0: c'est difficile après de faire accepter les décisions. Donc voilà, moi je pense que c'est simplement symbolique, comme vous l'avez très bien dit.
1: La préfecture de Corrèze indique que c'est une mesure conjointe prise à la fois par la préfecture et par l'organisation de la course. Ça fait 10 jours que les champions sont sur la route par des températures très chaudes. Ça ne changera rien à l'aspect sportif. Quand Thierry Gouvenoux l'a annoncé à Tadej Pogacar, il lui a dit merci. C'est ce qu'indique ce soir Christian Prudhomme, qui justifie donc cette décision qui peut paraître effectivement symbolique, comme je le disais, Jean-Julien Esvan.
2: Oui, symbolique, vous avez raison. Il faut tout de même rappeler que c'est une mesure inédite. Ça ne s'est jamais vu en 113 éditions sur le Tour. On se rend compte, on l'avait vu à l'arrivée aux Angles, que le Tour essaye de faire des petites choses parce qu'il est conscient de tout ce qui se passe à côté de lui. On l'avait vu quand il y avait eu la fin de l'étape et l'entrée en France sans la caravane, avec quelques petites mesures disant au public de pas se masser, de pas venir avec des voitures, de pas s'installer sur le parcours. C'est la suite de ce qui avait été vécu en début de Tour. Le Tour entend, le Tour voit et le Tour vit au jour le jour.
1: Ça fait 10 jours que les champions sont sur la route par des températures très chaudes. C'est ce qu'on retient aussi de ce que dit Christian Prudhomme. On pouvait se poser la question de savoir, mais pourquoi ne pas, parce que là on part une demi-heure plus tard, on va quand même partir à des heures les plus chaudes. Aucune difficulté n'est escamotée dans cette étape de 155 km, 30 km de moins. Ça risque d'être beaucoup plus rapide sur le terrain demain après-midi, Julien Duby.
0: Non, c'est une situation qui est assez complexe finalement en ce moment qu'on vit, parce que les coureurs ont débuté le Tour finalement, avaient l'air de prendre le sujet un petit peu à la légère. Ils nous disaient beaucoup, on a l'habitude de la chaleur, on est préparé, on fait du heat training. Il faut bien reconnaître que depuis quelques jours, le ton a changé et les coureurs en parlent spontanément. Quand on va les interviewer pour tel ou tel sujet, ils parlent spontanément de la chaleur. Moi, j'ai quand même l'impression que ce Tour, ça va être un tournant. Il y aura un avant et un après Tour 2026. Peut-être que les organisateurs sont un petit peu pris au dépourvu, mais je ne serais pas surpris qu'en 2027, il y ait des parcours ou des journées à géométrie variable ou potentiellement variable, parce que là, voilà, on sent que c'est très compliqué de changer les horaires en cours de Tour de France pour tout un tas de...
1: Alors c'est ce que dit le préfet de Corrèze. Il dit que, et il reprend d'ailleurs les propos de l'organisation de la course, c'est que il y a des forces de police, de gendarmerie, les pompiers qui sont positionnés pour la sécurité de tous. Il y a cette préoccupation de ne pas engorger les services hospitaliers. Le préfet qui explique également que pour le moment en Corrèze il n'y a pas de problème. Il ne faudrait pas qu'il y en ait, tout simplement, ce qui conduit à cette décision-là. Mais on aurait quand même pu aller un petit peu plus loin. Jean-Julien Zan, quand on entend Pascal Chanteur, le patron du syndicat qui représente les coureurs français, qui dit il faut partir plus tôt parce qu'effectivement il fait moins chaud le matin, on pourrait entendre ça, non?
2: Oui, alors les questions et les raisons sont multiples. On peut aussi dire, et j'imagine que les diffuseurs ont leur mot à dire sur les horaires d'arrivée des étapes. Alors faut-il avancer les départs ou faut-il reculer les arrivées? Les deux sont possibles, les deux sont peut-être envisageables. Il y a peut-être des choses à faire dans les deux sens. Peut-être qu'arriver un peu plus tard avec un peu moins de chaleur, c'est pas inenvisageable non plus, parce que finalement si on part plus tôt, à quelle heure partons et à quelle heure arrive-t-on? Parce qu'une étape qui part à 10h, elle arrive...
1: Elle arrive à 15h, alors la plus chaude, mais elle a au moins profité de quelques heures pour pédaler, avec des degrés un peu moins importants. On a toujours vu la caravane comme un élément d'animation, mais c'est aussi un élément de protection. Tous les jours, 2,5 millions de bobs ou casquettes, 400 000 litres d'eau distribués sur l'ensemble du Tour. C'est l'autre argument de Christian Prudhomme pour dire qu'on ne supprime pas la caravane. On sent qu'on est un peu dans un entre-deux. En fait, ouais. Julien Duby.
0: Christian Prudhomme est un très très bon communicant. Il a trouvé des arguments qui sont entendables. Néanmoins, je pense que la meilleure des protections pour des enfants, pour des familles, pour des personnes âgées, par des journées à plus de 40 degrés, c'est évidemment de rester chez soi, de rester à l'ombre et de regarder le Tour de France à la télé. Bon, évidemment que c'est bien de se faire arroser pendant 10 secondes quand la caravane passe et de mettre un bob, mais Je ne sais pas si Christian Prudhomme croit vraiment tout à fait à ce qu'il dit quand il prétend ça. Mais bon, voilà, comme je le disais tout à l'heure, je pense que le Tour est un peu pris au dépourvu en ce moment.
1: Jean-Julien, vous évoquiez effectivement l'étape qui s'est achevée aux Angles, très particulière. C'est une première dans l'histoire du Tour de France, une étape raccourcie à cause de la chaleur et donc du dérèglement climatique. Mais si on y réfléchit bien, ce n'est pas la première fois. Si on pense à 2019 et à l'étape qui avait été raccourcie en direction de Tignes avec des chronos pris au sommet de l'Iseran suite à une coulée de boue, ce n'est pas la première fois que le Tour de France fait face au réchauffement climatique et ce n'est donc sans doute pas la dernière.
2: Probablement pas, mais ça, les organisateurs en sont bien conscients. Ils disent depuis... Ils disent depuis quelques années réfléchir à des étapes plus courtes. Cette année, il y a une seule étape qui passe au-dessus de 200 km. De la même manière, ils disent réfléchir à des ascensions qui auraient des zones d'ombre, des frondaisons. On va voir le col du Hague dont ils parlent parce que ça fait partie des choses qui doivent permettre aux coureurs et aux spectateurs d'avoir des conditions plus propice.
1: Et dans les explications aujourd'hui, Thierry Gouvenou, le directeur de la course, me confiait tout à l'heure que en escamotant les 30 premiers kilomètres, on gagne une trentaine, une quarantaine de minutes. Alors on n'est pas sur les pourcentages les plus rudes, il y aura quand même donc ces 3000 mètres de dénivelé, mais en montant, on va peut-être perdre quelques degrés. C'est une explication tout à fait entendable, Julien Duby.
0: Non mais déjà, le temps passé sur le vélo va être réduit, ça c'est incontestable. Après, oui, bah, de toute façon, les coureurs vont avoir chaud demain, qu'on le veuille ou non. Bon, ce qu'il faut espérer là maintenant, enfin, je pense qu'on peut chercher toutes les petites solutions qu'on veut, tant qu'on n'aura pas atteint la fin de cette petite période, qui, je crois, devrait, si j'ai bien compris, intervenir peu après le 14 juillet. On va pas en sortir, mais les coureurs, franchement, sont très courageux. Moi, j'ai beaucoup d'admiration pour eux parce qu'ils souffrent beaucoup. Enfin, nous, on souffre. On reste à l'ombre et on trouve ça difficile. On essaie de sortir au dernier moment pour aller les accueillir sur la ligne d'arrivée. Ouais, franchement, chapeau pour ce qu'ils font depuis le début.
1: Le départ donné donc demain à 13h45.
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4: J'ai testé pour vous.
5: Et face à ce monde de l'entreprise parfois trop stressant, allons danser. Ingrid Pohu teste pour nous tout un tas d'expériences tout au long de l'année. Elle nous emmène ce matin dans une croisière disco sur la Seine à Paris.
6: Ben là, je me trouve 5 quai Saint-Bernard dans le 5e à Paris.
7: Ben, bienvenue sur le bateau, en tout cas. Il fait beau, on a le soleil.
6: On est combien ce soir?
8: Ben, on va être un peu plus de 200.
4: J'ai testé pour vous la croisière disco-disco sur la Seine. J'ai embarqué sur le River Skiing, une péniche de 450 mètres carrés. Ce n'est pas le Titanic, mais il y a largement de quoi remplir une piste de danse.
9: On va aller jusqu'à Boulogne, on va revenir ensuite. Donc vous allez voir tous les monuments de Paris. Tout ça accompagné de cocktails et de très bonne musique disco. Vous voulez vous installer un petit peu? Vous voulez vous poser un peu là?
6: Ça y est, c'est parti, le bateau démarre.
4: Le DJ prend les commandes. Disco Funk House des années 70 jusqu'au remix d'aujourd'hui.
6: Alors, ce qui est sympa, c'est qu'il y a des tables comme dans un café au milieu du bateau. Et puis là, je suis assise sur le côté, comme si j'étais dans un bar. Sous un pont. Ah bah tiens, je passe devant la maison de la radio. 22h, c'est ce qu'affiche la belle pendule magnifique du musée d'Orsay devant lequel nous passons.
10: On en prend plein les mirettes, les papilles aussi. Lui, il est venu de la Creuse pour voir tout ça. Hein.
6: J'ai hâte de danser, là, il y a encore personne sur la piste. Ah si, ça commence. Ah bah,
10: si, ça commence. Ah, mais on vous attendait. Hein.
6: C'est vrai?
10: Vous allez être l'élément déclencheur. Si vous y allez, on y va.
6: Chiche.
10: Allez, on va danser.
6: Ah, ils ont mis des petites ampoules rouges. Et ça se déhanche. Et en fait, après, à 22h30, il y a des gens qui montent en plus, hein, je crois.
11: Ah bah oui.
10: Ça retourne à quai et ensuite ça redanse jusqu'à 1h du matin.
6: C'est quand même assez génial de danser en naviguant sur la Seine.
4: Alors, est-ce que je recommande la croisière disco-disco? Oui, oui, car les monuments sont toujours aussi beaux, mais ils ont incontestablement plus de groove vu depuis une piste de danse flottante. Alors
6: I love you en regardant Notre-Dame.
4: Allez, à vous de tester.
5: Elle a 10 euros pour aller danser sur la scène au son du disco. C'est tout l'été, le mardi, à Paris, quai Saint-Bernard.
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12: L'invité culture a visiblement décidé de mélanger les mots et les notes, et pour le plus grand bonheur de ses lecteurs. Bonjour Agnès de Sarthe.
13: Bonjour.
12: Après L'oreille absolue à l'automne, roman fable où tout tournait autour d'une fanfare municipale, vous publiez Qui se ressemble dans la collection La Résonante chez Buchet-Chastel, un texte très personnel où l'immense chanteuse égyptienne Oum Kalsoum vient vous aider dans une quête d'identité, de mémoire qui passe par la Libye, l'Algérie et une France toujours déchirée par les conflits au Moyen-Orient. Tout cela n'a apparemment rien à voir, Agnès de Sarthe, est peut-être une coïncidence, mais ça dit, peut-être que pour vous, dont on connaît la passion pour la musique, que aussi la musique est finalement la seule chose qui peut réunir, rassembler.
13: Oui, parce que l'émotion qui est véhiculée par la musique, elle peut être partagée au-delà du langage par des personnes qui sont émues par les mêmes tonalités, mais qui, par ailleurs, pourraient ne pas partager les mêmes goûts. S'ils parlaient, par exemple, ils pourraient se disputer, mais ils vont s'unir sur l'amour de cette musique, et ça arrive souvent, ça.
12: Qui se ressemble donc ? Et la suite pourrait être « Se fait la guerre ». Et dans ce texte qui fait des allers-retours dans le temps et dans l'espace, arrêtons-nous sur l'enfant que vous êtes en octobre 1973, dans une famille juive, mais aux racines libyennes, une réunion de famille, jour de Kippour, fête religieuse, inquiétude profonde des adultes. C'est la guerre, entendez-vous autour de la table. L'Égypte lance l'offensive contre Israël dans le Sinaï. Vous demandez « C'est les Allemands ?» Et on vous répond « Non, c'est les Arabes !» Et vous pensez immédiatement « Mais c'est nous les Arabes !»
13: Ouais, je me suis complètement replongée dans ce souvenir très énigmatique. Enfin, pour moi, enfant, je comprenais absolument rien, parce que comme ma famille paternelle était arabophone, pour moi, on était arabes. C'était même pas questionnable. Et bon, on écoutait Oum Kalsoum, Farid El Atrache, tout le monde parlait arabe. Donc, quand j'entends cette histoire de guerre, et comme du côté de ma mère, mon grand-père, il avait été assassiné à Auschwitz, je me disais, bon, quand il y a la guerre, c'est les Allemands, c'est les nazis, c'est ça la guerre. Et donc, cette révélation, on me dit, c'est les Arabes. Je me dis, qu'est-ce que c'est que ce truc ? Je me dis, ils vont se réveiller, ils vont se rendre compte que c'est pas possible, quoi. Puisque c'est nous, les Arabes, on peut pas se faire la guerre à nous-mêmes.
12: Vous, aujourd'hui, vous vous sentez arabe aussi ?
13: Ben oui, il y a une partie de moi qui est attachée à cette culture et qui partage des choses très archaïques. Les goûts, la nourriture, la musique, et puis même une certaine façon d'utiliser la langue, d'utiliser la métaphore, d'utiliser... même poétiquement, je me sens proche. Donc,
12: Et votre grand-mère Bouba, qui est si importante...
13: Elle n'a jamais parlé français, elle.
12: Elle parle arabe.
13: Ouais.
12: Elle a parlé arabe.
13: Oui, tout à fait.
12: Et c'est là que s'impose pour vous la diva égyptienne.

0: votre visage s'illumine, Agnès de Sarthe, quand vous écoutez Oum Kalsoum à l'Olympia 1967. Rien à voir, a priori, avec votre grand-mère, sauf pour vous.
1: Peut-être. Alors quand même, bon, une langue, même si c'est pas exactement la même langue, mais quand même une langue partagée. Un mouchoir à la main, toujours. Ma grand-mère avait toujours un mouchoir à la main, et Oum Kalsoum aussi. Des lunettes fumées. Et puis un air pas commode. Des femmes puissantes. Des femmes très décidées.
0: Qui savent faire sans les hommes. Un peu par obligation.
1: Et par obligation, ou par choix, par goût, par, on sait pas, par le destin. Mais en tout cas, qui ont réussi à s'imposer comme femme, alors ma grand-mère comme mère de famille, hein, mais solitaire. Et puis de l'autre côté, Oum Kalsoum comme artiste, immense artiste diva, mais pas mariée. Enfin, ça se faisait pas du tout. La vie qu'elle a eue, c'était comme une vie d'homme. Elle a tout décidé dans sa vie. Ça se faisait pas. Enfin, pour une femme égyptienne à l'époque, c'était absolument pas évident. Et donc, ça aussi, ça les rapproche. Cette opiniâtreté, ce courage. Puis elles chantaient toutes les deux. Alors ma grand-mère plus discrètement.
0: Et on va aller, parce que c'est un passage formidable de votre livre, au concert avec vous et votre grand-mère aussi.
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0: Concert de Johnny, vous êtes petite fille, ouais. Vous vous souvenez de rien sauf du visage de votre grand-mère.
1: Ouais. Elle a voulu, c'est elle qui a voulu aller écouter Johnny. On était en vacances, c'était, je crois que le concert c'était à Narbonne-Plage, et elle nous a tous embarqués dans ce

0: Disons, on revient à l'histoire. Est-ce que le déclencheur pour vous de l'écriture, ça a été le 7 octobre ? Et à nouveau, pour reprendre le mot du cercle familial, les Arabes qui font la guerre à Israël ?
1: En fait, c'était complètement inconscient. Je ne pensais pas du tout écrire là-dessus. Et pendant un an, j'y ai pensé tout le temps et je ne disais rien. Et en fait, quand il y a eu cette proposition d'écrire à partir de la musique et que Oum Kalsoum m'est arrivé à l'esprit, je me suis mise à parler de ça sans savoir que j'allais parler de ça. Mais bien sûr que c'est lié.
0: Et avec, au-delà des différences, de toutes les raisons de se faire des guerres, il y a ces femmes et des destins communs qui peuvent permettre de les éviter.
1: Ah ben oui, mais pas seulement les femmes. Même des deux côtés, il y a des gens qui savent très bien qu'ils sont liés. C'est tellement compliqué qu'on ne peut pas en parler en une minute.
0: On peut le dire quand même aujourd'hui, ça.
1: Ah ben, pour moi, je le vis en tout cas. Oui.
0: On ne peut pas ne pas terminer en musique. Pas de diva. Pas de rocker, du classique.

0: Je vais vous laisser Agnès de Sarthe nous dire ce que l'on écoute et pourquoi. Peut-être c'est une des musiques qui résonne le plus.
1: Ouais, c'est un impromptu de Schubert et que j'écoutais énormément quand j'étais enfant. Et c'était dans un disque, un livre-disque, comme on avait beaucoup dans les années 70. Et c'était Alice au Pays des Merveilles. Et c'était la musique qui illustrait l'histoire d'Alice au Pays des Merveilles. Et pour moi, Alice au Pays des Merveilles, c'est aussi cette façon, quand elle tombe dans ce gouffre, dans ce fossé tout au début, et qu'elle arrive dans ce monde qui est derrière le miroir, pour moi, c'était aussi une image de ce que j'ai vécu en écrivant ce livre, où je suis tombée dans ce gouffre du passé et je suis allée me rendre visite à moi, petite fille.
0: Merci beaucoup, Agnès.
1: Merci
0: de
1: à vous.
0: Donc, Qui se ressemble, publié chez Buchet-Chastel dans la collection La Résonante, où la musique, on l'a compris, inspire des écrivains, et toujours en librairie, je le rappelle. L'Oreille Absolue, votre dernier roman aux éditions de l'Olivier.
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0: Il est 2h30, le flash Mathis Limano. L'Iran a fait le mauvais choix et en paye les conséquences. Les mots du chef du Pentagone alors que l'armée américaine a repris tout à l'heure ses frappes sur l'Iran. Réaction aux tirs iraniens contre un porte-conteneur que Téhéran accuse de n'avoir pas emprunté la voie autorisée dans le détroit d'Ormuz. Détroit fermé jusqu'à nouvel ordre, annoncent les gardiens de la révolution. Le Liban participera bien aux négociations prévues la semaine prochaine à Rome avec Israël, indique un responsable libanais à l'agence France Presse. Nouveau cycle de pourparlers alors que la trêve est régulièrement violée. Vendredi, encore une frappe israélienne a fait un mort dans le sud du Liban. Dans ce contexte, une délégation américaine est arrivée à Beyrouth pour échanger sur les modalités de retrait de l'armée israélienne du sud, où l'armée libanaise doit se déployer en vertu de l'accord cadre signé fin juin entre les deux pays. 26 millions de Français concernés par la vigilance rouge canicule ce dimanche. Météo France l'étend à 13 nouveaux départements du centre et de l'ouest. Ils sont 37 au total. Parmi ces départements, la Corrèze, traversée ce dimanche par la 9e étape du Tour de France entre Malemort et Ussel. Face aux fortes chaleurs, les organisateurs ont décidé de la raccourcir de 30 km pour préserver les coureurs. Sur le front des incendies, quelques 120 pompiers combattent en ce moment les flammes au sud de Cahors, dans le Lot. 180 hectares sont d'ores et déjà partis en fumée. Celui de Trévillac est lui désormais fixé, annonce la préfecture des Pyrénées-Orientales. Premier gros incendie de la saison. Il a parcouru 5000 hectares. Une Française figure parmi la vingtaine de personnes disparues en Andalousie, la région du sud de l'Espagne, en proie depuis jeudi à un important feu de forêt. Il a fait 12 morts. Il y a de bonnes chances qu'il soit stabilisé dans les prochaines heures, et ce grâce à des vents plus faibles et un air plus humide. L'Angleterre bousculée, mais l'Angleterre qualifiée. Les Three Lions décrochent leur ticket pour les demi-finales à la Coupe du Monde de foot. Malgré l'ouverture du score de la Norvège, les Anglais ont remonté la pente jusqu'en prolongation, et le but du 2-1 inscrit par Jude Bellingham, auteur d'un doublé. L'adversaire de l'Angleterre sera la Suisse ou l'Argentine. Coup d'envoi du dernier quart de finale dans moins d'une demi-heure. Et puis elle a été insubmersible malgré plusieurs balles de match gaspillées. La Tchèque Linda Noskova a remporté le tournoi de tennis de Wimbledon en battant sa compatriote Karolina Mourova en 3-7. À 21 ans, Linda Noskova s'offre le premier titre en grand chelem de sa carrière. Chez les hommes, la finale opposera ce dimanche à 17h Alexander Zverev au tenant du titre Yannick Sinner.
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2: Sarah Lemoine, en parlant emploi avec vous maintenant, et cette pratique de recrutement qui consiste à faire passer 3-4 épreuves, voire plus. Visiblement, ça commence à lasser. Une étude montre que les candidats ont tendance de plus en plus à déserter en plein processus, à ghoster, comme on dit en bon français.
3: Alors, pour expliquer le phénomène du ghosting, certains employeurs désignent souvent deux coupables, selon Delphine Minkela, enseignante-chercheuse à l'école de commerce EM Normandie. D'abord, les nouvelles technologies qui permettent à un candidat d'envoyer de nombreuses candidatures. Mmh. Ensuite, la jeune génération qui ne s'embarrasserait pas des règles élémentaires de la courtoisie. Comme le sujet reste largement inexploré, Delphine Minkela a décidé d'aller interroger directement des ghosteurs afin de cerner les causes profondes. Non sans difficulté, avoue-t-elle, beaucoup de personnes contactées ont décliné l'entretien de peur d'être jugées. Son étude qualitative, menée finalement auprès de 13 hommes et 8 femmes de tous les âges, a le mérite de casser quelques clichés.
2: Alors comment ces candidats expliquent leur désertion en plein recrutement ?
3: Alors l'étude a dégagé 3 profils. Le premier, minoritaire, est le ghosteur accidentel. Il a peur de ne pas trouver un emploi ou de manquer une opportunité professionnelle. Il multiplie les candidatures en postulant compulsivement sur différents canaux. La cause du ghosting est alors le manque d'organisation ou la peur d'avouer au recruteur qu'on a candidaté à la légère. Les ghosteurs occasionnels ou réguliers, en revanche, sont plus nombreux. Les premiers ont eu une mauvaise expérience pendant la phase de recrutement. Par exemple, 8 rendez-vous pour un un poste sans grande responsabilité, des tests psychotechniques chronophages pour un emploi au SMIC, un salaire dévoilé en fin de processus et qui s'avère riquiqui. Ils témoignent souvent d'un manque de respect, comme cette femme qui a passé un entretien alors que le recruteur était dans sa voiture.
2: Oui.
3: Les seconds, les ghosteurs réguliers ont une image très négative du monde de l'emploi, indique Delphine Minkela. Ils ont souvent postulé sans jamais avoir de retour de l'employeur et ont fini par adopter les mêmes codes par lassitude.
2: Oui, c'est l'arroseur arrosé en quelque sorte.
3: Oui, c'est ce qu'en déduit la chercheuse. Le ghosting des recruteurs par les candidats n'est pas un simple manque de courtoisie, dit-elle. C'est souvent la manifestation d'une relation dégradée entre les individus qui cherchent un emploi et les entreprises. C'est un acte de rébellion face à la toute-puissance de la digitalisation. Ça invite les entreprises à repenser en profondeur leur processus de recrutement.
2: Voilà, peut-être une bonne résolution pour la rentrée. Merci Sarah, on vous remercie d'être restée pendant toute la chronique, en tout cas chronique qui revient et qu'on retrouve sur franceinfo.fr.
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2: Il signe le film le plus attendu de l'été, si ce n'est de l'année, avec au casting Matt Damon, Tom Holland, Zendaya ou encore Robert Pattinson. Mercredi, Christopher Nolan va dévoiler l'Odyssée, adaptation du poème d'Homère, son 13e film en tant que réalisateur. Anne Lamotte nous fait son portrait.
4: Depuis le début dans ses films, Christopher Nolan a une obsession, le temps. Dans Memento, il est à rebours. Dans Interstellar ou Inception, il se dilate. Une minute devient une heure, un mois, voire des années. Le tout dans le même espace-temps, celui du film. Des thèses sont certainement écrites là-dessus, sur Christopher Nolan et la distorsion du temps. Pendant ce temps-là, le réalisateur, lui, ne change pas. Toujours la même mèche blonde et la même tenue. Une veste sombre sur une chemise et un gilet. Et souvent, un grand manteau noir. Intemporel donc. D'ailleurs, le temps, Christopher Nolan a décidé de lui résister. Il ne vit pas en 2026. Écoutez-le, il est interviewé ici dans l'émission 60 minutes sur la chaîne américaine CBS.
5: You don't do email?
6: Vous ne communiquez pas par email?
5: I do not.
7: Non, je ne l'ai jamais fait.
5: And why not?
6: Pourquoi?
5: No interest.
7: Ça ne m'intéresse pas.
6: Mais vous recevez du courrier par la poste?
7: En fait, on me donne beaucoup de mails déjà imprimés. On me dit, tiens, il faut que tu lises ça. Mais l'email en soi, cette forme de communication, ça ne m'a jamais intéressé.
6: Et vous n'avez pas de smartphone?
7: Non, j'en ai jamais eu. J'avoue, c'est de plus en plus difficile. Après, quand je voyage, je prends un téléphone portable à clapet. C'est juste que je ne me suis pas laissé submerger par le monde extérieur. Je vis comme avant. Pour moi, la vie normale, c'est comme ça. Et je trouve que c'est une chance de ne pas être esclave du numérique.
5: Let's go!
4: Sur le tournage de l'Odyssée, son nouveau film, Christopher Nolan réalise un exploit. Il innove en remontant le temps. Car le réalisateur n'a pas utilisé de caméras numériques, mais des caméras IMAX. Il l'avait déjà fait, mais là, tout le film est tourné en IMAX. Et ça, c'est du jamais vu. Et en même temps, ce sont des pellicules qui sont coupées et collées à la main sur une machine qui paraît tout droit sortie des années 40, dans le dernier laboratoire encore capable de le faire en Californie. Et pour le grand spectacle, idem. Dès que Nolan peut se passer du numérique, il n'hésite pas. Et ça crée des choses inédites. Exemple, parmi tant d'autres, dans The Dark Knight, sorti en 2008, quand le semi-remorque du Joker se retourne dans les airs, c'est un vrai semi-remorque qui se retourne vraiment dans les airs. En fait, Christopher Nolan est un visionnaire qui réfléchit comme s'il vivait dans une ère pré-digitale. Il est ici dans une masterclass proposée par le Festival de Cannes en 2018.
7: Sur le tournage de Dunkerque, on a construit des barrières en forme de soldats. En fait, on a découpé leurs silhouettes. Donc on avait deux figurants habillés en soldats et ils tenaient chacun une rangée de 10 autres soldats qui étaient en réalité juste des silhouettes peintes. Loin sur la plage, avec la bonne orientation vers la caméra, c'était tout à fait crédible. Il y avait aussi des bateaux et des camions qui étaient juste peints et intégrés au décor. Ces techniques, on les a apprises de directeurs artistiques avec lesquels on a bossé à nos débuts et qui eux-mêmes avaient bossé sur des films bien plus anciens.
4: Le tout avec toujours la même quête. Immerger le spectateur dans une expérience qu'il veut hors du temps. Comme ce qu'il a vécu, enfant, devant 2001, l'Odyssée de l'espace de Stanley Kubrick. Il voit le film à la fin des années 70 à Londres. À l'époque, il n'a que 7 ou 8 ans.
8: I've wondered whether you might be having some second thoughts about the mission. Ça
7: a été une expérience extraordinaire et je la porte en moi depuis tout ce temps-là. J'ai été transporté d'une manière que je n'avais même pas imaginé possible. L'écran s'est ouvert et j'ai été embarqué dans un voyage incroyable. Ce qui m'habite depuis, c'est l'idée qu'au cinéma, tout est possible. Les films peuvent être et faire ce qu'ils veulent.
4: C'est aussi dès l'âge de 7 ans que Christopher Nolan bidouille ses premiers films avec la caméra Super 8 que son père lui a prêtée. Il se sert notamment de figurines de l'autre film qui le marque à vie, Star Wars. C'était il y a 50 ans, mais c'est comme si c'était hier.
2: Christopher Nolan, raconté par Anne Lamotte sur France Info, et l'Odyssée sort donc mercredi prochain en salle. On aura bien évidemment l'occasion de vous en reparler.
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10: Le choix culture à présent, le choix culture qui nous amène aujourd'hui en Bretagne, à la Gacilie, dans le Morbihan. Dans les rues et les jardins de ce village se tient chaque année depuis 2004 un festival consacré à la photographie. Nous y partons avec vous, Anne Chepeau.
11: C'est avec Cyril Drouet, le commissaire des expositions, que nous débutons notre visite.
12: On est presque à l'entrée du village, on est sur le lieu d'exposition de Willy Ronis. Willy Ronis, qui est un des grands photographes humanistes. Et quand on arrive, on a ces toiles géantes dans le village qui font jusqu'à 12 mètres de haut avec les rues de Paris dans un petit village breton. On se retrouve dans des images d'archives, des images singulières et en couleur de ce Paris des années 50.
11: Ce sont des images en couleur et ce n'est pas forcément ce qu'on connaît le plus de l'œuvre de Willy Ronis.
12: C'est même ce qu'on connaît le moins. C'est vrai que Willy Ronis se baladait toujours avec un deuxième boîtier et qui était un boîtier où il travaillait avec de la Kodak. Et il a photographié Paris pendant plus de 20 ans avec ses images couleurs qui étaient, on va dire, peut-être moins connues à l'époque parce qu'on considérait l'image couleur dans les années 50 comme une image un peu vulgaire.
11: Le festival de la Gacilie, c'est une déambulation photographique et bucolique. Nous voici en chemin vers le labyrinthe végétal où sont rassemblées plusieurs expositions sur le thème du portrait.
12: Là, on est au fond du labyrinthe végétal et là, sont exposées en pleine nature les images de Pierre et Gilles. Alors Pierre et Gilles, c'est deux ovnis de la photographie pour moi, mais qui ne sont pas que des photographes, ce sont aussi des peintres. Ils ont leurs pattes. Et ce que je trouve formidable avec un photographe, c'est quand on reconnaît instantanément sa signature. Ce sont ces photographies de Jean-Paul Gaultier, c'est Madonna, c'est Clara Luciani aujourd'hui. En plus, ça se marie très bien dans la nature parce qu'à chaque fois, dans leurs images, il y a des fleurs, des plantes, des arbres.
11: Pierre et Gilles expose à la Gacilie pour la première fois, comme Jean-Marie Perrier, connu pour ses portraits des stars des années 60. Une trentaine de ses photos sont exposées, Françoise Hardy, Jacques Dutronc, les Beatles, Alain Delon. Ils sont tous là, sans oublier Johnny et Sylvie, avec une image culte dont s'amuse encore aujourd'hui Jean-Marie Perrier.
13: C'est drôle celle-là parce qu'il revenait de tourner, alors j'avais dit à Jojo, amène ta Rolls dans le studio et on fera une photo de vous en train de dormir. Vous faites semblant de vous endormir. J'aime beaucoup le petit poste de télé pour faire moderne derrière. Et la vérité, c'est qu'ils se sont vraiment endormis. Donc, moi, sans faire aucun bruit, je suis sorti. Et ils ont dormi pendant une heure, tous les deux. C'était bien.
11: Nous quittons Johnny et Sylvie pour un tout autre univers, celui de Raymond Depardon. Et c'est son fils, Simon Depardon, qui nous guide dans cette exposition qui rassemble des images couleurs des années 60 aux années 80, photos de reportages et photos de voyages plus personnels.
14: On a Harare en Éthiopie, Puerto Eden en Patagonie, Potosi en Bolivie. Et ce qu'on voit, c'est surtout des aplats de couleurs, des lumières. On ne sait pas très bien où on est, on sait juste que Raymond nous emporte en voyage avec son regard. Ce sont que des photographies en hauteur. Il aime beaucoup ça aussi parce qu'il a une passion, c'est de faire des livres. Et donc, il savait que ça serait plus simple à éditer. Donc, il est parti sur les routes comme ça et il nous montre des fragments de couleurs, des fragments de vie.
11: Parmi les photos que vous avez retrouvées pour cette exposition, il y a plusieurs images de la reine Elisabeth, dont une lors d'une visite officielle à Vienne en 1969. Elle est incroyable, cette image de la reine Elisabeth. Comment elle a été prise ?
14: On voit la reine Elisabeth qui est assez jeune et qui est en habit d'apparat dans une Rolls-Royce. Et on voit bien que Raymond a pris une photo au flash en rentrant. Je pense qu'il a même mis un pied dans la Rolls-Royce. Et la photographie est assez incroyable parce qu'elle est elle-même étonnée que Raymond ose entrer dans sa voiture pour déclencher son appareil. Ça fait partie des images que l'on n'a jamais vues et qui racontent aussi sa période de reporter.
11: En haut du village, nous retrouvons à présent Vincent Munier, le photographe animalier et réalisateur, auteur du documentaire Le Chant des Forêts, qui a rassemblé plus d'1 500 000 spectateurs, expose ici quelques-unes des photos prises lors du tournage, comme celle de ce cerf au petit matin.
8: C'était vraiment un moment complètement fou, parce que souvent, c'est difficile d'avoir tout rassemblé. Et le paysage, et la lumière, le cadre, et juste une petite note animale qui arrive. Je mets tout en œuvre pour essayer d'y arriver. Et là, c'était un endroit où je savais qu'il y avait des cerfs qui passaient de temps en temps, c'était rare, mais je voulais ce moment-là, quoi, où vraiment tout était rassemblé. La brume, le contre-jour, un petit martin pêcheur qui traverse l'image. Et là, discrètement, silencieusement, deux biches qui sortent à gauche et le cerf qui sort à droite, comme pour les attendre et les accompagner pour traverser la queue de l'étang.
11: C'est sur ce moment poétique que s'achève notre parcours au Festival de l'Agacilly.
10: Le reportage d'Anne Chépeau en Bretagne, le Festival l'Agacilly Photo, c'est dans le Morbihan et c'est jusqu'au 4 octobre prochain.
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16: Bonjour, Tislav Chernov.
17: Hello.
16: Vous êtes photographe, photojournaliste, cinéaste et correspondant de guerre ukrainien. Vous êtes né à Kharkiv et vous avez 40 ans. Vous avez reçu le prix Knight International Journalism Award, le prix Pulitzer de la photographie en 2023 et l'Oscar du meilleur film documentaire pour 20 jours à Mariupol qui a affecté le monde entier en 2024. Vous sortez à 2000 mètres d'Andriivka, un autre documentaire coup de poing. Vous suivez caméra au point et presque à même le sol les soldats ukrainiens du 3e régiment d'assaut lancé dans une contre-offensive pour récupérer le village d'Andriivka pris par les Russes. 2000 mètres, ça semble tellement facile quand on court. C'est 10 minutes pour y arriver. C'est 2 minutes en voiture. Sauf que là, ça va durer des mois. Ce documentaire, il est né comment et pourquoi? Il est né pour montrer que les Ukrainiens ne lâcheront jamais.
17: That's probably the ending point.
18: Ça, c'est probablement l'arrivée. À l'origine, c'est en fait en 2023, quand nous projetions le film 20 jours à Mariupol. Je me souviens avoir été invité à des tapis rouges, des cocktails pour présenter le film. Et pendant ce temps-là, justement, les lignes de front en Ukraine étaient en feu. On arrivait à un stade où on n'avait jamais vu ça depuis la Deuxième Guerre mondiale. La fracture entre ces deux mondes m'a donné envie de faire un film sur le rapport à la distance, justement. Et cette distance en question, le film aujourd'hui s'appelle « À 2000 mètres d'Andriivka », c'est justement la distance que doivent parcourir ces soldats pour libérer le village, mais en même temps, c'est la distance entre la société ukrainienne et les lignes de front, entre l'Occident et ce qui se passe en Ukraine.
16: Ça fait froid dans le dos, hein, ça fait peur. On vous voit par moments, vous aussi, vaciller. Les mortiers tombent juste à côté de vous. Vous avez eu peur aussi, vous, pour votre vie? Vous continuez à avoir peur pour votre vie, en plus de celle des autres?
17: Yes, I was afraid for my life.
18: Oui, j'ai eu peur de mourir, mais en même temps, le danger qu'on encourt, nous, journalistes, n'a rien à voir avec celui que les soldats endurent, eux, au quotidien. Nous, on va et on vient, eux sont sur place. C'est très difficile de parler éthiquement, justement, de la souffrance, de la mort d'un autre. Je pense qu'il faut avant tout l'avoir vu, l'avoir vécu d'une certaine manière, d'avoir ressenti et ne pas être simplement quelqu'un qui observe de l'extérieur, mais d'être avec eux. Si on veut parler en leur nom.
16: Vous racontez que, enfant, en Ukraine, vous apprenez à monter, démonter une Kalachnikov. Vous avez une sorte de formation militaire très jeune. Et pendant très longtemps, vous ne compreniez pas. C'est-à-dire que ça n'avait aucun sens. Vous disiez tous entre vous, mais on n'a pas d'ennemis.
18: Je pense qu'en tant qu'enfant, je ne comprenais pas pourquoi on nous apprenait à monter des armes, parce qu'on ne ressentait pas de danger spécifique. On avait au contraire un lien culturel très fort qui se déployait entre les deux pays. Et c'est un danger que je n'ai jamais ressenti, mais qui était sous-jacent, en fait. Je pense à la région du Donbass. Toutes ces régions-là avaient justement un souvenir beaucoup plus fort, puisque l'Union soviétique avait longtemps été un ennemi de ces régions. Après l'effondrement de l'URSS, beaucoup de citoyens ukrainiens savaient que ce n'était qu'une question de temps avant que la Russie essaye à nouveau de se réapproprier certaines régions. Malheureusement, Beaucoup de gens n'avaient pas anticipé ce qui allait se passer et ils le regrettent aujourd'hui. Mais en même temps, le plus effrayant, c'est que beaucoup de gens en Europe ne mesurent pas justement l'imminence de ce même danger. J'espère que les citoyens européens reconnaîtront ça, parce que les Ukrainiens ont justement fait l'erreur de ne pas voir que la guerre était si imminente.
16: Vous sentez comment, Tislav Chernov, soutenu ou abandonné par cette Europe?
17: There is always a support, of course.
18: Il y a toujours un fort soutien, particulièrement de la part de l'Europe, bien sûr. Mais j'ai l'impression qu'après la grande réunion entre Trump et Zelensky en février 2025, beaucoup d'Ukrainiens se sont rendus compte qu'en réalité, le soutien est temporaire. Il est limité dans le temps, il est lié à des contingences politiques qui sont liées aux gens qui sont directement au pouvoir. Un pays allié peut changer d'avis, évidemment. Et en fin de compte, la seule personne à laquelle on peut se fier, c'est notre voisin direct.
16: Ce qui est incroyable, c'est ce que dit ce soldat. De toute façon, pour moi, tout va repousser. On va y arriver, on va gagner. Il est rempli d'espoir et il dit on va reconstruire. C'est ça le message du film.
18: Oui, absolument. Et c'est ce que j'ai découvert en faisant le film, justement. C'est ce que je cherchais en tant que réponse, en tant que message d'espoir. J'ai couvert un certain nombre de guerres. N'importe quelle forme de guerre génère en moi un grand pessimisme. Mais en même temps, j'ai envie de croire. J'ai envie que Fedia ait raison dans son raisonnement. Parce que c'est chez moi, ici.
16: Merci beaucoup, Tislav Chernov, d'être passé dans le monde d'Élodie sur France Info. Votre film documentaire 2000 mètres d'Andrivka est sorti. Merci beaucoup.
17: Thank you.
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0: Il est 3h, le flash Mathis Limano. La guerre qui n'en finit pas au Moyen-Orient. L'armée américaine a repris tout à l'heure ses bombardements sur l'Iran en réaction à des tirs iraniens contre un navire dans le détroit d'Ormuz. Un porte-conteneur qui n'aurait pas emprunté la voie de navigation autorisée par Téhéran. C'est ce qu'expliquent les gardiens de la Révolution qui annoncent fermer le détroit jusqu'à nouvel ordre. En réponse, les villes de Bandar Abbas, Sirik ainsi que l'île de Keshm sont sous le feu américain d'après des médias iraniens. Téhéran menace à présent de riposter contre les bases américaines de la région. Le Liban participera bien aux négociations prévues la semaine prochaine à Rome avec Israël, indique un responsable libanais. Nouveau cycle de pourparlers alors que la trêve est régulièrement violée. Vendredi, encore une frappe israélienne a fait un mort dans le sud du Liban. Dans ce contexte, une délégation américaine est arrivée à Beyrouth pour échanger sur les modalités de retrait de l'armée israélienne du sud Liban, où l'armée libanaise doit se déployer en vertu de l'accord cadre signé fin juin entre les deux pays. 26 millions de Français concernés par la vigilance rouge canicule ce dimanche. Météo France l'étend à 13 nouveaux départements du centre et de l'ouest. Ils sont 37 au total. Parmi ces départements, la Corrèze traversée ce dimanche par la 9e étape du Tour de France entre Malemort et Ussel. Face aux fortes chaleurs, les organisateurs ont décidé de la raccourcir de 30 km afin de préserver les coureurs. Sur le front des incendies, quelques 120 pompiers combattent en ce moment les flammes au sud de Cahors, dans le Lot, où 180 hectares sont d'ores et déjà partis en fumée. L'incendie de Trévillac est lui désormais fixé, annonce la préfecture des Pyrénées-Orientales. Une Française figure parmi la vingtaine de personnes disparues en Andalousie, la région du sud de l'Espagne, en proie depuis jeudi à un important feu de forêt qui a fait 12 morts. Il y a de bonnes chances qu'il soit stabilisé dans les prochaines heures grâce à des vents plus faibles et un air plus humide, d'après l'agence météorologique espagnole. Ça passe pour l'Angleterre à la Coupe du Monde de foot. Les Anglais qualifiés en demi-finale pour la 4e fois de leur histoire. Ils ont battu la Norvège grâce à un Jude Bellingham inspiré, auteur d'un doublé. L'adversaire de l'Angleterre sera la Suisse ou l'Argentine, le dernier quart de finale de la compétition qui vient de débuter à l'instant. Et puis malgré plusieurs balles de match gaspillées, la Tchèque Linda Noskova a remporté le tournoi de tennis de Wimbledon en battant en 3-7 sa compatriote Karolina Murova. À 21 ans, Linda Noskova s'offre le premier titre en grand chelem de sa carrière. Chez les hommes, ce dimanche, la finale opposera à 17h Alexander Zverev au tenant du titre Yannick Sinner.
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2: Fanny Guinochet, en cette journée chargée, très chargée sur les routes, vous avez des astuces pour éviter les frais inutiles, c'est ça ?
3: Anticiper, c'est le maître mot, surtout si vous devez faire de longs trajets sur la route. D'abord, si vous prenez les autoroutes pour vos pauses, préparez votre pique-nique. Mmh. La restauration et les ventes de snacks sur les aires d'autoroute sont en général 10 à 20% plus chères pour des sandwichs triangles pas super goûteux,
2: c'est
3: en
2: vrai.
3: Plus. Hein. Donc pensez à préparer dans la glacière le nécessaire pour tout le monde. Ça vaut aussi pour la bouteille d'eau, rarement vendue en dessous de 2 ou 3 euros sur les aires d'autoroute.
2: Alors on m'a dit qu'il existe des aires d'autoroute un peu low cost, qui coûtent moins cher.
3: Oui, certaines compagnies d'autoroute essayent de mettre en place des aires un petit peu moins chères avec des produits de restauration d'entrée de gamme, parce qu'elles se sont rendues compte qu'ici et là, eh bien, la fréquentation sur les aires baissait un peu à cause des tarifs. On compte une vingtaine d'aires d'autoroute dites low cost sur plus de 350 aires en France. Donc le mieux, c'est de les repérer à l'avance sur votre trajet. Et puis, si toutefois vous n'avez pas anticipé, n'hésitez pas à faire un petit détour, c'est-à-dire à sortir de l'autoroute une dizaine de kilomètres pour aller déjeuner dans un petit village du coin.
2: Ouais.
3: Ce sera moins cher, l'accueil sera en plus souvent beaucoup plus sympa. Vous avez les restos pour les routiers qui offrent souvent des menus avec un rapport qualité-prix assez intéressant.
2: Oui, pour le carburant, il vaut mieux anticiper aussi.
3: Là, c'est pareil, c'est souvent beaucoup plus cher sur les autoroutes, donc pensez à faire le plein avant de vous engager. Utilisez les comparateurs pour savoir quels sont les prix pratiqués dans chaque station. Enfin, concernant le péage, une petite astuce consiste à fractionner le trajet. C'est parfois moins cher que de faire la route d'une seule traite. Je vous explique, plutôt que d'aller d'un coup de la sortie 1 à la sortie 5, hein, ouais, par exemple, eh bien, vous sortez à la sortie 3, vous faites un petit tour de rond-point et vous revenez sur l'autoroute jusqu'à la dernière sortie, vous pouvez alors gagner quelques euros. Alors c'est une petite astuce qui vous fait perdre du temps, mais enfin faites le calcul, chaque euro gagné peut être intéressant.
2: Oui, et pour ça d'ailleurs on trouve aussi des sites internet assez pratiques sur certains trajets, ça peut représenter une dizaine d'euros voire plus. Merci beaucoup Fanny.
4: Profileuse.
5: Couchée à 5h du matin, je suis liquide, épuisée. Après 2 heures de sommeil, je roule pour regagner mon bureau dans la banlieue parisienne. La veille, j'ai arraché les aveux d'un homme qui nous a menés au corps de sa femme. Je m'appelle Audrey Renard, j'ai 45 ans et je suis profileuse.
6: Bonjour Audrey Renard.
5: Bonjour David.
6: Vous venez de lire un extrait de votre livre. C'est donc cela, le quotidien d'une analyste comportementale en bon français ?
5: Oui, à peu près. Il y a d'autres choses évidemment, mais il y a effectivement de cela, oui, tout à fait.
6: Alors évacuons tout de suite les clichés, vous n'êtes ni mentaliste, ni voyante, vous ne lisez pas dans le cerveau des criminels.
5: Non, pas encore, j'aimerais, mais c'est pas le cas. Nous analysons des scènes de crime pour comprendre la dynamique du passage à l'acte, comprendre les motivations de l'individu à avoir tué une autre personne. Et puis, il y a aussi un autre volet où on va venir aider les enquêteurs sur les gardes à vue, où là, on va vraiment orienter d'un point de vue plus psychologique les questions à poser au suspect.
7: Un tueur choisit en général une proie plus petite et plus faible que lui.
8: C'est un solitaire qui chasse la nuit.
9: Pardon, qui chasse ? C'est une façon de parler ?
8: Non, pas du tout. Il est vraisemblable qu'il quitte la ville et tue encore.
6: Est-ce que vous reconnaissez cet extrait ?
5: J'hésite. Je ne reconnais pas l'extrait en tant que tel, mais entre peut-être Mindhunter, True Detective ou Esprit criminel, je ne sais pas.
6: Alors oui, les trois parlent des profilers, mais c'est effectivement la série américaine Mindhunter, hein, sur la naissance justement de ce métier aux États-Unis. Est-ce que cette série, elle est plutôt fidèle à la réalité de ce que vous vivez ?
5: Alors, de ce qu'on vit actuellement, peut-être pas, mais en tous les cas, historiquement, cette série est vraiment très bien et met en lumière la difficulté que peut-être les Américains ont eu au départ à introduire cette nouvelle compétence dans l'enquête judiciaire.
6: Et quand on parle profiler, on pense aussi évidemment au film culte Le Silence des Agneaux, avec ce face-à-face terrible entre le tueur en série Hannibal Lecter et Clarisse, l'agent du FBI.
10: Les tueurs en série gardent le plus souvent un souvenir de leur victime.
11: Pas moi.
10: Non, vous les mangez.
11: J'ai été interrogé par un employé du recensement. J'ai dégusté son foie avec des fèves au beurre et un excellent Chianti.
6: Alors là, Audrey Renard, on est clairement plus dans la fiction que dans la réalité de votre quotidien, la gendarmerie.
5: Oui, même si on n'est pas à l'abri qu'un individu de cet acabit-là puisse commettre des choses et qu'on ait affaire à lui. Hein. Mais ça n'est effectivement pas le quotidien de notre travail d'avoir des individus de ce type.
6: Oui, et puis vous ne discutez pas comme ça avec les tueurs en série. Ça, c'est un peu un cliché quand même.
5: Alors, rien ne nous en empêche d'un point de vue judiciaire. En fait, on pourrait le faire. Il se trouve qu'on a décidé d'utiliser d'autres méthodes pour venir en aide et en soutien aux enquêteurs lors des interrogatoires. Mais on pourrait très bien le faire, puisque nous sommes officiers de police judiciaire. Donc, on a la compétence pour pouvoir le faire si nous le souhaitions. Nous, au sein de la gendarmerie, nous sommes 5 analystes comportementaux.
6: Et moins de 10 en France.
5: Absolument.
6: Prenons un exemple. La toute dernière fois que vous avez été sollicité, quelle était votre mission ?
5: Nous sommes intervenus sur une stratégie d'interrogatoire. Donc effectivement, les enquêteurs avaient affaire à un individu dont ils savaient que obtenir les aveux allait être compliqué, du fait de sa personnalité, du fait de ses antécédents judiciaires, quelqu'un qui était aguerri. Et donc, les enquêteurs nous sollicitent en nous disant, voilà, on a ce type d'individu, qu'est-ce qu'on peut mettre en place pour favoriser les aveux et favoriser la compréhension de ce qui s'est passé, comment on peut faire en sorte qu'il nous parle et qu'il ne se mure pas dans le silence.
6: Et cette toute dernière mission a été réussie ?
5: Oui, on a pu effectivement aider les enquêteurs. Donc, c'est vraiment un travail collectif entre les enquêteurs du terrain qui font d'excellents travaux d'investigation et nous qui venons apporter notre savoir-faire, notre expérience, notre savoir théorique aussi, universitaire, dans l'enquête judiciaire et tout cela de manière extrêmement complémentaire. Et c'est vraiment un travail d'équipe.
6: Il a fallu du temps pour faire accepter votre discipline auprès des enquêteurs, des magistrats. Discipline qui d'ailleurs existe depuis quand en France ?
5: Le département des sciences du comportement est né il y a 25 ans. Et donc, oui, il a fallu quelques années pour s'intégrer à ce paysage judiciaire qui est assez fermé, dans lequel, effectivement, les gens ont leurs habitudes. Et c'est difficile de venir casser un peu les codes, d'autant que les séries, les films qui existent autour de cette matière peuvent parfois nous desservir parce que les enquêteurs peuvent penser que c'est un manque de sérieux et que ce n'est que de la fiction, en fait. Donc, il a fallu faire ses preuves et je crois que ça y est, on a réussi.
6: Vous parlez des films, je crois que c'est pas Le silence des agneaux avec lequel vous avez trouvé votre vocation, mais c'est avec un film allemand qui date de 1973.
5: Oui, absolument. C'est les prémices du silence des agneaux, parce que c'était un entretien entre un tueur en série allemand et puis son psychiatre. Donc, c'était le boucher de Hanovre. Et en fait, j'ai trouvé ça assez extraordinaire qu'on puisse s'intéresser à la psychologie, à la personnalité, à la façon dont l'individu passait à l'acte. Je me disais, ah, d'accord. Donc, en fait, on a le droit, on peut s'intéresser à ce type de personne. Et il y a des choses à en tirer, pas uniquement dans l'aspect punitif, mais au contraire dans tout ce qui peut en découler en termes de compréhension du phénomène criminel, en fait. Et donc, effectivement, j'ai vu ce film et je me suis dit, bon, il y a quelque chose à faire, ça m'intéresse.
6: Et quelle formation vous avez suivie pour en arriver là aujourd'hui et être analyste comportemental ?
5: Alors, personnellement, je suis psychologue clinicienne de formation. J'ai suivi des études de psychologie et puis je me suis spécialisée en criminologie, en psychocriminologie. C'est vrai que la psychologie dans l'enquête judiciaire, c'est pas quelque chose qui tout de suite vient à l'idée des enquêteurs. C'est pas non plus contre-intuitif, mais voilà, il a fallu quand même du temps pour se dire, tiens, il y a de la psychologie derrière et on va pouvoir en faire quelque chose en termes d'investigation. Et moi, on me demande souvent si je résous des enquêtes. Moi, je ne résous aucune enquête. Moi, je participe à la résolution d'une enquête. Donc, on fait partie d'une équipe. Plus il y a de savoir-faire et plus je crois qu'on est compétent.
6: Et nous allons découvrir dans cette série vos méthodes pour faire parler les plus grands criminels. Dans le deuxième épisode, nous allons plonger dans l'un des dossiers qui vous a le plus marqué, le viol et le meurtre d'Océane, une petite fille de 8 ans.
5: Oui, absolument. C'est un dossier qui reste très marquant dans ma carrière. C'était aussi le premier dossier que j'ai pris seul en tant qu'analyste comportemental.
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12: Et voici Nouveau Monde. Avec vous, Thomas Biassi, filmer ses vacances comme Steven Spielberg n'a jamais été aussi facile car vous nous avez déniché un caméscope de vacances qui a bien changé. La Osmo Pocket, une caméra d'un nouveau genre, Thomas, qui détrône les GoPro et les gros appareils photo.
13: Eh oui, fini le temps des gros caméscopes qui prenaient de la place dans la valise. La caméra de vacances moderne ressemble plutôt à un petit bâton avec un œil au bout. Elle fait 200 grammes, tient dans la poche et filme toute la journée sans recharge. Et les images sont bien meilleures que celles de votre smartphone. À tel point que c'est désormais l'une des caméras préférées des vidéastes sur les réseaux sociaux. À moins de 500 euros, elle permet d'améliorer vraiment la qualité des vidéos. Et aujourd'hui, elle séduit un public beaucoup plus large. Les voyageurs se l'arrachent. Même les journalistes l'adorent parce qu'elle passe partout et qu'elle fait moins peur qu'une grosse caméra de télévision.
12: Et Thomas, à quoi tient son originalité ?
13: Alors DJI, le fabricant, est spécialisé dans les drones et les caméras d'action pour le sport. Avec cette Osmo Pocket, la marque fait la synthèse de son expérience en robotique. L'œil au bout du bâton, c'est un mini-drone sans les hélices. Il flotte, il compense tous vos mouvements. Et résultat, vous filmez vos enfants qui courent sur la plage et l'image est stable comme dans un film. Son autre atout, c'est qu'elle est facile à utiliser. L'écran coulisse selon si vous filmez en portrait ou en paysage. Fini les cartes mémoire perdues au fond du sac, le disque dur est déjà embarqué. Et pour partager vos œuvres et contrôler la caméra à distance, elle se connecte à votre smartphone. La dernière version, sortie au mois d'avril 2026, propose même un système de détection du visage automatique. Plus besoin de caméraman, vous la posez dans un coin de la pièce et elle vous suit. C'est un véritable succès, le modèle précédent s'est écoulé à plus de 10 millions d'exemplaires dans le monde depuis 2023. Le fabricant en prévoyait à peine 300 000 au lancement. Pour vous donner une idée, c'est plus que toutes les caméras Canon, Nikon, Sony et Fuji vendues en un an.
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4: Et pour parler de sport, j'ai trouvé deux apprentis judoka.
14: Bonjour, je m'appelle Marguerite, j'ai 11 ans.
15: Je m'appelle Timothée et j'ai 11 ans.
14: Et aujourd'hui, on va interviewer Sarah Léonie Sizik. Bah, on est super contents parce que nous, on fait du judo et d'interviewer une judokate, ça nous fait très très plaisir.
16: Bonjour les enfants.
4: Sarah Léonie Sizik, à 27 ans, vous êtes double médaillée olympique en moins de 57 kilos. Face à vous, deux ceintures vertes et on commence avec Timothée.
15: À quel âge avez-vous commencé le judo ?
4: Timothée et Marguerite ont commencé à 3 ans, eux.
16: Oh, c'est très tôt. Alors bonjour Timothée, moi j'ai commencé le judo à l'âge de 4 ans. Alors moi je suis arrivée au judo parce que mes parents voulaient que je fasse un sport de combat. Un sport avant tout, mais surtout de combat. Mais je viens d'un petit village picard, dans l'Aisne. Il n'y avait pas énormément de clubs différents de sport. Et le judo, je pense que c'est ce qui est le plus répandu. Donc j'ai commencé temporairement au judo. Et au final, j'y suis restée.
4: À vous les enfants.
15: Qu'est-ce qui vous a plu le plus dans le judo ?
4: Toi, c'est quoi ?
15: C'est de mettre des gens à terre.
14: Chaque année, on a de nouveaux camarades. Et bah, ça nous apprend à nous défendre.
16: Ouh, c'est de très bonnes réponses, les enfants. Franchement, bah, moi, c'est un peu des deux. Mais franchement, au début, c'était vraiment les amis. Je vais pas mentir, quand j'étais plus jeune, c'était le fait de se dépenser. C'est très, très ludique pour un enfant. Donc oui, on faisait beaucoup de jeux, les petits combats au début. En plus, c'est mixte quand on est petit. Donc, du coup, bah, on voit très vite beaucoup de monde. Et en grandissant, après, oui, c'était vraiment le fait de faire tomber les gens. C'est très satisfaisant. C'est le fait aussi de pouvoir avoir plein de possibilités de pratiquer un judo différent, réinventer et faire des nuances avec les prises. Et ça, je trouve que c'est un sport génial pour cette raison.
4: Vous avez un conseil pour les enfants ou les adultes qui ont un peu de mal à se lancer ?
16: Alors moi, je dirais qu'il faut essayer de découvrir le plus possible. Si j'ai, entre guillemets, un regret de quand j'étais plus jeune, c'est de ne pas avoir pu faire un autre sport. Donc je dirais oui d'essayer d'autres sports, de pas essayer de pas se brider en fait à un sport dit parce que c'est pas pour les filles, c'est pas pour les garçons, c'est pas pour les petits ou les grands. Tant que tu aimes ce sport-là, bah il te conviendra et de s'y donner à fond surtout.
17: Oh oui, c'est terminé.
4: Sarah Léonie Sizik, vous avez notamment gagné le bronze en individuel, l'or en équipe aux JO de Paris.
17: Sarah Léonie Sizik en bronze, double médaille olympique dans cette...
4: Alors Marguerite a une question sur votre palmarès.
14: Est-ce que vous pensiez arriver à ce stade quand vous étiez enfant ? Est-ce que vous espériez arriver à ce stade ?
16: Pas du tout. Alors là, Marguerite, pas du tout. Vraiment, pour moi, je faisais du judo en loisir. Quand je voyais, moi à l'époque, quand j'étais plus jeune, je voyais Auton Pavia. Avant ça, il y avait Lucie Décosse, qui est aujourd'hui responsable équipe de France. Mais c'était des personnes qui, pour moi, étaient tellement loin devant moi, c'était tellement un monde différent, qu'en fait, je n'imaginais pas du tout que j'étais en train de suivre le même chemin. Et en grandissant, en fait, ça s'est vraiment fait petit à petit. Vraiment, même à l'âge de 15 ans, je venais de passer ma ceinture noire. Pour moi, je ne voyais pas du tout dans le haut niveau. Vraiment, c'était naturel pour moi de faire du judo, en fait. Donc, je continuais de progresser. Et c'est venu au fur et à mesure.
4: Et qu'est-ce que vous diriez à la petite Sarah Léonie qui était en cours de judo, comme nos jeunes intervieweurs ?
16: Je lui dirais que faut qu'elle continue, en fait, comme ça. Et je pense que je ne referai rien. Je laisserai les choses faire parce qu'aujourd'hui, ça m'a amené là où je suis aujourd'hui. Et j'ai eu des moments de doute. Il y avait des moments où j'ai voulu arrêter. Je me dirais de continuer, justement, de keep going, vraiment... Vas-y, tu seras pas déçu de la suite Et ce que j'ai envie de dire aux enfants, en fait, c'est vraiment de se donner à fond. Et si tu te donnes à fond, tu peux pas regretter.
14: Merci Sarah et Léonie de nous avoir écoutés, d'avoir répondu à nos questions. Et merci, merci.
16: Merci beaucoup les enfants. Bisous.
4: Merci d'avoir participé à France Info Junior.
14: Et à la semaine prochaine.

0: sobrement, vivre sobrement, chante Terre Noire. La sobriété n'est pas tout à fait un thème politique, ni complètement une terminologie politique. Dans le langage militant, on parle le plus souvent de décroissance, produire moins pour moins détruire le vivant par les logiques extractivistes et spécistes, produire moins pour moins abîmer nos vies, pour leur donner des rythmes et des projets plus respectueux de nos équilibres. Je résume sommairement ce qu'il y a derrière l'affirmation par Terre Noire d'un désir de vie plus sobre et même d'une carrière artistique plus sobre.
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0: Et donc Terre Noire veut vivre sobrement. Vous connaissez sans doute Terre Noire.

0: tournée, le temps de monter et de vivre d'autres événements que des concerts conventionnels. Vivre sobrement, c'est aussi faire moins d'albums, moins de promotions, mais aussi vivre différemment. Et cette envie-là, elle est exprimée depuis longtemps sous des formes diverses par les artistes de la chanson.
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0: Dès 1929, Bert Silva raconte l'envie de quitter Paris. Et en 1975, Georges Chelon, que l'on peut difficilement qualifier d'anticapitaliste et cervelé, Georges Chelon partage le rêve de retaper un village avec des amis et d'aller vivre une autre vie, pas loin. Et c'est un rêve tellement pérenne qu'il a réenregistré cette même chanson telle qu'elle en 2023.
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0: Tout récemment aussi, en 2018, Antoine Salaire décrit ce même projet. Il dit même, on rêve d'ailleurs, d'ailleurs, on rêve.
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Quant à elle, la chanteuse Juliette se fait volontiers sarcastique sur cette rupture des citadins avec la ville, sur l'ambition de vivre ailleurs et surtout autrement. Et d'ailleurs, elle aussi a enregistré deux fois cette chanson à quelques années d'intervalle, comme si le temps n'avait pas de prise sur ce rêve de rompre avec les vies trépidantes des temps obstinément modernes. Mais enfin si, quand même, il y a le désenchantement après la rupture. C'est par exemple dans une chanson de Michel Delpech en 2004, « Elle ne passera pas un hiver de plus ici ».

Pourtant, on a toujours envie de croire à la rupture possible, une autre vie envisageable, un équilibre moins douloureux à atteindre que dans la course au toujours plus, toujours mieux, toujours plus vite. Ce rêve de vivre différemment, avec plus de gravité et plus de légèreté à la fois. 2025, Terre Noire, vivre sobrement. 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
1: Il est 3h30, le flash Mathis Limano. L'Iran a fait un mauvais choix. Maintenant, il paye les mots du chef du Pentagone. Alors que l'armée américaine a repris tout à l'heure ses bombardements sur l'Iran en réaction à des tirs iraniens contre un navire dans le détroit d'Ormuz. Un porte-conteneur qui n'aurait pas emprunté la voie de navigation autorisée par Téhéran, expliquent les gardiens de la Révolution, qui annoncent dans le même temps refermer le détroit jusqu'à nouvel ordre. En réponse, les villes de Bandar Abbas, Sirik ainsi que l'île de Kesh ont subi des bombardements d'après des médias iraniens. Téhéran menace à présent de riposter contre les bases américaines de la région. Au moins 2 morts et 5 blessés par balle dans une fusillade à Toronto, Canada. Le tireur est toujours actif et activement recherché, écrit la police de Toronto sur X. Jusqu'à 36 à Paris, 38 à Bordeaux et 40 degrés localement. Une partie de la France a suffoqué hier et ça ne devrait pas s'améliorer avant le milieu de semaine prochaine, prévient Météo France, qui place 13 nouveaux départements du centre et de l'ouest en vigilance rouge canicule ce dimanche. Au total, 37 départements vont être concernés par ce plus haut niveau d'alerte canicule. À Paris, la Tour Eiffel ainsi que le musée du Louvre et le musée d'Orsay vont fermer plus tôt que prévu. Dans les Bouches-du-Rhône, le préfet déconseille aux communes de tirer des feux d'artifice pour le 14 juillet, et ce en raison du risque de départ de feu. L'incendie qui a fait 12 morts en Andalousie dans le sud de l'Espagne a de bonnes chances d'être stabilisé dans les prochaines heures. D'après le gouvernement espagnol, les conditions sont plus favorables. Un vent moins violent, un air plus humide facilite le travail des quelques 500 pompiers sur place. Une Française figure par ailleurs parmi la vingtaine de personnes disparues d'après le ministère des Affaires étrangères. Les cours, les transports et les activités en plein air suspendues dans la province chinoise du Zhejiang, touchée par un typhon avec des vents soufflant jusqu'à 145 km/h. Près de 2 millions d'habitants de cette province côtière ont dû évacuer face au risque de pluie torrentielle et d'inondations soudaines. Ce typhon, baptisé Bavi, a auparavant frappé le nord de Taïwan et les îles méridionales du Japon. L'Argentine prend les devants, déjà 1-0 à la demi-heure de jeu contre la Suisse en quart de finale de Coupe du Monde. Le vainqueur rencontrera l'Angleterre en demi, victorieuse tout à l'heure en prolongation contre la Norvège, 2-1. Mais peut mieux faire, c'est l'avis du sélectionneur des Free Lions, Thomas Tuchel, mécontent de la performance de son équipe malgré la qualification.
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2: Sarah Lemoine, on parle emploi avec vous maintenant, et cette pratique de recrutement qui consiste à faire passer 3-4 épreuves, voire plus. Visiblement, ça commence à lasser. Une étude montre que les candidats ont tendance de plus en plus à déserter en plein processus, à ghoster, comme on dit en bon français.
3: Alors, pour expliquer le phénomène du ghosting, certains employeurs désignent souvent deux coupables, selon Delphine Minkela, enseignante-chercheuse à l'école de commerce EM Normandie. D'abord, les nouvelles technologies qui permettent à un candidat d'envoyer de nombreuses candidatures. Mmh. Ensuite, la jeune génération qui ne s'embarrasserait pas des règles élémentaires de la courtoisie. Comme le sujet reste largement inexploré, Delphine Minkela a décidé d'aller interroger directement des ghosteurs afin de cerner les causes profondes, non sans difficulté. Avoue-t-elle, beaucoup de personnes contactées ont décliné l'entretien de peur d'être jugées. Son étude qualitative, menée finalement auprès de 13 hommes et 8 femmes de tous les âges, a le mérite de casser quelques clichés.
2: Alors comment ces candidats expliquent leur désertion en plein recrutement ?
3: Alors l'étude a dégagé 3 profils. Le premier, minoritaire, est le ghosteur accidentel. Il a peur de ne pas trouver un emploi ou de manquer une opportunité professionnelle. Il multiplie les candidatures en postulant compulsivement sur différents canaux. La cause du ghosting est alors le manque d'organisation ou la peur d'avouer au recruteur qu'on a candidaté à la légère. Les ghosteurs occasionnels ou réguliers, en revanche, sont plus nombreux. Les premiers ont eu une mauvaise expérience pendant la phase de recrutement. Par exemple, 8 rendez-vous pour un un poste sans grande responsabilité, des tests psychotechniques chronophages pour un emploi au SMIC, un salaire dévoilé en fin de processus et qui s'avère rikiki. Ils témoignent souvent d'un manque de respect, comme cette femme qui a passé un entretien alors que le recruteur était dans sa voiture.
2: Oui.
3: Les seconds, les ghosters réguliers ont une image très négative du monde de l'emploi, indique Delphine Minkela. Ils ont souvent postulé sans jamais avoir de retour de l'employeur et ont fini par adopter les mêmes codes par lassitude.
2: Oui, c'est l'arroseur arrosé en quelque sorte.
3: Oui, c'est ce qu'en déduit la chercheuse. Le ghosting des recruteurs par les candidats n'est pas un simple manque de courtoisie, dit-elle. C'est souvent la manifestation d'une relation dégradée entre les individus qui cherchent un emploi et les entreprises. C'est un acte de rébellion face à la toute-puissance de la digitalisation. Ça invite les entreprises à repenser en profondeur leur processus de recrutement.
2: Voilà, peut-être une bonne résolution pour la rentrée. Merci Sarah, on vous remercie d'être restée pendant toute la chronique, en tout cas chronique qui revient et qu'on retrouve sur franceinfo.fr.
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2: Il signe le film le plus attendu de l'été, si ce n'est de l'année, avec au casting Matt Damon, Tom Holland, Zendaya ou encore Robert Pattinson. Mercredi, Christopher Nolan va dévoiler l'Odyssée, adaptation du poème d'Homère, son 13e film en tant que réalisateur. Anne Lamotte nous fait son portrait.
4: Depuis le début dans ses films, Christopher Nolan a une obsession, le temps. Dans Memento, il est à rebours. Dans Interstellar ou Inception, il se dilate. Une minute devient une heure, un mois, voire des années. Le tout dans le même espace-temps, celui du film. Des thèses sont certainement écrites là-dessus, sur Christopher Nolan et la distorsion du temps. Pendant ce temps-là, le réalisateur, lui, ne change pas. Toujours la même mèche blonde et la même tenue. Une veste sombre sur une chemise et un gilet. Et souvent, un grand manteau noir. Intemporel donc. D'ailleurs, le temps, Christopher Nolan a décidé de lui résister. Il ne vit pas en 2026. Écoutez-le, il est interviewé ici dans l'émission 60 minutes sur la chaîne américaine CBS.
5: You don't do email?
6: Vous ne communiquez pas par email?
7: I do not.
8: Non, je ne l'ai jamais fait.
7: And why not?
6: Pourquoi?
7: Oh, no interest.
8: Ça ne m'intéresse pas.
6: Mais vous recevez du courrier par la poste?
8: En fait, on me donne beaucoup de mails déjà imprimés. On me dit, tiens, il faut que tu lises ça. Mais l'email en soi, cette forme de communication, ça ne m'a jamais intéressé.
6: Et vous n'avez pas de smartphone?
8: Non, j'en ai jamais eu. J'avoue, c'est de plus en plus difficile. Après, quand je voyage, je prends un téléphone portable à clapet. C'est juste que je ne me suis pas laissé submerger par le monde extérieur. Je vis comme avant. Pour moi, la vie normale, c'est comme ça. Et je trouve que c'est une chance de ne pas être esclave du numérique.
7: Let's go!
4: Sur le tournage de l'Odyssée, son nouveau film, Christopher Nolan réalise un exploit. Il innove en remontant le temps. Car le réalisateur n'a pas utilisé de caméras numériques, mais des caméras IMAX. Il l'avait déjà fait, mais là, tout le film est tourné en IMAX. Et ça, c'est du jamais vu. Et en même temps, ce sont des pellicules qui sont coupées et collées à la main sur une machine qui paraît tout droit sortie des années 40, dans le dernier laboratoire encore capable de le faire en Californie. Et pour le grand spectacle, idem. Dès que Nolan peut se passer du numérique, il n'hésite pas. Et ça crée des choses inédites. Exemple, parmi tant d'autres, dans The Dark Knight, sorti en 2008, quand le semi-remorque du Joker se retourne dans les airs, c'est un vrai semi-remorque qui se retourne vraiment dans les airs. En fait, Christopher Nolan est un visionnaire qui réfléchit comme s'il vivait dans une ère pré-digitale. Il est ici dans une masterclass proposée par le Festival de Cannes en 2018.
8: Sur le tournage de Dunkerque, on a construit des barrières en forme de soldats. En fait, on a découpé leurs silhouettes. Donc on avait deux figurants habillés en soldats et ils tenaient chacun une rangée de 10 autres soldats qui étaient en réalité juste des silhouettes peintes. Loin sur la plage, avec la bonne orientation vers la caméra, c'était tout à fait crédible. Il y avait aussi des bateaux et des camions qui étaient juste peints et intégrés au décor. Ces techniques, on les a apprises de directeurs artistiques avec lesquels on a bossé à nos débuts et qui eux-mêmes avaient bossé sur des films bien plus anciens.
4: Le tout avec toujours la même quête. Immerger le spectateur dans une expérience qu'il veut hors du temps. Comme ce qu'il a vécu, enfant, devant 2001, l'Odyssée de l'espace de Stanley Kubrick. Il voit le film à la fin des années 70 à Londres. À l'époque, il n'a que 7 ou 8 ans.
9: I've wondered whether you might be having some second thoughts about the mission.
5: Ça a été une expérience extraordinaire et je la porte en moi depuis tout ce temps-là. J'ai été transporté d'une manière que je n'avais même pas imaginé possible. L'écran s'est ouvert et j'ai été embarqué dans un voyage incroyable. Ce qui m'habite depuis, c'est l'idée qu'au cinéma, tout est possible. Les films peuvent être et faire ce qu'ils veulent.
9: Films can be anything, that they can do anything.
4: C'est aussi dès l'âge de 7 ans que Christopher Nolan bidouille ses premiers films avec la caméra Super 8 que son père lui a prêtée. Il se sert notamment de figurines de l'autre film qui le marque à vie, Star Wars. C'était il y a 50 ans, mais c'est comme si c'était hier.
2: Christopher Nolan, raconté par Anne Lamotte sur France Info, et l'Odyssée sort donc mercredi prochain en salle. On aura bien évidemment l'occasion de vous en reparler.
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2: Et face à ce monde de l'entreprise, parfois trop stressant, allons danser. Ingrid Pohu teste pour nous tout un tas d'expériences tout au long de l'année. Elle nous emmène ce matin dans une croisière disco sur la Seine à Paris.
11: Et ben là, je me trouve 5 quai Saint-Bernard, dans le 5e à Paris.
12: Bah, bienvenue sur le bateau, en tout cas. Il fait beau, on a le soleil.
11: On est combien ce soir?
12: On va être un peu plus de 200.
10: J'ai testé pour vous la croisière disco-disco sur la Seine. J'ai embarqué sur le Rivers King, une péniche de 450 mètres carrés. Ce n'est pas le Titanic, mais il y a largement de quoi remplir une piste de danse.
13: On va aller jusqu'à Boulogne, on va revenir ensuite. Donc vous allez voir tous les monuments de Paris. Tout ça accompagné de cocktails et de très bonne musique disco. Vous voulez vous installer un petit peu? Voulez-vous vous poser un peu là?
11: Ça y est, c'est parti, le bateau démarre.
10: Le DJ prend les commandes. Disco Funk House des années 70 jusqu'au remix d'aujourd'hui.
11: Alors ce qui est sympa, c'est qu'il y a des tables comme dans un café au milieu du bateau. Et puis là, je suis assise sur le côté, comme si j'étais dans un bar. Sous un pont. Ah bah tiens, je passe devant la maison de la radio. 22h, c'est ce qu'affiche la belle pendule magnifique du musée d'Orsay devant lequel nous passons.
14: On en prend plein les mirettes, les papilles aussi. Lui, il est venu de la Creuse pour voir tout ça. Hein.
11: J'ai hâte de danser, là, il n'y a encore personne sur la piste. Ah si, ça commence. Ah
14: bah, ça commence. Ah, mais on vous attendait. Hein.
11: C'est vrai?
14: Vous allez être l'élément déclencheur. Si vous y allez, on y va.
11: Chiche.
14: Allez, on va danser.
11: Ah, ils ont mis des petites ampoules rouges. Et ça se déhanche. Et en fait, après, à 22h30, il y a des gens qui montent en plus, hein, je crois.
15: Ah bah oui.
14: Ça retourne à quai et ensuite ça redanse jusqu'à 1h du matin.
11: C'est quand même assez génial de danser en naviguant sur la Seine.
10: Alors, est-ce que je recommande la croisière disco-disco? Oui, oui, car les monuments sont toujours aussi beaux, mais ils ont incontestablement plus de groove vu depuis une piste de danse flottante.
11: Alors je dis I love you en regardant Notre-Dame.
10: Allez, à vous de tester.
2: Elle a 10 euros pour aller danser sur la Seine au son du disco. C'est tout l'été, le mardi, à Paris, quai Saint-Bernard.
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16: L'invité culture a visiblement décidé de mélanger les mots et les notes, et pour le plus grand bonheur de ses lecteurs. Bonjour Agnès de Sarthe.
17: Bonjour.
16: Après L'oreille absolue à l'automne, roman fable où tout tournait autour d'une fanfare municipale, vous publiez Qui se ressemble dans la collection La Résonante chez Buchet-Chastel, un texte très personnel où l'immense chanteuse égyptienne Oum Kalsoum vient vous aider dans une quête d'identité, de mémoire qui passe par la Libye, l'Algérie et une France toujours déchirée par les conflits au Moyen-Orient. Tout cela n'a apparemment rien à voir, Agnès de Sarthe, est peut-être une coïncidence, mais ça dit, peut-être que pour vous, dont on connaît la passion pour la musique, que aussi la musique est finalement la seule chose qui peut réunir, rassembler.
17: Oui, parce que l'émotion qui est véhiculée par la musique, elle peut être partagée au-delà du langage par des personnes qui sont émues par les mêmes tonalités, mais qui, par ailleurs, pourraient ne pas partager les mêmes goûts. S'ils parlaient, par exemple, ils pourraient se disputer, mais ils vont s'unir sur l'amour de cette musique, et ça arrive souvent, ça.
16: Qui se ressemble donc? Et la suite pourrait être « Se fait la guerre ». Et dans ce texte qui fait des allers-retours dans le temps et dans l'espace. Arrêtons-nous sur l'enfant que vous êtes en octobre 1973, dans une famille juive, mais aux racines libyennes, une réunion de famille, jour de Kippour, fête religieuse, inquiétude profonde des adultes. C'est la guerre, entendez-vous autour de la table. L'Égypte lance l'offensive contre Israël dans le Sinaï. Vous demandez, c'est les Allemands ? Et on vous répond, non, c'est les Arabes. Et vous, vous pensez immédiatement, mais c'est nous les Arabes.
17: Ouais, je me suis complètement replongée dans ce souvenir très énigmatique. Enfin, pour moi, enfant, je comprenais absolument rien. Parce que comme ma famille paternelle était arabophone, pour moi, on était arabe. C'était même pas questionnable. Et bon, on écoutait Oum Kalsoum, Farid El Atrache, tout le monde parlait arabe. Donc, quand j'entends cette histoire de guerre, et comme du côté de ma mère, mon grand-père, il avait été assassiné à Auschwitz, je me disais, quand il y a la guerre, c'est les Allemands, c'est les nazis, c'est ça la guerre. Et donc, cette révélation, on me dit, c'est les Arabes. Je me dis, qu'est-ce que c'est que ce truc? Je me dis, ils vont se réveiller, ils vont se rendre compte que c'est pas possible, quoi. Puisque c'est nous, les Arabes, on peut pas se faire la guerre à nous-mêmes.
16: Vous, aujourd'hui, vous vous sentez arabe aussi?
17: Oui, il y a une partie de moi qui est attachée à cette culture et qui partage des choses très archaïques. Les goûts, la nourriture, la musique, et puis même une certaine façon d'utiliser la langue, d'utiliser la métaphore, d'utiliser... même poétiquement, je me sens proche. Donc,
16: Et votre grand-mère Bouba, qui est si
17: elle n'a jamais parlé français, elle.
16: Elle parle arabe.
17: Oui.
16: Elle a parlé arabe.
17: Oui, tout à fait.
16: Et c'est là que s'impose pour vous la diva égyptienne.

0: votre visage s'illumine, Agnès de Sartre, quand vous écoutez Oum Kalsoum à l'Olympia 1967. Rien à voir, a priori, avec votre grand-mère, sauf pour vous.
1: Peut-être. Alors quand même, bon, une langue, même si pas exactement la même langue, mais quand même une langue partagée. Un mouchoir à la main, toujours. Ma grand-mère avait toujours un mouchoir à la main, et Oum Kalsoum aussi. Des lunettes fumées. Et puis un air pas commode. Des femmes puissantes. Des femmes très décidées.
0: Qui savent faire sans les hommes. Un peu par obligation.
1: Ou par choix, par goût, par, on ne sait pas, par le destin. Mais en tout cas, qui ont réussi à s'imposer comme femme. Alors ma grand-mère, comme mère de famille, hein, mais solitaire. Et puis de l'autre côté, Oum Kalsoum, comme artiste, immense artiste diva, mais pas mariée. Enfin, ça ne se faisait pas du tout. La vie qu'elle a eue, c'était comme une vie d'homme. Elle a tout décidé dans sa vie. Ça ne se faisait pas... Enfin, pour une femme égyptienne, à l'époque, c'était absolument pas évident. Et donc, ça aussi, ça les rapproche. Cette opiniâtreté, ce courage. Puis elles chantaient toutes les deux. Alors, ma grand-mère, plus discrètement.
0: Et on va aller, parce que c'est un passage formidable de votre livre, au concert avec vous et votre grand-mère aussi.

0: Concert de Johnny, vous êtes petite fille, ouais. Vous vous souvenez de rien sauf du visage de votre grand-mère.
1: Ouais. Elle a voulu, c'est elle qui a voulu aller écouter Johnny. On était en vacances, c'était, je crois que le concert c'était à Narbonne Plage, et elle nous a tous embarqués dans ce truc avec des gradins en bois, et puis elle était, elle éprouvait le tarab, quoi, l'émotion très forte que déclenche par exemple Oum Kalsoum chez tous ses auditeurs. Et c'est ça qui est beau aussi, c'est de voir cette femme qui parle pas français, mais qui entend cette grande voix de Johnny, et qui est complètement bouleversée, et les mots, bon voilà, que ce soit que je t'aime, que ce soit, c'est, peu importe, c'est la musique qui la bouleverse. Donc ça marche dans les deux sens.
0: Il y a tant de dimensions, le comprend Agnès de Sarthe, dans ce récit familial qui se ressemble, mais une question quand même en le lisant, on revient à l'histoire, est-ce que le déclencheur pour vous de l'écriture, ça a été le 7 octobre, et à nouveau, pour reprendre le mot du cercle familial, les Arabes qui font la guerre à Israël?
1: En fait, c'était complètement inconscient. Je pensais pas du tout écrire là-dessus. Et pendant un an, j'y ai pensé tout le temps et je disais rien. Et en fait, quand il y a eu cette proposition d'écrire à partir de la musique et que Oum Kalsoum m'est arrivé à l'esprit, je me suis mise à parler de ça sans savoir que j'allais parler de ça. Mais bien sûr que c'est lié.
0: Et avec, au-delà des différences, de toutes les raisons de se faire des guerres, il y a ces femmes et des destins communs qui peuvent permettre de les éviter.
1: Ben oui, mais pas seulement les femmes, même des deux côtés, il y a des gens qui savent très bien qu'ils sont liés. C'est tellement compliqué qu'on ne peut pas en parler en une minute.
0: On peut le dire quand même aujourd'hui, ça.
1: Ah ben, pour moi, je le vis en tout cas, oui.
0: On ne peut pas ne pas terminer en musique. Pas de diva, pas de rocker, du classique.

0: Je vais vous laisser Agnès de Sarthe nous dire ce que l'on écoute et pourquoi. Peut-être c'est une des musiques qui résonne le plus.
1: Ouais, c'est un impromptu de Schubert et que j'écoutais énormément quand j'étais enfant. Et c'était dans un disque, un livre-disque, comme on avait beaucoup dans les années 70. Et c'était Alice au Pays des Merveilles. Et c'était la musique qui illustrait l'histoire d'Alice au Pays des Merveilles. Et pour moi, Alice au Pays des Merveilles, c'est aussi cette façon, quand elle tombe dans ce gouffre, dans ce fossé tout au début, et qu'elle arrive dans ce monde qui est derrière le miroir, pour moi, c'était aussi une image de ce que j'ai vécu en écrivant ce livre, où je suis tombée dans ce gouffre du passé, je suis allée me rendre visite à moi, petite fille.
0: Merci beaucoup, Agnès.
1: Merci à vous.
0: Donc, Qui se ressemble, publié chez Buchet-Chastel dans la collection La Résonante, où la musique, on l'a compris, inspire des écrivains, et toujours en librairie, je le rappelle. L'Oreille Absolue, votre dernier roman aux éditions de l'Olivier.
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1: Il est 4h, le flash Mathis Limano. L'armée américaine a mené de nouveaux bombardements contre l'Iran en réponse à des tirs iraniens contre un navire dans le détroit d'Ormuz. Un porte-conteneur qui n'aurait pas emprunté la voie de navigation autorisée par les gardiens de la Révolution qui annonce refermer le détroit jusqu'à nouvel ordre. Selon des médias iraniens, les villes de Bandar Abbas, Sirik ainsi que l'île de Kesh ont subi des frappes. Téhéran menace à présent de riposter contre les bases américaines de la région. En Ukraine, le bilan des frappes de la nuit dernière grimpe à 8 morts et 12 blessés à Kiev et dans l'est du pays. Le président Volodymyr Zelensky a exhorté ses alliés occidentaux à livrer rapidement des moyens de défense anti-aérienne. À Toronto, au Canada, une fusillade sur le site d'un festival de salsa fait 2 morts et plusieurs blessés. La police dit avoir sécurisé la zone. L'auteur des coups de feu est activement recherché. La canicule va franchir un nouveau cap ce dimanche. Météo France place 13 nouveaux départements de l'Ouest et du Centre en vigilance rouge. Au total, près d'un département sur 3 est concerné par ce plus haut niveau d'alerte. À Paris, la Tour Eiffel ainsi que le musée du Louvre et le musée d'Orsay vont fermer plus tôt que prévu, tandis que dans les Bouches-du-Rhône, le préfet déconseille aux communes de tirer des feux d'artifice pour le 14 juillet en raison du risque de départ de feu. L'incendie qui a fait 12 morts en Andalousie dans le sud de l'Espagne a de bonnes chances d'être stabilisé dans les prochaines heures. D'après le gouvernement espagnol, les conditions sont plus favorables, vent moins violent, un air plus humide. Des conditions qui facilitent le travail des quelques 500 pompiers sur place. Une Française figure par ailleurs parmi la vingtaine de personnes disparues d'après le ministère des Affaires étrangères. Les cours, les transports, les activités en plein air suspendues dans la province chinoise du Zhejiang, touché par un typhon avec des vents soufflant jusqu'à 145 km/h. Près de 2 millions d'habitants de cette province côtière ont dû évacuer face au risque de pluies torrentielles et d'inondations soudaines. Ce typhon, baptisé Bavi, a auparavant frappé le nord de Taïwan et les îles méridionales du Japon. C'est la mi-temps entre l'Argentine et la Suisse. Les Argentins ont pris les devants 1-0 dans ce quart de finale et dernier quart de finale de Coupe du Monde. Le vainqueur rencontrera l'Angleterre en demi, victorieuse tout à l'heure en prolongation contre la Norvège 2-1. Et avant le coup d'envoi de ce match, une minute de silence en hommage à Jayden Adams, le joueur sud-africain qui venait de disputer le mondial, a été retrouvé mort dans une maison du Cap en Afrique du Sud. Jayden Adams était âgé de 25 ans.
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2: Fanny Guinochet, en cette journée chargée, très chargée sur les routes, vous avez des astuces pour éviter les frais inutiles, c'est ça ?
3: Anticiper, c'est le maître mot, surtout si vous devez faire de longs trajets sur la route. D'abord, si vous prenez les autoroutes pour vos pauses, préparez votre pique-nique. La restauration et les ventes de snacks sur les aires d'autoroute sont en général 10 à 20% plus chères pour des sandwichs triangles pas super goûteux
2: c'est
3: en
2: vrai.
3: Plus. Hein. Donc pensez à préparer dans la glacière le nécessaire pour tout le monde. Ça vaut aussi pour la bouteille d'eau, rarement vendue en dessous de 2 ou 3 euros sur les aires d'autoroute.
2: Alors on m'a dit qu'il existe des aires d'autoroute un peu low cost, qui coûtent moins cher.
3: Oui, certaines compagnies d'autoroutes essayent de mettre en place des aires un petit peu moins chères avec des produits de restauration d'entrée de gamme parce qu'elles se sont rendues compte qu'ici et là, eh bien, la fréquentation sur les aires baissait un peu à cause des tarifs. On compte une vingtaine d'aires d'autoroutes dites low cost sur plus de 350 aires en France. Donc le mieux, c'est de les repérer à l'avance sur votre trajet. Et puis, si toutefois vous n'avez pas anticipé, n'hésitez pas à faire un petit détour, c'est-à-dire à sortir de l'autoroute une dizaine de kilomètres pour aller déjeuner dans un petit village du coin.
2: Ouais.
3: Ce sera moins cher, l'accueil sera en plus souvent beaucoup plus sympa. Vous avez les restos pour les routiers qui offrent souvent des menus avec un rapport qualité-prix assez intéressant.
2: Oui, pour le carburant, il vaut mieux anticiper aussi.
3: Là, c'est pareil, c'est souvent beaucoup plus cher sur les autoroutes. Donc, pensez à faire le plein avant de vous engager. Utilisez les comparateurs pour savoir quels sont les prix pratiqués dans chaque station. Enfin, concernant le péage, une petite astuce consiste à fractionner le trajet. C'est parfois moins cher que de faire la route d'une seule traite. Je vous explique, plutôt que d'aller d'un coup de la sortie 1 à la sortie 5, hein, ouais, par exemple, eh bien, vous sortez à la sortie 3, vous faites un petit tour de rond-point et vous revenez sur l'autoroute jusqu'à la dernière sortie. Vous pouvez alors gagner quelques euros. Alors, c'est une petite astuce qui vous fait perdre du temps, mais enfin, faites le calcul. Chaque euro gagné peut être intéressant.
2: Oui, et pour ça, d'ailleurs, on trouve aussi des sites internet assez pratiques sur certains trajets. Ça peut représenter une dizaine d'euros, voire plus. Merci beaucoup, Fanny.
4: Profileuse.
5: Couchée à 5h du matin, je suis liquide, épuisée. Après 2 heures de sommeil, je roule pour regagner mon bureau dans la banlieue parisienne. La veille, j'ai arraché les aveux d'un homme qui nous a menés au corps de sa femme. Je m'appelle Audrey Renard, j'ai 45 ans et je suis profileuse.
6: Bonjour Audrey Renard.
5: Bonjour David.
6: Vous venez de lire un extrait de votre livre. C'est donc cela, le quotidien d'une analyste comportementale en bon français ?
5: Oui, à peu près. Il y a d'autres choses, évidemment, mais il y a effectivement de cela, oui, tout à fait.
6: Alors évacuons tout de suite les clichés. Vous n'êtes ni mentaliste, ni voyante. Vous ne lisez pas dans le cerveau des criminels.
5: Non, pas encore. J'aimerais, mais ce n'est pas le cas. Non, non, nous analysons des scènes de crime. Pour comprendre la dynamique du passage à l'acte, comprendre les motivations de l'individu à avoir tué une autre personne. Et puis, il y a aussi un autre volet où on va venir aider les enquêteurs sur les gardes à vue, où là, on va vraiment orienter d'un point de vue plus psychologique les questions à poser au suspect.
7: Un tueur choisit en général une proie plus petite et plus faible que lui.
8: C'est un solitaire qui chasse la nuit.
9: Pardon, qui chasse ? C'est une façon de parler ?
8: Non, pas du tout. Il est vraisemblable qu'il quitte la ville et tue encore.
6: Est-ce que vous reconnaissez cet extrait ?
5: J'hésite. Je ne reconnais pas l'extrait en tant que tel, mais entre peut-être Mindhunter, True Detective ou Esprit criminel, je ne sais pas.
6: Alors oui, les trois parlent des profilers, mais c'est effectivement la série américaine Mindhunter, hein, sur la naissance justement de ce métier aux États-Unis. Est-ce que cette série, elle est plutôt fidèle à la réalité de ce que vous vivez ?
5: Alors, de ce qu'on vit actuellement, peut-être pas, mais en tous les cas, historiquement, cette série est vraiment très bien et met en lumière la difficulté que peut-être les Américains ont eue au départ à introduire cette nouvelle compétence dans l'enquête judiciaire.
6: Et quand on parle profiler, on pense aussi évidemment au film culte Le silence des agneaux, avec ce face-à-face terrible entre le tueur en série Hannibal Lecter et Clarisse, l'agent du FBI.
10: Les tueurs en série gardent le plus souvent un souvenir de leur victime.
11: Pas moi.
10: Non, vous les mangez.
11: J'ai été interrogé par un employé du recensement. J'ai dégusté son foie avec des fèves au beurre et un excellent Chianti.
6: Alors là, Audrey Renard, on est clairement plus dans la fiction que dans la réalité de votre quotidien, la gendarmerie.
5: Oui, même si on n'est pas à l'abri qu'un individu de cet acabit-là puisse commettre des choses et qu'on ait affaire à lui. Hein. Mais ça n'est effectivement pas le quotidien de notre travail d'avoir des individus de ce type.
6: Oui, et puis vous ne discutez pas comme ça avec les tueurs en série. Ça, c'est un peu un cliché quand même.
5: Alors, rien ne nous en empêche d'un point de vue judiciaire. En fait, on pourrait le faire. Il se trouve qu'on a décidé d'utiliser d'autres méthodes pour venir en aide et en soutien aux enquêteurs lors des interrogatoires. Mais on pourrait très bien le faire, puisque nous sommes officiers de police judiciaire. Donc, on a la compétence pour pouvoir le faire si nous le souhaitions. Nous, au sein de la gendarmerie, nous sommes 5 analystes comportementaux.
6: Et moins de 10 en France.
5: Absolument.
6: Prenons un exemple. La toute dernière fois que vous avez été sollicité, quelle était votre mission ?
5: Nous sommes intervenus sur une stratégie d'interrogatoire. Donc effectivement, les enquêteurs avaient affaire à un individu dont ils savaient que obtenir les aveux allait être compliqué, du fait de sa personnalité, du fait de ses antécédents judiciaires, quelqu'un qui était aguerri. Et donc, les enquêteurs nous sollicitent en disant, voilà, on a ce type d'individu, qu'est-ce qu'on peut mettre en place pour favoriser les aveux et favoriser la compréhension de ce qui s'est passé, comment on peut faire en sorte qu'il nous parle et qu'il ne se mure pas dans le silence.
6: Et cette toute dernière mission a été réussie ?
5: Oui, on a pu effectivement aider les enquêteurs. Donc, c'est vraiment un travail collectif entre les enquêteurs du terrain qui font d'excellents travaux d'investigation et nous qui venons apporter notre savoir-faire, notre expérience, notre savoir théorique aussi, universitaire, dans l'enquête judiciaire et tout cela de manière extrêmement complémentaire. Et c'est vraiment un travail d'équipe.
6: Il a fallu du temps pour faire accepter votre discipline auprès des enquêteurs, des magistrats, discipline qui d'ailleurs existe depuis quand en France ?
5: Le département des sciences du comportement est né il y a 25 ans. Et donc, oui, il a fallu quelques années pour s'intégrer à ce paysage judiciaire qui est assez fermé, dans lequel, effectivement, les gens ont leurs habitudes. Et c'est difficile de venir casser un peu les codes, d'autant que les séries, les films qui existent autour de cette matière peuvent parfois nous desservir parce que les enquêteurs peuvent penser que c'est un manque de sérieux et que ce n'est que de la fiction, en fait. Donc, il a fallu faire ses preuves et je crois que ça y est, on a réussi.
6: Vous parlez des films, je crois que c'est pas le silence des agneaux avec lequel vous avez trouvé votre vocation, mais c'est avec un film allemand qui date de 1973.
5: Oui, absolument. C'était les prémices du silence des agneaux, parce que c'était un entretien entre un tueur en série allemand et puis son psychiatre. Donc, c'était le boucher de Hanovre. Et en fait, j'ai trouvé ça assez extraordinaire qu'on puisse s'intéresser à la psychologie, à la personnalité, à la façon dont l'individu passait à l'acte. Je me disais, ah, d'accord. Donc, en fait, on a le droit, on peut s'intéresser à ce type de personne. Et il y a des choses à en tirer, pas uniquement dans l'aspect punitif, mais au contraire dans tout ce qui peut en découler en termes de compréhension du phénomène criminel, en fait. Et donc, effectivement, j'ai vu ce film et je me suis dit, bon, il y a quelque chose à faire, ça m'intéresse.
6: Et quelle formation vous avez suivie pour en arriver là aujourd'hui et être analyste comportemental ?
5: Alors, personnellement, je suis psychologue clinicienne de formation. J'ai suivi des études de psychologie et puis je me suis spécialisée en criminologie, en psychocriminologie. C'est vrai que la psychologie dans l'enquête judiciaire, c'est pas quelque chose qui tout de suite vient à l'idée des enquêteurs. C'est pas non plus contre-intuitif, mais voilà, il a fallu quand même du temps pour se dire, tiens, il y a de la psychologie derrière et on va pouvoir en faire quelque chose en termes d'investigation. Et moi, on me demande souvent si je résous des enquêtes. Moi, je ne résous aucune enquête. Moi, je participe à la résolution d'une enquête. Donc, on fait partie d'une équipe. Plus il y a de savoir-faire et plus je crois qu'on est compétent.
6: Et nous allons découvrir dans cette série vos méthodes pour faire parler les plus grands criminels. Dans le deuxième épisode, nous allons plonger dans l'un des dossiers qui vous a le plus marqué, le viol et le meurtre d'Océane, une petite fille de 8 ans.
5: Oui, absolument. C'est un dossier qui reste très marquant dans ma carrière. C'était aussi le premier dossier que j'ai pris seul en tant qu'analyste comportementale.
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12: On l'avait surnommé le Game of Thrones de l'espace. C'est devenu l'une des meilleures séries de science-fiction, basée elle aussi sur un cycle de romans puissants et ingénieux, comme l'était le Trône de Fer, une série tout autant géopolitique, mais futuriste et sans l'ombre d'un alien.
13: Je m'appelle James Holden. Je parle au nom des 5 survivants du Canterbury. Notre appareil a été détruit après avoir répondu à un faux signal de détresse du vaisseau le Scopuli, mais qui provenait en fait d'un bâtiment de la flotte martienne. C'était un piège.
12: The Expanse se déroule dans 300 ans. Grâce à un mode de transport révolutionnaire, Mars est à une poignée de minutes de la Terre, désormais unifiée sous la houlette d'un seul gouvernement, les Nations Unies. Le système solaire instable est dominé par 3 factions, 7 terriens en perte de vitesse, Mars, devenue indépendante et technologiquement très avancée, et puis un groupe de colonies situées sur une ceinture d'astéroïdes. Eux sont exploités par les deux autres. Ils sont le tiers-monde, y compris pour l'eau et l'air. La révolte gronde.
14: On va s'en sortir.
15: Mars nous a volé notre air ! Mars nous a volé notre eau !
16: Merci de regagner votre domicile.
12: Après une première saison touffue autour d'un meurtre qui bouscule cet équilibre fragile, la série The Expanse développe incroyablement cet univers avec au programme les tensions géopolitiques du système solaire, les exploitations des ressources, l'émergence et la chute des empires ou les effets en cascade des grandes avancées technologiques.
14: Je veux que tous les centres d'armement martiens soient placés sous étroite surveillance.
15: Ils le sont déjà.
12: Avec des héros et anti-héros mémorables comme la chef de l'ONU qui deviendra chef du système solaire, le terrien James Holden incarné par Stephen Strait déterminé à faire le bien dans cet univers cruel, et un ancien colonel des Nations Unies qui devient pilier de la Révolution.
15: Vous êtes à deux doigts de diriger le gouvernement de cette planète.
14: Je soupçonne la PE de chercher à mettre la main sur des armes furtives.
12: Bref, une série riche, touffue, qu'on doit à deux auteurs. L'un est créateur de jeux vidéo, il a développé cet univers, il était l'ancien assistant du créateur du Trône de Fer. L'autre est auteur de romans, de science-fiction, qui a développé ensuite l'histoire.
16: Vous êtes prisonnier de la République du Congrès de Mars. Un geste et vous êtes mort.
12: Ça donne une série géopolitique futuriste, à l'esthétique léchée et poétique. The Expanse, 6 saisons pour flotter dans l'espace, à regarder sur Prime Video.
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17: Le choix culture à présent, le choix culture qui nous amène aujourd'hui en Bretagne, à la Gacilly, dans le Morbihan. Dans les rues et les jardins de ce village se tient chaque année depuis 2004 un festival consacré à la photographie. Nous y partons avec vous, Anne Chépeau.
18: C'est avec Cyril Drouet, le commissaire des expositions, que nous débutons notre visite.
19: On est presque à l'entrée du village, on est sur le lieu d'exposition de Willy Ronis. Willy Ronis, qui est un des grands photographes humanistes. Et quand on arrive, on a ces toiles géantes dans le village qui font jusqu'à 12 mètres de haut avec les rues de Paris dans un petit village breton. On se retrouve dans des images d'archives, des images singulières et en couleur de ce Paris des années 50.
18: Ce sont des images en couleur et ce n'est pas forcément ce qu'on connaît le plus de l'œuvre de Willy Ronis.
19: C'est même ce qu'on connaît le moins. C'est vrai que Willy Ronis se baladait toujours avec un deuxième boîtier et qui était un boîtier où il travaillait avec de la Kodak. Et il a photographié Paris pendant plus de 20 ans avec ses images couleurs qui étaient, on va dire, peut-être moins connues à l'époque parce qu'on considérait l'image couleur dans les années 50 comme une image un peu vulgaire.
18: Le festival de la Gacilly, c'est une déambulation photographique et bucolique. Nous voici en chemin vers le labyrinthe végétal où sont rassemblées plusieurs expositions sur le thème du portrait.
19: Là, on est au fond du labyrinthe végétal et là, sont exposées en pleine nature les images de Pierre et Gilles. Alors Pierre et Gilles, c'est deux ovnis de la photographie pour moi, mais qui ne sont pas que des photographes, ce sont aussi des peintres. Ils ont leurs pattes. Et ce que je trouve formidable avec un photographe, c'est quand on reconnaît instantanément sa signature. Ce sont ces photographies de Jean-Paul Gaultier, c'est Madonna, c'est Clara Luciani aujourd'hui. En plus, ça se marie très bien dans la nature parce qu'à chaque fois, dans leurs images, il y a des fleurs, des plantes, des arbres.
18: Pierre et Gilles expose à la Gacilly pour la première fois, comme Jean-Marie Perrier, connu pour ses portraits des stars des années 60. Une trentaine de ses photos sont exposées, Françoise Hardy, Jacques Dutronc, les Beatles, Alain Delon. Ils sont tous là, sans oublier Johnny et Sylvie, avec une image culte dont s'amuse encore aujourd'hui Jean-Marie Perrier.
20: C'est drôle celle-là parce qu'il venait de tourner, alors je vais dire à Jojo, amène ta Rolls dans le studio et on fera une photo de vous en train de dormir. Vous faites semblant de vous endormir. J'aime beaucoup le petit poste de télé pour faire moderne derrière. Et la vérité, c'est qu'ils se sont vraiment endormis. Donc, moi, sans faire aucun bruit, je suis sorti. Et ils ont dormi pendant une heure, tous les deux. C'était bien.
18: Nous quittons Johnny et Sylvie pour un tout autre univers, celui de Raymond Depardon. Et c'est son fils, Simon Depardon, qui nous guide dans cette exposition qui rassemble des images couleurs des années 60 aux années 80, photos de reportages et photos de voyages plus personnels.
21: On a Harare en Éthiopie, Puerto Eden en Patagonie, Potosi en Bolivie. Et ce qu'on voit, c'est surtout des aplats de couleurs, des lumières. On ne sait pas très bien où on est, on sait juste que Raymond nous emporte en voyage avec son regard. Ce sont que des photographies en hauteur. Il aime beaucoup ça aussi parce qu'il a une passion, c'est de faire des livres. Et donc, il savait que ça serait plus simple à éditer. Donc, il est parti sur les routes comme ça et il nous montre des fragments de couleurs, des fragments de vie.
18: Parmi les photos que vous avez retrouvées pour cette exposition, il y a plusieurs images de la reine Elisabeth, dont une Mine lors d'une visite officielle à Vienne en 1969. Elle est incroyable, cette image de la reine Elisabeth. Comment elle a été prise?
21: On voit la reine Elisabeth qui est assez jeune et qui est en habit d'apparat dans une Rolls-Royce. Et on voit bien que Raymond a pris une photo au flash en rentrant. Je pense qu'il a même mis un pied dans la Rolls-Royce. Et la photographie est assez incroyable parce qu'elle est elle-même étonnée que Raymond ose entrer dans sa voiture pour déclencher son appareil. Ça fait partie des images que l'on n'a jamais vues et qui racontent aussi sa période de reporter.
18: En haut du village, nous retrouvons à présent Vincent Munier, le photographe animalier et réalisateur, auteur du documentaire Le Chant des Forêts, qui a rassemblé plus d'1 500 000 spectateurs, expose ici quelques-unes des photos prises lors du tournage, comme celle de ce cerf au petit matin.
1: C'était vraiment un moment complètement fou, parce que souvent, c'est difficile d'avoir tout rassemblé. Et le paysage, et la lumière, le cadre, et juste une petite note animale qui arrive. Je mets tout en œuvre pour essayer d'y arriver. Et là, c'était un endroit où je savais qu'il y avait des cerfs qui passaient de temps en temps, c'était rare, mais je voulais ce moment-là, quoi, où vraiment tout était rassemblé. La brume, le contre-jour, un petit martin pêcheur qui traverse l'image. Et là, discrètement, silencieusement, deux biches qui sortent à gauche et le cerf qui sort à droite, comme pour les attendre et les accompagner pour traverser la queue de l'étang.
18: C'est sur ce moment poétique que s'achève notre parcours au Festival de l'Agacilly.
17: Le reportage d'Anne Chépeau en Bretagne, le Festival l'Agacilly Photo, c'est dans le Morbihan et c'est jusqu'au 4 octobre prochain.
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3: Bonjour, Tislav Chernov.
22: Hello.
3: Vous êtes photographe, photojournaliste, cinéaste et correspondant de guerre ukrainien. Vous êtes né à Kharkiv et vous avez 40 ans. Vous avez reçu le prix Knight International Journalism Award, le prix Pulitzer de la photographie en 2023 et l'Oscar du meilleur film documentaire pour 20 jours à Mariupol qui a affecté le monde entier en 2024. Vous sortez à 2000 mètres d'Andriivka, un autre documentaire coup de poing. Vous suivez caméra au poing et presque à même le sol les soldats ukrainiens du 3e régiment d'assaut lancé dans une contre-offensive pour récupérer le village d'Andriivka.

0: un stade où on n'avait jamais vu ça depuis la Deuxième Guerre mondiale. La fracture entre ces deux mondes m'a donné envie de faire un film sur le rapport à la distance, justement. Et cette distance en question, le film, aujourd'hui, s'appelle « À 2000 mètres d'Andreïevka », c'est justement la distance que doivent parcourir ces soldats pour libérer le village, mais en même temps, c'est la distance entre la société ukrainienne et les lignes de front, entre l'Occident et ce qui se passe en Ukraine.
1: Ça fait froid dans le dos, hein, ça fait peur. On vous voit par moments, vous aussi, vaciller. Les mortiers tombent juste à côté de vous. Vous avez eu peur aussi, vous, pour votre vie? Vous continuez à avoir peur pour votre vie, en plus de celle des autres?
2: Yes, I was afraid for my life.
0: Oui, j'ai eu peur de mourir, mais en même temps, le danger qu'on encourt, nous, journalistes, n'a rien à voir avec celui que les soldats endurent, eux, au quotidien. Nous, on va et on vient, eux sont sur place. C'est très difficile de parler éthiquement, justement, de la souffrance, de la mort d'un autre. Je pense qu'il faut avant tout l'avoir vu, l'avoir vécu d'une certaine manière, d'avoir ressenti et ne pas être simplement quelqu'un qui observe de l'extérieur, mais d'être avec eux. Si on veut parler en leur nom.
1: Vous racontez que, enfant, en Ukraine, vous apprenez à monter, démonter une Kalachnikov. Vous avez une sorte de formation militaire très jeune. Et pendant très longtemps, vous ne compreniez pas. C'est-à-dire que ça n'avait aucun sens. Vous disiez tous entre vous, mais on n'a pas d'ennemis.
0: Je pense qu'en tant qu'enfant, je ne comprenais pas pourquoi on nous apprenait à monter des armes, parce qu'on ne ressentait pas de danger spécifique. On avait au contraire un lien culturel très fort qui se déployait entre les deux pays. Et c'est un danger que je n'ai jamais ressenti, mais qui était sous-jacent, en fait. Je pense à la région du Donbass. Toutes ces régions-là avaient justement un souvenir beaucoup plus fort, puisque l'Union soviétique avait longtemps été un ennemi de ces régions. Après l'effondrement de l'URSS, beaucoup de citoyens ukrainiens savaient que ce n'était qu'une question de temps avant que la Russie essaye à nouveau de se réapproprier certaines régions. Malheureusement, Beaucoup de gens n'avaient pas anticipé ce qui allait se passer et ils le regrettent aujourd'hui. Mais en même temps, le plus effrayant, c'est que beaucoup de gens en Europe ne mesurent pas justement l'imminence de ce même danger. J'espère que les citoyens européens reconnaîtront ça, parce que les Ukrainiens ont justement fait l'erreur de ne pas voir que la guerre était si imminente.
1: Vous sentez comment, Dislav Tchernov, soutenu ou abandonné par cette Europe?
0: Il y a toujours un fort soutien, particulièrement de la part de l'Europe, bien sûr. Mais j'ai l'impression qu'après la grande réunion entre Trump et Zelensky en février 2025, beaucoup d'Ukrainiens se sont rendus compte qu'en réalité, le soutien est temporaire. Il est limité dans le temps, il est lié à des contingences politiques qui sont liées aux gens qui sont directement au pouvoir. Un pays allié peut changer d'avis, évidemment. Et en fin de compte, la seule personne à laquelle on peut se fier, c'est notre voisin direct.
1: Ce qui est incroyable, c'est ce que dit ce soldat. De toute façon, pour moi, tout va repousser. On va y arriver, on va gagner. Il est rempli d'espoir et il dit on va reconstruire. C'est ça le message du film.
0: Oui, absolument. Et c'est ce que j'ai découvert en faisant le film, justement. C'est ce que je cherchais en tant que réponse, en tant que message d'espoir. J'ai couvert un certain nombre de guerres. N'importe quelle forme de guerre génère en moi un grand pessimisme. Mais en même temps, j'ai envie de croire. J'ai envie que Fedia ait raison dans son raisonnement. Parce que c'est chez moi, ici.
1: Merci beaucoup, Dislav Tchernov, d'être passé dans Le Monde d'Élodie sur France Info. Votre film documentaire 2000 mètres d'Andreïevka est sorti. Merci beaucoup.
3: Thank you. 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
1: Il est 4h30, le flash Mathis Limano. 13 nouveaux départements placés en vigilance rouge canicule. Ce dimanche, il va faire très chaud, encore plus chaud. Les 40 degrés dépassés localement. Au total, c'est un tiers de l'Hexagone qui est concerné par ces fortes chaleurs. Soit 26 millions de personnes. Un épisode caniculaire intense et durable qui devrait durer au moins jusqu'au milieu de la semaine prochaine, annonce Météo France. Pour la première fois de son histoire, la Corée du Sud émet une alerte maximale pour forte chaleur. Cette alerte est émise lorsqu'une région enregistre des températures d'au moins 35 degrés pendant deux jours consécutifs. Les activités de plein air doivent cesser et les habitants doivent se rendre dans un endroit frais, explique l'agence météorologique sud-coréenne. L'armée américaine a mené de nouveaux bombardements contre l'Iran en réponse à des tirs iraniens contre un navire dans le détroit d'Ormuz, provoquant un incendie. L'équipage a abandonné le navire. Il s'agit d'un porte-conteneurs qui n'aurait pas emprunté la voie de navigation autorisée par les gardiens de la Révolution, qui annonce dans le même temps refermer le détroit jusqu'à nouvel ordre. Selon des médias iraniens, les villes de Bandar Abbas, Sirik, ainsi que l'île de Keshm ont subi des frappes. Téhéran menace à présent de riposter contre les bases américaines dans les pays du Golfe. En Ukraine, le bilan des frappes de la nuit dernière grimpe à 8 morts et 12 blessés à Kiev, la capitale, ainsi qu'à Soumy et Sloviansk dans l'est du pays. Le président Volodymyr Zelensky a exhorté ses alliés occidentaux à livrer rapidement plus de moyens de défense anti-aérienne afin de lutter contre ces frappes meurtrières. À Toronto, au Canada, une fusillade sur le site d'un festival de salsa fait deux morts et plusieurs blessés. La police dit avoir sécurisé la zone. L'auteur des coups de feu est activement recherché. C'est la 70e minute à la Coupe du Monde entre l'Argentine et la Suisse et les Argentins se font rejoindre par la Suisse un partout dans ce quart de finale. Le vainqueur rencontrera l'Angleterre en demi-finale victorieuse tout à l'heure en prolongation. C'était contre la Norvège, 2-1. Et puis malgré plusieurs balles de match gaspillées, la Tchèque Linda Noskova a remporté le tournoi de tennis de Wimbledon en battant sa compatriote Karolina Murova en 3-7. Chez les hommes, la finale opposera ce dimanche à 17h Alexander Zverev au tenant du titre Yannick Sinner.
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4: Une 9e étape raccourcie de 30 km en raison du passage de la Corrèze en vigilance rouge canicule demain, après une 8e étape remportée aujourd'hui par le Belge Tim Merlier, consécutivement aux 180 km entre Périgueux et Bergerac. Julien Duby, Sud-Ouest, Jean-Julien Esvan, Le Figaro avec nous pour ce Club Tour France Info Sud-Ouest. Bonsoir messieurs.
5: Bonsoir.
6: Bonsoir.
4: Le Tour de France ne sera finalement pas épargné par les fortes chaleurs. La mesure peut paraître symbolique, mais le départ de la course demain matin sera retardé d'une demi-heure. Et le parcours raboté de ces 30 premiers kilomètres sur le plat, la consommation d'alcool est interdite dans tout le département, en dehors des restaurants, des espaces encadrés par les comités des fêtes. Le peloton ira directement au kilomètre 47 pour débuter cette course, Julien Duby. Est-ce que c'est une mesure suffisante face à cette canicule en vigilance rouge annoncée dans le département de la Corrèze?
6: Je crois que vous l'avez qualifié de symbolique tout à l'heure. Ben, moi, je suis assez d'accord avec ce commentaire. On retarde le départ, c'est-à-dire qu'on reste aux heures les plus chaudes de la journée. On laisse venir les spectateurs, la caravane publicitaire. Bon, je comprends pas. Pas tout à fait. Alors, je comprends qu'on essaie de faire quelque chose. On est en vigilance rouge, donc ne rien faire, ça aurait été assez inaudible vis-à-vis de tous les événements qui sont annulés un petit peu partout. Si on laisse faire le Tour de France sans rien faire et qu'on annule partout, bah c'est difficile après de faire accepter les décisions. Donc, Voilà, moi je pense que c'est simplement symbolique, comme vous l'avez très bien dit.
4: La préfecture de Corrèze indique que c'est une mesure conjointe prise à la fois par la préfecture et par l'organisation de la course. Ça fait 10 jours que les champions sont sur la route par des températures très chaudes. Ça ne changera rien à l'aspect sportif. Quand Thierry Gouvenou l'a annoncé à Tadej Pogacar, il lui a dit merci. C'est ce qu'indique ce soir Christian Prudhomme, qui justifie donc cette décision qui peut paraître effectivement symbolique, comme je le disais, Jean-Julien Esvan.
0: Oui, symbolique, vous avez raison. Il faut tout de même rappeler que c'est une mesure inédite. Ça s'est jamais vu en 113 éditions sur le Tour. On se rend compte, on l'avait vu à l'arrivée aux Angles, que le Tour essaye de faire des petites choses parce qu'il est, conscient de tout ce qui se passe à côté de lui. On l'avait vu quand il y avait eu la fin de l'étape et l'entrée en France sans la caravane, avec quelques petites mesures disant au public de pas se masser, de pas venir avec des voitures, de pas s'installer sur le parcours. C'est la suite de ce qui avait été vécu en début de Tour. Le Tour entend, le Tour voit et le Tour vit au jour le jour.
4: Ça fait 10 jours que les champions sont sur la route par des températures très chaudes. C'est ce qu'on retient aussi de ce que dit Christian Prudhomme. On pouvait se poser la question de savoir, mais pourquoi ne pas, parce que là on part une demi-heure plus tard, on va quand même partir à des heures les plus chaudes. Aucune difficulté n'est escamotée dans cette étape. 255 km, 30 km de moins, ça risque d'être beaucoup plus rapide sur le terrain demain après-midi, Julien Duby.
6: Non, c'est une situation qui est assez complexe finalement en ce moment qu'on vit, parce que les coureurs ont débuté le Tour, finalement avaient l'air de prendre le sujet un petit peu à la légère. Ils nous disaient beaucoup on a l'habitude de la chaleur, on est préparé, on fait du heat training. Il faut bien reconnaître que depuis quelques jours, le ton a changé et les coureurs en parlent spontanément quand on va les interviewer pour tel ou tel sujet. Ils parlent spontanément de la chaleur. Moi, j'ai quand même l'impression que ce Tour, ça va être un tournant. Il y aura un avant et un après Tour 2026. Peut-être que les organisateurs sont un petit peu pris au dépourvu, mais je ne serais pas surpris qu'en 2027, il y ait des parcours ou des journées à géométrie variable ou potentiellement variable, parce que là, voilà, on sent que c'est très compliqué de changer les horaires en cours de Tour de France pour tout un tas de...
4: Alors c'est ce que dit le préfet de Corrèze. Il dit que, et il reprend d'ailleurs les propos de l'organisation de la course, c'est que il y a des forces de police, de gendarmerie, les pompiers qui sont positionnés pour la sécurité de tous. Il y a cette préoccupation de ne pas engorger les services hospitaliers. Le préfet qui explique également que pour le moment en Corrèze il n'y a pas de problème. Il ne faudrait pas qu'il y en ait, tout simplement, ce qui conduit à cette décision-là. Mais on aurait quand même pu aller un petit peu plus loin. Jean-Julien Azan, quand on entend Pascal Chanteur, le patron du syndicat qui représente les coureurs français, qui dit il faut partir plus tôt parce qu'effectivement il fait moins chaud le matin, on pourrait entendre ça, non ?
0: Oui, alors les questions et les raisons sont multiples. On peut aussi dire, et j'imagine que les diffuseurs ont leur mot à dire sur les horaires d'arrivée des étapes. Faut-il avancer les départs ou faut-il reculer les arrivées ? Les deux sont possibles, les deux sont peut-être envisageables. Il y a peut-être des choses à faire dans les deux sens. Peut-être qu'arriver un peu plus tard avec un peu moins de chaleur, c'est pas inenvisageable non plus, parce que finalement, si on part plus tôt, à quelle heure partons et à quelle heure arrive-t-on ? Parce que une étape qui part à 10h, elle arrive.
4: Elle arrive à 15h, alors la plus chaude, mais elle a au moins profité de quelques heures pour pédaler avec des degrés un peu moins importants. On a toujours vu la caravane comme un élément d'animation, mais c'est aussi un élément de protection. Tous les jours, 2,5 millions de bobs ou casquettes, 400 000 litres d'eau distribués sur l'ensemble du tour. C'est l'autre argument de Christian Prudhomme pour dire qu'on ne supprime pas la caravane. On sent qu'on est un peu dans un entre-deux. En fait, ouais. Julien Duby.
6: Christian Prudhomme est un très très bon communicant. Il a trouvé des arguments qui sont entendables. Néanmoins, je pense que la meilleure des protections pour des enfants, pour des familles, pour des personnes âgées, par des journées à plus de 40 degrés, c'est évidemment de rester chez soi, de rester à l'ombre et de regarder le Tour de France à la télé. Bon, évidemment que c'est bien de se faire arroser pendant 10 secondes quand la caravane passe et de mettre un bob, mais Je sais pas si Christian Prudhomme croit vraiment tout à fait à ce qu'il dit quand il prétend ça. Mais bon, voilà, comme je le disais tout à l'heure, je pense que le Tour est un peu pris au dépourvu en ce moment.
4: Jean-Julien, vous évoquiez effectivement l'étape qui s'est achevée aux Angles, très particulière. C'est une première dans l'histoire du Tour de France, une étape raccourcie à cause de la chaleur et donc du dérèglement climatique. Mais si on y réfléchit bien, ce n'est pas la première fois. Si on pense à 2019 et à l'étape qui avait été raccourcie en direction de Tignes avec des chronos pris au sommet de l'Iseran suite à une coulée de boue, ce n'est pas la première fois que le Tour de France fait face au réchauffement climatique et ce n'est donc sans doute pas la dernière.
0: Probablement pas, mais ça, les organisateurs en sont bien conscients. Ils disent depuis... Ils disent depuis quelques années réfléchir à des étapes plus courtes. Cette année, il y a une seule étape qui passe au-dessus de 200 km. De la même manière, ils disent réfléchir à des ascensions qui auraient des zones d'ombre, des frondaisons. On va voir le col du Hague dont ils parlent parce que ça fait partie des choses qui doivent permettre aux coureurs et aux spectateurs d'avoir des conditions plus propice.
4: Et dans les explications aujourd'hui, Thierry Gouvenou, le directeur de la course, me confiait tout à l'heure que en escamotant les 30 premiers kilomètres, on gagne une quarantaine de minutes. Alors on n'est pas sur les pourcentages les plus rudes, il y aura quand même donc ces 3000 mètres de dénivelé, mais en montant, on va peut-être perdre quelques degrés. C'est une explication tout à fait entendable, Julien Duby.
6: Non mais déjà, le temps passé sur le vélo va être réduit, ça c'est incontestable. Après, oui, bah, de toute façon, les coureurs vont avoir chaud demain, qu'on le veuille ou non. Bon, ce qu'il faut espérer là maintenant, enfin, je pense qu'on peut chercher toutes les petites solutions qu'on veut, tant qu'on n'aura pas atteint la fin de cette petite période, qui, je crois, devrait, si j'ai bien compris, intervenir peu après le 14 juillet. On va pas en sortir, mais les coureurs, franchement, sont très courageux. Moi, j'ai beaucoup d'admiration pour eux parce qu'ils souffrent beaucoup. Enfin, nous, on souffre. On reste à l'ombre et on trouve ça difficile. On essaie de sortir au dernier moment pour aller les accueillir sur la ligne d'arrivée. Ouais, franchement, chapeau pour ce qu'ils font depuis le début.
4: Le départ donné donc demain à 13h45.
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5: Il signe le film le plus attendu de l'été, si ce n'est de l'année, avec au casting Matt Damon, Tom Holland, Zendaya ou encore Robert Pattinson. Mercredi, Christopher Nolan va dévoiler l'Odyssée, adaptation du poème d'Homère, son 13e film en tant que réalisateur. Anne Lamotte nous fait son portrait.
7: Depuis le début dans ses films, Christopher Nolan a une obsession, le temps. Dans Memento, il est à rebours. Dans Interstellar ou Inception, il se dilate. Une minute devient une heure, un mois, voire des années. Le tout dans le même espace-temps, celui du film. Des thèses sont certainement écrites là-dessus, sur Christopher Nolan et la distorsion du temps. Pendant ce temps-là, le réalisateur, lui, ne change pas. Toujours la même mèche blonde et la même tenue. Une veste sombre sur une chemise et un gilet. Et souvent, un grand manteau noir. Intemporel donc. D'ailleurs, le temps, Christopher Nolan a décidé de lui résister. Il ne vit pas en 2026. Écoutez-le, il est interviewé ici dans l'émission 60 minutes sur la chaîne américaine CBS.
8: You don't do email?
9: Vous ne communiquez pas par email?
8: I do not.
9: Non, je ne l'ai jamais fait.
8: And why not?
9: Pourquoi?
8: Oh, no interest.
9: Ça ne m'intéresse pas. Mais vous recevez du courrier par la poste? En fait, on me donne beaucoup de mails déjà imprimés. On me dit, tiens, il faut que tu lises ça. Mais l'email en soi, cette forme de communication, ça ne m'a jamais intéressé.
10: Et vous n'avez pas de smartphone?
9: Non, j'en ai jamais eu. J'avoue, c'est de plus en plus difficile. Après, quand je voyage, je prends un téléphone portable à clapet. C'est juste que je ne me suis pas laissé submerger par le monde extérieur. Je vis comme avant. Pour moi, la vie normale, c'est comme ça. Et je trouve que c'est une chance de ne pas être esclave du numérique.
8: Let's go!
7: Sur le tournage de l'Odyssée, son nouveau film, Christopher Nolan réalise un exploit. Il innove en remontant le temps. Car le réalisateur n'a pas utilisé de caméras numériques, mais des caméras IMAX. Il l'avait déjà fait, mais là, tout le film est tourné en IMAX. Et ça, c'est du jamais vu. Et en même temps, ce sont des pellicules qui sont coupées et collées à la main sur une machine qui paraît tout droit sortie des années 40, dans le dernier laboratoire encore capable de le faire en Californie. Et pour le grand spectacle, idem. Dès que Nolan peut se passer du numérique, il n'hésite pas. Et ça crée des choses inédites. Exemple, parmi tant d'autres, Dans The Dark Knight, sorti en 2008, quand le semi-remorque du Joker se retourne dans les airs, c'est un vrai semi-remorque qui se retourne vraiment dans les airs. En fait, Christopher Nolan est un visionnaire qui réfléchit comme s'il vivait dans une ère pré-digitale. Il est ici dans une masterclass proposée par le Festival de Cannes en 2018.
9: Sur le tournage de Dunkerque, on a construit des barrières en forme de soldats. En fait, on a découpé leurs silhouettes, donc on avait deux figurants habillés en soldats, et ils tenaient chacun une rangée de 10 autres soldats qui étaient en réalité juste des silhouettes peintes. Loin sur la plage, avec la bonne orientation vers la caméra, c'était tout à fait crédible. Il y avait aussi des bateaux et des camions qui étaient juste peints et intégrés au décor. Ces techniques, on les a apprises de directeurs artistiques avec lesquels on a bossé à nos débuts et qui eux-mêmes avaient bossé sur des films bien plus anciens.
7: Le tout avec toujours la même quête, immerger le spectateur dans une expérience qu'il veut hors du temps, comme ce qu'il a vécu enfant devant 2001, l'Odyssée de l'espace de Stanley Kubrick. Il voit le film à la fin des années 70 à Londres. À l'époque, il n'a que 7 ou 8 ans. I've wondered whether you might be having some second thoughts about the mission.
9: Ça a été une expérience extraordinaire et je la porte en moi depuis tout ce temps-là. J'ai été transporté d'une manière que je n'avais même pas imaginé possible. L'écran s'est ouvert et j'ai été embarqué dans un voyage incroyable. Ce qui m'habite depuis, c'est l'idée qu'au cinéma, tout est possible. Les films peuvent être et faire ce qu'ils veulent.
8: Films peuvent être anything. They can do anything.
7: C'est aussi dès l'âge de 7 ans que Christopher Nolan bidouille ses premiers films avec la caméra Super 8 que son père lui a prêtée. Il se sert notamment de figurines de l'autre film qui le marque à vie, Star Wars. C'était il y a 50 ans, mais c'est comme si c'était hier.
5: Christopher Nolan, raconté par Anne Lamotte sur France Info, et l'Odyssée sort donc mercredi prochain en salle. On aura bien évidemment l'occasion de vous en reparler.

0: Sobrement, vivre sobrement, chante Terre Noire. La sobriété n'est pas tout à fait un thème politique, ni complètement une terminologie politique. Dans le langage militant, on parle le plus souvent de décroissance, produire moins pour moins détruire le vivant par les logiques extractivistes et spécistes, produire moins pour moins abîmer nos vies, pour leur donner des rythmes et des projets plus respectueux de nos équilibres. Je résume sommairement ce qu'il y a derrière l'affirmation par Terre Noire d'un désir de vie plus sobre, et même d'une carrière artistique plus sobre.
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0: Et donc Terre Noire veut vivre sobrement. Vous connaissez sans doute Terre Noire, ce duo originaire de Saint-Étienne, à la fois singulier musicalement et volontiers engagé politiquement. Et

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1: Et donc, sur leur deuxième album, paru en janvier 2025, les frères Herrerias disent la volonté de ne plus participer à la course effrénée de leur métier. Par exemple, ils choisissent de rester plusieurs jours par ville quand ils sont en tournée, le temps de monter et de vivre d'autres événements que des concerts conventionnels. Vivre sobrement, c'est aussi faire moins d'albums, moins de promotions, mais aussi vivre différemment. Et cette envie-là, elle est exprimée depuis longtemps sous des formes diverses par les artistes de la chanson.
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1: Dès 1929, Bert Silva raconte l'envie de quitter Paris. Et en 1975, Georges Chelon, que l'on peut difficilement qualifier d'anticapitaliste et cervelé, Georges Chelon partage le rêve de retaper un village avec des amis et d'aller vivre une autre vie, pas loin. Et c'est un rêve tellement pérenne qu'il a réenregistré cette même chanson telle qu'elle en 2023.
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1: Tout récemment aussi, en 2018, Antoine Salaire décrit ce même projet. Il dit même, on rêve d'ailleurs, d'ailleurs, on rêve.
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Quant à elle, la chanteuse Juliette se fait volontiers sarcastique sur cette rupture des citadins avec la ville, sur l'ambition de vivre ailleurs et surtout autrement. Et d'ailleurs, elle aussi a enregistré deux fois cette chanson à quelques années d'intervalle, comme si le temps n'avait pas de prise sur ce rêve de rompre avec les vies trépidantes des temps obstinément modernes. Mais enfin si, quand même, il y a le désenchantement après la rupture. C'est par exemple dans une chanson de Michel Delpech en 2004, « Elle ne passera pas un hiver de plus ici ».

Pourtant, on a toujours envie de croire à la rupture possible, une autre vie envisageable, un équilibre moins douloureux à atteindre que dans la course au toujours plus, toujours mieux, toujours plus vite. Ce rêve de vivre différemment, avec plus de gravité et plus de légèreté à la fois. 2025, Terre Noire, vivre sobrement. 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
1: Il est 5h, le flash Mathis Slimano. Des explosions entendues il y a quelques minutes à Doha, au Qatar, à Bahreïn. Les sirènes d'alerte ont retenti. L'Iran a lancé plusieurs attaques de missiles après de nouveaux bombardements américains. Washington dit répondre à des tirs iraniens contre un navire dans le détroit d'Ormuz. Un incendie s'est déclaré à bord. L'équipage a abandonné le navire. Il s'agit d'un porte-conteneur qui n'aurait pas emprunté la voie de navigation autorisée par les gardiens de la révolution iranienne. Iranien qui annonce refermer le détroit jusqu'à nouvel ordre. Le suspect de la fusillade qui a fait deux morts à Toronto, Canada, est toujours en fuite. La police recherche activement cet individu qui a ouvert le feu sur les lieux d'un festival de salsa. Quatre autres personnes ont été blessées dans cette fusillade. En Ukraine, le bilan des frappes de la nuit dernière grimpe à 8 morts et 12 blessés à Kiev et dans l'est du pays. Le président Volodymyr Zelensky en appelle de nouveau à ses alliés et réclame davantage de systèmes de défense anti-aérienne. Sur le front des incendies, le feu de forêt qui a parcouru près de 5000 hectares dans les Pyrénées-Orientales est désormais fixé, annonce le préfet du département. Tandis que dans le Lot, quelques 120 pompiers combattent en ce moment les flammes au sud de Cahors, où 180 hectares de végétation sont d'ores et déjà partis en fumée depuis hier. Le Lot et 12 autres départements placés en vigilance rouge canicule. Ce dimanche, il va faire très chaud, encore plus chaud, les 40 degrés dépassés localement. Au total, c'est un tiers de l'Hexagone qui est concerné par ces fortes chaleurs, soit 26 millions de personnes. Un épisode caniculaire intense et durable, prévient Météo France, et qui devrait durer au moins jusqu'au milieu de la semaine prochaine. À Paris, la Tour Eiffel, le musée du Louvre et le musée d'Orsay fermeront plus tôt que prévu, tandis que dans les Bouches-du-Rhône, le préfet appelle les communes à ne pas tirer de feux d'artifice pour le 14 juillet afin d'éviter tout départ de feu. Et puis on est dans le temps additionnel à Kansas City, demi-finale Argentine-Suisse à la Coupe du Monde de foot. Il y a toujours un partout. La Suisse réduite à 10 après l'expulsion de l'attaquant Brel Embolo tente en ce moment d'arracher une prolongation face aux champions du monde en titre. Le vainqueur de cette demi-finale rencontrera l'Angleterre en demi. Le vainqueur de ce quart de finale rencontrera l'Angleterre en demi. L'Angleterre victorieuse tout à l'heure en prolongation contre la Norvège 2-1.
0: 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C'est mon budget, Fanny Guinochet.
2: Fanny Guinochet, en cette journée chargée, très chargée sur les routes, vous avez des astuces pour éviter les frais inutiles, c'est ça ?
3: Anticiper, c'est le maître mot, surtout si vous devez faire de longs trajets sur la route. D'abord, si vous prenez les autoroutes pour vos pauses, préparez votre pique-nique. La restauration et les ventes de snacks sur les aires d'autoroute sont en général 10 à 20% plus chères pour des sandwichs triangles pas super goûteux
2: c'est
3: en
2: vrai.
3: Plus. Hein. Donc, pensez à préparer dans la glacière le nécessaire pour tout le monde. Ça vaut aussi pour la bouteille d'eau, rarement vendue en dessous de 2 ou 3 euros sur les aires d'autoroute.
2: Alors, on m'a dit qu'il existe des aires d'autoroute un peu low cost, qui coûtent moins cher.
3: Oui, certaines compagnies d'autoroute essayent de mettre en place des aires un petit peu moins chères avec des produits de restauration d'entrée de gamme, parce qu'elles se sont rendues compte qu'ici et là, eh bien, la fréquentation sur les aires baissait un peu à cause des tarifs. On compte une vingtaine d'aires d'autoroute dites low cost sur plus de 350 aires en France. Donc le mieux, c'est de les repérer à l'avance sur votre trajet. Et puis, si toutefois vous n'avez pas anticipé, n'hésitez pas à faire un petit détour, c'est-à-dire à sortir de l'autoroute une dizaine de kilomètres pour aller déjeuner dans un petit village du coin.
2: Ouais.
3: Ce sera moins cher, l'accueil sera en plus souvent beaucoup plus sympa. Vous avez les restos pour les routiers qui offrent souvent des menus avec un rapport qualité-prix assez intéressant.
2: Oui, pour le carburant, il vaut mieux anticiper aussi.
3: Là, c'est pareil, c'est souvent beaucoup plus cher sur les autoroutes. Donc, pensez à faire le plein avant de vous engager. Utilisez les comparateurs pour savoir quels sont les prix pratiqués dans chaque station. Enfin, concernant le péage, une petite astuce consiste à fractionner le trajet. C'est parfois moins cher que de faire la route d'une seule traite. Je vous explique, plutôt que d'aller d'un coup de la sortie 1 à la sortie 5, hein, par exemple, eh bien, vous sortez à la sortie 3, vous faites un petit tour de rond-point et vous revenez sur le autoroute jusqu'à la dernière sortie, vous pouvez alors gagner quelques euros. Alors c'est une petite astuce qui vous fait perdre du temps, mais enfin, faites le calcul, chaque euro gagné peut être intéressant.
2: Oui, et pour ça d'ailleurs, on trouve aussi des sites internet assez pratiques sur certains trajets, ça peut représenter une dizaine d'euros, voire plus. Merci beaucoup Fanny.
4: Profileuse.
5: Couchée à 5h du matin, je suis liquide, épuisée. Après 2 heures de sommeil, je roule pour regagner mon bureau dans la banlieue parisienne. La veille, j'ai arraché les aveux d'un homme qui nous a menés au corps de sa femme. Je m'appelle Audrey Renard, j'ai 45 ans et je suis profileuse.
6: Bonjour Audrey Renard.
5: Bonjour David.
6: Vous venez de lire un extrait de votre livre. C'est donc cela, le quotidien d'une analyste comportementale en bon français ?
5: Oui, à peu près. Il y a d'autres choses, évidemment, mais il y a effectivement de cela, oui, tout à fait.
6: Alors, évacuons tout de suite les clichés. Vous n'êtes ni mentaliste, ni voyante. Vous ne lisez pas dans le cerveau des criminels.
5: Non, pas encore. J'aimerais, mais ce n'est pas le cas. Non, non. Nous analysons des scènes de crime pour comprendre la dynamique du passage à l'acte, comprendre les motivations de l'individu à avoir tué une autre personne. Et puis, il y a aussi un autre volet où on va venir aider les enquêteurs sur les gardes à vue, où là, on va vraiment orienter d'un point de vue plus psychologique les questions à poser au suspect.
7: Un tueur choisit en général une proie plus petite et plus faible que lui.
8: C'est un solitaire qui chasse la nuit.
9: Pardon, qui chasse ? C'est une façon de parler ?
8: Non, pas du tout. Il est vraisemblable qu'il quitte la ville et tue encore.
6: Est-ce que vous reconnaissez cet extrait ?
5: J'hésite. Je ne reconnais pas l'extrait en tant que tel, mais entre peut-être Mindhunter, True Detective ou Esprit criminel, je ne sais pas.
6: Alors oui, les trois parlent des profilers, mais c'est effectivement la série américaine Mindhunter, hein, sur la naissance justement de ce métier aux États-Unis. Est-ce que cette série, elle est plutôt fidèle à la réalité de ce que vous vivez ?
5: Alors, de ce qu'on vit actuellement, peut-être pas, mais en tous les cas, historiquement, cette série est vraiment très bien et met en lumière la difficulté que peut-être les Américains ont eue au départ à introduire cette nouvelle compétence dans l'enquête judiciaire.
6: Et quand on parle profiler, on pense aussi évidemment au film culte Le Silence des Agneaux, avec ce face-à-face terrible entre le tueur en série Hannibal Lecter et Clarisse, l'agent du FBI.
10: Les tueurs en série gardent le plus souvent un souvenir de leur victime.
11: Pas moi.
10: Non, vous les mangez.
11: J'ai été interrogé par un employé du recensement. J'ai dégusté son foie avec des fèves au beurre et un excellent Chianti.
6: Alors là, Audrey Renard, on est clairement plus dans la fiction que dans la réalité de votre quotidien, la gendarmerie.
5: Oui, même si on n'est pas à l'abri qu'un individu de cet acabit-là puisse commettre des choses et qu'on ait affaire à lui. Hein. Mais ça n'est effectivement pas le quotidien de notre travail d'avoir des individus de ce type.
6: Oui, et puis vous ne discutez pas comme ça avec les tueurs en série. Ça, c'est un peu un cliché quand même.
5: Alors, rien ne nous en empêche d'un point de vue judiciaire. En fait, on pourrait le faire. Il se trouve qu'on a décidé d'utiliser d'autres méthodes pour venir en aide et en soutien aux enquêteurs lors des interrogatoires. Mais on pourrait très bien le faire, puisque nous sommes officiers de police judiciaire. Donc, on a la compétence pour pouvoir le faire si nous le souhaitions. Nous, au sein de la gendarmerie, nous sommes 5 analystes comportementaux.
6: Et moins de 10 en France.
5: Absolument.
6: Prenons un exemple. La toute dernière fois que vous avez été sollicité, quelle était votre mission ?
5: Nous sommes intervenus sur une stratégie d'interrogatoire. Donc effectivement, les enquêteurs avaient affaire à un individu dont ils savaient que obtenir les aveux allait être compliqué, du fait de sa personnalité, du fait de ses antécédents judiciaires, quelqu'un qui était aguerri. Et donc, les enquêteurs nous sollicitent en disant, voilà, on a ce type d'individu, qu'est-ce qu'on peut mettre en place pour favoriser les aveux et favoriser la compréhension de ce qui s'est passé, comment on peut faire en sorte qu'il nous parle et qu'il ne se mure pas dans le silence.
6: Et cette toute dernière mission a été réussie ?
5: Oui, on a pu effectivement aider les enquêteurs. Donc, c'est vraiment un travail collectif entre les enquêteurs du terrain qui font d'excellents travaux d'investigation et nous qui venons apporter notre savoir-faire, notre expérience, notre savoir théorique aussi, universitaire, dans l'enquête judiciaire et tout cela de manière extrêmement complémentaire. Et c'est vraiment un travail d'équipe.
6: Il a fallu du temps pour faire accepter votre discipline auprès des enquêteurs, des magistrats. Discipline qui d'ailleurs existe depuis quand en France ?
5: Le département des sciences du comportement est né il y a 25 ans. Et donc, oui, il a fallu quelques années pour s'intégrer à ce paysage judiciaire qui est assez fermé, dans lequel, effectivement, les gens ont leurs habitudes. Et c'est difficile de venir casser un peu les codes, d'autant que les séries, les films qui existent autour de cette matière peuvent parfois nous desservir parce que les enquêteurs peuvent penser que c'est un manque de sérieux et que ce n'est que de la fiction, en fait. Donc, il a fallu faire ses preuves et je crois que ça y est, on a réussi.
6: Vous parlez des films, je crois que c'est pas Le silence des agneaux avec lequel vous avez trouvé votre vocation, mais c'est avec un film allemand qui date de 1973.
5: Oui, absolument. C'est les prémices du silence des agneaux, parce que c'était un entretien entre un tueur en série allemand et puis son psychiatre. Donc c'était le boucher de Hanovre. Et en fait, j'ai trouvé ça assez extraordinaire qu'on puisse s'intéresser à la psychologie, à la personnalité, à la façon dont l'individu passait à l'acte. Je me disais, ah d'accord, donc en fait on a le droit, on peut s'intéresser à ce type de personne. Et il y a des choses à en tirer, pas uniquement dans l'aspect punitif, mais au contraire dans tout ce qui peut en découler en termes de compréhension du phénomène criminel, en fait. Et donc, effectivement, j'ai vu ce film et je me suis dit, bon, il y a quelque chose à faire, ça m'intéresse.
6: Et quelle formation vous avez suivie pour en arriver là aujourd'hui et être analyste comportemental ?
5: Alors, personnellement, je suis psychologue clinicienne de formation. J'ai suivi des études de psychologie et puis je me suis spécialisée en criminologie, en psychocriminologie. C'est vrai que la psychologie dans l'enquête judiciaire, c'est pas quelque chose qui tout de suite vient à l'idée des enquêteurs. C'est pas non plus contre-intuitif, mais voilà, il a fallu quand même du temps pour se dire, tiens, il y a de la psychologie derrière et on va pouvoir en faire quelque chose en termes d'investigation. Et moi, on me demande souvent si je résous des enquêtes. Moi, je ne résous aucune enquête. Moi, je participe à la résolution d'une enquête. Donc, on fait partie d'une équipe. Plus il y a de savoir-faire et plus je crois qu'on est compétent.
6: Et nous allons découvrir dans cette série vos méthodes pour faire parler les plus grands criminels. Dans le deuxième épisode, nous allons plonger dans l'un des dossiers qui vous a le plus marqué, le viol et le meurtre d'Océane, une petite fille de 8 ans.
5: Oui, absolument. C'est un dossier qui reste très marquant dans ma carrière. C'était aussi le premier dossier que j'ai pris seul en tant qu'analyste comportementale.
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12: Et voici Nouveau Monde. Avec vous, Thomas Biassi, filmer ses vacances comme Steven Spielberg n'a jamais été aussi facile, car vous nous avez déniché un caméscope de vacances qui a bien changé, la Osmo Pocket, une caméra d'un nouveau genre, Thomas, qui détrône les GoPro et les gros appareils photo.
13: Eh oui, fini le temps des gros caméscopes qui prenaient de la place dans la valise. La caméra de vacances moderne ressemble plutôt à un petit bâton avec un œil au bout. Elle fait 200 grammes, tient dans la poche et filme toute la journée sans recharge. Et les images sont bien meilleures que celles de votre smartphone. À tel point que c'est désormais l'une des caméras préférées des vidéastes sur les réseaux sociaux. À moins de 500 euros, elle permet d'améliorer vraiment la qualité des vidéos. Et aujourd'hui, elle séduit un public beaucoup plus large. Les voyageurs se l'arrachent. Même les journalistes l'adorent parce qu'elle passe partout et qu'elle fait moins peur qu'une grosse caméra de télévision.
12: Et Thomas, à quoi tient son originalité ?
13: Alors DJI, le fabricant, est spécialisé dans les drones et les caméras d'action pour le sport. Avec cette Osmo Pocket, la marque fait la synthèse de son expérience en robotique. L'œil au bout du bâton, c'est un mini-drone sans les hélices. Il flotte, il compense tous vos mouvements et résultat, vous filmez vos enfants qui courent sur la plage et l'image est stable comme dans un film. Son autre atout, c'est qu'elle est facile à utiliser. L'écran coulisse selon si vous filmez en portrait ou en paysage. Fini les cartes mémoire perdues au fond du sac, le disque dur est déjà embarqué. Et pour partager vos œuvres et contrôler la caméra à distance, elle se connecte à votre smartphone. La dernière version, sortie au mois d'avril 2026, propose même un système de détection du visage automatique. Plus besoin de caméraman, vous la posez dans un coin de la pièce et elle vous suit. C'est un véritable succès, le modèle précédent s'est écoulé à plus de 10 millions d'exemplaires dans le monde depuis 2023. Le fabricant en prévoyait à peine 300 000 au lancement. Pour vous donner une idée, c'est plus que toutes les caméras Canon, Nikon, Sony et Fuji vendues en un an.
12: Un nouveau monde avec Thomas Biassi sur France Info tous les week-ends de l'été.
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4: J'ai testé pour vous.
2: Et face à ce monde de l'entreprise, parfois trop stressant, allons danser. Ingrid Pohu teste pour nous tout un tas d'expériences tout au long de l'année. Elle nous emmène ce matin dans une croisière disco sur la Seine à Paris.
14: Ben là, je me trouve 5 quai Saint-Bernard, dans le 5e à Paris.
15: Ben, bienvenue sur le bateau, en tout cas. Il fait beau, on a le soleil.
14: On est combien ce soir?
16: On va être un peu plus de 200.
4: J'ai testé pour vous la croisière Disco Disco sur la Seine. J'ai embarqué sur le River King, une péniche de 450 mètres carrés. Ce n'est pas le Titanic, mais il y a largement de quoi remplir une piste de danse.
17: On va aller jusqu'à Boulogne, on va revenir ensuite. Donc vous allez voir tous les monuments de Paris. Tout ça accompagné de cocktails et de très bonne musique disco. Vous voulez vous installer un petit peu? Voulez-vous vous poser un peu là?
14: Ça y est, c'est parti, le bateau démarre.
4: Le DJ prend les commandes. Disco Funk House des années 70 jusqu'au remix d'aujourd'hui.
14: Alors ce qui est sympa, c'est qu'il y a des tables comme dans un café au milieu du bateau. Et puis là, je suis assise sur le côté, comme si j'étais dans un bar. Sous un pont. Ah bah tiens, je passe devant la maison de la radio. 22h, c'est ce qu'affiche la belle pendule magnifique du musée d'Orsay devant lequel nous passons.
18: On en prend plein les mirettes, les papilles aussi. Lui, il est venu de la Creuse pour voir tout ça. Hein.
14: J'ai hâte de danser, là, il n'y a encore personne sur la piste. Ah si, ça commence. Ah
18: bah, ça commence. Ah, mais on vous attendait. Hein.
14: C'est vrai?
18: Vous allez être l'élément déclencheur. Si vous y allez, on y va.
14: Chiche.
18: Allez, on va danser.
14: Ah, ils ont mis des petites ampoules rouges. Et ça se déhanche. Et en fait, après, à 22h30, il y a des gens qui montent en plus, hein, je crois.
19: Ah bah oui.
18: Ça retourne à quai et ensuite, ça redanse jusqu'à 1h du matin.
14: C'est quand même assez génial de danser en naviguant sur la Seine.
4: Alors, est-ce que je recommande la croisière Disco Disco? Oui, oui, car les monuments sont toujours aussi beaux, mais ils ont incontestablement plus de groove vu depuis une piste de danse flottante.
14: Alors je dis I love you en regardant Notre-Dame.
4: Allez, à vous de tester.
2: Voilà, 10 euros pour aller danser sur la Seine au son du disco, c'est tout l'été, le mardi, à Paris, quai Saint-Bernard.
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12: L'invité culture a visiblement décidé de mélanger les mots et les notes, et pour le plus grand bonheur de ses lecteurs. Bonjour Agnès de Sarthe.
20: Bonjour.
12: Après L'oreille absolue à l'automne, roman fable où tout tournait autour d'une fanfare municipale, vous publiez Qui se ressemble dans la collection La Résonante chez Buchet-Chastel, un texte très personnel où l'immense chanteuse égyptienne Oum Kalsoum vient vous aider dans une quête d'identité, de mémoire qui passe par la Libye, l'Algérie et une France toujours déchirée par les conflits au Moyen-Orient. Tout cela n'a apparemment rien à voir, Agnès de Sarthe, est peut-être une coïncidence, mais ça dit, peut-être que pour vous, dont on connaît la passion pour la musique, que aussi la musique est finalement la seule chose qui peut réunir, rassembler.
20: Oui, parce que l'émotion qui est véhiculée par la musique, elle peut être partagée au-delà du langage par des personnes qui sont émues par les mêmes tonalités, mais qui, par ailleurs, pourraient ne pas partager les mêmes goûts. S'ils parlaient, par exemple, ils pourraient se disputer, mais ils vont s'unir sur l'amour de cette musique, et ça arrive souvent, ça.
12: Qui se ressemble donc? Et la suite pourrait être « Se fait la guerre ». Et dans ce texte qui fait des allers-retours dans le temps et dans l'espace, arrêtons-nous sur l'enfant que vous êtes en octobre 1973, dans une famille juive, mais aux racines libyennes, une réunion de famille, jour de Kippour, fête religieuse, inquiétude profonde des adultes. C'est la guerre, entendez-vous autour de la table. L'Égypte lance l'offensive contre Israël dans le Sinaï. Vous demandez, c'est les Allemands? Et on vous répond, non, c'est les Arabes. Et vous pensez immédiatement, mais c'est nous les Arabes.
20: Ouais, je me suis complètement replongée dans ce souvenir très énigmatique. Enfin, pour moi, enfant, je ne comprenais absolument rien. Parce que comme ma famille paternelle était arabophone, pour moi, on était arabes. C'était même pas questionnable. Et bon, on écoutait Oum Kalsoum, Farid El Atrache, tout le monde parlait arabe. Donc, quand j'entends cette histoire de guerre, et comme du côté de ma mère, mon grand-père, il avait été assassiné à Auschwitz, je me disais, quand il y a la guerre, c'est les Allemands, c'est les nazis, c'est ça la guerre. Et donc, cette révélation, on me dit, c'est les Arabes. Je me dis, qu'est-ce que c'est que ce truc? Je me dis, ils vont se réveiller, ils vont se rendre compte que c'est pas possible, quoi. C'est... Puisque c'est nous, les Arabes, on peut pas se faire la guerre à nous-mêmes.
19: Vous, aujourd'hui, vous vous sentez arabe aussi?
20: Ben oui. Bah oui, il y a une partie de moi qui est attachée à cette culture et qui partage des choses très archaïques. Les goûts, la nourriture, la musique, et puis même une certaine façon d'utiliser la langue, d'utiliser la métaphore, d'utiliser... oui, même poétiquement, je me sens proche. Donc,
19: Et votre grand-mère Bouba, qui est
20: si importante. Elle n'a jamais parlé français, elle.
19: Elle parle arabe.
20: Oui.
19: Elle a parlé arabe.
20: Oui, oui, tout à fait.
19: Et c'est là que s'impose pour vous la diva égyptienne.

0: Votre visage s'illumine, Inès de Sarthe, quand vous écoutez Oum Kalsoum à l'Olympia 1967. Rien à voir, a priori, avec votre grand-mère, sauf pour vous.
1: Peut-être. Alors quand même, bon, une langue, même si c'est pas exactement la même langue, mais quand même une langue partagée. Un mouchoir à la main, toujours. Ma grand-mère avait toujours un mouchoir à la main, et Oum Kalsoum aussi. Des lunettes fumées. Et puis un air pas commode. Des femmes puissantes. Des femmes très décidées.
0: Qui savent faire sans les hommes. Un peu par obligation.
1: Et par obligation, ou par choix, par goût, par, on ne sait pas, par le destin. Mais en tout cas, qui ont réussi à s'imposer comme femmes. Alors, ma grand-mère, comme mère

0: Cancer de Johnny, vous êtes petite fille, ouais. Vous vous souvenez de rien sauf du visage de votre grand-mère.
1: Ouais. Elle a voulu, c'est elle qui a voulu aller écouter Johnny. On était en vacances, c'était, je crois que le concert c'était à Narbonne Plage, et elle nous a tous embarqués dans ce truc avec des gradins en bois, et puis elle était, elle éprouvait le tarab, quoi, l'émotion très forte que déclenche par exemple Oum Kalsoum chez tous ses auditeurs. Et c'est ça qui est beau aussi, c'est de voir cette femme qui parle pas français mais qui entend cette grande voix de Johnny. Et qui est complètement bouleversée, et les mots, bon voilà, que ce soit que je t'aime, que ce soit, c'est, peu importe, c'est la musique qui la bouleverse. Donc ça marche dans les deux sens.
0: Il y a tant de dimensions, le comprend Agnès de Sarthe, dans ce récit familial qui se ressemble, mais une question quand même en le lisant, on revient à l'histoire, est-ce que le déclencheur pour vous de l'écriture, ça a été le 7 octobre, et à nouveau, pour reprendre le mot du cercle familial, les Arabes qui font la guerre à Israël?
1: En fait, c'était complètement inconscient. Je pensais pas du tout écrire là-dessus. Et pendant un an, j'y ai pensé tout le temps et je disais rien. Et en fait, quand il y a eu cette proposition d'écrire à partir de la musique et que Oum Kalsoum m'est arrivé à l'esprit, je me suis mise à parler de ça sans savoir que j'allais parler de ça. Mais bien sûr que c'est lié.
0: Et avec, au-delà des différences, de toutes les raisons de se faire des guerres, il y a ces femmes et des destins communs qui peuvent permettre de les éviter.
1: Ah ben oui, mais pas seulement les femmes, même des deux côtés, il y a des gens qui savent très bien qu'ils sont liés. C'est tellement compliqué qu'on ne peut pas en parler en une minute.
0: On peut le dire quand même aujourd'hui, ça.
1: Ah ben, pour moi, je le vis en tout cas, oui.
0: On ne peut pas ne pas terminer en musique. Pas de diva, pas de rocker, du classique.

0: Je vais vous laisser Agnès de Sarthe nous dire ce que l'on écoute et pourquoi. Peut-être c'est une des musiques qui résonne le plus.
1: Ouais, c'est un impromptu de Schubert et que j'écoutais énormément quand j'étais enfant. Et c'était dans un disque, un livre-disque, comme on avait beaucoup dans les années 70. Et c'était Alice au Pays des Merveilles. Et c'était la musique qui illustrait l'histoire d'Alice au Pays des Merveilles. Et pour moi, Alice au Pays des Merveilles, c'est aussi cette façon, quand elle tombe dans ce gouffre, dans ce fossé tout au début, et qu'elle arrive dans ce monde qui est derrière le miroir, pour moi, c'était aussi une image de ce que j'ai vécu en écrivant ce livre, où je suis tombée dans ce gouffre du passé et je suis allée me rendre visite à moi, petite fille.
0: Merci beaucoup, Agnès.
1: Merci à vous.
0: Donc, Qui se ressemble, publié chez Buchet-Chastel dans la collection La Résonante, où la musique, on l'a compris, inspire des écrivains, et toujours en librairie, je le rappelle. L'Oreille Absolue, votre dernier roman aux éditions de l'Olivier.
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0: faut juste.
1: Il est 5h30, le flash Mathis Limano. L'Iran a lancé cette nuit plusieurs salves de missiles contre le Qatar, Bahreïn et les Émirats Arabes Unis. En réponse à de nouveaux bombardements des États-Unis, Washington dit répondre à des tirs iraniens contre un navire dans le détroit d'Ormuz. Un incendie s'est déclaré à bord. L'équipage a abandonné le navire. Il s'agit d'un porte-conteneurs qui n'aurait pas respecté le tracé de navigation imposé par les gardiens de la Révolution, qui annonce dans le même temps refermer le détroit jusqu'à nouvel ordre. Le suspect de la fusillade qui a fait 2 morts à Toronto, au Canada, est toujours en fuite. La police recherche activement cet individu qui a ouvert le feu sur les lieux d'un festival de salsa. 4 autres personnes ont été blessées dans cette fusillade. En Ukraine, le bilan des frappes de la nuit dernière grimpe à 8 morts et 12 blessés à Kiev et dans l'est du pays. Le président Volodymyr Zelensky en appelle de nouveau à ses alliés et réclame davantage de système de défense anti-aérienne. Sur le front des incendies, le feu de forêt qui a parcouru près de 5000 hectares dans les Pyrénées-Orientales est désormais fixé, a annoncé le préfet du département. Tandis que dans le Lot, 180 hectares de végétation sont d'ores et déjà partis en fumée depuis hier au sud de Cahors, où quelques 120 pompiers sont à pied d'œuvre. Le Lot et 12 autres départements vont se teinter en rouge canicule ce dimanche sur la carte de Météo France. Il va faire très chaud, encore plus chaud, les 40 degrés dépassés localement. Au total, c'est 1/3 de l'Hexagone qui est concerné par ces fortes chaleurs, soit 26 millions de personnes. Un épisode caniculaire intense et durable qui devrait durer au moins jusqu'au milieu de la semaine prochaine. C'est un pays encore moins habitué aux fortes chaleurs. La Corée du Sud émet une alerte maximale pour la première fois de son histoire. Elle est déclenchée lorsqu'une région enregistre des températures d'au moins 35 degrés pendant 2 jours consécutifs. Le typhon Bavi a touché terre hier soir en Chine avec des vents soufflant jusqu'à 145 km/h dans la province du Zhejiang, la plus touchée. Près de 2 millions d'habitants ont dû évacuer face au risque de crues soudaines. C'est toujours la prolongation à Kansas City, réduit à 10. Les Suisses s'accrochent face à l'Argentine. Le score vient d'évoluer. Les Argentins prennent les devants 2-1 dans ce dernier quart de finale. Il reste 7 minutes avant la fin de cette prolongation. Le vainqueur retrouvera en demi-finale l'Angleterre, victorieuse contre la Norvège 2-1. Et puis Yannick Sinner va-t-il réaliser le doublé à Wimbledon? Réponse à partir de 17h. Le numéro 1 mondial et tenant du titre affronte en finale l'homme en forme du moment, l'Allemand Alexander Zverev, porté par son sacre à Roland-Garros.
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2: Sarah Lemoine, on parle emploi avec vous maintenant et cette pratique de recrutement qui consiste à faire passer 3-4 épreuves, voire plus. Visiblement, ça commence à lasser. Une étude montre que les candidats ont tendance de plus en plus à déserter en plein processus, à ghoster, comme on dit en bon français.
3: Alors, pour expliquer le phénomène du ghosting, certains employeurs désignent souvent 2 coupables, selon Delphine Minkela, enseignante-chercheuse à l'école de commerce EM Normandie. D'abord, les nouvelles technologies qui permettent à un candidat d'envoyer de nombreuses candidatures. Mmh. Ensuite, la jeune génération qui ne s'embarrasserait pas des règles élémentaires de la courtoisie. Comme le sujet reste largement inexploré, Delphine Minkela a décidé d'aller interroger directement des ghosteurs afin de cerner les causes profondes, non sans difficulté. Avoue-t-elle, beaucoup de personnes contactées ont décliné l'entretien de peur d'être jugées. Son étude qualitative, menée finalement auprès de 13 hommes et 8 femmes de tous les âges, a le mérite de casser quelques clichés.
2: Alors comment ces candidats expliquent leur désertion en plein recrutement ?
3: Alors l'étude a dégagé 3 profils. Le premier, minoritaire, est le ghosteur accidentel. Il a peur de ne pas trouver un emploi ou de manquer une opportunité professionnelle. Il multiplie les candidatures en postulant compulsivement sur différents canaux. La cause du ghosting est alors le manque d'organisation ou la peur d'avouer au recruteur qu'on a candidaté à la légère. Les ghosteurs occasionnels ou réguliers, en revanche, sont plus nombreux. Les premiers ont eu une mauvaise expérience pendant la phase de recrutement. Par exemple, 8 rendez-vous pour un un poste sans grande responsabilité, des tests psychotechniques chronophages pour un emploi au SMIC, un salaire dévoilé en fin de processus et qui s'avère rikiki. Ils témoignent souvent d'un manque de respect, comme cette femme qui a passé un entretien alors que le recruteur était dans sa voiture.
2: Oui.
3: Les seconds, les ghosteurs réguliers ont une image très négative du monde de l'emploi, indique Delphine Minkela. Ils ont souvent postulé sans jamais avoir de retour de l'employeur et ont fini par adopter les mêmes codes par lassitude.
2: Oui, c'est l'arroseur arrosé en quelque sorte.
3: Oui, c'est ce qu'en déduit la chercheuse. Le ghosting des recruteurs par les candidats n'est pas un simple manque de courtoisie, dit-elle. C'est souvent la manifestation d'une relation dégradée entre les individus qui cherchent un emploi et les entreprises. C'est un acte de rébellion face à la toute-puissance de la digitalisation. Ça invite les entreprises à repenser en profondeur leur processus de recrutement.
2: Voilà, peut-être une bonne résolution pour la rentrée. Merci Sarah, on vous remercie d'être restée pendant toute la chronique. En tout cas, chronique qui revient et qu'on retrouve sur franceinfo.fr.
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2: Il signe le film le plus attendu de l'été, si ce n'est de l'année, avec au casting Matt Damon, Tom Holland, Zendaya ou encore Robert Pattinson. Mercredi, Christopher Nolan va dévoiler l'Odyssée, adaptation du poème d'Homère, son 13e film en tant que réalisateur. Anne Lamotte nous fait son portrait.
4: Depuis le début dans ses films, Christopher Nolan a une obsession, le temps. Dans Memento, il est à rebours. Dans Interstellar ou Inception, il se dilate. Une minute devient une heure, un mois, voire des années. Le tout dans le même espace-temps, celui du film. Des thèses sont certainement écrites là-dessus, sur Christopher Nolan et la distorsion du temps. Pendant ce temps-là, le réalisateur, lui, ne change pas. Toujours la même mèche blonde et la même tenue. Une veste sombre sur une chemise et un gilet. Et souvent, un grand manteau noir. Intemporel donc. D'ailleurs, le temps, Christopher Nolan a décidé de lui résister. Il ne vit pas en 2026. Écoutez-le, il est interviewé ici dans l'émission 60 minutes sur la chaîne américaine CBS.
5: You don't do email?
6: Vous ne communiquez pas par email?
5: I do not.
7: Non, je ne l'ai jamais fait.
5: And why not?
6: Pourquoi?
5: Oh, no interest.
7: Ça ne m'intéresse pas.
6: Mais vous recevez du courrier par la poste?
7: En fait, on me donne beaucoup de mails déjà imprimés. On me dit, tiens, il faut que tu lises ça. Mais l'email en soi, cette forme de communication, ça ne m'a jamais intéressé.
6: Et vous n'avez pas de smartphone?
7: Non, j'en ai jamais eu. J'avoue, c'est de plus en plus difficile. Après, quand je voyage, je prends un téléphone portable à clapet. C'est juste que je ne me suis pas laissé submerger par le monde extérieur. Je vis comme avant. Pour moi, la vie normale, c'est comme ça. Et je trouve que c'est une chance de ne pas être esclave du numérique.
5: Let's go!
4: Sur le tournage de l'Odyssée, son nouveau film, Christopher Nolan réalise un exploit. Il innove en remontant le temps. Car le réalisateur n'a pas utilisé de caméras numériques, mais des caméras IMAX. Il l'avait déjà fait, mais là, tout le film est tourné en IMAX. Et ça, c'est du jamais vu. Et en même temps, ce sont des pellicules qui sont coupées et collées à la main sur une machine qui paraît tout droit sortie des années 40, dans le dernier laboratoire encore capable de le faire en Californie. Et pour le grand spectacle, idem. Dès que Nolan peut se passer du numérique, il n'hésite pas. Et ça crée des choses inédites. Exemple, parmi tant d'autres, dans The Dark Knight, sorti en 2008, quand le semi-remorque du Joker se retourne dans les airs, c'est un vrai semi-remorque qui se retourne vraiment dans les airs. En fait, Christopher Nolan est un visionnaire qui réfléchit comme s'il vivait dans une ère pré-digitale. Il est ici dans une masterclass proposée par le Festival de Cannes en 2018.
7: Sur le tournage de Dunkerque, on a construit des barrières en forme de soldats. En fait, on a découpé leurs silhouettes. Donc, on avait deux figurants habillés en soldats et ils tenaient chacun une rangée de 10 autres soldats qui étaient en réalité juste des silhouettes peintes. Loin sur la plage, avec la bonne orientation vers la caméra, c'était tout à fait crédible. Il y avait aussi des bateaux et des camions qui étaient juste peints et intégrés au décor. Ces techniques, on les a apprises de directeurs artistiques avec lesquels on a bossé à nos débuts et qui eux-mêmes avaient bossé sur des films bien plus anciens.
4: Le tout avec toujours la même quête. Immerger le spectateur dans une expérience qu'il veut hors du temps. Comme ce qu'il a vécu, enfant, devant 2001, l'Odyssée de l'espace de Stanley Kubrick. Il voit le film à la fin des années 70 à Londres. À l'époque, il n'a que 7 ou 8 ans.
8: I've wondered whether you might be having some second thoughts about the mission. Ça
7: a été une expérience extraordinaire et je la porte en moi depuis tout ce temps-là. J'ai été transporté d'une manière que je n'avais même pas imaginé possible. L'écran s'est ouvert et j'ai été embarqué dans un voyage incroyable. Ce qui m'habite depuis, c'est l'idée qu'au cinéma, tout est possible. Les films peuvent être et faire ce qu'ils veulent.
8: Films peuvent être tout, ils peuvent faire tout.
4: C'est aussi dès l'âge de 7 ans que Christopher Nolan bidouille ses premiers films avec la caméra Super 8 que son père lui a prêtée. Il se sert notamment de figurines de l'autre film qui le marque à vie, Star Wars. C'était il y a 50 ans, mais c'est comme si c'était hier.
2: Christopher Nolan, raconté par Anne Lamotte sur France Info, et l'Odyssée sort donc mercredi prochain en salle. On aura bien évidemment l'occasion de vous en reparler.
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10: Le choix culture à présent, le choix culture qui nous amène aujourd'hui en Bretagne, à la Gacilie, dans le Morbihan. Dans les rues et les jardins de ce village se tient chaque année depuis 2004 un festival consacré à la photographie. Nous y partons avec vous, Anne Chépeau.
11: C'est avec Cyril Drouet, le commissaire des expositions, que nous débutons notre visite.
12: On est presque à l'entrée du village, on est sur le lieu d'exposition de Willy Ronis. Willy Ronis, qui est un des grands photographes humanistes. Et quand on arrive, on a ces toiles géantes dans le village qui font jusqu'à 12 mètres de haut avec les rues de Paris dans un petit village breton. On se retrouve dans des images d'archives, des images singulières et en couleur de ce Paris des années 50.
11: Ce sont des images en couleur et ce n'est pas forcément ce qu'on connaît le plus de l'œuvre de Willy Ronis.
12: C'est même ce qu'on connaît le moins. C'est vrai que Willy Ronis se baladait toujours avec un deuxième boîtier et qui était un boîtier où il travaillait avec de la Kodak. Et il a photographié Paris pendant plus de 20 ans avec ses images couleurs qui étaient, on va dire, peut-être moins connues à l'époque parce qu'on considérait l'image couleur dans les années 50 comme une image un peu vulgaire.
11: Le festival de la Gacilie, c'est une déambulation photographique et bucolique. Nous voici en chemin vers le labyrinthe végétal où sont rassemblées plusieurs expositions sur le thème du portrait.
12: Là, on est au fond du labyrinthe végétal et là sont exposées en pleine nature les images de Pierre et Gilles. Alors Pierre et Gilles, c'est deux ovnis de la photographie pour moi, mais qui ne sont pas que des photographes, ce sont aussi des peintres. Ils ont leurs pattes. Et ce que je trouve formidable avec un photographe, c'est quand on reconnaît instantanément sa signature. Ce sont ces photographies de Jean-Paul Gaultier, c'est Madonna, c'est Clara Luciani aujourd'hui. En plus, ça se marie très bien dans la nature parce qu'à chaque fois, dans leurs images, il y a des fleurs, des plantes, des arbres.
11: Pierre et Gilles expose à la Gacilly pour la première fois, comme Jean-Marie Perrier, connu pour ses portraits des stars des années 60. Une trentaine de ses photos sont exposées, Françoise Hardy, Jacques Dutronc, les Beatles, Alain Delon. Ils sont tous là, sans oublier Johnny et Sylvie, avec une image culte dont s'amuse encore aujourd'hui Jean-Marie Perrier.
13: C'est drôle celle-là parce qu'il venait de tourner, alors j'avais dit à Jojo, amène ta Rolls dans le studio et on fera une photo de vous en train de dormir. Vous faites semblant de vous endormir. J'aime beaucoup le petit poste de télé pour faire moderne derrière. Et la vérité, c'est qu'ils se sont vraiment endormis. Donc, moi, sans faire aucun bruit, je suis sorti. Et ils ont dormi pendant une heure, tous les deux. C'était bien.
11: Nous quittons Johnny et Sylvie pour un tout autre univers, celui de Raymond Depardon. Et c'est son fils, Simon Depardon, qui nous guide dans cette exposition qui rassemble des images couleurs des années 60 aux années 80, photos de reportages et photos de voyages plus personnels.
14: On a Harare en Éthiopie, Puerto Eden en Patagonie, Potosi en Bolivie. Et ce qu'on voit, c'est surtout des aplats de couleurs, des lumières. On ne sait pas très bien où on est, on sait juste que Raymond nous emporte en voyage avec son regard. Ce sont que des photographies en hauteur. Il aime beaucoup ça aussi parce qu'il a une passion, c'est de faire des livres. Et donc, il savait que ça serait plus simple à éditer. Donc, il est parti sur les routes comme ça et il nous montre des fragments de couleurs, des fragments de vie.
11: Parmi les photos que vous avez retrouvées pour cette exposition, il y a plusieurs images de la reine Elisabeth, dont une lors d'une visite officielle à Vienne en 1969. Elle est incroyable, cette image de la reine Elisabeth. Comment elle a été prise?
14: On voit la reine Elisabeth qui est assez jeune et qui est en habit d'apparat dans une Rolls-Royce. Et on voit bien que Raymond a pris une photo au flash en rentrant. Je pense qu'il a même mis un pied dans la Rolls-Royce et la photographie est assez incroyable parce qu'elle est elle-même étonnée que Raymond ose entrer dans sa voiture pour déclencher son appareil. Ça fait partie des images que l'on n'a jamais vues et qui racontent aussi sa période de reporter.
11: En haut du village, nous retrouvons à présent Vincent Munier, le photographe animalier et réalisateur, auteur du documentaire Le Chant des Forêts qui a rassemblé plus d'1 500 000 spectateurs, expose ici quelques-unes des photos prises lors du tournage, comme celle de ce cerf au petit matin.
15: C'était vraiment un moment complètement fou, parce que souvent, c'est difficile d'avoir tout rassemblé. Et le paysage, et la lumière, le cadre, et juste une petite note animale qui arrive. Je mets tout en œuvre pour essayer d'y arriver. Et là, c'était un endroit où je savais qu'il y avait des cerfs qui passaient de temps en temps, c'était rare, mais je voulais ce moment-là, quoi, où vraiment tout était rassemblé. La brume, le contre-jour, un petit martin pêcheur qui traverse l'image. Et là, discrètement, silencieusement, deux biches qui sortent à gauche et le cerf qui sort à droite, comme pour les attendre et les accompagner pour traverser la queue de l'étang.
11: C'est sur ce moment poétique que s'achève notre parcours au Festival de l'Agacilly.
10: Le reportage d'Anne Chépeau en Bretagne, le Festival l'Agacilly Photo, c'est dans le Morbihan et c'est jusqu'au 4 octobre prochain.
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17: On l'avait surnommé le Game of Thrones de l'espace. C'est devenu l'une des meilleures séries de science-fiction, basée elle aussi sur un cycle de romans puissants et ingénieux, comme l'était le Trône de Fer. Une série tout autant géopolitique, mais futuriste et sans l'ombre d'un alien.
18: Je m'appelle James Holden. Je parle au nom des 5 survivants du Canterbury. Notre appareil a été détruit après avoir répondu à un faux signal de détresse du vaisseau le Scopuli, mais qui provenait en fait d'un bâtiment de la flotte martienne. C'était un piège.
17: The Expanse se déroule dans 300 ans. Grâce à un mode de transport révolutionnaire, Mars est à une poignée de minutes de la Terre, désormais unifiée sous la houlette d'un seul gouvernement, les Nations Unies. Le système solaire instable est dominé par 3 factions. C'est terrien en perte de vitesse. Mars, devenue indépendante et technologiquement très avancée. Et puis un groupe de colonies situées sur une ceinture d'astéroïdes. Eux sont exploités par les deux autres. Ils sont le tiers-monde, y compris pour l'eau et l'air. La révolte gronde.
19: On va s'en sortir.
20: Mars nous a volé notre air ! Mars nous a volé notre air !
21: Merci de regagner votre domicile.
17: Après une première saison touffue autour d'un meurtre qui bouscule cet équilibre fragile, la série The Expanse développe incroyablement cet univers avec au programme les tensions géopolitiques du système solaire, les exploitations des ressources, l'émergence et la chute des empires ou les effets en cascade des grandes avancées technologiques.
22: Je veux que tous les centres d'armement martiens soient placés sous étroite surveillance.
23: Ils le sont déjà.
17: Avec des héros et anti-héros mémorables comme la chef de l'ONU qui deviendra chef du système solaire, le terrien James Holden, incarné par Stephen Strait, déterminé à faire le bien dans cet univers cruel, et un ancien colonel des Nations Unies qui devient pilier de la révolution.
23: Vous êtes à deux doigts de diriger le gouvernement de cette planète.
22: Je soupçonne la PE de chercher à mettre la main sur des armes furtives.
17: Bref, une série riche, touffue, qu'on doit à deux auteurs. L'un est créateur de jeux vidéo, il a développé cet univers, il était l'ancien assistant du créateur du Trône de Fer. L'autre est auteur de romans de science-fiction qui a développé ensuite l'histoire.
24: Vous êtes prisonnier de la République du Congrès de Mars. Un geste et vous êtes mort.
17: Ça donne une série géopolitique futuriste, à l'esthétique léchée et poétique. The Expanse, 6 saisons pour flotter dans l'espace, à regarder sur Prime Video.
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25: Bonjour, Tislav Chernov.
26: Hello.
25: Vous êtes photographe, photojournaliste, cinéaste et correspondant de guerre ukrainien. Vous êtes né à Kharkiv et vous avez 40 ans. Vous avez reçu le prix Knight International Journalism Award, le prix Pulitzer de la photographie en 2023 et l'Oscar du meilleur film documentaire pour 20 jours à Mariupol qui a affecté le monde entier en 2024. Vous sortez à 2000 mètres d'Andriivka, un autre documentaire coup de poing. Vous suivez caméra au poing et presque à même le sol les soldats ukrainiens du 3e régiment d'assaut lancé dans une contre offensive pour récupérer le village d'Andriivka pris par les Russes. 2000 mètres, ça semble tellement facile quand on court. C'est 10 minutes pour y arriver. C'est 2 minutes en voiture. Sauf que là, ça va durer des mois. Ce documentaire, il est né comment et pourquoi? Il est né pour montrer que les Ukrainiens ne lâcheront jamais.
26: That's probably the ending point.
27: Ça, c'est probablement l'arrivée. À l'origine, c'est en fait en 2023, quand nous projetions le film 20 jours à Mariupol. Je me souviens avoir été invité à des tapis rouges, des cocktails pour présenter le film. Et pendant ce temps-là, justement, les lignes de front en Ukraine étaient en feu. On arrivait à un stade où on n'avait jamais vu ça depuis la Deuxième Guerre mondiale. La fracture entre ces deux mondes m'a donné envie de faire un film sur le rapport à la distance, justement. Et cette distance en question, le film, aujourd'hui s'appelle à 2000 mètres d'Andreevka, c'est justement la distance que doivent parcourir ces soldats pour libérer le village, mais en même temps, c'est la distance entre la société ukrainienne et les lignes de front, entre l'Occident et ce qui se passe en Ukraine.
25: Ça fait froid dans le dos, hein, ça fait peur. On vous voit par moments, vous aussi, vaciller. Les mortiers tombent juste à côté de vous. Vous avez eu peur aussi, vous, pour votre vie? Vous continuez à avoir peur pour votre vie, en plus de celle des autres?
26: Yes, I was afraid for my life.
27: Oui, j'ai eu peur de mourir, mais en même temps, le danger qu'on encourt, nous, journalistes, n'a rien à voir avec celui que les soldats endurent, eux, au quotidien. Nous, on va et on vient, eux sont sur place. C'est très difficile de parler éthiquement, justement, de la souffrance, de la mort d'un autre. Je pense qu'il faut avant tout l'avoir vu, l'avoir vécu d'une certaine manière, d'avoir ressenti et ne pas être simplement quelqu'un qui observe de l'extérieur, mais d'être avec eux. Si on veut parler en leur nom.
25: Vous racontez que, enfant, en Ukraine, vous apprenez à monter, démonter une Kalachnikov. Vous avez une sorte de formation militaire très jeune. Et pendant très longtemps, vous ne compreniez pas. C'est-à-dire que ça n'avait aucun sens. Vous disiez tous entre vous, mais on n'a pas d'ennemis.
26: I think one of the reasons why
27: je pense qu'en tant qu'enfant, je ne comprenais pas pourquoi on nous apprenait à monter des armes, parce qu'on ne ressentait pas de danger spécifique. On avait au contraire un lien culturel très fort qui se déployait entre les deux pays. Et c'est un danger que je n'ai jamais ressenti, mais qui était sous-jacent, en fait. Je pense à la région du Donbass. Toutes ces régions-là avaient justement un souvenir beaucoup plus fort, puisque l'Union soviétique avait longtemps été un ennemi de ces régions. Après l'effondrement de l'URSS, beaucoup de citoyens ukrainiens savaient que ce n'était qu'une question de temps avant que la Russie essaye à nouveau de se réapproprier certaines régions. Malheureusement, beaucoup de gens n'avaient pas anticipé ce qui allait se passer et ils le regrettent aujourd'hui. Mais en même temps, le plus effrayant, c'est que beaucoup de gens en Europe ne mesurent pas justement l'imminence de ce même danger. J'espère que les citoyens européens reconnaîtront ça, parce que les Ukrainiens ont justement fait l'erreur de ne pas voir que la guerre était si imminente.
25: Vous vous sentez comment, Dislav Tchernov, soutenu ou abandonné par cette Europe?
26: There is always a support, of course.
27: Il y a toujours un fort soutien, particulièrement de la part de l'Europe, bien sûr. Mais j'ai l'impression qu'après la grande réunion entre Trump et Zelensky en février 2025, beaucoup d'Ukrainiens se sont rendus compte qu'en réalité, le soutien est temporaire. Il est limité dans le temps, il est lié à des contingences politiques qui sont liées aux gens qui sont directement au pouvoir. Un pays allié peut changer d'avis, évidemment. Et en fin de compte, la seule personne à laquelle on peut se fier, c'est notre voisin direct.
25: Ce qui est incroyable, c'est ce que dit ce soldat. De toute façon, pour moi, tout va repousser. On va y arriver, on va gagner. Il est rempli d'espoir et il dit on va reconstruire. C'est ça le message du film.
27: Oui, absolument. Et c'est ce que j'ai découvert en faisant le film, justement. C'est ce que je cherchais en tant que réponse, en tant que message d'espoir. J'ai couvert un certain nombre de guerres. N'importe quelle forme de guerre génère en moi un grand pessimisme. Mais en même temps, j'ai envie de croire. J'ai envie que Fedia ait raison dans son raisonnement. Parce que c'est chez moi, ici.
25: Merci beaucoup, Dislav Tchernov, d'être passé dans le monde d'Élodie sur France Info. Votre film documentaire 2000 mètres d'Andreevka est sorti. Merci beaucoup.
26: Thank you.
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1: Bonjour à tous et bienvenue sur France Info. Dans l'actualité de ce dimanche 12 juillet, le regain de tension au Moyen-Orient. L'Iran vient d'annoncer la fermeture jusqu'à nouvel ordre du détroit d'Ormuz et il y a de nouvelles frappes entre les États-Unis et l'Iran. On va voir où on en est ce matin sur le front dans le Golfe et dans la coulisse diplomatique. Et dans l'actualité sportive, ça y est, on connaît l'affiche complète du dernier carré du mondial de foot. Après la première demi-finale France-Espagne, ce sera donc Angleterre-Argentine, l'Argentine qualifiée il y a quelques minutes. On y revient dans le journal, on sera en direct avec Xavier Monferrand qui suivait cette nuit le dernier quart de finale entre l'Argentine et la Suisse. Vous écoutez France Info, on vous accompagne, il est 6h. Un scénario qui se répète, les États-Unis bombardent à nouveau l'Iran après l'annonce par Téhéran que le détroit d'Ormuz est fermé jusqu'à nouvel ordre. Le point des dernières informations à New York dans un instant avec le correspondant de France Info. Une Française fait partie des 12 victimes du dramatique incendie près d'Almeria en Espagne où la situation se stabilise. On est dans le journal avec l'envoyé spécial de France Info. La justice ne menace plus sa candidature à la présidentielle. En tout cas, c'est le message que Marine Le Pen, la chef de file du RN, fait passer ce matin dans la presse. Décryptage avec le service politique de France Info. Et au bout du suspense, on connaît l'affiche du dernier carré du mondial de foot. L'Argentine vient d'arracher sa qualification au bout de la prolongation face à la Suisse. On est en direct dans quelques minutes avec l'un des envoyés spéciaux de France Info aux États-Unis. L'Iran annonce donc la fermeture jusqu'à nouvel ordre du détroit d'Ormuz et jusqu'à la fin des interventions américaines dans la région. Les gardiens de la révolution menacent de s'en prendre à nouveau aux bases américaines dans le Golfe. En représailles, les États-Unis lancent une nouvelle série de frappes contre l'Iran. À New York, pour France Info, Gwendal Lavina.
2: Selon l'armée américaine, les attaques de la nuit sont la réponse directe aux frappes iraniennes contre un navire chypriote qui tentait de passer le détroit d'Ormuz hier. Le bateau n'est plus en état de naviguer et son équipage l'a abandonné. Sur X, le ministre de la Défense, Pete Hegseth, écrit que l'Iran a fait un mauvais choix et que maintenant il paie. L'objectif affiché est de détruire les capacités iraniennes d'entrave à la navigation dans le détroit, notamment ses moyens de communication, ses drones et ses missiles. Dans un communiqué, l'armée américaine indique que l'Iran avait une nouvelle fois l'opportunité d'appliquer le protocole d'entente entre les deux pays, mais qu'il a échoué à le faire. Téhéran estime être en droit de gérer la circulation dans le passage maritime, tandis que Washington exige son ouverture sans restriction. De leur côté, les gardiens de la révolution iranien confirment avoir visé avec des tirs de semonce un navire présent dans le détroit d'Ormuz qui ignorait ses consignes. Selon Téhéran, il empruntait un passage non autorisé et a refusé de se détourner.
1: Gwendal Lavina à New York pour France Info. Des frappes américaines donc cette nuit contre l'Iran qui riposte avec notamment des attaques de missiles signalées aux Émirats Arabes Unis, au Bahreïn et au Qatar. France Info, il est 6h03. Plus d'un tiers des Français sont désormais sous le coup du niveau maximal d'alerte canicule de Météo France. La vigilance rouge est tendue aujourd'hui à 37 départements de France métropolitaine. Ça concerne 26 millions de personnes, dont l'Île-de-France qui était déjà en rouge, avec en plus 13 départements de la Bourgogne jusqu'au midi. Presque tout le reste du pays est en vigilance orange, donc 46 départements. Hier, le thermomètre est monté à plus de 40 localement en Ardèche, près de 37 à Paris. Parmi les conséquences, le préfet de police de Paris fait annuler les bals des pompiers des 13 et 14 juillet, annule aussi les événements sportifs prévus en plein air ou sans climatisation. Et la 9e étape du Tour de France en Corrèze est raccourcie de 30 km. On va y revenir dans quelques minutes. La canicule qui favorise aussi les feux de forêt, ils se sont multipliés un peu partout en France ces derniers jours. Le plus gros, celui de Trévillac, est fixé depuis hier. Il a parcouru près de 5000 hectares dans les Pyrénées-Orientales, entraînant l'évacuation de 12 000 personnes. Le préfet salue une mobilisation collective exceptionnelle et une solidarité remarquable. L'incendie qui s'était déclaré le 4 juillet a mobilisé jusqu'à 850 pompiers. En Espagne, une Française parmi les personnes disparues dans l'incendie près d'Almeria. Sur place pour France Info, Philippine Thibaudot.
3: Oui, et l'identification est en cours par les autorités espagnoles. Le Quai d'Orsay précise qu'on ne sait pas si elle est morte. On sait juste qu'elle fait partie des personnes qui manquent à l'appel. Elles sont une vingtaine, certaines non localisées, d'autres portées officiellement disparues. L'ambassade de France à Madrid et le consulat général de Séville sont en lien, dit le ministère des Affaires étrangères. Les instances régionales et nationales espagnoles pleinement mobilisées aussi auprès de la famille de la Française. Alors que s'est-il passé ? La femme a très probablement péri en tentant de fuir les flammes dans ces villages andalous escarpés et inhabités, comme d'autres victimes de différentes nationalités piégées par l'incendie et dont les corps ont été retrouvés.
1: Philippine Thibaudeau, l'envoyée spéciale de France Info dans la zone de l'incendie près d'Almeria en Espagne. Le bilan est de 12 morts. Le feu a ravagé 6600 hectares d'un massif forestier. Il ne progresse plus depuis hier, mais plusieurs centaines de pompiers et de militaires sont toujours mobilisés, appuyés par des moyens aériens. 5 jours après l'arrêt de la Cour d'appel de Paris qui permet à Marine Le Pen de se présenter à la présidentielle, la désormais candidate du Rassemblement national dessine dans le journal du dimanche ce matin quelques axes de sa campagne et elle tente de clore le débat judiciaire. Non, selon elle, la justice ne menace plus sa candidature. Pierrick Bonneau.
4: C'est une nouvelle contre-attaque de Marine Le Pen, une réponse à la Cour de cassation qui annonçait mercredi qu'elle s'efforcerait de se prononcer sur son pourvoi avant le premier tour de la présidentielle. Qu'à cela ne tienne, dans les colonnes du JDD, la candidate du RN juge irréaliste de penser qu'une décision de justice puisse encore faire dérailler sa candidature. « Je suis éligible, je suis candidate, je suis présumée innocente », insiste Marine Le Pen, qui exclut de fait la possibilité qu'elle soit contrainte de porter un bracelet électronique avant l'élection. La patronne des députés du RN, accusée depuis mardi de chercher à tordre les règles de la justice, se place au contraire du côté de la démocratie. « Je ne laisserai personne confisquer cette présidentielle aux Français », clame la candidate. Comme pour fermer le banc, Marine Le Pen dit vouloir remettre les sujets de fond sur la table, accusant les autres candidats à la présidentielle de chercher à déplacer le débat.
1: Pierrick Bonneau du service politique de France Info. Dans le Morbihan, l'un des départements en vigilance rouge canicule, quelques 1500 personnes sont rassemblées depuis hier après-midi pour une rave party illégale aux forges de Lanouée. Alors que le secteur est classé en risque élevé de feux de forêt, les gendarmes ont mis en place des barrages pour empêcher l'arrivée de nouveaux participants et le préfet dénonce l'irresponsabilité des organisateurs. Presque 10 ans après l'attentat de Nice qui a fait 86 morts et plus de 400 blessés, le 14 juillet 2016, sur la promenade des Anglais, la ville rend hommage à ses victimes dès aujourd'hui. Les commémorations commencent ce matin avec une marche solennelle le long du parcours du poids lourd qui avait fauché la foule réunie pour le feu d'artifice de la fête nationale. Vous écoutez France Info, il est 6h07. On connaît l'affiche complète du dernier carré du mondial de football. Après France-Espagne, ce sera donc Angleterre, Argentine. On est en direct avec Xavier Monferrand, l'un des envoyés spéciaux de France Info aux États-Unis. Xavier, l'Argentine s'en sort. Encore une fois, ça n'a pas été simple.
5: Eh non, c'est encore un miracle, Jean-Christophe, c'est incroyable. C'est à croire que vraiment les Argentins ont une bonne étoile au-dessus de leur tête. Hein. C'est pas la première fois qu'ils ont failli sortir. Encore ce soir, donc, ils s'imposent 3-1 face à la Suisse, mais quand je vous ai dit ça, je vous ai rien dit parce qu'en fait, il a fallu aller aux prolongations, à la deuxième prolongation pour voir les Argentins passer devant 2-1 et 3-1 donc grâce à Julian Alvarez et Lautaro Martinez, mais il y avait un partout après le temps réglementaire. Déjà en 16e de finale, ils ont failli sortir face au Cap-Vert. En 8e de finale, au tour suivant, ils ont failli, c'est un miracle, sortir face à l'Égypte et là encore, ils ont été poussés plus que dans leur retranchement par une modeste équipe de Suisse quand même, hein, qui est certes qualifiée pour les quarts de finale, mais l'Argentine était au-dessus. Et bah, malgré ça, ça a failli ne pas passer. Mais oui, mine de rien, malgré un parcours chaotique, les Argentins s'en sortent et ils seront au rendez-vous des demi-finales pour défendre leur titre face à l'Angleterre.
1: Xavier Monferrand, l'un des envoyés spéciaux pour cette Coupe du Monde aux États-Unis pour France Info. On se retrouve, Xavier, toujours en direct dans une demi-heure dans l'Infosport. Et avant la qualification de l'Argentine, l'Angleterre a sorti la Norvège 2-1. Après prolongation, là aussi, 2 buts anglais de Jude Bellingham. Les Anglais à nouveau en demi-finale, comme en 2018. Et l'autre affiche, c'est le Tour de France après la victoire hier à Bergerac du sprinter belge Tim Merlier. La 9e étape emmène le peloton aujourd'hui en Corrèze, de Malmore à Ussel, sur 155 km seulement, puisque l'étape a été raccourcie de 30 km en raison du passage du département en vigilance rouge. Canicule de Météo France, le Tour de France, là aussi on y revient dans une demi-heure en détail. Dans l'infosport, tout de suite à 6h09, la première tendance météo de ce dimanche avec Patricia Charbonnier. Bonjour Patricia.
6: Bonjour.
1: On avait déjà franchi un cran de plus dans la canicule hier. Encore un cran franchi cette fois dans l'ouest.
6: Oui, très forte chaleur pour aujourd'hui sur les régions de l'ouest. Météo France prévoit jusqu'à 40 degrés cet après-midi à La Rochelle, à Bordeaux, à Poitiers, à Blois, 39 à Bourges et Nantes. Mais localement, on pourrait dépasser les 40 degrés cet après-midi sur le centre-ouest et le sud-ouest du pays. 37 degrés comme hier à Paris, à Lyon et Chambéry, 33 degrés à Lille et c'est un petit peu plus frais du côté de la Manche, 25 degrés à Cherbourg. Un temps très ensoleillé toute la journée, c'est un soleil de plomb, moins d'orages qu'hier. Les orages devraient se limiter au relief cet après-midi sur les Alpes du Sud, la montagne Corse. Quelques entrées maritimes ce matin près du golfe du Lion avec le vent d'autan qui va souffler toute la journée jusqu'à 70 km/h en rafale. Et puis un voile nuageux va s'installer progressivement le long de la façade atlantique sur les régions de l'ouest cet après-midi avec à la clé quelques ondées à caractère orageux dans la soirée le long de la façade atlantique.
1: Patricia Charbonnier.
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1: Il est 6h11, c'est encore une journée éprouvante qui s'annonce pour ce dimanche. La France continue de souffrir sous la canicule. Pour combien de temps encore? Les dernières prévisions dans les prochaines minutes avec un spécialiste du climat invité de France Info. D'abord, ce brutal regain de tension dans le Golfe avec les nouveaux échanges de frappes cette nuit entre l'Iran et les États-Unis.
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1: L'escalade a donc repris cette nuit au Moyen-Orient alors que les États-Unis et l'Iran s'accusent mutuellement depuis mardi de violer l'accord signé à la mi-juin. Anne Andloer est en direct d'Ankara, en Turquie. Vous êtes la correspondante de France Info et de RFI dans la région. Cet accord du 17 juin, il visait notamment à permettre la reprise du trafic maritime dans le détroit d'Ormuz. Et coup de théâtre, il y a quelques heures, la marine du corps des gardiens de la révolution iranienne annonce avoir à nouveau fermé le détroit jusqu'à nouvel ordre.
8: Oui, fermeture donc jusqu'à nouvel ordre et jusqu'à la fin des interventions américaines dans la région. C'est ce qu'annoncent les gardiens de la révolution islamique. Selon ces derniers, la décision a été prise après un coup de semonce tiré par l'Iran contre un navire qui traversait le détroit. Un navire qui, selon eux, empruntait une route non autorisée puisque Téhéran, on le sait, n'autorise plus désormais qu'un seul couloir de navigation le long de ses côtes et refuse de revenir à la situation d'avant la guerre. Toujours est-il que ces tirs de l'Iran dans le détroit ont entraîné une riposte quasi immédiate des États-Unis. Le CENTCOM, le commandement américain pour le Moyen-Orient, a annoncé dans la nuit que ses forces avaient entamé une nouvelle série de frappes contre l'Iran. Environ 140 cibles militaires, parmi lesquelles des sites de missiles et de drones iraniens, des moyens navals, des dépôts de munitions aussi, des réseaux de communication. De fait, des bombardements ont été entendus surtout le long de la côte sud de l'Iran, dans la province de Bouchehr, qui abrite la centrale nucléaire iranienne. Plus à l'est aussi, nombreuses explosions signalées à Jask qui surplombe le détroit et puis plus au sud-est encore près de Konarak et de Chabahar, l'un des ports les plus importants d'Iran, ainsi qu'à Bandar Abbas. Des frappes entreprises après que les gardiens de la révolution ont attaqué, je cite, de manière flagrante le GFC Galaxy, un porte-conteneur battant un pavillon chypriote dans ce détroit d'Ormuz.
1: Et Anne, les gardiens de la révolution iranienne avaient prévenu par avance qu'il y aurait des représailles en cas de nouvelles frappes américaines. Et justement, c'est ce qui se passe depuis cette nuit et encore ce matin.
8: Oui, les systèmes de défense aérienne sont entrés en action, notamment aux Émirats Arabes Unis, qui ont indiqué engager activement des missiles et des drones en provenance d'Iran. Explosion également entendue à Doha, au Qatar, où l'Iran annonce avoir pris pour cible la base aérienne d'Al Udeid. L'armée iranienne affirme aussi avoir lancé plusieurs vagues d'attaques de drones contre des sites militaires américains au Koweït, à Bahreïn. Téhéran assure enfin avoir pris pour cible, à l'aide de missiles balistiques, des installations militaires américaines situées sur la base aérienne Prince Hassan, c'est en Jordanie. Dans un communiqué, le corps des gardiens de la Révolution accuse les États-Unis d'imposer leur volonté au sultanat d'Oman, c'est l'autre pays qui borde le détroit avec l'Iran. Pour justifier leur tir contre un bateau, ils affirment que Washington a une nouvelle fois tenté de faire passer plusieurs navires par le détroit d'Ormuz en empruntant une route illégale au sud de la voie navigable autorisée par l'Iran. De leur côté, les États-Unis assurent que l'Iran a fait, je cite, un mauvais choix en tirant sur un navire et en fermant à nouveau le détroit. Maintenant, ils paient le prix. Ce sont les dernières déclarations de Pete Hegseth, le ministre de la Défense américain, au sujet donc de cette nouvelle escalade entre l'Iran et les États-Unis.
1: Anne Andloer, la correspondante de France Info et RFI pour la région du Golfe, en direct d'Ankara, en Turquie.
6: 6h15 sur France Info, il fait 25 degrés à La Rochelle.
1: Et la France connaît sa troisième vague de chaleur depuis le début de l'été. On franchit encore un cran avec 37 départements qui seront aujourd'hui en vigilance rouge canicule de Météo France. 46 autres en orange, c'est presque tout le pays qui est touché. Pour le météorologue et consultant climat Patrick Marlière, invité de France Info, cette journée de dimanche sera certainement la plus chaude de l'épisode caniculaire après déjà une série de températures records.
9: Quand on regarde les prévisions de température, notamment dans tous les départements qui sont en vigilance rouge, on se rapproche des 40 degrés à l'ombre sur l'ensemble de ces secteurs. En tout cas, entre 38 et 40 degrés sur la plupart des départements concernés. Et puis, sur les autres départements en vigilance orange, on dépassera encore les 35-37 degrés. La bonne nouvelle, c'est juste pour les Pyrénées-Orientales qui redescendent d'un cran et qui sont en vigilance verte pour ce dimanche. Mais les fortes chaleurs, eh ben, on en a au moins jusqu'à mardi.
10: Est-ce qu'on a une idée, Patrick Marlière, de l'endroit où il va faire le plus chaud ?
9: Alors oui, toujours donc dans le nord-ouest, hein, le sud de la Bretagne, la Vendée, les Pays de la Loire, la Nouvelle-Aquitaine, le nord du Massif central et même une partie du nord de l'Occitanie où là les températures seront les plus élevées. Elles seront aussi très chaudes, hein, sur les autres régions limitrophes et même jusqu'au nord du pays. On retrouve, vous savez, la même situation qu'on a connue en juin. C'est-à-dire que on annonçait que l'épisode de canicule de juin allait s'arrêter un week-end et puis il était chaque jour prolongé d'une journée, deux journées jusqu'à la fin de la semaine suivante. Et là, on retrouve
10: l'impression d'un quasiment jour sans les mêmes éléments.
9: Ouais, c'est encore la même situation, car je regardais justement les valeurs des températures maximales prévues jusqu'en fin de semaine prochaine, jusqu'à vendredi. Il fera encore plus de 30 degrés au nord et 35 degrés au sud. Vous voyez que les fortes chaleurs, on n'est pas quitte avec et on bat des records de fortes chaleurs, du nombre de jours de fortes chaleurs sur quasiment tout le territoire. Et c'est vraiment spectaculaire.
10: Il faut attendre vendredi pour respirer à nouveau.
9: Oui, ça va redescendre, mais c'est vraiment aussi là très temporaire. Les modèles météo, dans un premier temps, annonçaient une accalmie, en tout cas, de cette situation dans la deuxième quinzaine de juillet. Alors là, quand on regarde les modèles météo, déjà, c'est prolongé jusqu'au week-end suivant, jusqu'au 18, 19, 20 juillet. Et puis ensuite, on a effectivement le week-end prochain une petite accalmie des températures, mais qui resteront dans les normales de saison, même légèrement au-dessus, 25 à 27 degrés au nord, encore 30 degrés près de la Méditerranée. Et puis, ça dure 2-3 jours. Et après, les modèles météo annoncent de nouveau un temps très ensoleillé, peut-être un peu moins chaud, mais très ensoleillé, donc avec des températures bien plus qu'estivales et toujours supérieures au normal, quasiment jusqu'à la fin du mois.
10: Il y aura donc 37 départements en vigilance rouge, canicule, je le répète, 46 en orange. Qu'est-ce qui explique, Patrick Marlière, que le pays s'enfonce un peu plus dans la fournaise ?
9: On a l'impression d'être surpris. Moi, je suis pas, mais en tout cas, on a l'impression d'être surpris que des épisodes de canicule se renouvellent. Je vous rappelle que au mois de juin 2025, on a battu aussi tous les records. Hein, le mois de juillet et aurait été légèrement un peu plus calme, juillet-août 2025. Mais le mois de juin 2025 a été le plus chaud. C'était battu par le mois de juin 2026. Le mois de juillet 2026 va être certainement aussi dans les annales climatologiques et fera référence pour plein de phénomènes, dont cette canicule qui est vraiment exceptionnelle dans sa durée. Et l'été n'est pas complètement terminé. Donc, on est en train vous dis, de battre des records dans tous les domaines. Et effectivement, le dérèglement climatique et le réchauffement climatique, si on a encore des doutes, il suffit de regarder les chiffres. Hein. Je dis, à Lille, le nombre de jours à plus de 30 degrés, c'est 7 par an. Et là, quand on regarde ce qui est déjà passé depuis le mois de mai, on devrait atteindre la semaine prochaine plus de 30 jours à plus de 30 degrés à Lille. Là, c'est vraiment la signature de ce dérèglement climatique et qui va se poursuivre. Alors, pas seulement cette année, mais en tout cas, les prochaines années, les prochaines décennies. Et là, c'est sur ce sujet qu'il faut être vraiment inquiet et sur ce sujet qu'il faut agir.
1: Le météorologue et consultant climat Patrick Marlière, invité de France Info, il répondait à Marc Potvin. Il est 6h19, c'est aussi l'une des conséquences de la canicule. La 9e étape du Tour de France aujourd'hui en Corrèze est raccourcie, amputée de 30 km entre Malemort et Ussel. Une décision de la préfecture en accord avec ASO, l'organisation. Décision inédite, inédite en tout cas pour ce motif. Les explications du préfet de Corrèze, Vincent Berton.
11: En concertation avec ASO, il a été décidé de diminuer de 30 km le parcours, qui restera quand même très conséquent puisqu'il est de 153 km, ce qui fera gagner 30 minutes de trajet, et essentiellement dans la partie sud du département, qui est la partie la plus chaude, puisqu'on attend à plus de 40 degrés au milieu de la journée.
12: Mais qu'est-ce que ça change, ces 30 minutes gagnées, très concrètement ?
11: Eh ben, ça permet de limiter l'exposition des coureurs et puis également l'exposition du public à une chaleur importante. Et c'est ce qui a motivé, à l'issue de cette première période de course et avant la journée de repos de lundi, cette décision.
12: Vincent Berton, on peut comprendre pour les coureurs, mais le public arrive très tôt, reste très longtemps, j'allais dire, avant le passage des coureurs.
11: Bah, le public, je veux dire, il assumera, enfin, je veux dire, il prendra ses décisions et également les protections qui seront nécessaires, à savoir de l'eau et également des couvre-chefs. C'est important. ASO également fournira des brumisateurs. On aura des chapeaux, des éventails, de l'eau qui sera distribuée par la caravane. Et puis, un dispositif très important de secours et de sécurité. Plus de 1000 fonctionnaires, policiers, gendarmes, militaires, pompiers, qui seront sur le terrain, des moyens hélicoptères également, pour venir assister et faire en sorte que tout ça se passe au mieux.
12: Comment a réagi l'organisation du Tour de France ?
11: L'organisation du Tour de France, c'est une décision qu'on a prise ensemble, si vous voulez, qui est totalement concertée, hein, évidemment.
12: Alors, on sait que le ministère de l'Intérieur a demandé d'amputer, voire d'annuler certaines étapes si les conditions sanitaires ou opérationnelles ne peuvent plus être assurées, si la sécurité des spectateurs est en jeu, si le nombre de personnes mobilisées n'est pas assez important et si la continuité de la réponse aux urgences de la population est remise en cause. Est-ce que vous rentrez un peu dans ce cadre-là pour au moins l'une ou l'autre de ces raisons ?
11: En fait, la réflexion, elle est de deux ordres. C'est d'une part le risque lié à la chaleur et d'autre part la capacité opérationnelle de répondre à ce risque. Et donc, c'est à partir de ces deux éléments, notamment la disponibilité des services de secours, la saturation éventuelle des hôpitaux, etc., que l'on prend une décision en responsabilité et encore une fois en concertation avec l'organisateur pour avoir la meilleure réponse. Et c'est ce qui nous amène à faire ce choix. Ça reste un événement très important pour la Corrèze, que le passage du Tour et de cette étape 100% corrézienne. Et donc, voilà, c'est à partir de cette analyse très fine que nous avons pris cette décision, encore une fois mobilisant des moyens très importants.
12: Est-ce qu'il vous a semblé peut-être aussi utile de déplacer l'heure de la course ou pas ? Est-ce que ça a été une réflexion ?
11: Ça a été également une réflexion, effectivement, mais c'était...

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3: Il est 6h23, l'info en une minute, c'est avec Diane Ferschit. Bonjour Diane.
4: Bonjour à tous.
3: Le premier titre de ce dimanche, c'est cette nouvelle escalade dans le Golfe.
4: Avec des attaques iraniennes de missiles et de drones, attaques sur les Émirats Arabes Unis, à Bahreïn, les autorités ont déclenché des sirènes d'alerte aérienne. Des explosions ont retenti au Qatar ainsi que dans le ciel de Doha. L'Iran qui annonce la fermeture jusqu'à nouvel ordre du détroit d'Ormuz après avoir tiré sur un navire qui tentait de prendre une route non autorisée par Téhéran. L'armée américaine, elle, bombarde l'Iran en représailles. Elle dit avoir frappé depuis cette nuit 140 cibles militaires. 37 départements en rouge, 46 en orange face à cette nouvelle vague de canicule. Elle s'intensifie. Hier, il a fait jusqu'à 40,2 degrés à Saint-Laurent-du-Pape, en Ardèche, 38,6 à Saint-en-Charente-Maritime et près de 37 aussi à Paris. Troisième vague de chaleur intense en deux mois en France. Elle devrait persister jusqu'en milieu de semaine prochaine et plusieurs incendies toujours en cours ce matin, notamment dans le Lot, au sud de Cahors, 180 hectares de végétation parcourus par les flammes en seulement quelques heures. Un hameau a dû être évacué. La victoire de l'Argentine sur la Suisse 3-1 après prolongation ce matin. Les Argentins qui se qualifient pour la demi-finale du mondial de foot. Ils affronteront l'Angleterre, victorieuse elle face à la Norvège.
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3: Et avant le prochain journal, dans 5 minutes à 6h30, on reviendra sur ce regain de tension dans le Golfe. D'abord, l'un des rendez-vous de l'été sur France Info, ces chansons qui font l'actu pendant tous les week-ends de l'été. On écoute avec Bertrand Dical les chansons de l'actualité ou de l'air du temps de ces dernières années. Aujourd'hui, les Parvis de Julien Clerc. 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
1: Tout le monde voit ce que chante Julien Clerc. Une scène étrange et magnifique qui s'est imprimée dans nos mémoires depuis le 3 mars 2023, lors des obsèques d'Agnès Lassalle, une professeure d'espagnol assassinée par un de ses élèves. Son compagnon Stéphane Voirin danse devant le cercueil de sa compagne.
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1: Le texte écrit par le parolier Paul Ecole célèbre la vie, l'amour, l'élégance sublime du geste de Stéphane Voirin. Et cette chanson sort au printemps 2025, 2 ans après les faits, alors que cette image est encore présente dans tous les esprits. Mais ce drame et ces images lumineuses au cœur de ce drame avaient déjà suscité d'autres œuvres. Ce n'était pas complètement évident à la première écoute en novembre 2023, mais une chanson d'Eddie de Préto parlait d'un homme seul pour danser, d'une ambulance. Une absence.
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1: C'est en février 2024, un an après les événements, qu'Eddie de Préto a sorti le clip de sa chanson Urgence 911. Il explique alors le sens de ce texte et de sa danse dans le clip. Et c'est au même moment, d'ailleurs, que Patrick Fiori sort son nouvel album avec la chanson Une autre danse.
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1: Et donc, Eddie de Préto, Patrick Fiori et Julien Clerc ont tous les trois chanté le même fait divers. Dans l'histoire de la chanson française, c'est franchement exceptionnel. Alors, on a bien quelques chansons sur les crimes de Landru, mais ça, c'était au temps du 78 Tours. À l'ère moderne, il n'y a qu'un seul fait divers qui ait su faire mieux.
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1: Charles Aznavour, Mourir d'aimer. Le cinéaste André Cayatte s'était inspiré de l'histoire de Gabrielle Russier pour en faire un film. Gabrielle Russier, c'est une professeure de lycée, amoureuse d'un de ses élèves mineurs. Une belle histoire d'amour aux alentours de mai 68, mais la justice était passée. Accusée de détournement de mineurs, Gabrielle avait passé plusieurs mois en prison, avait été libérée en attendant son procès, mais elle avait préféré se suicider plutôt que retourner en prison. Et d'ailleurs, la chanson est tellement émouvante que le cinéaste a finalement refusé de l'inclure au film. Mais Gabrielle Russier a inspiré d'autres chansons encore. Voici le groupe Triangle, Serge Reggiani, Anne Sylvestre.

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2: Cette émotion est partagée dans des esthétiques et dans des milieux très différents. Voici toujours à l'époque Gabriel Russier, évoqué avec quelques vers de Paul Éluard par le président de la République Georges Pompidou. Et aussi par Claude François.
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0: Ça sert à ça, les chansons. Regretter ensemble, pleurer ensemble, admirer ensemble. Et ce n'est pas un hasard, sans doute, si ces deux faits divers, mis souvent en chanson, concernent la mort tragique de deux professeurs. Nos professeurs, qui nous accompagnent sur les chemins de la pensée et de la vie libre. Une émotion à proprement parler historique, puisque marquée dans les mémoires par la musique populaire. 2025, Julien Clerc, Les Parvis.
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2: Bertrand Dical, ses chansons qui font l'actu, à retrouver sur franceinfo.fr. Le prochain journal, dans une minute, à 6h30 sur France Info. D'abord, la météo.
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2: Et des températures encore en hausse aujourd'hui dans l'Ouest, Patricia Charbonnier.
4: Oui, une canicule encore plus forte aujourd'hui sur les régions de l'Ouest. Météo France prévoit jusqu'à 40 degrés cet après-midi à Bordeaux, à La Rochelle, à Poitiers, Blois, 39 à Bourges comme à Nantes, 37 à Paris, 33 degrés à Lille. Et c'est un soleil de plomb aujourd'hui encore toute la journée. Moins d'orages qu'hier. Les orages devraient se limiter au relief cet après-midi, notamment sur les Alpes du Sud et la montagne Corse. On a quelques entrées maritimes ce matin près des côtes de la Manche. Et pour cette journée près du golfe du Lion avec le vent d'autant qui va souffler toute la journée jusqu'à 70 km/h en rafale. Et puis un voile nuageux va s'installer progressivement au fil de la journée près de la façade atlantique sur les régions de l'Ouest avec quelques ondées à caractère orageux dans la soirée.
2: Patricia Charbonnier, merci d'écouter France Info. On vous accompagne. Il est 6h30.
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2: L'Iran annonce la fermeture jusqu'à nouvel ordre du détroit d'Ormuz et jusqu'à la fin des interventions américaines dans la région. En représailles, les États-Unis lancent une nouvelle série de frappes contre l'Iran. Les précisions d'Anne Andloer, correspondante de France Info et RFI pour la région du Golfe.
6: Le détroit d'Ormuz est donc de nouveau fermé jusqu'à nouvel ordre et jusqu'à la fin des interventions américaines dans la région. C'est l'annonce des gardiens de la révolution iranien après des tirs contre un porte-conteneurs qu'ils accusent d'avoir emprunté une route désormais interdite puisque Téhéran n'autorise plus qu'un seul couloir de navigation au plus près de ses côtes. Les États-Unis ont immédiatement riposté. L'armée américaine annonce des frappes contre environ 140 cibles militaires en Iran, notamment des sites de missiles et de drones, des moyens navals et des postes de surveillance côtière. Les bombardements ont surtout frappé la côte sud de l'Iran, à Bushehr, Jask, Bandar Abbas et près de Chabahar. Dans le même temps, l'Iran affirme de son côté avoir lancé des missiles et des drones contre des bases américaines au Qatar, aux Émirats arabes unis, au Koweït, à Bahreïn et en Jordanie. Washington accuse Téhéran d'avoir fait le mauvais choix, je cite. L'Iran, lui, reproche aux États-Unis de vouloir imposer leur volonté à Oman, l'autre pays qui borde le détroit, et de faire passer des navires par une route qu'il juge illégale.
2: Anne Andloer, la correspondante de France Info et RFI pour la région du Golfe à Ankara, en Turquie. Plus d'un tiers des Français sont désormais sous le coup du niveau maximal d'alerte canicule de Météo France. La vigilance rouge étendue aujourd'hui à 37 départements. Ça concerne 26 millions de personnes, dont l'Île-de-France qui était déjà en rouge, avec en plus 13 départements de la Bourgogne jusqu'au midi. Presque tout le reste du pays est en vigilance orange dans 46 départements, à part une dizaine du sud-est et en Corse. Hier, le thermomètre est monté à plus de 40 localement en Ardèche, près de 39 en Ariège, près de 37 à Paris. La canicule favorise les feux de forêt qui se sont multipliés ces derniers jours. Le plus gros, celui de Trévillac, est fixé depuis hier. Il a parcouru près de 5000 hectares dans les Pyrénées-Orientales et dans le Morbihan, l'un des départements en vigilance rouge canicule. 1500 personnes sont rassemblées depuis hier pour une rave party illégale aux forges de Lannoué. Alors que le secteur est en risque élevé de feux de forêt, les autorités s'inquiètent d'autant plus que la rêve est installée en pleine forêt, Théo Baucher.
7: Oui, les teufeurs se sont retrouvés dans une clairière entourée d'arbres de la forêt de Lannoué. L'herbe au sol y est très sèche, alors la moindre étincelle peut provoquer un départ de feu. Étincelle qui pourrait venir d'un mégot ou des installations sonores. C'est pourquoi la commune s'est dépêchée avec les agriculteurs de réquisitionner des tonalisiers remplis d'eau pour intervenir s'il devait y avoir un début d'incendie. Cette forêt, comme d'autres massifs boisés du Morbihan, était pourtant interdite d'accès par arrêté préfectoral pris en début de semaine. Vu la chaleur, la préfecture a fait acheminer des palettes de bouteilles d'eau pour hydrater les teufeurs. Les gendarmes ont mis en place un dispositif pour empêcher l'arrivée de nouvelles personnes dans cette clairière. Une forte mobilisation de gendarmes d'ailleurs, puisque des renforts sont venus de toute la Bretagne, dont la compagnie de Rennes et même d'Île-de-France. Les organisateurs du rassemblement espéraient rester jusqu'à mardi soir, mais les autorités voudraient que cela se finisse le plus tôt possible sans incident.
2: Théo Bochet d'ici Armorique pour France Info. Presque 10 ans après l'attentat de Nice qui a fait 86 morts et plus de 400 blessés le 14 juillet 2016 sur la promenade des Anglais, c'est dès aujourd'hui que la ville commence l'hommage à ses victimes. Les commémorations commencent ce matin avec une marche solennelle le long du parcours du poids lourd qui avait fauché la foule réunie pour le feu d'artifice de la fête nationale en 2016. Vous écoutez France Info, il est 6h34 et c'est l'heure du sport.
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2: Et le dernier qualifié pour le dernier carré de la Coupe du Monde de football, c'est l'Argentine. Les champions du monde en titre ont éliminé la Suisse cette nuit en quart de finale. Victoire 3-1 des Argentins après prolongation. Encore une fois, on connaît désormais donc tous les qualifiés pour ces demi-finales. Bonjour Xavier Monferrand.
8: Bonjour Jean-Christophe, bonjour à
2: Xavier
8: tous.
2: Xavier Monferrand, envoyé spécial de France Info aux États-Unis pour cette Coupe du Monde. L'Argentine, encore une fois au rendez-vous, mais encore une fois, elle a bien failli passer à la trappe.
8: C'est fou, hein, les matchs se suivent et se ressemblent pour les Argentins qui ont bien de la peine à défendre leur titre de champion du monde. Toujours en vie, l'Argentine, même si elle galère franchement tour après tour, pas fringante, elle a failli rentrer à la maison plus d'une fois. Dès les 16e de finale, le Cap Vert, souvenez-vous, avait bien failli faire l'exploit. Et en 8e, au tour suivant, bah, c'est l'Égypte qui n'était qu'à quelques minutes d'éliminer les Argentins qui ont fini par tout renverser. Cette fois, il a fallu donc aller jusqu'aux prolongations face à la Suisse. Un partout à la fin du temps réglementaire, c'est qu'au cours de la deuxième prolongation que l'Argentine est parvenue à faire la différence. D'abord grâce à un but sensationnel en pleine lucarne de Julian Alvarez et puis un but de Lautaro Martinez face à des Suisses vaillants mais réduits à 10. C'est presque un miracle que les Argentins soient encore là et qu'ils respirent encore dans cette Coupe du Monde. C'est vraiment fou.
2: Ouais, c'est fou, mais l'Argentine est toujours là et on connaît désormais le dernier carré du Mondial, Xavier. Et c'est du costaud.
8: Ouais, les Argentins vont donc retrouver les Anglais, hein. Une affiche vintage qui convoque forcément les fantômes du passé. 86, Maradona, la main de Dieu et son doublé en quart de finale avant d'aller chercher le trophée. Et puis de l'autre côté, ce France-Espagne, pas besoin de remonter à la finale de l'Euro 84. La rivalité est bien plus récente. La Roja est presque devenue la bête noire des Bleus. La France reste quand même sur 2 défaites en demi-finale face à l'Espagne, hein, à l'Euro 2024. Et puis l'an passé en Ligue des Nations, même si Didier Deschamps le dit et le répète, il n'y a pas de revanche. Dans le football, selon lui, ça a quand même laissé un goût amer aux Bleus qui ont bien l'intention de ne pas passer à côté cette fois et de retrouver la finale de la Coupe du Monde pour une 3e fois de suite. Argentine-Angleterre, France-Espagne sont donc les finales, les demi-finales attendues. Les 4 meilleures nations du monde qui sont au rendez-vous du dernier carré, et ben c'est une première depuis l'apparition du classement FIFA en 92. Donc malgré un mondial élargi à 48 équipes, pas de place pour les surprises au final.
2: Et aussi Xavier, ben un petit mot sur les Bleus qui donc seront face à l'Espagne en demi-finale mardi soir, ce sera à Dallas.
8: Ils ont repris l'entraînement hier après une journée de repos en famille à Boston. Sans la défense centrale, la charnière centrale, Upamecano est resté en salle et Saliba est ménagé pour son dos cet après-midi à 17h heure française. Dernière séance à huis clos avant de monter dans l'avion pour le Texas où les Bleus arriveront dans la nuit. La demi contre l'Espagne, ce sera mardi soir 21h heure française.
2: Et on y sera en direct sur France Info. Xavier Monferrand, l'un des envoyés spéciaux de France Info aux États-Unis pour cette Coupe du Monde. Il est 6h37, c'est l'autre affiche sportive, le cyclisme. Déjà 8 jours de course pour le Tour de France, parti de Barcelone samedi dernier. Parmi les 30 Français au départ, ils sont 6 à disputer leur première grande boucle. Parmi eux, le grand espoir du cyclisme tricolore, Paul Sexas, sous le feu des projecteurs, est 6e au classement général. Pour les autres novices aussi, c'est le tour de la découverte et certains se sont déjà fait remarquer. Sur la route du tour, pour France Info, Anthony Rimbaud.
9: Joris Delbove est arrivé à Barcelone avec un peu d'appréhension, se demandant comment gérer le tour et ses à côté. Il y a le public, les médias, la pression qui accompagne chaque jour la plus grande course cycliste de la planète. Après une semaine d'apprentissage, le coureur de 26 ans commence à prendre ses repères.
10: Bah, les 2-3 premiers jours étaient. Voilà, c'était pas compliqué, mais voilà, la concentration voilà, avec le monde, c'est assez délicat pour quand c'est le premier tour, mais. Là, ça va mieux depuis 2-3 jours. Je me dis que c'est une course normale et on fait le maximum.
9: Son coéquipier chez Total Energy, Nicolas Broyard, découvre lui aussi le tour et ses journées à rallonge.
11: C'est très intense. Les journées sont bien remplies. On n'a pas le temps de grand chose, on est un peu des robots maintenant et on n'a pas trop le temps de récupérer, mais ça va.
9: Il y a ces bleus qui n'ont vraiment pas froid aux yeux. Thibaut Garnalec a dû attendre ses 29 ans pour disputer son premier Tour de France, alors autant en profiter à fond. Hier, il est parti en éclaireur avec deux autres coureurs, une échappée de 140 km.
12: On prend tous les jours comme une chance d'être là, et sur des courses comme le Giro, la Vuelta, où des fois c'était dur et on se dit... Encore deux semaines, il reste que deux semaines entre guillemets. Il n'y a pas longtemps encore, il y a deux ans, j'étais dans le Tourmalet avant le tour passé. Je vois ce que c'est maintenant des deux côtés. La foule, voilà, c'est quand même un tunnel de bruit pendant un long moment et faut prendre le rythme.
9: Et lui aussi a été emporté par la foule. Baptiste Westhoffer, pour son premier Tour de France, est en train de marquer des points dans le cœur du public français après deux échappées au long cours.
13: Beaucoup de chance, une chance de pouvoir faire ça sur le Tour de France, la plus grande course au monde, le rêve de tout cycliste, c'est la magie du Tour, clairement.
9: Baptiste Westhoffer, surnommé le Sanglier, compte déjà 300 km d'échappées cumulées depuis le départ de la Grande Boucle, et le coureur de 26 ans qui, après une seule semaine de Tour, a même déjà sa chanson reprise sur le bord des routes.
2: Arthur Rimbaud sur la route du Tour pour France Info. La 9e étape aujourd'hui, raccourcie en raison du passage du département de la Corrèze en vigilance rouge canicule. Départ en début d'après-midi à Malemort en direction d'Ussel. 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
2: Il est 7h-20, le retour de la canicule met à mal certains corps de métier, parmi eux les restaurateurs. Exemple à Poitiers, toute l'équipe d'un restaurant est en difficulté à cause de la chaleur. La hotte a explosé. Résultat, il fait extrêmement chaud dans les cuisines du Trait d'Union, qui a d'ailleurs déjà dû fermer ses portes quelques jours. À Poitiers, pour France Info, Pauline Aubel.
14: Une cuisine devenue une véritable fournaise. Au plus fort de la canicule, le thermomètre est monté jusqu'à 68 degrés il y a deux semaines. Anthony, employé du restaurant, y passe pourtant plus de 8 heures par jour.
15: On n'a plus de force, on est obligé de se coucher dans la chambre froide parce qu'il fait trop chaud. On est limite en train de s'évanouir, en train de vomir. C'est un désastre. On boit beaucoup d'eau, du sucre, on essaye de garder quand même... une force entre guillemets. Ça fait plus de 20 ans que je travaille dans la cuisine, j'ai jamais vu ça.
14: S'il a fait aussi chaud, c'est parce qu'à cause de la canicule, la hotte de la cuisine est tombée en panne. Résultat, impossible d'évacuer les vapeurs et à cause de pièces difficiles à retrouver, elle ne pourra pas être remplacée avant fin août. Julien Letière est le gérant du restaurant.
16: J'ai dû fermer une semaine parce que c'était dangereux en termes de sécurité alimentaire puisque ma chambre froide est dans la cuisine. Quand on ouvre la porte, ne serait-ce que 20 secondes dans la chambre froide, elle prend 10 degrés. Ça provoque des variations de température qui sont dangereuses. Moi, j'ai de la viande crue, je travaille que du produit frais. Donc là, j'ai dit, on ne peut pas continuer à travailler comme ça, c'est pas possible. Donc j'ai dû fermer 4 jours.
14: Une fermeture qui a donc permis de protéger les salariés comme les clients, mais qui a aussi coûté très cher à l'établissement.
16: Moi, ça représente une perte de chiffre d'affaires net de quasiment 14 000 euros. Sur la semaine, je m'en serais bien passé.
14: Depuis, toute l'équipe essaye donc d'éviter de baisser le rideau une deuxième fois.
16: Je fais les courses plus régulièrement, j'y vais quasiment deux fois par jour. J'y étais ce matin, j'y retourne cet après-midi pour le service de ce soir. Je suis en flux tendu pour éviter de stocker. On essaye d'entrer un peu moins dans la chambre froide. On a des couvertures rafraîchissantes. J'ai une équipe de guerriers, ils sont adorables avec moi. C'est même eux qui me rassurent la plupart du temps en me disant... ça va aller. De toute façon, on fera face, on n'a pas le choix. Il faut continuer à cuisiner avec son cœur. Malgré tout, un cuisinier qui ne cuisine pas avec le cœur, ça se sent. Moi, il est hors de question que les clients ressentent notre mal-être en cuisine.
14: Et justement, la plupart des clients ne se rendent compte de rien. Martine, une habituée, vient juste d'apprendre la situation.
17: Chapeau, hein, fort de caractère. Et le sourire toujours présent, la bonne table, la bonne chaire. Voilà, tout à fait une bonne note. Comme à l'école.
14: Tout l'été, le Trait d'Union devrait donc rester ouvert avec éventuellement certains horaires adaptés en fonction des pics de chaleur.
2: Pauline Aubel d'ici Poitou pour France Info. Tout de suite, l'essentiel de l'actualité.
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2: Il est 6h42, l'info en une minute avec Diane Ferchit. Et le premier titre, Diane, ces incendies qui mobilisent toujours les pompiers ce matin.
18: Dans le Lot, la Drôme ou encore les Pyrénées-Orientales, le préfet des Bouches-du-Rhône lui déconseille aux maires d'organiser les feux d'artifice du 14 juillet ces prochains jours. Il leur a envoyé un courrier ajoutant qu'il se réserve le droit d'interdire les spectacles pyrotechniques. 37 départements sont ce dimanche en vigilance rouge à la canicule. Et une Française figure parmi les personnes disparues dans l'incendie toujours en cours près d'Almeria, dans le sud de l'Espagne. Annonce du Quai d'Orsay. L'identification est en cours par les autorités espagnoles. Sur place, les pompiers progressent. Ils espèrent stabiliser le feu dans les prochaines heures. L'Iran a fait un mauvais choix. Maintenant, il paye. Déclaration du ministre de la Défense américain Pete Hegseth. L'armée américaine qui reprend les bombardements sur l'Iran après que les gardiens de la Révolution ont attaqué deux navires dans le détroit d'Ormuz. Détroit d'Ormuz qui est à nouveau fermé, ont annoncé les gardiens de la Révolution. Téhéran qui mène également des attaques ce matin sur les Émirats Arabes Unis. La 9e étape du Tour de France aujourd'hui, raccourcie de 30 km en cause le placement en vigilance rouge canicule du département de la Corrèze. Décision inédite dans l'histoire de la Grande Boucle. Le peloton partira de Malbord, direction Ussel.
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2: 37 départements sont placés en vigilance rouge canicule ce dimanche, plus d'un tiers du pays. Que faire face au dérèglement climatique qui est aussi synonyme d'effondrement de la biodiversité? C'est le choix de France Info ce matin. C'est une question qui divise la classe politique, mais il y a des engagements individuels, comme celui de Rodolphe Landemaine. Il a fait fortune dans la boulangerie il y a 8 ans. Il rachète une ferme en Normandie, le domaine du Coty, dans l'Orne, pour mener une expérience de ce qu'on appelle le rewilding. En français, on peut dire réensauvagement ou libre évolution. L'idée, c'est de laisser la nature, tout simplement, reprendre ses droits. Le choix de France Info, signé Julie-Marie Lecomte.
20: On va prendre le petit chemin forestier, là, on va se promener. Les bouleaux qu'on voit là, devant toi, ils ont 5 ans seulement. Là, ici, on n'a pas planté un arbre. La nature fait très bien le boulot.
21: Chapeau de paille sur la tête, Rodolphe Landemaine m'a tutoyé dès mon arrivée.
20: C'était de la culture ici. Et là, on fait rien, bah, ça devient de la forêt comme ça. T'as vu, malgré les 42 degrés là, pendant une semaine, sont encore bien verts, sont très résilients.
21: À presque 50 ans, Rodolphe Landemaine raconte que c'est son métier de boulanger qui l'a amené à l'écologie. Et il sourit à l'idée d'être désormais un chef d'entreprise qui revendique de ne rien faire.
20: En fait, il faut être un peu schizo. Il y a d'une partie, tu sais, le monde des affaires où tu es très occupé, tu fais beaucoup de choses. Et là, le projet dont on parle aujourd'hui, c'est tout l'inverse. C'est on fait rien, en fait. Il y a beaucoup de sauterelles, hein. T'as vu,
21: non,
20: il y a de la...
21: regarde, c'est des murs.
20: Ouais, c'est des murs, ouais. Le principe, c'est de soustraire les activités humaines. Qu'il n'y ait pas de sylviculture, pas de chasse, pas d'activité de pastoralisme. Le principe de la libre évolution, c'est qu'on laisse aller les écosystèmes librement sans intervenir. Je vais couper ci, je vais enlever ça. On se sort de cette envie qu'on a tous de vouloir gérer notre environnement.
21: Je m'éloigne du bord, je m'éloigne des orties.
20: Tu ne fais plus rien, donc tu vas regarder quels sont les animaux qui reviennent, quelles sont les plantes qui reviennent, pourquoi, comment, c'est quoi les interactions avec le vivant, pour voir si bah, la vie repart, la vie se régénère.
21: 170 hectares, c'est beaucoup ou pas pour un projet comme ça?
20: C'est à peu près la surface du 9e arrondissement à Paris. Mais par contre, à la hauteur des projets qu'on défend, de la renaturation, du rewilding, de laisser de la place aux vivants, c'est ce qu'on est en train de dire, c'est Epsilon. C'est juste un projet démonstratif qui montre que sur cette surface-là, eh bien, on est capable de voir des très belles choses se passer. Et du coup, ça donne de l'espoir pour des projets beaucoup plus ambitieux.
21: Alors, on ne va pas se mentir, au village, au Sapin-Auge, surtout au début, certains ont regardé le Parisien un peu de travers.
22: Les cultivateurs du coin, quand ils voient les ronces pousser, les orties, les arbres pas taillés, évidemment, ça les interroge. Je suis Gérard Rosé, mais je suis maire de la commune depuis, ben c'est mon 3e mandat. Et le fait que les animaux en profitent aussi pour investir les lieux. Hein. Les petits animaux, c'est pas gênant, mais quand c'est du sanglier, du chevreuil, du cerf, évidemment, ça peut causer des dégâts dans les cultures. Donc, c'est très mal perçu.
23: J'ai traité des vaches jusqu'à la veille de mes 86 ans. Une ferme, c'est fait pour vivre. Je suis désolée de voir du terrain comme ça. Que là-bas, au côté, vous allez voir des grandes herbes qui sont couchées, fanées, qui ne valent rien.
24: Il faut trouver un compromis, là, après. On réduit la production, il faut nourrir la population. Monsieur Landemaine, il a un peu l'esprit foufou, on va dire.
21: Qu'est-ce que tu réponds à ça?
20: Je ne veux pas arriver avec mes gros sabots en mode citadin qui revient à la campagne avec son projet un peu bucolique et qui explique aux gens la façon dont ça devrait se passer. Ce projet, il est dédié au commun, au collectif. Tiens, il y a un tarié-pâtre qui est en train de chanter là-bas, qui n'était pas présent autrefois sur le site. Là-bas, tu vois, tu l'entends, il fait crac, crac, tu vois. Par exemple, un autre animal, oiseau, bio-indicateur très fort, c'est la pigrièche écorcheur qui n'était pas présente sur le site. Elle est revenue il y a 4 ans. Quand elle disparaît, ça veut dire que ça s'appauvrit, parce qu'elle a besoin de beaucoup d'insectes, elle chasse, elle prédate. Ça, c'est quand même des notes d'espoir. Dès que tu laisses un petit peu un endroit dans lequel le vivant retrouve les conditions qui lui sont favorables pour se reproduire, vivre, exister, il s'engouffre dedans.
25: Moi, je suis bénévole depuis 3 ans environ. Je m'appelle Peter Stalker, naturaliste, consultant en environnement. Je suis autrichien, mais j'habite depuis 40 ans juste à côté. En tout, on a déjà inventorié à peu près 1950 espèces différentes.
21: Ça vaut le coup quand même, ce confetti, cet îlot ?
25: Oui, c'est comme des pas japonais. Si de temps en temps, on a un petit îlot qui est plus accueillant que le reste, il y a des animaux qui peuvent se ressourcer ici et après, ils peuvent recoloniser d'autres lieux. Dans les années à venir, il y a beaucoup d'agriculteurs qui prennent leur retraite et la totalité de la terre ne vont pas être reprise. Pour nous, naturalistes, ce n'est pas forcément négatif parce que la biodiversité peut se reconstituer.
20: Dans une des mares, on a retrouvé une petite algue qui n'avait pas été notifiée dans l'Orne depuis 1880. C'est ça qui est beau, c'est que tu as l'impression que tout d'un coup, la nature, le vivant répare.
21: Toi, tu faisais partie des gens qui étaient totalement angoissés par la question environnementale ou pas ?
20: Il y a encore 20 ans, 15 ans même, on aurait dit on va avoir 42 dans l'Orne, les gens, ils auraient juste rigolé, quoi. Ils disent qu'ils vont devoir s'adapter, ça c'est sûr, mais comment ? C'est soudain, quoi. C'est violent. Tu sais, il y a un proverbe qui dit quand il n'y a plus d'espoir, il reste l'action. T'es pas Superman, tu fais ce que tu peux à ton niveau. Et finalement, avoir un lopin de terre, un bout de forêt et les rendre à la nature, c'est peut-être le moyen le plus efficace de participer à sanctuariser, protéger la vie sur Terre.
21: Régulièrement, Rodolphe Landemaine invite au domaine du Coty des chefs d'entreprise comme lui, mais aussi parfois des politiques dont il n'a pas voulu me donner le nom. Il espère les convaincre d'investir eux aussi pour changer de modèle.
2: Le choix de France Info, signé ce matin Julie Marie Lecomte, à retrouver sur franceinfo.fr. Le prochain journal à 7h, on reviendra évidemment sur ce brutal regain de tension dans le Golfe, les nouvelles frappes cette nuit américaines et iraniennes, et aussi bien sûr sur la qualification de l'Argentine pour le dernier carré du mondial de football. D'abord à 7h-10, le billet science de l'été. Le billet science au muséum, le Muséum national d'histoire naturelle qui fête ses 400 ans. Pendant tout l'été, France Info vous emmène dans les coulisses de ce lieu incroyable, des collections d'animaux, de plantes et de minéraux, des spécimens précieux, souvent hystériques, pour beaucoup conservés à l'abri des regards, utilisés encore d'ailleurs par la science. Première découverte aujourd'hui, le dodo, cet animal mythique disparu depuis près de 600 ans dans les couloirs du muséum. Solène Nohen.
0: Il faut monter au deuxième étage de la grande galerie de l'évolution pour tomber sur l'une des stars du muséum, le dodo. Plus précisément, deux reconstitutions de dodo fabriquées par des taxidermistes.
1: Je ne sais pas pourquoi c'est aussi célèbre comme espèce disparue par rapport aux autres.
0: Devant la vitrine, Achille, 14 ans.
1: C'est assez impressionnant de le voir en vrai. Enfin, en vrai, en reconstitué, mais...
0: Tel qu'on l'imagine.
1: Exactement.
0: Ce jeune visiteur en sait déjà pas mal sur le dodo.
1: C'est un oiseau qui venait de l'île Maurice, il me semble.
0: Et pour recréer ce dodo, ces deux dodos, il a fallu s'appuyer sur la science et les connaissances d'Annick Abourachid, professeure d'anatomie fonctionnelle au Muséum d'histoire naturelle.
4: Les idées de posture, par exemple la queue en l'air et les ailes écartées, c'est une posture typique de parade pour l'un des deux. L'autre est dans une position normale.
6: Ils étaient gris comme ça les...
4: Ah, ça, on ne peut pas savoir. Sur les représentations d'origine, il n'y a pas de couleur. C'est des gravures en noir et blanc.
0: Et oui, le dodo, ce drôle d'oiseau qui ne savait pas voler, il y en a des milliers, des millions de représentations. Mais celles d'origine, des dessins, il n'y en a que deux.
4: Un dodo fin et un dodo dodu. Donc on a travaillé là-dessus et la conclusion était que, en fait, il n'était pas particulièrement gros. Ça devait être plutôt comme un dindon. Le dodo, il est devenu vraiment célèbre avec Alice au Pays des Merveilles. Ça a fait vraiment un boom quand Lewis Carroll a fait Alice au Pays des Merveilles.
7: Oh, monsieur dodo, monsieur, venez à mon aide.
4: Les dessins d'Alice au Pays des Merveilles, c'est évidemment un dodo ou dodu le plus rigolo possible.
6: Qui fume sa pipe.
4: Ouais. Et puis il est emblématique aussi de notre impact sur la nature. On arrive... 60 ans après, il n'y en a plus.
0: Ce qui a causé l'extinction du dodo sur l'île Maurice, c'est certainement l'arrivée de rats dans les cales des explorateurs. Des rats qui ont dévoré tous les œufs de dodo.
19: Dans un temps de flammes, on va le faire rôtir.
7: On va le faire rôtir. Et non, et...
0: Alors faut-il réparer notre erreur et faire revivre le dodo ? C'est la question qui agite les scientifiques depuis plusieurs années. Une biotech américaine, Colossal Biosciences, en a fait le pari. On appelle cela la désextinction et l'entreprise cotée en bourse communique très fort.
3: On va ramener le dodo à la vie.
8: Le dodo est sur les rangs pour revenir d'ici 5 ans. C'est très excitant.
0: Nous ressuscitons le dodo. Ressusciter une espèce disparue et mythique, tout cela c'est un fantasme et même du marketing pour Régis De Bruyne, paléogénéticien au Muséum d'Histoire Naturelle. Impossible techniquement de recréer un dodo 100% authentique.
10: Ce que l'on sait faire en termes de transformation de génome, ce sont des transformations ponctuelle d'un génome, c'est-à-dire changer un gène ou deux ou quelques-uns, qui permettrait formellement de créer un organisme génétiquement modifié à l'intérieur duquel on mettrait quelques gènes de dodo. Le problème, c'est que cet organisme génétiquement modifié, il faut qu'on le prenne dans la nature actuelle. Et le parent le plus proche du dodo dans la nature, c'est un pigeon qui vit à Nicobar, très loin de là, et qui, d'un point de vue de l'évolution, est très éloigné déjà du dodo. Il ne ressemble pas du tout à un dodo, il ressemble beaucoup plus à un pigeon. Donc réintroduire quelques gènes de dodo dans le génome de ce pigeon, ça en fera juste un pigeon un peu bizarre, mais ça n'en fera pas du tout un dodo.
0: Un mélange dodo-pigeon, effectivement, ça fait moins rêver. Et puis, imaginons, comme dans Jurassic Park, si malgré tout, on parvenait à recréer des espèces disparues...
10: Évidemment, aujourd'hui, ce dodo, on ne saurait pas où le réintroduire sur Terre parce qu'il n'existe plus d'environnement terrestre privé des hommes ou, on va dire, des animaux que les hommes importent, les rats, les chiens, les cochons, qui ont causé l'extinction de ce dodo. Donc, faire revivre un dodo, pourquoi pas, mais il serait condamné à revivre dans une cage ou dans un parc zoologique, si on était capable de le faire.
0: La réelle solution pour Régis De Bruyne, elle est logique, ce serait d'éviter l'extinction des espèces d'animaux. Aujourd'hui, près de 50 000 sont menacées dans le monde.
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11: 6h55 sur France Info, il fait 17 degrés à Cherbourg.
2: Avant le prochain journal à 7h dans 5 minutes, la playlist de France Info signée ce matin Anne Chepot. Les coups de cœur du service culture. Aujourd'hui, Anne Chepot a choisi le nouvel album de la chanteuse Cécile McLaurin-Salvant.
12: La franco-américaine, sans doute la meilleure chanteuse de jazz de ces 15 dernières années, a enregistré With Every Breath I Take avec un orchestre symphonique, le Metropole Orchestre. Oui.

0: C'est la première fois que Cécile McLaurin-Salvant collabore avec une formation symphonique, ce qu'elle voulait faire depuis longtemps. Le projet, un hommage au répertoire des comédies musicales, notamment celle de Broadway, s'y prêtait parfaitement. Cet album de standard compte un morceau inédit, une très belle composition écrite par la chanteuse. Parmi les reprises choisies pour cet album, les parapluies de Cherbourg du duo Michel Legrand, Jacques Demy.
1: Non.

Cécile McLaurin-Salvant est en concert dans les festivals le 20 juillet à Jazz à 7, le 22 à Jazz in Marciac. Elle sera également le 2 octobre à Paris au Théâtre des Champs-Élysées.

0: Anne Chépeau pour la playlist de France Info avec la chanteuse Cécile McLaurin-Salvant. Avant le prochain journal à 7h, d'abord dans quelques secondes, la météo.
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0: Et avant le journal, la météo avec Patricia Charbonnier. Non seulement ça ne baisse pas, Patricia, mais ça monte encore dans l'ouest.
4: Oui, sur les régions de l'ouest, très forte chaleur ce matin à 5h. On a relevé 27 degrés à Nantes, 26 degrés à Bordeaux, 24 degrés à Paris. Et donc pour cet après-midi, température encore en hausse sur les régions de l'ouest. Météo France prévoit jusqu'à 40 degrés à La Rochelle, à Bordeaux, à Poitiers et Blois, 39 à Bourges, 37 degrés à Paris. Mais localement, on pourrait dépasser les 40 degrés, notamment sur le centre-ouest et le sud-ouest, 34 degrés cet après-midi à Nancy comme à Marseille, 32 degrés à Brest comme à Ajaccio. Côté ciel, c'est moins orageux qu'hier. On aura encore quelques orages, mais très isolés, qui vont éclater uniquement sur le relief aujourd'hui, notamment sur les Alpes du Sud et la montagne Corse cet après-midi. Quelques entrées maritimes très localement sur les départements côtiers de la Manche ce matin. Des entrées maritimes tout au long de la journée, le près du golfe du Lion, avec le vent d'autant qui va souffler toute la journée jusqu'à 70 km/h en rafale. On a du vent également sur la moitié nord, un vent de secteur nord-est jusqu'à 60 km/h en pointe. Et puis, un voile nuageux va s'installer progressivement dans l'après-midi le long de la façade atlantique et gagner les régions de l'ouest. Et en fin d'après-midi et dans la soirée, on risque d'avoir des ondées et quelques orages sur l'arc atlantique. Demain, encore très chaud, mais cette fois-ci sur les régions du centre-val de Loire, la Bourgogne et l'ouest de la Franche-Comté.
0: Patricia Charbonnier, il est presque 7h, c'est le 7-10 de France Info et jusqu'à 10h, c'est Benjamin Fontaine qui nous accompagne. Bonjour Benjamin.
5: Bonjour Jean-Christophe, Patricia, bon réveil à toutes et à tous. Diane Ferchit, Antoine Geoffin sont également à mes côtés, prêts à vous délivrer les infos toutes fraîches de la nuit. Et nous allons largement revenir ce matin sur la fermeture du détroit d'Ormuz décidée par l'Iran cette nuit. Ces nouvelles frappes américaines de représailles, est-ce le retour de la guerre? On va vous expliquer ce qui s'est passé en détail. Merci d'avoir choisi France Info en ce dimanche 12 juillet. Bon réveil, il est 7h.
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5: Et donc à la une à 7h, Antoine Geoffin, le détroit d'Ormuz fermé jusqu'à nouvel ordre.
7: Annonce de l'Iran cette nuit, la République islamique frappe deux bateaux qui prenaient une zone non autorisée. Selon le régime, réaction des États-Unis qui bombardent le pays, 140 cibles atteintes selon Washington. Une Française portée disparue en Espagne, introuvable après le feu près d'Almeria, qui a fait au moins 12 morts, une vingtaine de disparus, les flammes ne progressent plus. La canicule gagne du terrain en France, 37 départements en vigilance rouge. Aujourd'hui, de nombreuses communes annulent les feux d'artifice du 14 juillet. Énorme coup dur pour les artificiers. À suivre aussi l'inoxydable Argentine. Les champions du monde s'en sortent encore en prolongation 3-1 contre la Suisse cette nuit. Ils retrouveront l'Angleterre en demi-finale du mondial. Le détroit d'Ormuz est à nouveau fermé à la navigation, affirme l'Iran, qui dit avoir fermé donc ce bras de mer cette nuit après avoir tiré des coups de semonce sur des navires. Réaction immédiate des États-Unis qui ont répliqué et frappé l'Iran pour la troisième fois de la semaine. À Washington pour France Info, Gwendal Lavina.
8: Selon l'armée américaine, les attaques de la nuit sont la réponse directe aux frappes iraniennes contre un navire chypriote qui tentait de passer le détroit d'Ormuz hier. Sur X, le ministre de la Défense, Pete Hegseth, écrit que l'Iran a fait un mauvais choix et que maintenant il paie. Environ 140 cibles ont ainsi été visées cette nuit en Iran. Des missiles, des drones ainsi que des bateaux de la marine et des moyens de communication. L'objectif affiché est de détruire les capacités iraniennes d'entrave à la navigation dans le détroit. Dans un communiqué, l'armée américaine américaine indique que l'Iran avait une nouvelle fois l'opportunité d'appliquer le protocole d'entente entre les deux pays, mais qu'il a échoué à le faire. Téhéran estime être en droit de gérer la circulation dans le passage maritime, tandis que Washington exige son ouverture sans restriction. De leur côté, les gardiens de la révolution iranienne confirment avoir visé avec des tirs de semonce un navire présent dans le détroit d'Ormuz qui ignorait ses consignes. Selon Téhéran, il empruntait un passage non autorisé et a refusé de se détourner.
7: Et à l'instant, Téhéran affirme avoir frappé un deuxième navire dans ce même détroit qui, selon le régime, je cite, violait les régulations. Une Française se trouve bel et bien parmi les personnes portées disparues dans le sud de l'Espagne après ce feu qui a brûlé 6600 hectares de végétation et fait au moins 12 morts près d'Almeria. C'est ce qu'a annoncé hier soir le ministre des Affaires étrangères, Philippine Thibaudot.
9: Oui, et l'identification est en cours par les autorités espagnoles. Le Quai d'Orsay précise qu'on ne sait pas si elle est morte. On sait juste qu'elle fait partie des personnes qui manquent à l'appel. Elles sont une vingtaine, certaines non localisées, d'autres portées officiellement disparues. L'ambassade de France à Madrid et le consulat général de Séville sont en lien, dit le ministère des Affaires étrangères. Les instances régionales et nationales espagnoles pleinement mobilisées aussi auprès de la famille de la Française. Alors que s'est-il passé? La femme a très probablement péri en tentant de fuir les flammes dans ces villages andalous escarpés et inhabités, comme d'autres victimes de différentes nationalités piégées par l'incendie et dont les corps ont été retrouvés.
7: Philippine Thibaudot, envoyée spéciale de France Info en Andalousie avec Eric Audra pour les moyens techniques. L'incendie n'a pas progressé hier selon les autorités espagnoles qui ont bon espoir de réussir à le stabiliser aujourd'hui. En France, le premier gros feu de la saison dans les Pyrénées-Orientales est désormais fixé d'après la préfecture. L'incendie de Trévillac a parcouru près de 5000 hectares et provoqué l'évacuation de 12 000 personnes. Dans le Lot, cette fois-ci, un important feu a pris hier après-midi près de Cahors. 180 hectares partis en fumée en quelques heures. Un hameau évacué par précaution. 120 pompiers étaient encore sur le terrain hier soir.
5: Oui, des feux importants dont la propagation est favorisée par les fortes chaleurs et la sécheresse.
7: 37 départements en vigilance rouge canicule aujourd'hui, 46 en orange, et ces conditions qui incitent de nombreux départements, l'Hérault, l'Essonne, les Yvelines, la Drôme, les Vosges ou encore le Rhône, a reporté ou tout simplement annulé les feux d'artifice prévus la semaine prochaine pour le 14 juillet pour des raisons de sécurité compréhensibles mais qui mettent en difficulté les professionnels comme cet artificier joint par Agathe Mahuet.
10: Avec son entreprise Éclats Étincelants, Kevin envoie habituellement ses équipes à travers tout le sud de la France pour la fête nationale. Mais cette année, peu d'étincelles, 7 feux d'artifice annulés sur les 8 qu'il devait réaliser.
11: Le 14 juillet, c'est là qu'on va faire notre plus gros chiffre d'affaires. Donc forcément, si cette journée-là, vous nous l'enlevez, ça représente beaucoup. C'est plusieurs dizaines de milliers d'euros. Très peu de communes acceptent de faire des acomptes. Et donc nous, en fait, on commande des artifices, on paye les artifices, on reçoit les artifices. Et on ne les tire pas.
10: Souvent, les mairies décident de simplement décaler l'événement.
11: Par exemple, les communes proposaient le reporter à leur marché de Noël.
10: Mais la réglementation ne permet pas de stocker les artifices au-delà de 15 jours. Impossible donc de réutiliser les mêmes 5 mois plus tard. Et les fournisseurs ne les reprennent pas forcément.
11: Après, les préfectures, tout ça, on ne peut pas leur en vouloir. Hein. Ce n'est pas de leur faute s'il fait 40 degrés dehors, que tout est sec. C'est les risques de la profession. Quoi.
10: Kevin a lancé son entreprise d'artifice il y a seulement 3 ans et n'a pas l'intention d'abandonner. Il dit simplement qu'il existe aujourd'hui une autre priorité.
11: Juste bon courage aux pompiers qui sont en train de lutter contre le feu et puis c'est tout. Quoi.
7: Agathe Mahuet pour France Info avec cet artificier. Une marche solennelle ce matin à Nice. Elle s'élancera à 9h de la promenade des Anglais pour retracer le parcours du terroriste qui, il y a 10 ans, le 14 juillet 2016, avait tué 86 personnes en leur fonçant dessus avec son camion de 19 tonnes. 400 personnes avaient été blessées. Mardi, le président de la République Emmanuel Macron sera à Nice pour commémorer les 10 ans de cet attentat.
5: 7h06 sur France Info. Marine Le Pen a bel et bien lancé sa campagne pour la présidentielle de l'an prochain.
7: Un déplacement cette semaine sur un marché de la Sarthe, au lendemain de sa condamnation en appel pour détournement de fonds publics et l'officialisation de sa candidature. Et voilà que ce matin, la députée du RN donne sa première grande interview au journal du dimanche, hebdomadaire du groupe Bolloré. La chef du groupe des députés du Rassemblement National y donne l'orientation de sa campagne et le martèle. La justice ne menacera plus cette campagne, Pierrick Bonneau.
12: C'est une nouvelle contre-attaque de Marine Le Pen, une réponse à la Cour de cassation qui annonçait mercredi qu'elle s'efforcerait de se prononcer sur son pourvoi avant le premier tour de la présidentielle. Qu'à cela ne tienne, dans les colonnes du JDD, la candidate du RN juge irréaliste de penser qu'une décision de justice puisse encore faire dérailler sa candidature. « Je suis éligible, je suis candidate, je suis présumée innocente », insiste Marine Le Pen, qui exclut de fait la possibilité qu'elle soit contrainte de porter un bracelet électronique avant l'élection. La patronne des députés du RN, accusée depuis mardi de chercher à tordre les règles de la justice, se place au contraire du côté de la démocratie. « Je ne laisserai personne confisquer cette présidentielle aux Français », clame la candidate. Comme pour fermer le banc, Marine Le Pen dit vouloir remettre les sujets de fond sur la table, accusant les autres candidats à la présidentielle de chercher à déplacer le débat.
7: Pierrick Bonneau du service politique de France Info.
5: La Coupe du Monde de foot, et ça y est, tout le monde est au complet.
7: Oui, bonjour Xavier Monferrand.
13: Bonjour Antoine, bonjour à tous.
7: Envoyé spécial de France Info aux États-Unis pour le mondial, la Coupe du Monde. Xavier, on sait que la France jouera contre l'Espagne mardi, première demi-finale, et ça y est, on connaît donc l'affiche du deuxième match.
13: Ouais, qui complète donc ce dernier carré. Argentine, Angleterre et France-Espagne, vous l'avez dit, ce sont les demi-finales attendues. Les quatre meilleures nations du monde au rendez-vous du dernier carré. C'est une première depuis l'apparition du classement FIFA en 92. Malgré un mondial élargi à 48 équipes, du coup, pas de place pour les surprises. Les Argentins vont donc retrouver les Anglais. Une affiche vintage qui convoque forcément les fantômes du passé. 86, Maradona, la main de Dieu. Le reste, c'est pour la légende. Et puis France-Espagne, la Rora est venue et presque devenue la bête noire des Bleus. La France reste quand même sur deux défaites en demi-finale face à l'Espagne ces deux dernières années, Euro 2024 et Ligue des Nations l'an passé. Même si Didier Deschamps le répète en disant qu'il n'y a pas de revanche en football, il y a quand même un petit goût amer à faire passer.
7: Xavier Monferrand, merci, en direct des États-Unis. Puis le Tour de France, 9e étape aujourd'hui dans la Corrèze, en Corrèze même, entre Malemort et Ussel. Étape raccourcie de 30 km à cause de la canicule.
5: La canicule, cette vigilance rouge. On va y revenir avec vous, Patricia Charbonnier, parce que les températures grimpent encore, notamment dans l'Ouest.
4: Oui, une canicule encore plus forte cet après-midi sur les régions de l'Ouest. Météo France prévoit 40 degrés cet après-midi à La Rochelle, à Bordeaux, Poitiers et Blois, 39 à Bourges comme à Nantes. Mais localement, on pourrait dépasser ces 40 degrés. 37 degrés cet après-midi à Paris et Lyon, 34 à Nancy et Marseille, et 30 degrés à Perpignan. Soleil de plomb, moins d'orages qu'hier, uniquement en montagne cet après-midi sur les Alpes du Sud et la montagne Corse. Un voile nuageux qui va quand même s'installer progressivement au fil de la journée le long de la façade atlantique et sur les régions de l'Ouest, avec, dans la soirée et dans la nuit, quelques ondées et quelques orages sur l'arc atlantique.
5: Merci beaucoup Patricia.
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5: Et justement, comment savoir rapidement si un incendie est criminel ou accidentel? Quels sont les outils à disposition des enquêteurs? Les indices qui ne trompent jamais? Et comment remonter jusqu'aux auteurs de ces feux? Un gendarme nous répond dans moins de 10 minutes sur France Info. Mais tout de suite, l'info de la nuit, la fermeture du détroit d'Ormuz.
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5: Des tirs iraniens dans ce détroit, un porte-conteneur chypriote en feu et des frappes américaines en représailles dans le sud de l'Iran. Voilà le bilan de la nuit au Moyen-Orient. Ce matin, le détroit d'Ormuz est de nouveau fermé par les Iraniens et jusqu'à nouvel ordre. Bonjour Dominique Trinquant.
15: Bonjour.
5: Vous êtes ancien chef de la mission militaire française auprès de l'ONU. Les Iraniens ont aussi tiré sur un autre navire ce matin. Ils ont envoyé missiles et drones sur le Qatar et Bahreïn. On est de retour dans un schéma d'escalade militaire?
15: Écoutez, une escalade toujours possible puisque les gardiens de la révolution n'écoutent pas, bien sûr, les adjonctions américaines. Et donc, ils ont frappé effectivement deux bateaux qui passaient le détroit d'Ormuz par la bande côtière d'Oman, alors que les gardiens de la Révolution veulent absolument que tout le monde passe par les bandes situées dans les eaux territoriales iraniennes, ce qui leur permet de faire payer une taxe. Et donc, eh bien, les Américains, logiquement, ont répondu par des attaques dans le sud de l'Iran, singulièrement tout autour du détroit d'Ormuz.
5: Même si ce n'est pas la première fois depuis la signature du protocole d'accord mi-juin que des navires sont ciblés.
15: Oui, tout à fait, mais depuis un mois, on voit bien que ce cessez-le-feu est absolument très fragile. Les Iraniens ne veulent pas écouter les exigences américaines, tout simplement parce que dans le protocole d'accord, ils avaient compris que de toute façon, ils gardaient le contrôle du détroit d'Ormuz et ils tiennent à le garder. On est dans la confrontation, le bras de fer entre deux forces qui ne réagissent pas de la même façon, de la même façon, mais ne pensent pas de la même façon. Les Iraniens pensent que cette escalade, de toute façon, les mènera à la victoire, et on a l'impression que les Américains sont un peu dans une impasse.
5: Dans une impasse, parce qu'ils ont immédiatement répondu par de nouvelles frappes, comme ils l'ont fait les fois précédentes, cette semaine notamment. Pourquoi est-ce qu'ils répondent de cette façon? Quel est l'objectif? C'est la dissuasion, la neutralisation?
15: Oui, l'objectif américain, c'est de marquer qu'ils sont fermes sur leurs exigences. Le problème, c'est qu'ils ont face à eux un régime qui se moque pas mal des destructions qui peuvent arriver et qui pense que de toute façon, les Américains n'iront pas jusqu'au bout de leur logique et que donc la victoire est dans le camp des gardiens de la Révolution.
5: Pourquoi les États-Unis n'iraient pas jusqu'au bout de cette logique ?
15: Parce que pour arriver à contrôler le détroit d'Ormuz, il faut le tenir. Or, pour le tenir, il faut monter une opération terrestre qui permet de tenir ce détroit. Et les Américains sont tenus par leur opinion publique, qui n'a pas envie de voir revenir ce qu'on appelle des body bags aux États-Unis, qu'il y ait des pertes. Or, une opération terrestre, ça sera forcément des pertes du côté américain comme iranien.
5: Si, au contraire, les États-Unis décidaient d'aller plus loin, quelles seraient les cibles militaires prioritaires aujourd'hui en Iran ?
15: Alors, pour débloquer le problème de détroit d'Ormuz, c'est naturellement le détroit d'Ormuz, et c'est une opération extrêmement compliquée. Les Américains avaient concentré des forces, en particulier deux corps expéditionnaires des Marines, depuis déjà deux mois dans la région, mais n'ont jamais été jusque-là. Je le répète, l'opinion américaine qui n'est pas en faveur de cette opération est carrément opposée à une opération terrestre en Iran.
5: Et cette nuit, ce sont des sites de missiles, de drones iraniens, des capacités navales, des installations de stockage de munitions, des réseaux de communication également qui ont été touchés, plus de 140 cibles. Ces différentes attaques, ces représailles arrivent au moment où un protocole d'accord, un cessez-le-feu sont censés être en cours, ont été signés il y a quelques semaines. Est-ce qu'on peut dire aujourd'hui que le protocole est caduc ?
15: Oui, mais déjà le protocole lui-même posait question. Alors, je n'ai pas vu la version en farsi et la version en américain, mais je pense que ce ne sont pas les mêmes. Ils ne se comprennent pas. Et donc, à partir du moment où ils ne se comprennent pas, eh bien, l'accord est caduque et est soumis aux interprétations des différents signataires.
5: Une fois qu'on s'est dit tout ça, Général Trinquant, quelle issue vous voyez à ces frappes, à ces représailles, à cette escalade ?
15: Écoutez, je n'en vois pas beaucoup parce que à l'origine, au mois de février, on avait pu penser que cette opération qui était israélo-américaine devait conduire à un changement de régime. Ceci a été un échec et aujourd'hui, je ne vois pas très bien comment on peut régler le problème sans un changement de régime. Et le régime iranien montre actuellement qu'il est fort, qu'il est tenace et qu'il va tenir face à la puissance américaine.
5: Et il s'est montré très menaçant encore hier envers Donald Trump, justement parce qu'il a été question de vengeance dans la bouche du nouveau guide suprême Mojtaba Ramenei, qui a estimé que la vengeance était désormais inévitable. Merci beaucoup Général Trinquant pour votre éclairage sur ces échanges de tirs, ces frappes cette nuit entre Américains et Iraniens. Le détroit d'Ormuz est donc de nouveau fermé. Je rappelle votre livre « D'un monde à l'autre » chez Robert Laffont. Dans un instant, sur France Info, nous sommes en direct avec un enquêteur de la gendarmerie. Il va nous expliquer comment retrouver la trace des pyromanes.
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5: Et à 7h16, le rappel de l'actualité, Diane Ferchit, et 37 départements en rouge, 46 en orange face à cette nouvelle vague de canicule.
16: Une vague qui s'intensifie. Hier, il a fait jusqu'à 40,2 degrés à Saint-Laurent-du-Pape en Ardèche, 38,6 à Saintes en Charente-Maritime ou encore près de 37 degrés à Paris. Troisième vague de chaleur intense en deux mois sur la France. Elle devrait persister jusqu'en milieu de semaine prochaine. Et plusieurs incendies toujours en cours ce matin, notamment dans le Lot au sud de Cahors. 180 hectares de végétation parcourus par les flammes en seulement quelques heures, un hameau a dû être évacué. La reprise des hostilités dans le Golfe avec des attaques iraniennes de missiles et de drones, attaques sur les Émirats Arabes Unis. Les forces armées du Koweït disent ce matin répondre à ces attaques aériennes. L'Iran qui annonce la fermeture jusqu'à nouvel ordre du détroit d'Ormuz. Téhéran a frappé deux navires qui tentaient de passer par une route non autorisée. Et des bombardements américains aussi sur l'Iran en représailles. L'Iran a fait un mauvais choix, affirme le ministre de la Défense américain. La victoire de l'Argentine sur la Suisse, 3-1 après prolongation tôt ce matin. Dans le mondial de foot, les Argentins qui se qualifient pour la demi-finale, ils affronteront l'Angleterre victorieuse face à la Norvège.
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5: Moins de vent et un peu plus d'humidité, ça s'arrange pour les 500 pompiers mobilisés dans le sud de l'Espagne. Le feu qui a parcouru et noirci 6600 hectares de végétation pourrait être stabilisé dans les prochaines heures, selon le président du gouvernement andalou. 12 personnes sont mortes, une vingtaine portées disparues, dont une française. Et parmi les 1500 habitants évacués, certains ont pu retourner brièvement chez eux. Le temps de récupérer quelques affaires, Philippine Thibaudot les a suivis dans le village d'El Pinar.
17: Là, on est en train de rouler, de remonter dans la montagne. On est escorté par la police, puisque la zone reste dangereuse. Et l'idée, c'est d'aller chercher les quelques affaires, des médicaments, mais pas rester, parce que tout n'est pas encore sécurisé. Et on découvre petit à petit le paysage hein, qui a changé.
18: Ici, tout était vert, mais maintenant, c'est tout brûlé.
17: À l'arrivée, l'habitation est toujours debout. Rien ne semble avoir bougé, si ce n'est...
18: Ça sent.
17: L'odeur de fumée que remarque Tony et...
18: Regarde, il y a des cendres.
17: Elle tapisse le gravier devant la porte d'entrée, le gazon et le petit chemin du jardin. La fumée a aussi teinté les murs jaunes de la maison. L'Andalouse de 73 ans a eu peur, très peur, quand les cloches de l'église ont sonné, comme là. Mais cette fois, c'est pour la messe. Ils sont partis alors en courant.
18: C'était horrible. On nous a évacués. Il y avait très peu de flammes et d'un coup elles étaient énormes. C'est arrivé en 5 minutes. J'ai fait une crise de panique, c'était horrible.
17: Son mari Gabriel s'empresse de prendre ses médicaments pour sa prostate, il les avait oubliés, et aussi de tester les interrupteurs. Ça lui donne le sourire.
19: Il y a de la lumière, donc il n'y a pas de problème. Avec tout ce que nous avons dans le congélateur, s'il n'y a pas d'électricité, on va tout perdre.
17: Les feuilles des arbres sont brûlées et craquent sous les pieds. Deux troncs de palmiers, eux, sont complètement noirs, mais ça aurait pu être pire, se rassure Tony.
18: Ce n'est pas si grave. Grâce à Dieu, rien de grave. Même s'il y a des cendres, ça se nettoie. La pergola a un peu brûlé, mais c'est remplaçable aussi. Je suis heureuse que ma maison à l'intérieur n'ait pas subi de dégâts.
17: Le couple de retraités prépare un petit sac et repart. Ils espèrent bientôt revenir chez eux, cette fois pour de bon.
5: Philippine Thibaudot, envoyée spéciale de France Info en Andalousie avec Eric Audra pour les moyens techniques. Et le Premier ministre espagnol Pedro Sanchez est attendu sur place demain dans la journée. Et pour cet incendie, comme pour ceux qui sont en cours en France, une enquête est en cours pour trouver l'origine du feu. Chez nous, 32 personnes ont été interpellées depuis le début de l'été, dont une dizaine de mineurs. Elles sont soupçonnées, ces personnes, d'avoir allumé volontairement ou accidentellement des feux. Bonjour adjudant Johan.
20: Bonjour.
5: Vous êtes membre de la cellule identification criminelle du groupe de gendarmes des Pyrénées-Orientales et de la cellule RCCI, recherche des causes et des circonstances des incendies. D'abord, est-ce que c'est facile de retrouver le ou les auteurs d'un incendie, qu'il soit accidentel ou criminel ?
20: Alors, déjà, pour déterminer si un incendie est accidentel ou criminel, on va avoir plusieurs démarches. Mais dans tous les cas, quand on arrive à remonter cette zone de découverte du point d'éclosion de l'incendie, on va pouvoir trouver sur place des éléments qui peuvent nous mener effectivement à le ou les auteurs de cet incendie, si l'incendie est volontaire.
5: Alors justement, quels éléments vous pouvez étudier, des éléments naturels, le vent, la température et j'imagine des éléments plus matériels?
20: Alors en fait, le principal outil d'observation, c'est l'œil, hein, c'est l'œil humain. On passe beaucoup de temps à lire le terrain et interpréter les traces qui ont pu être laissées par le feu. Les éléments dont on va se servir, c'est principalement les traces de suie qui sont laissées sur les troncs, les pierres et les coquilles d'escargots. On utilise également des moyens techniques lorsque c'est nécessaire, par exemple les prises de vue aériennes par des drones, les photographies, on fait des cartographies, des relevés GPS, ou encore l'exploitation des images de vidéosurveillance. Il y a certains dossiers où on va avoir recours à des équipes cynophiles, qui sont des équipes avec des chiens qui sont spécialisés pour rechercher les produits qui sont accélérateurs d'incendie. Mais toutes ces techniques, elles viennent compléter le travail d'observation qui est réalisé sur le terrain. C'est ça notre moyen principal de recherche.
5: Et en général, vous savez très rapidement si c'est un incendie criminel ou accidentel?
20: Alors, on peut pas le déterminer comme ça, dès qu'on arrive sur place. En fait, on va avoir une démarche qui va consister à travailler par exclusion sur les causes de l'incendie. On part jamais avec une idée, qui est préconçue. L'objectif, en fait, c'est d'examiner méthodiquement toutes les hypothèses possibles avant de retenir celle qui va être la plus cohérente avec les constatations qu'on fait sur le terrain. Les causes d'un incendie, en général, elles sont classées en 5 catégories. On va avoir les causes naturelles, comme les impacts de foudre. On va avoir les installations, les infrastructures, par exemple les lignes électriques, les voies ferrées ou les dépôts d'ordures qui se font à cet endroit-là. On va avoir les actes de malveillance qui peuvent être liés soit à un conflit, soit à une volonté de nuire, ou alors tout simplement de la pyromanie. On va avoir des travaux agricoles ou forestiers qui vont être faits, donc qui vont être susceptibles de provoquer un départ de feu de manière accidentelle.

0: L'enquête?
1: Alors, j'étais pas engagé malheureusement sur ce feu, donc je pourrais pas forcément me prononcer parce que j'ai pas eu les informations. J'étais
0: D'accord.
1: pas disponible à ce moment-là et j'ai pas eu les informations.
0: Bon, ça fait 11 ans en tout cas que vous êtes dans ce domaine. Vous avez évoqué les techniques que vous utilisez aujourd'hui pour essayer de remonter la piste de ces incendies. J'imagine que ces techniques ont évolué, que vous êtes mieux équipé. Est-ce que ça va plus vite aujourd'hui?
1: Aujourd'hui, c'est sûr qu'avec le développement de la technologie, on a des informations qui sont beaucoup plus rapides. Après, la technologie nous aide énormément pour tout ce qui est détection du début de l'incendie par des moyens aériens. Donc, je sais que au niveau de la cellule, on a accès aux vidéos qui sont faites par les avions de reconnaissance, par les Dash, par les Canadair. Et donc, ça nous permet, nous, d'avoir une vision dès le départ du feu des zones qui ont été brûlées, donc de pouvoir travailler sur ces zones et pas sur les zones qui sont encore intactes. Donc, nous, ça nous permet un grand travail de recherche en amont. Et la technologie, effectivement, avec toutes les caméras qui sont mises sur ces avions, nous permet d'avancer notre travail.
0: Et vous travaillez aussi avec les pompiers, les gardes forestiers pour leur expertise. Une fois que vous avez rassemblé les indices, les éléments, comment vous remontez au suspect parce qu'il a pu s'échapper très vite sans laisser de traces? Est-ce que ça passe surtout par des témoignages?
1: Alors, en fait, une fois qu'on a les éléments de preuve, nous, la recherche des causes, c'est qu'une partie de l'enquête. Une fois que les éléments techniques qui sont recueillis, ils vont être exploités par les enquêteurs judiciaires. Nous, la RCCI, nous occupons pas de la phase enquête. On s'occupe vraiment de la phase des constatations pour rechercher le point d'origine de l'incendie. Après, le travail pour les enquêteurs, il va être à recouper les différentes informations qu'ils ont pu avoir, donc les témoignages, les vidéosurveillances, la téléphonie, les investigations avec le voisinage, parce que c'est important aussi. Dès qu'il y a de la fumée, les gens sortent. Donc ces investigations de voisinage, elles sont vraiment pertinentes. Et après, les rapprochements qui peuvent être faits aussi avec d'autres incendies.
0: Et c'est ce qui permet de retrouver la trace éventuelle de ces suspects. Vous savez quel est le pourcentage de feux pour lesquels on retrouve le ou les auteurs?
1: Alors, j'ai pas les chiffres exacts, que ce soit au niveau national, mais au niveau départemental, grâce à l'action de la cellule, on a un très bon taux d'élucidation des incendies, des causes déjà, et grâce au gros travail d'enquête qui est fait depuis plusieurs années et les liens, les maillages qui est tissé entre les différents services de l'État, on a des très bons résultats en termes
0: Ça veut dire quoi,
1: d'arrestation.
0: un très bon taux?
1: Sur les feux qu'on fait, à peu près. Allez, on va être sur du peut-être 30 ou 40%, ce qui peut être très bien.
0: Très bien. Eh bien, écoutez, merci beaucoup, Adjudant Johan, d'avoir été avec nous pour nous expliquer votre travail d'enquête au sein de cette cellule identification criminelle du groupe de gendarmes des Pyrénées-Orientales.
2: 7h26 sur France Info, il fait 19 degrés à Brest.
0: Il ponctue vos textos, vos messages Instagram, WhatsApp, Snapchat. On décrypte les emojis maintenant dans le billet science. Vous savez, le pouce en l'air, le bonhomme qui rit ou le cœur. Mathilde Fontaise, des chercheurs viennent d'étudier leur effet sur nos échanges, sur nos discussions.
3: Oui, alors moi j'avoue, j'aime beaucoup la petite tête de bonhomme bleu de peur hein, ou la danseuse de flamenco, mais peu importe, on va le voir. Les spécialistes concluent que quel que soit le dessin, quelle que soit la situation, les émojis, ça marche. Ils nous rapprochent, ils nous aident à communiquer et ils nous aident à nous comprendre. Plusieurs études ont été lancées ces dernières années pour étudier le phénomène. Il faut dire qu'il est massif. On estime que 10 milliards d'émojis sont utilisés dans le monde chaque jour. 8 personnes sur 10 les utilisent.
0: Donc les émojis aident vraiment dans la communication avec les amis, avec la famille?
3: Ça marche avec les amis. Ça, c'est une étude menée à l'université d'Austin au Texas qui le montre. Les chercheurs ont évalué l'impact des textos avec ou sans émojis sur 260 volontaires et ils concluent que le petit picto fait vraiment la différence. Ceux qui l'utilisent sont jugés plus réactifs, ceux qui le reçoivent se sentent plus proches de leur interlocuteur, ils ressentent mieux l'émotion associée au message et ça favorise le développement des relations. Mais ça marche aussi au travail. Là, c'est une étude réalisée à l'université de Pittsburgh qui conclut, après avoir fait subir une batterie de tests à des centaines de personnes, les émojis donnent le sentiment de former un groupe soudé, de faire partie d'une équipe, en particulier dans les situations négatives, des situations où l'expression écrite ou même verbale pourrait apparaître déplacée. On ne dit pas, par exemple, je suis triste d'avoir perdu le contrat. On met un émoji qui baisse les yeux. Dans ce cas, ça permet de communiquer en restant convenable. Bref, les émojis, ça marche tout le temps, quel que soit le pays, toute tranche d'âge confondue, et quel que soit l'émoji, donc, hein, peu importe que vous choisissiez un objet, un pouce, une étincelle ou la danseuse de flamenco, l'émoji est un outil d'expression, un véhicule pour l'émotion, l'attention à l'autre, et en quelque sorte, c'est la transposition dans nos messages électroniques des expressions de notre visage et de notre corps.
0: Eh bien, je vous envoie un petit émoji main jointe pour vous remercier, Mathilde, même si on ne sait pas bien ce qu'il veut dire celui-là d'ailleurs. Bref, merci beaucoup Mathilde Fontaise, rédactrice en chef au magazine Epsilon, à suivre les nouvelles du ciel et le journal.

0: journal de 7h30.
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0: 40 degrés annoncés aujourd'hui dans l'Ouest, Patricia.
4: Une série de 40 degrés pour cet après-midi. Météo France prévoit par exemple 40 degrés à La Rochelle, à Bordeaux, à Poitiers, à Blois, 39 à Bourges et Nantes. Mais localement, on pourrait dépasser les 40 degrés cet après-midi, notamment dans le centre-ouest et le sud-ouest. 37 degrés cet après-midi à Paris comme à Chambéry, 35 à Nîmes et Mulhouse, 34 degrés à Marseille, 32 degrés à Brest, soleil de plomb, moins d'orages qu'hier, uniquement quelques orages cet après-midi en montagne sur les Alpes du Sud et la montagne. Corse, quelques entrées maritimes ce matin près des côtes de la Manche, des entrées maritimes toute la journée près du golfe du Lion avec le vent d'autant qui souffle jusqu'à 70 km/h en rafale. Et puis le temps deviendra un petit peu plus nuageux, voilé au fil de la journée le long de la façade atlantique sur les régions de l'ouest, avec dans la soirée et dans la nuit quelques ondées et quelques orages qui pourront se déclencher sur l'arc atlantique.
0: On va surveiller ça de très près. Merci beaucoup, Patricia. 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Bonne matinée, il est 7h30. L'info avec Antoine Geoffin.
5: En 24 heures, l'Iran a frappé deux navires dans le détroit d'Ormuz qui, selon la République islamique, n'ont pas respecté les régulations qu'elle entend imposer dans ce bras de mer. Notamment le fait que les bateaux doivent emprunter un seul chemin près de ses côtes. Réaction des États-Unis qui revendiquent des frappes sur 140 cibles militaires en Iran cette nuit. Des sites de missiles, de drones, des moyens navals, des dépôts de munitions. L'Iran a fait un mauvais choix. Maintenant, il le paye, justifie le ministre de la Défense américain, et c'est toute une région qui s'embrase. Les Émirats arabes unis touchés à l'aube par une attaque de missiles iraniens. Les sirènes d'alerte ont retenti à Bahreïn. Des explosions entendues également au Qatar quand l'aviation du Koweït dit, elle, répondre à des attaques aériennes. Dans le sud de l'Espagne, le feu qui a tué au moins 12 personnes près d'Almeria n'a pas progressé. Hier, 6600 hectares de végétation ont brûlé et les pompiers espèrent stabiliser l'incendie bientôt. Une Française figure parmi les personnes disparu, indique le ministère des Affaires étrangères. Son identification est en cours par les autorités espagnoles, précise le Quai d'Orsay. Dans les Pyrénées-Orientales, le premier très gros feu de la saison est désormais fixé, indique la préfecture du département. Le feu de Trévillac a parcouru au total près de 5000 hectares et provoqué l'évacuation de 12 000 personnes. Dans le Lot, cette fois, un feu de végétation a brûlé 180 hectares en quelques heures. 120 pompiers étaient toujours sur place hier soir, d'après ICI Occitanie. Malgré la canicule qui touche le département du Morbihan, vigilance rouge aujourd'hui comme pour 36 autres départements. 1500 personnes participent toujours ce matin à cette rave party illégale près de Plohermel, ce qui inquiète les autorités Théo Bauchet puisque le rassemblement se déroule en pleine forêt.
6: Oui, les teufeurs se sont retrouvés dans une clairière entourée d'arbres de la forêt de la Nouée. L'herbe au sol y est très sèche, alors la moindre étincelle peut provoquer un départ de feu. Étincelle qui pourrait venir d'un mégot ou des installations sonores. C'est pourquoi la commune s'est dépêchée avec les agriculteurs de réquisitionner des tonalisiers remplis d'eau pour intervenir s'il devait y avoir un début d'incendie. Cette forêt, comme d'autres massifs boisés du Morbihan, était pourtant interdite d'accès par arrêté préfectoral pris en début de semaine. Vu la chaleur, la préfecture a fait acheminer des palettes de bouteilles d'eau pour hydrater les teufeurs. Les gendarmes ont mis en place un dispositif pour empêcher l'arrivée de nouvelles personnes dans cette clairière. Une forte mobilisation de gendarmes d'ailleurs, puisque des renforts sont venus de toute la Bretagne, dont la compagnie de Rennes et même d'Île-de-France. Les organisateurs du rassemblement espéraient rester jusqu'à mardi soir, mais les autorités voudraient que cela se finisse le plus tôt possible sans incident.
5: Théo Bauchet, ici Armorique pour France Info. Températures extrêmes encore aujourd'hui sur une large partie de la France. Et cette crainte d'une une surmortalité chez les personnes les plus fragiles, d'où l'intérêt pour elles, quand elles le peuvent, de se réfugier dans les lieux climatisés, centres commerciaux, piscines, médiathèques ou encore cinéma. Le sénateur communiste Yann Brossa a d'ailleurs déposé une proposition de loi cette semaine à cet effet, afin de réquisitionner tous les lieux climatisés, vides ou inutilisés, afin de les ouvrir au public lors des canicules. Le siège du parti à Paris montre l'exemple, il y fait frais et depuis hier, il ouvre ses portes à ceux qui fuient la chaleur. Yann Brossa.
7: On est parti en réalité d'un constat assez simple, c'est qu'il est absurde d'avoir d'un côté des lieux climatisés vides et de l'autre des gens qui crèvent de chaud dans leur appartement. Et du coup, c'est vrai que j'ai déposé une proposition de loi au Sénat qui vise à ce qu'on ait la possibilité de réquisitionner des bâtiments privés climatisés pour y accueillir du monde. Et la moindre des choses, c'est de montrer l'exemple là où on peut le faire. Et donc, en l'occurrence, le siège du Parti communiste, il est climatisé, il est relativement grand, il a la possibilité d'accueillir du public. La plupart du temps, il est fermé, mais là, en l'occurrence, Paris est en vigilance rouge. Et donc, nous avons souhaité ouvrir les portes de ces locaux. Et puis, ça permet aussi aux gens de découvrir un bâtiment qui est classé monument historique. Quand vous voyez en face de l'hôtel de ville de Paris, le BHV qui est climatisé, qui a plusieurs étages qui aujourd'hui sont vides, quand vous voyez que le jardin du Luxembourg et fermé le soir, il est propriété du Sénat, c'est absurde. On doit pouvoir ouvrir un certain nombre de lieux et ne pas rester cramponné à des habitudes qui n'ont aucun sens.
5: Le siège parisien du Parti communiste climatisé donc sera encore ouvert au public cet après-midi.
0: Merci pour l'info Antoine Geoffin. 7h34, les sports.
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0: Et bonjour Noureddine Zidane.
8: Bonjour.
0: La Coupe du Monde de foot, ça y est, on connaît désormais le dernier qualifié des demi-finales, et c'est l'Argentine.
8: Et ça n'a pas été simple hein, pour les champions du monde, toujours aussi laborieux. Victoire en prolongation, 3-1 contre une Suisse, pourtant réduite à 10 après l'expulsion de leur attaquant Brelan Mbolo, et un second carton jaune pour simulation à la 72e minute, une décision difficile à digérer pour le portier suisse Gregor Kobel.
9: On a bataillé dur jusqu'au bout, on a tout essayé et on a donné notre maximum. Je suis extrêmement fier de l'équipe, de notre attitude, de la façon dont on a joué. On était bien dans le match. Je pense qu'on a montré du cœur, on savait de quoi on était capable. Mais ça fait vraiment mal de sortir de cette façon.
8: Les Argentins retrouveront en demi-finale l'Angleterre qui a également eu besoin de 120 minutes pour faire plier la Norvège 2-1. Les Three Lions étaient pourtant menés avant de renverser la partie grâce à un doublé de Jude Bellingham, un match où l'Angleterre a une nouvelle fois montré sa force mentale. De quoi nourrir des espoirs de titre mondial chez leurs supporters 60 ans après leur unique sacre, Nicolas Perronnet.
10: Quand on est anglais en plein été à Miami, on transpire facilement mais la température est encore montée d'un cran au coup de sifflet final. Tom ne lâche plus son immense drapeau des Three Lions.
9: Incroyable. On veut jouer contre les Français maintenant parce qu'ils sont brillants. Et vous savez quoi après ça? Le football rentre à la maison. C'est juste incroyable. Franchement, je ne pense pas qu'on va se coucher ce soir.
10: Les 30 000 supporters britanniques ont tous passé sans doute une courte nuit car l'Angleterre monte en puissance dans cette Coupe du Monde au meilleur moment. Et pour David, rien sauf la France effectivement pourrait l'empêcher désormais de mettre fin à une attente de 60 ans depuis le sacre de 1966.
11: Je le pense à 100%, c'est maintenant ou jamais. Il faut qu'on le fasse à un moment donné. Et regardez ce public, une Coupe du Monde n'est pas une Coupe du Monde sans l'Angleterre. C'est vrai qu'on espère tous une finale France-Angleterre. Ce sont les deux meilleures équipes de la compétition.
10: L'Angleterre jouera mercredi la quatrième demi-finale de Coupe du Monde de son histoire, sa deuxième en trois éditions.
8: Angleterre-Argentine, ce sera mercredi, à Atlanta, le lendemain de France-Espagne à Dallas, deux rencontres qu'on va vous faire vivre sur France Info, bien sûr.
0: On passe au cyclisme avec le Tour de France et une neuvième étape raccourcie à cause de la chaleur.
8: Oui, 155 km entre Malemort et Ussel au lieu des 185 prévus dans ce département de la Corrèze placé en vigilance rouge canicule. C'est la première fois qu'une étape de la Grande Boucle est rabotée pour ce motif. L'idée, Fanny Lechevestrier, c'est de soulager un peloton qui suffoque de plus en plus alors qu'il reste encore deux semaines de course.
12: Pas de doute, c'est le tube du Tour de France 2026, avec trois motos en plus des voitures courses qui ravitaillent les coureurs cette année, sans compter les 450 kilos de glace fournis aux équipes chaque jour. Mais cela ne suffit plus aujourd'hui pour rafraîchir des coureurs qui finissent les étapes, le visage cramoisi, à chercher la moindre goutte d'air, à l'image de l'ancien maillot jaune, Julien Alaphilippe.
13: Il fait chaud tous les jours, donc vraiment la chaleur, ça joue beaucoup. Ouais, ça donne l'impression d'être en sixième semaine.
12: Et forcément, pour beaucoup, les performances s'en ressentent, décrit le Breton de la Groupama et Wen Costiu.
14: C'est vrai que quand on regarde les données, moi je me fie par rapport à ça et bon, on voit qu'on est tous un cran en dessous. Hein.
12: Alors la décision de raccourcir l'étape de 30 km aujourd'hui, c'est juste du bon sens, explique le patron du Tour, Christian Prudhomme.
15: Ça fait partie des adaptations, on est des organisateurs responsables. Et d'ailleurs, quand Thierry Gouvenou l'a annoncé à Pogacar, tout lui a dit merci. Donc d'un point de vue sportif, ça ne changera rien, mais l'étape fera 30 km de moins et elle n'en sera, je pense, que plus belle.
12: Car paradoxalement, en retirant 30 km, l'étape pourrait se révéler encore plus intense pour le spectacle, mais aussi pour les corps, avec un condensé de bosse encore plus resserré et éprouvant.
8: Et un profil peut-être moins favorable aux sprinteurs comme Tim Merlier, le Belge qui s'est une nouvelle fois imposé hier à Bergerac, 24 heures après son succès à Bordeaux.
0: À Wimbledon, cet après-midi, les deux meilleurs tennismen du moment s'affrontent en finale.
8: Et une finale inédite entre le tenant du titre Yannick Sinner, numéro 1 mondial, et Alexander Zverev, l'actuel numéro 3 et futur numéro 2, en l'absence de Carlos Alcaraz, blessé. L'Allemand sacré il y a quelques semaines à Roland-Garros, finale à 17h. La finale dame, elle, a été remportée hier par la Tchèque Linda Noskova. Elle s'est imposée face à sa compatriote Karolina Mouchova après 5 balles de match dans le deuxième set. La sixième fut la bonne pour un succès en 3 manches et une première victoire en grand chelem.
0: Merci beaucoup Noureddine. 7h39, il gère une trentaine de boulangeries à Paris, Bordeaux, Tokyo, mais il a choisi la Normandie pour tenter une expérience écologique. Dans un quart d'heure, on vous emmène sur le domaine de Rodolphe Landemain, entrepreneur à succès qui veut rendre sa place à la nature. On part ensuite en Turquie, où un musée connaît un vrai pic de fréquentation après la diffusion d'une série sur Netflix. Mais d'abord, un détour par le détroit d'Ormuz.
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0: Avec un sentiment de répétition, de déjà-vu, ce matin au Moyen-Orient, le détroit d'Ormuz est de nouveau fermé. Dans la nuit, les Iraniens ont touché 2 navires dans le détroit. L'un d'eux a pris feu. En représailles, les Américains ont frappé le sud de l'Iran, qui a répliqué en envoyant missiles et drones au Qatar et aux Émirats Arabes Unis notamment. Bonjour David Rigolet-Rose.
17: Bonjour.
0: Vous êtes chercheur à l'Institut français d'analyse stratégique. On va essayer de comprendre avec vous la position iranienne. On nous a assuré, côté américain, que les négociations de paix se poursuivent. C'est même Donald Trump qui l'a dit. Alors à quoi joue l'Iran ce matin ?
17: Oui, c'est tout le problème, parce qu'effectivement, Donald Trump avait quand même acté que le cessez-le-feu était devenu caduc, hein, sans fermer la porte aux négociations, puisque c'est la position officielle américaine. Mais on sent bien aujourd'hui que les choses dégénèrent. C'est la troisième séquence de frappe, en réplique au fait qu'un navire a été visé cette nuit, qui est le GFS Galaxy, c'est un porte-conteneur pavillon chypriote. L'équipage a dû évacuer, il y aurait un disparu, au motif qu'il aurait emprunté la route, je cite, non autorisée par les autorités iraniennes, une route qui est à proximité de la côte omanaise. Donc ça veut dire que l'Iran préempte effectivement le droit de transit par le détroit d'Ormuz, et c'est jugé irrecevable par les Américains, et donc ça justifie du point de vue américain effectivement cette troisième séquence de frappe qui est très élevée, parce qu'il y a 140 cibles, ça fait près de 300 cibles en trois salves. On voit qu'il y a une augmentation de la conflictualité, et avec l'annonce en plus de la refermeture du détroit par Téhéran.
0: Mais justement, vous l'avez dit, il y a eu déjà des frappes cette semaine sur des navires, des répliques américaines. Qu'est-ce qui peut justifier ce matin la fermeture du détroit ? Est-ce que c'est une volonté de mettre un vrai coup de pression sur les Américains dans le cadre des discussions ?
17: Ah, c'est clair. Du point de vue iranien, il y a une logique maximaliste qui est en train de s'imposer, qui est très dangereuse. Effectivement, parce qu'il parie sur le fait que pour Donald Trump, il serait dans une impasse stratégique et que les frappes ne changeraient rien au problème.
0: Et donc, parce que Donald Trump ne veut pas d'une nouvelle escalade majeure.
17: En tout cas, il voulait l'éviter, clairement. Mais le problème, c'est que les Iraniens ne savent pas toujours où s'arrêter. Et il pousse Donald Trump justement à une inflation y compris dans le listing des cibles, parce que lors de la deuxième séquence de frappe, certaines cibles ne visaient pas uniquement des cibles militaires sur le littoral, donc à proximité de justement du détroit d'Ormuz, oui, mais également des cibles à l'intérieur et au nord de l'Iran sur des infrastructures ferroviaires notamment. Et donc là, on risque de rentrer dans une logique inflationniste très dangereuse. Les Iraniens jouent un peu avec le feu, alors même que Donald Trump était quand même disposé à négocier.
0: Et cette fois, les Américains nous disent qu'ils ont visé des sites de missiles, de drones iraniens, des capacités navales, des réseaux de communication, notamment sur la côte. Ces nouvelles frappes iraniennes, elles arrivent aussi quelques jours après la fin des funérailles officielles de l'ancien guide suprême. Est-ce qu'il faut y voir un lien ?
17: Oui, on a vu lors des cérémonies, des funérailles, qu'il y avait effectivement une expression des revendications à la vengeance, enfin des appels à la vengeance qui s'étaient multipliés. Alors pas seulement dans le cadre des manifestations, mais aussi au plus haut niveau. Et puis vous avez le message du guide suprême, attribué en tout cas au guide suprême, qui appelle à la vengeance pour feu son père, en considérant que c'est une exigence et qu'elle doit avoir lieu. Donc le problème, c'est que ce type de message, même si le guide lui-même n'est pas apparu, même si c'est un message qui est relayé, ça semble cautionner effectivement ces appels à un attentat contre Donald Trump. Ouais. À la vengeance, et on sait que c'est un risque quand même de pousser Donald Trump dans une logique escalatoire potentielle, parce qu'il n'apprécie pas du tout ce genre de effectivement de menace.
0: Mais justement, quel est l'intérêt d'une telle vengeance ? Parce que il l'a dit, Donald Trump, il a déjà donné ses consignes en cas de mort, les États-Unis répliqueraient fortement.
17: Oui, c'est pour ça que j'évoque le fait que c'est une situation très dangereuse et que il semblerait que l'Iran joue quand même avec le feu, alors même qu'ils étaient en situation de pouvoir obtenir un certain nombre de gains dans le cadre du protocole d'accord. Donc ça montre aussi vraisemblablement qu'il y a des divisions très profondes à Téhéran, entre plusieurs lignes qui s'affrontent, qui se confrontent sur le bien fondé justement du processus de négociation.
0: Entre les gardiens et la présidence ?
17: Oui, clairement, la présidence voudrait éviter une logique d'affrontement avec les Américains et voudrait privilégier un compromis. Mais c'est manifestement pas le souhait de toutes les lignes qui existent et qui se télescopent à Téhéran, ce qui explique qu'il y a effectivement potentiellement du côté des gardiens la volonté de favoriser une logique d'affrontement intransigeante qui peut conduire à des événements problématiques.
0: Et qui ont donné lieu donc à ces frappes cette nuit dans le détroit d'Ormuz, avec deux navires qui ont été touchés, et on l'a dit, donc les Américains qui en représailles ont frappé le sud de l'Iran. Merci beaucoup David Rigolet-Rose, chercheur à l'Institut français d'analyse stratégique, pour votre analyse de cette situation au Moyen-Orient et la position iranienne ce matin sur France Info. À suivre, une expérience de retour à la nature pour tenter de combattre le réchauffement climatique. Ça se passe en Normandie.
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0: Et à 8h moins le quart, le rappel de l'actualité, Diane Ferchit, et plusieurs incendies mobilisent toujours les pompiers ce matin.
18: Dans le Lot, la Drôme ou encore les Pyrénées-Orientales, le préfet des Bouches-du-Rhône lui déconseille aux maires d'organiser les feux d'artifice du 14 juillet ces prochains jours. Il leur a envoyé un courrier ajoutant qu'il se réservait le droit d'interdire les spectacles pyrotechniques. 37 départements sont ce dimanche en vigilance rouge à la canicule. Et une Française figure parmi les personnes disparues dans l'incendie toujours en cours près d'Almeria dans le sud de l'Espagne, annonce du Quai d'Orsay. L'identification est en train d'être faite par les autorités espagnoles. Sur place, les pompiers progressent. Ils espèrent stabiliser l'incendie dans les prochaines heures. L'Iran a fait un mauvais choix. Maintenant, il paie. Déclaration du ministre de la Défense américaine, Pete Hegseth. L'armée américaine reprend les bombardements sur l'Iran après que les gardiens de la Révolution ont attaqué deux navires dans le détroit d'Ormuz, qui est à nouveau fermé. Téhéran mène également des attaques ce matin sur les Émirats Arabes Unis. La 9e étape du Tour de France, aujourd'hui raccourcie de 30 kilomètres, en cause le placement en vigilance rouge canicule du département de la Corrèze. Une décision inédite dans l'histoire de la Grande Boucle. Le peloton partira de Malemort, direction Ussel.
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4: 7h47, c'est l'heure du choix de France Info.
0: Comment agir pour freiner le réchauffement de la planète? Comment faire baisser la température dans les villes, les villages, alors que les politiques s'écharpent sur les solutions à appliquer? L'entrepreneur Rodolphe Landemaine a décidé d'agir. Lui qui a fait fortune dans la boulangerie a acheté une ferme en Normandie dans l'Orne il y a 8 ans maintenant. Avec une idée en tête, laisser la nature reprendre ses droits. On fait le tour du propriétaire avec Julie-Marie Lecomte.
19: On va prendre le petit chemin forestier, là on va se promener. Les bouleaux qu'on voit là, devant toi, ils ont 5 ans seulement. Là, ici, on n'a pas planté un arbre. La nature fait très bien le boulot.
20: Chapeau de paille sur la tête, Rodolphe Landemaine m'a tutoyé dès mon arrivée.
19: C'était de la culture ici. Et là, on fait rien, bah, ça devient de la forêt comme ça. T'as vu, malgré les 42 degrés là, pendant une semaine, sont encore bien verts, sont très résilients.
20: À presque 50 ans, Rodolphe Landemaine raconte que c'est son métier de boulanger qui l'a amené à l'écologie. Et il sourit à l'idée d'être désormais un chef d'entreprise qui revendique de ne rien faire.
19: En fait, il faut être un peu schizo. Il y a d'une partie, tu sais, le monde des affaires où tu es très occupé, tu fais beaucoup de choses. Et là, le projet dont on parle aujourd'hui, c'est tout l'inverse. C'est on fait rien, en fait. Il y a beaucoup de sauterelles, hein. T'as vu,
20: non,
19: il y a de
20: la... regarde, c'est des murs.
19: Ouais, c'est des murs, ouais. Le principe, c'est de soustraire les activités humaines. Qu'il n'y ait pas de sylviculture, pas de chasse, pas d'activité de pastoralisme. Le principe de la libre évolution, c'est qu'on laisse aller les écosystèmes librement sans intervenir. Je vais couper ci, je vais enlever ça. On se sort de cette envie qu'on a tous de vouloir gérer notre environnement.
20: Je m'éloigne du bord, je m'éloigne des orties.
19: Tu ne fais plus rien, donc tu vas regarder quels sont les animaux qui reviennent, quelles sont les plantes qui reviennent, pourquoi, comment, c'est quoi les interactions avec le vivant, pour voir si bah, la vie repart, la vie se régénère.
20: 170 hectares, c'est beaucoup ou pas pour un projet comme ça?
19: C'est à peu près la surface du 9e arrondissement à Paris. Mais par contre, à la hauteur des projets qu'on défend, de la renaturation, du rewilding, de laisser de la place au vivant, c'est ce qu'on est en train de dire, c'est Epsilon. C'est juste un projet démonstratif qui montre que sur cette surface-là, eh bien, on est capable de voir des très belles choses se passer. Et du coup, ça donne de l'espoir pour des projets beaucoup plus ambitieux.
20: Alors, on ne va pas se mentir, au village, au Sapin-Auge, surtout au début, certains ont regardé le Parisien un peu de travers.
21: Les cultivateurs du coin, quand ils voient les ronces pousser, les orties, les arbres pas taillés, évidemment, ça les interroge. Je suis Gérard Rosé, mais je suis maire de la commune depuis, ben c'est mon troisième mandat. Et le fait que les animaux en profitent aussi pour investir les lieux. Hein. Les petits animaux, c'est pas gênant, mais quand c'est du sanglier, du chevreuil, du cerf, évidemment, ça peut causer des dégâts dans les cultures. Donc, c'est très mal perçu.
22: J'ai traité des vaches jusqu'à la veille de mes 86 ans. Une ferme, c'est fait pour vivre. Je suis désolée de voir du terrain comme ça. Que là-bas, au côté, vous allez voir des grandes herbes qui sont couchées, fanées, qui ne valent rien.
23: Il faut trouver un compromis, là, après. On réduit la production, il faut nourrir la population. Monsieur Landemaine, il a un peu l'esprit foufou, on va dire.
20: Qu'est-ce que tu réponds à ça?
19: Je ne veux pas arriver avec mes gros sabots en mode citadin qui revient à la campagne avec son projet un peu bucolique et qui explique aux gens la façon dont ça devrait se passer. Ce projet, il est dédié au commun, au collectif. Tiens, il y a un tarié-pâtre qui est en train de chanter là-bas, qui n'était pas présent autrefois sur le site. Là-bas, tu vois, tu l'entends, il fait crac, crac. Tu vois, par exemple, un autre animal, oiseau, bio-indicateur très fort, c'est la pigrièche écorcheur qui n'était pas présente sur le site. Elle est revenue il y a 4 ans. Quand elle disparaît, ça veut dire que ça s'appauvrit, parce qu'elle a besoin de beaucoup d'insectes, elle chasse, elle prédate. Ça, c'est quand même des notes d'espoir. Dès que tu laisses un petit peu un endroit dans lequel le vivant retrouve les conditions qui lui sont favorables pour se reproduire, vivre, exister, il s'engouffre dedans.
24: Moi, je suis bénévole depuis 3 ans environ. Je m'appelle Peter Stalker, naturaliste, consultant en environnement. Je suis autrichien, mais j'habite depuis 40 ans juste à côté. En tout, on a déjà inventorié à peu près 1950 espèces différentes.
20: Ça vaut le coup quand même, ce confetti, cet îlot?
24: Oui, c'est comme des pas japonais. Si de temps en temps, on a un petit îlot qui est plus accueillant que le reste, il y a des animaux qui peuvent se ressourcer ici et après, ils peuvent recoloniser d'autres lieux. Dans les années à venir, il y a beaucoup d'agriculteurs qui prennent leur retraite et la totalité de la terre ne vont pas être reprise. Pour nous, naturalistes, ce n'est pas forcément négatif parce que la biodiversité peut se reconstituer.
19: Dans une des mares, on a retrouvé une petite algue qui n'avait pas été notifiée dans l'Orne depuis 1880. C'est ça qui est beau, c'est que tu as l'impression que tout d'un coup, la nature, le vivant répare.
20: Toi, tu faisais partie des gens qui étaient totalement angoissés par la question environnementale ou pas?
19: Il y a encore 20 ans, 15 ans même, on aurait dit on va avoir 42 dans l'Orne, les gens, ils auraient juste rigolé, quoi. Ils disent qu'ils vont devoir s'adapter, ça c'est sûr, mais comment? C'est soudain, quoi. C'est violent. Tu sais, il y a un proverbe qui dit quand il n'y a plus d'espoir, il reste l'action. T'es pas Superman, tu fais ce que tu peux à ton niveau. Et finalement, avoir un lopin de terre, un bout de forêt et les rendre à la nature, c'est peut-être le moyen le plus efficace de participer à sanctuariser, protéger la vie sur Terre.
20: Régulièrement, Rodolphe Landemaine invite au domaine du Coty des chefs d'entreprise comme lui, mais aussi parfois des politiques dont il n'a pas voulu me donner le nom. Il espère les convaincre d'investir eux aussi pour changer de modèle.
0: Et pour vous faire une idée en photo, rendez-vous sur franceinfo.fr. 7h52, on l'a vu en France avec Emily in Paris ou la série Lupin. Netflix peut parfois mettre un coup d'accélérateur à la fréquentation de certains sites touristiques. Ce n'est pas toujours une bonne chose d'ailleurs. En Turquie, à Istanbul, c'est le musée de l'innocence qui connaît un pic de visite depuis la sortie de la série du même nom. Série adaptée d'un roman d'Orhan Pamuk, prix Nobel de littérature. Marie-Pierre Véro nous emmène au musée.
1: C'est une scène de la série qui l'a marqué.
2: Quand ils sortent de l'appartement, ils marchent chacun sur un trottoir et se regardent. Ils oublient tout ce qui les entoure, ils profitent de l'instant présent. Pour moi, c'est ça l'amour.
1: Nagihan, une enseignante d'Istanbul, n'a pas lu le roman d'Orhan Pamuk, mais elle est une fan de la série, hantée par l'histoire de Kemal, bourgeois éperdu d'amour pour Füsun, sa jeune et pauvre cousine, qui lui échappe après s'être donnée à lui. Il parcourt la ville en quête de son ombre, collectionne tous les objets qu'elle a touchés pour en faire un musée, à l'entrée, une vitrine de mégots.
2: Quand j'ai vu ça, j'ai dit « Waouh !» Les cigarettes. Je n'ai jamais vu quelque chose d'aussi obsessionnel. Ça nous questionne sur ce qu'est le véritable amour. L'amour, je ne sais pas, c'est s'attacher, mais dans le film, ça tourne vraiment à l'obsession.
1: 4213 mégots soigneusement étiquetés, rageusement écrasés, parfois piqués comme des papillons, annotés, un lieu, un moment, un projet fou et unique, rassembler les vrais objets de personnages de fiction. Conofrey vient de Grande-Bretagne.
5: C'est une idée fantastique d'écrire un livre sur quelqu'un qui fait un musée et de faire un musée qui reflète le livre. C'est vraiment unique. Rien de tel n'existe.
1: Depuis la sortie de la série sur Netflix, les files s'allongent. 4 fois plus de visiteurs le week-end. De nombreux Turcs, mais aussi des étrangers comme Marina, une Russe qui vit en Finlande.
6: Je veux voir à quoi ça peut ressembler. En Russie, on a un musée Dostoïevski, mais c'est sur l'auteur, comme une biographie.
1: Ici, c'est dans le roman que l'on se plonge et l'on déambule dans l'ordre des chapitres, devant les cabinets de curiosités, comme autant de vitrines remplies d'objets qui témoignent aussi de la vie à Istanbul dans les années 70. La pub, les affrontements armés entre extrême gauche et extrême droite, les soirées bourgeoises, la presse à scandale, les robes et bijoux. Brucci habite Oxford.
7: Je trouve fascinant de collectionner des objets qui évoquent la mémoire. Le fait de réunir des objets de manière inattendue vous amène peut-être à penser et voir les gens différemment. Et puis moi-même, en regardant ces boîtes, je ne peux pas m'empêcher de penser à ma propre vie et à mes propres objets.
1: Des milliers d'objets rassemblés dans cette maison rouge et biscornue du quartier des Antiquaires, où l'on se presse au cœur de ruelles pavées et sinueuses, accueillies par la première phrase du roman. C'était le moment le plus heureux de ma vie, mais je ne le savais pas.
0: Et si vous l'avez raté, la série Le Musée de l'Innocence est disponible sur Netflix en 9 épisodes.
4: 7h55 sur France Info, il fait 21 degrés à Dunkerque.
0: Et on retrouve maintenant Ingrid Pohu qui tout l'été teste pour nous tout un tas d'activités. Et aujourd'hui, Ingrid renoue avec ses racines.
25: Hop, je viens de créer mon compte.
26: Et donc ça y est, l'arbre est créé. Ingrid, on vous voit comme racine de l'arbre, vos parents. Et après, on a la possibilité de rajouter les grands-parents. Il suffit de cliquer sur le plus d'une case vide pour rajouter des informations.
4: J'ai testé pour vous une initiation à la généalogie avec Tony Nola, responsable chez Généanet. Créée il y a 30 ans, cette plateforme accompagne des millions de personnes dans la découverte de leurs origines.
25: On m'a dit que mon arrière-grand-mère côté maternel serait alsacienne. Alice comment ?
26: Donc ce qu'on peut faire, c'est en fait renseigner le nom de son conjoint.
25: Gaston.
26: On a un arbre, donc on voit qu'il est né en 1893, décédé en 1971. On a sa généalogie retracée.
25: C'est génial ça.
26: Son père s'appelait Ernest, sa mère Marguerite, et ils étaient employés des forges.
25: Oui, c'est ça. Ça me fait tout drôle.
26: C'est amusant parce que donc il a travaillé dans l'Allier, mais il est né dans l'Oise. Donc là, on voit que On est parti d'une branche tout à l'heure qui était dans le Pas-de-Calais. Après, on est sur une autre branche qui est dans l'Allier. En fait, on se rend compte que son ancêtre de l'Allier venait de l'Oise, mais son père, lui, est né dans le Nord. Donc, on a encore changé de zone géographique en remontant d'une génération.
25: Alphonse, c'est le grand-père de Gaston. Voilà, ça commence à remonter alors. Donc, c'était l'arrière-grand-père de ma grand-mère.
26: C'est ça, exactement. Donc là, on est en 1838. Hein. Il est né en 1838. Il était aussi employé des forges. Si on remonte sur cet arbre-là, le plus ancien, il est né en 1618 à Fenin, dans le Nord. Donc en l'espace de même pas une demi-heure, on est déjà remonté de 4 siècles. Alors, c'est magique et c'est facile parce qu'on a, entre guillemets, récupéré les données d'autres généalogistes. On n'est jamais sûr à 100% que ce qui a été fait est un travail de qualité, donc il faut aussi prendre le temps de vérifier.
25: Et là, je vois une Hélène qui a fait un arbre, donc elle, pareil, je pourrais la contacter. Exactement. Pour essayer d'en savoir un petit peu plus. C'est incroyable parce qu'en fait, je ne savais pas du tout qu'il y avait des racines du nord du côté de ma grand-mère, alors qu'ils sont plutôt du centre de la France. Puis c'est vrai qu'il y a une émotion à voir ces noms apparaître sous nos yeux, une géographie, on est déjà presque en train d'imaginer leur destin, qui ils sont et tout.
26: C'est un champ d'investigation qui est quasiment infini, puisqu'on voit qu'à chaque génération, le nombre d'ancêtres double.
25: Il reste encore beaucoup de mystères à élucider. Ça me donne envie vraiment de poursuivre ce chemin, en fait, et de l'éclairer.
26: Prêcher un convaincu.
25: Et je pense que si on commence à plonger vraiment, on peut y passer ses vacances d'été, hein.
26: Bah oui, mais c'est fait pour ça aussi les vacances, faire des choses nouvelles et qui nous amusent.
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0: Voilà, peut-être que vous êtes tenté maintenant de vous laisser porter par cette aventure. Merci Ingrid, j'ai testé pour vous sur France Info, à suivre les nouvelles du ciel et toute l'info du jour.
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0: Alors, la canicule est toujours là, Patricia, mais les orages sont un peu moins présents aujourd'hui.
4: Oui, c'est moins instable. Aujourd'hui, on aura encore quelques orages qui vont se déclencher, mais plutôt sur le relief, cet après-midi, sur les Alpes du Sud et sur la montagne Corse. C'est toujours un soleil de plomb sur l'ensemble du pays. On a quand même quelques entrées maritimes, très localement sur les côtes de la Manche ce matin. Des entrées maritimes toute la journée près du golfe du Lion, avec le vent d'autant qui va souffler jusqu'à 70 km/h en rafale. Et puis, un voile nuageux va s'installer progressivement par la façade atlantique sur les régions de l'ouest, et en fin d'après-midi et dans la nuit, on attend des ondées et quelques orages sur l'arc atlantique, avec la canicule toujours, mais encore plus forte aujourd'hui dans l'ouest. Météo France prévoit jusqu'à 40 degrés cet après-midi à La Rochelle, à Bordeaux, à Poitiers, à Blois, à 39 à Bourges et Nantes, mais localement on pourrait dépasser les 40 degrés cet après-midi sur le centre-ouest et le sud-ouest. On attend 37 à Paris, 35 à Mulhouse et 32 degrés à Brest.
0: Et pour la semaine qui arrive, du soleil,
4: très,
0: encore de
4: très
0: la chaleur.
4: Chaud, au moins jusqu'en milieu de semaine, avec un risque orageux de plus en plus marqué à partir du 14 juillet.
0: Merci beaucoup Patricia et merci à vous d'avoir choisi France Info. Il est 8h. Bonjour Jean-Christophe Martin.
11: Bonjour Benjamin, bonjour à tous.
0: Et c'est l'info de la nuit, ces nouvelles frappes au Moyen-Orient.
11: Les États-Unis bombardent à nouveau l'Iran après l'annonce par Téhéran que le détroit d'Ormuz est fermé jusqu'à nouvel ordre. Le point des dernières informations dans un instant. Une Française fait partie des 12 victimes du dramatique incendie près d'Almeria en Espagne, où la situation s'est stabilisée ces dernières heures. On est sur place dans le journal avec l'envoyé spécial de France Info. On sera aussi en direct de Nice avec le début ce matin de 3 jours d'hommage aux victimes de l'attentat de la promenade des Anglais il y a 10 ans. Et on connaît l'affiche complète du dernier carré du mondial de football. Angleterre, Argentine, après Espagne, France-Espagne. Encore une fois, l'Argentine miraculée, mais toujours là. Elle arrache sa qualification au bout de la prolongation face à la Suisse. Et les Vikings norvégiens ont fini de ramer, cette fois coulés par l'Angleterre. L'Iran annonce donc la fermeture du détroit d'Ormuz jusqu'à nouvel ordre. Un scénario qui se répète. Les États-Unis ont lancé une nouvelle série de frappes cette nuit en représailles. L'Iran riposte. Les précisions d'Anne Andloer, la correspondante de France Info et RFI pour la région du Golfe.
4: Le détroit d'Ormuz est donc de nouveau fermé jusqu'à nouvel ordre et jusqu'à la fin des interventions américaines dans la région. C'est l'annonce des gardiens de la révolution iranien après des tirs contre un porte-conteneurs qu'ils accusent d'avoir emprunté une route désormais interdite puisque Téhéran n'autorise plus qu'un seul couloir de navigation au plus près de ses côtes. Les États-Unis ont immédiatement riposté. L'armée américaine annonce des frappes contre environ 140 cibles militaires en Iran, notamment des sites de missiles et de drones, des moyens navals et des postes de surveillance côtière. Les bombardements ont surtout frappé la côte sud de l'Iran à Bushehr, Jask, Bandar Abbas et près de Chabahar. Dans le même temps, l'Iran affirme de son côté avoir lancé des missiles et des drones contre des bases américaines au Qatar, aux Émirats arabes unis, au Koweït, à Bahreïn et en Jordanie. Washington accuse Téhéran d'avoir fait le mauvais choix, je cite. L'Iran, lui, reproche aux États-Unis de vouloir imposer leur volonté à Oman, l'autre pays qui borde le détroit, et de faire passer des navires par une route qu'il juge illégale.
11: Anne Andloer, la correspondante de France Info et RFI pour la région du Golfe.
0: Plus d'un tiers des Français sont désormais sous le coup du niveau maximal d'alerte canicule de Météo France, la vigilance rouge.
11: Elle est étendue aujourd'hui à 37 départements de France métropolitaine. Ça concerne 26 millions de personnes, dont l'Île-de-France, qui était déjà en rouge, avec en plus 13 départements de la Bourgogne jusqu'au Midi et presque tout le reste du pays est en vigilance orange dans 46 départements. La canicule qui favorise les feux de forêt, ils se sont multipliés ces derniers jours. Le plus gros, celui de Trévillac, est fixé depuis hier. Il a parcouru près de 5000 hectares dans les Pyrénées-Orientales.
0: En Espagne, le Quai d'Orsay annonce qu'une Française figure parmi les personnes disparues dans l'incendie près d'Almeria.
11: Et le bilan était jusque-là de 12 morts. Le feu a ravagé 6600 hectares d'un massif boisé. Il ne progresse plus, mais plusieurs centaines de pompiers et de militaires sont toujours mobilisés. Dans le secteur, 1500 personnes de plusieurs communes ont dû être évacuées. Certaines ont pu retourner chez elles, mais juste pour récupérer des affaires de première nécessité. Exemple pour France Info à Pignard, l'un des villages menacés par les flammes, où un couple de retraités a pu faire le déplacement. Philippine Thibaudot les accompagnait pour France Info.
8: À l'arrivée, l'habitation est toujours debout. Rien ne semble avoir bougé, si ce n'est... Ça sent l'odeur de fumée que remarque Tony et... Regarde, il y a des cendres. L'Andalouse de 73 ans a eu peur, très peur, quand les cloches de l'église ont sonné, comme là. Mais cette fois, c'est pour la messe. Ils sont partis alors en courant. On nous a évacués. Il y avait très peu de flammes et d'un coup, elles étaient énormes. C'est arrivé en 5 minutes. J'ai fait une crise de panique, c'était horrible. Son mari Gabriel s'empresse de prendre ses médicaments pour sa prostate. Il les avait oubliés et aussi de tester les interrupteurs. Ça lui donne le sourire.
12: Il y a de la lumière, donc il n'y a pas de problème. Avec tout ce que nous avons dans le congélateur, s'il n'y a pas d'électricité, on va tout perdre.
8: Les feuilles des arbres sont brûlées et craquent sous les pieds. Deux troncs de palmiers, eux, sont complètement noirs, mais ça aurait pu être pire, se rassure Tony. Ce n'est pas si grave. Grâce à Dieu, rien de grave. Même s'il y a des cendres, ça se nettoie. La pergola a un peu brûlé, mais c'est remplaçable aussi. Je suis heureuse que ma maison à l'intérieur n'ait pas subi de dégâts. Le couple de retraités prépare un petit sac et repart. Ils espèrent bientôt revenir chez eux, cette fois pour de bon.
11: Philippine Thibaudot dans ce village de Pignard pour France Info dans le secteur de l'incendie près d'Almeria en Espagne.
0: 8h05 sur France Info, presque 10 ans après l'attentat de Nice, la ville commence dès aujourd'hui 3 jours d'hommage aux victimes.
11: L'attentat qui a fait 86 morts et plus de 400 blessés le 14 juillet 2016 sur la promenade des Anglais. Emmanuel Macron est attendu mardi pour la cérémonie principale le jour de la fête nationale. Ce matin, c'est d'abord une marche solennelle en mémoire aux victimes qui est organisée sur les lieux de l'attentat. Marc Bertrand est en direct de Nice pour France Info. Bonjour Marc.
13: Bonjour.
11: Vous êtes sur cette promenade des Anglais au point de départ de la marche que la ville a voulu sobre, mais qui sera évidemment très lourde d'émotions, tellement le traumatisme est encore sensible, même 10 ans après.
13: Oui, la foule va cheminer le long du parcours mortel du terroriste. C'est 1700 mètres où le camion blanc de 19 tonnes a fauché les passants le soir du 14 juillet 2016. Là, je suis au point de départ de la marche à l'hôpital Lanval, hôpital pour enfants qui a recueilli énormément de victimes le soir de l'attentat. La police a complètement fermé la prom avec des barrières. On entend seulement les rouleaux de la mer sur la plage et les premières familles de victimes habillées de blanc qui arrivent. Pour certains, ce matin, c'est la toute première fois qu'ils reviennent ici. Rien que de fouler ce trottoir couleur ocre de la prom le long de la plage, certains n'ont pas eu la force de le faire jusque-là. Aujourd'hui, ça va être l'occasion d'être tous ensemble pour se donner la force d'y arriver. On est un dimanche matin, hein, tous les Niçois sont invités à participer. La marche va se terminer au kiosque à musique face à la mer. C'est là qu'il y a 10 ans, des milliers de personnes avaient déposé des galets de la plage, des petits mots, des peluches en hommage aux victimes. La foule pourra y déposer des roses blanches et le kiosque va rester ouvert toute la journée pour les Niçois qui souhaitent s'y recueillir.
11: Marc Bertrand en direct de la promenade des Anglais à Nice pour France Info. On sera à Nice en direct très régulièrement tout au long de cet hommage aux victimes de l'attentat de 2016.
0: Et nous serons d'ailleurs avec la mère de l'une des victimes dans une quinzaine de minutes. Maintenant, 8h07, on connaît l'affiche complète du dernier carré du Mondial de foot.
11: Et après France-Espagne, ce sera donc Angleterre-Argentine. L'Argentine qualifiée encore une fois in extremis au bout de la prolongation. Elle l'emporte finalement 3-1 face à la Suisse. La réaction après le match de l'entraîneur argentin Lionel Scaloni.
14: Eh bien, la vérité, c'est qu'on a souffert aujourd'hui. On savait que c'était une équipe très physique. De ce côté-là, je pense qu'ils ne nous ont pas trop mis en difficulté. On n'a pas réussi à se sortir de certaines situations. Et bon, la vérité, c'est que la chance était de notre côté. Il faut être réaliste, on a des choses à améliorer, mais en gagnant, c'est toujours mieux. Cela dit, ce qu'a réussi cette équipe aujourd'hui, c'est historique, même si on aurait pu mieux jouer. C'est historique d'être en finale, enfin, en demi-finale à nouveau.
11: Oui, en demi-finale, l'entraîneur argentin Lionel Scaloni. L'Angleterre avait d'abord sorti la Norvège 2-1 après prolongation. 2 buts anglais de Jude Bellingham. Les Anglais à nouveau en demi-finale comme en 2018. Et donc, la première demi-finale, France-Espagne, mardi soir, le 14 juillet. Mmh. Et le lendemain, Angleterre. Argentine.
0: L'autre affiche sportive, c'est le Tour de France.
11: Après la victoire hier à Bergerac du sprinter belge Tim Merlier, la 9e étape emmène le peloton en Corrèze aujourd'hui, avec seulement 155 km entre Malemort et Ussel, seulement parce que l'étape est raccourcie de 30 km. Le département est en vigilance rouge canicule. Décision inédite pour ce motif, décision prise en accord avec l'organisation ASO par le préfet de Corrèze, Vincent Berton.
15: En concertation avec ASO, il a été décidé de diminuer de 30 km le parcours, qui restera quand même très conséquent puisqu'il est de 153 km, ce qui fera gagner 30 minutes de trajet, et essentiellement dans la partie sud du département, qui est la partie la plus chaude puisqu'on attend à plus de 40 degrés au milieu de la journée.
0: Qu'est-ce que ça change, ces 30 minutes gagnées, très concrètement ?
15: Eh ben, ça permet de limiter l'exposition des coureurs et puis également l'exposition du public à une chaleur importante. Et c'est ce qui a motivé, à l'issue de cette première période de course et avant la journée de repos de lundi, cette décision.
11: Le préfet de Corrèze, Vincent Berton, la 9e étape du Tour de France raccourcie donc aujourd'hui en Corrèze.
0: Conséquence de la canicule aussi dans les campings.
11: En Gironde, par exemple, en vigilance orange depuis une semaine avec les températures qui frôlent ou dépassent les 40 degrés. Ce dimanche, ce sera une nouvelle journée éprouvante. Même en vacances, ça ne permet pas forcément de vraiment se reposer, comme Elisa Robuchon est allée le constater pour France Info au camping Fontaine-Vieille d'Andernos.
16: Tout y est, le bruit des grillons, le soleil qui tape sur le front et ce souffle chaud dont Gérard se passerait bien.
17: C'est la première fois qu'on a une si grosse chaleur.
16: Ça fait 21 ans qu'il vient sur le camping, mais cette fois, l'été est différent.
17: Ouais, on a eu de l'eau, on a eu une année avec des flaques d'eau, mais l'essentiel, non, c'était du beau temps, chaud, mais pas... Aujourd'hui, c'est exagéré, quoi.
16: Et ça empêche même sa fille Christine de sortir de son mobil-home.
18: Ouais, c'est ça. Il y a des fois, on aimerait bien prendre le vélo et partir sur la piste cyclable un peu plus, quoi, en fait. Mais c'est vrai que ça cloue un peu.
16: Sans surprise, elle a une très grosse activité prévue cet après-midi.
18: La sieste. Parce que j'ai pas très bien dormi. J'ai trouvé qu'il faisait lourd cette nuit. Donc là, j'ai prévu une petite sieste tranquille et puis baignade.
16: La baignade, c'est l'autre passe-temps favori sur le camping.
18: Bah, c'est un peu infernal. Quand on est dans nos tentes, il fait très chaud, mais quand on est à la piscine, ça nous rafraîchit un peu.
21: Ça rafraîchit beaucoup.
18: Enfin, toute la journée, on est là-dedans. Parce que quand tellement il fait chaud, la piscine elle est froide, ça fait du bien.
22: Et puis il y a tout au camping, donc on n'a pas vraiment besoin d'aller ailleurs. On a tout ce qu'il faut.
16: Et il y a même des toboggans.
27: Alors, c'était comment?
28: C'était trop bien.
16: Solène a prévu d'en faire toute la journée.
11: Elisa Robuchon, d'ici Gironde, pour France Info, dans la canicule.
0: Rien que le bruit de l'eau, ça donne envie. On est envieux. Merci beaucoup, Jean-Christophe Martin. Et cette canicule, justement, Patricia Charbonnier, eh bien, elle s'intensifie dans l'Ouest.
4: Oui, elle est encore plus forte aujourd'hui sur les régions de l'Ouest. Météo France prévoit 40 degrés à La Rochelle et Bordeaux, mais localement, on pourrait dépasser les 40 degrés cet après-midi dans le Sud-Ouest et le Centre-Ouest. 38 degrés cet après-midi à Clermont-Ferrand et Orléans, 37 à Paris, 34 à Nancy, 33 degrés à Lille. Toujours ce soleil de plomb, on a moins d'orages qu'hier, uniquement en montagne cet après-midi sur les Alpes du Sud et sur la montagne Corse. Quelques entrées maritimes ce matin près des côtes de la Manche. Des entrées maritimes qui vont persister toute la journée sur le golfe du Lion avec le vent d'autant. Et puis quand même un voile nuageux qui va arriver par l'Atlantique. Ce sera voilé progressivement sur les régions de l'Ouest avec des ondées et quelques orages qui se déclencheront en fin d'après-midi sur l'arc atlantique.
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0: La foule attendue sur la promenade des Anglais à Nice ce matin, pas pour les vacances, mais pour un hommage aux victimes de l'attentat du 14 juillet 2016. Anne Muris a perdu sa fille dans cette attaque qui a fait 86 morts. Dans 10 minutes, elle va nous dire ce que représente cette marche pour elle et ce qu'elle attend des célébrations. Mais tout de suite, retour au Moyen-Orient.
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0: Car le détroit d'Ormuz est refermé ce matin et les missiles pleuvent sur le sud de l'Iran, mais aussi dans les Émirats qui abritent des bases militaires américaines. Nouvelle escalade entre les États-Unis et l'Iran, peut-être la plus sérieuse depuis la signature du protocole d'accord il y a bientôt un mois maintenant. Gwendal Lavina, on vous retrouve aux États-Unis pour France Info. C'est la troisième fois cette semaine que les États-Unis frappent l'Iran.
19: Oui, selon l'armée américaine, les attaques de la nuit sont une réponse directe aux frappes iraniennes contre un navire chypriote qui tentait de traverser le détroit hier. L'équipage a dû abandonner le bateau qui n'était plus en état de naviguer à cause d'un incendie dans sa salle des machines. Sur X, le ministre de la Défense, Pete Hegseth, écrit que l'Iran a fait un mauvais choix et que maintenant il paie. L'objectif affiché côté américain est de détruire les capacités iraniennes d'entrave à la navigation dans le détroit d'Ormuz. 140 cibles militaires ont ainsi été visé cette nuit en Iran. Des moyens de communication, des entrepôts de munitions, des sites sur la côte ainsi que des drones, des missiles et des bateaux de la marine. De leur côté, les gardiens de la révolution iranienne confirment avoir visé hier avec des tirs de semonce un navire présent dans le détroit d'Ormuz qui ignorait ces consignes. En début de matinée, ces mêmes gardiens de la révolution ont aussi annoncé avoir frappé un second navire qui empruntait un passage non autorisé dans le détroit. Téhéran revendique enfin ce matin plusieurs frappes contre des bases américaines dans des pays du Golfe.
0: Et Gwendal, avant même les représailles américaines, l'Iran a annoncé cette nuit avoir refermé jusqu'à nouvel ordre le détroit d'Ormuz. Finalement, c'est un retour au statu quo d'avant le protocole d'accord.
19: Oui, les gardiens de la Révolution affirment en évoquant le bateau visé par des tirs que suite à cet incident et jusqu'à la fin des ingérences américaines dans la région, aucun navire ne pourra traverser le détroit. Depuis la signature du protocole d'entente États-Unis-Iran, Téhéran estime être en droit de gérer la circulation dans le passage maritime et à terme d'y imposer un péage. Cette lecture n'est pas partagée par Washington pour qui la réouverture prévue du détroit doit se faire sans aucune restriction pour l'instant. L'armée américaine affirme d'ailleurs hier pour justifier ses frappes que l'Iran avait eu une nouvelle fois l'opportunité d'appliquer ce protocole d'entente entre les deux pays, mais qu'il avait échoué à le faire. Comme lors des négociations directes et indirectes, le détroit d'Ormuz se retrouve à nouveau au cœur des discussions. Et sur ce point précis, l'Iran récupère donc l'avantage, mais les États-Unis semblent bien décidés cette fois à éviter à tout prix un blocage sur la durée.
0: Merci beaucoup Gwendal pour ces précisions depuis les États-Unis où vous vous trouvez pour France Info. Et bonjour Jérôme Viala-Godefroy.
1: Bonjour.
0: Vous êtes spécialiste des États-Unis, chargé de cours à Sciences Po et auteur de ce livre « Les mots de Trump » paru chez Dalloz. En frappant à nouveau l'Iran, comme ça a été fait cette nuit, est-ce que les États-Unis s'enferment dans une nouvelle escalade, une nouvelle reprise de la guerre selon vous ?
1: Ben, il n'y avait pas vraiment de choix parce qu'il y a eu une escalade rhétorique déjà. Et puis surtout, le détroit d'Hormuz, c'était vraiment le point de focalisation pour Donald Trump. Ce n'était plus le nucléaire, c'était vraiment cette réouverture parce qu'elle a des conséquences économiques, y compris aux États-Unis où le prix de l'essence est plus élevé malgré le fait qu'il soit producteur de pétrole parce que ben ils dépendent d'un marché international.
0: À quoi vous pensez exactement quand vous parlez d'escalade rhétorique ?
1: Eh ben, c'est par exemple cette idée que de toute façon que c'est forcément que c'est terminé, cette capacité en fait à toujours parler de l'ennemi, je dirais en termes très radicaux, de promettre des destructions et puis de revenir après sur cette promesse, de parler d'annihilation, de dire que la guerre est gagnée alors que elle ne l'est pas. Voilà, donc c'est toujours ce chaud et ce froid. Et d'ailleurs, quand il a dit au sommet de l'OTAN que le cessez-le-feu était terminé, il a dit le lendemain, enfin non, quelques minutes plus tard plutôt, que la guerre allait être très courte. Oui. Voilà, donc c'est très contradictoire.
0: Montée en tension côté américain et on a entendu aussi ces appels à la vengeance hein, côté iranien, notamment venant du guide suprême après les funérailles de son père. Quel est l'objectif aujourd'hui de Washington, Jérôme Diallo-Godefroy ? Protéger véritablement la liberté de navigation dans le détroit d'Ormuz ou continuer à affaiblir le régime iranien ?
1: A priori, c'est quand même les deux, mais la priorité, c'est d'abord l'ouverture du détroit d'Ormuz, encore une fois, pour des questions aussi de politique intérieure, avec les élections demi-mandat qui vont arriver là en novembre. Donc là, c'est vraiment il y a une tension à ce niveau-là, et puis une demande des républicains qui vont se retrouver devant leurs électeurs, qu'ils puissent au moins apporter un début de réponse et de solution. Le problème pour Donald Trump, c'est qu'il est que militairement, c'est compliqué. Il ne peut pas envoyer des troupes parce que la population est très négative, a une vision très négative de cette guerre. Et puis en même temps, c'est compliqué de gagner une guerre simplement par des envois de missiles.
0: Mais comment vous analysez la stratégie qui consiste à dire, comme vous l'avez expliqué, que le cessez-le-feu est terminé, mais dans le même temps menacer d'anéantir le pays tout en maintenant des discussions avec Téhéran ?
1: Ben c'est typiquement du Donald Trump, c'est-à-dire d'espérer de faire peur, d'avoir le dessus en fait d'un point de vue rhétorique, de faire peur. Mais là, il se trouve face aux gardiens de la Révolution qui sont dans le même genre de rhétorique en réalité et sont tout à fait jusqu'au boutiste. Et je pense que Trump voit les choses beaucoup en termes de business et en termes d'intérêt purement économique. Or là, on est au-delà de ça, on est pour ce régime d'une question de survie. Ça, c'est quelque chose que je pense Donald Trump n'a pas totalement intégré.
0: Et puis, il y a tout de même, Jérôme Diallo-Godefroy, ces frappes sur des bases américaines dans le Golfe. Elles ont encore été ciblées cette nuit par l'Iran. Jusqu'où le président Trump peut-il aller pour protéger ses alliés, ses forces dans la région ?
1: Eh bien, le problème, c'est déjà un problème de coût, parce que cette guerre coûte énormément. Il y a aussi le problème des missiles qui finissent par manquer. Enfin, en tout cas, il peut y avoir un problème de munitions à moyen ou à long terme. Donc, ça dépend jusqu'à quand cette guerre va durer. Mais là, on parle quand même de entre 50 et, selon les estimations, 100 milliards de dollars qu'aurait déjà coûté cette guerre. Alors, ça dépend ce qu'on inclut dans le coût, mais c'est extrêmement cher. Et d'ailleurs, l'administration Trump a fait une demande auprès du Congrès de quand même 87 milliards de dollars pour la défense.
0: Pour terminer, Jérôme Diallo-Godefroy, quelle est aujourd'hui la marge de manœuvre diplomatique de Donald Trump, selon vous ?
1: Elle est faible parce que elle est compliquée en tout cas parce que le détroit d'Ormuz c'est aussi pour les Iraniens un levier important dont ils ont compris et dont ils ont pu expérimenter l'intérêt et il va falloir que Trump leur offre quelque chose et ça c'est quelque chose qu'il n'aime pas faire. Il aime bien être aller à des négociations en ayant une position dominante.
0: Merci beaucoup Jérôme Viala-Godefroy pour votre analyse ce matin de la stratégie américaine face aux frappes iraniennes dans ce détroit d'Ormuz, détroit qui est donc désormais fermé, c'est ce qu'ont annoncé les gardiens de la révolution très tôt dans la nuit après avoir frappé de leur côté deux navires qui tentaient de traverser le détroit. Je rappelle votre livre Les mots de Trump, livre paru chez Dalloz. Nice se souvient aujourd'hui, 10 ans après l'attentat qui a fait 86 morts sur la promenade des Anglais, une marche est organisée. La mère d'une des victimes est avec nous dans quelques secondes.
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0: 8h21, l'heure du rappel de l'info en une minute. Diane Ferchit et plusieurs attaques iraniennes donc ce matin sur les Émirats Arabes Unis.
7: Ils abritent des bases américaines à Doha, au Qatar, à Bahreïn. Le Koweït dit répondre aux attaques. Deux navires touchés aussi dans le Golfe. Ils tentaient de passer le détroit d'Ormuz par une route non autorisée par Téhéran. Le détroit d'Ormuz à nouveau fermé par les gardiens de la Révolution. Et la réplique américaine, Washington mène une nouvelle série de frappes sur le sud de l'Iran. 140 cibles militaires visées d'après les Américains. 180 hectares de végétation parcourue par le feu en seulement quelques heures dans le Lot au sud de Cahors. Un incendie de grande ampleur selon la préfecture qui a fait évacuer un hameau. Dans la Drôme, les pompiers constatent là une évolution favorable du feu qui a touché 4400 hectares. La pluie a permis d'améliorer les conditions d'intervention. Et dans les Pyrénées-Orientales, le feu de Trévilla qui a entraîné l'évacuation de 12 000 personnes est lui désormais fixé. Le risque incendie qui reste élevé alors que 37 départements sont en vigilance rouge à la canicule aujourd'hui, parmi eux la Corrèze où passe le Tour de France, 9e étape entre Malemort et Ussel, une étape raccourcie de 30 km à cause de cette chaleur extrême. C'est inédit dans l'histoire du Tour.
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0: Le 14 juillet 2016, alors que toute la France célèbre la fête nationale, la tête en l'air pour admirer les feux d'artifice, à Nice, au nom de l'État islamique, un terroriste sème la terreur sur la promenade des Anglais. Au volant d'un camion, il fonce dans la foule, tue 86 personnes, fait 400 blessés. Et 10 ans plus tard, les associations de victimes organisent aujourd'hui une marche solennelle sur les lieux du drame. Bonjour Anne Muris.
20: Bonjour monsieur.
0: Vous présidez l'une de ces associations, Mémorial des Anges. Votre fille Camille avait 27 ans ce 14 juillet 2016 lorsqu'elle a été tuée sur la promenade des Anglais. 10 ans ont passé. Est-ce que d'abord vous diriez que vous allez mieux aujourd'hui ?
20: Très honnêtement, j'ai envie de vous dire que plus le temps passe, je vais moins bien. Et aujourd'hui est un jour bien particulier parce qu'au-delà de nos souffrances, il y a une fatigue morale, une fatigue physique qui est due à tout ce travail de préparation des commémorations.

0: quand on est parent à l'égard de nos enfants. Et c'est quelque chose qui, à titre personnel, m'agresse au quotidien.
1: D'où l'importance peut-être de cette marche aujourd'hui, de ces personnes qui sont autour de vous, qu'on entend d'ailleurs ce matin.
0: Ben, je trouve que c'est très important. En fait, dans ces tragédies, qu'est-ce qui nous unit? Ben, c'est l'humanité. Et là, ces rassemblements demain, c'est l'humanité qui nous relie et qui fait front à toute cette violence sociétale. Et ça fait du bien. La compassion, c'est un sentiment qui apaise et qui vient souvent soulager les personnes directement impactées dans ces tragédies.
1: Vous arrivez, vous, aujourd'hui, à retourner sur la promenade des Anglais ?
0: Non, très rarement. Très rarement. Je suis revenue la première fois sur la promenade des Anglais en 2022, lorsqu'il y a eu l'inauguration de la stèle, l'ange de la baie, et je suis rentrée par des chemins détournés et j'ai commencé à longer la promenade des Anglais cette année au cours d'un travail que nous faisons avec des enfants dans les écoles, puisque nous sommes la première association de victimes du terrorisme à intervenir au niveau des écoles primaires et dans le cycle de travail qui est le nôtre au sein de ces avec ces enfants. Nous avons ce que nous appelons le chemin de la mémoire, et ce chemin de la mémoire nous fait passer par la promenade des Anglais.
1: Est-ce que le fait qu'il y ait eu des condamnations en 2022, le conducteur du camion a été abattu, on s'en souvient, mais ses 8 complices ont été jugés, condamnés à des peines de prison, est-ce que ça vous a aidé à avancer?
0: Bah, la justice est quelque part réparatrice, hein, vous dire que ça fait du bien, non, moi ma vie elle a pas changé, mais en tout cas s'il n'y avait pas eu cette justice et ces condamnations, il y aurait eu quand même des manquements et des incompréhensions, oui, la justice, il faut qu'elle passe par là et qu'elle fonctionne.
1: D'ailleurs, il y a un autre procès que vous attendez, celui des autorités qui ont validé le dispositif de sécurité. Est-ce qu'il était optimal? C'est la question à laquelle vous attendez des réponses. Le maire de Nice, au moment du drame, Philippe Pradal, avait reconnu que les choses auraient pu être faites autrement. Est-ce que vous savez pourquoi l'enquête est si longue?
0: On ne sait pas. Elle semble avancer un petit peu plus rapidement depuis qu'elle a été dépaysée sur Marseille, mais c'est un poids qu'on porte encore et des grosses interrogations. Comment se fait-il qu'au bout de 10 ans, on n'ait pas encore une instruction qui soit achevée?
1: Vous porterez partie civile si l'enquête débouche sur un procès?
0: À l'heure actuelle, on est partie civile dans l'instruction, et bien évidemment, nous attendons et nous souhaitons qu'il y ait des mises en examen pour pouvoir avoir un procès, et bien évidemment, nous serons partie civile à titre personnel et au nom de l'association.
1: Anne Muris, la ville de Nice va rendre donc hommage plusieurs fois aux victimes jusqu'à mardi. Emmanuel Macron est attendu justement le 14 juillet. Je vous propose de l'écouter le 14 juillet 2017 à Nice, un an après l'attentat.
2: L'État ne vous abandonnera jamais. Pas plus qu'il n'abandonnera la recherche de la vérité, le châtiment des coupables, mais aussi le soutien humain, juridique, financier qu'il doit aux victimes. L'État ne se soustraira ni à son devoir de clarté, ni à son devoir de compassion.
1: L'État ne vous abandonnera jamais, dit Emmanuel Macron. Anne Muris, est-ce que 9 ans plus tard, la promesse a été tenue?
0: Je pense que si la promesse elle a été tenue, c'est une promesse qui est très légère. Hein, Le soutien, certes, on a la présence du président de la République ce 14 juillet, mais bon, le soutien, il est quand même assez flou, hein, d'éclave depuis 2017 avec la nouvelle présidence, la déléguée interministérielle en charge des victimes. Eh bien, je crois qu'on en a eu 2. On est complètement ignoré, quoi. On se sent pas soutenu.
1: Qu'est-ce que vous attendez de l'État?
0: Cette visibilité. Qu'est-ce qu'on attend de l'État? Mais déjà, au niveau de l'État, on regrette qu'il n'y ait pas eu plus de visibilité de ce qui allait se passer ici à Nice et de ce qui se passe à Nice. On est un attentat qui est complètement oublié. On n'est pas là pour faire des rivalités, mais en tout cas, ce que l'on veut, c'est ne pas avoir moins que les autres. Et là, malheureusement, ce n'est pas le cas.
1: Alors justement, pour être reconnu, Éric Ciotti, le maire de Nice, a écrit aux fédérations françaises et mondiales de foot pour qu'une minute de silence soit observée mardi le 14 juillet, avant le coup d'envoi de la demi-finale entre la France et l'Espagne. Est-ce que vous appuyez cette demande? Vous aimeriez, vous aussi, qu'à ce moment-là, on pense aux victimes?
0: Au-delà d'être appuyé, c'est nous qui avons proposé ça lors de la dernière réunion, à ce que l'équipe de

0: écoute nationale et un moment d'hommage à l'égard des victimes du 14 juillet, sans oublier que cette Coupe du Monde se passe aux États-Unis. Il y a 3 victimes américaines qui sont décédées. Mmh. Et au niveau des équipes qui étaient susceptibles d'être en face de l'Espagne, il y avait la Belgique. 2 victimes belges sont décédées lors de l'attentat. Et l'Espagne qui compte des victimes psychologiques, sans compter qu'au niveau de l'attentat de Nice, il y a 46 nationalités qui sont impactées. Donc, vous savez, j'ai envie de vous dire, un retentissement qui nous semblait tout à fait logique et pertinent. Donc, nous avons été très soulagés et heureux de voir que le maire de Nice avait pris en compte nos demandes et avait fait ses courriers à la FIFA.
1: Et on verra comment cette demande a été reçue. Merci beaucoup Anne Muris, présidente de Mémorial des Anges, association de victimes des attentats de Nice, d'avoir été avec nous ce matin sur France Info, à quelques minutes de cette marche hommage à ces victimes de l'attentat de Nice.
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1: Patricia Charbonnier, la chaleur monte encore d'un cran aujourd'hui dans l'Ouest.
3: Oui, la canicule toujours, mais encore plus forte aujourd'hui sur les régions de l'Ouest. Météo France prévoit 40 degrés à La Rochelle et Bordeaux, mais localement pourrait dépasser les 40 degrés cet après-midi sur le centre-ouest et le sud-ouest. On attend comme hier 37 à Paris, 35 à Mulhouse, 34 degrés à Marseille et Strasbourg. Du grand soleil aujourd'hui encore, un temps toujours aussi sec. Quelques entrées maritimes qui vont persister toute la journée près du golfe du Lion avec le vent d'automne. Quelques orages, mais uniquement en montagne sur les Alpes du Sud cet après-midi, la montagne Corse, et un voile nuageux qui s'installe sur la moitié ouest du pays dans la journée avec quelques ondées et quelques orages en fin de journée sur l'arc atlantique.
1: Merci beaucoup Patricia, bon réveil avec France Info. On est dimanche, le 12 juillet, il est 8h30. Et à 8h30, l'info, c'est avec Jean-Christophe Martin.
4: Angleterre-Argentine, ce sera la 2e demi-finale du Mondial après France-Espagne. Et on y revient après le journal avec l'un des envoyés spéciaux de France Info aux États-Unis. C'est dans 5 minutes pour revivre un de ces scénarios, encore une fois, un peu fou pour l'Argentine. C'est l'information de la nuit. L'Iran annonce la fermeture jusqu'à nouvel ordre du détroit d'Ormuz. Et en représailles, les États-Unis lancent une nouvelle série de frappes contre l'Iran. À New York, pour France Info, Gwendal Lavina.
5: Côté américain, comme à chaque fois, l'objectif est de détruire les capacités de nuisance de l'Iran dans le détroit d'Ormuz. Environ 140 cibles militaires ont ainsi été visées en Iran cette nuit. Des entrepôts de munitions, des moyens de communication ainsi que des drones, des missiles et des bateaux de la marine. Dans un communiqué, l'armée américaine indique que l'Iran avait l'opportunité d'appliquer le protocole d'entente entre les deux pays, mais qu'il a échoué à le faire. Sur X, le ministre de la Défense, Pete Hegseth, écrit que l'Iran a fait un mauvais choix et que maintenant il paie. Les attaques de la nuit sont ainsi présentées comme une réponse directe aux frappes iraniennes contre un navire chypriote qui essayait de traverser le détroit d'Ormuz hier. Les gardiens de la Révolution reconnaissent seulement avoir visé avec des tirs de semonce un bateau qui ignorait ses consignes et empruntait une route non autorisée dans le détroit. L'épisode relance en tout cas les tensions autour du passage maritime. Téhéran estime être en droit d'y gérer la circulation quand Washington exige son ouverture sans restriction, une disposition prévues par le protocole d'entente.
4: Gwendal Lavina à New York pour France Info. Et l'Iran riposte avec notamment des attaques de missiles signalées aux Émirats Arabes Unis, au Bahreïn, au Qatar et en Jordanie. Plus d'un tiers des Français sont désormais sous le coup du niveau d'alerte maximale de Météo France pour la canicule. La vigilance rouge étendue aujourd'hui à 37 départements de France métropolitaine. Ça concerne 26 millions de personnes. La canicule qui favorise les feux de forêt, le plus gros, celui de Trévillac, est fixé depuis hier. Il a parcouru près de 5000 hectares dans les Pyrénées-Orientales, entraînant l'évacuation de 12 000 personnes. Et avec les fortes chaleurs, SOS Médecins est en première ligne. Ce dimanche s'annonce comme la journée la plus chaude de l'épisode caniculaire selon les prévisions. Exemple pour France Info, en Occitanie, où SOS Médecins fait face à un afflux d'appels inédits. Reportage avec Romain Biteau au centre de consultation Route d'Espagne, c'est au sud de Toulouse.
6: SOS Médecin, bonjour.
7: Dans le bureau, à l'étage, volet fermé, ventilateur plein pot, Marion enchaîne les appels.
6: D'accord, alors je vais prendre son nom de famille, son prénom.
7: Au bout du fil, le patient lui décrit ses symptômes.
6: Des vertiges pendant les vacances, ça peut être lié à la chaleur, donc je lui ai proposé une consultation sur les Jean Jaurès pour cet après-midi.
8: Vous en avez beaucoup des appels comme ça la journée?
6: Oui, tout à fait, l'activité est la plus importante, notamment avec la canicule. Rien que ce matin, j'ai une personne qui m'a dit qu'elle était déshydratée, donc on a pas mal de demandes de visites à domicile.
7: Des visites que les médecins ne peuvent pas toujours réaliser.
6: Là actuellement, on n'a pas de disponibilité en visite à domicile.
7: Ils sont débordés, comme le docteur Valentin Sohen. Le médecin soigne de plus en plus de patients victimes de la canicule.
9: Sur la dernière semaine, c'est minimum une consultation sur 4 qui a été en rapport avec ça. L'impact sur l'activité, je le trouve nettement plus marqué que les autres années.
7: Et ça concerne toutes les tranches d'âge, bébés, enfants, personnes âgées. Troisième vague de chaleur en cours, avant d'autres sûrement, et ça l'inquiète.
9: Plus la canicule dure, plus le nombre de patients va être amené à augmenter. Parce que le corps arrive à temporiser quelques jours et au bout d'un moment, malheureusement, le corps n'arrive plus à se reposer à cause de la durée et à cause du manque de chute des températures la nuit.
7: Avec ses équipes, il espère tenir bon. Pour le moment, aucune demande de renfort n'a été faite.
4: Romain, un bito d'ici Occitanie pour France Info.
1: Merci beaucoup Jean-Christophe. Jean-Christophe Martin, 8h34. Et le dernier qualifié pour les demi-finales de la Coupe du Monde de foot est donc l'Argentine. Mais ça n'a pas été simple. Les champions du monde en titre ont éliminé la Suisse cette nuit en quart de finale. Victoire 3-1 des Argentins après prolongation. Xavier Monferrand, l'Argentine est au rendez-vous des demi-finales, mais elle a encore failli passer à la trappe.
10: Oui, les matchs se suivent et se ressemblent pour les Argentins qui ont bien de la peine à défendre leur titre de champion du monde. Toujours en vie l'Argentine, même si elle galère tour après tour, pas fringante. Elle a failli rentrer à la maison plus d'une fois. Dès les 16e de finale, le Cap-Vert avait bien failli faire l'exploit. Et en 8e, c'est l'Égypte qui n'était qu'à quelques minutes d'éliminer les Argentins qui ont fini par tout renverser. Cette fois, il a fallu aller jusqu'aux prolongations face à la Suisse. Un partout à la fin du temps réglementaire. Ce n'est qu'au cours de la deuxième prolongation que l'Argentine est parvenue à faire la différence. D'abord grâce à un but sensationnel en pleine lucarne de Julian Alvarez, puis Lautaro Martinez face à des Suisses donc vaillants mais réduits à 10. C'est presque un miracle que les Argentins soient encore là, qu'ils respirent encore dans cette Coupe du Monde, c'est fou.
1: Alors l'Argentine qualifiée, on connaît désormais le dernier carré du mondial, Xavier, et c'est du costaud.
10: Les Argentins vont donc retrouver les Anglais, une affiche vintage qui convoque forcément les fantômes du passé, 86, Maradona, la main de Dieu, et son doublé en quart de finale avant d'aller chercher le trophée. Et puis de l'autre côté, ce France-Espagne, alors pas besoin de remonter à la finale de l'Euro 84, la rivalité est quand même bien plus récente, la Roja est presque devenue la bête noire des Bleus, la France reste quand même sur deux défaites en demi-finale face à l'Espagne, à l'Euro 2024 et l'an passé en Ligue des Nations, même si Didier Deschamps le dit et le répète, il n'y a pas de revanche dans le football. Selon lui, ça a quand même laissé un goût amer aux Bleus, qui ont bien l'intention de ne pas passer à côté cette fois et de retrouver la finale de la Coupe du Monde pour une troisième de suite. D'autant que l'Espagne n'est pas flamboyante depuis le début de ce mondial. En revanche, c'est un rideau de fer. Les Espagnols n'ont encaissé qu'un seul but depuis le début de la compétition. En quart de finale, c'était face aux Belges. Argentine, Angleterre et France-Espagne, ce sont donc les demi-finales attendues. Les quatre meilleures nations du monde au rendez-vous du dernier carré. C'est une première depuis l'apparition du classement FIFA en 92, malgré un mondial élargi à 48 équipes, pas de place pour les surprises au final.
1: Et vous avez aussi des nouvelles des Bleus, Xavier, ce matin, les Bleus qui affronteront l'Espagne mardi soir à Dallas.
10: Oui, l'équipe de France a repris l'entraînement hier après une journée de repos en famille à Boston, sans la charnière centrale, Upamecano est resté en salle et Saliba ménagé pour son dos cet après-midi à 17h heure française. Dernière séance à huis clos avant de monter dans l'avion pour le Texas, où les Bleus arriveront dans la nuit. La demi contre l'Espagne, ce sera mardi soir, 21h heure française.
1: Match à vivre, bien évidemment, en intégralité sur France Info avec vous, Xavier. Merci pour ce résumé de la nuit. Sur le Tour de France, la chaleur oblige les organisateurs à réduire la 9e étape en Corrèze de 30 km. C'est une première. Ça fait 8 jours maintenant que les coureurs sont sur la route et c'est d'ailleurs une première pour 6 Français, dont Paul Sexas, 6e au général. Pour les autres novices aussi, c'est le tour de la découverte et certains marquent déjà les esprits, Anthony Rimbaud.
11: Joris Delbove est arrivé à Barcelone avec un peu d'appréhension, se demandant comment gérer le Tour et ses à côté. Il y a le public, les médias, la pression qui accompagne chaque jour la plus grande course cycliste de la planète. Après une semaine d'apprentissage, le coureur de 26 ans commence à prendre ses repères.
12: Les 2-3 premiers jours étaient, c'était pas compliqué, mais la concentration avec le monde, c'est assez délicat pour quand c'est le premier tour, mais là, ça va mieux depuis 2-3 jours. Je me dis que c'est une course normale et on fait le maximum.
11: Son coéquipier chez Total Energy, Nicolas Broyard, découvre lui aussi le tour et ses journées à rallonge.
13: C'est très intense. Les journées sont bien remplies. On n'a pas le temps de grand-chose. On est un peu des robots maintenant et on n'a pas trop le temps de récupérer. Mais ça va.
11: Il y a ces Bleus qui n'ont vraiment pas froid aux yeux. Thibaut Guernalec a dû attendre ses 29 ans pour disputer son premier Tour de France. Alors autant en profiter à fond. Hier, il est parti en éclaireur avec deux autres coureurs, une échappée de 140 km.
14: On prend tous les jours comme une chance d'être là. Et sur des courses comme le Giro, la Vuelta, où des fois c'était dur et on se dit... encore deux semaines. Bah là, non, bah, il reste que deux semaines, entre guillemets. Il n'y a pas longtemps encore, il y a deux ans, j'étais dans le Tourmalet à voir le tour passé. Je vois ce que c'est maintenant des deux côtés. La foule, voilà, c'est quand même un tunnel de bruit pendant un long moment et voilà, faut prendre le rythme.
11: Et lui aussi a été emporté par la foule. Baptiste Westhoffer, pour son premier Tour de France, est en train de marquer des points dans le cœur du public français après deux échappées au long cours.
15: Beaucoup de chance, une chance de pouvoir faire ça sur le Tour de France, la plus grande course au monde, le rêve de tout cycliste. C'est la magie du Tour, clairement.
11: Baptiste Westhoffer, surnommé le Sanglier, compte déjà 300 km d'échappées cumulées depuis le départ de la Grande Boucle et le coureur de 26 ans qui, après une seule semaine de Tour, a même déjà sa chanson reprise sur le bord des routes.
1: Neuvième étape aujourd'hui sur le Tour, départ à 13h45 de Malemort, direction Ussel, une étape pour baroudeurs à vivre sur France Info, 8h40. Comment savoir rapidement si un incendie est criminel ou accidentel? Quels sont les indices qui ne trompent jamais et comment remonter jusqu'aux auteurs de ces feux? Un gendarme nous répond dans moins de 10 minutes sur France Info, mais tout de suite l'info de la nuit, la fermeture du détroit d'Ormuz.
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1: Moins d'un mois après la signature de leur protocole d'accord, les États-Unis et l'Iran mettent un coup de canif au cessez-le-feu censé être en vigueur en ce moment. Les gardiens de la révolution iranienne ont frappé deux bateaux cette nuit dans le détroit d'Ormuz. Dans la foulée, les Américains ont bombardé l'Iran. Anand Lower, vous êtes en direct d'Ankara pour France Info et RFI. Bonjour.
17: Bonjour.
1: Anne, que s'est-il passé exactement ?
17: Alors, les gardiens de la révolution islamique ont dit avoir fermé le détroit d'Ormuz jusqu'à nouvel ordre. Ils expliquent avoir pris cette décision après avoir tiré contre un navire marchand, puis contre un second qui, selon eux, empruntait une voie de navigation interdite. Interdite car Téhéran affirme désormais n'autoriser qu'un seul couloir maritime longeant ses côtes et exclut tout retour à la situation en vigueur avant la guerre. Les États-Unis ont aussitôt répliqué. L'armée américaine annonce avoir lancé une nouvelle vague de frappes aériennes contre l'Iran en visant près de 140 objectifs, principalement sur la côte sud du pays. Ce sont des sites de missiles et de drones, des moyens navals, des dépôts de munitions, des réseaux de communication et aussi des postes de surveillance sur la côte du détroit d'Ormuz qui a été visé.
1: L'Iran avait aussi promis de reprendre ses attaques contre les bases américaines dans le Golfe et c'est ce qui se passe depuis cette nuit.
17: Oui, les Émirats arabes unis ont annoncé avoir intercepté des missiles et des drones venus d'Iran. Des explosions aussi entendues à Doha, au Qatar, où Téhéran affirme avoir visé la base américaine d'Al Udeid. Les débris tombés lors de l'interception ont blessé trois personnes, dont un enfant. L'armée iranienne revendique également des attaques de drones contre des installations américaines au Koweït et à Bahreïn, ainsi qu'une frappe de missiles balistiques contre la base aérienne Prince Hassan, c'est en Jordanie. L'Iran joue donc l'escalade avec ses frappes contre des bases américaines dans 5 pays du Golfe. Dans un communiqué, les gardiens de la révolution islamique accusent les États-Unis d'imposer leur volonté au sultanat d'Oman, qui est l'autre pays avec l'Iran qui borde le détroit d'Ormuz. Les États-Unis, eux, répondent que l'Iran a fait le mauvais choix en tirant sur des navires et en refermant le détroit. Maintenant, ils en paient le prix, c'est ce qu'a déclaré le ministre américain de la Défense, Pete Hegseth, au sujet de ce nouveau regain de tension entre Washington et Téhéran autour du détroit d'Ormuz.
1: Anne, cette reprise des attaques mutuelles intervient alors que les efforts de médiation s'intensifiaient cette semaine, notamment via le Qatar.
17: Oui, depuis la reprise des attaques, en fait, en début de semaine, on assiste à une intense activité diplomatique dans toute la région. Le Qatar semble être à la tête de ses efforts de médiation pour tenter de ramener les deux parties à la table des négociations et de mettre en œuvre ce qui a été convenu dans le protocole d'accord signé le mois dernier. On a vu des responsables qataris se rendre en Iran, ainsi que d'autres hauts responsables et dirigeants de la région voyager dans les pays voisins, hein, multiplier les appels téléphoniques et mener ce qu'on appelle une diplomatie de la navette. Là, on est clairement dans un moment d'escalade qui avait commencé donc en début de semaine, mais qui a pris cette nuit une ampleur inédite depuis la signature de ce protocole d'accord mi-juin. On ne sait pas à ce stade si ce regain de violence est de nature à compromettre les efforts diplomatiques menés en coulisses pour éviter que toute la région ne replonge dans la guerre.
1: Merci beaucoup Anne. Anand Lower, correspondante RFI en Turquie pour France Info. Et bonjour Dominique Trinquant.
18: Bonjour.
1: Vous êtes ancien chef de la mission militaire française auprès de l'ONU. Les Iraniens ont aussi tiré sur un autre navire ce matin. Ils ont envoyé missiles et drones sur le Qatar et Bahreïn. On est de retour dans un schéma d'escalade militaire ?
18: Écoutez, une escalade toujours possible, puisque les gardiens de la Révolution n'écoutent pas, bien sûr, les adjonctions américaines. Et donc, ils ont frappé effectivement deux bateaux qui passaient le détroit d'Ormuz par la bande côtière d'Oman, alors que les gardiens de la Révolution veulent absolument que tout le monde passe par les bandes situées dans les eaux territoriales iraniennes, ce qui leur permet de faire payer une taxe. Et donc, eh bien, les Américains, logiquement, ont répondu par des attaques dans le sud de l'Iran, singulièrement tout autour du détroit d'Ormuz.
1: Même si ce n'est pas la première fois depuis la signature du protocole d'accord mi-juin que des navires sont ciblés.
18: Oui, tout à fait, mais depuis un mois, on voit bien que ce cessez-le-feu est absolument très fragile. Les Iraniens ne veulent pas écouter les exigences américaines, tout simplement parce que dans le protocole d'accord, ils avaient compris que de toute façon, ils gardaient le contrôle du détroit d'Ormuz et ils tiennent à le garder. On est dans la confrontation, le bras de fer entre deux forces qui ne réagissent pas de la même façon, de la même façon, mais ne pensent pas de la même façon. Les Iraniens pensent que cette escalade, de toute façon, les mènera à la victoire, et on a l'impression que les Américains sont un peu dans une impasse.
1: Dans une impasse, parce qu'ils ont immédiatement répondu par de nouvelles frappes, comme ils l'ont fait les fois précédentes, cette semaine notamment. Pourquoi est-ce qu'ils répondent de cette façon? Quel est l'objectif? C'est la dissuasion, la neutralisation?
18: Oui, l'objectif américain, c'est de marquer qu'ils sont fermes sur leurs exigences. Le problème, c'est qu'ils ont face à eux un régime qui se moque pas mal des destructions qui peuvent arriver et qui pense que de toute façon, les Américains n'iront pas jusqu'au bout de leur logique et que donc la victoire est dans le camp des gardiens de la Révolution.
1: Pourquoi les États-Unis n'iraient pas jusqu'au bout de cette logique ?
18: Parce que pour arriver à contrôler le détroit d'Ormuz, il faut le tenir. Or, pour le tenir, il faut monter une opération terrestre qui permet de tenir ce détroit. Et les Américains sont tenus par leur opinion publique, qui n'a pas envie de voir revenir ce qu'on appelle des body bags aux États-Unis, qu'il y ait des pertes. Or, une opération terrestre, ça sera forcément des pertes du côté américain comme iranien.
1: Si, au contraire, les États-Unis décidaient d'aller plus loin, quelles seraient les cibles militaires prioritaires aujourd'hui en Iran ?
18: Alors, pour débloquer le problème de détroit d'Ormuz, c'est naturellement le détroit d'Ormuz. Et c'est une opération extrêmement compliquée. Les Américains avaient concentré des forces, en particulier deux corps expéditionnaires des Marines, depuis déjà deux mois dans la région, mais n'ont jamais été jusque-là. Je le répète, l'opinion américaine qui n'est pas en faveur de cette opération est carrément opposée à une opération terrestre en Iran.
1: Et cette nuit, ce sont des sites de missiles, de drones iraniens, des capacités navales, des installations de stockage de munitions, des réseaux de communication également qui ont été touchés, plus de 140 cibles. Ces différentes attaques, ces représailles arrivent au moment où un protocole d'accord, un cessez-le-feu sont censés être en cours, ont été signés il y a quelques semaines. Est-ce qu'on peut dire aujourd'hui que le protocole est caduc ?
18: Oui, mais déjà le protocole lui-même posait question. Alors, je n'ai pas vu la version farsie et la version américaine, mais je pense que ce ne sont pas les mêmes. Ils ne se comprennent pas. Et donc, à partir du moment où ils ne se comprennent pas, eh bien, l'accord est caduque et est soumis aux interprétations des différents signataires.
1: Une fois qu'on s'est dit tout ça, Général Trinquant, quelle issue vous voyez à ces frappes, à ces représailles, à cette escalade ?
18: Écoutez, je n'en vois pas beaucoup parce que à l'origine, au mois de février, on avait pu penser que cette opération qui était israélo-américaine devait conduire à un changement de régime. Ceci a été un échec et aujourd'hui, je ne vois pas très bien comment on peut régler le problème sans un changement de régime. Et le régime iranien montre actuellement qu'il est fort, qu'il est tenace et qu'il va tenir face à la puissance américaine.
1: Merci beaucoup, Général Trinquant, pour votre éclairage sur ces échanges de tirs, ces frappes cette nuit entre Américains et Iraniens. Le détroit d'Ormuz est donc de nouveau fermé. Je rappelle votre livre D'un monde à l'autre chez Robert Laffont. Dans un instant, sur France Info, nous sommes en direct avec un enquêteur de la gendarmerie. Il va nous expliquer comment retrouver la trace des pyromanes.
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1: 8h48 sur France Info, le rappel de l'actualité. Diane Ferchit, un deuxième navire touché par l'Iran dans le Golfe.
19: Une cherchait à franchir le détroit d'Ormuz par une route non autorisée par les gardiens de la Révolution. Ceci annonce la fermeture du détroit. L'armée américaine, elle bombarde le sud de l'Iran, 140 cibles militaires visées. Les Iraniens payent de mauvais choix, ont fait de mauvais choix. Maintenant, ils le payent, affirme le ministre américain de la Défense, Téhéran, qui vise de son côté les Émirats Arabes Unis ainsi que le Koweït et la Jordanie. La Jordanie annonce avoir été ciblée par 3 missiles iraniens ce matin. 37 départements en rouge, 46 en orange face à cette nouvelle vague de canicule qui s'intensifie. Troisième vague de chaleur intense sur la France en 2 mois. Elle devrait persister jusqu'en milieu de semaine prochaine et plusieurs incendies toujours en cours ce matin, notamment dans le Lot au sud de Cahors. 180 hectares de végétation parcourus par les flammes en seulement quelques heures. Un hameau a dû être évacué. Et dans ce contexte, la préfecture du Morbihan dénonce l'irresponsabilité des organisateurs d'une rave party illégale. Elle rassemble en ce moment 1500 personnes aux forges de Lannoué. Les gendarmes tentent de limiter l'arrivée de nouveaux participants.
1: France Info. Moins de vent et un peu plus d'humidité, ça s'arrange pour les 500 pompiers mobilisés dans le sud de l'Espagne. Le feu qui a parcouru et noirci 6600 hectares de végétation pourrait être stabilisé dans les prochaines heures, selon le président du gouvernement andalou. 12 personnes sont mortes, une vingtaine portées disparues, dont une française. Et parmi les 1500 habitants évacués, certains ont pu retourner brièvement chez eux, le temps de récupérer quelques affaires. Philippine Thibaudot les a suivis dans le village d'El Pinar.
20: Là, on est en train de rouler, de remonter dans la montagne. On est escorté par la police, parce que la zone reste dangereuse. Et l'idée, c'est d'aller chercher les quelques affaires, des médicaments, mais pas rester, parce que tout n'est pas encore sécurisé. Et on découvre petit à petit le paysage hein, qui a changé.
21: Ici, tout était vert, mais maintenant, c'est tout brûlé.
20: À l'arrivée, l'habitation est toujours debout. Rien ne semble avoir bougé, si ce n'est... Ça sent l'odeur de fumée que remarque Tony et...
21: Regarde, il y a des cendres.
20: Elle tapisse le gravier devant la porte d'entrée, le gazon et le petit chemin du jardin. La fumée a aussi teinté les murs jaunes de la maison. L'Andalouse de 73 ans a eu peur, très peur, quand les cloches de l'église ont sonné, comme là. Mais cette fois, c'est pour la messe. Ils sont partis alors en courant.
21: C'était horrible. On nous a évacués. Il y avait très peu de flammes et d'un coup, elles étaient énormes. C'est arrivé en 5 minutes. J'ai fait une crise de panique, c'était horrible.
20: Son mari Gabriel s'empresse de prendre ses médicaments pour sa prostate, il les avait oubliés, et aussi de tester les interrupteurs. Ça lui donne le sourire.
22: Il y a de la lumière, donc il n'y a pas de problème. Avec tout ce que nous avons dans le congélateur, s'il n'y a pas d'électricité, on va tout perdre.
20: Les feuilles des arbres sont brûlées et craquent sous les pieds. 2 troncs de palmiers, eux, sont complètement noirs, mais ça aurait pu être pire, se rassure Tony.
21: Ce n'est pas si grave. Grâce à Dieu, rien de grave. Même s'il y a des cendres, ça se nettoie. La pergola a un peu brûlé, mais c'est remplaçable aussi. Je suis heureuse que ma maison à l'intérieur n'ait pas subi de dégâts.
20: Le couple de retraités prépare un petit sac et repart. Ils espèrent bientôt revenir chez eux, cette fois pour de bon.
1: Philippine Thibaudot, envoyée spéciale de France Info en Andalousie avec Eric Audra pour les moyens techniques. Et le Premier ministre espagnol Pedro Sanchez est attendu sur place demain dans la journée. Et pour cet incendie, comme pour ceux qui sont en cours en France, une enquête est en cours pour trouver l'origine du feu. Chez nous, 32 personnes ont été interpellées depuis le début de l'été, dont une dizaine de mineurs. Elles sont soupçonnées, ces personnes, d'avoir allumé volontairement ou accidentellement des feux. Bonjour adjudant Johan.
23: Bonjour.
1: Vous êtes membre de la cellule identification criminelle du groupe de gendarmes des Pyrénées-Orientales et de la cellule RCCI, recherche des causes et des circonstances des incendies. D'abord, est-ce que c'est facile de retrouver le ou les auteurs d'un incendie, qu'il soit accidentel ou criminel ?
23: Alors, déjà, pour déterminer si un incendie est accidentel ou criminel, on va avoir plusieurs démarches. Mais dans tous les cas, quand on arrive à remonter cette zone de découverte du point d'éclosion de l'incendie, on va pouvoir trouver sur place des éléments qui peuvent nous mener effectivement à le ou les auteurs de cet incendie, si l'incendie est volontaire.
1: Alors justement, quels éléments vous pouvez étudier, des éléments naturels, le vent, la température et j'imagine des éléments plus matériels ?
23: Alors en fait, le principal outil d'observation, c'est l'œil, hein, c'est l'œil humain. On passe beaucoup de temps à lire le terrain et interpréter les traces qui ont pu être laissés par le feu. Les éléments dont on va se servir, c'est principalement les traces de suie qui sont laissées sur les troncs, les pierres et les coquilles d'escargots. On utilise également des moyens techniques lorsque c'est nécessaire, par exemple les prises de vue aériennes par des drones, les photographies, on fait des cartographies, des relevés GPS ou encore l'exploitation des images de vidéosurveillance. Il y a certains dossiers où on va avoir recours à des équipes cynophiles, qui sont des équipes avec des chiens, des chiens qui sont spécialisés pour rechercher les produits qui sont accélérateurs d'incendie. Mais toutes ces techniques, elles viennent compléter le travail d'observation qui est réalisé sur le terrain. C'est ça notre moyen principal de recherche.
1: Et en général, vous savez très rapidement si c'est un incendie criminel ou accidentel ?
23: Alors, on peut pas le déterminer comme ça dès qu'on arrive sur place. En fait, on va avoir une démarche qui va consister à travailler par exclusion sur les causes de l'incendie. On part jamais avec une idée qui est préconçue. L'objectif, en fait, c'est d'examiner méthodiquement toutes les hypothèses possibles avant de retenir celle qui va être la plus cohérente avec les constatations qu'on fait sur le terrain. Les causes d'un incendie, en général, elles sont classées en 5 catégories. On va avoir les causes naturelles, comme les impacts de foudre. On va avoir les installations, les infrastructures, par exemple les lignes électriques, les voies ferrées ou les dépôts d'ordures qui sont à cet endroit-là. On va avoir les actes de malveillance, qui peuvent être liés soit à un conflit, soit à une volonté de nuire, ou alors tout simplement de la pyromanie. On va avoir des travaux agricoles ou forestiers qui vont être faits, donc qui vont être susceptibles de provoquer un départ de feu de manière accidentelle. Et généralement, les imprudences de particuliers, donc ça reste la cause la plus fréquente, avec des travaux qui sont faits avec des outils qui peuvent provoquer des étincelles, ou des activités de loisirs, comme les barbecues, des mégots de cigarettes, bien sûr, et des pétards ou des feux qui sont mal maîtrisés.
1: Ça fait 11 ans, en tout cas, que vous êtes dans ce domaine. Vous avez évoqué les techniques que vous utilisez aujourd'hui pour essayer de remonter la piste de ces incendies. J'imagine que ces techniques ont évolué, que vous êtes mieux équipés. Est-ce que ça va plus vite aujourd'hui ?
23: Aujourd'hui, c'est sûr qu'avec le développement de la technologie, on a des informations qui sont beaucoup plus rapides. Après, la technologie nous aide énormément pour tout ce qui est détection du début de l'incendie par des moyens aériens. Donc, je sais que au niveau de la cellule, on a accès aux vidéos qui sont faites par les avions de reconnaissance, par les Dash, par les Canadair. Et donc, ça nous permet, nous, d'avoir une vision dès le départ du feu des zones qui ont été brûlées, donc de pouvoir travailler sur ces zones et pas sur les zones qui sont encore intactes. Donc, nous, ça nous permet un grand travail de recherche en amont. Et la technologie, effectivement, avec toutes les caméras qui sont mises sur ces avions, nous permet d'avancer notre travail.
1: Et vous travaillez aussi avec les pompiers, les gardes forestiers pour leur expertise. Une fois que vous avez rassemblé les indices, les éléments, comment vous remontez au suspect parce qu'il a pu s'échapper très vite sans laisser de traces ? Est-ce que ça passe surtout par des témoignages ?
23: Alors, en fait, une fois qu'on a les éléments de preuve, nous, la recherche des causes, c'est qu'une partie de l'enquête. Une fois que les éléments techniques qui sont recueillis, ils vont être exploités par les enquêteurs judiciaires. Nous, la RCCI, nous ne nous occupons pas de la phase enquête, on s'occupe vraiment de la phase des constatations pour rechercher le point d'origine de l'incendie. Après, le travail pour les enquêteurs, il va être à recouper les différentes informations qu'ils ont pu avoir, donc les témoignages, les vidéosurveillances, la téléphonie, les investigations avec les voisinages, parce que c'est important aussi. Dès qu'il y a de la fumée, les gens sortent, donc ces investigations de voisinage, elles sont vraiment pertinentes. Et après, les rapprochements qui peuvent être faits aussi avec d'autres incendies.
1: Et c'est ce qui permet de retrouver la trace éventuelle de ces suspects. Vous savez quel est le pourcentage de feux pour lesquels on retrouve le ou les auteurs ?
23: Alors, j'ai pas les chiffres exacts, que ce soit au niveau national, mais au niveau départemental, grâce à l'action de la cellule, on a un très bon taux d'élucidation des incendies, des causes déjà. Et grâce au gros travail d'enquête qui est fait depuis plusieurs années et les liens, les maillages qui est tissé entre les différents services de l'État, on a des très bons résultats en termes.
1: Ça veut dire quoi, un très bon taux ?
23: Sur les feux qu'on fait, à peu près. Allez, on va être sur du peut-être 30 ou 40%, ce qui peut être très bien.
1: Eh bien, écoutez, merci beaucoup, adjudant Johan, d'avoir été avec nous pour nous expliquer votre travail d'enquête au sein de cette cellule identification criminelle du groupe de gendarmes des Pyrénées-Orientales.
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1: Patricia Charbonnier, on a encore de fortes chaleurs aujourd'hui et au moins jusqu'en milieu de semaine.
8: Au moins jusqu'en milieu de semaine. La baisse des températures va se faire très lentement à partir du milieu de la semaine, mais surtout en fin de semaine prochaine. Mais on restera quand même au-dessus des normales de saison. Et pour cet après-midi, là, la canicule monte encore d'un cran dans l'ouest. Météo France prévoit jusqu'à 40 degrés cet après-midi à La Rochelle et Bordeaux, 39 à Nantes et Bourges, 38 à Orléans et Clermont-Ferrand. Mais on pourrait localement dépasser les 40 degrés cet après-midi entre le sud-ouest et le centre-ouest, 37 degrés cet après-midi à Paris et Lyon, 33 degrés à Lille et 32 degrés à Brest comme à Ajaccio, avec un temps toujours aussi sec, très ensoleillé. Moins d'orages qu'hier, uniquement en montagne cet après-midi sur les Alpes du Sud et sur la montagne Corse. On a des entrées maritimes qui vont persister toute la journée près du golfe du Lion avec le vent d'autant qui va souffler là aussi toute la journée jusqu'à 70 km/h en rafale. Et du côté de l'Atlantique, on a un voile nuageux qui va venir progressivement, qui va gagner les régions de l'Ouest. Et en fin d'après-midi et la nuit suivante, on aura des ondées sur l'arc atlantique, quelques orages accompagnés de fortes rafales de vent. Et la chaleur va monter encore d'un cran demain, mais plutôt sur le centre-Val de Loire, la Bourgogne et la Franche-Comté, avec là aussi des pointes à 40 degrés.
1: Il a déjà fait très chaud hier dans ce secteur-là. Effectivement, on a vu des relevés de température à 39, 40.
8: On multiplie les 40 degrés.
1: Dans certains endroits. Merci beaucoup, Patricia, et merci à vous d'avoir choisi France Info. Bon dimanche, il est 9h. Et bonjour Antoine Geoffin.
24: Bonjour Benjamin, bonjour à toutes et à tous.
1: À la une, la crainte d'une escalade au Moyen-Orient.
24: La Jordanie et le Koweït disent avoir été visés par des missiles iraniens. Sirène d'alerte au Qatar, aux Émirats arabes unis. L'Iran attaque deux navires dans le détroit d'Ormuz et le ferme. Et les États-Unis bombardent la République islamique. Dans ce journal également, l'incendie en Andalousie, dans le sud de l'Espagne. Il ne progresse plus, mais une vingtaine de personnes toujours introuvables, dont une Française. Gros coup de chaud encore sur la France. 37 départements en vigilance rouge canicule aujourd'hui et annulation en cascade des feux d'artifice. Les professionnels désemparés avant le 14 juillet. Puis numéro 1, 2, 3 et 4 au classement FIFA. Toutes les grosses équipes sont en demi-finale de la Coupe du Monde de football. France-Espagne mardi, Argentine-Angleterre mercredi. Plus aucun bateau ne passe dans le détroit d'Ormuz, prévient l'Iran. Cette nuit, le pays affirme avoir fermé le bras de mer après des tirs sur deux navires qui, selon la République islamique, n'ont pas respecté les règles qu'elle prétend imposer pour la navigation. Les États-Unis ont répliqué dans la nuit et frappé l'Iran pour la troisième fois de la semaine. À Washington, pour France Info, Gwendal Lavina.
25: Selon l'armée américaine, les attaques de la nuit sont la réponse directe aux frappes iraniennes contre un navire chypriote qui tentait de passer le détroit d'Ormuz hier. Sur X, le ministre de la Défense, Pete Hegseth, écrit que l'Iran a fait un mauvais choix et que maintenant il paie. Environ 140 cibles ont ainsi été visées cette nuit en Iran. Des missiles, des drones ainsi que des bateaux de la marine et des moyens de communication. L'objectif affiché est de détruire les capacités iraniennes d'entrave à la navigation dans le détroit. Dans un communiqué, l'armée américaine indique que l'Iran avait une nouvelle fois l'opportunité d'appliquer le protocole d'entente entre les deux pays, mais qu'il a échoué à le faire. Téhéran estime être en droit de gérer la circulation dans le passage maritime, tandis que Washington exige son ouverture sans restriction. De leur côté, les gardiens de la révolution iranienne confirment avoir visé avec des tirs de semonce un navire présent dans le détroit d'Ormuz qui ignorait ses consignes. Selon Téhéran, il empruntait un passage non autorisé et a refusé de se détourner.
24: Et conséquence de ces frappes américaines sur l'Iran, les Émirats arabes unis affirment donc avoir été attaqués ce matin, tout comme la Jordanie, le Qatar et le Koweït.
1: Une vingtaine de personnes toujours portées disparues dans le sud de l'Espagne.
24: Après ce feu qui a parcouru 6600 hectares, mais ne progresse plus près d'Almeria, il a fait 12 morts. Philippine Thibaudot, une Française, figure encore parmi les disparus. Une vingtaine, annonce le ministre des Affaires étrangères.
4: Oui, et l'identification est en cours par les autorités espagnoles. Le Quai d'Orsay précise qu'on ne sait pas si elle est morte. On sait juste qu'elle fait partie des personnes qui manquent à l'appel. Elles sont une vingtaine, certaines non localisées, d'autres portées officiellement disparues. L'ambassade de France à Madrid et le consulat général de Séville sont en lien, dit le ministère des Affaires étrangères. Les instances régionales et nationales espagnoles pleinement mobilisées aussi auprès de la famille de la Française. Alors que s'est-il passé? La femme a très probablement péri en tentant de fuir les flammes dans ces villages andalous escarpés et inhabités, comme d'autres victimes de différentes nationalités piégées par l'incendie et dont les corps ont été retrouvés.
24: Philippine Thibaudot, envoyée spéciale de France Info en Andalousie avec Eric Audra pour les moyens techniques. En France, du mieux dans les Pyrénées-Orientales, puisque le premier gros feu de la saison à l'ouest du département à Trévillac est fixé désormais, indique la préfecture. Près de 5000 hectares parcourus et 12 000 personnes évacuées au total. Dans le Lot, cette fois-ci vers Cahors, 180 hectares sont partis en fumée en quelques heures hier, un hameau évacué par précaution et encore 120 pompiers sur le terrain hier soir d'après ICI Occitanie.
1: Encore une journée de grosse chaleur en France.
24: Et oui, malheureusement, avec 37 départements en vigilance rouge canicule ce dimanche, ça concerne 26 millions de Français, 46 départements en vigilance orange. Cette chaleur, la sécheresse et les risques d'incendie qui mettent sur pause les feux d'artifice dans plusieurs départements sur décision préfectorale. Il n'y aura pas de bouquet final pour le 14 juillet dans l'Hérault, l'Essonne, les Yvelines, la Drôme, les Vosges ou encore le Rhône. Spectacle pyrotechnique annulé ou reporté et un énorme coup dur pour cet artificier que vous avez joint, Agathe Mahuet.
7: Avec son entreprise Éclats étincelants, Kevin envoie habituellement ses équipes à travers tout le sud de la France pour la fête nationale. Mais cette année, peu d'étincelles, 7 feux d'artifice annulés sur les 8 qu'il devait réaliser.
9: Le 14 juillet, c'est là qu'on va faire notre plus gros chiffre d'affaires. Donc forcément, si cette journée-là, vous nous l'enlevez, ça représente beaucoup. C'est plusieurs dizaines de milliers d'euros. Très peu de communes acceptent de faire des acomptes. Et donc nous, en fait, on commande des artifices, on paye les artifices, on reçoit les artifices. Et on ne les tire pas.
7: Souvent, les mairies décident de simplement décaler l'événement.
9: Par exemple, les communes proposaient le reporter à leur marché de Noël.
7: Mais la réglementation ne permet pas de stocker les artifices au-delà de 15 jours. Impossible donc de réutiliser les mêmes 5 mois plus tard. Et les fournisseurs ne les reprennent pas forcément.
9: Après, les préfectures, tout ça, on ne peut pas leur en vouloir. Hein. C'est pas de leur faute si il fait 40 degrés dehors, que tout est sec. C'est les risques de la profession. Quoi.
7: Kevin a lancé son entreprise d'artifice il y a seulement 3 ans et n'a pas l'intention d'abandonner. Il dit simplement qu'il existe aujourd'hui une autre priorité.
9: Juste bon courage aux pompiers qui sont en train de lutter contre le feu et puis c'est tout. Quoi.
24: Agathe Mahuet pour France Info. Des milliers de Niçois sur la promenade des Anglais. Ce matin, il y a quelques minutes, une marche solennelle s'était lancée le long de la baie des Anges pour se souvenir des 86 victimes de l'attentat de Nice. C'était il y a 10 ans, le 14 juillet 2016. 86 morts, 400 blessés quand un terroriste a foncé sur la promenade avec son 19 tonnes avant d'être abattu. 10 ans, jour pour jour après l'attentat, Emmanuel Macron sera à Nice mardi.
1: Et nous serons nous sur place sur la promenade des Anglais dans une dizaine de minutes, 9h06. Marine Le Pen fixe quelques axes de sa campagne présidentielle.
24: Interview ce matin de la candidate du Rassemblement National dans le journal du dimanche hebdomadaire appartenant au groupe Bolloré. La patronne des députés RN lance sa course à l'Élysée avec cette interview dans la foulée de l'annonce de sa candidature malgré sa condamnation cette semaine pour détournement de fonds publics. Et Marine Le Pen l'affirme, la justice ne menacera plus sa campagne, Pierrick Bonneau.
10: C'est une nouvelle contre-attaque de Marine Le Pen, une réponse à la Cour de cassation qui annonçait mercredi qu'elle s'efforcerait de se prononcer sur son pourvoi avant le premier tour de la présidentielle. Qu'à cela ne tienne, dans les colonnes du JDD, la candidate du RN juge irréaliste de penser qu'une décision de justice puisse encore faire dérailler sa candidature. « Je suis éligible, je suis candidate, je suis présumée innocente », insiste Marine Le Pen, qui exclut de fait la possibilité qu'elle soit contrainte de porter un bracelet électronique avant l'élection. La patronne des députés du RN, accusée depuis mardi de chercher à tordre les règles de la justice, se place au contraire du côté de la démocratie. « Je ne laisserai personne confisquer cette présidentielle aux Français », clame la candidate. Comme pour fermer le banc, Marine Le Pen dit vouloir remettre les sujets de fond sur la table, accusant les autres candidats à la présidentielle de chercher à déplacer le débat.
24: Pierrick Bonneau, service politique de France Info.
1: Merci à vous Antoine Geoffin. 9h07, la météo, Patricia Charbonnier avec des températures en hausse sur le pays. On y reviendra dans quelques instants, parce qu'évidemment, on va parler du foot
24: d'abord. Vous vouliez me couper la chic pour parler du foot.
1: Non, pas du tout, j'avais oublié le football, pourtant essentiel en ce moment. Ça y est, on connaît le dernier quart, avec les favoris qui sont tous au rendez-vous des demi-finales.
24: Et oui, les quatre premières nations au classement FIFA, ça vous coupe le sifflet, seront toutes en demi-finale. France-Espagne mardi, Angleterre-Argentine mercredi, Xavier Monferrand. Les deux équipes, ces dernières, sont qualifiées cette nuit pour les Argentins carrément au forceps.
11: Ouais, qui complète donc ce dernier carré. Argentine, Angleterre et France-Espagne, vous l'avez dit, ce sont les demi-finales attendues. Hein, les quatre meilleures nations du monde au rendez-vous du dernier carré. C'est une première depuis l'apparition du classement FIFA en 92. Malgré un mondial élargi à 48 équipes, et ben, du coup, pas de place pour les surprises. Les Argentins vont donc retrouver les Anglais. Une affiche vintage qui convoque forcément les fantômes du passé. 86, Maradona, la main de Dieu. Le reste, c'est pour la légende. Et puis France-Espagne, la Rora est presque devenue la bête noire des Bleus. La France reste quand même sur deux défaites en demi-finale face à l'Espagne ces deux dernières années, Euro 2024 et Ligue des Nations l'an passé. Même si Didier Deschamps le répète en disant qu'il n'y a pas de revanche en football, il y a quand même un petit goût amer à faire passer.
24: Xavier Monferrand, envoyé spécial de France Info aux États-Unis pour cette Coupe du Monde de football. Enfin, le Tour de France cet après-midi avec la 9e étape entre Malemort et Ussel, 100% en Corrèze, étape raccourcie de 30 km à cause de la canicule. Parcours qui conviendra a priori aux baroudeurs. Tadej Pogacar, toujours maillot jaune, 2 minutes 42 devant son premier poursuivant, Jonas Vingegaard.
1: Ça y est, c'est le moment, on peut faire la météo.
24: Oui, ça y est, vous pouvez y aller.
1: Merci beaucoup, merci. Antoine,
21: ça fatigue, la canicule.
1: Ça fatigue, la canicule. Je vous confirme, je suis très impatient, surtout de vous entendre, Patricia, pour nous parler de la météo et de ces températures qui sont donc en hausse sur l'ouest du pays.
21: Oui, canicule encore un petit peu plus forte aujourd'hui sur les régions de l'ouest. Météo France prévoit jusqu'à 40 degrés cet après-midi à La Rochelle et Bordeaux, 39 à Nantes, 38 à Orléans, 37 à Paris et Chambéry, mais localement pourrait dépasser les 40 degrés cet après-midi entre le sud-ouest et le centre-ouest, 34 degrés cet après-midi à Nancy, 32 à Brest et à Ajaccio, toujours ce temps sec, très ensoleillé. Un petit peu moins d'orages, des orages qui vont uniquement se déclencher en montagne aujourd'hui, notamment sur les Alpes du Sud cet après-midi sur la montagne Corse. On a des entrées maritimes qui pourraient persister très localement toute la journée près du golfe du Lion avec le vent d'autant qui souffle jusqu'à 70 km/h en pointe. Et du côté de l'Atlantique, on a un voile nuageux qui va s'installer progressivement, qui va gagner les régions de l'ouest. Et en fin d'après-midi, nous aurons quelques ondées et quelques orages sur l'arc atlantique accompagnés de fortes rafales de vent.
1: Merci beaucoup, Patricia.
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1: Nous sommes à Nice dans 5 minutes sur France Info. Une grande marche solennelle doit démarrer 10 ans après l'attentat de la promenade des Anglais. Et puis juste après, on vous emmène en Normandie où un boulanger, chef d'entreprise, cherche les meilleures solutions face au réchauffement climatique.
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1: Comme un sentiment de déjà-vu ce matin au Moyen-Orient, le détroit d'Ormuz est de nouveau fermé. Dans la nuit, les Iraniens ont touché deux navires dans le détroit. L'un d'eux a pris feu. En représailles, les Américains ont frappé l'Iran, qui a répliqué en envoyant missiles et drones au Qatar et aux Émirats Arabes Unis notamment. Bonjour David Rigolet-Rose.
14: Bonjour.
1: Vous êtes chercheur à l'Institut français d'analyse stratégique. On va essayer de comprendre avec vous la position iranienne. On nous a assuré, côté américain, que les négociations de paix se poursuivent. C'est même Donald Trump qui l'a dit. Alors à quoi joue l'Iran ce matin ?
14: Oui, c'est tout le problème, parce qu'effectivement, Donald Trump avait quand même acté que le cessez-le-feu était devenu caduc, sans fermer la porte aux négociations, puisque c'est la position officielle américaine. Mais on sent bien aujourd'hui que les choses dégénèrent. C'est la troisième séquence de frappe, en réplique au fait qu'un navire a été visé cette nuit, qui est le GFS Galaxy, c'est un porte-conteneur pavillon chypriote. Il y aurait l'équipage a dû évacuer, il y aurait un disparu au motif que il aurait emprunté la route, je cite, non autorisée par les autorités iraniennes, une route qui est à proximité de la côte omanaise. Donc ça veut dire que l'Iran préempte effectivement le droit de transit par le détroit d'Ormuz et c'est jugé irrecevable par les Américains et donc ça justifie du point de vue américain effectivement cette troisième séquence de frappe qui est très élevée parce qu'il y a 140 cibles. Ça fait près de 300 cibles en trois salves. On voit qu'il y a une augmentation de la conflictualité et avec l'annonce en plus de la refermeture du détroit par Téhéran.
1: Mais justement, vous l'avez dit, il y a eu déjà des frappes cette semaine sur des navires, des répliques américaines. Qu'est-ce qui peut justifier ce matin la fermeture du détroit ? Est-ce que c'est une volonté de mettre un vrai coup de pression sur les Américains dans le cadre des discussions ?
14: Ah, c'est clair. Du point de vue iranien, il y a une logique maximaliste qui est en train de s'imposer, qui est très dangereuse. Effectivement, parce qu'il parie sur le fait que pour Donald Trump, il serait dans une impasse stratégique et que les frappes ne changeraient rien au problème.
1: Donald Trump ne veut pas d'une nouvelle escalade majeure.
14: En tout cas, il voulait l'éviter, clairement. Mais le problème, c'est que les Iraniens ne savent pas toujours où s'arrêter. Et il pousse Donald Trump justement à une inflation, y compris dans le listing des cibles. Parce que lors de la deuxième séquence de frappe, certaines cibles ne visaient pas uniquement des cibles militaires sur le littoral, donc à proximité justement du détroit d'Ormuz, mais également des cibles à l'intérieur et au nord de l'Iran sur des infrastructures ferroviaires notamment. Et donc là, on risque de rentrer dans une logique inflationniste très dangereuse. Les Iraniens jouent un peu avec le feu, alors même que Donald Trump était quand même disposé à négocier.
1: Et cette fois, les Américains nous disent qu'ils ont visé des sites de missiles, de drones iraniens, des capacités navales, des réseaux de communication, notamment sur la côte. Ces nouvelles frappes iraniennes, elles arrivent aussi quelques jours après la fin des funérailles officielles de l'ancien guide suprême. Est-ce qu'il faut y voir un lien ?
14: Oui, on a vu lors des cérémonies, des funérailles, qu'il y avait effectivement une expression des revendications à la vengeance, enfin des appels à la vengeance qui s'étaient multipliés. Alors pas seulement dans le cadre des manifestations, mais aussi au plus haut niveau. Et puis vous avez le message du guide suprême, attribué en tout cas au guide suprême, qui appelle à la vengeance pour feu son père. En considérant que c'est une exigence et qu'elle doit avoir lieu. Donc le problème, c'est que ce type de message, même si le guide lui-même n'est pas apparu, même si c'est un message qui est relayé, ça semble cautionner effectivement ces appels
1: à un attentat
14: contre Donald Trump. Ouais. À la vengeance, et on sait que c'est un risque quand même de pousser Donald Trump dans une logique escalatoire potentielle parce qu'il n'apprécie pas du tout ce genre de menace.
1: Mais justement, quel est l'intérêt d'une telle vengeance ? Parce qu'il l'a dit Donald Trump, il a déjà donné ses consignes en cas de mort, les États-Unis répliqueraient fortement.
14: Oui, c'est pour ça que j'évoque le fait que c'est une situation très dangereuse et que il semblerait que l'Iran joue quand même avec le feu, alors même qu'ils étaient en situation de pouvoir obtenir un certain nombre de gains dans le cadre du protocole d'accord. Donc ça montre aussi vraisemblablement qu'il y a des divisions très profondes à Téhéran. Entre plusieurs lignes qui s'affrontent, qui se confrontent sur le bien fondé justement du processus de négociation.
1: Entre les gardiens et la présidence ?
14: Oui, clairement, la présidence voudrait éviter une logique d'affrontement avec les Américains et voudrait privilégier un compromis. Mais c'est manifestement pas le souhait de toutes les lignes. Qui existent et qui se télescopent à Téhéran, ce qui explique qu'il y a effectivement potentiellement du côté des gardiens la volonté de favoriser une logique d'affrontement intransigeante qui peut conduire à des événements problématiques.
1: Merci beaucoup David Rigoulet-Rose, chercheur à l'Institut français d'analyse stratégique, pour votre analyse justement de la situation au Moyen-Orient et de la position iranienne alors que le détroit d'Ormuz est de nouveau fermé ce matin après des tirs iraniens sur un porte-conteneurs, notamment tirs qui ont donné lieu à des représailles américaines.
8: 9h17 sur France Info, il fait 28 degrés à Angoulême.
1: Et 10 ans après l'horreur, Nice se souvient ce matin. Une grande marche solennelle est en cours sur la promenade des Anglais, la même où un terroriste a tué 86 personnes et en a blessé 400 autres le 14 juillet 2016 en fin de soirée. Bonjour Marc Bertrand.
15: Bonjour.
1: Vous êtes à Nice pour France Info et la marche s'apprête à s'élancer.
15: Oui, elle vient de s'élancer même sur la chaussée de la promenade des Anglais pour suivre les 1,7 km qu'a parcouru le camion blanc du terroriste le soir du 14 juillet 2016. Je ne peux pas vous dire combien de personnes il y a, mais ils sont des milliers de Niçois, de gens venus d'ailleurs en France aussi, beaucoup habillés de blanc, presque tous une rose blanche à la main, symbole de ceux qui ne sont plus là, les 86 morts, les anges, comme on les appelle ici, toutes les autres victimes aussi blessées, rescapés, témoins, secouristes, tous traumatisés. Les familles des victimes sont à l'avant. Avec le maire, parmi elles, il y a Hager et sa fille Kenza, 14 ans. Le soir du 14 juillet 2016, elle s'est couchée sur elle pour la protéger. Elles ont survécu en passant sous l'essieu du camion. Aujourd'hui, c'est la première fois que sa fille foule à nouveau le sol de la prom, la promenade des Anglais. Elle n'avait pas eu la force de revenir depuis 10 ans.
16: Je ne vous cache pas que nous, on se fait violence aujourd'hui, mais que quelque part, on se met dans notre tête aussi que quelle meilleure raison que de revenir avec toutes ces personnes avec nous derrière.
17: Ce sera la première fois depuis 10 ans que j'y retourne.
15: Et tu te sens assez forte pour le faire aujourd'hui?
17: J'ai le courage derrière moi et toutes ces personnes et tout.
16: Je pense que là, elle est en train d'essayer de dépasser ses angoisses. D'ailleurs, je vois qu'elle a beaucoup de mal à parler. Mais elle va y arriver parce que Kenza, c'est une petite fille courageuse. Et tous les jours est un combat, en fait, depuis ses 10 ans. Donc tous les jours, elle met sa petite armure pour vivre une journée juste ordinaire pour les autres. C'est des petites victoires et c'est des petites pierres sur un chemin et une petite page qui se tourne aussi aujourd'hui. Et sur ce long chemin de reconstruction, on avance quand même.
15: Hager dit qu'elle a eu beaucoup de contacts avec des victimes et des familles ce matin. Tout le monde, elle le dit, n'a pas eu la force de venir ce matin parce que 10 ans après, c'est toujours trop tôt. Les familles qui sont là, elles avancent lentement, en ligne et en silence, en se tenant par les mains. La petite Kenza appréhende le moment où on va fouler le lieu exact où elle et sa mère étaient le soir de l'attentat. Mais avec tout ce monde derrière eux pour les pousser, ça va leur donner la force de le faire.
1: Merci beaucoup Marc, on vous retrouvera tout au long de cette matinée sur France Info en direct de Nice. Nice qui va rendre hommage aux victimes pendant 3 jours. Mardi, Emmanuel Macron se rendra sur place. À suivre, une expérience de retour à la nature pour tenter de combattre le réchauffement climatique. Ça se passe en Normandie.
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1: 9h20 sur France Info, le rappel de l'actualité en une minute. Diane Ferchit et un nouveau regain de tension dans le Golfe.
19: L'Iran a fait un mauvais choix, maintenant il le paie. Déclaration du ministre de la Défense américain, Pete Hegseth, l'armée américaine qui a repris les bombardements sur l'Iran après que les gardiens de la Révolution ont attaqué 2 navires dans le détroit d'Ormuz. Détroit d'Ormuz à nouveau fermé par l'Iran. Téhéran qui mène des attaques ce matin sur les Émirats Arabes Unis ainsi que sur la Jordanie et le Koweït. En France, dans le Lot, la Drôme ou encore les Pyrénées orientales. Plusieurs incendies mobilisent toujours les pompiers ce matin. Le préfet des Bouches-du-Rhône lui déconseille au maire d'organiser les feux d'artifice du 14 juillet ces prochains jours, alors que 37 départements sont aujourd'hui en vigilance rouge à la canicule. Et une Française figure parmi les personnes disparues dans l'incendie qui sévit toujours près d'Almeria dans le sud de l'Espagne. Annonce du Quai d'Orsay, l'identification est en cours par les autorités espagnoles. Sur place, les pompiers progressent. Ils espèrent stabiliser cet incendie dans les prochaines heures. La victoire de l'Argentine sur la Suisse, 3-1 après prolongation très tôt ce matin. Les Argentins qui se qualifient pour la demi-finale du Mondial de football. Ils affronteront l'Angleterre victorieuse face à la Norvège.
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1: Comment agir pour freiner le réchauffement de la planète? Comment faire baisser la température dans les villes, les villages? Alors que les politiques s'écharpent sur ces questions, l'entrepreneur Rodolphe Landemaine a décidé d'agir. Lui qui a fait fortune dans la boulangerie a acheté une ferme en Normandie dans l'Orne il y a 8 ans maintenant. Avec une idée en tête, laisser la nature reprendre ses droits. On fait le tour du propriétaire avec Julie-Marie Lecomte.
3: On va prendre le petit chemin forestier, là, on va se promener. Les bouleaux qu'on voit là, devant toi, ils ont 5 ans seulement. Là, ici, on n'a pas planté un arbre. La nature fait très bien le boulot.
5: Chapeau de paille sur la tête, Rodolphe Landman m'a tutoyé dès mon arrivée.
3: C'était de la culture ici. Et là, on fait rien, bah, ça devient de la forêt comme ça. T'as vu, malgré les 42 degrés là, pendant une semaine, sont encore bien verts, sont très résilients.
5: À presque 50 ans, Rodolphe Landman raconte que c'est son métier de boulanger qui l'a amené à l'écologie. Et il sourit à l'idée d'être désormais un chef d'entreprise qui revendique de ne rien faire.
3: En fait, il faut être un peu schizo. Il y a d'une partie, tu sais, le monde des affaires où tu es très occupé, tu fais beaucoup de choses. Et là, le projet dont on parle aujourd'hui, c'est tout l'inverse. C'est on fait rien, en fait. Il y a beaucoup de sauterelles, hein. T'as vu,
5: non,
3: il y a de
5: la... regarde, c'est des murs.
3: Ouais, c'est des murs, ouais. Le principe, c'est de soustraire les activités humaines. Qu'il n'y ait pas de sylviculture, pas de chasse, pas d'activité de pastoralisme. Le principe de la libre évolution, c'est qu'on laisse aller les écosystèmes librement sans intervenir. Je vais couper ci, je vais enlever ça. On se sort de cette envie qu'on a tous de vouloir gérer notre environnement.
5: Je m'éloigne du bord, je m'éloigne des orties.
3: Tu ne fais plus rien, donc tu vas regarder quels sont les animaux qui reviennent, quelles sont les plantes qui reviennent, pourquoi, comment, c'est quoi les interactions avec le vivant, pour voir si bah, la vie repart, la vie se régénère.
5: 170 hectares, c'est beaucoup ou pas pour un projet comme ça?
3: C'est à peu près la surface du 9e arrondissement à Paris. Mais par contre, à la hauteur des projets qu'on défend, de la renaturation, du rewilding, de laisser de la place au vivant, c'est ce qu'on est en train de dire, c'est Epsilon. C'est juste un projet démonstratif qui montre que sur cette surface-là, eh bien, on est capable de voir des très belles choses se passer. Et du coup, ça donne de l'espoir pour des projets.

0: Mes 86 ans, une ferme c'est fait pour vivre. Je suis désolée de voir du terrain comme ça, que là-bas au côté vous allez voir des grandes herbes qui sont couchées, fanées, qui valent rien.
1: Il faut trouver un compromis là après. On réduit la production, il faut nourrir la population. Monsieur Landemaine, il a un peu l'esprit foufou, on va dire.
2: Qu'est-ce que tu réponds à ça ?
3: Je veux pas arriver avec mes gros sabots en mode citadin qui revient à la campagne avec son projet un peu bucolique et qui explique aux gens la façon dont ça devrait se passer. Ce projet, il est dédié au commun, au collectif. Tiens, il y a un tarié-pâtre qui est en train de chanter là-bas, qui n'était pas présent autrefois sur le site. Là-bas, tu vois, tu l'entends, il fait crac, crac, tu vois. Par exemple, un autre animal, oiseau, bio-indicateur très fort, c'est la pigrièche écorcheur qui n'était pas présente sur le site. Elle est revenue il y a 4 ans. Quand elle disparaît, ça veut dire que ça s'appauvrit, parce qu'elle a besoin de beaucoup d'insectes, elle chasse, elle prédate. Ça, c'est quand même des notes d'espoir. Dès que tu laisses un petit peu un endroit dans lequel le vivant retrouve les conditions qui lui sont favorables pour se reproduire, vivre, exister, il s'engouffre dedans.
4: Moi, je suis bénévole depuis 3 ans environ. Je m'appelle Peter Stalker, naturaliste, consultant en environnement. Je suis autrichien, mais j'habite depuis 40 ans juste à côté. En tout, on a déjà inventorié à peu près 1950 espèces différentes.
2: Ça vaut le coup quand même, ce confetti, cet îlot ?
4: Oui, c'est comme des pas japonais. Si de temps en temps, on a un petit îlot qui est plus accueillant que le reste, il y a des animaux qui peuvent se ressourcer ici et après, ils peuvent recoloniser d'autres lieux. Dans les années à venir, il y a beaucoup d'agriculteurs qui prennent leur retraite et la totalité de la terre ne vont pas être reprise. Pour nous, naturalistes, ce n'est pas forcément négatif parce que la biodiversité peut se reconstituer.
3: Dans une des mares, on a retrouvé une petite algue qui n'avait pas été notifiée dans l'Ande depuis 1880. C'est ça qui est beau, c'est que tu as l'impression que tout d'un coup, la nature, le vivant répare.
2: Toi, tu faisais partie des gens qui étaient totalement angoissés par la question environnementale ou pas ?
3: Il y a encore 20 ans, 15 ans même, on aurait dit on va avoir 42 dans l'ordre, les gens, ils auraient juste rigolé, quoi. Ils disent qu'ils vont devoir s'adapter, ça c'est sûr, mais comment ? C'est soudain, quoi. C'est violent. Tu sais, il y a un proverbe qui dit quand il n'y a plus d'espoir, il reste l'action. T'es pas Superman, tu fais ce que tu peux à ton niveau. Et finalement, avoir un lopin de terre, un bout de forêt et les rendre à la nature, c'est peut-être le moyen le plus efficace de participer à sanctuariser, protéger la vie sur Terre.
2: Régulièrement, Rodolphe Landemaine invite au domaine du Coty des chefs d'entreprise comme lui, mais aussi parfois des politiques dont il n'a pas voulu me donner le nom. Il espère les convaincre d'investir eux aussi pour changer de modèle.
5: Julie-Marie Lecomte. Et pour vous faire une idée en photo de ce à quoi ressemble ce domaine, rendez-vous sur franceinfo.fr.
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5: Une grande partie de l'Ouest est en vigilance rouge canicule aujourd'hui, Patricia, et c'est vrai qu'on attend jusqu'à 40 degrés cet après-midi dans l'Ouest.
10: Canicule encore plus forte et les températures grimpent très vite. Il fait déjà 28 degrés à Angoulême ce matin et pour cet après-midi, Météo France prévoit donc des pointes à 40 degrés, jusqu'à 40 degrés cet après-midi à Poitiers, à Blois, à Bordeaux, à La Rochelle, 39 à Bourges, 38 à Orléans, mais localement on pourrait dépasser les 40 degrés cet après-midi entre le sud-ouest et le centre-ouest du pays. Comme hier, on attend 37 degrés à Paris comme à Lyon. 34 degrés à Nancy, 32 à Brest. C'est un petit peu plus frais du côté de la Manche avec 25 degrés cet après-midi à Cherbourg. C'est un soleil de plomb, c'est moins instable qu'hier. On aura encore quelques orages qui vont se déclencher, mais uniquement en montagne aujourd'hui, notamment sur les Alpes du Sud, sur la montagne Corse. Localement, on a des entrées maritimes ce matin près des côtes de la Manche. Elles vont se dissiper, mais les entrées maritimes vont persister localement toute la journée près du golfe du Lion avec le vent d'autant qui souffle jusqu'à 70 km/h dans son domaine. Sur la moitié nord, on a un petit vent aussi, un vent de secteur nord-est jusqu'à 60 km/h en rafale sur les côtes de la Manche. Et puis un voile nuageux qui arrive par l'Atlantique, qui va s'installer progressivement au fil de la journée sur les régions de l'Ouest. Et en fin d'après-midi et dans la nuit, on attend des ondées et quelques orages sur l'arc atlantique accompagnés de fortes rafales de vent.
5: Et alors si on se projette un petit peu

0: Sur la semaine, on a la chaleur qui va rester avec nous là jusqu'à mercredi
1: au moins. Jusqu'à mercredi. Alors très forte chaleur. Demain, la chaleur va monter un cran, mais cette fois-ci plutôt sur le centre Val de Loire, la Bourgogne et la Franche-Comté, entre 38 et 40 degrés. 30 degrés près de la Manche. Ça va baisser un petit peu demain sur la façade atlantique jusqu'à 30 degrés. Donc avec un temps qui sera un petit peu plus nuageux, on peut avoir quelques averses qui vont circuler sur la moitié nord du pays. Et donc pour cette semaine, les très fortes chaleurs vont se poursuivre au moins jusqu'en milieu de semaine, avec un risque orageux qui sera de plus en plus marqué. À partir de mardi, c'est de l'air instable qui va arriver de l'Atlantique, et cet air instable va faire progressivement baisser les températures, mais pas avant la fin de la semaine prochaine.
0: On respirera un petit peu mieux.
1: On respirera mieux le week-end prochain.
0: Eh bien écoutez, en attendant, on prend notre mal en patience. Merci beaucoup Patricia, vous écoutez France Info, il est 9h30. Et l'info, c'est avec Antoine Geoffin.
2: Série d'attaques iraniennes ce matin sur les pays du Golfe, la Jordanie et les Émirats ciblés par des missiles iraniens. Sirène d'alerte entendue cette fois-ci à Bahreïn. Des explosions au Qatar. Regain de tension dans la région. L'Iran visé cette nuit par des frappes américaines. 140 sites militaires touchés, d'après les États-Unis. Réponse à ces attaques iraniennes sur deux navires dans le détroit d'Ormuz qui, selon Téhéran, n'ont pas respecté les règles édictées par le régime. L'Iran a fait un mauvais choix maintenant, il le paye, justifie le ministre de la Défense américain. Une fusillade a fait 2 morts et 4 blessés à Toronto. Ça s'est passé cette nuit dans un festival de salsa. Selon la police, il y a eu un échange de tirs entre 2 personnes. 2 armes à feu retrouvées sur les lieux. Aucune arrestation n'a encore eu lieu. Dans le sud de l'Espagne, le feu qui a tué au moins 12 personnes près d'Almeria n'a pas progressé hier. 6600 hectares de végétation ont brûlé et les pompiers espèrent stabiliser l'incendie bientôt. Une Française parmi les personnes disparues, une 20aine, indique le ministère des Affaires étrangères. Son identification est en cours par les autorités espagnoles, précise le Quai d'Orsay. Dans les Pyrénées-Orientales, le premier très gros feu de la saison est désormais fixé, indique la préfecture, le feu de Trévillac. Il a parcouru au total près de 5000 hectares à l'ouest du département et provoqué l'évacuation de 12 000 personnes. Dans le Lot, cette fois-ci, 180 hectares brûlés en quelques heures hier, selon ICI Occitanie, un hameau évacué par précaution. La chaleur extrême gagne du terrain en France. 37 départements concernés par la vigilance rouge canicule, soit 26 millions de Français. 46 départements en orange, jusqu'à 42 degrés attendus localement aujourd'hui dans le sud-ouest. 40 à Bourges, à Auxerre, 39 à La Rochelle et Tours, 38 à Paris, Rennes, Nantes et Toulouse, 37 à Lyon. Et malgré cette canicule qui touche notamment le Morbihan, 1500 personnes participent toujours à cette rave party illégale dans le département près de Plouermel, ce qui inquiète les autorités Théo Bauchet puisque le rassemblement se déroule en pleine forêt.
3: Oui, les teufeurs se sont retrouvés dans une clairière entourée d'arbres de la forêt de la Nouée. L'herbe au sol y est très sèche, alors la moindre étincelle peut provoquer un départ de feu. Étincelle qui pourrait venir d'un mégot ou des installations sonores. C'est pourquoi la commune s'est dépêchée avec les agriculteurs de réquisitionner des tonalisiers remplis d'eau pour intervenir s'il devait y avoir un début d'incendie. Cette forêt, comme d'autres massifs boisés du Morbihan, était pourtant interdite d'accès par arrêté préfectoral pris en début de semaine. Vu la chaleur, la préfecture a fait acheminer des palettes de bouteilles d'eau pour hydrater les teufeurs. Les gendarmes ont mis en place un dispositif pour empêcher l'arrivée de nouvelles personnes dans cette clairière. Une forte mobilisation de gendarmes d'ailleurs, puisque des renforts sont venus de toute la Bretagne, dont la compagnie de Rennes et même d'Île-de-France. Les organisateurs du rassemblement espéraient rester jusqu'à mardi soir, mais les autorités voudraient que cela se finisse le plus tôt possible sans incident.
2: Théo Bauchet, ici Armorique pour France Info. Cette chaleur extrême qui fait craindre une surmortalité chez les personnes les plus fragiles, d'où l'intérêt pour elles, quand elles le veulent, de se réfugier dans les lieux climatisés, comme les centres commerciaux, les piscines, les médiathèques ou encore les cinémas. Le sénateur communiste Yann Brossat a d'ailleurs déposé une proposition de loi cette semaine afin de réquisitionner tous les lieux climatisés qui sont vides ou inutilisés afin de les ouvrir au public lors de ces canicules. Le siège du Parti communiste à Paris montre d'ailleurs l'exemple. Il y fait frais et depuis hier, il ouvre ses portes à ceux qui fuient la chaleur. Yann Brossat.
4: On est parti en réalité d'un constat assez simple, c'est qu'il est absurde d'avoir d'un côté des lieux climatisés vides et de l'autre des gens qui crèvent de chaud dans leur appartement. Et du coup, c'est vrai que j'ai déposé une proposition de loi au Sénat qui vise à ce qu'on ait la possibilité de réquisitionner des bâtiments privés climatisés pour y accueillir du monde. Et la moindre des choses, c'est de montrer l'exemple là où on peut le faire. Et donc, en l'occurrence, le siège du Parti communiste, il est climatisé, il est relativement grand, il a la possibilité d'accueillir du public. La plupart du temps, il est fermé, mais là, en l'occurrence, Paris est en vigilance rouge. Et donc, nous avons souhaité ouvrir les portes de ces locaux. Et puis, ça permet aussi aux gens de découvrir un bâtiment qui est classé monument historique. Quand vous voyez en face de l'hôtel de ville de Paris, le BHV qui est climatisé, qui a plusieurs étages qui aujourd'hui sont vides, quand vous voyez que le jardin du Luxembourg est fermé le soir, il est propriété du Sénat, c'est absurde. On doit pouvoir ouvrir un certain nombre de lieux et ne pas rester cramponné à des habitudes qui n'ont aucun sens.
2: Le sénateur du Parti communiste français, Yann Brossat, le siège parisien du parti, qui est donc climatisé et qui sera encore ouvert au public cet après-midi.
0: Merci beaucoup Antoine, 9h35.
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0: Et Nouredine Zidane à la Coupe du Monde de foot. Les deux derniers quarts de finale cette nuit ont livré leur verdict à l'issue d'une prolongation.
6: Oui, l'Argentine et l'Angleterre rejoignent donc le dernier carré. Les Anglais peuvent une nouvelle fois remercier Jude Bellingham comme lors du 8e de finale contre le Mexique. Son doublé permet aux Three Lions de renverser la Norvège 2-1.
7: On a fait preuve de caractère et de persévérance, même quand les choses ne fonctionnaient pas. On a encore trouvé un moyen de gagner, que ce soit en 90 ou en 120 minutes, on donne tout. Et quand les remplaçants sont entrés, ils ont tout déchiré. Je suis tellement fier de cette équipe, une fois de plus. Et nous voilà en demi-finale de la Coupe du Monde. Je n'arrête pas de le dire, mais c'est tout le pays qui gagne, tous ceux qui nous soutiennent, tous les joueurs qui sont ici, tout le staff. Bravo à tous. C'est un travail colossal.
6: Et mercredi, à Atlanta, l'Angleterre retrouvera l'Argentine qui continue à vaincre mais sans convaincre. Victoire 3-1 contre une Suisse pourtant réduite à 10.
0: Et l'autre demi-finale nous concernera plus directement.
6: Oui, en effet, un J-2 avant France-Espagne à Dallas. D'ici là, derniers entraînements au camp de base à Boston, sans William Saliba et Dayo Upamecano ménagés hier, mais avec Warren Zaïre-Emery, le jeune milieu du terrain du PSG, très convaincant pour son entrée en jeu face au Maroc. Lui qui était resté sur le depuis le début du mondial, Julien Froment.
8: Il n'a pas eu besoin d'enfiler les gants pour avoir ses premières minutes en Coupe du Monde. Warren Zaïre-Emery avait déclaré avant le début du tournoi qu'il était prêt à jouer n'importe où, même dans les buts. Le milieu de terrain a su se montrer patient pour obtenir ses premières minutes à son poste de prédilection, le milieu de terrain. Un soulagement, une libération même pour le joueur du PSG.
9: J'étais prêt, j'attendais ce moment-là et je voulais jouer, j'avais cette envie-là. Le coach il m'a donné des minutes et j'en suis très fier, très content. Je me rappelle au début de la compétition, j'allais même pas aller. Le dernier match, je me suis échauffé. Là, je rentre. C'est difficile quand tu penses que tu vas pas jouer. J'ai cru en moi, en cette force que j'ai. C'est la meilleure des choses.
8: Malgré son excellente saison à Paris, son palmarès long comme le bras avec deux Ligues des Champions à seulement 20 ans, il a dû batailler pour avoir du temps de jeu. Son sélectionneur, Didier Deschamps, en est presque désolé.
10: Warren, même s'il a pas eu une minute de jeu, il se tient prêt, il est à fond. Il avait la rentrée qu'il fait. Oui, il pourrait être un titulaire dans beaucoup d'équipes, même dans l'équipe de France.
8: Warren Zaïre-Emery retrouvera le banc de touche face à l'Espagne en demi-finale. Il reculera même dans la hiérarchie avec le retour programmé d'Aurélien Tchouaméni. Mais en l'espace de 20 minutes, il a démontré qu'il était capable, en cas de coup dur, de répondre présent.
6: Et France-Espagne, ce sera mardi à 21h et France Info sera bien sûr en édition spéciale pour vous faire vivre cette demi-finale.
0: Le cyclisme maintenant avec le Tour de France et une 9e étape réduite en raison de la chaleur.
6: Oui, sur les routes corréziennes, département placé en vigilance rouge, 155 km entre Malemort et Ussel, 30 de moins qu'initialement prévu, car la canicule pèse sur les organismes, même lorsqu'on essaie de se préserver au milieu du peloton, comme le coureur de la Groupama FDJ, Quentin Paché.
11: Le mot reposer quand on fait 180 km tous les jours sous 40 degrés, il est quand même, on va dire, assez à mettre entre guillemets. C'est un vrai paramètre, je trouve. Le fait qu'il fasse chaud, on a déjà été habitué, on fait beaucoup de courses sous le chaud et tout ça. Le fait que ce soit répété à des températures très élevées, ça a un impact quand même différent sur la récupération et sur le fait que ça se répète au fil des jours. Donc c'est un vrai paramètre qu'il faut maîtriser dans la récup autant que tous les autres, ouais, ça c'est sûr.
6: Et la succession de côtes aujourd'hui devrait encore une fois bien solliciter les organismes avant la journée de repos demain. Étape taillée pour les baroudeurs avec un départ fixé à 13h45.
0: Et ça aussi c'est à suivre sur France Info. On se donne également rendez-vous tout à l'heure à 11h20 avec les informés du Tour et Fabrice Rigobert qui recevra notamment Christian Prudhomme, le directeur du Tour. En tennis, une finale inédite aujourd'hui à Wimbledon à partir de 17h.
6: Oui, le tenant du titre est numéro 1 mondial. L'Italien Yannick Sinner affronte le numéro 3 et futur numéro 2 Alexander Zverev. L'Allemand cherchera à enchaîner après sa victoire à Roland-Garros le mois dernier. Une performance réussie seulement par 6 joueurs avant lui, Fabrice Abgral.
12: Avant de remporter Roland-Garros, Alexander Zverev avait la réputation d'être un loser, toujours placé, jamais gagnant. Il était considéré comme le plus grand joueur de tous les temps, sans grand chelem. Une réputation peu glorieuse qui avait tendance à l'agacer. Et puis, son premier titre majeur décroché à Roland-Garros en juin dernier a tout changé. Zverev s'est libéré d'un poids et d'une certaine forme de pression, celle que lui infligeaient les autres et celle qu'il s'imposait. Aujourd'hui, à 29 ans, c'est un autre joueur, plus serein, décomplexé, sûr de lui et de son tennis. Zverev va disputer sa 5e finale en Grand Chelem, la première à Wimbledon où jusqu'à cette année, il n'avait jamais dépassé les 8e de finale. Là, il va tenter de devenir le 3e Allemand à s'imposer sur le gazon londonien après Boris Becker et Michael Stich. Et aujourd'hui, mine de rien, Zverev peut se vanter d'être le 13e joueur de l'histoire à avoir atteint la finale des 4 Grand Chelem. L'Allemand a changé de dimension, à lui de le montrer face à Yannick Sinner, le tenant du titre, face auquel il reste toutefois sur 9 défaites d'affilée depuis août 2024.
6: Et pour être complet, c'est Linda Noskova qui a remporté la finale dames. La Tchèque remporte ainsi son premier titre en Grand Chelem.
0: Merci beaucoup Noureddine. 9h40, comment cohabiter avec la chaleur quand on travaille en cuisine au milieu des fours et des casseroles? Pas toujours évident, vous allez l'entendre. Dans 10 minutes, nous serons dans un restaurant de Poitiers, mais tout de suite, retour au Moyen-Orient.
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0: Car le détroit d'Ormuz est refermé ce matin et le sud de l'Iran s'est réveillé sous les bombardements. Nouvelle escalade entre les États-Unis et l'Iran, peut-être la plus sérieuse depuis la signature du protocole d'accord il y a bientôt un mois maintenant. Gwendal Lavina, on vous retrouve aux États-Unis pour France Info. C'est la 3e fois cette semaine que les Américains frappent l'Iran.
13: Oui, selon l'armée américaine, les attaques de la nuit sont une réponse directe aux frappes iraniennes contre un navire chypriote qui tentait de traverser le détroit hier. L'équipage a dû abandonner le bateau qui n'était plus en état de naviguer à cause d'un incendie dans sa salle des machines. Sur X, le ministre de la Défense, Pete Hegseth, écrit que l'Iran a fait un mauvais choix et que maintenant il paie. L'objectif affiché côté américain est de détruire les capacités iraniennes d'entrave à la navigation dans le détroit d'Ormuz. 140 cibles militaires ont ainsi été visés cette nuit en Iran. Des moyens de communication, des entrepôts de munitions, des sites sur la côte ainsi que des drones, des missiles et des bateaux de la marine. De leur côté, les gardiens de la révolution iranienne confirment avoir visé hier avec des tirs de semonce un navire présent dans le détroit d'Ormuz qui ignorait ces consignes. En début de matinée, ces mêmes gardiens de la révolution ont aussi annoncé avoir frappé un second navire qui empruntait un passage non autorisé dans le détroit. Téhéran revendique enfin ce matin plusieurs frappes contre des bases américaines dans des pays du Golfe.
0: Et Gwendal, avant même les représailles américaines, l'Iran a annoncé cette nuit avoir refermé jusqu'à nouvel ordre le détroit d'Ormuz. Finalement, c'est un retour au statu quo d'avant le protocole d'accord.
13: Oui, les gardiens de la Révolution affirment en évoquant le bateau visé par des tirs que suite à cet incident et jusqu'à la fin des ingérences américaines dans la région, aucun navire ne pourra traverser le détroit. Depuis la signature du protocole d'entente États-Unis-Iran, Téhéran estime être en droit de gérer la circulation dans le passage maritime et à terme d'y imposer un péage. Cette lecture n'est pas partagée par Washington pour qui la réouverture prévue du détroit doit se faire sans aucune restriction pour l'instant. L'armée américaine affirme d'ailleurs hier pour justifier ses frappes que l'Iran avait eu une nouvelle fois l'opportunité d'appliquer ce protocole d'entente entre les deux pays, mais qu'il avait échoué à le faire. Comme lors des négociations directes et indirectes, le détroit d'Ormuz se retrouve à nouveau au cœur des discussions. Et sur ce point précis, l'Iran récupère donc l'avantage, mais les États-Unis semblent bien décidés cette fois à éviter à tout prix un blocage sur la durée.
0: Merci beaucoup Gwendal pour ces précisions depuis les États-Unis où vous vous trouvez pour France Info. Et bonjour Jérôme Viala-Godefroy.
14: Bonjour.
0: Vous êtes spécialiste des États-Unis, chargé de cours à Sciences Po et auteur de ce livre Les mots de Trump, paru chez Dalloz. En frappant à nouveau l'Iran, comme ça a été fait cette nuit, est-ce que les États-Unis s'enferment dans une nouvelle escalade, une nouvelle reprise de la guerre, selon vous?
14: Mais il n'y avait pas vraiment de choix parce qu'il y a eu une escalade rhétorique déjà. Et puis surtout, le détroit d'Ormuz, c'était vraiment le point de focalisation pour Donald Trump, ce n'était plus le nucléaire, c'était vraiment cette réouverture parce qu'elle a des conséquences économiques, y compris aux États-Unis, où le prix de l'essence est plus élevé, malgré le fait qu'il soit producteur de pétrole, parce que ils dépendent d'un marché international.
0: À quoi vous pensez exactement quand vous parlez d'escalade rhétorique ?
14: Eh ben, c'est par exemple cette idée que de toute façon que c'est forcément que c'est terminé, cette capacité en fait à toujours parler de la de l'ennemi, je dirais en termes très radicaux, de promettre des destructions et puis de revenir après sur cette promesse, de parler d'annihilation, de dire que la guerre est gagnée alors que elle ne l'est pas. Voilà, donc c'est toujours ce chaud et ce froid. Et d'ailleurs, quand il a dit au sommet de l'OTAN que le cessez-le-feu était terminé, il a dit le lendemain, enfin non, quelques minutes plus tard plutôt, que la guerre allait être très courte. Oui. Voilà, donc c'est très contradictoire.
0: Montée en tension côté américain, et on a entendu aussi ces appels à la vengeance côté iranien, notamment venant du guide suprême après les funérailles de son père. Quel est l'objectif aujourd'hui de Washington, Jérôme Viala-Godefroy? Protéger véritablement la liberté de navigation dans le détroit d'Ormuz ou continuer à affaiblir le régime iranien?
14: A priori, c'est quand même les deux, mais la priorité, c'est d'abord l'ouverture du détroit d'Ormuz, encore une fois, pour des questions aussi de politique intérieure, avec les élections de mi-mandat qui vont arriver là en novembre. Donc là, c'est vraiment il y a une tension à ce niveau-là, et puis une demande des républicains qui vont se retrouver devant leurs électeurs, qu'ils puissent au moins apporter un début de réponse et de solution. Le problème pour Donald Trump, c'est que militairement, c'est compliqué. Il ne peut pas envoyer des troupes parce que la population est très négative, a une vision très négative de cette guerre. Et puis en même temps, c'est compliqué de gagner une guerre simplement par des envois de missiles.
0: Mais comment vous analysez la stratégie qui consiste à dire, comme vous l'avez expliqué, que le cessez-le-feu est terminé, mais dans le même temps menacer d'anéantir le pays tout en maintenant des discussions avec Téhéran?
14: Ben c'est typiquement du Donald Trump, c'est-à-dire d'espérer de faire peur, d'avoir le dessus en fait d'un point de vue rhétorique, de faire peur. Mais là, il se trouve face aux gardiens de la révolution qui sont dans le même genre de rhétorique en réalité et sont tout à fait jusqu'au boutiste. Et je pense que Trump voit les choses beaucoup en termes de business et en termes d'intérêt purement économique. Or là, on est au-delà de ça, on est pour ce régime d'une question de survie. Ça, c'est quelque chose que je pense Donald Trump n'a pas totalement intégré.
0: Et puis il y a tout de même, Jérôme Viala-Godefroy, ces frappes sur des bases américaines dans le Golfe. Elles ont encore été ciblées cette nuit par l'Iran. Jusqu'où le président Trump peut-il aller pour protéger ses alliés, ses forces dans la région?
14: Eh bien, le problème, c'est déjà un problème de coût, parce que cette guerre coûte énormément. Il y a aussi le problème des missiles qui finissent par manquer. Enfin, en tout cas, il peut y avoir un problème de munitions à moyen ou à long terme. Donc, ça dépend jusqu'à quand cette guerre va durer. Mais là, on parle quand même de entre 50 et, selon les estimations, 100 milliards de dollars qu'aurait déjà coûté cette guerre. Alors, ça dépend ce qu'on inclut dans le coût, mais c'est extrêmement cher. Et d'ailleurs, l'administration Trump a fait une demande auprès du Congrès de quand même 87 milliards de dollars pour la défense.
0: Pour terminer, Jérôme Viala-Godefroy, quelle est aujourd'hui la marge de manœuvre diplomatique de Donald Trump, selon vous?
14: Elle est faible parce que elle est compliquée en tout cas parce que le détroit d'Ormuz, c'est aussi pour les Iraniens un levier important dont ils ont compris et dont ils ont pu expérimenter l'intérêt. Et il va falloir que Trump leur offre quelque chose et ça, c'est quelque chose qu'il n'aime pas faire. Il aime bien être aller à des négociations en ayant une position dominante.
0: Merci beaucoup Jérôme Viala-Godefroy pour votre analyse ce matin de la stratégie américaine face aux frappes iraniennes dans le détroit d'Ormuz. Je rappelle votre livre Les mots de Trump, paru chez Dalloz. Dans un instant, immersion dans la cuisine d'un restaurant en cette période de canicule. La chaleur met les organismes à rude épreuve.
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0: 9h48 sur France Info, Diane Ferchit, le rappel de l'actualité en une minute et plusieurs attaques iraniennes ce matin sur les Émirats Arabes Unis.
17: Ils abritent des bases américaines à Doha, au Qatar, au Bahreïn. Attaque aussi sur la Jordanie qui affirme avoir été ciblée par 3 missiles, de navires également touchés dans le Golfe. Ils tentaient de passer le détroit d'Ormuz par une route non autorisée par Téhéran. Détroit d'Ormuz qui est à nouveau fermé par les gardiens de la révolution. Et la réplique américaine, Washington qui mène une nouvelle série de frappes sur l'Iran, 146 cibles militaires visées selon les Américains. 180 hectares de végétation parcourus par le feu en seulement quelques heures dans le Lot au sud de Cahors. Un incendie de grande ampleur selon la préfecture qui a fait évacuer un hameau. Dans la Drôme, les pompiers constatent une évolution favorable du feu avec la pluie. Et dans les Pyrénées-Orientales, l'incendie de Trévillac cette fois est lui désormais fixé. Le risque incendie qui reste élevé aujourd'hui alors que 37 départements sont en vigilance rouge à la canicule. La finale homme du tournoi de tennis de Wimbledon, c'est cet après-midi. Le numéro 1 mondial, Yannick Sinner, affronte Alexander Zverev. L'Allemand est le récent gagnant de Roland-Garros. Début du match, ce sera à 17h.
0: France Info. Pas facile de dormir en ce moment à cause de la canicule. Les nuits sont chaudes et les journées, n'en parlons pas. Plus de 40 degrés hier à Saint-Laurent-du-Pape en Ardèche, quasiment 38 à Poitiers, où toute l'équipe d'un restaurant est en difficulté. La hotte de la cuisine a explosé à cause de la chaleur. Résultat, fermeture pendant quelques jours, Pauline Obel.
18: Une cuisine devenue une véritable fournaise. Au plus fort de la canicule, le thermomètre est monté jusqu'à 68 degrés il y a 2 semaines. Anthony, employé du restaurant, y passe pourtant plus de 8 heures par jour.
19: On n'a plus de force, on est obligé de se coucher dans la chambre froide parce qu'il fait trop chaud. On est limite en train de s'évanouir, en train de vomir. C'est un désastre. On boit beaucoup d'eau, du sucre, on essaye de garder quand même une force entre guillemets. Ça fait plus de 20 ans que je travaille dans la cuisine, j'ai jamais vu ça.
18: S'il a fait aussi chaud, c'est parce qu'à cause de la canicule, la hotte de la cuisine est tombée en panne. Résultat, impossible d'évacuer les vapeurs et à cause de pièces difficiles à retrouver, elle ne pourra pas être remplacée avant fin août. Julien Letière est le gérant du restaurant.
20: J'ai dû fermer une semaine parce que c'était dangereux en termes de sécurité alimentaire puisque ma chambre froide est dans la cuisine. Quand on ouvre la porte, ne serait-ce que 20 secondes dans la chambre froide, elle prend 10 degrés. Ça provoque des variations de température qui sont dangereuses. Moi, j'ai de la viande crue, je travaille que du produit frais. Donc là, j'ai dit, on ne peut pas continuer à travailler comme ça, c'est pas possible. Donc j'ai dû fermer 4 jours.
18: Une fermeture qui a donc permis de protéger les salariés comme les clients, mais qui a aussi coûté très cher à l'établissement.
20: Moi, ça représente une perte de chiffre d'affaires net de quasiment 14 000 euros. Sur la semaine, je m'en serais bien passé.
18: Depuis, toute l'équipe essaye donc d'éviter de baisser le rideau une deuxième fois.
20: Je fais les courses plus régulièrement, j'y vais quasiment 2 fois par jour. J'y étais ce matin, j'y retourne cet après-midi pour le service de ce soir. Je suis en flux tendu pour éviter de stocker. On essaye d'entrer un peu moins dans la chambre froide. On a des couvertures rafraîchissantes. J'ai une équipe de guerriers, ils sont adorables avec moi. C'est même eux qui me rassurent la plupart du temps en me disant... Ça va aller. De toute façon, on fera face, on n'a pas le choix. Il faut continuer à cuisiner avec son cœur. Malgré tout, un cuisinier qui ne cuisine pas avec le cœur, ça se sent. Moi, il est hors de question que les clients ressentent notre mal-être en cuisine.
18: Et justement, la plupart des clients ne se rendent compte de rien. Martine, une habituée, vient juste d'apprendre la situation.
21: Chapeau, hein, fort de caractère et le sourire toujours présent, la bonne table, la bonne chaire. Voilà, tout à fait une bonne note. Comme à l'école.
18: Tout l'été, le trait d'union devrait donc rester ouvert avec éventuellement certains horaires adaptés en fonction des pics de chaleur.
0: Pauline Obel, ici Poitou pour France Info. 37 départements sont placés en vigilance rouge canicule aujourd'hui et ce dimanche devrait être la journée la plus chaude de cette troisième vague de chaleur.
1: 9h52 sur France Info, il fait 27 degrés à Bourges.
0: ans d'histoire et autant de trésors à découvrir. Tout l'été, France Info vous emmène dans les coulisses du Muséum National d'Histoire Naturelle de Paris, derrière les portes fermées, des plantes, des animaux, des minéraux utilisés pour la science. Aujourd'hui, Solène Lehen, on découvre le dodo, un animal mythique disparu depuis près de 600 ans.
22: Il faut monter au 2e étage de la grande galerie de l'évolution pour tomber sur l'une des stars du muséum, le dodo. Plus précisément, 2 reconstitutions de dodo fabriquées par des taxidermistes.
23: Je ne sais pas pourquoi c'est aussi célèbre comme espèce disparue par rapport aux autres.
22: Devant la vitrine, Achille, 14 ans.
23: C'est assez impressionnant de le voir en vrai. Enfin, en vrai, en reconstitué, mais...
24: Tel qu'on l'imagine.
23: Exactement.
22: Ce jeune visiteur en sait déjà pas mal sur le dodo.
23: C'est un oiseau qui venait de l'île Maurice, il me semble.
22: Et pour recréer ce dodo, ces deux dodos, il a fallu s'appuyer sur la science et les connaissances d'Annick Abourachid, professeur d'anatomie fonctionnelle au Muséum d'Histoire Naturelle.
2: Les idées de posture, par exemple la queue en l'air et les ailes écartées, c'est une posture typique de parade pour l'un des deux. L'autre est dans une position normale.
3: Ils étaient gris comme ça les...
2: Ah, ça, on ne peut pas savoir. Sur les représentations d'origine, il n'y a pas de couleur. C'est des gravures en noir et blanc.
22: Et oui, le dodo, ce drôle d'oiseau qui ne savait pas voler, il y en a des milliers, des millions de représentations. Mais celles d'origine, des dessins, il n'y en a que deux.
2: Un dodo fin et un dodo dodu. Donc on a travaillé là-dessus et la conclusion était que en fait il n'était pas particulièrement gros. Ça devait être plutôt comme un dindon.
4: Terre, terre, par tribord.
7: Terre, où ça, dodo?
24: Dodo?
4: Est-ce que vous êtes sourd à tribord?
2: Le dodo, il est devenu vraiment célèbre avec Alice au Pays des Merveilles. Ça a fait vraiment un boom quand Lewis Carroll a fait Alice au Pays des Merveilles.
24: Oh, monsieur dodo, venez à mon aide.
2: Les dessins d'Alice au Pays des Merveilles, c'est évidemment un dodo ou dodu le plus rigolo possible.
3: Qui fume sa pipe.
2: Ouais. Et puis il est emblématique aussi de notre impact sur la nature. On arrive, 60 ans après, il n'y en a plus.
22: Ce qui a causé l'extinction du dodo sur l'île Maurice, c'est certainement l'arrivée de rats dans les cales des explorateurs. Des rats qui ont dévoré tous les œufs de dodo.
25: Dans un torrent de flammes, on va le faire rôtir.
22: Alors faut-il réparer notre erreur et faire revivre le dodo? C'est la question qui agite les scientifiques depuis plusieurs années. Une biotech américaine, Colossal Biosciences, en a fait le pari. On appelle cela la désextinction et l'entreprise cotée en bourse communique très fort.
26: On va ramener le dodo à la vie.
27: Le dodo est sur les rangs pour revenir d'ici 5 ans. C'est très excitant.
22: Nous ressuscitons le dodo. Ressusciter une espèce disparue et mythique, tout cela c'est un fantasme et même du marketing pour Régis De Bruyne, paléogénéticien au Muséum d'Histoire Naturelle. Impossible techniquement de recréer un dodo 100% authentique.
28: Ce que l'on sait faire en termes de transformation de génome, ce sont des transformations ponctuelles d'un génome, c'est-à-dire changer un gène ou deux ou quelques-uns, qui permettraient formellement de créer un organisme génétiquement modifié à l'intérieur duquel on mettrait quelques gènes de dodo. Le problème, c'est que cet organisme génétiquement modifié, il faut qu'on le prenne dans la nature actuelle. Et le parent le plus proche du dodo dans la nature, c'est un pigeon qui vit à Nicobar, très loin de là, et qui, d'un point de vue de l'évolution, est très éloigné déjà du dodo. Il ne ressemble pas du tout à un dodo, il ressemble beaucoup plus à un pigeon. Donc réintroduire quelques gènes de dodo dans le génome de ce pigeon, ça en fera juste un pigeon un peu bizarre, mais ça n'en fera pas du tout un dodo.
22: Un mélange dodo-pigeon, effectivement, ça fait moins rêver. Et puis, imaginons... comme dans Jurassic Park. Si malgré tout, on parvenait à recréer des espèces disparues...
28: Évidemment, aujourd'hui, ce dodo, on ne saurait pas où le réintroduire sur Terre parce qu'il n'existe plus d'environnement terrestre privé des hommes ou, on va dire, des animaux que les hommes importent, les rats, les chiens, les cochons, qui ont causé l'extinction de ce dodo. Donc, faire revivre un dodo, pourquoi pas, mais il serait condamné à revivre dans une cage ou dans un parc zoologique, si on était capable de le faire.
22: La réelle solution pour Régis De Bruyne, elle est logique, ce serait d'éviter l'extinction des espèces d'animaux. Aujourd'hui, près de 50 000 sont menacées dans le monde.
0: Tout l'été, on découvre les secrets du Muséum National d'Histoire Naturelle sur France Info avec vous, Solène Lehen. 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À suivre les prévisions météo et toute l'info de ce dimanche.
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0: Patricia, la canicule gagne en intensité dans l'Ouest.
1: Oui, encore plus chaud aujourd'hui sur les régions de l'Ouest. Les températures qui grimpent très vite ce matin et pour cet après-midi, Météo France prévoit jusqu'à 40 degrés à La Rochelle et Bordeaux, 38 à Orléans et Clermont-Ferrand, 37 degrés à Paris. Mais localement, on pourra dépasser les 40 degrés cet après-midi entre le Sud-Ouest et le Centre-Ouest. 34 degrés cet après-midi à Nancy et Marseille, 33 à Lille, 32 à Brest. Température plus respirable du côté de la Manche avec 25 degrés cet après-midi à Cherbourg. C'est un temps moins instable aujourd'hui, moins instable qu'hier, moins d'eau. Quelques orages qui vont se déclencher cet après-midi, mais seulement sur le relief, en particulier sur les Alpes du Sud, sur la montagne Corse. On a quelques entrées maritimes très localement près des côtes de la Manche ce matin. Elles vont très vite se dissiper, mais elles vont persister tout au long de la journée localement près du golfe du Lion, avec le vent d'autant qui souffle toute la journée jusqu'à 70 km/h en rafale. On a un peu de vent sur la moitié nord, un vent de secteur nord-est. Et du côté de l'Atlantique, le ciel aura tendance à se voiler aujourd'hui, notamment sur les régions de l'ouest. Et en fin d'après-midi et dans la nuit, on risque d'avoir localement des averses et quelques orages sur l'arc atlantique et ces orages pourront s'accompagner de fortes rafales de vent.
0: Et on l'a dit, la chaleur reste avec nous jusqu'à mercredi.
1: Oui, au moins jusqu'en milieu de semaine prochaine, avec un risque orageux qui va devenir de plus en plus marqué au fil de la semaine à partir de mardi.
0: Merci beaucoup Patricia, je vous souhaite un très bon dimanche, une bonne journée et je passe le relais à Thomas Séchier avec vous jusqu'à 14h sur France Info. Bonjour Thomas.
6: Bonjour Benjamin, bonjour à tous, bon courage à tous ceux qui vont subir ce nouveau jour de canicule. On est ensemble, bon dimanche sur France Info, c'est parti pour le 10-14. Il est 10h.
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6: Et le journal de Jean-Christophe Martin, bonjour.
8: Bonjour Thomas, bonjour à tous.
6: C'est l'information de la matinée, ces nouvelles frappes au Moyen-Orient.
8: L'Iran tire à nouveau des missiles contre les pays du Golfe, des représailles après une nuit de bombardements américains sur l'Iran. Le point à New York dans un instant. C'est ce dimanche le pic de la canicule selon les prévisions, mais elle va se prolonger au moins jusqu'en milieu de semaine prochaine. SOS Médecins reçoit un nombre d'appels records. Exemple dans le journal dans la région de Toulouse. À Nice, c'est le début ce matin de 3 jours d'hommage aux victimes de l'attentat de la promenade des Anglais il y a 10 ans. On est sur place dans le journal et on connaît l'affiche du dernier carré du mondial de football. Il manquait la deuxième demi-finale. Ce sera Angleterre-Argentine, encore une fois miraculé, mais toujours là, l'Argentine arrache sa qualification face à la Suisse et les Vikings norvégiens ont fini de ramer, couler cette fois par l'Angleterre. C'est une nouvelle escalade dans le Golfe. L'Iran annonce donc la fermeture jusqu'à nouvel ordre du détroit d'Ormuz. En représailles, les États-Unis ont lancé cette nuit une nouvelle série de frappes. À New York, pour France Info, Gwendal Lavina.
13: Côté américain, comme à chaque fois, l'objectif est de détruire les capacités de nuisance de l'Iran dans le détroit d'Ormuz. Environ 140 cibles militaires ont ainsi été visées en Iran cette nuit. Des entrepôts de munitions, des moyens de communication ainsi que des drones, des missiles et des bateaux de la marine. Dans un communiqué, l'armée américaine indique que l'Iran avait l'opportunité d'appliquer le protocole d'entente entre les deux pays, mais qu'il a échoué à le faire. Sur X, le ministre de la Défense, Pete Hegseth, écrit que l'Iran a fait un mauvais choix et que maintenant il paie. Les attaques de la nuit sont ainsi présentées comme une réponse directe aux frappes iraniennes contre un navire chypriote qui essayait de traverser le détroit d'Ormuz hier. Les gardiens de la Révolution reconnaissent seulement avoir visé avec des tirs de semonce un bateau qui ignorait ses consignes et empruntait une route non autorisée dans le détroit. L'épisode relance en tout cas les tensions autour du passage maritime. Téhéran estime être en droit d'y gérer la circulation quand Washington exige son ouverture sans restriction, une disposition prévues par le protocole d'entente.
8: Gwendal Lavina à New York pour France Info. L'Iran riposte depuis l'aube avec notamment des attaques de missiles aux Émirats Arabes Unis, au Bahreïn, au Qatar et aussi en Jordanie.
6: Et le spécialiste de l'Iran, Clément Terme, est notre invité à 10h10 sur France Info. Plus d'un tiers des Français sont désormais sous le coup du niveau maximal d'alerte canicule de Météo France, la vigilance rouge.
8: Elle est étendue aujourd'hui à 37 départements de France métropolitaine. Ça concerne 26 millions de personnes, dont l'Île-de-France. Avec ses fortes chaleurs, SOS Médecins est en première ligne. Ce dimanche s'annonce comme la journée la plus chaude de l'épisode caniculaire. Désormais, donc, avec ses 37 départements, beaucoup d'appels. Exemple pour France Info en Occitanie, où SOS Médecins fait face à un afflux d'appels inédits. Le reportage de Romain Biteau au centre de consultation Route d'Espagne, c'est au sud de Toulouse.
9: SOS médecin, bonjour.
10: Dans le bureau, à l'étage, volet fermé, ventilateur plein pot, Marion enchaîne les appels.
9: D'accord, alors je vais prendre son nom de famille, son prénom.
10: Au bout du fil, le patient lui décrit ses symptômes.
9: Des vertiges pendant les vacances, ça peut être lié à la chaleur, donc je lui proposais une consultation sur les Jean Jaurès pour cet après-midi.
11: Vous en avez beaucoup des appels comme ça la journée?
9: Oui, tout à fait, l'activité est plus importante, notamment avec la canicule. Rien que ce matin, j'ai eu une personne qui m'a dit qu'elle était déshydratée, donc on a pas mal de demandes de visites à domicile.
10: Des visites que les médecins ne peuvent pas toujours réaliser.
9: Là, actuellement, on n'a pas de disponibilité en visite à domicile.
10: Ils sont débordés, comme le docteur Valentin Sohen. Le médecin soigne de plus en plus de patients victimes de la canicule.
12: Sur la dernière semaine, c'est minimum une consultation sur 4 qui a été en rapport avec ça. L'impact sur l'activité, je le trouve nettement plus marqué que les autres années.
10: Et ça concerne toutes les tranches d'âge, bébés, enfants, personnes âgées. Troisième vague de chaleur en cours, avant d'autres sûrement, et ça l'inquiète.
12: Plus la canicule dure, plus le nombre de patients va être amené à augmenter. Parce que le corps arrive à temporiser quelques jours et au bout d'un moment, malheureusement, le corps n'arrive plus à se reposer à cause de la durée et à cause du manque de chute des températures la nuit.
10: Avec ses équipes, il espère tenir bon. Pour le moment, aucune demande de renfort n'a été faite.
8: Romain Biteau d'ici Occitanie pour France Info. Et la canicule favorise les feux de forêt qui se sont multipliés ces derniers jours. Le plus gros, celui de Trévillac, est fixé. Il a parcouru près de 5000 hectares dans les Pyrénées-Orientales, entraînant l'évacuation de 12 000 personnes dans 25 communes.
6: Presque 10 ans après l'attentat de Nice, la ville commence dès aujourd'hui 3 jours d'hommage aux victimes.
8: L'attentat a fait 86 morts et plus de 400 blessés le 14 juillet 2016 sur la promenade des Anglais. Emmanuel Macron est attendu mardi pour la cérémonie principale, le jour de la fête nationale. Et ce matin, c'est d'abord une marche solennelle en mémoire des victimes qui est organisée sur les lieux de l'attentat. À Nice, pour France Info, Marc Bertrand.
14: Oui, les familles sont à l'avant de la marche, habillées de blanc. Tous tiennent une rose blanche et ils forment une ligne qui avance lentement, en silence, en se tenant par la main le long de cette promenade des Anglais baignée de soleil. On entend seulement le rouleau des vagues. Le silence en suivant le parcours, les 1,7 km parcourus par le camion blanc de 19 tonnes du terroriste le soir de l'attentat. Pour certaines victimes, c'est la toute première fois qu'elles refoulent à nouveau le sol de la prom, comme elles l'appellent, depuis l'attentat. D'autres n'ont pas eu la force de venir. Le traumatisme est encore trop grand, mais aujourd'hui, il y a cette foule derrière eux, des milliers de Niçois qui sont venus leur donner du courage. Une dame me disait qu'elle a acheté sa rose hier, elle avait peur qu'il n'y en ait plus à Nice. Un autre monsieur a cousu un drapeau bleu-blanc-rouge avec la date du 14 juillet 2016. Chaque Niçois a son histoire de ce soir-là, son petit traumatisme qu'il n'ose pas évoquer. Cette marche, il l'attendait. 10 ans après, c'est la première fois qu'il y a un tel événement à Nice. Les pompiers ont formé une aide d'honneur avec la grande échelle déployée au passage de la marche. Ils ont été applaudis et autour d'eux, les joggeurs s'arrêtent le long de la promenade. Les enfants, leurs bouées à la main, se figent et sur l'eau, les pêcheurs ont sorti leur barque. Ils suivent lentement l'avancée de la marche.
8: Marc Bertrand à Nice pour France Info.
6: 10h06, on connaît l'affiche complète du dernier carré du Mondial de foot.
8: Et après France-Espagne, ce sera donc Angleterre-Argentine. L'Argentine qualifiée encore une fois in extremis au bout de la prolongation. Elle l'emporte finalement 3-1 face à la Suisse. La réaction est après le match de l'entraîneur argentin Lionel Scaloni.
19: Eh bien, la vérité, c'est qu'on a souffert aujourd'hui. On savait que c'était une équipe très physique. De ce côté-là, je pense qu'ils ne nous ont pas trop mis en difficulté. On n'a pas réussi à se sortir de certaines situations. Et bon, la vérité, c'est que la chance était de notre côté. Il faut être réaliste, on a des choses à améliorer, mais en gagnant, c'est toujours mieux. Cela dit, ce qu'a réussi cette équipe aujourd'hui, c'est historique, même si on aurait pu mieux jouer. C'est historique d'être en finale, enfin, en demi-finale à nouveau.
8: L'entraîneur argentin Lionel Scaloni, l'Angleterre avait d'abord sorti la Norvège 2-1 après prolongation, deux buts anglais de Jude Bellingham. Les Anglais à nouveau en demi-finale comme en 2018 et donc la première demi-finale France-Espagne mardi soir le 14 juillet, le lendemain mercredi Angleterre-Argentine. L'autre affiche sportive, c'est le Tour de France. À la 9e étape, emmène le peloton aujourd'hui en Corrèze avec seulement 155 km de Malemort à Ussel. Seulement parce que l'étape est raccourcie de 30 km en raison du passage du département en vigilance rouge canicule par Météo France.
6: Puis autre conséquence de la canicule dans les campings.
8: En Gironde, par exemple, en vigilance orange depuis une semaine, avec des pics de température à 40, voire plus. Ce dimanche, une nouvelle journée éprouvante. Et même en vacances, ça ne permet pas forcément de vraiment se reposer, comme Elisa Robuchon est allée le constater pour France Info au camping Fontaine-Vieille, c'est à Andernos.
2: Tout y est, le bruit des grillons, le soleil qui tape sur le front et ce souffle chaud dont Gérard se passerait bien.
3: C'est la première fois qu'on a une si grosse chaleur.
2: Ça fait 21 ans qu'il vient sur le camping, mais cette fois, l'été est différent.
3: Ouais, on a eu de l'eau, on a eu une année avec des flaques d'eau, mais l'essentiel, non, c'était du beau temps. Chaud, mais pareil. Aujourd'hui, c'est exagéré. Quoi.
2: Et ça empêche même sa fille Christine de sortir de son mobil-home.
4: Ouais, c'est ça. Il y a des fois, on aimerait bien prendre le vélo et partir sur la piste cyclable un peu plus, quoi, en fait. Mais c'est vrai que ça cloue un peu.
2: Sans surprise, elle a une très grosse activité prévue cet après-midi.
4: La sieste. Parce que j'ai pas très bien dormi. J'ai trouvé qu'il faisait lourd cette nuit. Donc là, j'ai prévu une petite sieste tranquille et puis baignade.
2: La baignade, c'est l'autre passe-temps favori sur le camping.
4: Bah, c'est un peu infernal quand on est dans nos tentes, il fait très chaud. Mais quand on est à la piscine, ça nous rafraîchit un peu. Ça rafraîchit beaucoup. Enfin, toute la journée, on est là-dedans. Parce que quand tellement il fait chaud, la piscine elle est froide, ça fait du bien.
18: Et puis il y a tout au camping, donc on n'a pas vraiment besoin d'aller ailleurs. On a tout ce qu'il faut.
2: Et il y a même des toboggans.
20: Alors c'était comment?
18: C'était trop bien.
2: Solène a prévu d'en faire toute la journée.
8: Et Elisa Robuchon d'ici Gironde pour France Info.
6: Ah oui, ça change tout, la piscine forcément. Merci beaucoup Jean-Christophe Martin, 10h09.
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6: À suivre sur France Info, dans une dizaine de minutes, on retrouve l'envoyée spéciale de France Info en Espagne. Elle a pu accompagner des habitants qui sont retournés chez eux après l'incendie qui a fait 12 morts. Retour dans les cendres et l'odeur de fumée toujours présente. D'abord cette question, la guerre a-t-elle repris pour de bon en Iran?
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6: Les États-Unis annoncent avoir mené 140 frappes contre des cibles militaires en Iran. Des frappes après l'attaque d'un navire par les forces iraniennes. Anand Lower, correspondante des RFI et France Info dans la région, c'est une nouvelle fois la situation à Hormuz qui a mis le feu aux poudres.
23: Alors les gardiens de la révolution islamique ont dit avoir fermé le détroit d'Hormuz jusqu'à nouvel ordre. Ils expliquent avoir pris cette décision après avoir tiré contre un navire marchand puis contre un second qui selon eux empruntait une voie de navigation interdite. Interdite car Téhéran affirme désormais n'autoriser qu'un seul couloir maritime longeant ses côtes et exclut tout retour à la situation en vigueur avant la guerre. Les États-Unis ont aussitôt répliqué. L'armée américaine annonce avoir lancé une nouvelle vague de frappes aériennes contre l'Iran en visant près de 140 objectifs, principalement sur la côte sud du pays. Ce sont des sites de missiles et de drones, des moyens navals, des dépôts de munitions, des réseaux de communication et aussi des postes de surveillance sur la côte du détroit d'Hormuz qui a été visé.
6: Et en représailles à ces frappes américaines, Anne, l'Iran a repris ses attaques contre les bases américaines des pays du Golfe.
23: Oui, les Émirats Arabes Unis ont annoncé avoir intercepté des missiles et des drones venus d'Iran. Des explosions aussi entendues à Doha, au Qatar, où Téhéran affirme avoir visé la base américaine d'Al Udeid. Les débris tombés lors de l'interception ont blessé 3 personnes, dont un enfant. L'armée iranienne revendique également des attaques de drones contre des installations américaines au Koweït et à Bahreïn, ainsi qu'une frappe de missiles balistiques contre la base aérienne Prince Hassan, c'est en Jordanie. L'Iran joue donc l'escalade avec ses frappes contre des bases américaines dans 5 pays du Golfe. Dans un communiqué, les gardiens de la révolution islamique accusent les États-Unis d'imposer leur volonté au sultanat d'Oman, qui est l'autre pays avec l'Iran qui borde le détroit d'Ormuz. Les États-Unis, eux, répondent que l'Iran a fait le mauvais choix en tirant sur des navires et en refermant le détroit. Maintenant, ils en paient le prix, c'est ce qu'a déclaré le ministre américain de la Défense, Pete Hegseth, au sujet de ce nouveau regain de tension entre Washington et Téhéran autour du détroit d'Ormuz.
6: Et cette reprise des attaques mutuelles intervient alors que les efforts de médiation s'intensifient cette semaine, notamment via le Qatar.
23: Oui, depuis la reprise des attaques, en fait, en début de semaine, on assiste à une intense activité diplomatique dans toute la région. Le Qatar semble être à la tête de ces efforts de médiation pour tenter de ramener les deux parties à la table des négociations et de mettre en œuvre ce qui a été convenu dans le protocole d'accord signé le mois dernier. On a vu des responsables qataris se rendre en Iran, ainsi que d'autres hauts responsables et dirigeants de la région voyager dans les pays voisins, hein, multiplier les appels téléphoniques et mener ce qu'on appelle une diplomatie de la navette. Là, on est clairement dans un moment d'escalade qui avait commencé donc en début de semaine, mais qui a pris cette nuit une ampleur inédite depuis la signature de ce protocole d'accord mi-juin. On ne sait pas à ce stade si ce regain de violence est de nature à compromettre les efforts diplomatiques menés en coulisses pour éviter que toute la région ne replonge dans la guerre.
6: Anne Andlauer, correspondante de France Info dans la région, et bonjour à vous Clément Terme.
15: Bonjour.
6: Vous êtes chercheur spécialiste de l'Iran, enseignant à l'université Montpellier Paul Valéry. Nous y revoilà donc des frappes des deux côtés, chacun accusant l'autre d'en être le responsable. Assiste-t-on à une reprise de la guerre selon vous ?
15: Alors la guerre ne s'est jamais vraiment interrompue. On a plutôt assisté à une pause tactique des deux côtés pour reconstituer les capacités militaires et obtenir du côté américain une baisse des prix du pétrole et côté iranien la capacité à exporter son pétrole. Donc c'était des décisions de court terme de faire cette pause, finalement pour des raisons économiques. Donc il faudra voir si la reprise des activités militaires que l'on constate ces derniers jours, hein, depuis une semaine maintenant, va conduire à une reprise de la guerre économique, parce que par la force aérienne, les États-Unis n'obtiendront pas ce qu'ils souhaitent, c'est-à-dire la réouverture complète du détroit d'Ormuz et le retour à la situation d'avant le 28 février. Alors la question maintenant, c'est est-ce qu'ils vont remettre en place le blocus maritime contre les exportations de pétrole iranienne pour obtenir d'ici quelques semaines, quelques mois, gain de cause sur cette réouverture du détroit d'Ormuz, parce que sans intervention au sol, seul l'outil économique, seul l'embargo pourra permettre aux États-Unis d'atteindre leurs objectifs.
6: Au risque d'aller au bras de fer, encore une fois ?
15: Alors effectivement, en réponse à cette stratégie américaine, la République islamique opère ce qu'on appelle une escalade horizontale. Donc face à l'intensification des frappes, 6 pays de la région ont été visés, le sultanat d'Oman également. Et donc ce qui est intéressant, c'est qu'il y a les médiateurs qui sont visés. Et donc, c'est les activités diplomatiques, les médiateurs se posent des questions sur la pertinence de leurs propres activités, puisqu'ils essayent d'éviter l'embrasement régional, une escalade régionale, et en retour, ils sont des cibles des gardiens de la révolution. La difficulté à la fois pour les États-Unis et les pays voisins de la région, qui sont riverains du détroit d'Ormuz ou qui sont utilisateurs du détroit d'Ormuz, c'est de traiter avec un régime iranien qui a plusieurs positions en même temps. Il y a un groupe de diplomates qui dit on peut trouver un accord, on peut rechercher une solution diplomatique, et les gardiens de la révolution qui disent absolument pas, seule l'escalade militaire permettra à la République islamique d'Iran de garder le contrôle sur le détroit d'Ormuz.
6: D'ailleurs, le guide suprême, hein, Mojtaba Khamenei, disait hier, en tout cas dans un message, que la vengeance était inévitable. Donc quelque part, il avait annoncé la couleur.
15: Effectivement, les gardiens de la Révolution, le bureau du guide suprême, on ne connaît pas encore précisément l'état de santé du successeur d'Ali Khamenei, mais en tout cas, l'idée, c'est d'utiliser cette pression militaire sur le détroit d'Ormuz pour se venger des États-Unis. Et donc, cette escalade militaire s'inscrit aussi dans ce contexte où trouver un accord diplomatique du point de vue de la République islamique avec le responsable de l'élimination de l'ancien chef de l'État iranien est très difficile. En même temps, pour la République islamique, rentrer dans une période de confrontation militaire tous azimuts est compliquée parce que l'Iran utilise également le détroit d'Ormuz. Et donc, quand la République islamique d'Iran ferme le détroit d'Ormuz, potentiellement, les États-Unis vont rétablir le blocus maritime et la République islamique d'Iran exporte plus de 90% de son pétrole également à travers le détroit d'Ormuz, donc sera également victime de cette décision.
6: Est-ce que vous pensez, vous, que les Américains peuvent aller au bras de fer et peuvent reprendre leur blocus des ports iraniens. Même si on sait que c'est impopulaire côté américain, dans la population américaine, de poursuivre cette guerre.
15: Effectivement, dans la mesure où cette guerre a conduit à une augmentation des prix du pétrole. Mais la stratégie américaine, l'accord de principe a été signé pour justement réapprovisionner le marché pétrolier, ce qui est le cas. On n'est plus dans la même situation qu'au mois de juin. Donc, il faudra voir si la population américaine se préoccupe toujours autant de cette guerre, si les prix du pétrole augmentent moins que dans la première phase du conflit. Donc ça, c'est un paramètre à prendre en considération. Et l'autre paramètre, c'est la crédibilité militaire des États-Unis dans la région par rapport à leurs partenaires et le basculement aussi des pays alliés des États-Unis dans le Golfe, qui, eux, s'inquiètent de cette prise de contrôle militaire par les gardiens de la révolution du détroit d'Ormuz, parce qu'ils sont aussi des utilisateurs de ce détroit et ils ne souhaitent pas que la République islamique ait un droit de regard sur la situation économique de ces pays.
6: D'un mot, mais vous, Clément Terme, vous n'aviez pas cru à une véritable paix quand le protocole d'accord a été signé il y a à peine un mois entre Iraniens et Américains?
15: En fait, il ne s'agissait pas d'un accord de paix, il s'agissait d'une feuille de route pour remettre à plus tard les négociations sur les contentieux. Donc, c'était vraiment des intérêts économiques de court terme. Donc, côté américain, la question pétrolière, avec, comme vous l'avez mentionné, les prix du pétrole qui préoccupent le consommateur américain, et côté iranien, des stockages qui commençaient à saturer, et la nécessité pour la survie économique de la République islamique d'assurer des exportations de pétrole. Donc, l'escalade militaire va être rapidement contrebalancée par ces risques d'effondrement économique côté République islamique et côté américain, les risques d'effets de cette situation sur les marchés pétroliers mondiaux.
6: Merci beaucoup Clément Terme, enseignant à l'université Montpellier-Paul Valéry, spécialiste de l'Iran et je cite l'un de vos ouvrages, le dernier, Iran-Israël, la guerre idéologique de 1979 à nos jours, paru tout récemment chez Talendier.
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6: Il est 10h20, l'info de ce dimanche matin, Marie-Marty Rossian. La chaleur qui joue les prolongations ce week-end.
1: 13 nouveaux départements passent en vigilance rouge. Pour canicule, on est à 37 départements en tout dans l'ouest de la France et jusqu'au midi. Des fortes chaleurs qui augmentent, on le sait, les risques de feu. Dans le Lot, un incendie a parcouru près de 200 hectares de végétation hier au sud de Cahors. 90 personnes ont dû être évacuées par précaution. Au Moyen-Orient, l'armée américaine annonce avoir frappé environ 140 cibles en Iran après que Téhéran a tiré des coups de semonce dans la nuit sur un navire marchand dans le détroit d'Ormuz. Les affrontements ont repris entre les deux pays malgré le cessez-le-feu théoriquement toujours en vigueur. Une rave party toujours en cours dans le Morbihan. Près de 1500 teufeurs sont rassemblés dans la forêt de Lanoué. La préfecture dénonce l'irresponsabilité des organisateurs en raison des conditions météorologiques. Et puis la 9e étape du Tour de France aujourd'hui en Corrèze. Une étape promise aux baroudeurs avec au programme 155 km entre Malemort et Ussel. L'étape raccourci de 30 km en raison de la canicule en cours.
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6: Le Premier ministre espagnol Pedro Sanchez se rendra demain sur les lieux de l'incendie qui a fait 12 morts en Andalousie. Plusieurs disparus sont toujours recherchés, dont une française. Le feu a parcouru plus de 6000 hectares, mais les secours sont désormais optimistes. Philippine Thibaudot, envoyée spéciale de France Info en Andalousie. Vous avez pu suivre certains habitants qui ont pu retourner brièvement chez eux hier pour récupérer des affaires de première nécessité.
17: Là, on est en train de rouler, de remonter dans la montagne. On est escorté par la police, parce que la zone reste dangereuse. Et l'idée, c'est d'aller chercher les quelques affaires, des médicaments, mais pas rester, parce que tout n'est pas encore sécurisé. Et on découvre petit à petit le paysage qui a changé.
20: Ici, tout était vert, mais maintenant, c'est tout brûlé.
17: À l'arrivée, l'habitation est toujours debout. Rien ne semble avoir bougé, si ce n'est...
0: Moi, où elle est ?
17: Ça sent. L'odeur de fumée que remarque Tony et...
13: Regarde, il y a des cendres.
17: Elle tapisse le gravier devant la porte d'entrée, le gazon et le petit chemin du jardin. La fumée a aussi teinté les murs jaunes de la maison. L'Andalouse de 73 ans a eu peur, très peur, quand les cloches de l'église ont sonné, comme là. Mais cette fois, c'est pour la messe. Ils sont partis alors en courant.
13: C'était horrible. On nous a évacués. Il y avait très peu de flammes et d'un coup, elles étaient énormes. C'est arrivé en 5 minutes. J'ai fait une crise de panique, c'était horrible.
17: Son mari Gabriel s'empresse de prendre ses médicaments pour sa prostate, il les avait oubliés, et aussi de tester les interrupteurs. Ça lui donne le sourire.
20: Il y a de la lumière, donc il n'y a pas de problème. Avec tout ce que nous avons dans le congélateur, s'il n'y a pas d'électricité, on va tout perdre.
17: Les feuilles des arbres sont brûlées et craquent sous les pieds. Deux troncs de palmiers, eux, sont complètement noirs, mais ça aurait pu être pire, se rassure Tony.
13: Ce n'est pas si grave. Grâce à Dieu, rien de grave. Même s'il y a des cendres, ça se nettoie. La pergola a un peu brûlé, mais c'est remplaçable aussi. Je suis heureuse que ma maison à l'intérieur n'ait pas subi de dégâts.
17: Le couple de retraités prépare un petit sac et repart. Ils espèrent bientôt revenir chez eux, cette fois pour de bon.
6: Philippine Thibaudeau, envoyée spéciale de France Info en Andalousie. Ces chansons qui font l'actu à présent. 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Aujourd'hui, les Parvis de Julien Clerc.
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1: Tout le monde voit ce que chante Julien Clerc. Une scène étrange et magnifique qui s'est imprimée dans nos mémoires depuis le 3 mars 2023, lors des obsèques d'Agnès Lassalle, une professeure d'espagnol assassinée par un de ses élèves. Son compagnon Stéphane

0: mais une chanson d'Eddie de Préto parlait d'un homme seul pour danser, d'une ambulance, d'une absence.
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0: C'est en février 2024, un an après les événements, qu'Eddie de Préto a sorti le clip de sa chanson Urgence 911. Il explique alors le sens de ce texte et de sa danse dans le clip. Et c'est au même moment d'ailleurs que Patrick Fiori sort son nouvel album avec la chanson Une autre danse.
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0: Et donc Eddie de Préto, Patrick Fiori et Julien Clerc ont tous les trois chanté le même fait divers. Dans l'histoire de la chanson française, c'est franchement exceptionnel. Alors on a bien quelques chansons sur les crimes de Landru, mais ça c'était au temps du 78 tours. À l'ère moderne, il n'y a qu'un seul fait divers qui ait su faire mieux.
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0: Charles Aznavour, Mourir d'aimer. Le cinéaste André Cayatte s'était inspiré de l'histoire de Gabrielle Russier pour en faire un film. Gabrielle Russier, c'est une professeure de lycée, amoureuse d'un de ses élèves mineurs. Une belle histoire d'amour aux alentours de mai 68, mais la justice était passée. Accusée de détournement de mineurs, Gabrielle avait passé plusieurs mois en prison, avait été libérée en attendant son procès, mais elle avait préféré se suicider plutôt que retourner en prison. Et d'ailleurs, la chanson est tellement émouvante que le cinéaste a finalement refusé de l'inclure au film. Mais Gabrielle Russier a inspiré d'autres chansons encore. Voici le groupe Triangle, Serge Reggiani, Anne Sylvestre.

0: Cette émotion est partagée dans des esthétiques et dans des milieux très différents. Voici toujours à l'époque Gabriel Russier, évoqué avec quelques vers de Paul Éluard par le président de la République Georges Pompidou. Et aussi par Claude François.
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Ça sert à ça, les chansons. Regretter ensemble, pleurer ensemble, admirer ensemble. Et ce n'est pas un hasard, sans doute, si ces deux faits divers, mis souvent en chanson, concernent la mort tragique de deux professeurs. Nos professeurs, qui nous accompagnent sur les chemins de la pensée et de la vie libre. Une émotion à proprement parler historique, puisque marquée dans les mémoires par la musique populaire. 2025, Julien Clerc, Les Parvis. Marbre.

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1: Patricia Charbonnier.
4: Des températures caniculaires pour cet après-midi sur une bonne partie du pays et des températures qui grimpent encore dans l'ouest. Météo France prévoit jusqu'à 40 degrés cet après-midi à Poitiers ou encore à La Rochelle, 39 à Bourges et Nantes. Mais on pourrait localement dépasser ces 40 degrés entre le sud-ouest et le centre-ouest cet après-midi. 37 degrés à Paris, 34 degrés à Nancy avec un soleil de plomb. Sur l'ensemble du pays, quelques orages mais uniquement en montagne cet après-midi. Sur les Alpes du Sud, la montagne Corse, quelques entrées maritimes près du Golfe du Lion avec le vent d'autant qui souffle jusqu'à 70 km/h en rafale. Et le ciel est plus voilé le long de la façade atlantique et sur les régions de l'ouest avec quelques ondées et un risque orageux dans la soirée sur la façade atlantique.

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1: Merci d'écouter France Info, il est 10h30. Les dernières infos avec vous, Antoine Geoffin.
2: La crainte de l'escalade au Moyen-Orient, malgré la signature il y a près d'un mois d'un protocole d'accord entre l'Iran et les États-Unis. Les Américains disent avoir bombardé cette nuit près de 140 sites militaires sur le sol iranien en réponse aux attaques iraniennes sur deux navires dans le détroit d'Ormuz qui, selon Téhéran, ne respectaient pas les règles fixées par la République islamique. Conséquence, le régime des Mollahs a lancé des missiles sur plusieurs pays du Golfe, la Jordanie et les Émirats notamment. Sirène d'alerte entendue à Bahreïn et des explosions au Qatar et l'Iran dit fermer le détroit d'Ormuz jusqu'à nouvel ordre. Le Quai d'Orsay informe qu'une Française compte parmi les personnes disparues, une vingtaine dans le sud de l'Espagne lors de cet incendie qui touche l'Andalousie. Son identification est en cours. Les flammes ont déjà tué 12 personnes et brûlé 6600 hectares. Mais le feu ne progresse plus, affirment les pompiers espagnols qui espèrent le stabiliser bientôt. 600 personnes évacuées ont pu rentrer chez elles ce matin. Le Premier ministre espagnol Pedro Sanchez doit se rendre sur place demain. Chaleur suffocante encore aujourd'hui sur une large partie du pays. 37 départements en vigilance rouge canicule, 46 en orange. Et malgré cette chaleur accablante et la sécheresse, 1500 teufeurs poursuivent leur rave party actuellement dans une forêt du Morbihan. La fête illégale a démarré dans la nuit de vendredi à samedi. Le préfet condamne, et je le cite, l'irresponsabilité des organisateurs alors que le département est de puis vendredi en vigilance rouge canicule. Enfin, des centaines de personnes rassemblées sur la promenade des Anglais à Nice depuis ce matin 9h. Pour certaines, avec une rose blanche à la main, en souvenir de l'attentat du 14 juillet 2016. 86 morts, 400 blessés. Quand un terroriste au volant de son camion avait fauché la foule venue voir le feu d'artifice du 14 juillet. Emmanuel Macron a attendu mardi à Nice pour commémorer les 10 ans du drame.
1: Merci Antoine. 10h32, les sports.
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1: Et on connaît désormais le tableau complet des demi-finales du mondial de foot. La France affrontera l'Espagne, on le savait. L'autre demi-finale opposera l'Argentine à l'Angleterre. Anglais et Argentins se sont qualifiés dans la douleur cette nuit. Xavier Monferrand, on vous retrouve aux États-Unis pour France Info. L'Argentine a fini par dominer la Suisse 3-1 après prolongation.
4: Oui, les matchs se suivent et se ressemblent pour les Argentins qui ont bien de la peine à défendre leur titre de champion du monde. Toujours en vie l'Argentine, même si elle galère tour après tour, pas fringante. Elle a failli rentrer à la maison plus d'une fois. Dès les 16e de finale, le Cap-Vert avait bien failli faire l'exploit. Et en 8e, c'est l'Égypte qui n'était qu'à quelques minutes d'éliminer les Argentins qui ont fini par tout renverser. Cette fois, il a fallu aller jusqu'aux prolongations face à la Suisse. Un partout à la fin du temps réglementaire. Ce n'est qu'au cours de la deuxième prolongation que l'Argentine est parvenue à faire la différence. D'abord, grâce à un but sensationnel en pleine lucarne de Julian Alvarez, puis Lautaro Martinez face à des Suisses donc vaillants mais réduits à 10. C'est presque un miracle que les Argentins soient encore là, qu'ils respirent encore dans cette Coupe du Monde. C'est fou.
1: L'Argentine, dernier qualifié, donc un peu plus tôt dans la nuit, c'est l'Angleterre qui s'est débarrassée de la Norvège, là aussi après prolongation, 2-1, doublé du joueur du Real Madrid, Jude Bellingham. Ça promet donc deux affiches de rêve en demi-finale, Xavier.
4: Les Argentins vont donc retrouver les Anglais, une affiche vintage qui convoque forcément les fantômes du passé, 86, Maradona, la main de Dieu, et son doublé en quart de finale avant d'aller chercher le trophée. Et puis de l'autre côté, ce France-Espagne, alors pas besoin de remonter à la finale de l'Euro 84, la rivalité est quand même bien plus récente, la Roja est presque devenue la bête noire des Bleus, la France reste quand même sur deux défaites en demi-finale face à l'Espagne, à l'Euro 2024 et l'an passé en Ligue des Nations, même si Didier Deschamps le dit et le répète, il n'y a pas de revanche dans le football. Selon lui, ça a quand même laissé un goût amer aux Bleus, hein, qui ont bien l'intention de ne pas passer à côté cette fois et de retrouver la finale de la Coupe du Monde pour une troisième de suite. D'autant que l'Espagne n'est pas flamboyante depuis le début de ce mondial. En revanche, c'est un rideau de fer, hein. Les Espagnols n'ont encaissé qu'un seul but depuis le début de la compétition. En quart de finale, c'était face aux Belges. Argentine, Angleterre et France-Espagne, ce sont donc les demi-finales attendues. Les quatre meilleures nations du monde au rendez-vous du dernier carré. C'est une première depuis l'apparition du classement FIFA en 92. Malgré un mondial élargi à 48 équipes, pas de place pour les surprises au final.
1: Xavier Monferrand depuis les États-Unis pour France Info. Vous restez avec nous, Xavier. Vous nous donnerez rapidement des nouvelles des Bleus dans quelques minutes. Bonjour Jérôme Alonso.
0: Bonjour Thomas, bonjour à tous.
1: Consultant foot de France Info, vous nous promettiez, Jérôme, hier matin, des matchs difficiles pour l'Angleterre et pour l'Argentine. Ça a été le cas.
0: Oui, c'est le cas. À part la France, hein, qui a bénéficié, c'est vrai, de la docilité du Maroc, c'était dur pour tout le monde, pour le reste. Et vraiment, c'est vrai que les Norvégiens aussi peuvent s'en vouloir parce qu'ils ne sont vraiment pas passés loin. Il y a eu un but refusé, il y a une barre transversale. Il y a un mauvais match d'Haaland, l'Argentine, que dire, Xavier l'a répété, c'est le miracle permanent. Donc voilà, la France n'a pas eu de prolongation, et je pense que dans les conditions climatiques où se jouent les matchs, ça peut avoir une importance. Ça, plus un jour de repos supplémentaire, ça va jouer.
1: C'est vrai. Alors revenons sur ces deux matchs, hein, l'Argentine et l'Angleterre. Pour les Argentins, c'est presque une culture, hein, de gagner dans la douleur pour cette équipe.
0: Oui, c'est une culture. C'est vrai que même la Coupe du Monde précédente, lorsqu'ils ont gagné, rappelez-vous, leur premier match, ils ont perdu contre l'Arabie Saoudite. Vous vous rappelez, il y a 3 ans, ouais. Ça. Et on s'était dit à l'époque, ouais, mais elle va où cette équipe? Et puis cette équipe, elle se relève de tout. Parce qu'effectivement, qu'on aime ou qu'on n'aime pas les Argentins, il y a cette culture de la souffrance, de l'effort, du sacrifice. Là, en plus, il y a vraiment une mission tournée vers un seul homme. C'est la dernière danse de Messi et on sent que tous les joueurs sont concernés par ça.
1: Qui n'a pas marqué hier.
0: Oui. Qui n'a pas marqué hier, c'est vrai, mais en tout cas, oui, cette équipe, elle sera pénible jusqu'au bout, et c'est vrai que cette Angleterre-Argentine, il nous rappelle plein de souvenirs, comme a dit Xavier, et on a hâte de voir ça.
1: Oui, ça va être vraiment un match qui s'annonce très, très tendu entre deux équipes qui ne s'aiment pas historiquement et qui nous fait forcément penser à ce match de légende 86, la main de Dieu de Maradona. On est obligé d'y penser quand on parle d'Angleterre-Argentine.
0: Alors, nous, Thomas, on est obligé. En tout cas, moi, je sais que vous aussi, on y pense forcément parce que moi, c'est mes premières émotions. Je commençais à comprendre vraiment le football et j'ai vu le génie en action sous mes yeux. Enfin, le génie. Ce match de Maradona dit tout de sa carrière. Hein. Le démon, l'ange et le démon dans le même match. Mais oui, évidemment.
1: Il y a le but de la main. Et effectivement, il y a le but de génie
0: après,
1: ensuite.
0: Un des plus beaux buts de l'histoire. Voilà. Donc, c'est pour ça que ce match nous a marqué. Puis à l'époque, rappelez-vous, le contexte géopolitique, les Malouines, etc. C'était vraiment un hyper tendu. C'est pour ça que la rivalité France-Espagne, elle est celle d'un classico européen. C'est presque une rivalité, une amitié en même temps. Argentine, Angleterre, c'est beaucoup plus profond que ça. C'est historique, c'est collant. On n'efface pas ces choses-là. Donc, Espagne-France, c'est l'amical des copains. Et puis, on va faire un bon match de foot. En revanche, c'est vrai qu'Argentine-Angleterre, c'est autre chose.
1: L'Angleterre qui s'est imposée un peu de la même manière que les Argentins, une victoire très difficile en prolongation 2-1 face à la Norvège. Les Norvégiens, je trouve, ont même eu plus d'occasions franches que les Anglais. C'est une équipe qui passe aussi par un trou de souris, mais ça dit aussi quelque chose de l'état d'esprit qui anime cette équipe d'Angleterre qui ne gagne aucun match facilement, mais qui est quand même là en demi-finale.
0: Ah oui, ils se sont fait secouer salement hier pendant une bonne demi-heure en deuxième mi-temps. Après, c'est vrai que la Norvège passe complètement à côté de sa prolongation. Mais alors, pour le match, Thomas, je vous assure, pour les gens qui n'ont pas vu, c'est vraiment, vraiment, vraiment chanceux, presque chanceux pour les Anglais parce qu'il y a un but refusé pour pas grand-chose. Une poussette de Haaland, il y a une tête sur la barre alors que le gardien est battu. Il y a tous les éléments, tous les vents étaient dans le dos des Anglais hier, et même Haaland qui rate son match. Et malgré ça, la Norvège était quasiment devant tout le temps. Mais vous avez raison, il y a le mental qui fait la différence. Il y a un joueur comme Jude Bellingham, dont on ne parle pas assez, je trouve, qui fait une Coupe du Monde absolument remarquable. Pour moi, l'un des deux, trois meilleurs joueurs de cette Coupe du Monde.
1: Le coéquipier de Mbappé au Real Madrid.
0: Exactement. Et si les deux, imaginez le Real l'année prochaine, si les deux jouent à ce niveau-là, ça peut faire mal.
1: Alors Xavier Monferrand le disait, les quatre meilleures équipes du monde vont se retrouver en demi-finale, hein. C'est quatre nations qui ont d'ailleurs toutes été au moins une fois championnes du monde, c'est assez rare. L'autre demi-finale, bien sûr, Xavier, ce sera France-Espagne. Donnez-nous les dernières nouvelles des Bleus, s'il vous plaît.
4: Oui, l'équipe de France a repris l'entraînement hier après une journée de repos en famille à Boston, sans la charnière centrale. Hein, Upamecano est resté en salle et Saliba ménagé pour son dos cet après-midi à 17h heure française. Dernière séance à huis clos avant de monter dans l'avion pour le Texas, où les Bleus arriveront dans la nuit. La demi contre l'Espagne, ce sera mardi soir, 21h heure française.
1: Et on la vivra bien sûr avec vous, Xavier. Jérôme, l'Espagne, c'est du costaud. Elle n'a encaissé qu'un seul but depuis le début de la Coupe du Monde. C'est une équipe qui commet aussi très vite la faute quand elle perd le ballon. Ça veut dire qu'il faudra être patient côté français ?
0: Ouais, patient. Je vais vous dire, Thomas, peut-être je vais faire bondir quelques-uns de nos auditeurs, mais j'aime pas cette Espagne. Je l'ai aimée pendant des années, je l'ai adorée même. Avant même la Coupe du Monde, je pensais qu'elle était au-dessus de la France. Mais je n'aime pas cette Coupe du Monde. Oui, elle est solide, mais elle ne me propose rien. Même Yamal, qui était le joueur que j'attendais, un des joueurs que j'attendais beaucoup, me déçoit énormément. Oui, il y a Rodri toujours. Mais à part ça, il n'y a pas grand-chose. Les remplaçants font de très bonnes entrées. Je pense qu'avec la France, ils ont le meilleur banc de la Coupe du Monde. Et ça peut compter aussi. Et pour le reste, elle me déçoit. Cette équipe, oui, elle est solide, mais pas grand-chose d'autre. Les génies créatifs ne sont pas là. Elle me laisse pas sur des sensations de bonheur comme la Norvège, par exemple. J'ai préféré la Norvège à l'Espagne pour cette Coupe du Monde. Mais bon, voilà, il va falloir bien les jouer. Mais c'est marrant, j'arrive pas à être inquiet. Je pense que la France est largement au-dessus.
1: Bah écoutez, on a envie de vous croire, Jérôme Alonso. Merci beaucoup.
0: Bonne fois.
1: Et à très vite, bien sûr, sur France Info pour la dernière semaine déjà de ce mondial de foot. Les demi-finales, mardi et mercredi à 21h. Et puis la finale, évidemment, ce sera dimanche prochain. Le Tour de France, 9e étape aujourd'hui en Corrèze, taillée pour les baroudeurs. Et si le maillot jaune est déjà sur les épaules de Tadej Pogacar, on s'intéresse aux Français. Ce matin, sur les 30 Français au départ, 6 disputent leur tout premier Tour de France et certains ont déjà marqué les esprits, Anthony Rimbaud.
4: Joris Delbove est arrivé à Barcelone avec un peu d'appréhension, se demandant comment gérer le Tour et ses à côté. Il y a le public, les médias, la pression qui accompagne chaque jour la plus grande course cycliste de la planète. Après une semaine d'apprentissage, le coureur de 26 ans commence à prendre ses repères.
5: Bah, les 2-3 premiers jours étaient... Voilà, c'était pas compliqué, mais voilà... La concentration voilà, avec le monde, c'est assez délicat pour quand c'est le premier tour, mais là ça va mieux depuis 2-3 jours. Je me dis que c'est une course normale et on fait le maximum.
4: Son coéquipier chez Total Energy, Nicolas Broyard, découvre lui aussi le tour et ses journées à rallonge.
6: C'est très intense, les journées sont bien remplies, on n'a pas le temps de grand chose, on est un peu des robots maintenant et on n'a pas trop le temps de récupérer. Mais ça va.
4: Il y a ces bleus qui n'ont vraiment pas froid aux yeux. Thibaut Garnalec a dû attendre ses 29 ans pour disputer son premier Tour de France. Alors autant en profiter à fond. Hier, il est parti en éclaireur avec deux autres coureurs, une échappée de 140 km.
7: On prend tous les jours comme une chance d'être là. Et sur des courses comme le Giro, la Vuelta, où des fois c'était dur et on se dit... Encore 2 semaines, il reste que 2 semaines entre guillemets. Il n'y a pas longtemps encore, il y a 2 ans j'étais dans le Tourmalet avant le tour passé. Je vois ce que c'est maintenant des deux côtés. La foule, voilà, c'est quand même un tunnel de bruit pendant un long moment et voilà, faut prendre le rythme.
4: Et lui aussi a été emporté par la foule. Baptiste Westhoffer, pour son premier Tour de France, est en train de marquer des points dans le cœur du public français après 2 échappées au long cours.
8: Beaucoup de chance, une chance de pouvoir faire ça sur le Tour de France, la plus grande course au monde, le rêve de tout cycliste, c'est la magie du Tour, clairement.
4: Baptiste Westhoffer, surnommé le sanglier, compte déjà 300 km d'échappées cumulées depuis le départ de la Grande Boucle et le coureur de 26 ans qui, après une seule semaine de Tour, a même déjà sa chanson reprise sur le bord des routes.
1: Anthony Rimbaud sur le Tour de France, la 9e étape qui est réduite de 30 km aujourd'hui en raison du passage de la Corrèze en vigilance rouge, canicule, départ donné après 13h30 de Malemort, arrivé en fin de journée à Ussel. À suivre la canicule justement ressentie jusque dans les alpages, un éleveur qui pratique la transhumance pour ses brebis témoigne sur France Info dans moins de 5 minutes. D'abord, pourquoi cette reprise des hostilités entre Iran et États-Unis ?
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1: Deux navires attaqués par l'Iran dans le détroit d'Ormuz, l'Iran visé en représailles par 140 frappes américaines, et Téhéran qui riposte à son tour en frappant les pays du Golfe, escalade soudaine dans la région cette nuit. Ce matin, le détroit d'Ormuz est de nouveau fermé par les Iraniens. Alors assiste-t-on à une reprise de la guerre ? Écoutez la réponse du général Dominique Trinquant.
9: Écoutez, une escalade toujours possible puisque les gardiens de la Révolution n'écoutent pas, bien sûr, les adjonctions américaines. Et donc, ils ont frappé effectivement 2 bateaux qui passaient le détroit d'Ormuz par la bande côtière d'Oman. alors que les gardiens de la Révolution veulent absolument que tout le monde passe par les bandes situées dans les eaux territoriales iraniennes, ce qui leur permet de faire payer une taxe. Et donc, eh bien, les Américains, logiquement, ont répondu par des attaques dans le sud de l'Iran, singulièrement tout autour du détroit d'Ormuz.
10: Même si ce n'est pas la première fois depuis la signature du protocole d'accord mi-juin que des navires sont ciblés.
9: Oui, tout à fait, mais depuis un mois, on voit bien que ce cessez-le-feu est absolument très fragile. Les Iraniens ne veulent pas écouter les exigences américaines, tout simplement parce que dans le protocole d'accord, ils avaient compris que de toute façon, ils gardaient le contrôle du détroit d'Ormuz et ils tiennent à le garder. On est dans la confrontation, le bras de fer entre deux forces qui réagissent de la même façon, mais ne pensent pas de la même façon. Les Iraniens pensent que cette escalade, de toute façon, les mènera à la victoire. Mmh. Et on a l'impression que les Américains sont un peu dans une impasse.
10: Dans une impasse, parce qu'ils ont immédiatement répondu par de nouvelles frappes, comme ils l'ont fait les fois précédentes, cette semaine notamment. Pourquoi est-ce qu'ils répondent de cette façon? Quel est l'objectif? C'est la dissuasion, la neutralisation?
9: Oui, l'objectif américain, c'est de marquer qu'ils sont fermes sur leurs exigences. Le problème, c'est qu'ils ont face à eux un régime qui se moque pas mal des destructions qui peuvent arriver et qui pense que de toute façon, les Américains n'iront pas jusqu'au bout de leur logique et que donc la victoire est dans le camp des gardiens de la Révolution.
10: Pourquoi les États-Unis n'iraient pas jusqu'au bout de cette logique ?
9: Parce que pour arriver à contrôler le détroit d'Ormuz, il faut le tenir. Or, pour le tenir, il faut monter une opération terrestre qui permet de tenir ce détroit. Et les Américains sont tenus par leur opinion publique, qui n'a pas envie de voir revenir ce qu'on appelle des body bags aux États-Unis, qu'il y ait des pertes. Or, une opération terrestre, ça sera forcément des pertes du côté américain comme iranien.
10: Si, au contraire, les États-Unis décidaient d'aller plus loin, quelles seraient les cibles militaires prioritaires aujourd'hui en Iran ?
9: Alors, c'est naturellement le détroit d'Ormuz, et c'est une opération extrêmement compliquée. Les Américains avaient concentré des forces, en particulier deux corps expéditionnaires des Marines, depuis déjà deux mois dans la région, mais n'ont jamais été jusque-là. Je le répète, l'opinion américaine qui n'est pas en faveur de cette opération est carrément opposée à une opération terrestre en Iran.
10: Et cette nuit, ce sont des sites de missiles, de drones iraniens, des capacités navales, des installations de stockage de munitions, des réseaux de communication également qui ont été touchés, plus de 140 cibles. Ces différentes attaques, ces représailles arrivent au moment où un protocole d'accord, un cessez-le-feu sont censés être en cours, ont été signés il y a quelques semaines. Est-ce qu'on peut dire aujourd'hui que le protocole est caduc ?
9: Oui, mais déjà le protocole lui-même posait question. Alors, je n'ai pas vu la version farsie et la version américaine, mais je pense que ce ne sont pas les mêmes. Ils ne se comprennent pas. Et donc, à partir du moment où ils ne se comprennent pas, eh bien, l'accord est caduque et est soumis aux interprétations des différents signataires.
1: Le général Dominique Trinquant, ancien chef de la mission militaire française auprès de l'ONU, il répondait sur France Info à Benjamin Fontaine.
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1: 10h48, le fil info avec vous Antoine Geoffin. Dans le sud de l'Espagne, les 600 personnes évacuées ont pu rentrer chez elles.
2: L'incendie dans la région d'Almeria ne progresse plus d'après les pompiers. Il a fait 12 morts, une vingtaine de disparus, dont une Française, indique le Quai d'Orsay. Elle est en cours d'identification. La Jordanie et les Émirats visés par des missiles iraniens cette nuit. Des sirènes d'alerte entendues au Qatar, à Koweït. Au Koweït, regain de tension au Moyen-Orient. L'Iran répond alors que les États-Unis disent avoir frappé 140 sites militaires de la République islamique cette nuit. Téhéran a attaqué deux navires dans le détroit d'Ormuz, coupable selon le régime de ne pas avoir respecté ses règles de navigation. Chaleur accablante sur la France. 37 départements en vigilance rouge canicule aujourd'hui, 46 en orange. La barre des 40 degrés sera dépassée localement dans le sud-ouest. Et puis ce sera Angleterre-Argentine. En demi-finale de la Coupe du Monde de football, les Anglais éliminent la Norvège de 2-1. Après prolongation, les Argentins, eux aussi, ont eu besoin de 30 minutes de plus pour sortir la Suisse 3-1. L'autre demi-finale, c'est bien sûr France-Espagne. Ce sera mardi.
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1: 37 départements, soit 26 millions de Français sont concernés par la vigilance rouge canicule aujourd'hui. Les fortes chaleurs qui touchent aussi les troupeaux, y compris ceux qui passent traditionnellement l'été au frais dans les alpages, en altitude, ce qu'on appelle la transhumance. Bonjour Nicolas Soldat.
11: Bonjour.
1: Vous êtes le président de la FDSEA des Alpes-de-Haute-Provence. Vous êtes vous-même éleveur de brebis à Gréoux-les-Bains. Vous êtes de retour du Vercors où vous avez emmené vos bêtes. Est-ce que vous avez constaté les effets de ces fortes chaleurs en montagne ?
11: Oui, quand on est arrivé sur l'alpage, on a déjà constaté un manque d'herbe. Ceci est aussi dû au fait de la neige tardive. Et en fait, on s'aperçoit maintenant avec la canicule qui arrive, la ressource en herbe est moindre et a du mal à repartir. Et si les pluies n'arrivent pas abondamment, je ne sais pas comment on va terminer la saison.
1: Est-ce que ça a des conséquences du coup sur vos brebis ?
11: Ça a des conséquences sur les animaux, bien sûr, puisqu'en fait, il faut avoir une ressource en herbe assez conséquente. Même si elle est sèche, il faut avoir de l'abreuvement. C'est ça la problématique qu'on a sur les alpages. Avoir des alpages avec ou des ressources en eau, que ce soit des ruisseaux, des rivières, ou alors des impluviums qui sont faits artificiellement pour recueillir de l'eau, pour avoir suffisamment d'eau pour toute la saison, en fait. C'est ça le problème.
1: Et si l'herbe est de mauvaise qualité dans les pâturages, dans les alpages, ça annule un petit peu les bénéfices de la transhumance, du coup ?
11: Bah, ça impacte les animaux, mais c'est surtout la difficulté d'aller chercher de la ressource sur toute la montagne. Donc, on a une difficulté pour bien la conduite de l'alpage, pour essayer d'avoir la ressource fourragère la plus rapide, celle qui s'en va en premier, avec la sécheresse. C'est les zones où il y a plus de roches, où il y a moins de fond de terre, il faut vite aller faire manger l'herbe, et préserver les zones où c'est plutôt ombragé avec des arbres, pour garder cette ressource au cas où ça vient sécher. La problématique, c'est qu'après, si on descend en estive un peu plus tôt, est-ce qu'on aura assez de ressources fourragères dans nos départements qui sont en basse altitude, on va dire.
1: C'est ça, parce que les transhumances commencent un petit peu plus tôt. Je vois certains éleveurs qui sont même partis avec un mois d'avance cette année.
11: Eh bien, la question, elle est là. C'est ce que je vous disais, c'est la gestion de la ressource de l'herbe. Parce qu'en fait, quand on appelle ça un berger transhumant, c'est quelqu'un qui suit en fait la pousse de l'herbe. La problématique qu'on a, c'est que si on part trop tard de chez nous dans les basses altitudes, en fait, c'est qu'on tape sur le stock de fourrage qu'on pourrait faire. Et là, sur le bassin du 04-05, on a une perte de fourrage à peu près de 40% cette année. Et du coup, après, la problématique, c'est que si on redescend trop tôt, on risque aussi d'entamer les stocks de fourrage si on n'a pas une repousse due à la sécheresse.
1: Ouais.
11: Donc en fait, c'est le jaugeage du niveau d'herbe et du temps passé en alpage qui va falloir faire au mieux. Et je pense que là, les alpages vont être vraiment très manger à cause de ça, quoi.
1: Est-ce que vos brebis souffrent de la chaleur ?
11: Ben, les brebis souffrent de la chaleur. Après, en alpage, il fait moins chaud quand même que ce qu'on peut avoir en bas. Il y a encore une différence de température entre les nuits et les jours qui est quand même assez importante par rapport à quelques années où il faisait très chaud la nuit. Là, la problématique, c'est qu'il faut garder très tôt le matin et très tard le soir, quoi. En fait, il faut adapter ses horaires par rapport aux animaux, quoi.
1: Merci beaucoup Nicolas Soldat, président de la FDSEA des Alpes-de-Haute-Provence, vous-même éleveur de brebis. 10h52. Quand Netflix incite à aller au musée, ça se passe à Turquie. Le musée de l'innocence à Istanbul connaît une affluence record depuis la sortie d'une série du même nom, série tirée d'un roman. Marie-Pierre Véraud, vous êtes rendue devant ce musée de l'innocence pour France Info.
12: C'est une scène de la série qui l'a marqué.
13: Quand ils sortent de l'appartement, ils marchent chacun sur un trottoir et se regardent. Ils oublient tout ce qui les entoure, ils profitent de l'instant présent. Pour moi, c'est ça l'amour.
12: Nagihan, une enseignante d'Istanbul, n'a pas lu le roman d'Orhan Pamuk, mais elle est une fan de la série, hantée par l'histoire de Kemal, bourgeois éperdu d'amour pour Füsun, sa jeune et pauvre cousine, qui lui échappe après s'être donnée à lui. Il parcourt la ville en quête de son ombre, collectionne tous les objets qu'elle a touchés pour en faire un musée. À l'entrée, une vitrine de mégots.
13: Quand j'ai vu ça, j'ai dit « Waouh !» Les cigarettes. Je n'ai jamais vu quelque chose d'aussi obsessionnel. Ça nous questionne sur ce qu'est le véritable amour. L'amour, je ne sais pas, c'est s'attacher, mais dans le film, ça tourne vraiment à l'obsession.
12: 4213 mégots soigneusement étiquetés, rageusement écrasés, parfois piqués comme des papillons, annotés, un lieu, un moment, un projet fou et unique, rassembler les vrais objets de personnages de fiction. Conofrey vient de Grande-Bretagne.
14: C'est une idée fantastique d'écrire un livre sur quelqu'un qui fait un musée et de faire un musée qui reflète le livre. C'est vraiment unique. Rien de tel n'existe.
12: Depuis la sortie de la série sur Netflix, les files s'allongent. 4 fois plus de visiteurs le week-end, de nombreux Turcs, mais aussi des étrangers comme Marina, une Russe qui vit en Finlande.
15: Je veux voir à quoi ça peut ressembler. Voici un musée Dostoïevski, mais c'est sur l'auteur, comme une biographie.
12: Ici, c'est dans le roman que l'on se plonge et l'on déambule dans l'ordre des chapitres devant les cabinets de curiosités comme autant de vitrines remplies d'objets qui témoignent aussi de la vie à Istanbul dans les années 70. La pub, les affrontements armés entre extrême gauche et extrême droite, les soirées bourgeoises, la presse à scandale, les robes et bijoux. Brucci habite Oxford.
16: Je trouve fascinant de collectionner des objets qui évoquent la mémoire. Le fait de réunir des objets de manière inattendue vous amène peut-être à penser et voir les gens différemment. Et puis moi-même, en regardant ces boîtes, je ne peux pas m'empêcher de penser à ma propre vie et à mes propres objets.
12: Des milliers d'objets rassemblés dans cette maison rouge et biscornue du quartier des Antiquaires, où l'on se presse au cœur de ruelles pavées et sinueuses, accueillies par la première phrase du roman. C'était le moment le plus heureux de ma vie, mais je ne le savais pas.
1: Marie-Pierre Véro, correspondante de France Info à Istanbul. Voici, j'ai testé pour vous. Ingrid Pohu, vous vous replongez dans vos racines.
17: Hop, je viens de créer mon compte.
18: Et donc ça y est, l'arbre est créé. Ingrid, on vous voit comme racine de l'arbre, vos parents. Et après, on a la possibilité de rajouter les grands-parents. Il suffit de cliquer sur le plus d'une case vide pour rajouter des informations.
19: J'ai testé pour vous une initiation à la généalogie avec Tony Nola, responsable chez Généanet. Créée il y a 30 ans, cette plateforme accompagne des millions de personnes dans la découverte de leurs origines.
17: On m'a dit que mon arrière-grand-mère côté maternel serait alsacienne. Alice comment ?
18: Donc ce qu'on peut faire, c'est en fait renseigner le nom de son conjoint.
17: Gaston.
18: On a un arbre, donc on voit qu'il est né en 1893, décédé en 1971. On a sa généalogie retracée.
17: C'est génial ça.
18: Son père s'appelait Ernest, sa mère Marguerite, et ils étaient employés des forges.
17: Oui, c'est ça. Ça me fait tout drôle.
18: C'est amusant parce que donc il a travaillé dans l'Allier, mais il est né dans l'Oise. Donc là, on voit que on est parti d'une branche tout à l'heure qui était dans le Pas-de-Calais. Après, on est sur une autre branche qui est dans l'Allier. En fait, on se rend compte que son ancêtre de l'Allier venait de l'Oise, mais son père, lui, est né dans le Nord. Donc on a encore changé de zone géographique en remontant d'une génération.
17: Alphonse, c'est le grand-père de Gaston. Voilà, ça commence à remonter alors. Donc c'était l'arrière-grand-père de ma grand-mère.
18: C'est ça, exactement. Donc là, on est en 1838. Hein. Il est né en 1838. Il était aussi employé des forges. Si on remonte sur cet arbre-là, le plus ancien, il est né en 1618 à Fenin, dans le Nord. Donc en l'espace de même pas une demi-heure, on est déjà remonté de 4 siècles. Alors, c'est magique et c'est facile parce qu'on a, entre guillemets, récupéré les données d'autres généalogistes. On n'est jamais sûr à 100% que ce qui a été fait est un travail de qualité, donc il faut aussi prendre le temps de vérifier.
17: Et là, je vois une Hélène qui a fait un arbre, donc elle, pareil, je pourrais la contacter. Exactement. Pour essayer d'en savoir un petit peu plus. C'est incroyable parce qu'en fait, je ne savais pas du tout qu'il y avait des racines du nord du côté de ma grand-mère, alors qu'ils sont plutôt du centre de la France. Puis c'est vrai qu'il y a une émotion à voir ces noms apparaître sous nos yeux, une géographie, on est déjà presque en train d'imaginer leur destin, qui ils sont et tout.
18: C'est un champ d'investigation qui est quasiment infini, puisqu'on voit qu'à chaque génération, le nombre d'ancêtres double.
17: Il reste encore beaucoup de mystères à élucider. Ça me donne envie vraiment de poursuivre ce chemin, en fait, et de l'éclairer.
18: Prêcher un convaincu.
17: Et je pense que si on commence à plonger vraiment, on peut y passer ses vacances d'été, hein.
18: Bah oui, mais c'est fait pour ça aussi les vacances, faire des choses nouvelles et qui nous amusent.
19: La généalogie, à vous de tester.
1: J'ai testé pour vous avec Ingrid Pohu chaque week-end sur France Info, la météo et un nouveau point sur l'info dans un instant.
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1: Patricia Charbonnier.
23: La canicule va se poursuivre au moins jusqu'en milieu de semaine prochaine et pour cet après-midi, la canicule monte encore d'un cran. Météo France prévoit jusqu'à 40 degrés à La Rochelle, à Bordeaux et Poitiers, 39 à Bourges et Nantes, mais on pourrait localement dépasser les 40 degrés sur le centre-ouest et le sud-ouest du pays. 38 degrés cet après-midi à Orléans et Clermont-Ferrand, 37 à Paris, 34 degrés à Nancy et 32 degrés à Brest avec un soleil de plomb sur l'ensemble du pays. Le temps est moins orageux qu'hier. Nous aurons encore quelques orages, mais uniquement en montagne sur les Alpes du Sud. cet après-midi sur la montagne corse. Quelques entrées maritimes toute la journée près du golfe du Lion avec le vent d'autant qui souffle jusqu'à 70 km/h en rafale. Et le temps sera plus voilé le long de la façade atlantique. Ce voile nuageux va gagner les régions de l'ouest dans l'après-midi. Et en soirée, nous aurons quelques ondées et un risque orageux sur l'arc atlantique.
1: Merci d'écouter France Info. Il est 11h. La fois avec vous, Laurette Puyo.
0: Reprise des hostilités entre l'Iran et les États-Unis, la République islamique a fermé le détroit d'Ormuz et lancé des missiles et drones contre ses voisins du Golfe en représailles. Escalade après le tir de l'Iran contre un navire qui tentait de le traverser en empruntant une route non autorisée dans le détroit d'Ormuz. Un tiers des Français vivent dans des départements touchés par la vigilance rouge canicule aujourd'hui. Le niveau maximal qui a été étendu à 37 départements et ses fortes chaleurs, eh bien SOS Médecins est en première ligne. En Occitanie, 4 départements sont concernés par cette vigilance rouge. Les médecins voient passer beaucoup de patients victimes de coups de chaud. Il faut prendre conscience des risques liés à la chaleur, insiste Valentin Sohen, médecin généraliste chez SOS Médecins.
5: J'ai pris cet exemple typique que j'ai très souvent, des enfants qui viennent me voir à 19h ou le lendemain d'une exposition au soleil, toute une après-midi à la piscine, où les parents sont surpris de savoir que, en fait, quand on passe 4 heures dans l'eau entre 14h et 18h, il y a un risque d'insolation. Parfois, les parents ne le savent pas. Ça, c'est quelque chose qui me surprend beaucoup. Et donc, on essaie de prendre le temps de réexpliquer aux parents que, sur ces heures-là, l'idéal, c'est d'être 100% protégé à l'ombre. On ne s'est absolument pas interdit d'aller dans l'eau, bien au contraire. Par contre, il faut y aller sur des courtes périodes et alterner avec des périodes à l'ombre, des périodes au frais si c'est possible, bien entendu.
0: Et lors de la dernière vague de chaleur au mois de juin, SOS Médecins a enregistré près de 700 consultations en France, niveau jamais atteint depuis la surveillance sanitaire liée à la canicule. Conséquence aussi de ces fortes chaleurs, la 9e étape du Tour de France est raccourcie de 30 km aujourd'hui. La Corrèze où a lieu cette étape est placée en vigilance rouge canicule elle aussi. Décision inédite dans l'histoire de la Grande Boucle pour ce motif. Départ donc de Malemort, toujours prévu à 13h45, mais l'arrivée à Ussel est désormais programmée aux alentours de 17h30. Hier, le sprinter belge Tim Merlier s'est offert une deuxième victoire consécutive à Bergerac. Dans le sud de l'Espagne, l'incendie meurtrier se stabilise. La recherche des disparus se poursuit. Il y a une Française, annonce le ministère des Affaires étrangères. Ce feu qui a fait au moins 12 morts et parcouru 6600 hectares. Une marche commémorative ce matin sur la promenade des Anglais à Nice, hommage aux victimes de l'attentat du 14 juillet 2016 qui a fait 86 morts. 10 ans après, une autre cérémonie aura également lieu mardi avec le président de la République Emmanuel Macron. Au mondial de football, l'Angleterre et l'Argentine ont rendez-vous en demi-finale. Mercredi, c'est à 21h. Les Anglais ont éliminé hier soir la Norvège de 2-1 et l'Argentine a battu la Suisse 3-1 à l'issue des prolongations.
1: Merci beaucoup, Laurette Puyo.
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1: Et bienvenue si vous nous rejoignez sur France Info, il est 11h03. La reprise des hostilités entre l'Iran et les États-Unis cette nuit augure-t-elle d'une reprise de la guerre au long cours? Vous entendrez ce qu'en dit le spécialiste du Moyen-Orient, David Rigoulet-Rose. Dans moins de 10 minutes, nous serons également à Nice, où débutent aujourd'hui les commémorations des 10 ans de l'attentat sur la promenade des Anglais. D'abord la canicule, 37 départements en vigilance rouge aujourd'hui.
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1: Et parmi les conséquences, des dizaines de feux d'artifice annulés ou reportés demain et mardi pour la fête nationale dans l'Est, le Sud ou la région parisienne. Décision prise en raison de la sécheresse et du risque d'incendie. Et c'est une mauvaise nouvelle pour les artificiers, Agathe Mahuet.
4: Avec son entreprise Éclats étincelants, Kevin envoie habituellement ses équipes à travers tout le sud de la France pour la fête nationale. Mais cette année, peu d'étincelles, 7 feux d'artifice annulés sur les 8 qu'il devait réaliser.
7: Le 14 juillet, c'est là qu'on va faire notre plus gros chiffre d'affaires. Donc forcément, si cette journée-là, vous nous l'enlevez, ça représente beaucoup. C'est plusieurs dizaines de milliers d'euros. Très peu de communes acceptent de faire des acomptes. Et donc nous, en fait, on commande des artifices, on paye les artifices, on reçoit les artifices et on ne les tire pas.
4: Souvent, les mairies décident de simplement décaler l'événement.
7: Par exemple, les communes proposaient le reporter à leur marché de Noël.
4: Mais la réglementation ne permet pas de stocker les artifices au-delà de 15 jours. Impossible donc de réutiliser les mêmes 5 mois plus tard, et les fournisseurs ne les reprennent pas forcément.
7: Après les préfectures, tout ça, on ne peut pas leur en vouloir, hein. C'est pas de leur faute si il fait 40 degrés dehors, que tout est sec, c'est les risques de la profession. Quoi.
4: Kevin a lancé son entreprise d'artifice il y a seulement 3 ans et n'a pas l'intention d'abandonner. Il dit simplement qu'il existe aujourd'hui une autre priorité.
7: Juste bon courage aux pompiers qui sont en train de lutter contre le feu, et puis c'est tout quoi.
1: Agathe Mahuet pour ce reportage sur France Info. La chaleur qui conduit aussi à l'annulation de nombreux festivals ces dernières semaines. C'est le cas du Dub Camp de Jouer-sur-Erdre en Loire-Atlantique, festival de reggae notamment. Bonjour Simon Nénon.
8: Bonjour.
1: Vous êtes le coprésident de l'association Get Up qui produit ce festival. Ça devait être la 11e édition. Tout le week-end, vous auriez dû faire la fête. Au lieu de ça, vous êtes déjà en train de démonter.
8: C'est ça, on est en plein démontage. On aurait dû être complet en plus cette année. L'association traverse, comme beaucoup de festivals, des moments financiers compliqués. Et c'était cette année l'occasion de reprendre un peu du poil de la bête avec des festivaliers qui étaient présents, un montage qui s'était très bien passé, et une annulation donc qui est arrivée à moins de 24 heures de l'ouverture.
1: Ça a été un crève-cœur, oui. J'imagine.
8: C'est ça, oui. Bah, garder le moral est assez compliqué pour l'équipe. Après, voilà, on voit toutes les vagues de soutien qu'il y a tant sur les réseaux que sur les différents événements qui ont été organisés en soutien pour le festival. Donc là, on s'arrête pas. Là, on est en plein démontage, hein, de toute façon.
1: Est-ce que vous comprenez cette décision de la préfecture d'annuler le festival? C'était donc à moins de 24 heures de l'ouverture, hein, en raison de la chaleur, alors que vous aviez pris un protocole, mis en place des mesures.
8: C'est ça, nous on est plein d'interrogations, parce qu'effectivement on avait en place toutes les recommandations de la préfecture, tout le monde était OK, on avait l'accord pour ouvrir. Et puis l'annulation là qui vient au dernier moment, donc on a plein d'interrogations, notamment sur. On sait qu'il y a d'autres festivals dans d'autres départements en Vigenche-Rousse qui ont été maintenus, donc voilà. Ouais. On se pose un peu des questions. Oui.
1: La préfecture évoquait le fait que les hôpitaux, les services de secours sont pas mal sollicités, hein, entre les incendies, les malaises également qui conduisent bien des personnes aux urgences. Vous entendez aussi que faire la fête sous 40 degrés, ça peut être compliqué?
8: Complètement, complètement. La situation des hôpitaux, nous, on n'a pas trop de vision dessus, donc on fait confiance quand même aux autorités pour prendre les bonnes décisions. On est juste assez frustrés. On a des questions, on a des interrogations sur notamment le manque d'anticipation générale de cette vague de chaleur. Après, voilà, on fait confiance aux autorités pour faire en sorte de pas autoriser un événement qui effectivement pourrait poser des problèmes sanitaires.
1: Vous dites que cette annulation signe probablement l'arrêt de ce festival.
8: Ah là, à l'heure actuelle, effectivement, on n'est pas sûr de pouvoir refaire une édition, on n'est pas sûr de pouvoir survivre au prochain mois. Donc,
1: c'est combien de pertes?
8: Là, on a sur un budget de 1 800 000 environ. On va avoir potentiellement des remboursements de notre assurance, mais on reste sur une perte a priori de 700 000 euros.
1: 700 000 euros qui ne sont pas couverts, comment on l'explique?
8: Nous on est assuré sur nos recettes, sur une partie de nos recettes. C'est ainsi que le contrat a été fait. Après, on a On est en train d'énumérer toutes les solutions possibles pour redresser un peu la barre, essayer d'activer tous les leviers qui sont activables pour survivre et puis pour continuer à payer nos salariés, à payer nos prestataires, qui sont les choses les plus, notre priorité là actuellement.
1: Il faut rembourser les spectateurs aussi, j'imagine, les artistes peut-être ?
8: C'est ça, tout à fait, oui.
1: Qu'est-ce qu'on peut faire pour vous aider, pour ceux qui veulent aider votre festival ?
8: Alors, je sais qu'il y a des cagnottes qui sont mises en place. Nous, on a une page Hello Asso sur laquelle il est possible de faire des dons. Je sais aussi qu'il y a des soirées de soutien qui sont organisées un peu partout. Donc, c'est aller à ces soirées, donner si les gens peuvent se le permettre, parce qu'on est dans un contexte économique difficile pour tout le monde. Mais s'il y a possibilité, un petit geste, ça fait toujours du bien.
1: Est-ce que les festivals de l'été sont en péril désormais, Simon Nénon, avec ces canicules qui reviennent chaque année ?
8: Alors là-dessus, je peux vous conseiller d'interroger surtout le syndicat des musiques actuelles, mais effectivement, le format du festival tel qu'on l'a connu en France depuis plusieurs décennies maintenant est en péril, n'est plus vraiment viable, notamment l'été. Les situations économiques avaient déjà mis en péril ce format-là. Maintenant, avec les problèmes météorologiques, on arrive à un autre stade de risque pour la tenue de ces événements.
1: Merci beaucoup Simon Nénon. Bon courage évidemment à vos équipes, vous qui co-présidez l'association Get Up, hein, qui produit ce festival Dump Camp en Loire-Atlantique du côté de Jouer-sur-Erdre, festival annulé à la dernière minute ce week-end en raison de la vigilance rouge qui touche aujourd'hui 37 départements. Le détroit d'Ormuz refermé et l'Iran bombardé par l'armée américaine. Nouvelle escalade entre les États-Unis et Téhéran, peut-être la plus sérieuse depuis la signature du protocole d'accord le mois dernier. Malgré des échanges diplomatiques, la situation semble s'aggraver. Gwendal Lavina, on vous retrouve aux États-Unis pour France Info. Et le point de départ de cette nouvelle escalade, c'est encore une fois le détroit d'Ormuz. L'Iran s'en est pris à un navire marchand.
2: Oui, selon l'armée américaine, les attaques de la nuit sont une réponse directe aux frappes iraniennes contre un navire chypriote qui tentait de traverser le détroit hier. L'équipage a dû abandonner le bateau qui n'était plus en état de naviguer à cause d'un incendie dans sa salle des machines. Sur X, le ministre de la Défense, Pete Hegseth, écrit que l'Iran a fait un mauvais choix et que maintenant il paie. L'objectif affiché côté américain est de détruire les capacités iraniennes d'entrave à la navigation dans le détroit d'Ormuz. 140 cibles militaires ont ainsi été visés cette nuit en Iran. Des moyens de communication, des entrepôts de munitions, des sites sur la côte ainsi que des drones, des missiles et des bateaux de la marine. De leur côté, les gardiens de la révolution iranienne confirment avoir visé hier avec des tirs de semonce un navire présent dans le détroit d'Ormuz qui ignorait ses consignes. En début de matinée, ces mêmes gardiens de la révolution ont aussi annoncé avoir frappé un second navire qui empruntait un passage non autorisé dans le détroit. Téhéran revendique enfin ce matin plusieurs frappes contre des bases américaines dans des pays du Golfe.
1: Et avant même les représailles américaines, l'Iran a annoncé cette nuit avoir refermé jusqu'à nouvel ordre le détroit d'Ormuz. C'est donc un retour au statu quo d'avant le protocole d'accord, Gwendal.
2: Oui, les gardiens de la Révolution affirment en évoquant le bateau visé par des tirs que suite à cet incident et jusqu'à la fin des ingérences américaines dans la région, aucun navire ne pourra traverser le détroit. Depuis la signature du protocole d'entente États-Unis-Iran, Téhéran estime être en droit de gérer la circulation dans le passage maritime et à terme d'y imposer un péage. Cette lecture n'est pas partagée par Washington, pour qui la réouverture prévue du détroit doit se faire sans aucune restriction pour l'instant. L'armée américaine affirme d'ailleurs hier, pour justifier ses frappes, que l'Iran avait eu une nouvelle fois l'opportunité d'appliquer ce protocole d'entente entre les deux pays, mais qu'il avait échoué à le faire. Comme lors des négociations directes et indirectes, le détroit d'Ormuz se retrouve à nouveau au cœur des discussions. Et sur ce point précis, l'Iran récupère donc l'avantage, mais les États-Unis semblent bien décidés cette fois à éviter à tout prix un blocage sur la durée.
1: Gwendal Lavina aux États-Unis pour France Info. Écoutons à présent David Rigouleros, qui est chercheur à l'Institut français d'analyse stratégique, spécialiste du Moyen-Orient. Il estime que l'Iran par ces attaques est en train de mettre la pression sur les États-Unis.
3: Du point de vue iranien, il y a une logique maximaliste qui est en train de s'imposer, qui est très dangereuse. Parce qu'il parie sur le fait que pour Donald Trump, il serait dans une impasse stratégique et que les frappes ne changeraient rien au problème.
9: Donald Trump ne veut pas d'une nouvelle escalade majeure.
3: En tout cas, il voulait l'éviter, clairement. Mais le problème, c'est que les Iraniens ne savent pas toujours où s'arrêter et ils poussent Donald Trump justement à une inflation. Y compris dans le listing des cibles, parce que lors de la deuxième séquence de frappe, certaines cibles ne visaient pas uniquement des cibles militaires sur le littoral, donc à proximité de justement du détroit d'Ormuz, oui, mais également des cibles à l'intérieur et au nord de l'Iran sur des infrastructures ferroviaires notamment. Et donc là, on risque de rentrer dans une logique inflationniste très dangereuse. Les Iraniens jouent un peu avec le feu, alors même que Donald Trump était quand même disposé à négocier.
9: Et cette fois, les Américains nous disent qu'ils ont visé des sites de missiles, de drones iraniens, des capacités navales, des réseaux de communication, notamment sur la côte. Ces nouvelles frappes iraniennes, elles arrivent aussi quelques jours après la fin des funérailles officielles de l'ancien guide suprême. Est-ce qu'il faut y voir un lien ?
3: Oui, on a vu lors des cérémonies, des funérailles, qu'il y avait effectivement une expression des revendications à la vengeance, enfin des appels à la vengeance qui s'étaient multipliés. Alors pas seulement dans le cadre des manifestations, mais aussi au plus haut niveau. Et puis vous avez le message du guide suprême, attribué en tout cas au guide suprême, qui appelle à la vengeance pour feu son père, en considérant que c'est une exigence et qu'elle doit avoir lieu. Donc le problème, c'est que ce type de message, même si le guide lui-même n'est pas apparu, même si c'est un message qui est relayé, ça semble cautionner effectivement ces appels
9: à un
3: attentat contre Donald Trump. Ouais. À la vengeance, et on sait que c'est un risque quand même de pousser Donald Trump dans une logique escalatoire potentielle, parce qu'il n'apprécie pas du tout ce genre effectivement de menace.
9: Mais justement, quel est l'intérêt d'une telle vengeance ? Parce que il l'a dit, Donald Trump, il a déjà donné ses consignes en cas de mort, les États-Unis répliqueraient fortement.
3: Oui, c'est pour ça que j'évoque le fait que c'est une situation très dangereuse et qu'il semblerait que l'Iran joue quand même avec le feu, alors même qu'ils étaient en situation de pouvoir obtenir un certain nombre de gains dans le cadre du protocole d'accord. Donc ça montre aussi vraisemblablement qu'il y a des divisions très profondes à Téhéran entre plusieurs lignes qui s'affrontent, qui se confrontent sur le bien fondé justement du processus de négociation.
9: Entre les gardiens et la présidence ?
3: Oui, clairement, la présidence voudrait éviter une logique d'affrontement avec les Américains et voudrait privilégier un compromis. Mais c'est manifestement pas le souhait de toutes les lignes qui existent et qui se télescopent à Téhéran, ce qui explique qu'il y a effectivement potentiellement du côté des gardiens la volonté de favoriser une logique d'affrontement intransigeante qui peut conduire à des événements problématiques.
1: David Rigoulet-Rose, chercheur à l'Institut français d'analyse stratégique, invité de France Info ce matin avec Benjamin Fontaine. Mardi, la France commémore les 10 ans de l'attentat de la promenade des Anglais à Nice. C'était le 14 juillet 2016. Après le feu d'artifice, un terroriste fauche des centaines de personnes au volant d'un camion. Bilan 86 morts et 400 blessés. Début des commémorations ce matin avec une marche solennelle organisée par les associations de victimes. Anne Muris préside l'une de ces associations, Mémorial des Anges. Elle a perdu sa fille Camille. Elle avait 27 ans ce soir-là.
10: J'ai envie de vous dire que plus le temps passe, je vais moins bien. La vie autour de soi nous agresse et au quotidien, même auprès de personnes avec qui on est très attaché, on voit les manques, les trous de nos vies, la vie volée de nos enfants et nos vies complètement estropiées avec tout ce qu'on nous enlève et toutes les projections qui sont les nôtres quand on est parents à l'égard de nos enfants. Et c'est quelque chose qui, à titre personnel, m'agresse au quotidien.
9: Est-ce que le fait qu'il y ait eu des condamnations en 2022, le conducteur du camion a été abattu, on s'en souvient, mais ses 8 complices ont été jugés, condamnés à des peines de prison, est-ce que ça vous a aidé à avancer ?
10: La justice est quelque part réparatrice, hein, vous dire que ça fait du bien, non, moi ma vie elle n'a pas changé, mais en tout cas s'il n'y avait pas eu cette justice et ces condamnations, il y aurait eu quand même des manquements et des incompréhensions, donc. Oui, la justice, il faut qu'elle passe par là et qu'elle fonctionne.
9: D'ailleurs, il y a un autre procès que vous attendez, celui des autorités qui ont validé le dispositif de sécurité, est-ce qu'il était optimal? C'est la question à laquelle vous attendez des réponses. Est-ce que vous savez pourquoi l'enquête est si longue?
10: On ne sait pas. C'est un poids qu'on porte encore et des grosses interrogations. Comment se fait-il qu'au bout de 10 ans, on n'ait pas encore une instruction qui soit achevée?
1: Anne Muris, la présidente de l'association Mémorial des Anges, invitée de France Info avec Benjamin Fontaine.
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1: On trouve les informés du tour dans un instant, juste après le fil info à 11h20. Laurette Puyot et à la une, le chef de la diplomatie pakistanaise appelle l'Iran à la retenue.
0: Le régime iranien a attaqué un navire dans le détroit d'Ormuz, désormais fermé, qui a provoqué des répliques immédiates de l'armée américaine. Des frappes iraniennes ont visé plusieurs pays de la région. Oman a condamné ce matin une attaque iranienne contre son territoire. 26 millions de Français concernés par la vigilance rouge canicule aujourd'hui. Une vigilance qui touche 37 départements. Des températures maximales comprises entre 37 et 41 degrés. Plusieurs monuments parisiens, dont la Tour Eiffel, ferment leurs portes à 16h, comme hier, en raison de ces fortes chaleurs. Lindsey Graham, influent sénateur républicain et allié majeur du président américain Donald Trump, est décédé à l'âge de 71 ans. Des suites d'une maladie brève et soudaine, précise son bureau. Le président américain lui a rendu hommage, le saluant comme l'un des plus grands. Angleterre, Argentine, c'est l'affiche de l'autre demi-finale mercredi soir au Mondial de football. Après les deux derniers matchs du quart de finale hier soir, la Norvège battue par les Anglais 2-1 et la Suisse sortie par l'Argentine 3-1. L'autre demi-finale, eh bien, ce sera mardi soir contre France-Espagne.
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1: Informé du Tour en direct de Malemort en Corrèze, d'où se lancera tout à l'heure la 9e étape du Tour de France, toujours sous la chaleur. Fabrice, bonjour.
11: Oui, c'est peu de le dire, hein, Thomas. Bonjour à toutes et à tous et bienvenue ici à Malemort, de la vigilance orange canicule à la vigilance rouge et à la clé. Une étape 100% corrézienne, rabotée de 30 km, un départ repoussé, décalé de 30 minutes. Avant une journée de repos bien méritée, les coureurs du peloton ont le droit à une version concentrée de l'étape qui va les conduire de Malemort en périphérie de Brive-la-Gaillarde à Ussel, à la limite du Puy-de-Dôme. Le Tour de France s'adapte donc à la canicule avec cette décision conjointe des organisateurs et de la préfecture de la Corrèze de raccourcir ce parcours. 155 km tout de même et toujours 3300 mètres de dénivelé. Parle-t-on de cosmétique ou d'une véritable décision dans l'intérêt des coureurs qui va vraiment changer quelque chose? Nous poserons la question à Christian Prudhomme, le patron de la Grande Boucle, dans 10 minutes. On va parler d'état de la route avec André Bancala qui nous rejoint sur le plateau des informés dans quelques petites secondes. Cette canicule met en difficulté les agriculteurs également corréziens. C'est le cas près d'ici. Nous en parlerons avec un éleveur bovin qui demande à ce que l'état de calamité agricole soit déclaré. Et puis on parlera coulisses du Tour. On rejoindra Jeff, également un programme particulièrement chargé aujourd'hui dans les informés du Tour. Bonjour François Sauvestre.
13: Bonjour Fabrice, bonjour à tous.
11: Avec nous fort et clair ce matin. Il fait déjà chaud, très très chaud à Malmö. Le public est là malgré cette décision qui modifie le début du parcours. Le public, lui, ne renonce pas malgré ce fort soleil.
13: Non, il y a beaucoup de monde, effectivement. Beaucoup de monde, par exemple, devant le podium des présentations des équipes. Les équipes qui ne se présenteront qu'à partir de 12h35. Ça veut dire qu'il y a encore plus d'une heure à patienter en plein cagnard. Et pourtant, effectivement, ça ne dissuade pas le public. On est actuellement au passage de la caravane. C'est presque stratégique d'être positionné le long des balustrades parce qu'effectivement, dans la caravane, on distribue tout ce qu'il faut, des bobs, des casquettes, de la boisson. Et justement, une casquette, il en a une blanche à pois rouge sur la tête. C'est Pierre, un habitant de la Corrèze, qui est venu ici à Malemort pour le départ. Bonjour Pierre.
14: Bonjour.
13: Bon, la question centrale, c'est est-ce que vous avez chaud?
14: Alors évidemment, avec la température de ce matin, on peut dire qu'on a chaud, mais on supporte. Quand il y a un événement comme ça, effectivement, on préfère être présent et voir toute cette animation.
13: La chaleur ne vous a pas fait reculer, vous n'êtes pas dit ce matin, non, on va pas y aller parce qu'il fait trop chaud.
14: Non, exactement.
13: Quel est le programme de la suite? Est-ce que vous allez vous cantonner à ce village départ, ou alors est-ce que vous avez prévu, vous qui connaissez les routes corréziennes par cœur, de justement vous rendre sur le parcours de la course?
14: Alors, une fois la présentation des équipes, qui aura lieu dans quelques minutes, eh bien, je pense qu'avec mon épouse, on va stationner quelque part sur la route du parcours. La route monte un petit peu en altitude, il y a des coins à l'ombre, des coins fraîcheurs, donc on va pouvoir s'arrêter. D'autant plus que c'est pas loin de notre maison, le passage se fait juste à côté, donc on n'aura aucune difficulté à rejoindre le parcours.
13: Qu'est-ce que vous pensez du fait que ce parcours aujourd'hui chez vous, dans le département de la Corrèze, soit un petit peu raboté, 30 km de moins, des endroits qu'on ne va pas voir, par exemple le très beau village de Collonges-la-Rouge. Bon, c'était une décision impérative, disent les organisateurs, pour les coureurs. Est-ce qu'en tant que Corrézien, vous êtes un peu déçu?
14: Alors bien sûr, je suis déçu, mais je pense surtout, moi, à tous les organisateurs locaux, aux édiles municipaux qui ont organisé, qui ont dépensé de l'argent, qui ont mobilisé les énergies pour faire des animations, des décorations, et qui voient...

0: vous parliez d'un bitume à 55, on va monter à combien aujourd'hui sur la route du Tour?
1: Peut-être les records à battre, ce fameux 63 degrés dont on parlait la dernière fois, 63 degrés au sol en 2010. Peut-être va-t-on arriver sur certaines portions de route qui sont bien noires, arriver à dépasser ces 63 degrés, en tout cas les 58-59, on va y arriver, puisque sur ces derniers jours où il faisait déjà très chaud, on a réussi à toucher ce genre de température.
0: Vous avez beaucoup travaillé dans la journée d'hier pour enlever les branches,
1: oui,
0: les feuilles,
1: oui,
0: sur le parcours suite aux violents orages qui avaient touché la route du Tour de France entre Périgueux et Bergerac. Là, qu'est-ce que vous connaissez des difficultés qui peuvent arriver? Il n'y a pas eu d'orage.
1: Non.
0: Mais est-ce qu'il y a des endroits où il faut arroser en prévention avant le passage des coureurs sur ces 155 km?
1: Alors, ce qui est déjà très important, c'est qu'il y a eu un certain nombre de kilomètres qui ont été passés en lait de chaux. Couleur blanche, qui est un mélange de chaud et d'eau, qui va avoir cet effet réfléchissant et à la fois chimique également, et qui va faire redescendre la route en température, des températures qui vont rester relativement raisonnables. Donc ça, c'est déjà quelque chose qui est fait largement en amont et qui est utilisé pour l'ensemble du public et pas exclusivement pour le passage du Tour. Et puis aujourd'hui, on a quelques zones qui sont des zones dites de ressuage, qui sont assez limitées, sur lesquelles on va peut-être arriver à passer quelques dizaines de litres d'eau, avec on fait attention à cette ressource très très rare qui est l'eau, et on l'utilise vraiment de la meilleure manière possible. Et puis surtout, quelques gravillonnages que l'on pourrait avoir sur des revêtements qui vont commencer peut-être à se déliter. Et donc là, on va balayer.
0: Tout ce qui est ressuage, quand on met un peu d'eau, on perd combien de degrés?
1: Entre 5 et 10 degrés.
0: Et avec la chaux?
1: Et avec la chaux, on en perd 5, mais de façon constante. C'est-à-dire que comme la température est déjà plus basse, et comme ce lait de chaux reste à une rémanence blanche, eh bien la route reste dans des températures un peu plus basses. C'est une belle solution qui a été utilisée depuis pas mal d'années et qui fonctionne très bien pour, je répète, pour le quotidien et pour les routes de tous les jours.
0: Et si la route est moins chaude pour les coureurs cet après-midi, elle sera moins chaude également pour le public massé.
1: Bien sûr.
0: Le long de la route, ce sera beaucoup plus supportable. N'oubliez pas, si vous êtes sur les routes du Tour, mettez-vous à l'ombre, un couvre-chef
1: et hydratez-vous.
0: Beaucoup d'eau.
1: Beaucoup
0: et si
1: d'eau.
0: Vous êtes une personne fragile en bas âge, ou personne peut-être âgée, évitez de vous mettre en plein soleil aujourd'hui.
1: Bien sûr.
0: En discutera de tout cela avec Christian Prudhomme, le patron du Tour de France, qui va nous rejoindre sur le plateau des informés du Tour dans quelques secondes maintenant. Restez à l'écoute de France Info.
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0: Chaud, chaud, chaud et encore chaud, Patricia Charbonnier.
8: Des températures caniculaires pour cet après-midi sur une bonne partie du pays et des températures qui grimpent encore dans l'ouest. Météo France prévoit jusqu'à 40 degrés cet après-midi à Poitiers ou encore à La Rochelle, 39 à Bourges et Nantes. Mais on pourrait localement dépasser ces 40 degrés entre le sud-ouest et le centre-ouest cet après-midi. 37 degrés à Paris, 34 degrés à Nancy avec un soleil de plomb. Sur l'ensemble du pays, quelques orages mais uniquement en montagne cet après-midi. Sur les Alpes du Sud, la montagne Corse, quelques entrées maritimes près du golfe du Lion, avec le vent d'autant qui souffle jusqu'à 70 km/h en rafale. Et le ciel est plus voilé le long de la façade atlantique et sur les régions de l'ouest, avec quelques ondées et un risque orageux dans la soirée sur la façade atlantique.
0: France Info, 11h30. Le journal Marie-Marty Rossian.
9: Ce dimanche sera certainement la journée la plus chaude de cette troisième vague de chaleur. Alerte sur France Info, le météorologue Patrick Marlière. 37 départements sont en vigilance rouge, de l'ouest de l'Hexagone jusqu'au midi, en passant par la région parisienne. Il a fait par exemple jusqu'à 40 degrés hier en Ardèche. Les Pyrénées-Orientales, elles, repassent en vert sur la carte de Météo France. Le feu de forêt qui était parti en fin de semaine dernière à Trévillac est désormais fixé, annonce la préfecture, qui salue le travail des pompiers qui ont permis d'éviter que l'incendie ne se propage au massif des Aspres. Au Moyen-Orient, les États-Unis et l'Iran ont repris les hostilités cette nuit. Téhéran a d'abord tiré des coups de semonce contre un navire dans le détroit d'Ormuz avant que Washington ne réplique en bombardant le territoire iranien. Les autorités iraniennes annoncent la fermeture du détroit d'Ormuz jusqu'à nouvel ordre. De son côté, le chef de la diplomatie pakistanaise

0: Taneh, médiateur dans ce conflit, appelle à la désescalade et à la retenue de Washington et de Téhéran. Ce matin, plusieurs pays du Golfe ont été ciblés par des attaques aériennes. C'est le cas notamment du Koweït et des Émirats Arabes Unis. La ville de Nice commémore les victimes de l'attentat du 14 juillet 2016. 3 jours d'hommage au total qui ont débuté ce matin par une marche solennelle sur la promenade des Anglais le long du parcours emprunté il y a 10 ans par le camion qui avait foncé dans cette foule. Emmanuel Macron est attendu sur place mardi. Un dispositif de sécurisation mis en place par les gendarmes du Morbihan aux Forges-sur-Lanouée. C'est dans la forêt à côté de cette commune bretonne que 1500 teufeurs se sont rassemblés pour une rave party dans la nuit. Les organisateurs envisagent de maintenir la fête jusqu'à mardi soir, mais des discussions sont en cours avec les autorités pour tenter d'écourter l'événement. Et puis on connaît le dernier carré du mondial de football. L'Argentine et l'Angleterre ont toutes deux validé leur ticket pour la demi-finale. Elles s'affronteront mercredi prochain. L'autre demi-finale opposera donc la France à l'Espagne. Ce sera mardi 14 juillet.
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2: En direct de Malemort, près de Brive-la-Gaillarde, ville départ inédite du Tour de France pour 155 km en direction d'Ussel. Une étape 100% corrézienne, rabotée de 30 km. La Corrèze qui fait partie des 37 départements en vigilance rouge à partir de midi. Nous ne sommes pas encore en vigilance rouge, mais ce sera le cas dans 28 minutes maintenant. La température sur le stand de France Info qui dépasse allègrement les 35. Il fait 39, mais on a un petit effet de condensation sur notre temps. Bonjour Christian Prudhomme.
3: Bonjour Fabrice Rigobert.
2: C'est un parcours modifié, amputé de sa première partie que vous offrez aux coureurs aujourd'hui. Ce sont les 30 premiers kilomètres qui ont été enlevés.
3: Oui, en effet, pour aller plus vite vers le plateau de Mille Vaches et donc prendre plus vite de l'altitude. C'est le 9e jour consécutif, la 9e étape. La chaleur est caniculaire depuis le départ. Et donc avant la première journée de repos, nous avons souhaité avec ce passage et en accord évidemment avec le préfet du département supprimer les 30 premiers kilomètres. J'en suis désolé pour les gens qui, dans les villages, s'étaient réjouis de voir passer le Tour de France.
2: Collonges,
3: et leur déception.
2: Collonges-la-Rouge, notamment.
3: Collonges-la-Rouge, bien sûr, Turenne, d'autres villages qui seront montés, en tout cas Collonges-la-Rouge, qui seront montrés à la télévision, bien évidemment, mais ça n'est pas pareil. Je l'imagine, évidemment. Mesure rare, un changement de parcours exceptionnel à cause de la canicule, mais nécessaire, je crois, pour les coureurs en vigilance rouge.
2: Ce n'est pas la première fois que le parcours du Tour de France subit le dérèglement climatique. La grande première, ça avait été sans doute l'Isran et cette étape qui n'avait pu se terminer à Tignes. Cette fois, c'est la chaleur qui vous contraint donc, et c'est aussi une grande première, à modifier ce parcours. Vous réduisez le kilométrage, vous retardez le départ. Les coureurs vont tout de même pédaler aux heures les plus chaudes. Au lieu d'avoir 185 km, on n'a plus que 155, mais on a toujours 3300 mètres de dénivelé. Est-ce qu'on ne concentre pas? Est-ce qu'on ne condense pas l'effort?
3: Ça dépend des coureurs. Vous savez, vous l'avez bien vu l'autre jour, hein, les organisateurs proposent, les coureurs disposent. Avec l'épisode du Tourmalet, l'attaque de Pogacar de loin, donc qui était le Tourmalet placé loin, c'était fait pour que il y a plutôt un coureur de deuxième niveau, dirais-je, qui aille devant. Pogacar, on a décidé autrement. Les coureurs font la course, les coureurs courent vite. L'étape, d'un point de vue sportif, reste tout si belle, peut-être encore plus, bien évidemment, mais ça dépend des coureurs. Encore une fois, les coureurs sont remarquables jusqu'à présent, leurs équipes sont super bien adaptées. Et ça, c'est une question que vous vous posez peut-être, mais qui ne se pose pas à eux, je pense.
2: La condition, on ne peut pas bouleverser le Tour de France comme on le veut.
3: Non, bien sûr que non, parce que notamment sur les horaires, il faut bien imaginer la machine qui est derrière, avec les services de l'État, avec la police, avec la gendarmerie, avec les pompiers, les gens qui sont mis en place. Déjà, le simple fait... Changer l'itinéraire aujourd'hui, 30 km en moins, mais 12 km nouveaux d'une certaine manière. Ça veut dire qu'évidemment, pour les forces de police, du jour au lendemain, forces de gendarmerie, les pompiers, il faut changer tout le dispositif. Donc c'est très compliqué. C'est une énorme machine qui est lourde à mettre en place. Et évidemment, quand on la bouge, c'est compliqué. Maintenant, nous voulons garder des capacités d'adaptation, de souplesse dans ce que nous faisons. Et on vient de le montrer là encore, comme on l'avait montré il y a quelques jours dans les Pyrénées-Orientales.
2: Le maintien de la caravane malgré ces fortes chaleurs, vous ne craignez pas la multiplication des malaises au bord de la route ?
3: La caravane a aussi 2 500 000 bobs, la caravane a aussi 550 000 canettes, un peu moins maintenant parce que c'était les chiffres du début du Tour de France bien sûr. Mais rappelez les messages comme vous le faites d'ailleurs très bien sur France Info, sur France Inter et sur les stations locales, le réseau ici de Radio France, rappelez des règles de bon sens aux gens. D'ailleurs on voit les gens massés et c'est tout à fait logique. Sous les arbres. Donc il faut venir avec quelque chose sur la tête, il faut avoir de l'eau, même s'il y a possibilité sans doute à certains endroits d'en récupérer. Mais c'est simplement du bon sens. Et c'est les plus anciens et les plus jeunes, il faut les protéger. Peut-être que ces jours-ci, ils sont très bien devant la télé.
2: Vous réduisez le kilométrage, mais vous ne retardez pas. Vous retardez le départ donc d'une demi-heure, on va partir à
3: non,
2: des heures.
3: Non, de 10 minutes. Et ça, c'était une demande du commandant de groupement, c'est une demande des autorités.
2: 13h45, c'était pour le départ réel.
3: C'était 13h35, ce sera 13h45.
2: Ne fallait-il pas plutôt que raccourcir, partir 2 heures plus tôt? On va écouter ce que nous dit Pascal
3: Chanteur.
2: Mais
3: on ne sait pas faire. Pascal Chanteur ne sait pas comment le Tour de France s'organise. On ne sait pas partir 2 heures plus tôt comme ça. C'est impossible puisque justement la demande, on voulait partir à 13h35 sans rien bouger, on part 10 minutes plus tard à la demande du commandant de groupement pour des raisons évidentes de sécurité. Et le commandant de groupement ne raconte pas n'importe quoi. Il sait très bien qu'il n'a pas la possibilité de tout changer en quelques minutes.
2: Je vais quand même vous faire écouter Pascal Chanteur
3: bien
2: en
3: sûr.
2: Espérant qu'il ne raconte pas n'importe quoi lui non plus, le président du syndicat des coureurs.
4: Il faut qu'on puisse avoir une réflexion commune avec l'ensemble des parties prenantes du cyclisme. Et bien sûr les médias, on sait aussi parfaitement que d'organiser une course de vélo, c'est extrêmement difficile, de plus en plus de contraintes. Mais nous, ce qui est notre priorité, c'est la santé de nos athlètes. Et aujourd'hui, le fait d'avoir une véritable réflexion sur l'avancée des horaires de départ du Tour de France, c'est quelque chose de fondamental, on ne pourra pas aller contre. Et quand je parle, c'est pas une demi-heure, moi je parle entre 9h et 10h.
2: 9h, 10h.
3: Non, mais là, il vous parle de l'avenir, il ne vous parle pas d'aujourd'hui. Ma réponse était sur ce qui se fait aujourd'hui ou demain ou après-demain.
2: Du jour au lendemain, on comprend que ce soit compliqué.
3: Ce sont deux choses complètement différentes. Oui, ben, en ce moment, on est dans l'action. Le fait qu'il puisse y avoir tous les jours une étape du Tour de France en lien permanent avec les autorités, avec les préfets et en faisant attention au coureur. La preuve, c'est pour ça que nous avons réduit l'étape de 30 km, même si malheureusement, pour les gens qui, dans ces 30 km, se réjouissaient depuis un an de voir passer le Tour de France, ils ne le verront pas.
2: Après, vous comprenez qu'on se pose des questions quand une étape est effectivement raccourcie, mais que toutes les difficultés restent là. Est-ce que enlever une bosse, par exemple, une difficulté, ça n'aurait pas permis d'alléger le programme des coureurs ?
3: Mais il n'y a pas de demande à ce stade des coureurs. Il n'y a pas de demande. J'entends ce que dit Pascal Chanteur, et ce qu'a dit Pascal à l'instant me convient très bien, puisqu'il parle d'avenir, il ne parle pas d'aujourd'hui.
2: Je vais vous faire écouter quelqu'un d'autre. Il s'agit de Michel-Édouard Leclerc qui va parler, lui, du côté des sponsors. Il est le président des centres Leclerc, sponsor du maillot à pois. Est-ce que lui serait dérangé que les courses partent plus tôt ? On l'écoute.
5: Je partage l'idée d'abord de protéger la santé des coureurs. Donc c'est la priorité. Après, en tant que sponsor, moi, je me suis jamais posé la question de savoir à quelle heure c'était diffusé, objectivement. Hein. C'est un investissement, certes, de communication, mais c'est un investissement passion.
2: En sous-titre, il laisse entendre que la télédiffusion n'est pas forcément celle qui décide de l'heure à laquelle arrivent les étapes.
3: Ah, mais
2: le sponsor qui... Bah, c'est vous.
3: Oui.
2: Avec les autorités préfectorales.
3: Mais on parle vraiment de deux choses différentes. Et je ne vais pas pour parler davantage de l'avenir. Là, on est en train simplement de faire en sorte que le Tour puisse avancer et que la santé des coureurs soit respectée. Encore une fois, ce mouvement-là, il ne vient pas des coureurs. Même si Pascal Chanteur vous en a parlé. Les coureurs sont... Je les aide derrière moi pendant tous les fictifs. Vous les voyez plutôt très contents, très heureux. Ils ont été ravis, Pogacar l'a dit à Thierry Gouvenot-Désir, comme l'a pu le dire d'ailleurs Tim Merlier, le vainqueur d'étape, de la réduction précisément de ces 30 km.
2: Une réflexion à l'avenir doit s'engager.
3: Il y aura une réflexion. Les réflexions, elles existent tout le temps. Simplement, on ne sait pas quel temps il fera le 15 juillet 2029. Bien évidemment que nous sommes dans un processus de changement climatique et de réchauffement, ça sans aucun doute. Mais on ne sait pas non plus le temps qu'il fera précisément. Ce qu'on vit en ce moment, ce que vous vivez, ce que nous vivons tous, la troisième vague de chaleur en 6 semaines, on ne l'a jamais connue.
2: Des scientifiques qui ont émis l'hypothèse d'un Tour de France au mois d'avril, il n'en est pas question.
3: Le Tour de France, c'est juillet. Le Tour de France, c'est... Le Tour de France est né trois fois. Il est né en 1903 quand il a été créé. Il est né en 1910 avec l'invention de la haute montagne. Et il a été, il est né une troisième fois en 36 avec les congés payés. Bien sûr qu'il y a une réflexion qui s'engagera, les étapes sont déjà plus courtes. Vous évoquez 30 km en moins cette année. Il y a simplement deux étapes à plus de 190 km. Il y a 10 ans, il y en avait 8, 9, 10. Ça, c'est pas une réflexion, c'est ce qui se passe déjà. Le fait d'aller chercher des montées plus ombragées, ce sera le cas avec la montée du Hague, variante du Grand Ballon, dans l'étape des Vosges, dans une semaine, samedi 18 juillet. Ça, c'est déjà la réalité. Ça existe. C'est fait.
6: Et il faut continuer dans ce
3: sens-là. Il faut continuer. Maintenant, je vous dis surtout pas qu'on va supprimer le Ventoux, l'Izoard, ou le Galibier, ou le Tourmalet. Mais bien sûr que cette réflexion-là, elle existe. Mais c'est pas un changement qui peut se faire comme ça, dans la minute.
6: J'aimerais vous interroger sur le public. Il est présent. On entend des auditeurs que l'on croise chaque jour qui nous disent on ne vient pas effectivement quand on a des enfants en bas âge sous ce soleil de plomb. Est-ce que vous constatez qu'il y a un peu moins de monde en ce moment sur les routes du Tour?
3: Je crois que j'ai jamais vu autant de monde qu'au Tourmalet. Après, les gens, ce sont des poches. C'est-à-dire que c'est sans doute, quand il fait vraiment très très chaud, évidemment que les gens sont moins répartis sur le long du parcours puisqu'ils sont dans des poches qui sont ombragées. On le voyait d'ailleurs hors de France à Barcelone dès le contre-la-montre par équipe du premier jour où les gens étaient du côté qui était à l'ombre et pas du côté au soleil. C'est du bon sens et qu'ils continuent à faire ça.
6: Donc Christian Prudhomme, un mot quand même sur le sport. Vous êtes le patron du Tour de France et vous êtes ravi de ce que vous avez réussi à faire dans cette première semaine. Vous auriez sans doute préféré qu'il y ait encore un peu plus de suspense. Tadej Pogacar, 2 minutes devant tout le monde. C'est surtout pour la deuxième, la troisième place qu'il y aura le plus de suspense.
3: Sans doute, bien évidemment, que Pogacar a frappé fort dans la montée du Tourmalet lorsqu'il s'est échappé, dans la montée et dans la descente du Tourmalet, puisqu'il a pris autant de temps dans la descente que dans la montée, nous étions juste derrière lui. C'était très spectaculaire. La route est encore longue. Évidemment qu'il a frappé un grand coup. Évidemment qu'il confirme son statut de favori numéro 1. On va regarder attentivement ce que font les autres. La bataille pour le podium, Paul Sexas, Lenny Martinez peut-être, des victoires d'étape, pourquoi pas dès aujourd'hui ou mardi 14 juillet. Mais rien n'est encore fait, même si évidemment Pogacar est plus que jamais le favori du Tour.
6: Paul Sexas, c'est la pépite française à suivre, bien entendu. Est-ce que vous êtes déjà en train de réviser vos plans de l'édition du prochain Tour de France en vous disant peut-être qu'on va changer des choses pour améliorer le suspense, ou non, ça vous bouleverse pas plus que
3: mais
6: ça ce qui se passe
3: Quoi Oui, encore une fois, décide. Mais bien sûr que oui, c'est une évidence. Le parcours a été crescendo, je le confirme, c'est une évidence. Les deux dernières étapes de montagne qui se terminent à l'Alpe d'Huez peuvent tout bouleverser. Maintenant, peut-être que Pogacar créera encore plus d'écart, on n'en sait rien. Ça dépend des coureurs. Vous savez, quand on veut faire un parcours pour un coureur ou contre un coureur, on se trompe tout le temps.
6: Christian Prudhomme, le patron du Tour de France, dans les informés du Tour ce matin. 185 km, c'était le parcours initial, réduit à 155 km de Malemort jusqu'à Ussel, deux villes visitées pour la première fois par le Tour de France dans cette journée où le thermomètre dépasse allègrement les 35 degrés. Cette chaleur, cette canicule inquiète le public, l'arrêté préfectoral qui place le département en vigilance rouge à partir de midi, accompagné de nombreuses restrictions. Cette chaleur qui inquiète également au plus haut point les agriculteurs de la région. Bonjour Pierre Caz.
7: Bonjour.
6: Vous êtes le vice-président des jeunes agriculteurs de Corrèze, éleveur de bovins à Espartignac. On entend depuis plusieurs jours maintenant vos collègues dans les régions les plus touchées par ces fortes températures exprimer leurs inquiétudes, leurs difficultés. C'est exactement la même chose aujourd'hui en Corrèze. À quoi êtes-vous confronté?
7: On est concerné effectivement. L'épisode qu'on vit, alors à la fois de canicule, de chaleur, et de sécheresse. Nous, ce qui nous impacte le plus dans un premier temps, c'est la sécheresse qui pénalise la production de nos prairies. Essentiellement, on a un territoire de prairies, de prairies qui stockent du carbone aussi, tout ça. Et donc, ce cycle-là, il ne fonctionne pas très bien. Et du coup, on va bientôt manquer de fourrage pour nos animaux et entamer les stocks prévus pour l'hiver, en fait.
6: Vous n'avez pas réussi à faire autant de foin qu'attendu au début de la saison. Normalement, il y a plusieurs coupes.
7: Exactement. Voilà. En principe, il y a une coupe précoce sur les mois de fin avril, début mai, une coupe de foin courant juin, et puis des secondes coupes, voire même troisième coupe. On était assez habitués à ça dans nos régions, dans notre département. Et effectivement, on est confronté. Déjà, les secondes coupes ont été très maigres ou pas récoltées et consommées par les animaux. Donc, forcément, du stock en moins et de l'herbe en moins à pâturer, puisqu'on va très prochainement ne plus avoir d'herbe à pâturer non plus. Et voilà.
6: Et comment faites-vous au quotidien pour nourrir les animaux? Est-ce que vous les laissez dehors, à l'air libre, peut-être sous des arbres, vous ne les rentrez plus à l'étable?
7: Eh bien, effectivement, c'est tout l'enjeu. Aujourd'hui, c'est de mettre l'animal dans les meilleures conditions. Et comme pour nous, en fait, hein, tout simplement, on réfléchit, c'est de l'abreuvement, c'est de l'ombre, et puis qu'ils aient quand même toujours à manger, avec des fourrages de qualité qui puissent répondre à leurs besoins, tout simplement. Alors, on apporte au pré, effectivement. En bâtiment, globalement, on concentre un petit peu les animaux, la proximité est plus importante, et donc, du coup, on réchaufferait l'atmosphère, donc ce qui est encore moins vivable, finalement, pour des animaux, sauf si on a des bâtiments adaptés avec des investissements type brumisateur, etc.
6: Qu'est-ce que vous demandez aujourd'hui à l'État, au gouvernement?
7: Eh bien, aujourd'hui, c'est assez simple. En fait, le constat... il est fait depuis longtemps. L'évolution du climat, l'évolution, donc ce changement un peu climatique et cette adaptation vers laquelle on tend, hein, parce qu'on n'a pas le choix, c'est notre métier, l'agriculture s'est toujours adaptée. Et finalement, aujourd'hui, on a des mesures d'urgence, en fait, avec un besoin important en fourrage pour nourrir les animaux, et c'est pas spécifique que l'élevage bovin et bovin allaitant. Alors, on est un territoire très concerné par le bovin allaitant, mais à l'échelle de, finalement, il y a plus que la moitié sud de la France qui est concernée par cet épisode de sécheresse et de manque de fourrage et de nourriture pour les animaux. Les grandes cultures sont impactées aussi. Et finalement, l'impact sur la grande culture aura un impact sur nos charges à nous et notre fonctionnement d'exploitation.
6: Il faut placer le département en calamité, c'est ça?
7: Voilà, donc ça fait partie des demandes aujourd'hui, de placer le département en calamité sécheresse. C'est une reconnaissance pour avoir aussi une aide de l'État. Aujourd'hui, c'est ce qui est indispensable, qui va être indispensable compte tenu de l'ampleur des dégâts et du manque, en fait, qui...
6: Comment ça se chiffre, les dégâts?
7: Mais aujourd'hui, à l'échelle du département, selon les zones, on estime entre 20 et 50% de baisse de stock, en fait, de fourrage récolté. Et donc, à 100 euros la tonne, sur une exploitation, ça va représenter vite 10, 15, 20 000 euros, en fait, de charges supplémentaires pour aller acheter des fourrages qu'on, d'habitude, on autoproduisait, pardon.
6: Pour nourrir les animaux l'hiver prochain, voilà. Notamment lié à le fourrage. Il y a aussi la question de l'eau.
7: Et après, ben voilà, c'est l'eau. L'eau, c'est la problématique partagée par tout le vivant. Donc c'est à la fois pour les grandes cultures, les zones où il y a du maïs, mais pas que. Et il y a plein de cultures qui ont besoin d'eau. La plante, pour vivre et pour se développer, elle a besoin d'eau. Et les animaux, le vivant, il a besoin d'eau pour résister à cette chaleur, et encore plus dans ces épisodes-là. Donc oui, l'eau, il y a des enjeux, il y a des enjeux de stockage et des enjeux pour ne serait-ce que l'abreuvement des hommes et des animaux.
6: Merci beaucoup Pierre Casse, vice-président des jeunes agriculteurs de Corrèze, d'avoir fait un détour ce matin par le plateau des Informés du Tour sur France Info. Restez à l'écoute de France Info, 11h passée de 48 minutes. Dans un instant, nous parlons de la pratique cycliste en Corrèze. À la peine, l'info en une minute à presque midi moins 10. Marie Marty-Rossian.
0: Le gouvernement d'Oman condamne les frappes iraniennes contre son territoire, attaque revendiquée par les gardiens de la Révolution, alors que les affrontements ont repris dans la nuit entre l'Iran et les États-Unis. L'armée américaine dit avoir visé 140 cibles sur le territoire iranien. Deux navires dans le détroit d'Ormuz ont été attaqués par l'Iran. En Espagne, l'incendie qui a fait 12 morts en Andalousie dans le sud du pays est désormais stabilisé, indique le président de la région. Le ministère français des Affaires étrangères est toujours en attente afin de savoir si une Française fait bien partie des victimes. Plusieurs personnes sont toujours portés disparus. Une fusillade a fait 2 morts et plusieurs blessés graves hier à Toronto, au Canada, au cours d'un festival de musique. Les enquêteurs rapportent que 2 individus ont échangé des tirs. Ils évoquent la piste d'un règlement de compte. Et puis en tennis, la finale messieurs du tournoi de Wimbledon, c'est pour la fin d'après-midi. Yannick Sinner face à Alexander Zverev. La dernière fois que les deux joueurs s'étaient affrontés, c'était à Madrid, début mai. Match remporté par l'Italien Sinner.
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6: 155 km au programme de cette journée, une étape raccourcie de Malemort près de Brive-la-Gaillarde jusqu'à Ussel. On va passer sur les plateaux, on devrait gagner quelques degrés en moins dans cette journée caniculaire, plus de 40 degrés attendus aujourd'hui, et ce parcours raboté donc d'une trentaine de kilomètres. Bonjour Pierre Casse. Bonjour Pierre Caz.
8: Non, je suis Patrick Santilli. Bonjour
6: Patrick Santilli, pardon, excusez-moi. Pierre Caz, c'était effectivement notre invité précédent, Patrick Santilli. Vous êtes donc le patron du Tulle Cyclisme Compétition, le T2C. On va parler avec vous des problèmes que vous avez pour recruter. Normalement, le Tour de France devrait être une manifestation qui nous permet, vous permet de recruter, de voir la vie en rose. Ce n'est pas forcément le cas aujourd'hui.
8: Non, c'est pas tout à fait la vie en rose en Corrèze pour le cyclisme. Moi, on parle souvent de désert médical au niveau au niveau de la Corrèze. On peut parler aussi de territoire au niveau d'un désert cycliste. Parce que le paradoxe, c'est que nous avons la plus grande course au monde cycliste qui traverse le département. Et c'est un événement extraordinaire pour le développement de la Corrèze. Maintenant, c'est une super vitrine pour le vélo. Nous, on est dans l'arrière-boutique, et l'arrière-boutique, il n'y a pas grand-chose, puisqu'on est au niveau de la région Nouvelle-Aquitaine, le dernier département en termes de licenciés, de clubs et d'organisations. Voilà. Et je trouve ça dommage, parce qu'on a un beau terrain de jeu, mais on a effectivement très très peu de licenciés, puisque le T2C est le club qui a la seule école de vélo de route en Corrèze. C'est assez paradoxal.
6: Patrick Santier, qu'est-ce qui s'est passé pour qu'il y ait une diminution du nombre de licenciés, alors que les départements voisins ne connaissent pas forcément la même chose, ou dans une moindre mesure?
8: Dans une moindre mesure, parce que les chiffres sont sur la pente descendante depuis de nombreuses années au niveau national. Le problème, c'est qu'on est dans des territoires où, à la base, on a déjà peu de licenciés. Et obligatoirement, que ça se répercute sur des effectifs déjà moindres, il fait que on a de la peine à organiser, on a de la peine à recruter. Faut savoir que là, on est le 12 juillet, il n'y a pas eu de course organisée sous l'égide de la FFC depuis le début de l'année en Corrèze.
6: Le Tour de France ne redonne pas assez, ne permet pas de redistribuer, il n'y a pas un ruissellement suffisant.
8: Alors, s'il y a un ruissellement, il s'arrête bien en amont des clubs amateurs. On n'a aucune répercussion. Il faut savoir que à hauteur du comité régional Nouvelle-Aquitaine, la redistribution qui est faite par ASO représente à peu près une cinquantaine d'euros par club. Et avec 50 euros par club, vous achetez un maillot. Donc le problème, c'est que l'ASO dégage de gros bénéfices, a des droits télé extraordinaires, des partenaires privés, des partenaires publics. Mais le cyclisme amateur, mais même professionnel,
6: peut mettre en danger dans un futur à moyen terme le sport professionnel si vos clubs, à vous, n'arrivent pas à vivre et à détecter de nouveaux coureurs.
8: Tout à fait, parce que cette année, je crois que c'est une année où on a le moindre de Français au départ du Tour de France. Et Monsieur Prudhomme, que j'avais interpellé il y a quelques semaines là-dessus, était bien conscient que l'audience télé se fait en France, parce qu'il y a des Français. On met beaucoup d'espoir dans la présence de Paul Sexas, mais à la base, Paul Sexas sort d'un petit club, a fait des petites courses, et ce tissu-là n'existe plus, le Tour de France, dans 20 ans, 30 ans, il n'y aura que des étrangers au départ.
6: Si vous avez une demande à faire aujourd'hui, quelle est cette demande auprès de la Fédération, auprès du Tour ?
8: Bon, la Fédération sait très bien les problèmes qu'ont les petits clubs, ils ont mis les points dessus, mais ils n'ont pas de remède miracle actuellement. Là, localement, je pense qu'il faut une prise de conscience des élus locaux au niveau du département notamment, ont privilégié une structure élite en Corrèze, alors que avant d'avoir une structure élite, je pense qu'il faudrait d'abord aider les petits clubs et à se développer, que ce soit au niveau du... L'avantage du vélo, c'est qu'on peut le pratiquer sous différentes formes, que ce soit le VTT, le BMX, la route, le cyclocross, la piste, et je pense qu'il y aurait un gros travail là-dessus à faire. Mais bon, après, c'est des choix politiques dont on n'est malheureusement pas décideur.
6: Merci beaucoup à Patrick Santier, le président du Tulle Cyclisme Compétition, le T2C, d'avoir été avec nous. Le cyclisme qui ne profite pas assez de l'aura du Tour de France.
8: Juste une petite, il va y avoir l'opération LCL là, sur le podium, et on a des petits jeunes qui vont monter de notre école de vélo.
6: Qui vont profiter un peu de la joie du Tour de France malgré ces fortes températures.
8: Voilà, avec des petits de SC Connac. Et pour l'occasion, les deux clubs se sont réunis et ont fait des maillots collector Donc je pense que pour eux, quand on voit les étoiles qu'ils ont dans leurs yeux, c'est merveilleux pour nous.
6: Merci beaucoup Patrick Santier, président du Tulle Cyclisme Compétition, d'avoir été avec nous pour nous faire partager les difficultés du cyclisme amateur des petits clubs en marge de ce Tour de France. Bonjour Jean-François Bernard.
9: Bonjour Fabrice.
6: Merci d'être avec nous. Et c'est bien Jean-François Bernard et Patrick Santier qui quittent donc ce plateau. Nous avions tout à l'heure Patrick Caz hein, pour les calamités agricoles. Il fait très chaud, hein, ça explique peut-être certaines divagations de l'esprit en direct sur France Info. J'espère que vous n'en avez pas de votre côté Jean-François. Vous avez entendu le patron du Tour, Christian Prudhomme, tout à l'heure parler de cette étape rabotée. On va monter en altitude, il va faire moins chaud. Cela vous convient, ce que le patron du Tour a expliqué aujourd'hui?
9: Bien sûr, c'est Christian Prudhomme qui le dit. Non, mais oui, il va faire moins chaud. De toute façon, ils n'ont pas d'autres. Je vais dire, ils ne sont pas décidateurs. À partir du moment où le préfet a décidé que c'était comme ça, c'est comme ça. On peut revenir sur l'histoire de partir de bonne heure le matin et tout. On sait très bien que ça ne peut pas se faire, comme l'a dit Christian Prudhomme. Comme l'a dit Pascal Chanteur, il va falloir travailler là-dessus. Parce qu'on sait très bien que les prochaines années, on sera certainement. On aura les mêmes situations, certainement de pire en pire dans les futurs Tours de France. Maintenant, ça se prend pas comme ça, une décision, on peut pas changer tout du jour au lendemain. Mais aujourd'hui, ça changera rien à la course. On aura certainement même plus de courses. Vous avez vu les deux dernières étapes que l'on a fait sur le Tour, là, dans les derniers 48 heures, on est à plus de 45 de moyenne, alors que voilà, quoi. Normalement, c'est des journées de transition. On appelait ça comme ça par le passé. C'en est toujours, mais un peu plus rapide. Et puis, il y aura de la course aujourd'hui encore. C'est vrai que ça va priver 30 km du parcours où les gens qui voulaient assister à cette étape verront pas les coureurs. Et puis après, c'est pas facile de se déplacer juste la veille pour aller les voir autre part.
6: Merci beaucoup Jean-François. Un mot peut-être, vous avez pris de l'avance sur le parcours, la chaleur au rendez-vous, on est en vigilance rouge canicule dans quelques instants maintenant, à partir de midi, il fait déjà très chaud, y compris quand on est sur le plateau un peu en altitude.
9: Oui, il fait déjà très chaud, mais vous inquiétez pas, j'ai ma casquette, j'ai ma crème solaire, j'ai tout, c'est un peu le Tour de France quand même, on va dire de la chaleur, hein. On verra, on va peut-être faire un classement général des villes où est-ce qu'on a le plus chaud par étape et on aura un classement général peut-être à la fin de ces trois semaines comme c'est parti là, non ?
6: Merci Jean-François Bernard. On vous retrouve tout à l'heure en compagnie de Fanny Chevestrier pour l'étape du jour à 1h moins le quart dans les coulisses du Tour aujourd'hui avec Sébastien Piquet, la voix du Tour de France depuis 2005. La Radio Tour, c'est la radio interne du Tour de France, écoutez.
10: Je raconte ce qui se passe en course. À l'échelon course, c'est une radio qui s'adresse en priorité aux directeurs sportifs qui sont dans des voitures derrière celle de Thierry Gouvenou où je me trouve. C'est une radio qui s'adresse aux invités qui sont dans des voitures VIP. Donc je raconte quelques anecdotes historiques, culinaires, touristiques. Bon, après c'est surtout du sport, hein. Les échappés, qui sont les coureurs qui se trouvent dans le groupe à l'avant. Si une main se lève devant moi, je sais qu'un coureur a soif et a besoin d'un bidon. S'il me montre sa roue avant, je sais qu'il a crevé de l'avant. Et puis on raconte aussi les attaques, hein, ce qui se passe derrière, les coureurs qui sont distancés. Il n'y a pas forcément une caméra dessus, donc je me dois de raconter ce que les commentateurs télé ne voient pas forcément aussi. Quels sont les écarts? Et en montagne, c'est davantage du commentaire, puisque j'ai le groupe Maillot Jaune qui se trouve juste devant nous, à une quinzaine de mètres. Et là, je peux parler des attaques de Pogacar ou de Vingegaard et d'autres. Et c'est évidemment une radio qui s'adresse aux journalistes présents à la fois sur la course, sur des motos ou en cabine à l'arrivée. Et depuis quelques années, une radio que n'importe qui peut écouter un peu partout dans le monde. Donc les commentateurs qui se trouvent à Paris, à Londres, à New York ou je ne sais où, peuvent écouter Radio Tour pendant qu'ils font leurs commentaires.
6: Sébastien Piquet, la voix de Radio Tour dans la bulle du Tour de France. Thomas, on se retrouve tout à l'heure pour décrypter cette étape raccourcie, 155 km au moment où le département de la Corrèze bascule en vigilance rouge à partir de midi.
11: Avec plaisir, Fabrice Rigobert, la voix, l'une des voix du Tour de France sur France Info. Bien sûr, rendez-vous à midi 45 pour l'étape du jour.
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11: Le temps, Patricia Charbonnier.
13: Des températures caniculaires pour cet après-midi sur une bonne partie du pays et des températures qui grimpent encore dans l'ouest. Météo France prévoit jusqu'à 40 degrés cet après-midi à Poitiers ou encore à La Rochelle, 39 à Bourges et Nantes. Mais on pourrait localement dépasser ces 40 degrés entre le sud-ouest et le centre-ouest cet après-midi. 37 degrés à Paris, 34 degrés à Nancy avec un soleil de plomb sur l'ensemble du pays. Quelques orages mais uniquement en montagne cet après-midi sur les Alpes du Sud, la montagne Corse. Quelques entrées maritimes près du golfe du Lion avec le vent d'autant qui souffle jusqu'à 70 km/h en rafale et le ciel est plus voilé le long de la façade atlantique et sur les régions de l'ouest avec quelques ondées et un risque orageux dans la soirée sur la façade atlantique.
11: Patricia Charbonnier, merci d'écouter France Info, il est midi. Le journal de Marie Maheu. Bonjour Marie.
0: Et bonjour Thomas, bonjour à tous.
11: Et à la une, la reprise des hostilités entre l'Iran et les États-Unis.
0: Un bateau en flammes dans le détroit d'Ormuz, touché par Téhéran et 140 cibles iraniennes visées par les Américains. On est loin du cessez-le-feu signé il y a un mois. On fait le point dès le début de ce journal. À suivre également ces artificiers qui font grise mine. Alors que les feux d'artifice du 14 juillet sont annulés les uns après les autres. La faute à la sécheresse et la chaleur, ce qui profite en revanche à la Côte d'Opale. Au nord, nous y serons. L'inauguration ce dimanche à Paris d'une statue d'Alfred Dreyfus, 120 ans après la reconnaissance de son innocence. Et puis du maillot mouillé, encore plus que d'habitude sur les routes du Tour de France. Et à Prabauté, aujourd'hui, c'est une première. Des frappes américaines d'un côté, iraniennes de l'autre et le détroit d'Ormuz au milieu, désormais refermé. Bonjour Eric Biegala.
14: Bonjour Marie.
0: Les hostilités ont bien repris. L'Iran a touché deux navires dans le détroit. L'un d'entre eux a été abandonné en flammes par son équipage et les États-Unis, de leur côté, assurent avoir frappé 140 cibles en Iran, mais essentiellement, Eric, les gardiens de la révolution et surtout leur capacité d'attaque.
14: Oui, et une fois de plus, tout tourne autour de ce fameux détroit d'Ormuz et des attaques iraniennes sur les navires civils qu'il emprunte. La nuit dernière, le Central Command américain faisait état d'une troisième vague de bombardements après celle de mardi et de mercredi dernier. 140 objectifs frappés, vous l'avez dit, qui s'ajoutent aux 170 déjà visés durant la semaine. Une campagne qui, pour reprendre les termes du Central Command, vise à, je cite, « dégrader les capacités de l'Iran à attaquer les marins civils et les navires commerciaux transitant librement dans ce détroit ». Fin de citation. En clair, cela veut dire que les vedettes rapides des gardiens de la Révolution, lesquels ont servi à miner le détroit ou à attaquer des navires commerciaux ont été visés. Mais aussi les ports militaires, les radars et postes de veille côtiers des Iraniens, leurs bases de lancement de drones d'attaque ou de missiles menaçant les eaux du Golfe Persique, et même les relais de communication des gardiens de la Révolution. Pour ce faire, les Américains disposent d'une importante flotte dans la région, deux porte-avions, deux porte-hélicoptères d'assaut et leurs escortes, en tout une vingtaine de bâtiments à la mer avec leurs aéronefs, auxquels il faut ajouter plusieurs dizaines d'appareils basés à terre. Des capacités militaires qui n'ont pas été amoindries avec la signature du protocole d'entente irano-américain à la mi-juin. Elles se sont même renforcées.
0: Et à l'instant, merci Eric Biegala. Le Qatar qualifie les attaques iraniennes contre son territoire et ses voisins, je cite, de dangereuses escalades. Retour en France et à ces températures caniculaires. Ce dimanche sera d'ailleurs certainement la journée la plus chaude de cette troisième vague de chaleur, prévient Météo France. 37 départements sont en vigilance rouge, canicule, et dans cela, on va se rapprocher cet après-midi des 40 degrés à l'ombre. Dans ce contexte, de nombreuses communes, voire des départements entiers, annulent ou reportent leurs feux d'artifice du 14 juillet. Le risque incendie est trop élevé. Hier, un hameau a encore été évacué dans le Lot, au sud de Cahors. Et c'est tout un secteur, les artificiers, qui se retrouvent, Agathe Mahué, en grande difficulté.
15: Avec son entreprise Éclats Étincelants, Kevin envoie habituellement ses équipes à travers tout le sud de la France pour la fête nationale. Mais cette année, peu d'étincelles, 7 feux d'artifice annulés sur les 8 qu'il devait réaliser.
16: Le 14 juillet, c'est là qu'on va faire notre plus gros chiffre d'affaires. Donc forcément, si cette journée-là, vous nous l'enlevez, ça représente beaucoup. C'est plusieurs dizaines de milliers d'euros. Très peu de communes acceptent de faire des acomptes. Et donc nous, en fait, on commande des artifices, on paye les artifices, on reçoit les artifices. Et on ne les tire pas.
15: Souvent, les mairies décident de simplement décaler l'événement.
16: Par exemple, les communes proposaient le reporter à leur marché de Noël.
15: Mais la réglementation ne permet pas de stocker les artifices au-delà de 15 jours. Impossible donc de réutiliser les mêmes 5 mois plus tard. Et les fournisseurs ne les reprennent pas forcément.
16: Après, les préfectures, tout ça, on ne peut pas leur en vouloir. C'est pas de leur faute si il fait 40 degrés dehors, que tout est sec. C'est les risques de la profession, quoi.
15: Kevin a lancé son entreprise d'artifice il y a seulement 3 ans et n'a pas l'intention d'abandonner. Il dit simplement qu'il existe aujourd'hui une autre priorité.
16: Juste bon courage aux pompiers qui sont en train de lutter contre le feu et puis c'est tout, quoi.
0: Message reçu. Merci Agathe Mahuet. Ce sont les pompiers d'Espagne qui en ont aussi bien besoin. Après deux jours d'enfer, l'incendie près d'Almeria en Andalousie est enfin stabilisé. Il a fait 12 morts et ravagé plus de 6000 hectares.
11: Et pour échapper à la chaleur, justement, certaines régions ont plus la cote que d'autres.
0: C'est le cas de la Côte d'Opale. 13% de réservations en plus au mois de juin, selon Pas-de-Calais Tourisme, pour passer la nuit et se balader sur les bords de la Manche, comme ici, près de Boulogne-sur-Mer, Erwan Chassin.
17: Oui, Meureux, et ces larges plages de sable fin qui s'étalent sur des kilomètres de côtes encore sauvages, des vagues aussi rafraîchissantes que le vent du nord qui souffle. La Côte d'Opale, nouvelle Eldorado estivale de Denise, touriste belge de 81 ans.
18: Mon mari supporte très mal les grosses chaleurs et donc nous allions toujours en Méditerranée et maintenant nous avons choisi de venir à la Côte d'Opale. Je dirais que la Méditerranée, on la verra peut-être à un autre moment de l'année.
17: Et si à Oui, Meureux, on est si bien en été, c'est grâce au vent, justement. Justement, selon Gilbert, natif de la Côte d'Opale.
19: Bah là, ici, regardez, le vent du nord arrive, il va prendre de la force, il va souffler à 45, ça va ramener de la fraîcheur.
17: Et cette affluence de touristes venus chercher la fraîcheur du nord,
20: on va le sentir au niveau des réservations de dernière minute.
17: Jules Pack la constate aussi dans son établissement, l'hôtel de Oui, Meureux.
20: Nous annonce des semaines comme celle-ci un peu canicule, on va avoir vraiment les réservations de dernière minute où les gens vont dire bon, on va prendre un petit peu l'air marin.
17: Et on va le chercher dans le nord en plus.
20: Exactement.
17: Les chiffres de Pas-de-Calais Tourisme parlent d'eux-mêmes. Selon l'agence de développement touristique du département, après un mois de mai poussif, le mois de juin a connu un net rebond de fréquentation par rapport à la même période l'an dernier, avec un pic de 42% de nuitées en plus le 27 juin, lors de la seconde vague de chaleur.
0: Et on le comprend, il fait à peine 25 degrés ce midi. Ah oui, Meureux, ça fait envie.
11: Midi 6 sur France Info à Nice, 10 ans après l'attentat qui a fait 86 morts et plus de 400 blessés. Les commémorations ont débuté ce matin.
0: Avec une marche sur la promenade des Anglais le long du parcours emprunté par ce camion. Emmanuel Macron est lui attendu mardi sur place, mais on ne se sent pas soutenu, déplore l'association du Mémorial des Anges. Les familles des victimes attendent toujours le procès des autorités qui ont validé ce 14 juillet 2016 le processus de sécurité sur la promenade des Anglais. Cela fait 120 ans que la Cour de cassation a reconnu l'innocence d'Alfred Dreyfus. Et c'est aujourd'hui qu'est inaugurée sa statue, juste en face de la plus haute juridiction sur l'île de la Cité, au cœur de Paris. Un grand bronze qui, lui aussi, a passé plus de 40 ans à trouver sa place, Sarah Mansoura.
21: Regard fier, sabre brisé à la main, ce bronze d'Alfred Dreyfus, sculpté en 1985 par l'artiste Louis Mittelberg, dit Tim, était destiné à la cour de l'école militaire, là où le capitaine a été dégradé et humilié. Mais l'armée a refusé d'accueillir l'œuvre, a donc commencé une longue errance pour cette statue, un temps reléguée au jardin des Tuileries. Elle atterrit en 1994 sur une petite place confidentielle du 6e arrondissement de Paris, avant d'être refusée une deuxième fois par l'école militaire. Cette inauguration est donc une victoire acquise de haute lutte pour le directeur du musée d'art et d'histoire du judaïsme, Paul Salmona. Une copie en résine de l'œuvre se trouve d'ailleurs dans la cour de son musée.
22: L'errance était le signe d'un embarras institutionnel et probablement d'une très forte réticence de l'armée. Ça envoie, je crois, en effet, un message fort sur l'importance de la vérité, à un moment où les notions de vérité sont très fragilisées, sur la notion de justice, l'état de droit, et sur la valeur du patriotisme.
21: Le bronze trône donc au cœur du pouvoir judiciaire sur l'île de la Cité, à l'endroit où le désormais général Dreyfus a été réhabilité par la Cour de cassation. Désormais, sa statue ne symbolise plus seulement l'injustice subie, mais la victoire de la vérité.
0: Emmanuel Macron doit prendre la parole d'ici une heure sur place. Au Mondial de football, l'Angleterre et l'Argentine ont pris hier soir les deux derniers billets pour les demi-finales et s'affronteront pour un match de légende. 40 ans après un sacré hold-up, la main de Dieu de Maradona, ou quand le joueur argentin marquait de la main, but qui n'avait à l'époque pas été annulé. Argentine-Angleterre, ce sera mercredi à 21h, au lendemain de France-Espagne, évidemment à suivre sur France Info.
11: Et puis en attendant, Marie, il y a du cyclisme.
0: Mais oui, 9e étape du Tour de France. Cet après-midi, 154 km en Corrèze de Malemort à Ussel. Étape accidentée, mais raccourcie de 30 km. C'est inédit, Fanny Le Chevestrier, alors que les coureurs souffrent de plus en plus de la chaleur.
2: Pas de doute, c'est le tube du Tour de France 2026, avec trois motos en plus des voitures courses qui ravitaillent les coureurs cette année, sans compter les 450 kilos de glace fournis aux équipes chaque jour. Mais cela ne suffit plus aujourd'hui pour rafraîchir des coureurs qui finissent les étapes, le visage cramoisi, à chercher la moindre goutte d'air, à l'image de l'ancien maillot jaune, Julien Alaphilippe.
4: Il fait chaud tous les jours, donc vraiment la chaleur, ça joue beaucoup. Ouais, ça donne l'impression d'être en sixième semaine.
2: Et forcément, pour beaucoup, les performances s'en ressentent, décrit le Breton de la Groupama, Ewen Costiu.
5: C'est vrai que quand on regarde les données, moi je me fie par rapport à ça et bon, on voit qu'on est tous un cran en dessous. Hein,
2: les... Alors la décision de raccourcir l'étape de 30 km aujourd'hui, c'est juste du bon sens, explique le patron du Tour, Christian Prudhomme.
23: Ça fait partie des adaptations, on est des organisateurs responsables. Et d'ailleurs, quand Thierry Gouvenou l'a annoncé à Pogacar, tu lui as dit merci. Donc d'un point de vue sportif, ça ne changera rien, mais l'étape fera 30 km de moins et elle n'en sera, je pense, que plus belle.
2: Car paradoxalement, en retirant 30 km, l'étape pourrait se révéler encore plus intense pour le spectacle, mais aussi pour les corps, avec un condensé de bosses encore plus resserré et éprouvant.
0: Et ça promet d'être sport. Merci Fanny Lechevestrier. 9e étape à suivre à partir de 13h45, arrivée prévue vers 17h20.
11: Et ce sera bien sûr à vivre sur France Info. Merci beaucoup Marie Maheu.
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11: Et bienvenue si vous nous rejoignez sur France Info à midi 11. On revient tout de suite à cette nouvelle crise entre l'Iran et les États-Unis, des frappes des deux côtés ces dernières heures.
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11: Une escalade qui intervient moins d'un mois après le protocole d'accord conclu entre les deux pays. Anand Lower, on vous retrouve en direct dans la région. Pour les auditeurs qui nous rejoignent peut-être ce midi, dites-nous, que s'est-il passé ces dernières heures ?
26: Alors, ce qui a déclenché cette nouvelle escalade, c'est que l'Iran a tiré sur deux navires marchands qui circulaient dans le détroit d'Ormuz. L'un d'eux était un porte-conteneur battant pavillon chypriote. On sait, car l'Inde a réagi dans un communiqué, que 11 marins indiens étaient à bord de ce bateau et que l'un d'eux est porté disparu. Alors, pourquoi l'Iran frappe-t-il des navires marchands alors que le protocole d'accord signé mi-juin avec les États-Unis était censé permettre la reprise du trafic maritime ? Eh bien, parce que Téhéran estime que ce texte l'autorise à imposer une forme de contrôle sur le détroit qu'il n'avait pas avant la guerre, et notamment à imposer aux bateaux un itinéraire qui longe ses côtes, hein, qui passe par les eaux territoriales de l'Iran et non par celle d'Oman sur l'autre rive du détroit. Ceci parce que l'Iran veut imposer une taxe aux navires qui traversent. L'une des déclarations qui résume peut-être le mieux l'état de fait dans la région ce midi, c'est ce message d'un conseiller du guide suprême iranien. Il qualifie le détroit d'Ormuz d'instrument dissuasif plus important que des bombes atomiques. La République islamique d'Iran le protégera, c'est ce qu'a dit ce conseiller Morsed Rezaei. Évidemment, ce n'est pas du tout l'interprétation que les États-Unis font du protocole d'accord. Washington réclame le maintien de la libre circulation maritime dans ce passage stratégique, car il est essentiel pour l'exportation d'hydrocarbures du Golfe.
11: Et cette fermeture du détroit d'Ormuz, Anne, s'accompagne donc d'une nouvelle vague d'attaques entre les deux camps.
26: Oui, les États-Unis ont annoncé avoir répliqué aux tirs iraniens dans le détroit. Les frappes aériennes de ces dernières heures ont constitué le bombardement le plus intense depuis le protocole d'accord, qui était pourtant censé ouvrir la voie à un cessez-le-feu et donner une chance à la diplomatie pour résoudre le conflit. Alors la liste des villes, des zones côtières du sud de l'Iran ainsi que des îles qui ont été attaquées par les États-Unis est longue et il s'agit à chaque fois de sites d'importance géostratégique. L'Iran, de son côté, a lancé dans la foulée une série de tirs contre des bases américaines dans de nombreux pays pays du Golfe, Bahreïn, le Koweït, la Jordanie, le Qatar, les Émirats arabes unis aussi. Plus marquant encore peut-être, Oman dit avoir été pris pour cible par des drones venus d'Iran, malgré les bonnes relations de ce sultanat avec Téhéran. D'ailleurs, des discussions entre l'Iran et Oman avaient eu lieu hier à Mascate, la capitale du sultanat, en présence également d'une délégation du Qatar, des discussions auxquelles participait le chef de la diplomatie iranienne Abbas Araghchi et qui portait justement sur la gestion du trafic et de la navigation dans le détroit d'Ormuz. On est donc clairement dans un moment d'escalade entre Téhéran et Washington, une escalade qui avait commencé en début de semaine mais qui a pris cette nuit dans les dernières heures une ampleur inédite depuis la signature du protocole d'accord.
11: Anand Lauer, merci beaucoup, correspondante de RFI et de France Info dans la région. Bonjour à vous Clément Terme.
1: Bonjour.
11: Vous êtes chercheur spécialiste de l'Iran, enseignant à l'université Montpellier Paul Valéry. Nous y revoilà donc des frappes des deux côtés, chacun accusant l'autre d'en être le responsable. Assiste-t-on à une reprise de la guerre selon vous ?
1: Alors la guerre ne s'est jamais vraiment interrompue, on a plutôt assisté à une pause tactique des deux côtés pour reconstituer les capacités militaires et obtenir du côté américain une baisse des prix du pétrole et côté iranien la capacité à exporter son pétrole. Donc c'était des décisions de court terme de faire cette pause, finalement pour des raisons économiques. Donc il faudra voir si la reprise des activités militaires que l'on constate ces derniers jours, hein, depuis une semaine maintenant, va conduire à une reprise de la guerre économique, parce que par la force aérienne, les États-Unis n'obtiendront pas ce qu'ils souhaitent, c'est-à-dire la réouverture complète du détroit d'Ormuz et le retour à la situation d'avant le 28 février. Alors la question maintenant, c'est est-ce qu'ils vont remettre en place le blocus maritime contre les exportations de pétrole iranienne pour obtenir d'ici quelques semaines, quelques mois, gain de cause sur cette réouverture du détroit d'Ormuz, parce que sans intervention au sol, seul l'outil économique, seul l'embargo pourra permettre aux États-Unis d'atteindre leurs objectifs.
11: Au risque d'aller au bras de fer, encore une fois ?
1: Alors effectivement, en réponse à cette stratégie américaine, la République islamique opère ce qu'on appelle une escalade horizontale. Donc face à l'intensification des frappes, 6 pays de la région ont été visés, le sultanat d'Oman également. Et donc ce qui est intéressant, c'est qu'il y a les médiateurs qui sont visés. Et donc, c'est les activités diplomatiques, les médiateurs se posent des questions sur la pertinence de leurs propres activités, puisqu'ils essayent d'éviter l'embrasement régional, une escalade régionale, et en retour, ils sont des cibles des gardiens de la révolution. La difficulté à la fois pour les États-Unis et les pays voisins de la région, qui sont riverains du détroit d'Ormuz ou qui sont utilisateurs du détroit d'Ormuz, c'est de traiter avec un régime iranien qui a plusieurs positions en même temps. Il y a un groupe de diplomates qui dit on peut trouver un accord, on peut rechercher une solution diplomatique, et les gardiens de la révolution qui disent absolument pas, seule l'escalade militaire permettra à la République islamique d'Iran de garder le contrôle sur le détroit d'Ormuz.
11: D'ailleurs, le guide suprême, hein, Mojtaba Rahmenei, disait hier, en tout cas dans un message, que la vengeance était inévitable. Donc quelque part, il avait annoncé la couleur.
1: Effectivement, les gardiens de la Révolution, le bureau du guide suprême, on ne connaît pas encore précisément l'état de santé du successeur d'Ali Khamenei, mais en tout cas, l'idée, c'est d'utiliser cette pression militaire sur le détroit d'Ormuz pour se venger des États-Unis. Et donc, cette escalade militaire s'inscrit aussi dans ce contexte où trouver un accord diplomatique du point de vue de la République islamique avec le responsable de l'élimination de l'ancien chef de l'État iranien est très difficile. En même temps, pour la République islamique, rentrer dans une période de confrontation militaire tous azimuts est compliqué parce que l'Iran utilise également le détroit d'Ormuz. Et donc, quand la République islamique d'Iran ferme le détroit d'Ormuz, potentiellement, les États-Unis vont rétablir le blocus maritime et la République islamique d'Iran exporte plus de 90% de son pétrole également à travers le détroit d'Ormuz, donc sera également victime de cette décision.
11: Est-ce que vous pensez, vous, que les Américains peuvent aller au bras de fer et peuvent reprendre leur blocus des ports iraniens, même si on sait que c'est impopulaire, hein, côté américain, dans la population américaine, de poursuivre cette guerre ?
1: Effectivement, dans la mesure où cette guerre a conduit à une augmentation des prix du pétrole, mais la stratégie américaine, l'accord de principe a été signé pour justement réapprovisionner le marché pétrolier, ce qui est le cas. Là, on n'est plus dans la même situation qu'au mois de juin. Donc, il faudra voir si la population américaine se préoccupe toujours autant de cette guerre si les prix du pétrole augmentent moins que dans la première phase du conflit. Donc ça, c'est un paramètre à prendre en considération. Et l'autre paramètre, c'est la crédibilité militaire des États-Unis dans la région par rapport à leurs partenaires et le basculement aussi des pays alliés des États-Unis dans le Golfe qui, eux, s'inquiètent de cette prise de contrôle militaire par les gardiens de la révolution du détroit d'Ormuz, parce qu'ils sont aussi des utilisateurs de ce détroit et ils ne souhaitent pas que la République islamique ait un droit de regard sur la situation économique de ces pays.
11: D'un mot, mais vous, Clément Terme, vous n'y aviez pas cru à une véritable paix quand le protocole d'accord a été signé il y a à peine un mois entre Iraniens et Américains ?
1: En fait, il ne s'agissait pas d'un accord de paix, il s'agissait d'une feuille de route pour remettre à plus tard les négociations sur les contentieux. Donc, c'était vraiment des intérêts économiques de court terme. Donc, côté américain, la question pétrolière, avec, comme vous l'avez mentionné, les prix du pétrole qui préoccupent le consommateur américain, et côté iranien, des stockages qui commençaient à saturer, et la nécessité pour la survie économique de la République islamique d'assurer des exportations de pétrole. Donc, l'escalade militaire va être rapidement contrebalancée par ces risques d'effondrement économique côté République islamique et côté américain, les risques d'effet de cette situation sur les marchés pétroliers mondiaux.
11: Merci beaucoup Clément Terme, enseignant à l'université Montpellier-Paul Valéry, spécialiste de l'Iran et je cite l'un de vos ouvrages, le dernier, Iran-Israël, la guerre idéologique de 1979 à nos jours, paru tout récemment chez Talendier.
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11: Il est midi 20 sur France Info, l'info avec vous Marie Maheu et ce dimanche va certainement être la journée la plus chaude de cette troisième canicule.
26: 36 degrés attendus à Paris cet après-midi, 37 à Lyon, 39 à Nantes ou encore 40 degrés à Bordeaux et une bonne partie de la France en vigilance rouge canicule. Le répit viendra après mardi prochain. Après à peine sorti de prison, un homme de 47 ans récidive et viole une étudiante à Aix-en-Provence, annonce le parquet. Il venait de passer 15 ans derrière les barreaux après un premier vol avec séquestration. Les frappes ont repris au Moyen-Orient. Les États-Unis ont visé 140 cibles iraniennes ce matin en représailles à l'attaque de Téhéran dans le détroit d'Ormuz contre un navire marchand. Détroit désormais refermé par les gardiens de la Révolution. Et puis en Ukraine, une attaque russe a fait 8 morts et une dizaine de blessés du nord au sud du pays. Le président Volodymyr Zelensky appelle les Occidentaux à livrer rapidement des moyens de défense.
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11: Et c'est l'heure du choix de France Info avec vous, Julie-Marie Lecomte. Que faire face au dérèglement climatique et à l'effondrement de la biodiversité alors que 37 départements sont en vigilance rouge canicule aujourd'hui? Certains tentent d'apporter leur pierre à l'édifice. C'est le cas de Rodolphe Landemaine. Il a fait fortune dans la boulangerie et il y a 8 ans, il a racheté une ferme en Normandie, le domaine du Cotille, pour mener une expérience de rewilding. En français, on peut dire rensauvagement ou libre évolution. L'idée est de laisser la nature reprendre ses droits et il vous a reçu chez lui, Julie.
3: On va prendre le petit chemin forestier, là on va se promener. Les bouleaux qu'on voit là, devant toi, ils ont 5 ans seulement. Là, ici, on n'a pas planté un arbre. La nature fait très bien le boulot.
6: Chapeau de paille sur la tête, Rodolphe Landemaine m'a tutoyé dès mon arrivée.
3: C'était de la culture ici. Et là, on fait rien, bah, ça devient de la forêt comme ça. T'as vu, malgré les 42 degrés là pendant une semaine, sont encore bien verts, sont très résilients.
6: À presque 50 ans, Rodolphe Landemaine raconte que c'est son métier de boulanger qui l'a amené à l'écologie. Et il sourit à l'idée d'être désormais un chef d'entreprise qui revendique de ne rien faire.
3: En fait, il faut être un peu schizo. Il y a d'une partie, tu sais, le monde des affaires où tu es très occupé, tu fais beaucoup de choses. Et là, le projet dont on parle aujourd'hui, c'est tout l'inverse. C'est on fait rien, en fait. Il y a beaucoup de sauterelles, hein. T'as vu,
6: non,
3: il y a de
6: la... regarde, c'est des murs.
3: Ouais, c'est des murs, ouais. Le principe, c'est de soustraire les activités humaines, qu'il n'y ait pas de sylviculture, pas de chasse, pas d'activité de pastoralisme. Le principe de la libre évolution, c'est qu'on laisse aller les écosystèmes librement sans intervenir. Je vais couper ci, je vais enlever ça. On se sort de cette envie qu'on a tous de vouloir gérer notre environnement.
6: Je m'éloigne du bord, je m'éloigne des orties.
3: Tu ne fais plus rien, donc tu vas regarder quels sont les animaux qui reviennent, quelles sont les plantes qui reviennent, pourquoi, comment, c'est quoi les interactions avec le vivant, pour voir si la vie repart, la vie se régénère.
6: 170 hectares, c'est beaucoup ou pas pour un projet comme ça?
3: C'est à peu près la surface du 9e arrondissement à Paris. Mais par contre, à la hauteur des projets qu'on défend, de la renaturation, du rewilding, de laisser de la place aux vivants. C'est ce qu'on est en train de dire. C'est Epsilon. C'est juste un projet démonstratif qui montre que sur cette surface-là, eh bien, on est capable de voir des très belles choses se passer. Et du coup, ça donne de l'espoir pour des projets beaucoup plus ambitieux.
6: Alors, on ne va pas se mentir. Au village, au Sapin-Nauge, surtout au début, certains ont regardé le Parisien un peu de travers.
7: Les cultivateurs du coin, quand ils voient les ronces pousser, les orties, les arbres pas taillés, évidemment, ça les interroge. Je suis Gérard Rosé, je suis maire de la commune depuis, c'est mon troisième mandat. Et le fait que les animaux en profitent aussi pour investir les lieux. Hein. Les petits animaux, c'est pas gênant, mais quand c'est du sanglier, du chevreuil, du cerf, évidemment, ça peut causer des dégâts dans les cultures. Donc, c'est très mal perçu.
8: J'ai trait des vaches jusqu'à la veille de mes 86 ans. Une ferme, c'est fait pour vivre. Je suis désolée de voir du terrain comme ça. Que là-bas, au côté, vous allez voir des grandes herbes qui sont couchées, fanées, qui ne valent rien.
9: Il faut trouver un compromis, là, après. On réduit la production. Il faut nourrir la population. Monsieur Landemaine, il a un peu l'esprit foufou, on va dire.
6: Qu'est-ce que tu réponds à ça ?
3: Je ne veux pas arriver avec mes gros sabots en mode citadin qui revient à la campagne avec son projet un peu bucolique et qui explique aux gens la façon dont ça devrait se passer. Ce projet, il est dédié au commun, au collectif. Tiens, il y a un tarié-pâtre qui est en train de chanter là-bas, qui n'était pas présent autrefois sur le site. Là-bas, tu vois, tu l'entends, il fait crac, crac, tu vois. Par exemple, un autre animal, oiseau, bio-indicateur très fort, c'est la pigrièche écorcheur qui n'était pas présente sur le site. Elle est revenue il y a 4 ans. Quand elle disparaît, ça veut dire que ça s'appauvrit, parce qu'elle a besoin de beaucoup d'insectes, elle chasse, elle prédate. Ça, c'est quand même des notes d'espoir. Dès que tu laisses un petit peu un endroit dans lequel le vivant retrouve les conditions qui lui sont favorables pour se reproduire, vivre, exister, il s'engouffre dedans.
10: Moi, je suis bénévole depuis 3 ans environ. Je m'appelle Peter Stalker, naturaliste, consultant en environnement. Je suis autrichien, mais j'habite depuis 40 ans juste à côté. En tout, on a déjà inventorié à peu près 1950 espèces différentes.
6: Ça vaut le coup quand même, ce confetti, cet îlot ?
10: Oui, c'est comme des pas japonais. Si de temps en temps, on a un petit îlot qui est plus accueillant que le reste, il y a des animaux qui peuvent se ressourcer ici et après, ils peuvent recoloniser d'autres lieux. Dans les années à venir, il y a beaucoup d'agriculteurs qui prennent leur retraite et la totalité de la terre ne vont pas être reprise. Pour nous, naturalistes,

0: ce que tu peux à ton niveau. Et finalement, avoir un lopin de terre, un bout de forêt et les rendre à la nature, c'est peut-être le moyen le plus efficace de participer à sanctuariser, protéger la vie sur Terre.
1: Régulièrement, Rodolphe Landemann invite au domaine du Coty des chefs d'entreprise comme lui, mais aussi parfois des politiques dont il n'a pas voulu me donner le nom. Il espère les convaincre d'investir eux aussi pour changer de modèle.
2: 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Quand Netflix s'incite à aller au musée, ça se passe en Turquie, le musée de l'innocence à Istanbul. Il connaît une affluence record depuis la sortie d'une série du même nom, série tirée elle-même d'un roman. Marie-Pierre Véraud, vous vous êtes rendue devant ce musée de l'innocence pour France Info.
3: C'est une scène de la série qui l'a marqué.
4: Quand ils sortent de l'appartement, ils marchent chacun sur un trottoir et se regardent. Ils oublient tout ce qui les entoure, ils profitent de l'instant présent. Pour moi, c'est ça l'amour.
3: Nagihan, une enseignante d'Istanbul, n'a pas lu le roman d'Orhan Pamuk, mais elle est une fan de la série, hantée par l'histoire de Kemal, bourgeois éperdu d'amour pour Füsun, sa jeune et pauvre cousine, qui lui échappe après s'être donnée à lui. Il parcourt la ville en quête de son ombre, collectionne tous les objets qu'elle a touchés pour en faire un musée. À l'entrée, une vitrine de mégots.
4: Quand j'ai vu ça, j'ai dit « Waouh !» Les cigarettes. Je n'ai jamais vu quelque chose d'aussi obsessionnel. Ça nous questionne sur ce qu'est le véritable amour. L'amour, je ne sais pas, c'est s'attacher, mais dans le film, ça tourne vraiment à l'obsession.
3: 4213 mégots soigneusement étiquetés, rageusement écrasés, parfois piqués comme des papillons, annotés, un lieu, un moment, un projet fou et unique, rassembler les vrais objets de personnages de fiction. Conofrey vient de Grande-Bretagne.
5: C'est une idée fantastique d'écrire un livre sur quelqu'un qui fait un musée et de faire un musée qui reflète le livre. C'est vraiment unique. Rien de tel n'existe.
3: Depuis la sortie de la série sur Netflix, les files s'allongent. 4 fois plus de visiteurs le week-end. De nombreux Turcs, mais aussi des étrangers comme Marina, une Russe qui vit en Finlande.
6: Je veux voir à quoi ça peut ressembler. En Russie, on a un musée Dostoïevski, mais c'est sur l'auteur, comme une biographie.
3: Ici, c'est dans le roman que l'on se plonge et l'on déambule dans l'ordre des chapitres, devant les cabinets de curiosités, comme autant de vitrines remplies d'objets qui témoignent aussi de la vie à Istanbul dans les années 70. La pub, les affrontements armés entre extrême gauche et extrême droite, les soirées bourgeoises, la presse à scandale, les robes et bijoux. Brucci habite Oxford.
7: Je trouve fascinant de collectionner des objets qui évoquent la mémoire. Le fait de réunir des objets de manière inattendue vous amène peut-être à penser et voir les gens différemment. Et puis moi-même, en regardant ces boîtes, je ne peux pas m'empêcher de penser à ma propre vie et à mes propres objets.
3: Des milliers d'objets rassemblés dans cette maison rouge et biscornue du quartier des Antiquaires, où l'on se presse au cœur de ruelles pavées et sinueuses, accueillies par la première phrase du roman. C'était le moment le plus heureux de ma vie, mais je ne le savais pas.
2: Marie-Pierre Véraud, correspondante de France Info à Istanbul. La météo tout de suite.
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2: Avec Patricia Charbonnier.
9: Des températures caniculaires pour cet après-midi sur une bonne partie du pays et des températures qui grimpent encore dans l'ouest. Météo France prévoit jusqu'à 40 degrés cet après-midi à Poitiers ou encore à La Rochelle, 39 à Bourges et Nantes. Mais on pourrait localement dépasser ces 40 degrés entre le sud-ouest et le centre-ouest cet après-midi. 37 degrés à Paris, 34 degrés à Nancy avec un soleil de plomb. Sur l'ensemble du pays, quelques orages mais uniquement en montagne cet après-midi. Sur les Alpes du Sud, la montagne Corse, quelques entrées maritimes près du golfe du Lion avec le vent d'autant qui souffle jusqu'à 70 km/h en rafale et le ciel est plus voilé le long de la façade atlantique et sur les régions de l'ouest avec quelques ondées et un risque orageux dans la soirée sur la façade atlantique.
2: 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Un nouveau point sur l'info avec vous, Marie Marty-Rossian.
10: La France, sous la chaleur étouffante de la canicule, 13 nouveaux départements passent en vigilance rouge pour ces fortes chaleurs. On est donc à 37 départements rouges en tout dans l'ouest de l'Hexagone et jusqu'au midi. Et dans ce contexte canicule, haute température et sécheresse des sols et de l'air, les pompiers sont très mobilisés. Dans les Pyrénées-Orientales, le feu parti il y a une semaine à Trévillac est désormais fixé. Un incendie a débuté également hier dans le Lot au sud de Cahors, 180 hectares hectares de végétation ont été brûlés. Les trois quarts de la France sont donc en niveau de risque élevé pour ces départs de

0: feu. Alors partout dans l'Hexagone, les pompiers sont sur le qui-vive, y compris en Bretagne. Tristan Barraud, vous vous êtes rendu au centre d'appel du SDIS, le service départemental d'incendie et de secours du Finistère. Des sapeurs-pompiers basés à Quimper où l'on surveille le moindre départ de feu.
1: Micro-casque sur les oreilles.
2: Les pompiers, j'écoute.
1: Face à un écran, des sapeurs-pompiers décrochent tous les appels au 18, au 112. Un appel pour une voiture en feu.
3: Est-ce qu'il y a des propagations autour possibles ?
1: Dans une salle juste à côté, Pascal ne lâche pas des yeux les 32 caméras installées dans le département. Il zoome.
4: On a eu un feu ce matin à l'opérette. Voilà par exemple l'image. C'était un feu d'hangar agricole. On voit qu'il est bordé par deux massifs de sapinières et un site stratégique militaire.
1: C'est l'intelligence artificielle qui a repéré les fumées. Les opérateurs n'ont pas reçu d'appel.
4: Et donc en fait, le feu, dès qu'on a pu le voir en direct, on a pu calibrer l'engagement des secours. 4 véhicules feu de forêt, plus l'hélicoptère bombardier d'eau.
1: Ah, une nouvelle alerte sur l'ordinateur.
4: Donc on a hop cloire, une caméra. C'est une fumée qui est liée à des travaux agricoles. Et donc bah là, on sait que c'est pas une alerte.
1: Sur le mur, une grande carte est affichée avec les moyens dans chaque zone.
5: La zone les plus à risque, c'est le centre Finistère avec l'ensemble des massifs forestiers ou des massifs de landes.
1: Le colonel Cédric Rigolet.
5: Depuis la presqu'île de Crozon jusqu'à Carhaix, le reste du département, le nord et le sud, peut être touché par des feux de végétation, mais sur des massifs qui sont beaucoup moins critiques.
1: Les restrictions sur les moissons agricoles dans le Finistère ont fait baisser le nombre de départs de feu, constate le colonel.
0: Reportage signé Tristan Barraud, ici Breizh Izel pour France Info. La Bretagne, dont les 4 départements sont en vigilance orange ou rouge pour canicule, et c'est dans ce contexte qu'une rave party a débuté la nuit dernière dans le Morbihan. Près de 1500 teufeurs qui se sont rassemblés dans la forêt de Lannoué, au nord de Vannes. La préfecture dénonce, je cite, l'irresponsabilité des organisateurs en raison des conditions météorologiques et de la chaleur. La reprise des hostilités au Moyen-Orient, l'armée américaine annonce avoir frappé environ 140 cibles en Iran, après que Téhéran a tiré des coups de semonce dans la nuit sur un navire marchand dans le détroit d'Ormuz. Plusieurs pays du Golfe ont été visés par des frappes iraniennes. Le chef de la diplomatie pakistanaise, lui, appelle Téhéran et Washington à la désescalade. Et puis en Chine, plusieurs millions de personnes évacuées dans l'est du pays face au typhon Bavi et à ses pluies torrentielles. Typhon qui, toutefois, a été rétrogradé en tempête tropicale.
6: Marie Martirossian pour l'info, voici les sports.
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6: Et on connaît désormais le tableau complet des demi-finales du Mondial de foot. La France affrontera l'Espagne, ça on le savait. L'autre demi-finale opposera l'Argentine à l'Angleterre. Si vous n'avez pas veillé cette nuit, sachez que les Anglais et les Argentins se sont qualifiés dans la douleur. Xavier Monferrand, l'Argentine a fini par dominer la Suisse 3-1 après prolongation.
8: Oui, les matchs se suivent et se ressemblent pour les Argentins qui ont bien de la peine à défendre leur titre de champion du monde. Toujours en vie l'Argentine, même si elle galère tour après tour, pas fringante. Elle a failli rentrer à la maison plus d'une fois. Dès les 16e de finale, le Cap-Vert avait bien failli faire l'exploit. Et en 8e, c'est l'Égypte qui n'était qu'à quelques minutes d'éliminer les Argentins qui ont fini par tout renverser. Cette fois, il a fallu aller jusqu'aux prolongations face à la Suisse. Un partout à la fin du temps réglementaire. Ce n'est qu'au cours de la deuxième prolongation que l'Argentine est parvenue à faire la différence. D'abord grâce à un but sensationnel en pleine lucarne de Julian Alvarez, puis Lautaro Martinez face à des Suisses donc vaillants mais réduits à 10. C'est presque un miracle que les Argentins soient encore là, qu'ils respirent encore dans cette Coupe du Monde, c'est fou.
6: Ouais. L'Argentine, dernier qualifié, un petit peu plus tôt dans la nuit, c'est l'Angleterre qui s'est débarrassée de la Norvège, là aussi après prolongation, 2-1, doublé du joueur du Real Jude Bellingham. Et ça promet donc, Xavier, deux affiches de rêve en demi-finale.
8: Les Argentins vont donc retrouver les Anglais, une affiche vintage qui convoque forcément les fantômes du passé, 86, Maradona, la main de Dieu, et son doublé en quart de finale avant d'aller chercher le trophée. Et puis de l'autre côté, ce France-Espagne, alors pas besoin de remonter à la finale de l'Euro 84, la rivalité est quand même bien plus récente, la Roja est presque devenue la bête noire des Bleus, la France reste quand même sur deux défaites en demi-finale face à l'Espagne, à l'Euro 2024 et l'an passé en Ligue des Nations, même si Didier Deschamps le dit et le répète, il n'y a pas de revanche dans le football. selon lui. Ça a quand même laissé un goût amer aux Bleus, hein, qui ont bien l'intention de ne pas passer à côté cette fois et de retrouver la finale de la Coupe du Monde pour une troisième de suite. D'autant que l'Espagne n'est pas flamboyante depuis le début de ce mondial. En revanche, c'est un rideau de fer, hein. Les Espagnols n'ont encaissé qu'un seul but depuis le début de la compétition. En quart de finale, c'était face aux Belges. Argentine-Angleterre et France-Espagne, ce sont donc les demi-finales attendues. Les quatre meilleures nations du monde au rendez-vous du dernier carré. C'est une première depuis l'apparition du classement FIFA en 92. Malgré un mondial élargi à 48 équipes, pas de place pour les surprises au final.
6: Bon, un tout petit mot des Bleus, Xavier, à 48 heures maintenant de ce match face à l'Espagne, quelles sont les dernières nouvelles ?
8: Oui, l'équipe de France a repris l'entraînement hier après une journée de repos en famille à Boston, sans la charnière centrale, hein, Upamecano est resté en salle et Saliba ménagé pour son dos cet après-midi à 17h heure française. Dernière séance à huis clos avant de monter dans l'avion pour le Texas, où les Bleus arriveront dans la nuit. La demi contre l'Espagne, ce sera mardi soir, 21h heure française.
6: Xavier Monferrand, l'un des envoyés spéciaux de France Info aux États-Unis. Aucun match à vous annoncer, hein, ni ce soir ni demain. Désormais, place aux demi-finales. Ce sera donc mardi et mercredi soir. Le Tour de France, le départ dans un peu plus d'une heure maintenant de la 9e étape en Corrèze aujourd'hui. Et si le maillot jaune est déjà sur les épaules de Tadej Pogacar, on s'intéresse un petit peu aux Français. Sur les 30 Français au départ, 6 disputent leur tout premier Tour de France et certains ont déjà marqué les esprits, Anthony Rimbaud.
2: Joris Delbove est arrivé à Barcelone avec un peu d'appréhension, se demandant comment gérer le Tour et ses à côté. Il y a le public, les médias, la pression qui accompagne chaque jour la plus grande course cycliste de la planète. Après une semaine d'apprentissage, le coureur de 26 ans commence à prendre ses repères.
9: Bah, les 2-3 premiers jours étaient, voilà, c'était pas compliqué, mais voilà, la concentration, voilà, avec le monde, c'est assez délicat pour quand c'est le premier tour, mais là, ça va mieux depuis 2-3 jours. Je me dis que c'est une course normale et on fait le maximum.
2: Son coéquipier chez Total Energy, Nicolas Broyard, découvre lui aussi le Tour et ses journées à rallonge.
10: C'est très intense, les journées sont bien remplies. On n'a pas le temps de grand-chose. On est un peu des robots maintenant et on n'a pas trop le temps de récupérer. Mais ça va.
2: Il y a ces Bleus qui n'ont vraiment pas froid aux yeux. Thibaut Garnalec a dû attendre ses 29 ans pour disputer son premier Tour de France. Alors autant en profiter à fond. Hier, il est parti en éclaireur avec deux autres coureurs. Une échappée de 140 km.
11: On prend tous les jours comme une chance d'être là. Et sur des courses comme le Giro, la Vuelta, où des fois c'était dur et on se dit... Encore 2 semaines, bah là non, bah il reste que 2 semaines entre guillemets. Il n'y a pas longtemps encore, il y a 2 ans j'étais dans le Tourmalet avant le tour passé. Je vois ce que c'est maintenant des deux côtés. La foule, voilà, c'est quand même un tunnel de bruit pendant un long moment et voilà, faut prendre le rythme.
2: Et lui aussi a été emporté par la foule. Baptiste Westhoffer, pour son premier Tour de France, est en train de marquer des points dans le cœur du public français après 2 échappées au long cours.
12: Beaucoup de chance, une chance de pouvoir faire ça sur le Tour de France, la plus grande course au monde, le rêve de tout cycliste. C'est la magie du Tour, clairement.
2: Baptiste Westhoffer, surnommé le sanglier, compte déjà 300 km d'échappées cumulées depuis le départ de la Grande Boucle. Et le coureur de 26 ans, qui après une seule semaine de Tour, a même déjà sa chanson reprise sur le bord des routes.
6: Anthony Rimbaud, la 9e étape du Tour de France, départ de Malemort en Corrèze, 13h45, arrivé à Ussel, 155 km plus loin. 30 km ont été supprimés du parcours en raison de la vigilance rouge canicule.
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6: C'était le 14 juillet 2016. Un terroriste fauchait des centaines de passants sur la promenade des Anglais à Nice. Bilan 86 morts et plus de 400 blessés. Emmanuel Macron sera à Nice mardi pour les 10 ans de l'attentat. Mais les commémorations ont débuté dès ce matin avec une marche solennelle organisée par des associations de victimes. Écoutez le maire de Nice, Éric Ciotti, qui a répondu aux questions des journalistes après cette marche.
13: C'est ce que les associations de victimes et la municipalités ont souhaité une marche sobre, humble, qui soit tournée vers la mémoire des victimes. Beaucoup de victimes sont présentes ce matin et on mesure leur choc traumatique 10 ans plus tard. On mesure leur immense douleur, leur très grande émotion et cette marche qui est aussi pour elles une épreuve. Nous l'avons voulu la plus sobre possible l'hommage des Niçoises et des Niçois à ceux qui sont tombés dans cette nuit du 14 juillet 2016.
14: Justement, solidarité de beaucoup de Niçois qui, eux, ne sont pas victimes, mais qui ont voulu témoigner par leur présence.
13: Le 14 juillet 2016 restera à jamais pour Nice une plaie ouverte, une cicatrice irréfermable. Cette nuit, c'est une nuit d'horreur, c'est une nuit de douleur. Elle a apporté la noirceur, mais elle a montré aussi la lumière de l'espérance, notamment dans la mobilisation extraordinaire des forces de sécurité, des policiers qui ont abattu le terrorisme avec un courage incroyable, des pompiers qui ont porté secours immédiatement, des personnels soignants, des chirurgiens qui se sont instantanément mobilisés, qui ont sauvé des dizaines de vies. Je garde le souvenir quelques minutes après l'attentat. Je me suis rendu sur les lieux. Je n'étais pas sur les lieux au moment de l'attentat. J'ai à la fois l'image de ces corps et de ces couvertures tout au long du parcours que l'on vient d'effectuer ce matin, qui montrait l'ampleur immense de cette tragédie. C'était une sidération. J'ai le souvenir d'un cri de colère d'un Niçois qui m'a interpellé en disant « Pourquoi avez-vous laissé faire ça ?» Il était en colère et je me souviens aussi de ce silence pesant rompu par les hurlements de douleur des victimes, des blessés polytraumatisés rassemblés au rez-de-chaussée du palais de la Méditerranée. Ce sont ces images, ces souvenirs, mais il y en a plein d'autres. C'est aussi les visites aux hôpitaux, à Lanval, à Pasteur, la mobilisation extraordinaire de nos services de santé, de soins, je le redis, qui ont sauvé cette nuit-là des dizaines de personnes.
14: 10 ans après, comment va la ville ?
13: La ville restera indéfiniment marquée par ce terrorisme, par cet acte terroriste. Notre ville a été victime 3 fois depuis du terrorisme. Elle a été place Masséna, elle a été à la basilique Notre-Dame en 2020 avec 3 victimes. Donc nous sommes une ville martyre du terrorisme islamiste. Et ça ne peut pas s'oublier, mais la ville, elle est forte, elle est courageuse comme elle a toujours été dans son histoire. Et les Niçois sont des gens qui parlent peu, qui émettent peu leurs sentiments de douleur, mais cette douleur, elle est vive. Et elle a construit aussi une force pour résister.
6: Le maire de Nice, Éric Ciotti, président de l'Union des droites pour la République. Dans un instant, vous retrouvez l'étape du jour avec Fabrice Rigobert et toute l'équipe France Info sur le Tour de France.
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6: Midi 45, l'info avec vous Marie-Marty Rossian. En Espagne, l'incendie qui a fait 12 morts est désormais stabilisé.
0: Annonce du président de la région d'Andalousie où ce violent feu de forêt a parcouru 6600 hectares. Une Française fait partie des personnes qui sont toujours portées disparues. La France, de nouveau dans la fournaise de la canicule. 37 départements affichent une vigilance rouge pour ces fortes chaleurs. Selon Météo France, cette canicule doit durer jusqu'en milieu de semaine prochaine au moins. Et dans ce contexte, le nombre de noyades continue d'augmenter. 139 personnes sont mortes noyées depuis la mi-juin, contre 110 à la même période l'an dernier. En Iran, un militaire a été tué lors des frappes américaines de la nuit dernière. Les affrontements ont repris entre les deux pays. Téhéran annonce avoir fermé le détroit d'Ormuz. Et puis au mondial de football, des demi-finales au goût des retrouvailles. L'Argentine et l'Angleterre s'affronteront mercredi prochain, 40 ans après leur match légendaire et ce but inscrit par Diego Maradona et sa main de Dieu. La veille, mardi, les Bleus joueront contre l'Espagne qui les avait battus en 2024 et en 2025.
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6: Et on vous retrouve depuis Malemort en Corrèze, Fabrice Rigobert, pour nous parler de cette 9e étape du Tour de France qui va s'élancer dans une heure maintenant, Fabrice.
16: Oui, et le thermomètre France Info, alors je ne sais pas s'il est déréglé ou pas, il nous indique un 42,6 degrés. On l'a placé un peu à l'extérieur de l'espace où est installé le studio France Info dans le village départ de ce Tour de France. Donc même s'il y a quelques degrés de plus, en tout cas on est largement au-dessus des 35 et plus proche des 40 qu'autre chose. Le département de la Corrèze est en vigilance rouge depuis trois quarts d'heure maintenant. Et on comprend très clairement pourquoi. On est à la recherche du moindre souffle d'air. Et le parcours d'aujourd'hui dans cette étape 100% corrézienne a donc été amputé de 30 km au départ par les organisateurs et la préfecture de Corrèze. 30 km en moins pour permettre aux coureurs d'aller plus directement vers les difficultés. Toujours 3300 mètres de dénivelé. Bonjour Fanny Lechevestrier, Jean-François Bernard. Rebonjour Jeff d'ailleurs.
17: Bonjour.
18: Et rebonjour.
16: On parlait de la chaleur tout à l'heure, la chaleur forte, vous avez pris comme chaque jour un petit peu d'avance sur le parcours du Tour. Il va falloir faire avec cette étape courte et condensée aujourd'hui, Fanny, Jean-François.
17: Oui, effectivement. Alors après 42, nous, je pense pas qu'il fasse 42 degrés sur la ligne d'arrivée. Il fait chaud, bien évidemment. Il n'y a pas d'air frais, donc les organismes vont être usés. Et puis le souci de se condenser de cette étape raccourcie, c'est que ça va démarrer sur les chapeaux de roue parce que on va avoir déjà le sprint intermédiaire qui va arriver très vite. Donc ça va mettre de la nervosité d'entrée sur le peloton. Et ensuite, on enchaînera, Jean-François Bernard, les quatre difficultés répertoriées. Vous, c'est l'étape que vous qualifiez de mal plat. C'est
18: oui,
17: votre mot.
18: C'est mal plat, en fait, aujourd'hui. Non, mais c'est une étape de toute façon. Quelle est les 30 km en moins ou en plus, ça n'aurait rien changé du tout. Elle sera rapide. On aura, bien entendu, des vélos dans le peloton. Hein. On l'a vu, on sort de deux étapes qui étaient pour les sprinteurs. Aujourd'hui, il est possible que l'on retrouve, je pense, des baroudeurs. Hein. On pense à des Mathieu Van Der Poel, par exemple, qui sont des coureurs. Alpecin est passé à côté de ses victoires qui étaient normalement pour Philipsen. Ouais, Philipsen. Et je pense que Van Der Poel a retrouvé de bonnes jambes et ce genre de coureurs qu'on peut retrouver à l'avant. Et puis, on espère des coureurs français aussi, même si on n'est pas le 14 juillet.
17: Alfonso est chez lui. Hein, pourquoi pas le voir à l'avant. C'est un bon baroudeur. Il a fait un bon tour Auvergne-Rhône-Alpes. Des petits Français qui ont été piégés par la chaleur. Pourquoi pas se refaire la cerise aujourd'hui. Demain, en plus, c'est Fabrice, la journée de repos. Donc, on va peut-être jeter des forces dans la bataille en se disant on peut récupérer un petit peu demain.
16: On a entendu les explications de Christian Prudhomme à propos de ce départ, de cette étape rabotée. Pourquoi le départ n'était pas donné plus tôt, des contraintes techniques, une décision préfectorale, difficile de tout mettre en place très rapidement. Et puis, lorsque l'on fait remarquer que cette étape est condensée, il nous dit que ce sont les coureurs qui font la course. Peut-être un prétexte un peu facile. On va rejoindre, avant de répondre à cette question, François Sauvestre dans le quartier des coureurs du côté de la zone mixte. François,
19: avec Benjamin Thomas de la Cofidis. Bonjour Benjamin. 30 km en moins sur une étape très chaude, qu'est-ce que ça change?
20: 45 minutes en moins dans le four. Je pense que c'est une bonne décision. Ça va un peu soulager nos organismes. Et voilà, l'étape devrait être assez rapide sur 3h30, je pense. Donc ça devrait aller, même si avec le dénivelé on va souffrir plus que les deux derniers jours.
19: C'est ça, il y a 30 km de moins, mais les difficultés sont toujours là.
20: Oui, les difficultés sont toujours là, et des fois aussi le fait de raccourcir ça rend la course encore plus débridée et les efforts encore plus intenses, parce qu'on se dit qu'on peut partir d'entrée dès les 20 premiers kilomètres à fond, et si on est devant la bonne échappée on peut jouer notre chance. Mais aujourd'hui, voilà, je pense qu'on est. Il fait chaud, mais les organismes sont habitués à la chaleur, donc on devrait quand même pouvoir courir sans mettre en danger notre santé.
19: Benjamin, dans quel état physique êtes-vous? Est-ce que vous attendez avec impatience la journée de repos de demain?
20: Ça va, parce qu'on a eu deux journées sprint où il n'y avait pas trop de dénivelé. Donc on va dire que les jambes sont pas détruites comme d'habitude à une 9e étape d'un grand tour. Souvent on est dans des étapes de montagne le vendredi ou le samedi, et là d'avoir deux étapes de sprint, ça a permis de récupérer. Par contre on a eu des étapes dures au Tourmalet notamment, qui a laissé beaucoup de traces, mais là ça va. Non, le repos il fait plus du bien à la tête qu'aux jambes.
19: après. Voilà, le mental qui compte aussi pour Benjamin Thomas qui attend quand même avec impatience cette journée de repos du côté d'Aurillac pour l'équipe Cofidis.
16: Merci François Sauvestre, Jean-François Bernard, Fanny Lechevestrier. On entend les propos de Benjamin Thomas. Bon bah voilà, 45 minutes de vélo en moins, c'est déjà ça. Et après, répondez à cette interrogation, à cette remarque de Christian Prudhomme, les coureurs qui font la course. Qu'est-ce que vous pensez de tout ça, que ça soit à la fois Benjamin Thomas et le patron du Tour de France qui était dans les informés du Tour ce matin?
18: Non mais ça on le sait depuis longtemps, hein. C'est pas parce qu'on a la canicule que c'est les coureurs qui font la course. Vous le savez très bien, on a vécu des Tours de France les années passées où on mettait des difficultés et des difficultés en se disant mais en fait si les coureurs ils ont décidé d'attaquer que dans le dernier col ou c'est ce qu'ils font, mais ils sont tous d'accord aussi pour ça. Maintenant c'est comme dans une échappée, vous savez très bien que c'est pas l'échappée qui décide, c'est le peloton derrière qui règle le problème de l'échappée.
17: Après on a une tendance quand même ces dernières années où plus l'étape est courte et avec des difficultés qui sont réparties comme ça et plus ça attaque dans tous les sens. Et Benjamin Thomas l'a dit aussi, il a dit ça va, donc si ça va, ça va, et ben aujourd'hui ça va attaquer dans tous les sens aussi.
18: C'est
17: quoi.
18: Clair, on le sait que ça va attaquer dans tous les sens, mais ça c'est marrant parce qu'on a eu une réflexion d'Alaphilippe qui disait que lui en fait il était dans la sixième semaine du Tour, donc tout le monde n'est pas fait pareil en fait, ou tout le monde récupère pas de la même façon, et puis il faut pas oublier qu'on a eu qu'une seule étape dans les Pyrénées de haute montagne aussi. Donc après, on verra. Et on est simplement qu'à la fin de première semaine.
16: Bon, 9e étape hein, quand même. On commence à avoir fait un bon bout, mais on n'est pas à la moitié de ce tour. Et effectivement, il reste encore de très, très, très nombreuses difficultés. Vous aviez des craintes, Jeff, dès hier soir, lorsque vous avez appris que cette étape était raccourcie pour les échappées d'hier. Dites-nous pourquoi.
18: Ah ben, parce que je pense que quand vous faites un petit rallye comme ils ont fait hier, même si c'est une étape, on appelle ça, il paraît, de transition, où est-ce qu'on arrive dans une moyenne qui devait être aux alentours de 45, certainement. Je peux vous dire qu'aujourd'hui, quand ça va attaquer, je suis pas persuadé quand même qu'on retrouve ces trois coureurs à l'avant ou qui tentent quelque chose. On va plus se dire, on va essayer de prendre le bon groupe. Parce qu'il y aura forcément, bien entendu, des coureurs lâchés, hein, ceux qui sont malades, ceux qui marchent pas, ceux qui sont tombés, ceux qui sont fatigués. Et faut pas louper le bon groupetto, comme on appelle, c'est-à-dire le groupe qui va essayer de rallier l'arrivée dans les délais, parce qu'il y a aussi cette histoire de délai dans le Tour de France, tous les jours, que ce soit dans les étapes de plat ou dans les étapes de montagne ou dans les chronos, que ce soit individuel. Maintenant, ces coureurs-là, ils ont quand même fourni un effort. Vous l'avez dit, on parle beaucoup de la chaleur dans des conditions quand même difficiles. Donc, c'est pas des coureurs que vous retrouverez aux avant-postes. Et pour eux, c'est de sauver un peu leur peau aujourd'hui.
16: François Sauvestre nous fait un appel du pied. François Sauvestre qui se trouve en ce moment, me semble-t-il, avec le papa d'un coureur, François.
19: Avec Adrie Van Der Poel, l'un des papas célèbres sur ce Tour de France, père de Mathieu Van Der Poel de l'équipe Alpecin Première Tech. Bonjour Adrie.
3: Bonjour.
19: L'étape du jour, elle est évidemment marquée par la chaleur. Vous suivez de près les performances de votre fils, de toute son équipe. Les coureurs vont souffrir aujourd'hui.
3: Une journée de plus, hein. C'était déjà difficile au départ à Barcelone. Il a fait une semaine. Allez. 9 jours très chauds déjà, on voit déjà des creux qui sont marqués. Aujourd'hui, bon, heureusement, ils vont faire 30 km de moins, mais la chaleur est plus que les autres jours. Donc, et en plus, c'est une étape qui est très, très, très dure.
19: Est-ce que c'est raisonnable que les coureurs courent sous ces chaleurs-là?
3: Je ne sais pas. J'ai juste eu une discussion avec Maurice Leguillou. Ce que je sais, si je compare le creux maintenant et dans notre époque, des fois on a joué avec notre vie, hein, parce que l'eau, le rafraîchissement, c'était plus ou moins interdit. Donc, mais maintenant, je crois qu'avec tout ce qu'il peut faire, avec des glaçons, des boissons qui sont beaucoup mieux que dans notre époque, bon, si ça roule vite, c'est que 3h30. Donc, mais ça use, c'est sûr.
19: D'un mot, est-ce que Mathieu va partir en échappée aujourd'hui?
3: Au moins, s'il a des jambes, il va essayer. Mais ce n'est pas une certitude que ça roule tellement vite avec ces chaleurs que tu peux faire une ou deux fois. La troisième fois, que Moi, j'y pensais déjà trop, mais bon, ben, on verra.
19: Merci beaucoup. Bonne journée.
16: Adrie Van Der Poel, le papa de Mathieu Van Der Poel, dont vous avez parlé tout à l'heure, Jean-François et Fanny, qui pourraient être à l'avant. On verra comment il réagit dans cette étape-là. Et puis, Adrie Van Der Poel parlait de Maurice Le Guillou. Ça fait partie des anciens coureurs un peu emblématiques, Jeff, de ce Tour de France. L'une des légendes, j'ai envie de dire, Jeff.
18: Oui, ce qui était bien aussi, c'est que Adrie Van Der Poel parle justement qu'on se rafraîchit pas de la même façon qu'à cette époque, que ça soit de la mienne, que ça soit de celle de Maurice Le Guillou, qui était encore plus tard, ou celle
17: de
18: Adrie.
17: Vous n'aviez pas les bains de glace à votre époque?
18: Non, on n'avait pas les bains de glace, mais voilà, le vélo évolue dans tous les sens, il évolue aussi, les boissons ne sont pas les mêmes pour la récupération, il y a plein de choses. Mais ce qui reste, c'est les kilomètres, les difficultés et la course, et aujourd'hui la course sera forcément animée. Bien entendu.
16: Course animée, on le souhaite, c'est une certitude, avant cette journée de repos qui va permettre de récupérer. Alors on entendait aussi dans les propos des coureurs croisés par François Sauvestre ce matin que cette journée va arriver à point nommé pour certains, d'autres ont plutôt bien encaissé. Un début de Tour de France comme celui-ci, avec de fortes chaleurs depuis le début, de mémoire de suiveurs de Tour, Fanny, Jean-François, on n'en avait pas vraiment connu. On est au-delà de ce que le Tour de France avait connu en 2003-2004.
17: On avait des journées très très chaudes, effectivement, mais c'était pas sur la continuité. Et là, le fait, c'est que le thermomètre ne redescend pas. Donc les corps n'ont pas le temps, finalement, les organismes, de se régénérer. Et c'est plus l'accumulation de la fatigue générée par la chaleur qui risque d'avoir des effets. Et en plus, on le sait, Christian Prudhomme en a parlé, c'est un tour qu'il a construit en allant crescendo. Donc crescendo, ça veut dire les grosses difficultés en dernière semaine, quand les organismes seront très éprouvés, ça pourrait faire d'énormes dégâts et notamment pas mal d'abandon, Jeff, non?
18: Oui, ben c'est clair, hein. On sait très bien que, comme vous le dites, on est au 9e jour, on voit qu'il y a déjà quand même des organismes fatigués. Si on prend les premiers du classement général, on peut dire ce que l'on veut, mais Vingegaard avait quand même semblé éprouvé dans l'étape du Tourmalet en terminant 2e. Il a quand même été un peu assommé par Pogacar, faut le dire, aussi bien dans la montée que dans la descente avant d'aller chercher l'arrivée. Maintenant, est-ce que c'est dû à justement ce problème de chaleur? Est-ce que c'est dû au Tour d'Italie à lequel il a participé et gagné avant? On ne le sait pas vraiment. On en saura plus dans cette troisième semaine qui va être terrible.
16: Un peu trop tôt, effectivement, pour tirer toutes les conclusions. On verra en tout cas cet après-midi à quel spectacle nous réservent les coureurs du Tour de France. Le départ donné tout à l'heure à 13h45, Thomas, le département de la Corrèze en vigilance rouge canicule. En conséquence, sont interdits à compter d'aujourd'hui les manifestations sportives, à l'exception du Tour de France, la consommation d'alcool sur la voie publique de 20h à 6h, à l'exception des établissements qui sont désignés, des établissements professionnels. Activité agricole interdite également de 10h30 à 18h. Vous le voyez, de nombreuses restrictions prises dans ce département, comme dans les 36 autres placés en vigilance rouge aujourd'hui.
6: Ah oui, 26 millions de Français en vigilance rouge canicule, mais le Tour de France qui continue quand même. Merci beaucoup Fabrice Rigobert. Le départ de cette 9e étape, on le vivra en direct sur France Info à 13h45.
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6: Patricia Charbonnier pour le temps toujours très chaud.
4: Des températures caniculaires pour cet après-midi sur une bonne partie du pays et des températures qui grimpent encore dans l'ouest. Météo France prévoit jusqu'à 40 degrés cet après-midi à Poitiers ou encore à La Rochelle, 39 à Bourges et Nantes. Mais on pourrait localement dépasser ces 40 degrés entre le sud-ouest et le centre-ouest cet après-midi. 37 degrés à Paris, 34 degrés à Nancy avec un soleil de plomb sur l'ensemble du pays. Quelques orages, mais uniquement en montagne cet après-midi sur les Alpes du Sud, la montagne Corse, quelques entrées maritimes près du golfe du Lion avec le vent d'autant qui souffle jusqu'à 70 km/h en rafale et le ciel est plus voilé le long de la façade atlantique et sur les régions de l'ouest avec quelques ondées et un risque orageux dans la soirée sur la façade atlantique.
6: Merci d'écouter France Info, bon dimanche, il est 13h. Le journal de Laurette Puyot. Bonjour Laurette.
5: Bonjour Thomas, bonjour à tous.
6: À la une, la reprise des hostilités entre l'Iran et les États-Unis.
5: Des échanges de drones et de missiles dans la région du Golfe ce matin. Un cessez-le-feu théoriquement toujours en vigueur et cette décision de l'Iran, la fermeture du détroit d'Ormuz. Encore une journée étouffante sur une bonne partie de la France. 37 départements en vigilance rouge canicule et une étape du Tour de France raccourcie. Le sud de l'Espagne et ce feu meurtrier qui évolue favorablement. Le bilan n'est pas complet. Les touristes sur place sont très inquiets. À Nice, le début des commémorations, 10 ans après l'attentat sur la promenade des Anglais le 14 juillet 2016. Une marche blanche a eu lieu ce matin. Et puis nous irons à la découverte d'un groupe singulier, Odezen, qui a eu droit à une carte blanche hier soir au Festival des Francopholies de La Rochelle. Le cessez-le-feu entre l'Iran et les États-Unis bel et bien en suspens. Plusieurs pays du Golfe, Bahreïn, les Émirats, réveillés ce matin par des sirènes d'alerte, des frappes iraniennes qui ont également touché Oman, des représailles aux frappes américaines en Iran après des tirs sur un navire dans le détroit d'Ormuz. Et donc cette décision Anne-Endlower, le détroit d'Ormuz est fermé.
21: L'Iran a donc fermé le détroit d'Ormuz dans la nuit après avoir accusé deux navires d'avoir enfreint ses nouvelles règles de navigation. 11 marins indiens se trouvaient à bord d'un porte-conteneurs chypriote visé par des tirs iraniens. L'un d'eux est porté disparu. Téhéran considère que l'accord conclu mi-juin avec Washington lui permet d'imposer un contrôle renforcé sur le détroit et d'obliger les navires à emprunter un itinéraire longeant ses côtes. Les États-Unis, eux, exigent le maintien de la libre circulation dans ce point de passage stratégique. En réponse aux tirs iraniens, l'armée américaine a lancé ses frappes les plus importantes depuis la signature de l'accord, visant notamment de nombreux sites militaires dans les zones côtières du sud de l'Iran. De son côté, Téhéran a riposté en attaquant des bases américaines dans plusieurs pays du Golfe, Bahreïn, Koweït, Jordanie, Qatar, Émirats arabes unis et même Oman, malgré les bonnes relations de ce sultanat avec Téhéran. Cette nouvelle flambée de violence intervient alors que des efforts diplomatiques se poursuivaient hier à Oman, justement, avec des discussions entre responsables iraniens et omanais sur l'avenir du trafic dans le détroit d'Ormuz.
5: Et le Qatar qualifie ce matin les attaques iraniennes contre son territoire et ses voisins de dangereuses escalades.
6: 26 millions de Français concernés par la vigilance rouge canicule.
5: Ce niveau de vigilance maximale qui touche 37 départements, jusqu'à 41 degrés attendus par endroit. Des événements et feux d'artifice annulés en cascade en Loire-Atlantique. Le festival Dub Camp qui devait accueillir 10 000 festivaliers interdit par la préfecture après le placement du département en vigilance rouge. Qui concerne aussi la Corrèze, ce département parcouru par les cyclistes du Tour de France cet après-midi. Départ à Malemort, 37 degrés annoncés. Une étape raccourcie de 30 km pour aller plus vite en altitude sur le plateau des 1000 vaches, expliqué sur France Info, Christian Prudhomme, directeur du Tour de France.
22: C'est le 9e jour consécutif, la 9e étape. La chaleur est caniculaire depuis le départ. Et donc avant la première journée de repos, nous avons souhaité avec ce passage, et en accord évidemment avec le préfet du département, supprimer les 30 premiers kilomètres. J'en suis désolé pour les gens qui, dans les villages, s'étaient réjouis de voir passer le Tour de France.
23: Collonges,
22: et leur déception.
23: Collonges-la-Rouge, notamment.
22: Collonges-la-Rouge, bien sûr, Turenne, d'autres villages qui seront montés, en tout cas Collonges-la-Rouge, qui seront montrés à la télévision, bien évidemment, mais ça n'est pas pareil, je l'imagine évidemment. Mesure rare, un changement de parcours exceptionnel à cause de la canicule, mais nécessaire, je crois, pour les coureurs en vigilance rouge.
5: Christian Prudhomme, directeur du Tour de France, au micro France Info des informés du Tour avec Fabrice Rigobert. Le départ donc est donné à Malemort à 13h45. L'arrivée à Ussel est désormais programmée aux alentours de 17h30. En Espagne, dans le sud du pays, l'incendie meurtrier est stabilisé, disent les pompiers. Ce feu qui a donc fait au moins 12 morts, plusieurs vingtaines de disparus, dont une Française, précise le Quai d'Orsay. Sur place, Philippine Thibaudeau, vous avez rencontré des Français. Français en vacances, juste en face des feux, ils ne sont pas sereins.
24: Oui, la berline est prête devant la maison. Anne-Marie aussi, l'habitante de Béziers, se prépare à partir à tout moment.
25: Les valises, les sacs, on prendra que les sacs. Voilà, si on doit partir que les sacs. Et puis les médicaments de maman qu'on prendra le plus rapidement possible. C'est juste ça. Et le reste, on s'en fout. Ça peut brûler, c'est pas grave.
24: Avec son mari, son frère, son neveu et sa mère, ici dans la maison familiale, ils dorment depuis 3 jours, habillés au cas où.
25: Parce qu'on a dit, on va partir en pyjama, on va se retrouver en pyjama, quoi.
24: Cette nuit encore, malgré une évolution du feu dite favorable, Charlie est resté sur le qui-vive. Il réside juste en face de l'incendie et des camions de pompiers.
1: Je me suis fait réveiller par les bruits des radios. J'ai dit, ah, il se passe qu'ils sont là, les pompiers. J'ai dit, peut-être qu'il y a une nouveauté. Je suis sorti, j'ai rien vu de spécial.
24: Et les cloches de l'église ont retenti pourtant pour avertir le village. Eux étaient tranquillement au bord de la piscine.
25: Ils font les cloches, mais on ne sait pas que les cloches, après que c'était la messe. On habite en France, on n'est pas habitué à ça. On est habitué que ça sonne, il y a une sirène qui sonne, que là, il n'y a pas de sirène, il n'y a rien, quoi. Mais franchement, on a eu très, très peur.
24: Et avec sa famille, elle prévoit de repartir d'ici et le plus rapidement possible.
5: Philippine Thibaudot en direct du sud de l'Espagne avec Eric Audra pour les moyens techniques dans les Pyrénées-Orientales. Le feu qui a mobilisé les pompiers depuis une semaine à Trévillac est enfin fixé. Il laisse derrière lui des paysages noircis, près de 5000 hectares parcourus. Le plus gros incendie du département depuis 50 ans.
6: Une marche commémorative ce matin sur la promenade des Anglais à Nice.
5: En hommage aux victimes de l'attentat du 14 juillet 2016 qui a fait 86 morts. Une marche d'un 7 km parcours du camion du terroriste le soir de l'attentat en présence de familles de victimes et des milliers de Niçois venus en soutien. Marc Bertrand, certains revenaient pour la première fois sur les lieux.
8: Les familles habillées de blanc se tiennent par la main sur la promenade baignée de soleil, suivie par des milliers de Niçois silencieux. Marco, 58 ans, dépose une rose blanche au pied de la sculpture en hommage aux victimes.
9: C'est très émouvant qu'il y ait autant de monde. Tous ces gamins qui sont morts, on leur devait de leur poser une rose. Et la souffrance reste aujourd'hui dans le cœur des Niçois et je pense à jamais.
8: Les pompiers au garde à vous font une aide d'honneur le long du cortège. À l'avant, chaque pas sur ce goudron est une épreuve pour Laetitia. Elle a échappé de justesse au camion avec sa fille de 12 ans.
10: C'est ce qu'on se dit de le faire à pied. On se rend compte que c'est interminable, ce putain de tracé. Et on se dit mais pourquoi ? Pourquoi eux ? Pourquoi moi je suis en vie ? Enfin, vous voyez, il y a plein de choses qui reviennent.
8: Elle s'écroule à l'endroit même où elle se trouvait sur la promenade le soir de l'attentat. Sa fille n'est pas venue aujourd'hui.
10: Non, ce matin, elle m'a dit « je me sens pas ». Je l'ai pas forcée. Quand je vois, moi, l'émotion que j'ai, je me dis que pour elle, même si elle a 22 ans maintenant, on en avait 12 à l'époque, ça aurait été bien compliqué. On se dit une décennie, on a le temps de travailler dessus, mais pas tant que ça.
8: Sous le kiosque à musique, face à la mer, une joueuse de harpe annonce la fin de la marche. Laetitia dit qu'elle est fière d'avoir réussi à venir. Elle montre sa robe. Au milieu de tout ce blanc, elle a mis du vert, la couleur de l'espoir.
5: Marc Bertrand à Nice et mardi pour 10 ans, les 10 ans des attentats. Une cérémonie aura également lieu avec le président Emmanuel Macron. Des hommages se multiplient après l'annonce de la mort du sénateur américain, le républicain Lindsey Graham, à l'âge de 71 ans. Allié majeur de Donald Trump, il défendait Israël et l'Ukraine. Les chefs d'État de ces deux pays ont adressé un message d'hommage.
6: C'est l'un des plus gros festivals de l'été, les Francofolies de La Rochelle.
5: Qui hier soir a offert une carte blanche au groupe O2N, portrait donc de ce groupe qui depuis 15 ans construit une carrière originale, assez rare en interview. Ils cultivent, Yann Bertrand, une écriture au plus proche de leur vie et donc des problèmes universels.
11: Quand O2N annonce un concert, la salle se remplit généralement en quelques minutes, alors une soirée entière avec eux à la Sirène, salle partenaire des Francofolies, c'est un événement. Avec leur dernier album, Doula, comme d'habitude, les trois Bordelais auscultent leur vie entre nouvelles paternités proches disparues, joies et peines en montagne russe.
23: Hey, Joe, qu'y a-t-il après la mort ?
11: C'est bien pour ça que Jacques et Alix au texte et Mathia à la musique gardent un lien fort avec leur public.
26: Notre vie, elle est vivante, donc elle est toujours en train de se changer. Il y a des gens qu'on perd, il y a des gens qu'on gagne. Donc ce n'est qu'un aller-retour de choses nouvelles et de choses qui sont perdues.
27: Nos textes, ils sont collés à nos baskets, et donc voilà. Et la plupart des gens, ils ont les mêmes baskets. Donc voilà, la plupart des gens, ils ont des chagrins d'amour, ils perdent des gens qu'ils aiment. Ils deviennent parents ou pas, ils ont des déceptions, ils ont des joies.
26: Et c'est une chance exceptionnelle qu'on a d'avoir des morceaux qui rencontrent des oreilles.
28: Les gens maintenant savent, nous connaissent vraiment et du coup c'est comme si quand un pote te parle.
11: Des potes qui mettent en avant de jeunes artistes dans le cadre de ces soirées Grand Prix avec toujours la sincérité comme seule boussole.
29: C'est pas si sûr qu'on paiera pour voir,
5: Et le festival Les Francofolies de La Rochelle se poursuit jusqu'à mardi. Ce soir, sur la grande scène Foulquier, il y aura Gaël Faye, Mickey, Skip de Use ou encore Aurel San. Au mondial de football, l'Angleterre et l'Argentine ont rendez-vous en demi-finale mercredi soir. Les Anglais ont éliminé hier soir la Norvège. L'Argentine a battu la Suisse à l'issue des prolongations. L'autre demi-finale, eh bien, ce sera mardi soir, l'Espagne contre la France.
6: Ah bon?
5: Ah bah oui.
6: Ah oui, bien sûr, j'avais oublié.
5: Ah non, faut pas oublier. Hein.
6: Merci beaucoup Laurette Puyot. France-Espagne mardi soir à 21h. Il est 13h10.
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6: À suivre sur France Info, les États-Unis se retrouvent-ils à nouveau embarqués dans la guerre après la reprise des frappes cette nuit contre l'Iran? Le spécialiste des États-Unis, Jérôme Viala-Godefroy, nous répond dans quelques minutes. D'abord la canicule et ses conséquences, annulation de feux d'artifice, annulation de festivals également.
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6: C'est le cas du Dub Camp, festival consacré notamment au reggae qui devait se tenir tout le week-end à Jouer-sur-Erdre en Loire-Atlantique. Bonjour Simon Nénon.
3: Bonjour.
6: Vous êtes le coprésident de l'association Get Up qui produit ce festival. Ça devait être la 11e édition. Tout le week-end, vous auriez dû faire la fête. Au lieu de ça, vous êtes déjà en train de démonter?
3: C'est ça, on est en plein démontage. On aurait dû être complet en plus cette année. L'association traverse, comme beaucoup de festivals, des moments financiers compliqués. Et c'était cette année l'occasion de reprendre un peu du poil de la bête avec des festivaliers qui étaient présents, un montage qui s'était très bien passé et une annulation donc qui est arrivée à moins de 24 heures de l'ouverture. Garder le moral assez compliqué pour l'équipe. Après voilà, on voit toutes les vagues de soutien qu'il y a sur tant sur les réseaux que sur les différents événements qui ont été organisés en soutien pour le festival. Donc là, on s'arrête pas. Là, on est en plein démontage hein, de toute façon.
6: Est-ce que vous comprenez cette décision de la préfecture d'annuler le festival? C'était donc à moins de 24 heures de l'ouverture hein, en raison de la chaleur, alors que vous aviez pris un protocole, mis en place des mesures.
3: C'est ça. Nous, on est plein d'interrogations parce qu'effectivement, on avait en place toutes les recommandations de la préfecture, tout le monde était OK, on avait l'accord pour ouvrir, et puis l'annulation là, qui vient au dernier moment. Donc on a plein d'interrogations, notamment sur... on sait qu'il y a d'autres festivals dans d'autres départements en Vigenche-Rousse qui ont été maintenus, donc voilà, ouais. On se pose un peu des questions. Oui.
6: La préfecture évoquait le fait que les hôpitaux, les services de secours sont pas mal sollicités hein, entre les incendies, les malaises également qui conduisent bien des personnes aux urgences. Vous entendez aussi que faire la fête sous 40 degrés, ça peut être compliqué?
3: Complètement, complètement. La situation des hôpitaux, nous, on n'a pas trop de vision dessus, donc on fait confiance quand même aux autorités pour prendre les bonnes décisions. On est juste assez frustrés, on a des questions, on a des interrogations sur notamment le manque d'anticipation générale de cette vague de chaleur. Après voilà, on fait confiance aux autorités pour faire en sorte de pas autoriser un événement qui effectivement pourrait poser des problèmes sanitaires.
6: Vous dites que cette annulation signe probablement l'arrêt de ce festival?
3: Là, à l'heure actuelle, effectivement, on n'est pas sûr de pouvoir refaire une édition, on n'est pas sûr de pouvoir survivre au prochain mois. Donc,
6: c'est combien de pertes?
3: Là, on a sur un budget de 1 800 000 environ. On va avoir potentiellement des remboursements de notre assurance, mais on reste sur une perte a priori de 700 000 euros.
6: 700 000 euros qui ne sont pas couverts, comment on l'explique?
3: Nous, on est assuré sur nos recettes, sur une partie de nos recettes. Voilà, c'est ainsi que le contrat a été fait. Après, on est en train de d'énumérer toutes les solutions possibles pour redresser un peu la barre, essayer d'activer tous les leviers qui sont activables pour survivre et puis pour continuer à payer nos salariés, à payer nos prestataires, qui sont les choses les plus notre priorité là actuellement.
6: Il faut rembourser les spectateurs aussi, j'imagine, les artistes peut-être ?
3: C'est ça, tout à fait, oui.
6: Qu'est-ce qu'on peut faire pour vous aider, pour ceux qui veulent aider votre festival ?
3: Alors, je sais qu'il y a des cagnottes qui sont mises en place. Nous, on a une page Helloasso sur laquelle il est possible de faire des dons. Je sais aussi qu'il y a des soirées de soutien qui sont organisées un peu partout. Donc, c'est voilà, aller à ces soirées, donner si les gens peuvent se le permettre, parce qu'on est dans un contexte économique difficile pour tout le monde. Mais s'il y a possibilité, un petit geste, c'est toujours, ça fait toujours du bien.
6: Est-ce que les festivals de l'été sont en péril désormais, Simon Nénon, avec ces canicules qui reviennent chaque année ?
3: Alors là-dessus, je peux vous conseiller d'interroger surtout le syndicat des musiques actuelles, mais effectivement, le format du festival tel qu'on l'a connu en France depuis plusieurs décennies maintenant est en péril, n'est plus vraiment viable, notamment l'été. Les situations économiques avaient déjà mis en péril ce format-là. Maintenant, avec les problèmes météorologiques, on arrive à un autre stade de risque pour la tenue de ces événements.
6: Merci beaucoup Simon Nénon. Bon courage évidemment à vos équipes, vous qui co-présidez l'association GetUp, hein, qui produit ce festival Dump Camp en Loire-Atlantique du côté de Jouer-sur-Erdre, festival annulé à la dernière minute ce week-end en raison de la vigilance rouge qui touche aujourd'hui 37 départements. Le détroit d'Ormuz est refermé, décision des autorités iraniennes. La tension est remontée sérieusement d'un cran cette nuit entre l'Iran et les États-Unis. Washington a bombardé le sud de l'Iran. L'Iran a riposté en ciblant les bases américaines des pays du Golfe. Cette nouvelle escalade est la plus sérieuse depuis la signature du protocole d'accord le mois dernier. Et elle présente un risque pour les États-Unis, estime le spécialiste de la politique américaine Jérôme Viala-Godefroy.
12: Il y a eu une escalade rhétorique déjà. Et puis surtout, le détroit d'Ormuz, c'était vraiment le point de focalisation pour Donald Trump. Ce n'était plus le nucléaire, c'était vraiment cette réouverture parce qu'elle a des conséquences économiques, y compris aux États-Unis, où le prix de l'essence est plus élevé, malgré le fait qu'il soit producteur de pétrole, parce qu'ils dépendent d'un marché international.
13: À quoi vous pensez exactement quand vous parlez d'escalade rhétorique ?
12: C'est par exemple cette idée que c'est terminé, cette capacité en fait à toujours de l'ennemi, je dirais, en termes très radicaux, de promettre des destructions et puis de revenir après sur cette promesse, de parler d'annihilation, de dire que la guerre est gagnée alors qu'elle elle ne l'est pas. Voilà, donc c'est toujours ce chaud et ce froid. Et d'ailleurs, quand il a dit au sommet de l'OTAN que le cessez-le-feu était terminé, il a dit quelques minutes plus tard que la guerre allait être très courte. Oui. Voilà, donc c'est très contradictoire.
13: Montée en tension côté américain et on a entendu aussi ces appels à la vengeance hein, côté iranien, notamment venant du guide suprême après les funérailles de son père. Quel est l'objectif aujourd'hui de Washington, Jérôme Viala-Godefroy, protéger véritablement la liberté de navigation dans le détroit d'Ormuz ou continuer à affaiblir le régime iranien ?
12: Les deux, mais la priorité, c'est d'abord l'ouverture du détroit d'Ormuz, encore une fois pour des questions aussi de politique intérieure, avec les élections de mi-mandat qui vont arriver là en novembre. Donc là, c'est vraiment il y a une tension à ce niveau-là, et puis une demande des républicains qui vont se retrouver devant leurs électeurs, qu'ils puissent au moins apporter un début de réponse et de solution. Le problème pour Donald Trump, c'est que militairement, c'est compliqué. Il ne peut pas envoyer des troupes parce que la population est très négative, a une vision très négative de cette guerre. Et puis en même temps, c'est compliqué de gagner une guerre simplement par des envois de missiles.
13: Et puis il y a tout de même, Jérôme Viala-Godefroy, ces frappes sur des bases américaines dans le Golfe. Hein. Elles ont encore été ciblées cette nuit par l'Iran. Jusqu'où le président Trump peut-il aller pour protéger ses alliés, ses forces dans la région ?
12: c'est déjà un problème de coût, parce que cette guerre coûte énormément. Il y a aussi le problème des missiles qui finissent par manquer. Enfin, en tout cas, il peut y avoir un problème de munitions à moyen ou à long terme. Mmh. Donc, ça dépend combien, jusqu'à quand cette guerre va durer. Mais là, on parle quand même de entre 50 et, selon les estimations, 100 milliards de dollars qu'aurait déjà coûté cette guerre. Alors, ça dépend ce qu'on inclut dans le coût, mais c'est extrêmement cher. Et d'ailleurs, l'administration Trump a fait une demande auprès du Congrès de quand même 87 milliards de dollars pour la défense.
13: Pour terminer, Jérôme Viala-Godefroy, quelle est aujourd'hui la marge de manœuvre diplomatique de Donald Trump ?
12: Elle est compliquée en tout cas parce que le détroit d'Ormuz, c'est aussi pour les Iraniens un moyen de un levier important dont ils ont compris et dont ils ont pu expérimenter l'intérêt. Mmh. Et il va falloir que Trump leur offre quelque chose. Et ça, c'est quelque chose qu'il n'aime pas faire. Il aime bien aller à des négociations en ayant une position dominante.
6: Jérôme Viala-Godefroy, chargé de cours à Sciences Po et auteur de ce livre « Les mots de Trump » paru chez Dalloz, invité de France Info tout à l'heure. C'était au micro de Benjamin Fontaine, 13h21.
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6: La fin d'une minute avec vous, Laurette Puyot, et les noyades ont augmenté de 18% par rapport à la même période l'an dernier.
5: Le ministre de l'Intérieur, Laurent Nunez, annonce la mort de 139 personnes par noyade depuis le 19 juin. Depuis la précédente vague de chaleur, un phénomène qui augmente avec la canicule. Cette vague de chaleur maintenant est 37 départements placés en vigilance rouge canicule, dont la Corrèze, où a lieu la 9e étape du Tour de France cet après-midi. Elle est raccourcie de 30 km. Départ de Malemort à 13h45, arrivé à Ussel, désormais programmé aux alentours de 17h30. Reprise des hostilités entre les Américains et les Iraniens, des échanges de tirs et de missiles dans les pays du Golfe ce matin et cette décision de l'Iran, la fermeture du détroit d'Ormuz. Dans les Bouches-du-Rhône, un homme de 47 ans placé en garde à vue, soupçonné d'avoir kidnappé, séquestré et violé une étudiante de 21 ans à Aix-en-Provence. Le parquet a ouvert une enquête. La jeune étudiante sortait de sa résidence universitaire vers 1h du matin dans la nuit lorsqu'elle a été enlevée.
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6: La Coupe du Monde de foot s'achève dimanche prochain. Les 100 matchs qui ont déjà eu lieu depuis l'ouverture il y a un mois ont attiré plus de 5 millions de spectateurs et parmi eux, beaucoup en profitent pour faire du tourisme, visiter les principales attractions des trois pays organisateurs du mondial, comme la célèbre prison d'Alcatraz dans la baie de San Francisco aux États-Unis. Guillaume Batin.
7: Après une vingtaine de minutes de traversée, les touristes débarquent sur l'île d'Alcatraz, accueilli par les goélands. La porte de la célèbre prison est ouverte. Les visiteurs déambulent devant les cellules.
14: Observez les trois étages de cellules.
7: L'audio guide sur les oreilles.
14: C'est ici que l'on envoie les prisonniers violents ou indisciplinés.
7: Bianca est venue d'Asunción au Paraguay avec son mari Ricardo.
15: Nous visitons San Francisco, Union Square, le Golden Gate et bien sûr cette prison d'Alcatraz.
16: La prison d'Alcatraz, en donde estamos, en donde realmente mirando y ubicando.
15: En venant ici, on plonge dans le passé. On prend conscience que la vie a été très dure ici pour les détenus. Ces hommes étaient si éloignés de tout, si isolés du monde.
17: S'il y a une chose dont vous avez entendu parler à propos d'Alcatraz, c'est probablement la célèbre évasion de 1962.
14: Pendant la nuit, Hank Lee Morris et deux frères, John et Clarence Anglin, se sont échappés. Ils ont fabriqué des têtes de mannequins pour duper des gardiens.
7: Wendy est en voyage avec son mari et ses petits-enfants. Ils arrivent de Melbourne, en Australie.
18: J'ai trouvé ça incroyable de découvrir tout ce qu'ils ont fait. C'est vraiment intéressant. Leur cellule était tellement petite. Moi, je deviendrais complètement folle de passer ma vie ici, enfermée là-dedans. C'est très cruel.
14: On ne plaisantait pas avec Al. Avec Capone. Oh, c'était un gars de la rue, hein. Il était balèze. Et en pleine forme en plus. La seule chose, c'est que son cerveau était fichu. Il avait la syphilis. Et ça finit par le rendre fou.
7: La prison d'Alcatraz accueille en ce moment 5000 visiteurs par jour. C'est 20% de plus que d'habitude, grâce à la Coupe du Monde.
6: Guillaume Batin, l'un des envoyés spéciaux de France Info aux États-Unis. Voici le billet science. Avec vous Mathilde Fontaise, rédactrice en chef au magazine Epsilon. Mathilde, aujourd'hui on parle des émojis, le smiley, le pouce en l'air, le cœur qu'on utilise tout le temps dans nos textos. Des chercheurs viennent d'étudier leur impact sur nos communications.
1: Oui, alors moi j'avoue, j'aime beaucoup la petite tête de bonhomme bleu de peur hein, ou la danseuse de flamenco, mais peu importe, on va le voir. Les spécialistes concluent que quel que soit le dessin, quelle que soit la situation, les émojis, ça marche. Ils nous rapprochent, ils nous aident à communiquer et ils nous aident à nous comprendre. Plusieurs études ont été lancées ces dernières années pour étudier le phénomène. Il faut dire qu'il est massif. On estime que 10 milliards d'émojis sont utilisés dans le monde chaque jour. 8 personnes sur 10 les utilisent.
6: Les émojis aident donc vraiment dans la communication avec les amis, avec la famille ?
1: Ça marche avec les amis. Ça, c'est une étude menée à l'université d'Austin au Texas qui le montre. Les chercheurs ont évalué l'impact des textos avec ou sans émoji sur 260 volontaires et ils concluent que le petit picto fait vraiment la différence. Ceux qui l'utilisent sont jugés plus réactifs, ceux qui le reçoivent se sentent plus proches de leur interlocuteur, ils ressentent mieux l'émotion associée au message et ça favorise le développement des relations. Mais ça marche aussi au travail. Là, c'est une étude réalisée à l'université de Pittsburgh qui conclut, après avoir fait subir une batterie de tests à des centaines de personnes, les émojis donnent le sentiment de former un groupe soudé, de faire partie d'une équipe, en particulier dans les situations négatives, des situations où l'expression écrite ou même verbale pourrait apparaître déplacée. On ne dit pas, par exemple, « je suis triste d'avoir perdu le contrat », on met un émoji qui baisse les yeux. Dans

0: France encore ces derniers jours. 37 départements sont en vigilance rouge aujourd'hui. En Gironde, ça fait maintenant une semaine que le département est en orange avec des températures qui frôlent, voire qui dépassent les 40 degrés. Il faut supporter une chaleur harassante et même en vacances, les corps, les esprits sont fatigués, difficile de se ressourcer. Exemple, dans ce camping d'Andernos où il y a comme un air de Far West, Elisa Robuchon.
1: Tout y est, le bruit des grillons, le soleil qui tape sur le front et ce souffle chaud dont Gérard se passerait bien.
2: C'est la première fois qu'on a une si grosse chaleur.
1: Ça fait 21 ans qu'il vient sur le camping, mais cette fois, l'été est différent.
2: Ouais, on a eu de l'eau, on a eu une année avec des flaques d'eau, mais l'essentiel, non, c'était du beau temps, chaud, mais pas... Aujourd'hui, c'est exagéré. Quoi.
1: Et ça empêche même sa fille Christine de sortir de son mobil-home.
3: Ouais, c'est ça. Il y a des fois, on aimerait bien prendre le vélo et partir sur la piste cyclable un peu plus, quoi, en fait. Mais c'est vrai que ça cloue un peu.
1: Sans surprise, elle a une très grosse activité prévue cet après-midi.
3: La sieste. Parce que j'ai pas très bien dormi. J'ai trouvé qu'il faisait lourd cette nuit. Donc là, j'ai prévu une petite sieste tranquille et puis baignade.
1: La baignade, c'est l'autre passe-temps favori sur le camping.
4: Bah, c'est un peu infernal quand on est dans nos tentes, il fait très chaud. Mais quand on est à la piscine, ça nous rafraîchit un peu.
5: Ça rafraîchit beaucoup.
4: Enfin, toute la journée, on est là-dedans. Parce que quand tellement il fait chaud, la piscine elle est froide, ça fait du bien.
6: Et puis il y a tout au camping, donc on n'a pas vraiment besoin d'aller ailleurs. On a tout ce qu'il faut.
1: Et il y a même des toboggans.
7: Alors c'était comment?
8: C'était trop bien.
1: Solène a prévu d'en faire toute la journée.
0: Elisa Robuchon, ici Gironde pour France Info.
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0: Patricia Charbonnier pour le temps.
12: Des températures caniculaires pour cet après-midi sur une bonne partie du pays et des températures qui grimpent encore dans l'ouest. Météo France prévoit jusqu'à 40 degrés cet après-midi à Poitiers ou encore à La Rochelle, 39 à Bourges et Nantes. Mais on pourrait localement dépasser ces 40 degrés entre le sud-ouest et le centre-ouest cet après-midi. 37 degrés à Paris, 34 degrés à Nancy avec un soleil de plomb. Sur l'ensemble du pays, quelques orages mais uniquement en montagne cet après-midi. Sur les Alpes du Sud, la montagne Corse, quelques entrées maritimes près du Golfe du Lion avec le vent d'autant qui souffle jusqu'à 70 km/h en rafale et le ciel est plus voilé le long de la façade atlantique et sur les régions de l'ouest avec quelques ondées et un risque orageux dans la soirée sur la façade atlantique.
0: Et merci d'écouter France Info, il est 13h30. Les dernières infos avec vous, Marie Maheu.
13: À 37 départements, de nouveau en vigilance rouge et l'on pourrait dépasser aujourd'hui les 40 degrés localement. Ce dimanche devrait d'ailleurs être le pic de cette canicule selon Météo France. Et ce sont évidemment les coups de chaleur qui se multiplient. Exemple, dans ce centre de consultation de SOS Médecins près de Toulouse, Romain Biteau.
14: SOS Médecins, bonjour.
15: Dans le bureau, à l'étage, volet fermé, ventilateur plein pot. Marion enchaîne les appels.
14: D'accord, alors je vais prendre son nom de famille, son prénom.
15: Au bout du fil, le patient lui décrit ses symptômes.
14: Des vertiges pendant les vacances, ça peut être lié à la chaleur. Donc je lui ai proposé une consultation sur les allées Jean Jaurès pour cet après-midi.
15: Vous en avez beaucoup des appels comme ça la journée?
14: Oui, tout à fait, l'activité est plus importante, notamment avec la canicule. Rien que ce matin, j'ai eu une personne qui m'a dit qu'elle était déshydratée. Donc on a pas mal de demandes de visites à domicile.
15: Des visites que les médecins ne peuvent pas toujours réaliser.
14: Là actuellement, on n'a pas de disponibilité en visite à domicile.
15: Ils sont débordés, comme le docteur Valentin Sohen. Le médecin soigne de plus en plus de patients victimes de la canicule.
16: Sur la dernière semaine, c'est minimum une consultation sur 4 qui a été en rapport avec ça. L'impact sur l'activité, je le trouve nettement plus marqué que les autres années.
15: Et ça concerne toutes les tranches d'âge, bébés, enfants, personnes âgées. Troisième vague de chaleur en cours, avant d'autres sûrement, et ça l'inquiète.
16: Plus la canicule dure, plus le nombre de patients va être amené à augmenter. Parce que le corps arrive à temporiser quelques jours, et au bout d'un moment, malheureusement, le corps n'arrive plus à se reposer à cause de la durée et à cause du manque de chute des températures la nuit.
15: Avec ses équipes, il espère tenir bon. Pour le moment, aucune demande de renfort n'a été faite.
13: Romain Biteau, ici Occitanie, pour

0: 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Des coups de chaud liés aux fortes températures, mais aussi plus de noyades. Il y a eu 139 décès depuis la canicule du mois de juin, annonce le ministre de l'Intérieur. Près de 20% de plus qu'à la même époque l'année dernière. Dans ce contexte, de nombreuses communes, voire des départements entiers, annulent leurs feux d'artifice du 14 juillet. Et ce sont 70 000 policiers et gendarmes qui seront déployés en journée et le soir. Parce qu'en plus de la fête nationale, il y aura aussi ce France-Espagne, demi-finale de la Coupe du Monde de football. Le Qatar parle d'une dangereuse escalade après plusieurs frappes iraniennes contre son territoire et ses voisins. L'Iran a aussi bombardé un navire dans le détroit d'Ormuz, suite à quoi les États-Unis ont lancé cette nuit une nouvelle attaque visant 140 cibles iraniennes. Le détroit d'Ormuz a été refermé par Téhéran. En Espagne, l'incendie qui a fait 12 morts en Andalousie est désormais stabilisé, annoncent les autorités. Il a pris il y a 4 jours près d'Almeria, ravageant plus de 6 000 hectares. Toutes les personnes évacuées, près de 1 000 habitants, peuvent désormais rentrer chez eux. 120 ans après la reconnaissance de son innocence par la Cour de cassation, une statue d'Alfred Dreyfus est inaugurée en ce moment même sur l'île de la Cité à Paris. Sur place, Emmanuel Macron appelle, je cite, à la vigilance de tous les instants face au retour de l'antisémitisme et demande à ce que les noms des justes soient apposés sur les lieux où ils ont protégé des juifs, des nazis. Et puis la 9e étape du Tour de France est lancée d'ici un quart d'heure, étape de 154 km. En Corrèze, mais raccourci à cause des fortes chaleurs. Et justement, face à la canicule, le syndicat des coureurs demande de revoir les horaires des étapes. Cela concernera la saison de l'année prochaine.
1: Et on vit dans une dizaine de minutes maintenant le départ de cette 9e étape du Tour de France avec Fanny Lechevestrier, Jean-François Bernard et toute l'équipe France Info sur le Tour de France. Merci beaucoup Marie Maheu. À suivre également dans les prochaines minutes la canicule difficile à supporter dans les cuisines des restaurants. Nous serons à Poitiers. Mais revenons d'abord sur cette nouvelle crise entre l'Iran et les États-Unis, des frappes des deux côtés ces dernières heures.
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1: Une escalade qui intervient moins d'un mois après le protocole d'accord conclu entre les deux pays. Anne Lauer, on vous retrouve, correspondante pour France Info dans la région. Pour les auditeurs qui nous rejoignent à l'instant, que s'est-il passé depuis cette nuit?
3: Alors, ce qui a déclenché cette nouvelle escalade, c'est que l'Iran a tiré sur deux navires marchands qui circulaient dans le détroit d'Ormuz. L'un d'eux était un porte-conteneur battant pavillon chypriote. On sait, car l'Inde a réagi dans un communiqué, que 11 marins indiens étaient à bord de ce bateau et que l'un d'eux est porté disparu. Alors, pourquoi l'Iran frappe-t-il des navires marchands alors que le protocole d'accord signé mi-juin avec les États-Unis était censé permettre la reprise du trafic maritime? Eh bien, parce que Téhéran estime que ce texte l'autorise à imposer une forme de contrôle sur le détroit qu'il n'avait pas avant la guerre, et notamment à imposer aux bateaux un itinéraire qui longe ses côtes, hein, qui passe par les eaux territoriales de l'Iran et non par celle d'Oman sur l'autre rive du détroit. Ceci parce que l'Iran veut imposer une taxe aux navires qui traversent. L'une des déclarations qui résume peut-être le mieux l'état de fait dans la région ce midi, c'est ce message d'un conseiller du guide suprême iranien. Il qualifie le détroit d'Ormuz d'instrument dissuasif plus important que des bombes atomiques. La République islamique d'Iran le protégera, c'est ce qu'a dit ce conseiller Morsed Rezaei. Évidemment, ce n'est pas du tout l'interprétation que les États-Unis font du protocole d'accord. Washington réclame le maintien de la libre circulation maritime dans ce passage stratégique, car il est essentiel pour l'exportation d'hydrocarbures du Golfe.
1: Et cette fermeture du détroit d'Ormuz, Anne, s'accompagne donc d'une nouvelle vague d'attaques entre les deux camps.
3: Oui, les États-Unis ont annoncé avoir répliqué aux tirs iraniens dans le détroit. Les frappes aériennes de ces dernières heures ont constitué le bombardement le plus intense depuis le protocole d'accord, qui était pourtant censé ouvrir la voie à un cessez-le-feu et donner une chance à la diplomatie pour résoudre le conflit. Alors, la liste des villes, des zones côtières du sud de l'Iran ainsi que des îles qui ont été attaquées par les États-Unis est longue, et il s'agit à chaque fois de sites d'importance géostratégique. L'Iran, de son côté, a lancé dans la foulée une série de tirs contre des bases américaines dans de nombreux pays du Golfe, Bahreïn, le Koweït, la Jordanie, le Qatar, les Émirats Arabes Unis aussi. Plus marquant encore peut-être, Oman dit avoir été pris pour cible par des drones venus d'Iran, malgré les bonnes relations de ce sultanat avec Téhéran. D'ailleurs, des discussions entre l'Iran et Oman avaient eu lieu hier à Mascate, la capitale du sultanat, en présence également d'une délégation du Qatar, des discussions auxquelles participait le chef de la diplomatie iranienne Abbas Araghchi et qui portaient justement sur la gestion du trafic et de la navigation dans le détroit d'Ormuz. On est donc clairement dans un moment d'escalade entre Téhéran et Washington, une escalade qui avait commencé en début de semaine mais qui a pris cette nuit dans les dernières heures une ampleur inédite depuis la signature du protocole d'accord.
1: Anand Lauer, merci beaucoup pour ces dernières précisions. Des pointes à 41 degrés attendues aujourd'hui dans le Lot-et-Garonne. Chaleur écrasante aujourd'hui. La vigilance rouge concerne désormais 37 départements. Et cette canicule est particulièrement difficile à vivre dans les cuisines des restaurants. Pauline Aubel, ce restaurant de Poitiers, a même dû fermer plusieurs jours.
4: Une cuisine devenue une véritable fournaise. Au plus fort de la canicule, le thermomètre est monté jusqu'à 68 degrés il y a deux semaines. Anthony, employé du restaurant, y passe pourtant plus de 8 heures par jour.
5: On n'a plus de force, on est obligé de se coucher dans la chambre froide parce qu'il fait trop chaud. On est limite en train de s'évanouir, en train de vomir. C'est un désastre. On boit beaucoup d'eau, du sucre, on essaye de garder quand même une force entre guillemets. Ça fait plus de 20 ans que je travaille dans la cuisine, j'ai jamais vu ça.
4: S'il a fait aussi chaud, c'est parce qu'à cause de la canicule, la hotte de la cuisine est tombée en panne. Résultat, impossible d'évacuer les vapeurs et à cause de pièces difficiles à retrouver, elle ne pourra pas être remplacée avant fin août. Julien Lethière est le gérant du restaurant.
6: J'ai dû fermer une semaine parce que c'était dangereux en termes de sécurité alimentaire puisque ma chambre froide est dans la cuisine. Quand on ouvre la porte, ne serait-ce que 20 secondes dans la chambre froide, elle prend 10 degrés. Ça provoque des variations de température qui sont dangereuses. Moi, j'ai de la viande crue, je travaille que du produit frais. Donc là, j'ai dit, on ne peut pas continuer à travailler comme ça, c'est pas possible. Donc j'ai dû fermer 4 jours.
4: Une fermeture qui a donc permis de protéger les salariés comme les clients, mais qui a aussi coûté très cher à l'établissement.
6: Moi, ça représente une perte de chiffre d'affaires net de quasiment 14 000 euros. Sur la semaine, je m'en serais bien passé.
4: Depuis, toute l'équipe essaye donc d'éviter de baisser le rideau une deuxième fois.
6: Je fais les courses plus régulièrement, j'y vais quasiment deux fois par jour. J'y étais ce matin, j'y retourne cet après-midi pour le service de ce soir. Je suis en flux tendu pour éviter de stocker. On essaye d'entrer un peu moins dans la chambre froide. On a des couvertures rafraîchissantes. J'ai une équipe de guerriers, ils sont adorables avec moi. C'est même eux qui me rassurent la plupart du temps en me disant... Ça va aller. De toute façon, on fera face, on n'a pas le choix. Il faut continuer à cuisiner avec son cœur. Malgré tout, un cuisinier qui ne cuisine pas avec le cœur, ça se sent. Moi, il est hors de question que les clients ressentent notre mal-être en cuisine.
4: Et justement, la plupart des clients ne se rendent compte de rien. Martine, une habituée, vient juste d'apprendre la situation.
7: Chapeau, hein, fort de caractère et le sourire toujours présent, la bonne table, la bonne chaire. Voilà, tout à fait une bonne note. Comme à l'école.
4: Tout l'été, le trait d'union devrait donc rester ouvert avec éventuellement certains horaires adaptés en fonction des pics de chaleur.
1: Pauline Aubel, ici Poitou pour France Info.
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1: On connaît désormais le tableau complet des demi-finales du Mondial de foot. La France affrontera l'Espagne. On le savait, l'autre demi-finale opposera l'Argentine à l'Angleterre. Ces deux pays se sont qualifiés dans la douleur cette nuit, à chaque fois après prolongation. Bonjour Jérôme Alonso.
8: Bonjour Thomas, bonjour à tous.
1: Consultant foot de France Info. Vous nous promettiez, Jérôme, hier matin, des matchs difficiles pour l'Angleterre et pour l'Argentine. Ça a été le cas, hein.
8: Ouais, c'est le cas. À part la France, hein, qui a bénéficié, c'est vrai, de la docilité du Maroc, c'était dur pour tout le monde, pour le reste. Et vraiment, c'est vrai que les Norvégiens aussi peuvent s'en vouloir parce qu'ils sont vraiment pas passés loin. Il y a eu un but refusé, il y a une barre transversale, il y a un mauvais match d'Alande. L'Argentine, que dire, Xavier l'a répété, c'est le miracle permanent. Donc voilà, la France n'a pas eu de prolongation. Et je pense que dans les conditions climatiques où se jouent les matchs, ça peut avoir une importance. Ça, plus un jour de repos supplémentaire, ça va jouer.
1: C'est vrai. Alors revenons sur ces deux matchs, hein, l'Argentine et l'Angleterre. Pour les Argentins, c'est presque une culture, hein, de gagner dans la douleur pour cette équipe.
8: Oui, c'est une culture. C'est vrai que même la Coupe du Monde précédente, lorsqu'ils ont gagné, rappelez-vous, leur premier match, ils ont perdu contre l'Arabie Saoudite. Vous vous rappelez, il y a 3 ans, ouais. Ça. Et on s'était dit à l'époque, ouais, mais elle va où cette équipe? Et puis cette équipe, elle se relève de tout. Parce qu'effectivement, qu'on aime ou qu'on n'aime pas les Argentins, il y a cette culture de la souffrance, de l'effort, du sacrifice. Là, au plus, il y a vraiment une mission tournée vers un seul homme. C'est la dernière danse de Messi et on sent que tous les joueurs sont concernés par ça.
1: Qui n'a pas marqué
8: donc,
1: hier.
8: Oui. Qui n'a pas marqué hier, c'est vrai. Mais en tout cas, oui, cette équipe, elle sera pénible jusqu'au bout. Et c'est vrai que cette Angleterre-Argentine, ouais. On a hâte de voir ça.
1: Oui, ça va être vraiment un match qui s'annonce très, très tendu entre deux équipes qui ne s'aiment pas historiquement et qui nous fait forcément penser à ce match de légende 86, la main de Dieu de Maradona. On est obligé d'y penser quand on parle d'Angleterre-Argentine.
8: Alors, nous, Thomas, on est obligés. En tout cas, moi, je sais que vous aussi, on y pense forcément parce que ben, moi, c'est mes premières émotions. Je commençais à comprendre vraiment le football et j'ai vu le génie en action sous mes yeux. Enfin, le génie. Ce match de Maradona dit tout de sa carrière. Hein. Le démon, l'ange et le démon dans le même match. Mais oui, évidemment.
1: Il y a le but de la main et effectivement, il y a le but de génie
8: après,
1: ensuite.
8: Un des plus beaux buts de l'histoire. Voilà, donc c'est pour ça que ce match va marquer. Puis à l'époque, rappelez-vous, le contexte géopolitique, les Malouines, etc. C'était vraiment hyper tendu. C'est pour ça que la rivalité France-Espagne, elle est celle d'un classico européen. C'est presque une rivalité, une amitié en même temps. Argentine-Angleterre, c'est beaucoup plus profond que ça. C'est historique, c'est collant, on n'efface pas ces choses-là. Donc, Espagne-France, c'est l'amical des copains et puis on va faire un bon match de foot. En revanche, c'est vrai qu'Argentine-Angleterre, c'est autre chose.
1: L'Angleterre qui s'est imposée un peu de la même manière que les Argentins, une victoire très difficile en prolongation 2-1 face à la Norvège. Les Norvégiens, je trouve, ont même eu plus d'occasions franches que les Anglais. C'est une équipe qui passe aussi par un trou de souris, mais ça dit aussi quelque chose de l'état d'esprit qui anime cette équipe d'Angleterre qui ne gagne aucun match facilement, mais qui est quand même là en demi-finale.
8: Ah oui, ils se sont fait secouer salement hier pendant une bonne demi-heure en deuxième mi-temps. Après, c'est vrai que la Norvège passe complètement à côté de sa prolongation. Mais alors, pour le match, Thomas, je vous assure, pour les gens qui n'ont pas vu, c'est vraiment, vraiment, vraiment chanceux, presque chanceux pour les Anglais parce qu'il y a un but refusé pour pas grand-chose. Une poussette de Haaland, il y a une tête sur la barre alors que le gardien est battu. Il y a tous les éléments, tous les vents étaient dans le dos des Anglais hier, et même Haaland qui rate son match. Et malgré ça, la Norvège était quasiment devant tout le temps. Mais vous avez raison, il y a le mental qui fait la différence. Il y a un joueur comme Jude Bellingham, dont on ne parle pas assez, je trouve, qui fait une Coupe du Monde absolument remarquable. Pour moi, l'un des deux, trois meilleurs joueurs de cette Coupe du Monde.
1: Le coéquipier de Mbappé au Real Madrid.
8: Exactement. Et si les deux, imaginez le Real l'année prochaine, si les deux jouent à ce niveau-là, ça peut faire mal.
1: Merci beaucoup Jérôme Alonso, consultant foot de France Info. Les demi-finales du Mondial prévues mardi pour France-Espagne et mercredi pour Angleterre-Argentine.
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1: 13h45, l'info avec vous, Marie Maheu. Face à la canicule, le syndicat des coureurs cyclistes appelle à revoir les horaires des courses.
0: Pas dans l'immédiat, mais il faut engager la réflexion pour les courses de l'été l'année prochaine. Le départ de la 9e étape du Tour de France est donné dans un instant. Étape raccourcie de 30 km à cause des fortes chaleurs. Plusieurs ministres et chefs de parti français dénoncent le racisme et la haine de l'ancien Premier ministre espagnol. À 2 jours du choc France-Espagne, demi-finale du Mondial de football, Mariano Rajoy évoque une équipe de France, je cite, sans français. La France n'est pas une nation ethnique, elle n'a pas de couleur de peau ou de religion, lui répond le socialiste Olivier Faure. À cause de la chaleur, il y a eu près de 20% de décès par noyade de plus en France. 139 personnes ont perdu la vie depuis la canicule du mois de juin, annonce du ministre de l'Intérieur Laurent Nunez. À Nice, les commémorations autour de l'attentat sur la promenade des Anglais ont commencé ce matin. Il y a 10 ans, cet attentat à la voiture Bélier faisait 86 morts et des centaines de blessés. Un millier de personnes a marché ce matin silencieusement sur cette promenade.
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1: Et c'est parti pour la 9e étape du Tour de France, un petit peu rabotée à cause des conditions météo et de la chaleur. Fanny Lechevestrier, départ fictif donné il y a quelques instants depuis Malemort dans la banlieue de Brive.
11: Effectivement, étape rabotée de 30 km, on le rappelle, vous l'avez dit, en raison du placement en vigilance rouge canicule par Météo France du département de la Corrèze, alors qu'on est en train d'apercevoir recevoir le stade Amédée Domenech de Brive. La Gaillarde, étape raccourcie à 155 km, mais avec pas moins de 4 difficultés répertoriées. Ça nous promet des attaques dans tous les sens. Pas sûr que ça calme un petit peu les velléités, cette chaleur. On va tout de suite voir ce que ça donne en compagnie, eh bien, de François Sauvestre sur la moto France Info. François, vous avez pris des nouvelles des coureurs ce midi au départ. Est-ce que certains, beaucoup, vous ont dit qu'ils allaient attaquer aujourd'hui?
12: Oui, ça sera une étape nerveuse forcément, parce qu'avec ces 30 km de moins, on va arriver beaucoup plus vite d'abord sur le sprint intermédiaire. Donc on peut penser qu'une équipe comme Lidl Trek, hein, de Mats Pedersen, le maillot vert, va vouloir aller marquer des points rapidement. Et puis la Côte de Navès, la première difficulté du jour, va arriver plus rapidement que prévu. Donc ça sera nerveux. C'est par exemple ce que nous a dit Benjamin Thomas de la Cofidis, qui, pourquoi pas, aimerait bien se glisser dans une échappée, lui qu'on n'a pas beaucoup vu depuis le début de ce tour. Étape raccourcie, est-ce que c'est une bonne nouvelle ou pas? Est-ce que c'est une bonne mesure ou pas? Guillaume Martin de la Groupama FDJ nous a dit c'est simplement une rustine. Voilà, il a l'habitude de dire ce qu'il pense, donc pas forcément convaincu. Il aurait peut-être aimé plus. On reparle encore une fois de ce débat autour de l'heure de départ. Certains coureurs redisent qu'ils aimeraient bien que ça soit avancé. Ils comprennent aussi les impératifs, hein, la diffusion télé, les organisateurs qui ont des contraintes multiples. Mais en tout cas, ce qui est certain, c'est que cette étape s'annonce vraiment animée. C'est beaucoup, pour beaucoup de baroudeurs, une étape qui a été cochée, donc ça va tenter, c'est certain, et pourquoi pas dès le kilomètre zéro du côté de Malmort.
11: 30 km en moins, Jean-François Bernard, peut-être une mesure cosmétique, en tout cas, c'est pas sûr que ça calme le peloton, ça peut être une étape très usante aujourd'hui.
13: Ah non, mais ça va rien calmer du tout, hein. Qu'on en ait 30 de plus ou de moins, ça sera le même scénario. Laissez Christian Prudhomme avec sa voiture rouge à l'avant agiter le drapeau et vous allez voir comment ça va se passer. Ça va se passer comme à chaque fois, on va bien entendu, il y a des coureurs, comme disait François tout à l'heure, qui ont coché cette étape qu'elle fasse 30 de moins ou de plus, ils ont coché cette étape-là, vous savez.
11: C'est une des rares occasions pour les baroudeurs de s'exprimer aujourd'hui.
13: Oui,
11: là, on sort de deux étapes pour les sprinteurs. On a vu que les échappés avaient du mal à partir. Là, ça semble aujourd'hui l'occasion à ne pas manquer.
13: Oui, c'est l'occasion à pas manquer. On est la veille de la journée de repos. Il y a plein de choses qui rentrent en ligne. On finit la première partie du Tour de France, qu'on appelle ça. C'est-à-dire, c'est quand même 9e étape, donc ça compte. Et puis voilà, quoi. Il y a des équipes qui n'ont pas gagné, hein. Faut pas l'oublier, hein. Et le plus on va se rapprocher de l'arrivée à Paris, le moins il y aura d'occasions, et puis faut aller les saisir. Alors hier, on a dit oui, c'était une équipe de sprinter. Le dernier fuyard a quand même été repris à 3-4 km de l'arrivée, je crois.
11: 1 km,
13: ouais,
11: 1 km 100.
13: Donc, faut faire attention, mais aujourd'hui, bien entendu, les velléités, elles vont pas manquer dans ce peloton.
11: François, un mot, parce qu'on a pris cette mesure de 30 km parce qu'il faisait chaud. Le sentiment ici à l'arrivée du côté du sel, c'est qu'il fait pas plus chaud que ces derniers jours. Quel est votre sentiment sur la moto?
12: 38 au compteur quand même, hein, 38 degrés au
11: mais
12: compteur.
11: Mais plus chaud que les autres jours.
12: Les coureurs, quand ils roulent. Je comparerais peut-être un peu aux sensations sur l'étape entre Ajetmo et Bordeaux, hein, sur ces longues routes. Alors là, ça sera plus escarpé. Il n'y a pas d'air chaud qui nous souffle directement comme une clim à sens inverse, si vous voyez ce que je veux dire. Donc effectivement, il y a quand même de l'air, et ça, c'est appréciable. Ça sera appréciable pour les coureurs. Il y a aussi des portions assez ombragées, hein. C'est d'ailleurs comme à chaque fois là où s'installent les spectateurs, hein, au bord de ces routes de la Corrèze. Donc pour l'instant, ça reste acceptable, et forcément les équipes ont briefé aussi leurs coureurs pour leur parler de ces conditions. Maintenant, c'est les sensations qui vont parler. On espère qu'ils n'auront pas trop chaud.
11: Oui, voilà, mais il ne fait pas plus chaud que les autres jours. C'est ça qui est un peu bizarre. Parfois, on adapte, mais c'est à la demande, bien sûr, de la préfecture de la Corrèze. Départ réel dans 3 km 100. On a vu qu'on tentait de se rafraîchir jusqu'au bout côté coureur, avec notamment Baptiste Westhofer, la nouvelle mascotte du Tour de France, qui a fait le show en se mettant de la glace dans son bob de son équipe. Ça vous fait rire, Jean-François Bernard? Vous aimez pas trop le show, vous? Le show,
13: moi,
11: au sens spectacle.
13: Discret, moi, vous le savez, Fanny, j'aime pas trop le monde non plus. Vous m'emmenez dans la foule et tout, c'est pas mon truc. Non, mais Christopher, on sait que c'est un personnage, on l'a
11: il
13: vu.
11: Il fait,
13: hein,
11: du bien au vélo.
13: Mais bien sûr qu'il fait du bien, c'est le Thierry Marie de l'époque, on va dire, hein. Il ressemble un peu à Thierry sur sa
11: avec
13: façon d'attaquer.
11: Avec peut-être encore plus de franc-parler.
13: Ouais, on fait du tout pas mal.
11: Oui, c'est pas mal aussi.
13: Il était pas mal, le Normand. Mais non, mais c'est le bon petit coureur français, et ça a des chevaux sous le capot. comme je dis.
11: Alors que bah, pour l'instant, Baptiste Westhofer appelait sa voiture en queue de peloton alors qu'on est toujours dans le départ fictif. On aperçoit pas mal de piscines dans les maisons alentour de ce départ fictif. C'est vrai que ça donne envie de se plonger la tête dans l'eau. Ce ne sera pas le cas malheureusement pour les coureurs avec 4 difficultés. Rien que ça au programme, plus de 3000 mètres de dénivelé avant une journée de repos. Ça va laisser des traces.
13: Ah oui, ça va laisser des traces de toute façon. Bah, déjà, les coureurs sont quand même physiquement, à mon avis, quelques-uns pas mal
11: entamés,
13: oui, c'est le cas de le dire. Et entre, vous l'avez dit, hein, ceux qui sont malades, ceux qui sont tombés, ceux qui sont arrivés en méforme sur le tour, parce que ça arrive aussi, vous pouvez être sélectionné, vous pouvez être en super forme.
11: On n'a pas le temps de se refaire la cerise.
13: Dans le tour, déjà, c'est très rare de se refaire la cerise. Par contre, ceux qui arrivent, vous voyez, pas complètement en forme sur le tour, peuvent s'améliorer. Je pense à Mathieu Van Der Poel. Il fait partie de ces coureurs qui sont arrivés avec pas beaucoup de jours de course avant, mais qui, eux, vont certainement être de meilleur en meilleur dans les prochaines étapes.
11: Ouais, Mathieu Van Der Poel, qu'on pourrait voir d'ailleurs aux avant-postes, il tenait la cote chez les pronostiqueurs. Mathieu Van Der Poel, le Néerlandais, pourquoi pas aller chercher la gagne aujourd'hui à Ussel, au terme de cette 9e étape.
1: Fanny Le Chevestrier, Jean-François Bernard, François Sauvestre, merci à tous les trois. On suit cette étape avec vous tout au long de l'après-midi sur France Info. Demain, vous l'avez dit, jour de repos, et puis mardi, le tour repartira du Massif Central.
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1: Quand Netflix s'incite à aller au musée, ça se passe en Turquie. Le musée de l'innocence à Istanbul connaît une affluence record depuis la sortie d'une série Netflix du même nom, série tirée elle-même d'un roman. Marie-Pierre Véro, vous vous êtes rendue devant ce musée pour France Info.
14: C'est une scène de la série qui l'a marqué.
15: Quand ils sortent de l'appartement, ils marchent chacun sur un trottoir et se regardent. Ils oublient tout ce qui les entoure, ils profitent de l'instant présent. Pour moi, c'est ça l'amour.
14: Nagihan, une enseignante d'Istanbul, n'a pas lu le roman d'Orhan Pamuk, mais elle est une fan de la série, hantée par l'histoire de Kemal, bourgeois éperdu d'amour pour Füsun, sa jeune et pauvre cousine, qui lui échappe après s'être donnée à lui. Il parcourt la ville en quête de son ombre, collectionne tous les objets qu'elle a touchés pour en faire un musée. À l'entrée, une vitrine de mégots.
15: Quand j'ai vu ça, j'ai dit « Waouh !» Les cigarettes. Je n'ai jamais vu quelque chose d'aussi obsessionnel. Ça nous questionne sur ce qu'est le véritable amour. L'amour, je ne sais pas, c'est s'attacher, mais dans le film, ça tourne vraiment à l'obsession.
14: 4213 mégots soigneusement étiquetés, rageusement écrasés, parfois piqués comme des papillons, annotés, un lieu, un moment, un projet fou et unique, rassembler les vrais objets de personnages de fiction. Conofrey vient de Grande-Bretagne.
16: C'est une idée fantastique d'écrire un livre sur quelqu'un qui fait un musée et de faire un musée qui reflète le livre. C'est vraiment unique. Rien de tel n'existe.
14: Depuis la sortie de la série sur Netflix, les files s'allongent. 4 fois plus de visiteurs le week-end, de nombreux Turcs, mais aussi des étrangers comme Marina, une Russe qui vit en Finlande.
17: Je veux voir à quoi ça peut ressembler. En Russie, on a un musée Dostoïevski, mais c'est sur l'auteur, comme une biographie.
14: Ici, c'est dans le roman que l'on se plonge et l'on déambule dans l'ordre des chapitres, devant les cabinets de curiosités, comme autant de vitrines remplies d'objets qui témoignent aussi de la vie à Istanbul dans les années 70. La pub, les affrontements armés entre extrême gauche et extrême droite, les soirées bourgeoises, la presse à scandale, les robes et bijoux. Brucci habite Oxford.
18: Je trouve fascinant de collectionner des objets qui évoquent la mémoire. Le fait de réunir des objets de manière inattendue vous amène peut-être à penser et voir les gens différemment. Et puis moi-même, en regardant ces boîtes, je ne peux pas m'empêcher de penser à ma propre vie et à mes propres objets.
14: Des milliers d'objets rassemblés dans cette maison rouge et biscornue du quartier des Antiquaires, où l'on se presse au cœur de ruelles pavées et sinueuses, accueillies par la première phrase du roman. C'était le moment le plus heureux de ma vie, mais je ne le savais pas.
1: Marie-Pierre Véro, correspondante de France Info à Istanbul. Voici à présent la playlist de France Info. Tous les dimanches, les coups de cœur de notre service culture. Et aujourd'hui, Anne Chépeau, vous avez choisi le nouvel album de la chanteuse Cécile McLaurin-Salvant.
19: La franco-américaine, sans doute la meilleure chanteuse de jazz de ces 15 dernières années, a enregistré With Every Breath I Take avec un orchestre symphonique, le Metropole Orchestre. Oui.

0: C'est la première fois que Cécile McLaurin-Salvant collabore avec une formation symphonique, ce qu'elle voulait faire depuis longtemps. Le projet, un hommage au répertoire des comédies musicales, notamment celle de Broadway, s'y prêtait parfaitement. Cet album de standard compte un morceau inédit, une très belle composition écrite par la chanteuse. Parmi les reprises choisies pour cet album, les parapluies de Cherbourg du duo Michel Legrand, Jacques Demy.
1: Non.

0: Cécile McLaurin-Salvant est en concert dans les festivals le 20 juillet à Jazz à 7, le 22 à Jazz in Marciac. Elle sera également le 2 octobre à Paris au Théâtre des Champs-Élysées.
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1: Le temps, c'est avec Patricia Charbonnier.
3: Des températures caniculaires pour cet après-midi sur une bonne partie du pays et des températures qui grimpent encore dans l'ouest. Météo France prévoit jusqu'à 40 degrés cet après-midi à Poitiers ou encore à La Rochelle, 39 à Bourges et Nantes. Mais on pourrait localement dépasser ces 40 degrés entre le sud-ouest et le centre-ouest cet après-midi. 37 degrés à Paris, 34 degrés à Nancy avec un soleil de plomb sur l'ensemble du pays. Quelques orages, mais uniquement en montagne cet après-midi sur les Alpes du Sud, la montagne Corse. Quelques entrées maritimes près du golfe du Lion avec le vent d'autant qui souffle jusqu'à 70 km/h en rafale et le ciel est plus voilé le long de la façade atlantique et sur les régions de l'ouest avec quelques ondées et un risque orageux dans la soirée sur la façade atlantique.
1: Excellent après-midi à l'écoute de France Info. Elle se poursuit en votre compagnie. Nicolas Crozel, bonjour.
4: Bonjour Thomas Séchier, bon après-midi à vous Thomas déjà, bon
1: Merci.
4: Repos. Et puis bienvenue à vous tous pour ces trois nouvelles heures d'information au cœur de ce dimanche caniculaire à travers toute la France. 26 millions de Français qui sont sous la vigilance rouge. Courage si vous êtes par exemple en voiture aujourd'hui. Restez au frais si vous le pouvez. On va vous faire vivre entre autres évidemment le Tour de France tout au long de cet après-midi. Il est 14h.
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4: Et toute l'info avec Laurette Puyot.
5: Le détroit d'Ormuz refermé par l'Iran. Nouvelle escalade avec les États-Unis. Ces derniers ont bombardé l'Iran après des tirs des gardiens de la Révolution sur un navire dans le détroit d'Ormuz qui était sur une route interdite selon l'Iran. Les pays voisins, Bahreïn, les Émirats et Oman ont été ciblés par des frappes. Le Pakistan, pays médiateur, rappelle l'Iran à la retenue. Déjà 38 degrés à Angoulême, 36 à Bourges, 39 degrés à Luchapt dans la Vienne. 26 millions de Français vont vivre un après-midi caniculaire. 37 départements sont placés en vigilance rouge par Météo France. Parmi eux, la Corrèze où sont les cyclistes du Tour de France cet après-midi. Conséquence, le peloton qui vient de partir de Malemort aura 30 km en moins aujourd'hui, arrivé à Ussel aux alentours de 17h30. Ces canicules à répétition qui fragilisent toujours plus l'état des sols très secs et mobilise les pompiers prêts à intervenir à tout moment. C'est le cas aussi en Bretagne. Tristan Barraud, vous vous êtes rendu au centre d'appel du SDIS du Finistère. Sapeurs-pompiers qui sont basés donc à Quimper où l'on surveille le moindre départ de feu.
6: Micro-casque sur les oreilles.
7: Les pompiers, j'écoute.
6: Face à un écran, des sapeurs-pompiers décrochent tous les appels au 18, au 112. Un appel pour une voiture en feu.
8: Est-ce qu'il y a des propagations autour possibles ?
6: Dans une salle juste à côté, Pascal ne lâche pas des yeux les 32 caméras installées dans le département. Il zoome.
9: On a eu un feu ce matin à l'opérette. Voilà par exemple l'image. C'était un feu d'hangar agricole. On voit qu'il est bordé par deux massifs de sapinières et un site stratégique militaire.
6: C'est l'intelligence artificielle qui a repéré les fumées. Les opérateurs n'ont pas reçu d'appel.
9: Et donc en fait, le feu, dès qu'on a pu le voir en direct, on a pu calibrer l'engagement des secours. Quatre véhicules feu de forêt, plus l'hélicoptère bombardier d'eau.
6: Ah, une nouvelle alerte sur l'ordinateur.
9: Il sonne. Donc on a hop, Loire, une caméra. C'est une fumée qui est liée à des travaux agricoles. Et donc bah là, on sait que c'est pas une alerte.
6: Sur le mur, une grande carte est affichée avec les moyens dans chaque zone.
10: La zone les plus à risque, c'est le centre Finistère avec l'ensemble des massifs forestiers ou des massifs de landes.
6: Le colonel Cédric Rigolet.
10: Depuis la presqu'île de Crozon jusqu'à Carhaix, le reste du département, le nord et le sud, peut être touché par des feux de végétation, mais sur des massifs qui sont beaucoup moins critiques.
6: Les restrictions sur les moissons agricoles dans le Finistère ont fait baisser le nombre de départs de feu, constate le colonel.
5: Le reportage de Tristan Barraud d'ici Brézizel pour France Info. À Aix-en-Provence, dans les Bouches-du-Rhône, un homme est en garde à vue pour kidnapping, séquestration et viol sur une étudiante de 19 ans. Les faits ont eu lieu dans la nuit de vendredi à samedi. Une enquête est ouverte par le parquet. L'homme était déjà connu de la justice, condamné en 2013 à 18 ans de prison pour des faits similaires. Il a été libéré il y a un peu plus d'un mois. Au Mondial de football, la deuxième demi-finale verra s'affronter l'Angleterre et l'Argentine. Argentine, mercredi soir à 21h. L'autre demi-finale, eh bien, ce sera bien sûr mardi soir, la France contre l'Espagne.
4: C'était Laurette Puyo, merci beaucoup, à tout à l'heure.
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4: À suivre sur France Info dans un instant, cette étape raccourcie à cause de la canicule, étape du Tour de France bien sûr, le départ a été donné il y a une dizaine de minutes et ce sera, vous allez l'entendre, une grosse déception pour le maire de Collonges-la-Rouge qui ne verra pas passer les coureurs dans sa commune. Ça fait des mois que les habitants se préparaient à la fête, mais le parcours a donc été modifié, nous serons avec lui dans un instant. Et puis d'ici 14h30, Frédéric Carbone vous donnera un conseil de lecture pour cet été avec l'écrivain Pierre Lemaître.
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4: C'est donc une étape du Tour de France un peu spéciale ce dimanche après-midi sur les routes de la Corrèze, département placé en vigilance rouge à la canicule. La direction de la course a choisi de raccourcir cette étape d'une trentaine de kilomètres. Elle ne fait plus que 155 au lieu de 185 et c'est le début de l'étape qui a été coupé. L'idée étant d'arriver plus vite en altitude sur le plateau des Mille Vaches. C'est ce qu'a expliqué Christian Prudhomme, le directeur du Tour de France ce matin sur France Info. Il était l'invité de Fabrice Rigobert dans les Informés du Tour.
12: C'est le 9e jour consécutif, la 9e étape, la chaleur est caniculaire depuis le départ. Et donc avant la première journée de repos, nous avons souhaité avec ce passage, et en accord évidemment avec le préfet du département, supprimer les 30 premiers kilomètres. J'en suis désolé pour les gens qui, dans les villages, s'étaient réjouis de voir passer le Tour de France. Et leur déception,
13: Collonges-la-Rouge,
12: bien sûr, Turenne, d'autres villages qui seront montés, en tout cas Collonges-la-Rouge, qui seront montrés à la télévision, bien évidemment, mais ça n'est pas pareil, je l'imagine évidemment, mesure rare, un changement de parcours exceptionnel à cause de la canicule, mais nécessaire, je crois, pour les coureurs en vigilance rouge.
4: Christian Prudhomme, directeur du Tour de France, invité ce matin des Informés du Tour sur France Info avec Fabrice Rigobert. Et on a cité avec Christian Prudhomme cette commune très touristique et magnifique, faut le reconnaître, de Collonges-la-Rouge, privée donc du passage de la caravane et des coureurs. Le maire de Collonges-la-Rouge est avec nous cet après-midi sur France Info. Bonjour Michel Charlot.
14: Oui, bonjour.
4: Merci de prendre quelques minutes. Bon, du coup, vous avez plus de temps que prévu, forcément.
14: Hélas, c'est une
4: terrible déception, j'imagine.
14: Oui, c'est terrible à la fois pour tous les organisateurs sur place, c'est terrible pour les enfants des écoles qui avaient fabriqué un vélo avec des pots de yaourt récupérés, c'est terrible pour les adolescents du club de VTT qui se prêtaient à crier sur le passage du cours, c'est terrible aussi pour les commerçants et pour les restaurateurs qui avaient stocké beaucoup de nourriture, beaucoup de boissons, mis au frais, avaient préparé tout ça. Et malheureusement pour eux, tout s'effondre. Et c'est aussi terrible pour tout le personnel technique de la commune qui avait installé les barrières, prévu les annonces. Bref, c'est des semaines de travail qui se sont effondrées.
4: Et qui se sont effondrées hier soir, finalement. Ça s'est joué à quelques heures, à 24 heures près, parce que là, vous avez basculé en rouge hier, finalement.
14: Ah oui, absolument. C'est seulement dans l'après-midi que le passage en zone rouge a été déclenché. Alors je ne sais pas si c'est pour cela que M. Prudhomme a supprimé 30 kilomètres. Je suppose qu'effectivement cet après-midi ici à Collonges, on doit être proche des 40 degrés. C'est suffocant. Donc on comprend tout à fait que pour les coureurs, c'était une bonne chose. Ce que nous regrettons évidemment, c'est qu'on ne soit pas prévenu un peu à l'avance, mais très difficile d'anticiper les sautes climatiques que l'on connaît en ce moment.
4: Mais on a effectivement un lien direct qui a été établi entre la direction de la course et entre la canicule vigilance rouge et la modification du parcours. C'est en tout cas comme ça que Christian Prudhomme l'a présenté. Vous, vous avez l'espoir malgré tout de rebondir. On a compris dans la liste des déceptions que vous avez fait tout à l'heure que c'était une mobilisation depuis plusieurs semaines de toute la commune.
14: Ah ben complètement, parce que c'est un événement central d'avoir cette ouverture nationale et surtout internationale que le Tour peut nous présenter. Nous avions déjà eu un très très mauvais mois de juin avec une baisse de fréquentation de plus de 20%.
4: Mais ça s'explique comment ça, monsieur le maire? Parce que Collonges-la-Rouge, pour y être allé au cœur du mois de juillet il y a quelque temps, c'est quand même très fréquenté habituellement. Comment vous expliquez cette chute?
14: Bah, je pense que lorsqu'il fait vraiment très chaud, que l'on dépasse 35 degrés, nos visiteurs choisissent peut-être les bords de la Dordogne, qui n'est jamais qu'à 20 km, ou encore tout simplement restent chez eux, ne veulent pas s'exposer à la température des pavés, des murs. C'est quand même un univers assez minéral, même si on a quand même beaucoup d'arbres. Et donc du coup, c'est la chaleur qui les dissuade. Et c'est vrai que quand je regarde la rue depuis mon bureau, j'ai l'impression d'être au mois de février. Il n'y a pas un chat, alors que d'habitude, comme vous venez de le dire, on devrait être épaule contre épaule.
4: Parce que pour celles et ceux qui ne connaissent pas votre commune, c'est un endroit magnifique avec les façades qui sont rouges de cette cité, de ce cœur de bourg qui date du Moyen-Âge.
14: Absolument. Les premiers documents montrent qu'une abbaye a été installée à Collonges autour de l'année 760. Donc, ça nous amène 15 siècles en arrière. Et depuis, la ville a prospéré, s'est développée et on a réussi à garder ce côté intemporel, médiéval, qui fait le charme du village. Et on découvre toujours de nouvelles choses à voir. Cette année, nous avons découvert des venelles. Alors, des venelles, ce sont des toutes petites rues médiévales qui, jusqu'à présent, étaient un peu dans l'obscurité. On pensait qu'elles étaient du domaine privé. Et j'ai découvert ces venelles le jour où des parents accompagnés de deux enfants braillards sont venus dans mon bureau et les parents criaient tout autant parce que les enfants étaient tombés dans un tas d'orties. Et donc, monsieur le maire, c'est intolérable, des orties dans votre village, etc. Et bon, effectivement, c'était un coin du village qui avait été laissé à l'abandon. Et depuis, donc, on a remis en place ces venelles. Il n'y a plus d'orties. Donc, c'était effectivement un sujet de visite particulièrement intéressant et une nouveauté pour nous.
4: Ça ne vous consolera sans doute pas parce que on sait l'impact, évidemment, du passage du Tour de France. Mais au moment où vous nous racontez tout ça, des images de votre commune sont diffusées à la télévision, même si le Tour n'y passe pas. Il y a incontestablement cette vitrine pour le monde entier lorsque le Tour de France passe chez vous, parce que ces images sont reprises sur la planète?
14: Oui, tout à fait. Et ça, c'est très important. Lorsque j'interroge des visiteurs qui, un peu au hasard, souvent ils s'égarent à la mairie pensant que nous sommes l'office de tourisme, et je leur demande comment vous avez connu Collonges, j'ai des réponses très étranges. Parfois, il y a une chaîne, alors je crois qu'elle appartient à votre groupe, qui s'appelle TV5 Monde.
4: Oui, c'est de l'audiovisuel public en tout cas, c'est pas notre groupe, mais c'est l'audiovisuel public.
14: Eh bien, TV5 Monde a une forte audience au Québec, en Suisse et en Belgique. Et finalement, ce genre de reportage nous amène des visiteurs un peu des quatre coins de la planète.
4: Je reviens sur ce que vous disiez sur la baisse de la fréquentation touristique en ce début d'été. Justement, nous ne sommes que le 12 juillet. Vous avez bon espoir quand même, quand vous discutez avec les commerçants, les restaurateurs, les professionnels du tourisme, que le mois d'août vienne, et peut-être l'arrière-saison, compenser ce que vous avez déjà perdu?
14: Nous sommes tous à l'écoute de Météo France. Si jamais les températures retombent autour de 30 degrés, on ne compensera jamais tout à fait tout ce qui a été perdu, mais au moins tous les stocks qui ont été faits, tous les préparatifs qui ont été faits pourront être écoulés. Et donc, on devrait récupérer une partie des visiteurs perdus. Mais si malheureusement la canicule, que nous vivons la troisième de l'année, si ces canicules reviennent au mois de fin juillet, début août ou courant août, nous serons dans le plus grand désespoir.
4: Bon, on croise les doigts en tout cas pour que vous ayez du beau quand même, parce que c'est sympa les vacances en Corrèze quand il fait soleil, mais pas trop chaud.
14: Et puis surtout, on a quand même un bon programme d'animation culturelle. Donc à peu près tous les jours, tous les après-midi, on essaye de réconforter les visiteurs, les quelques visiteurs qui viennent nous voir. Merci beaucoup.
4: Merci à vous, Michel Charlot, maire de Collonges-la-Rouge en Corrèze. On salue évidemment tous les habitants de votre commune, déçus aujourd'hui de ne pas avoir pu voir le Tour de France, mais évidemment, la météo et la prudence l'ont emporté dans cette décision. Michel Charlot, maire de Collonges-la-Rouge sur France Info cet après-midi.
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4: Et justement, nous partons sur la route du Tour. Fanny Lechevestrier, Jean-François Bernard, bonjour à vous deux.
5: Bonjour Nicolas, bonjour à tous.
13: Bonjour Nicolas.
4: C'est la 9e étape entre Malemort et Ussel, au cœur de la Corrèze, mais sans Collonges-la-Rouge. Le départ a été donné il y a moins d'une demi-heure.
5: Oui, magnifique village de Collonges-la-Rouge, mais là, magnifique entame de l'équipe Lidl Trek qui essaye de placer Mats Pettersen pour le sprint intermédiaire et bien sûr pour conforter les points au maillot vert de meilleur sprinter François Sauvestre.
15: Oui, effectivement, avec un sprint intermédiaire taillé pour Mats Pedersen, qui est un sprinter, mais qui est un sprinter tout terrain, hein, très à l'aise, notamment sur les classiques, par exemple en Belgique ou sur Paris-Roubaix. C'est un sprint avec une pente assez prononcée, donc c'est vraiment taillé pour lui. On comprend que cette équipe Lidl Trek essaye d'emmener un gros train pour que Mats Pedersen aille marquer un maximum de points. Il y a une première tentative d'échapper avec 5 coureurs, dont le français de la Groupama FDJ, Ewan Kostiou, mais qui a vite été rattrapé, notamment à cause de ce train mené par l'équipe américaine.
5: Train élevé, Jean-François Bernard. Hein, on voit un peloton déjà étiré. On le rappelle, on est parti que depuis 13 km.
13: Eh oui, mais avec ces 30 km en moins, on a vite fait d'arriver dans le sprint qui n'était pas du tout prévu tout de suite, parce qu'il était à peu près au bout de 40 km. Mais maintenant, on voit que derrière, bah, puis en plus, c'est pas plat. Hein. Donc, il n'y a que des relances et tout. C'est assez compliqué. Et ça sera peut-être plus facile, justement, pour Pedersen d'aller marquer ses points, comme le disait François. Parce que voilà, c'est pas sur une grande ligne droite toute plate. Et puis avant, il y a déjà eu de la course, puisqu'on avait dit hein, qu'il y avait à avoir des attaques dès le début. C'est ce qui s'est passé. L'échappée était reprise. On est à un kilomètre, vous voyez, et ça monte, mine de rien. Et derrière, qui va être capable? On a vu que Merlier, hier, dans ses déclarations, disait bah non, par rapport à Pedersen, ça va être compliqué. Oui, ça va être compliqué.
5: François Sauvestre sur la Moto France Info de Selim Guerribi. Un mot des spectateurs avec ce début d'étape complètement modifié. Est-ce qu'il y a quand même du monde au bord des routes?
15: Oui, il y a quand même du monde au bord des routes, et notamment on a pris un peu d'avance forcément avec ce début de course très animé dans les rues de la commune où se déroule ou va se dérouler dans quelques instants ce sprint intermédiaire. On voit beaucoup de spectateurs avec les bobs sur la tête, la consigne est respectée. On cherche évidemment, on guette tous les coins d'ombre possibles, et il y a une image assez sympa de gens qui, en attendant de brandir leur pancarte à l'effigie des coureurs, on a vu des grosses têtes de Clément Brazafonso par exemple,
5: le local de l'étape.
15: Locaux de l'étape, il n'est pas très loin. Effectivement, il y en a beaucoup de ces têtes. En attendant de les brandir devant le peloton, ils se servent de leur grand carton d'abri comme une ombrelle ou un parasol. Donc voilà, on cherche par tous les moyens à se protéger du soleil. Toujours 38 degrés au compteur de la Moto France Info.
5: Et Jean-François Bernard, Tim Merlier qui ne pourra pas disputer le sprint vainqueur des deux dernières étapes, c'est une certitude. Il est loin désormais, pas en forme, alors que le sprint se déclenche avec Binyam Girmay notamment et Mats Pedersen qui va aller l'emporter
13: pour les autres, parce que on a vu, hein, il y a une petite accélération. Guirmay va quand même aller prendre la deuxième place, mais pas du tout à la hauteur de Pedersen qui
5: va remporter
13: facilement. Philipsen,
5: on n'en parle même pas. Il n'y arrive pas, Philipsen, à mettre le moteur en route. Pas de difficulté pour Mats Pedersen sur ce premier sprint pour conforter son maillot vert de meilleur sprinteur du Tour de France. On va voir, maintenant. Quel cas de figure se présente? Est-ce que le sprint passé, ça va se relever? On voit qu'il y a déjà des cassures dans le peloton. Ou alors là, est-ce que l'échappée va partir? Les premières côtes vont vite arriver. Hein.
13: Ah ben là, si vous avez le moteur, si vous avez les bonnes jambes, là, c'est de contrer, on va dire, après ce sprint, et essayer de créer une échappée. C'est, à mon avis,
5: Mathieu
13: Van
5: Der Poel,
13: il y en a qui vont forcément tenter quelque chose. Vous avez vu les cassures dans le peloton? C'est hallucinant. Il y a déjà des cassures de partout. Si jamais ça se met à rouler là juste après le sprint, il y en a qui vont se faire du souci.
5: C'est quoi? C'est la rapidité, le fait que l'étape soit courte qui explique déjà ces écarts, ou le 9e jour de course qui fait que on est fatigué et on
13: tout.
5: Prend le coup de bambou par...
13: Ouais. Quelque part, vous additionnez le tout et voilà ce que ça fait. On sait qu'il y a des coureurs... alors, on parle toujours de la journée de repos. Elle est bienvenue. Vous savez, des coureurs qui n'aiment pas la journée de repos.
5: Il y en a, parce que le lendemain, souvent, c'est très dur de se remettre en route.
13: Vous êtes plus dans le truc et tout. Alors, la journée de repos, pas penser que en fait, vous passez votre journée à la piscine et puis allez boire un coup au bar, hein, c'est pas du tout ça. Hein. Vous avez forcément, pour rester dans le coup, bah, vous avez pas, peut-être pas la pression justement du public, des journalistes. Bien que les leaders auront des conférences de presse pour certains.
16: Oh, pas tous,
13: enfin,
16: oui.
13: Pas tous, il y en a moins maintenant qu'avant aussi.
16: C'est de moins en moins fermé, plus en plus fermé,
13: mais,
16: on va dire.
13: Mais il faut quand même aller rouler un petit peu, même si c'est qu'une heure. Et puis il y en a qui décident de ne pas rouler, il y en a qui... ça fonctionne comme ça. Mais voilà. Bon, après, pour se remettre dans le bain, ça vous rappelle vite, quand vous retournez le surlendemain sur l'étape, que vous êtes dans le tour.
16: Un mot rapidement des leaders dont vous parliez justement, Jean-François Bernard, on le rappelle, hein, c'est Tadej Pogacar maillot jaune. Est-ce que ça, c'est une étape où ils peuvent s'amuser ou on va encore rester tranquille? On n'y pense pas.
13: Après,
16: du tout.
13: Après, tout dépend un peu de la situation de la course. Là, il suffirait peut-être, je vous dis n'importe quoi, qu'un Vingegaard attaque à un certain moment pour voir.
16: Ah oui,
13: voir.
16: Vous nous dites n'importe quoi, c'est quand même très rare les attaques de Jonas.
13: Mais on ne sait pas. On ne sait pas. Et puis un Yuzo qui derrière emboîte le pas. Un Pogacar qui rentre et vous avez peut-être un, deux, trois ou un Vanpool hein, qu'on n'a pas vu encore et qu'un coureur sur ce genre de parcours qui peut être très efficace.
16: À noter hein, que Radio Tour, la radio qui nous informe sur la route du Tour de France avec Sébastien Piquet notamment, dont Fabrice Rigobert nous présentait le travail ce matin dans les informés du Tour, et ben, on nous annonce déjà les premiers lâchés. Le groupe Eto qui est en train de se former avec Tim Merlier, Fernando Gaviria, avec Phil Bauer. En gros, bah, tous les sprinteurs des équipes qui sont en train de lâcher, alors que Mathieu Van Der Poel est en train d'accélérer à 138 km de l'arrivée.
4: A tout à l'heure, Fanny Lechevestrier, Jean-François Bernard, pour la suite de cette 9e étape dans la fournaise de la Corrèze. Étape raccourcie donc à cause de la vigilance rouge à la canicule.
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4: Et dans un instant, le romancier Pierre Lemaître et l'intéculture de Frédéric Carbone. Mais à 14h20, c'est l'heure de l'info en une minute. C'est avec vous, Laurette Piau. 70 000 policiers et gendarmes déployés pour le 14 juillet.
5: Tant pour la journée que pour la soirée, dit Laurent Nunez. Demi-finale France-Espagne, fête nationale et commémoration de l'attentat du 14 juillet 2016 à Nice. Le ministre de l'Intérieur dit avoir donné des instructions très fermes au préfet. Oman convoque l'ambassadeur iranien après une attaque sur son territoire ce matin. L'Iran a frappé ses voisins, dont le Bahreïn et les Émirats, après des frappes américaines sur son territoire. Le détroit d'Ormuz a été refermé par l'Iran. Les propos racistes de l'ancien Premier ministre espagnol Mariano Rajoy sur l'équipe de France de football font réagir. Ministre et chef de parti français, il fustige le racisme crasseux et la haine véhiculée par une tribune de l'ancien Premier ministre. Il y évoque une équipe de France de football sans français. Et puis, pas moins de 37 départements placés en vigilance rouge, canicule aujourd'hui et demain, 46 en orange, des maximales comprises entre 38 degrés et 41 degrés pour les départements en vigilance rouge selon Météo France.
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4: Voici l'invité culture avec Frédéric Carbone, des conseils de lecture tout l'été avec ses auteurs que Frédéric a reçus ces derniers mois. Aujourd'hui, Pierre Lemaître pour son roman Les Belles Promesses.
17: L'invité culture en finit avec son cycle romanesque autour des Trente Glorieuses, mais on sent bien que se mijote une nouvelle saga qui bouclera ainsi peut-être l'histoire d'un ciel qu'on n'est pas encore là. Bonjour Pierre Lemaître.
18: Bonjour.
17: Les Belles Promesses, publiées chez Calman Lévy, concluent donc ces années glorieuses où l'on a accompagné la famille Pelletier de Beyrouth à Paris, en passant par l'Indochine, c'est comme ça qu'on l'appelait à l'époque. Fini les aventures de Bouboule, Jean, le fils aîné, complexé et meurtrier, Geneviève, sa femme, sans doute un des personnages de la littérature d'aujourd'hui que l'on aime le plus détester, ou encore François, le cadet, le journaliste, votre double, à moins que ce ne soit celui du lecteur. Il vous manque déjà ces personnages-là qui vous ont accompagné pendant des années, ou vous êtes finalement content de laisser de côté de passer
18: J'ai envie de dire les deux, mon général, parce que en fait, on est soulagé de terminer un travail qui a pris plusieurs années, et puis en même temps, on ne peut pas travailler avec des personnages sans avoir un lien affectif avec eux, et donc il y a un petit pincement, il y a un petit post-partum voilà, qui n'est pas très agréable des fois.
17: Dans les quatre volumes, c'est une histoire qui se suit, bien évidemment, la saga des Pelletier, mais à chaque fois, vous allez creuser un genre différent. Le précédent, on va dire qu'il allait chercher du côté de l'espionnage. Là, c'est plus noir. Retour à aux premières amours ?
18: Oui, retour aux premières amours, doublement, vous avez raison, au roman noir d'une part et au policier d'autre part, puisque l'un des personnages, François, va mener une enquête sur son frère, donc il y a quelque chose là de l'enquête policière, la recherche d'indices,
17: etc. Le moraliste aussi, d'une certaine manière.
18: Oui.
17: Vous ne faites pas la morale, vous n'êtes pas moralisateur, mais il y a quelque chose de l'ordre du moraliste là-dedans.
18: Oui, je l'espère, de manière à ce que le lecteur, la lectrice, ait tous les outils pour décider, en leur âme et conscience, des personnages qu'ils aiment, qu'ils n'aiment pas, de l'adhésion qu'ils ont à la conduite de tel ou tel personnage. Le boulot du lecteur, c'est de juger.
17: Et du coup, le fait d'être dans le noir, dans le polar, qui est une question plus peut-être de vie ou de mort, est-ce que ça vous permet de donner plus d'épaisseur encore à ces personnages-là ?
18: Oui, parce que dans ce genre littéraire, les passions sont chauffées à blanc, hein, plus que dans n'importe quel autre genre, plus que dans le genre psychologique ou dans le roman d'aventure. On est là devant des tragédies intimes, c'est donc plus porteur sur le plan littéraire.
17: Et il y a un autre personnage essentiel dans le livre, c'est pas un humain, c'est pas un homme, c'est pas une femme, c'est la voiture. Je vous lis, page 98, la voiture, tout le monde en convenait de se voir attribuer toute la place qu'elle méritait. Il était temps que les urbanistes épousent l'automobile, voluptueux mariage dans lequel la voiture devenait à la fois la maîtresse idéale, assurant à l'homme de le propulser dans le vertige orgasmique de la vitesse, et l'épouse parfaite lui offrant un foyer émolliant et protecteur les jours d'encombrement.
18: Ouais, la voiture, c'est vraiment le symbole de ces années-là. Pourquoi ? Le capitalisme est à son acmé, la consommation devient de la grande consommation, la consommation de masse, et la voiture représente à la fois le mythe de la mobilité, le mythe de l'indépendance, et aussi le mythe de la progression sociale. C'est une époque où les gens qui voyageaient jusqu'à présent en Solex achètent une première Dauphine. Donc en fait, cet objet-là, il est très intéressant parce qu'il cumule beaucoup de passions de l'époque.
17: C'est la voiture qui change la vie. Et la ville aussi, vous vous régalez à raconter la bataille du périphérique.
18: Oui, parce que c'est un ouvrage tellement mystérieux. Ça paraît très simple, on a l'impression qu'il a toujours été là. Mais il a été construit par morceaux, c'est une œuvre pharaonique. Il faut imaginer ce qu'étaient les travaux du boulevard périphérique. N'oublions jamais quand même qu'à l'origine, on voulait faire une ceinture verte. Vous voyez quand même que la belle promesse n'a pas été tenue sur ce plan-là.
17: Et j'ai cherché, Pierre Lemaître, une chanson qui traduit cette réalité. Ah. J'ai trouvé ça. Ici,

0: Alain Souchon.
1: Ouais.
0: Ici et là, les deux côtés du périphérique, deux mondes qui s'ignorent, voire se jalousent, séparent à peine par 40 mètres de bitume. À l'origine, quand il est construit le périph, c'est l'inverse. Le but, c'est de relier tout ça.
1: Oui, c'est de relier tout ça. Et justement, quand on parle de belles promesses, on peut s'interroger sur celle-là. Le périphérique a été construit sur l'emplacement des anciennes fortifications qui étaient destinées à protéger Paris des envahisseurs. Et d'une certaine manière, le périphérique est devenu la barrière protégeant la capitale de sa banlieue, à commencer par la banlieue rouge de ces années-là.
0: Oui, c'était la voiture devait relier, et là, presque, elle sépare complètement.
1: Ben oui, en fait, il y a quand même quelque chose qui est frappant. On rêvait de partir de Lille et d'arriver à Marseille sans s'arrêter, et au lieu de ça, sur le périphérique, la ville tourne en rond.
0: Et en fait, ça résonne complètement avec ce qu'on vit aujourd'hui et les difficultés. Hélas, on le voit à quel point d'essayer de faire émerger un autre modèle qui n'est pas forcément contre la bagnole, contre le périph', mais différemment. On voit à quel point c'est compliqué tout ça.
1: Oui, c'est devenu très compliqué parce que tout s'est imbriqué, que l'économie et que la société sont devenues suffisamment complexes pour que maintenant on ait des difficultés à faire machine arrière sur un certain nombre de plans. Personne n'y est véritablement prêt.
0: Il y a la ville, le périph, les Pelletiers y vivent. Il y a la campagne aussi, qui change radicalement à cette époque. Donc il faut l'incarner. Il y a un paysan qui croit qu'il peut s'opposer à la logique du remembrement des grandes exploitations. Là aussi, tout ce qu'on vit, on a l'impression, tout ce qu'on vit aujourd'hui, ça se joue à ce moment-là.
1: Oui, alors c'est une période où, en fait, globalement, la France va bien, le capitalisme fonctionne bien.

0: les années 70-80, vous savez, le XXe siècle s'arrête historiquement à la chute du mur de Berlin, donc je vais traiter les années 70-80, globalement les années Pompidou, Giscard, Mitterrand.
1: Ça a commencé, vous avez commencé l'écriture? Oui, ça sera familial aussi, il y a une famille?
0: Oui, ça sera la troisième génération des Pelletier, c'est-à-dire les héros seront Colette, Philippe, ils ont aujourd'hui 12-14 ans, et dans ces années-là, ils auront 20 ans, ils ont l'âge parfait pour être des personnages de roman.
1: Il y a plusieurs semaines déjà, Pierre Lemaitre, que le livre est sorti, encore une fois, un vrai succès. Cette fidélité, ce compagnonnage, vous le ressentez comment ?
0: Alors, ça fait vraiment chaud au cœur. Vous savez, quand on travaille un livre, on travaille dans une sorte de tunnel, on n'en voit pas le bout. On ne sait pas pour qui on écrit pour un lecteur
1: abstrait. Vous commencez à le savoir maintenant.
0: Oui, je commence à le savoir, mais on n'est jamais vraiment rodé. Hein. Et donc, quand on commence à rencontrer les lecteurs et qu'on s'aperçoit qu'on n'a pas travaillé pour rien, n'importe quel auteur est heureux. Quoi.
1: Pour vous encore, chaque bouquin, c'est le premier ?
0: Non, ce n'est pas le premier, mais c'est un nouvel enjeu et à chaque fois, l'enjeu est différent.
1: Pierre Lemaitre, merci beaucoup.
0: Merci à vous.
1: Les belles promesses publiées chez Calman Lévy.
2: Et merci à vous Frédéric Carbone. Rendez-vous le week-end prochain pour d'autres conseils de lecture. Dans un instant, la météo.
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2: Et on retrouve Patricia Charbonnier pour les dernières prévisions.
5: Des températures caniculaires pour cet après-midi sur une bonne partie du pays et des températures qui grimpent encore dans l'ouest. Météo France prévoit jusqu'à 40 degrés cet après-midi à Poitiers ou encore à La Rochelle, 39 à Bourges et Nantes. Mais on pourrait localement dépasser ces 40 degrés entre le sud-ouest et le centre-ouest cet après-midi. 37 degrés à Paris, 34 degrés à Nancy avec un soleil de plomb. Sur l'ensemble du pays, quelques orages mais uniquement en montagne cet après-midi. Sur les Alpes du Sud, la montagne Corse, quelques entrées maritimes près du golfe du Lion avec le vent d'autant qui souffle jusqu'à 70 km/h en rafale et le ciel est plus voilé le long de la façade atlantique et sur les régions de l'ouest avec quelques ondées et un risque orageux dans la soirée sur la façade atlantique.
2: 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Et pour l'info, c'est le retour de Marie Marty-Rossian.
6: La France écrasée par la chaleur en ce troisième épisode de canicule en deux mois. Météo France a placé 37 départements en vigilance rouge. Des fortes chaleurs qui augmentent les risques de feux de forêt. Dans le Lot, un incendie a parcouru près de 200 hectares de végétation hier au sud de Cahors. 3 avions bombardiers d'eau ont été mobilisés. 90 personnes ont dû être évacuées par précaution. Dans ce contexte et avec cette chaleur qui incite à aller se baigner, le nombre de noyades continue d'augmenter. 139 personnes sont mortes noyées depuis la mi-juin contre 110 à la même période l'an dernier. Dernier bilan communiqué tout à l'heure par le ministre de l'Intérieur Laurent Nunez. Au Moyen-Orient, les États-Unis et l'Iran ont repris les affrontements cette nuit avec d'abord des coups de semonce tirés par les forces iraniennes contre un navire dans le détroit d'Ormuz avant que Washington ne réplique en bombardant l'Iran. Téhéran a annoncé la fermeture du détroit d'Ormuz jusqu'à nouvel ordre. Un militaire iranien a été tué dans les frappes américaines. Une enquête est ouverte à Aix-en-Provence après qu'un homme de 47 ans a été arrêté, soupçonné d'avoir enlevé, séquestré et violé une étudiante de 21 ans, et ce alors qu'il venait de sortir de prison, condamné pour des faits similaires. Cet homme a été placé en garde à vue. La ville de Nice commémore les victimes de l'attentat du 14 juillet 2016. 3 jours d'hommage au total qui ont débuté ce matin par une marche solennelle sur la promenade des Anglais, le long du parcours emprunté par le camion qui avait foncé dans la foule il y a 10 ans. Emmanuel Macron est attendu sur place mardi prochain. Puis le Tour de France rattrapé par la canicule. L'organisation de la Grande Boucle a décidé de raccourcir de 30 km l'étape du jour entre Malemort et Ussel. Une mesure rare mais nécessaire, nous disait tout à l'heure sur France Info le directeur du Tour Christian Prudhomme hier. C'est de nouveau le Belge Tim Merlier qui s'est imposé à Bergerac. Le maillot jaune, lui, est toujours sur les épaules de Tadej Pogacar.
2: Et vous le disiez Marie Marty-Rossian, cette étape elle est raccourcie à cause de la chaleur. Nous serons sur place dans un instant, dans cette prochaine demi-heure en en tout cas, évidemment, comme tout au long de cet après-midi, pour suivre cette 9e étape avec nos envoyés spéciaux Fanny Lechevestrier et Jean-François Bernard. Mais d'abord, la situation en Iran qui, effectivement, se tend à nouveau du côté du détroit.

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1: Tensions qui sont en effet montées d'un cran cette nuit au Moyen-Orient depuis mardi. Washington et Téhéran s'accusent mutuellement de ne pas respecter cet accord de paix qui avait été signé le 17 juin, accord censé notamment permettre la reprise du trafic maritime dans le détroit d'Ormuz. La nuit dernière, les marins de la marine des gardiens de la révolution, les forces iraniennes, a annoncé la fermeture du détroit. Conséquence, les bombardements américains ont repris sur l'Iran. Pour l'heure, il ne s'agit pas d'une reprise d'affrontement sur une large échelle, puisque les frappes américaines visent essentiellement les gardiens de la Révolution et leur capacité d'attaque dans le golfe Persique, Eric Bigala.
2: Oui, et une fois de plus, tout tourne autour de ce fameux détroit d'Ormuz et des attaques iraniennes sur les navires civils qui l'empruntent. La nuit dernière, le Central Command américain faisait état d'une troisième vague de bombardements après celle de mardi et de mercredi dernier. 140 objectifs frappés, vous l'avez dit, qui s'ajoutent aux 170 déjà visés durant la semaine. Une campagne qui, pour reprendre les termes du Central Command, vise à, je cite, « dégrader les capacités de l'Iran à attaquer les marins civils et les navires commerciaux transitant librement dans ce détroit ». Fin de citation. En clair, cela veut dire que les vedettes rapides des gardiens de la Révolution, lesquels ont servi à miner le détroit ou à attaquer des navires commerciaux, ont été visés. Mais aussi les ports militaires, les radars et postes de veille côtiers des Iraniens, leurs bases de lancement de drones d'attaque ou de missiles menaçant les eaux du Golfe Persique, et même les relais de communication des gardiens de la Révolution. Pour ce faire, les Américains disposent d'une importante flotte dans la région, 2 porte-avions, 2 porte-hélicoptères d'assaut et leurs escortes, en tout une vingtaine de bâtiments à la mer, avec leurs aéronefs, auxquels il faut ajouter plusieurs dizaines d'appareils basés à terre. Des capacités militaires qui n'ont pas été amoindries avec la signature du protocole d'entente irano-américain à la mi-juin. Elles se sont même renforcées.
1: Merci Eric Bigala pour ces précisions et nous accueillons à présent Bertrand Badie, professeur émérite à Sciences Po Paris, spécialiste des questions internationales. Bonjour Monsieur Badie.
3: Bonjour.
1: Vous venez d'entendre le décryptage d'Eric Bigala. Comment vous analysez-vous cette situation, ce regain de tension ces dernières heures ?
3: Alors, regain de tension ou tension qui succède à de courts moments de répit, hein, c'est une longue histoire. Il n'y a pas eu hier une rupture très claire d'un jeu très complexe qui s'est mis en place depuis un moment. Alors, simplement, il y a une temporalité. C'est cette temporalité qu'il faut essayer de comprendre. Pourquoi ce coup de chaleur en ce moment. Il y a d'abord, je dirais, le point final des funérailles du guide Khamenei, qui avait été, comme vous le savez, tué par une attaque américano-israélienne le 28 février. Et l'Iran est un pays qui cultive cette culture de la vengeance. Hein. Si on regarde les grandes épopées iraniennes, la grande littérature, il y a un narratif de la vengeance, du cycle du sang, et peut-être est-ce une façon de marquer le point d'orgue de ces funérailles qui avaient été marquées par une demande de vengeance.
1: C'est d'ailleurs, juste Monsieur Badie, je vous interromps un instant, c'est d'ailleurs ce qu'a dit le nouveau guide suprême, le fils d'Ali Khamenei, Mojtaba Khamenei, dans un communiqué. La vengeance est inévitable. C'est un communiqué qui est paru hier. Ça appuie ce que vous disiez.
3: Elle est inévitable et elle est dans l'histoire longue de l'Iran. L'opposition que Ferdowsi dans le Shahnameh avait déjà décrite entre Iran et Touran, ce qui était à l'époque le monde turc, et cette obligation de passer par le prix du sang pour venger le sang. Alors, bien sûr, là on est à un niveau très général, mais il y a des éléments de temporalité encore très précis. D'abord, on s'aperçoit au fil des jours que ce qui n'était pas un accord de paix, mais un mémorandum, une feuille de route, était marqué par une extraordinaire ambiguïté et se caractérise aujourd'hui par un désaccord très fort sur le sens des mots. Dans l'esprit de Washington, il y a l'idée que le détroit d'Ormuz devait être ouvert. Point. Dans l'esprit iranien, il y a l'idée que l'Iran avait des responsabilités particulières à exercer dans les conditions même de passage par le détroit d'Ormuz. Ce qui veut dire autre élément très important, que le jeu iranien consiste à marginaliser les questions qui avaient été pourtant à l'origine des attaques du 28 février, c'est-à-dire le programme nucléaire iranien, c'est-à-dire les balistiques, etc., pour faire du nouveau statut d'Hormuz l'élément essentiel et déterminant du contentieux entre l'Iran et les États-Unis. On déplace en quelque sorte le curseur.
1: On déplace le curseur du nucléaire à ce détroit d'Hormuz, mais du coup, on est très très loin des propos de Donald Trump le 17 juin dernier, ses cris de victoire, navires du monde entier mettaient les moteurs en marche, que le pétrole coule à flot. On voit bien que ça ne s'est pas du tout produit comme ça.
3: Et vous avez tout à fait raison de le dire, parce que je pense que c'est un autre élément déterminant. Donner au monde la preuve que c'est l'Iran qui tient l'agenda et non les États-Unis, premièrement, et deuxièmement, considérer que le tempo est donné par l'Iran et non par Washington. C'est un effet de démonstration qui repose sur quelque chose de fondamental dans toute cette histoire complexe, à savoir que le fond même du problème est la capacité de l'Iran de se présenter comme une puissance régionale et de pouvoir ainsi faire en même temps pression sur les pétromonarchies du Golfe, de montrer en les frappant qu'elles risquent d'être victimes de cette mésentente et de faire comprendre, dernier élément du puzzle, de faire comprendre que les États-Unis, n'ayant pas de plan B, ne voulant pas lancer une attaque massive qui aboutirait à force d'escalade à une attaque au sol, eh bien seront obligés de se rendre à la raison iranienne. Et ça, c'est quelque chose de très dangereux dans une négociation. Quand vous êtes persuadé que votre adversaire n'a pas d'issue de secours, eh ben vous faites monter les enchères, vous l'obligez à plier et vous montrez aux autres que le maître, c'est vous. C'est un peu ça le pari.
1: Ce que vous nous montrez là, Bertrand Badi, dans cette démonstration, c'est que finalement, Donald Trump est pris au piège, peut-être à son propre piège. Alors comment on peut comprendre ces menaces verbales encore il y a quelques heures de décimer et détruire complètement toutes les régions d'Iran ? Ça ne peut pas aller jusque-là, il ne peut pas se permettre cette escalade.
3: Mais justement, et ça ce sont des formules qu'on a entendues de multiples fois dans sa bouche, et on a constaté que le lendemain, il changeait d'avis. Oui. Et du coup, c'est toute sa posture qui se trouve affaiblie. Et le pari iranien, c'est de dire, mais de toute façon, cette promesse d'enfer qu'il ne cesse de brandir à la figure du régime iranien, il ne pourra pas la tenir. Donc, il y a de la part des responsables iraniens un pari sur l'incapacité, sur l'impuissance de la superpuissance, qui est quand même un pari risqué, parce que quand on connaît le personnage trumpien, le fait d'être à répétition humilié, le fait que...
1: Oui, parce qu'il en est conscient quand même, Donald Trump, que, de ses allées et venues et de ses discours que lui-même est obligé de changer au gré des situations.
3: Oui, mais il en est conscient déjà depuis un certain temps. Si vous prenez la rhétorique à laquelle vous faisiez référence, elle n'est pas d'hier, elle date déjà de plusieurs semaines, et à chaque fois, ça n'aboutit pas. À chaque fois, le lendemain, on apprend qu'il trouve les dirigeants iraniens extrêmement sympathiques et extrêmement responsables, et qu'on est tout près d'un accord. Et c'est là, finalement, que le bât va blesser, parce que... on voit très bien que le président des États-Unis a un triple mur devant lui. Il a le mur de son opinion publique, il a le mur de l'économie et notamment le prix du pétrole et donc de l'essence à la pompe important pour les consommateurs américains. Et puis il a le mur d'un système diplomatique dans lequel il est de plus en plus prisonnier d'un jeu systémique difficile à maîtriser. La négociation, ce n'est pas une négociation bilatérale entre l'Iran et les États-Unis, cette négociation bilatérale n'a jamais eu véritablement lieu. C'est un jeu systémique très compliqué où interviennent le Pakistan, l'Égypte, la Turquie, le Qatar, l'Arabie Saoudite et derrière tout ce monde-là également la Chine. Il est extrêmement difficile de pouvoir retourner la situation à son profit et de pouvoir neutraliser toutes ces pressions systémiques. D'autant que plus il hésite, plus effectivement ses partenaires font pression pour qu'il aboutisse à une solution finale.
1: Ben, je vous remercie beaucoup Bertrand Badie pour ce décryptage et cet éclairage. Je rappelle que vous êtes professeur émérite à Sciences Po Paris, spécialiste des questions internationales. On file en Espagne à présent. Avec enfin une bonne nouvelle en provenance de ce terrible incendie en Andalousie, ça y est, le feu est enfin stabilisé. Selon les autorités espagnoles, au moins 12 personnes sont mortes. Une vingtaine manquent à l'appel, dont une Française. Philippine Thibaudeau, vous êtes sur place avec les moyens techniques d'Éric Audra et vous avez rencontré une famille de Français en vacances, juste en face des feux, sur la commune de Los Gallardos. Et ils ne sont pas sereins.
4: La berline de la famille Navarro est prête devant la maison. Anne-Marie aussi, l'habitante de Béziers, se prépare à partir à tout moment.
5: Les valises, les sacs, on prendra que les sacs, voilà, si on doit partir que les sacs. Et puis les médicaments de maman qu'on prendra le plus rapidement possible, c'est juste ça. Et le reste, on s'en fout, ça peut brûler, c'est pas grave.
4: Avec son mari, son frère, son neveu et sa mère, ici dans la maison familiale, ils dorment depuis 3 jours, habillés au cas où.
5: Parce qu'on a dit, on peut partir en pyjama, on va se retrouver en pyjama, quoi. Mon mari, il aurait porté ma mère, parce que bon, voilà, on peut pas, à 84 ans,
4: Cette nuit encore, Charlie, son frère, est resté sur le qui-vive. Leur maison est située juste en face de l'incendie et des camions de pompiers.
6: Je me suis fait réveiller par les bruits des radios. J'ai dit, ah, il se passe qu'ils sont là, les pompiers. J'ai dit, peut-être qu'il y a une nouveauté. Je suis sorti, j'ai rien vu de spécial.
4: Et les cloches de l'église ont retenti pourtant pour avertir le village. Eux étaient tranquillement assis au bord de la piscine.
5: Il faut les cloches. Bon, c'est pas que les cloches, on croyait que c'était la messe. On habite en France, on n'est pas habitué à ça. On est habitué qu'on... Que ça sonne, il y a une sirène qui sonne, que là, il n'y a pas de sirène, il n'y a rien, quoi. Parce que c'est bizarre. Mais nous, on était cool, on ne pensait pas. On devait faire même une soirée fille avec ma cousine d'Espagne, se faire les cheveux, se faire vraiment une soirée mojito. Donc. Mais franchement, on a eu très, très peur. On avait chaud, mais en fait, on avait des frissons. On avait froid. Vraiment, j'ai dit, ça y est, on est mort. Enfin, après, Maxime, on s'est dit, on est foutu. Lui, il a eu peur, très, très peur.
7: Est-ce que tu as encore peur de l'incendie ?
8: Actuellement, oui, encore. Parce qu'on ne sait jamais si ça peut se reclencher ou...
4: Depuis, la femme de 60 ans reçoit de nombreux appels de ses proches, de ses amis.
5: Même moi, quand je dis je viens d'Andalousie, je ne disais pas Los Gallardos parce que personne ne connaissait Los Gallardos. Personne. Je disais ben, je vais à Almeria. Et là, maintenant, tout le monde connaît Los Gallardos. Quoi.
4: Avec sa famille, elle prévoit de repartir d'ici et le plus rapidement possible.
1: Le reportage de Philippine Thibaudeau avec Éric Audra en Andalousie. Dans un instant, on retourne sur la route du Tour de France.
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1: Mais avant cela, à 14h45, Marie-Marty Rossian, l'info en une minute, le sultanat d'Oman convoque son ambassadeur iranien.
9: Après une attaque sur son territoire revendiqué depuis par les gardiens de la révolution iranien, les hostilités ont repris activement la nuit dernière entre l'Iran et les États-Unis qui ont échangé des frappes dans les pays du Golfe et dans le détroit d'Ormuz. Détroit fermé jusqu'à nouvel ordre, annonce Téhéran. Dans le Lot, l'incendie qui s'est déclaré hier à Surac, au sud de Cahors, est désormais fixé. Les flammes ont parcouru une centaine d'hectares de végétation sans faire de victimes ni de dommages sur les habitations, indique la préfecture. Un racisme crasseux, une haine banalisée, les réactions de plusieurs ministres et chefs de partis politiques français au propos de Mariano Rajoy. Dans une tribune, l'ancien Premier ministre espagnol qualifie l'équipe de France de football comme étant un effectif sans français. La ministre déléguée chargée notamment de la lutte contre les discriminations, Aurore Berger, dénonce des dérapages racistes répétés. Les Bleus qui justement affronteront l'Espagne en demi-finale du Mondial, ça sera mardi prochain. 14 juillet, jour de fête nationale, et pour l'occasion, un gros dispositif de sécurité va être déployé dans tout l'Hexagone avec 70 000 policiers et gendarmes.
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1: Et cette neuvième étape entre Malemort et Ussel, au cœur de la Corrèze et de la fournaise corrézienne, on vous retrouve Fanny Lechevestrier et Jean-François Bernard. On a vu des Français en tête de course. Hein.
10: Ah oui, pas n'importe lequel. Il y a le héros du Tour de France 2019 aux avant-postes, Julien Alaphilippe, et juste devant eux, eh bien, la moto France Info de François Sévestre et Selim Guerribi. François, on imagine que Julien, il est très applaudi au bord des routes. Ça fait du bien de le revoir.
11: Évidemment, on reconnaît tous Julien Alaphilippe, le public le reconnaît, ne serait-ce qu'avec le liseré de champion du monde, double champion du monde, faut-il le rappeler, Julien Alaphilippe, qui est accompagné, vous le disiez Fanny, d'un autre Français bien connu aussi, puisqu'il a porté le maillot de champion de France l'an dernier. C'est Dorian Godon de l'équipe Net Company Ineos. C'est un groupe de cinq qui a réussi à s'extraire, d'abord le duo de la Tudor, Julien Alaphilippe donc, accompagné par Marco Allaire, et puis rejoint par trois autres coureurs, dont Dorian Godon, qui compte aller une petite quinzaine d'avance sur le plateau. Ils ont profité de la traversée de Tulle et ça va sans doute encore s'accélérer puisqu'on approche de la première difficulté du jour, la côte de Navès. C'est pas très long, 2 km 300, mais la pente est raide, environ 7% de moyenne pour l'inclinaison, donc ça pourrait créer des différences, ça pourrait permettre à cette échappée de prendre un petit peu de chance, ça pourrait peut-être permettre à d'autres coureurs de rejoindre ce groupe de tête.
10: 20 secondes hein, d'avance pour l'instant avec le peloton maillot jaune, et aux avant-postes de ce peloton, Jean-François Bernard, un certain maillot jaune, Tadej Pogacar, étonnant de le voir là, c'est pas à lui de mener la chasse.
12: Il ne mène pas la chasse, je pense qu'il était surtout très bien placé sur les mouvements de course qu'il y avait à l'avant de ce peloton déjà depuis un petit moment. Et comme on l'avait dit, on a ces mouvements, mais ça part pas comme ça. Alors maintenant, 22 secondes, j'ai l'impression qu'on est un peu plus calme.
10: Ça grandit un peu, personne s'organise. Hein.
12: Ouais, mais attention, parce que comme disait François tout à l'heure, peut-être que cette difficulté qui approche va permettre à d'autres coureurs de sortir pour rentrer dans le groupe qui est composé de 5 coureurs, dont les deux Français, Godon et Alaphilippe. Et
10: les Corréziens nous précisent qu'on dit côte de Nave, donc on va prendre la bonne prononciation. La côte de Nave et pas la côte de Navès. 26 secondes d'avance. On voit Julien Alaphilippe devant Marco Allaire. Marco Allaire, ça peut permettre à Julien Alaphilippe hein, de bien rouler et d'avancer.
12: Oui, je pense que quand on regarde, en plus, tout à l'heure, il y a eu plusieurs attaques, hein, même d'Alaphilippe qui a continué,
10: tentative.
12: Qui a essayé et tout. Là, bon, il a fini par, on va dire, sortir avec ce petit groupe-là. Faut voir, mais je crois qu'on vient d'avoir une attaque dans le peloton, un coureur de chez Lotto qui avait l'air de sortir. Oui, d'ailleurs,
10: mais il y a
12: fait,
10: des arbres, alors c'est compliqué voir ce qui se passe. Ouais, ça n'a pas sorti, c'est vite revenu du peloton. Ça s'étend, ce peloton, de plus en plus en file indienne, mais l'écart qui grandit, 27 secondes. Des nouvelles aussi, des distancés. Il y a tout le groupetto des sprinteurs qui s'est formé, et ça compte, hein, après même pas 40 km de course, déjà 2 minutes et 41 secondes de retard, Jean-François.
12: Oui, 2 minutes 40, on a une vingtaine de coureurs hein, dans ce groupe. Vous savez, il y a les sprinteurs plus les malades, hein, ceux qui sont aussi en mauvaise forme, ceux qui ont chuté. C'est le groupetto normal, il reste 110 km. Je veux dire, on va gérer, mais 2,43, ça va vite. On verra si ça roule vraiment devant, mais la moyenne est déjà impressionnante pour cette étape d'aujourd'hui.
10: 5 coureurs en tête, donc 2 Français, Julien Alaphilippe et Dorian Godon. La moyenne, elle est de près de 50 km/h pour le moment, alors qu'on va attaquer la côte de Nave. 24 secondes, dernier écart avec le peloton.
1: Au moins, ça sèche la transpiration à cette vitesse. À tout à l'heure, Fanny Lechevestrier et Jean-François Bernard.
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1: Et peut-être que vous vous êtes toujours demandé l'origine de votre nom de famille. D'où venaient vos ancêtres? Avec Ingrid Pohu, on teste cet après-midi une initiation à la généalogie.
13: Hop, je viens de créer mon compte.
14: Et donc ça y est, l'arbre est créé. Ingrid, on vous voit comme racine de l'arbre, vos parents. Et après, on a la possibilité de rajouter les grands-parents. Il suffit de cliquer sur le plus d'une case vide pour rajouter des informations.
15: J'ai testé pour vous une initiation à la généalogie avec Tony Nola, responsable chez Généanet. Créée il y a 30 ans, cette plateforme accompagne des millions de personnes dans la découverte de leurs origines.
13: On m'a dit que mon arrière-grand-mère côté maternel serait alsacienne. Alice comment ?
14: Donc ce qu'on peut faire, c'est en fait renseigner le nom de son conjoint.
13: Gaston.
14: On a un arbre, donc on voit qu'il est né en 1893, décédé en 1971. On a sa généalogie retracée.
13: C'est génial ça.
14: Son père s'appelait Ernest, sa mère Marguerite, et ils étaient employés des forges.
13: Oui, c'est ça. Ça me fait tout drôle.
14: C'est amusant parce que donc il a travaillé dans l'Allier, mais il est né dans l'Oise. Donc là, on voit que on est parti d'une branche tout à l'heure qui était dans le Pas-de-Calais. Après, on est sur une autre branche qui est dans l'Allier. En fait, on se rend compte que son ancêtre de l'Allier venait de l'Oise, mais son père, lui, est né dans le Nord. Donc, on a encore changé de zone géographique en remontant d'une génération.
13: Alphonse, c'est le grand-père de Gaston. Ah là, ça commence à remonter alors.
14: Donc,
13: c'était l'arrière-grand-père de ma grand-mère.
14: C'est ça, exactement. Donc là, on est en 1838. Hein. Il est né en 1838. Il était aussi employé des forges. Si on remonte sur cet arbre-là, le plus ancien, il est né en 1618 à Fenin, dans le Nord. Donc en l'espace de même pas une demi-heure, on est déjà remonté de 4 siècles. Alors, c'est magique et c'est facile parce qu'on a, entre guillemets, récupéré les données d'autres généalogistes. On n'est jamais sûr à 100% que ce qui a été fait est un travail de qualité, donc il faut aussi prendre le temps de vérifier.
13: Et là, je vois une Hélène qui a fait un arbre, donc elle, pareil, je pourrais la contacter.
14: Exactement.
13: Pour essayer d'en savoir un petit peu plus. C'est incroyable parce qu'en fait, je ne savais pas du tout qu'il y avait des racines du nord du côté de ma grand-mère, alors qu'ils sont plutôt du centre de la France. Puis c'est vrai qu'il y a une émotion à voir ces noms apparaître sous nos yeux, une géographie, on est déjà presque en train d'imaginer leur destin, qui ils sont et tout.
14: C'est un champ d'investigation qui est quasiment infini, puisqu'on voit qu'à chaque génération, le nombre d'ancêtres double.
13: Il reste encore beaucoup de mystères à élucider. Ça me donne envie vraiment de poursuivre ce chemin, en fait, et de l'éclairer.
14: Prêcher un convaincu.
13: Et je pense que si on commence à plonger vraiment, on peut y passer ses vacances d'été, hein.
14: Bah oui, mais c'est fait pour ça aussi les vacances, faire des choses nouvelles et qui nous amusent.
15: La généalogie, à vous de tester.
1: À nous de tester. Merci beaucoup Ingrid Pouille, j'ai testé pour vous dans les racines de la généalogie ce week-end sur France Info. Et ces chansons qui font l'actu à présent avec Bertrand Dical qui tout l'été nous fait écouter ces chansons qui ont résonné dans l'actualité et dans l'air du temps de ces dernières années aujourd'hui, les Parvis de Julien Clerc.

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1: Tout le monde voit ce que chante Julien Clerc. Une scène étrange et magnifique qui s'est imprimée dans nos mémoires depuis le 3 mars 2023, lors des obsèques d'Agnès Lassalle, une professeure d'espagnol assassinée par un de ses élèves. Son compagnon Stéphane Voirin danse devant le cercueil de sa compagne.
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1: Le texte écrit par le parolier Paul Ecole célèbre la vie, l'amour, l'élégance sublime du geste de Stéphane Voirin. Et cette chanson sort au printemps 2025, 2 ans après les faits, alors que cette image est encore présente dans tous les esprits. Mais ce drame et ces images lumineuses au cœur de ce drame avaient déjà suscité d'autres œuvres. Ce n'était pas complètement évident à la première écoute en novembre 2023, mais une chanson d'Eddie de Préto parlait d'un homme seul pour danser, d'une ambulance, d'une absence.

0: en février 2024. Un an après les événements, Kelly DePreto a sorti le clip de sa chanson Urgence 911. Il explique alors le sens de ce texte et de sa danse dans le clip. Et c'est au même moment d'ailleurs que Patrick Fiori sort son nouvel album avec la chanson Une autre danse.
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0: Et donc Eddie DePreto, Patrick Fiori et Julien Clerc ont tous les trois chanté le même fait divers. Dans l'histoire de la chanson française, c'est franchement exceptionnel. Alors on a bien quelques chansons sur les crimes de Landru, mais ça c'était au temps du 78 Tours. À l'ère moderne, il n'y a qu'un seul fait divers qui ait su faire mieux.
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0: Charles Aznavour, Mourir d'aimer. Le cinéaste André Cayatte s'était inspiré de l'histoire de Gabriel Russier pour en faire un film. Gabriel Russier, c'est une professeure de lycée, amoureuse d'un de ses élèves mineurs. Une belle histoire d'amour aux alentours de mai 68, mais la justice était passée. Accusé de détournement de mineurs, Gabriel avait passé plusieurs mois en prison, avait été libérée en attendant son procès, mais elle avait préféré se suicider plutôt que retourner en prison. Et d'ailleurs, la chanson est tellement émouvante que le cinéaste a finalement refusé de l'inclure au film. Mais Gabriel Russier a inspiré d'autres chansons encore. Voici le groupe Triangle, Serge Reggiani, Anne Sylvain.

0: Cette émotion est partagée dans des esthétiques et dans des milieux très différents. Voici toujours à l'époque Gabriel Russier, évoqué avec quelques vers de Paul Éluard par le président de la République Georges Pompidou, et aussi par Claude François.
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0: Ça sert à ça, les chansons. Regretter ensemble, pleurer ensemble, admirer ensemble. Et ce n'est pas un hasard, sans doute, si ces deux faits divers, mis souvent en chanson, concernent la mort tragique de deux professeurs. Nos professeurs, qui nous accompagnent sur les chemins de la pensée et de la vie libre. Une émotion à proprement parler historique, puisque marquée dans les mémoires par la musique populaire. 2025, Julien Clerc, Les Parvis.
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2: C'était Bertrand Dical et ses chansons qui font l'actu sur France Info.
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2: Et la météo, c'est évidemment le sujet d'actu majeur de ce dimanche après-midi caniculaire, Patricia Charbonnier.
7: Des températures caniculaires pour cet après-midi sur une bonne partie du pays et des températures qui grimpent encore dans l'ouest. Météo France prévoit jusqu'à 40 degrés cet après-midi à Poitiers ou encore à La Rochelle, 39 à Bourges et Nantes. Mais on pourrait localement dépasser ces 40 degrés entre le sud-ouest et le centre-ouest cet après-midi. 37 degrés à Paris, 34 degrés à Nancy avec un soleil de plomb sur l'ensemble du pays. Quelques orages mais uniquement en montagne cet après-midi sur les Alpes du Sud, la montagne Corse. Quelques entrées maritimes près du golfe du Lion avec le vent d'autant qui souffle jusqu'à 70 km/h en rafale et le ciel est plus voilé le long de la façade atlantique et sur les régions de l'ouest avec quelques ondées et un risque orageux dans la soirée sur la façade atlantique.
2: Patricia Charbonnier, merci de passer l'après-midi avec nous sur France Info. Il est tout pile 15h. Et c'est le retour pour l'info de Marie Maheu.
8: Et c'est bien l'heure où il ne faut pas sortir. Les températures sont presque à leur maximale. C'est encore une fois dans l'ouest et le centre qu'il fait le plus chaud. Mais globalement, 37 départements sont en vigilance rouge avec des températures qui frôlent souvent les 40 degrés. Quasiment tout le reste de la carte est en orange. En revanche, de bonnes nouvelles sur le front des incendies. Celui qui a entraîné l'évacuation de 86 personnes dans le Lot, près de Cahors, est désormais fixé, selon la préfecture. En Espagne, le feu qui a fait 12 morts et ravagé plus de 6000 hectares et lui stabilisé, annoncent les autorités. Tous les habitants évacués, plusieurs centaines, ont pu rejoindre leur domicile. Dans ce contexte, de nombreuses communes, voire des départements entiers, annulent leur feu d'artifice du 14 juillet. Et ce sont 70 000 policiers et gendarmes qui encadreront les festivités en journée et le soir. Dans le Morbihan, 1500 personnes participent toujours à une rave party illégale près de Plouermel. La préfecture dénonce l'irresponsabilité des organisateurs face aux conditions météo. Il fait plus de 35 degrés et au risque de feux de forêt. Des herbes sèches et des arbres entourent la clairière où s'est installée cette rave. Il s'imaginait il y a encore une semaine briguer l'Elysée, mais tout s'est effondré quand Marine Le Pen a annoncé sa candidature. Jordan Bardella, patron du Rassemblement National, a pris la parole dans le Figaro ce dimanche. Il confirme qu'il deviendra bien Premier ministre si Marine Le Pen est élue. Et Pierrick Bonneau, il assure qu'il n'est pas déçu.
9: « Je vais très bien », affirme Jordan Bardella, comme pour faire oublier sa mine un peu défaite lors de son déplacement aux côtés de Marine Le Pen mercredi dans la Sarthe. « Toute forme d'humeur contrariée ou de déception de ma part, ajoute-t-il, serait contraire au sentiment qui n'a jamais cessé de me dominer. La France est en danger et nous avons pour mission de la sauver. » Le patron du RN se dit au travail pour aider Marine Le Pen à gagner. « Je consacrerai toute mon énergie à sa victoire », insiste-t-il. Mais Jordan Bardella ne s'effacera pas pour autant. je vais évidemment continuer à jouer un rôle de premier plan en poursuivant le travail de fond et d'influence que j'ai entrepris. Et il compte bien continuer à peser dans les discussions, notamment sur la réforme des retraites que proposera le parti en 2027. Jordan Bardella annonce d'ailleurs qu'il écrira un troisième livre cet été sur sa vision de la gouvernance de la France.
8: Pierre-Éric Bonneau, service politique de France Info. Le Qatar parle d'une dangereuse escalade après plusieurs frappes iraniennes contre son territoire et ses voisins. L'Iran a aussi bombardé un navire dans le détroit d'Ormuz, suite à quoi les États-Unis ont lancé ce dimanche une nouvelle attaque visant 140 cibles iraniennes. Le détroit d'Ormuz a été refermé par Téhéran. Et puis on l'apprend à l'instant, Nicolas. Une fillette scolarisée à domicile a décroché le brevet à 9 ans seulement. Elle habite en Savoie, elle l'a obtenu avec mention bien. Elle a frôlé la mention très bien. Beaucoup d'enfants en seraient capables, assure son père.
2: Bon, moi, je suis pas sûr.
8: Je suis pas sûr non plus.
2: Je suis pas sûr non plus. On lui souhaite de bonnes vacances maintenant qu'elle
8: a pas mérité.
2: Voilà, elle les a bien méritées. On lui souhaite aussi de profiter de sa jeunesse malgré tout. Merci Marie Maheu, à tout à l'heure.
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2: Et 26 millions de Français passent ce dimanche sous la vigilance rouge à la canicule, avec des pointes à plus de 40 degrés, notamment dans l'Ouest. Des professionnels souffrent de cette chaleur, notamment les restaurateurs. On verra ça dans un instant. Il y a également des festivals qui ont dû être annulés par précaution. C'est au menu de la prochaine demi-heure. Nous irons aussi à Nice, où les premières commémorations ont commencé ce midi, 10 ans après l'attentat de la promenade des Anglais, le soir du 14 juillet. Et puis nous serons bien sûr également sur la route du Tour. Mais d'abord donc, la chaleur.
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2: Un Français sur trois passe ce dimanche après-midi, je vous le disais, sous la vigilance rouge à la canicule. 37 départements dans un triangle dont les extrémités sont dans le Tarn pour le sud, le Val-d'Oise pour le nord et le Morbihan pour l'ouest de la France. Ça fait à peu près, selon nos confrères de l'agence France Presse qui ont pris les chiffres de l'INSEE, donc 26 millions de Français qui suffoquent. Vous me direz, à l'exception de l'extrême sud et du sud-est, tout le reste de la France est en orange, donc c'est pas forcément beaucoup mieux. Et ces fortes chaleurs, eh bien, ça met à mal certains corps de métier, notamment les restaurateurs. Alors quand en plus la malchance se rajoute, à Poitiers par exemple, à cause de la chaleur, la hotte d'un restaurant a explosé. Résultat, il faisait extrêmement chaud dans les cuisines de ce resto qui a dû fermer ses portes quelques jours, Pauline Nobel.
11: Une cuisine devenue une véritable fournaise. Au plus fort de la canicule, le thermomètre est monté jusqu'à 68 degrés il y a 2 semaines. Anthony, employé du restaurant, y passe pourtant plus de 8 heures par jour.
12: On n'a plus de force, on est obligé de se coucher dans la chambre froide parce qu'il fait trop chaud. On est limite en train de s'évanouir, en train de vomir. C'est un désastre. On boit beaucoup d'eau, du sucre, on essaye de garder quand même une force entre guillemets. Ça fait plus de 20 ans que je travaille dans la cuisine, j'ai jamais vu ça.
11: S'il a fait aussi chaud, c'est parce qu'à cause de la canicule, la hotte de la cuisine est tombée en panne. Résultat, impossible d'évacuer les vapeurs et à cause de pièces difficiles à retrouver, elle ne pourra pas être remplacée avant fin août. Julien Lethière est le gérant du restaurant.
13: J'ai dû fermer une semaine parce que c'était dangereux en termes de sécurité alimentaire puisque ma chambre froide est dans la cuisine. Quand on ouvre la porte, ne serait-ce que 20 secondes dans la chambre froide, elle prend 10 degrés. Ça provoque des variations de température qui sont dangereuses. Moi, j'ai de la viande crue, je travaille que du produit frais. Donc là, j'ai dit, on ne peut pas continuer à travailler comme ça, c'est pas possible. Donc j'ai dû fermer 4 jours.
11: Une fermeture qui a donc permis de protéger les salariés comme les clients, mais qui a aussi coûté très cher à l'établissement.
13: Moi, ça représente une perte de chiffre d'affaires net de quasiment 14 000 euros. sur la semaine, je m'en serais bien passé.
11: Depuis, toute l'équipe essaye donc d'éviter de baisser le rideau une deuxième fois.
13: Je fais les courses plus régulièrement, j'y vais quasiment deux fois par jour. J'y étais ce matin, j'y retourne cet après-midi pour le service de ce soir. Je suis en flux tendu pour éviter de stocker. On essaye d'entrer un peu moins dans la chambre froide. On a des couvertures rafraîchissantes. J'ai une équipe de guerriers, ils sont adorables avec moi. C'est même eux qui me rassurent la plupart du temps en me disant ça va aller. De toute façon, on fera face, on n'a pas le choix. Il faut continuer à cuisiner avec son cœur. Malgré tout, un cuisinier qui ne cuisine pas avec le cœur, ça se sent. Moi, il est hors de question que les clients ressentent notre mal-être en cuisine.
11: Et justement, la plupart des clients ne se rendent compte de rien. Martine, une habituée, vient juste d'apprendre la situation.
14: Chapeau, hein, fort de caractère et le sourire toujours présent, la bonne table, la bonne chère. Voilà, tout à fait une bonne note. Comme à l'école.
11: Tout l'été, le trait d'union devrait donc rester ouvert avec éventuellement certains horaires adaptés en fonction des pics de chaleur.
2: Et pour rattraper le manque à gagner, ce restaurant proposera aussi des brunchs certains week-ends, nous précise Pauline Aubel de Ici Poitou, ex-France Bleu, pour ce reportage. Ces fortes chaleurs et ce risque d'incendie aussi, hein, bien sûr, qui est lié, ça entraîne l'annulation de très nombreux feux d'artifice du 14 juillet un peu partout en France, et aussi de concerts en plein air, de festivals. Exemple, en Loire-Atlantique, à Jouer-sur-Erdre, l'association Get Up n'a pas eu d'autre choix que de renoncer à son festival de musique d'Upcamp, ordre de la préfecture. Mais cette annulation tombe mal, explique Simon Nénon, qui est l'organisateur.
15: L'association traverse, comme beaucoup de festivals, des moments financiers compliqués. Et c'était cette année l'occasion de reprendre un peu du poil de la bête avec des festivaliers qui étaient présents, un montage qui s'était très bien passé, et une annulation donc qui est arrivée à moins de 24 heures de l'ouverture. Garder le moral assez compliqué pour l'équipe. Après voilà, on voit toutes les vagues de soutien qu'il y a sur tant sur les réseaux que sur les différents événements qui ont été organisés en soutien pour le festival. Donc là, on s'arrête pas. Là, on est en plein démontage hein, de toute façon.
16: Est-ce que vous comprenez cette décision de la préfecture d'annuler le festival? C'était donc à moins de 24 heures de l'ouverture hein, en raison de la chaleur, alors que vous aviez pris un protocole, mis en place des mesures.
15: C'est ça, nous on est plein d'interrogations parce qu'effectivement on avait mis en place toutes les recommandations de la préfecture, tout le monde était OK, on avait l'accord pour ouvrir et puis l'annulation là qui vient au dernier moment, donc on a plein d'interrogations, notamment sur. On sait qu'il y a d'autres festivals dans d'autres départements en Vigenche-Rousse qui ont été maintenus. Donc voilà. Ouais. On se pose un peu des questions. Oui.
16: La préfecture évoquait le fait que les hôpitaux, les services de secours sont pas mal sollicités, hein, entre les incendies, les malaises également qui conduisent bien des personnes aux urgences. Vous entendez aussi que faire la fête sous 40 degrés, ça peut être compliqué?
15: Complètement, complètement. La situation des hôpitaux, nous, on n'a pas trop de vision dessus, donc on fait confiance quand même aux autorités pour prendre les bonnes décisions. On est juste assez frustrés, on a des questions, on a des interrogations sur notamment le manque d'anticipation générale de cette vague de chaleur. Après voilà, on fait confiance aux autorités pour faire en sorte de pas autoriser un événement qui effectivement pourrait poser des problèmes sanitaires.
16: Vous dites que cette annulation signe probablement l'arrêt de ce festival?
15: Là, à l'heure actuelle, effectivement, on n'est pas sûr de pouvoir refaire une édition, on n'est pas sûr de pouvoir survivre au prochain mois. Donc,
16: c'est combien de pertes?
15: Là, on a sur un budget de 1 800 000 environ. On va avoir potentiellement des remboursements de notre assurance, mais on reste sur une perte a priori de 700 000 euros.
16: 700 000 euros qui ne sont pas couverts, comment on l'explique?
15: Nous, on est assuré sur nos recettes, sur une partie de nos recettes. Voilà, c'est ainsi que le contrat a été fait. Après, on est en train d'énumérer toutes les solutions possibles pour redresser un peu la barre, essayer d'activer tous les leviers qui sont activables pour survivre et puis pour continuer à payer nos salariés, à payer nos prestataires, qui sont les choses les plus notre priorité là actuellement.
16: Il faut rembourser les spectateurs aussi, j'imagine, les artistes peut-être?
15: C'est ça, tout à fait, oui.
16: Qu'est-ce qu'on peut faire pour vous aider, pour ceux qui veulent aider votre festival?
15: Alors, je sais qu'il y a des cagnottes qui sont mises en place. Nous, on a une page Eloasso sur laquelle il est possible de faire des dons. Je sais aussi qu'il y a des soirées de soutien qui sont organisées un peu partout. Donc, c'est voilà, aller à ces soirées, donner si les gens peuvent se le permettre, parce qu'on est dans un contexte économique difficile pour tout le monde. Mais s'il y a possibilité, un petit geste, c'est toujours, ça fait toujours du bien.
16: Est-ce que les festivals de l'été sont en péril désormais, Simon Nénon, avec ces canicules qui reviennent chaque année?
15: Alors là-dessus, je peux vous conseiller d'interroger surtout le syndicat des musiques actuelles, mais effectivement, le format du festival tel qu'on l'a connu en France depuis plusieurs décennies maintenant est en péril, n'est plus vraiment viable, notamment l'été. Les situations économiques avaient déjà mis en péril ce format-là. Maintenant, avec les problèmes météorologiques, on arrive à un autre stade de risque pour la tenue de ces événements.
2: Simon Nénon de l'association Get Up, organisateur d'un festival de musique en Loire-Atlantique, festival annulé à cause de la vigilance rouge à la canicule. Il répondait à Thomas Séchier. On file à Nice à présent sur France Info. Nice qui commémore les 10 ans de l'attentat de la promenade des Anglais, 86 morts et plus de 400 blessés le 14 juillet 2016. Plusieurs cérémonies sont évidemment prévues jusqu'à mardi soir 22h34, heure à laquelle le camion de 19 tonnes du Tunisien Mohamed Laouej Boulel a terminé sa course infernale. À ce moment-là, 86 faisceaux bleus seront braqués vers le ciel. Et ce midi, des milliers de personnes ont défilé sur la promenade des Anglais aux côtés des familles des victimes. Marc Bertrand, pour certaines victimes, c'était d'ailleurs la toute première fois qu'elle revenait sur la promenade.
17: Les familles habillées de blanc se tiennent par la main en avançant sur la promenade baignée de soleil, suivie par des milliers de Niçois silencieux, roses blanches à la main. Marco, 58 ans, le crâne rasé, dépose la sienne au pied de la sculpture en hommage aux victimes. Il fait un signe de croix en fermant les yeux.
18: C'est très émouvant qu'il y ait autant de monde. Tous ces gamins qui sont morts et pour ceux qui sont restés en vie et traumatisés à vie, on leur devait de leur poser une rose. Et la souffrance reste aujourd'hui dans le cœur des Niçois et je pense à jamais.
17: Le cortège applaudit les pompiers aux gardes à vous qui font une aide d'honneur avec la grande échelle. En face, en mer, les pêcheurs suivent en barque au rythme de la marche. Chaque pas sur ce goudron de la promenade est une épreuve pour Laetitia. Elle a échappé de justesse au camion ce soir-là avec sa fille de 12 ans.
19: C'est ce qu'on se dit de le faire à pied. On se rend compte que c'est interminable. Ce putain de tracé, pardon pour la vulgarité, mais à lui, quoi, ce putain de... Je citerai même pas le nom parce que je vais essayer de rester poli, mais... Et on se dit, mais pourquoi? Pourquoi eux? Pourquoi moi je suis en vie? Enfin, vous voyez, il y a plein de choses qui reviennent, qui remontent à la tête. Donc, je suis contente de l'avoir fait, je suis fière de l'avoir fait. Et la vie continue, malgré tout, la vie continue.
17: Elle s'écroule à l'endroit même où elle se trouvait sur la promenade le soir de l'attentat. Sa fille, Ornella, n'est pas venue aujourd'hui.
19: Non. Non, ce matin, elle m'a dit « je me sens pas ». Je l'ai pas forcé. C'était trop dur ce matin. Et franchement, quelque part, tant mieux, parce que quand je vois, moi, l'émotion que j'ai, je me dis que pour elle, même si elle a 22 ans maintenant, on en avait 12 à l'époque, bah, ça aurait été bien compliqué. On se dit, une décennie, on a eu le temps de travailler dessus, mais pas tant que ça.
17: Sous le kiosque à musique, face à la mer, une joueuse de harpe annonce la fin de la marche. Les portraits des 86 victimes sont accrochés aux branches des arbres tout autour. Laetitia dit qu'elle est fière d'avoir réussi à venir. Elle montre sa robe. Au milieu de tous ces gens en blanc, elle a mis du vert, la couleur de l'espoir.
2: Le reportage de Marc Bertrand et quelques notes de Mistral Gagnant de Renault que vous avez reconnu donc lors de cette marche d'hommage aux victimes sur la promenade des Anglais à Nice, victime de l'attentat du 14 juillet il y a 10 ans. Déjà, et le maire de la ville, Éric Ciotti, a répondu aux questions des journalistes après cette marche qui a eu lieu donc ce midi.
20: C'est ce que les associations de victimes et la municipalité ont souhaité, une marche sobre, humble, qui soit tournée vers la mémoire des victimes. Beaucoup de victimes sont présentes ce matin et on mesure leur choc traumatique 10 ans plus tard. On mesure leur immense douleur, leur très grande émotion et cette marche qui est aussi pour elles une épreuve. Nous l'avons voulu la plus sobre possible. L'hommage des Niçoises et des Niçois à ceux qui sont tombés dans cette nuit du 14 juillet 2016.
21: Justement, solidarité de beaucoup de Niçois qui, eux, ne sont pas victimes, mais qui ont voulu témoigner par leur présence.
20: Le 14 juillet 2016 restera à jamais pour Nice une plaie ouverte, une cicatrice irréfermable. Cette nuit, c'est une nuit d'horreur, c'est une nuit de douleur. Elle a apporté la noirceur, mais elle a montré aussi la lumière de l'espérance, notamment dans la mobilisation extraordinaire des forces de sécurité, des policiers qui ont abattu le terrorisme avec un courage incroyable, des pompiers qui ont porté secours immédiatement, des personnels soignants, des chirurgiens qui se sont instantanément mobilisés, qui ont sauvé des dizaines de vies. Je garde le souvenir quelques minutes après l'attentat. Je me suis rendu sur les lieux. Je n'étais pas sur les lieux au moment de l'attentat. J'ai à la fois l'image de ces corps et de ces couvertures tout au long du parcours que l'on vient d'effectuer ce matin, qui montrait l'ampleur immense de cette tragédie. C'était une sidération. J'ai le souvenir d'un cri de colère d'un Niçois qui m'a interpellé en disant « Pourquoi avez-vous laissé faire ça ?» Il était en colère et je me souviens aussi de ce silence pesant rompu par les hurlements de douleur des victimes, des blessés polytraumatisés rassemblés au rez-de-chaussée du palais de la Méditerranée. Ce sont ces images, ces souvenirs, mais il y en a plein d'autres. C'est aussi les visites aux hôpitaux, à Lanval, à Pasteur, la mobilisation extraordinaire de nos services de santé, de soins, je le redis, qui ont sauvé cette nuit-là des dizaines de personnes.
21: 10 ans après, comment va la ville ?
20: La ville restera indéfiniment marquée par ce terrorisme, par cet acte terroriste. Notre ville a été victime 3 fois depuis du terrorisme. Elle a été place Masséna, elle a été à la basilique Notre-Dame en 2020 avec 3 victimes. Donc nous sommes une ville martyr du terrorisme islamiste. Et ça ne peut pas s'oublier, mais la ville, elle est forte, elle est courageuse comme elle a toujours été dans son histoire. Et les Niçois sont des gens qui parlent peu, qui émettent peu leurs sentiments de douleur, mais cette douleur, elle est vive. Et elle a construit aussi une force pour résister.
2: Le maire de Nice, Éric Ciotti, qui répondait à plusieurs journalistes en début d'après-midi à l'issue de cette marche d'hommage aux victimes de l'attentat de la promenade des Anglais Nice qui commémore jusqu'au 14 juillet, jusqu'à mardi soir, les 10 ans de ce tragique attentat qui a fait 86 morts. C'était donc il y a 10 ans. Dans un instant, toute l'actu de ce dimanche après-midi résumée en une minute sur France Info.
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2: Et donc avec Marie Maheu à 15h20, l'info en une minute. Face à la canicule, le syndicat des coureurs cyclistes appelle à revoir les horaires des courses.
8: Pas dans l'immédiat, mais il faut engager la réflexion selon lui. Pour les courses de l'été l'année prochaine, la 9e étape du Tour de France est toujours en cours. Moins de 100 km désormais à parcourir. Étape raccourcie à cause des fortes chaleurs, c'est une première. Des coups de chaud, mais aussi plus de noyades en France. 139 personnes ont perdu la vie depuis la canicule du mois de juin, annonce le ministre de l'Intérieur, Laurent Nunez. C'est près de 20% de plus qu'à la même période l'année dernière. Plusieurs politiques français dénoncent le racisme et la haine de l'ancien Premier ministre espagnol. À 2 jours du choc France-Espagne en demi-finale du Mondial de football, Mariano Rajoy évoque une équipe de France, je cite, « sans Français ». La France n'est pas une nation ethnique, elle n'a pas de couleur de peau ou de religion, lui répond le socialiste Olivier Faure. À Aix-en-Provence, à peine sorti de prison, un homme de 47 ans est soupçonné de viol et séquestration récidive. La victime est une étudiante de 19 ans. Il venait de passer 15 ans derrière les barreaux pour le même motif et était sorti le mois dernier.
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2: Elle est raccourcie, mais elle est agitée, cette 9e étape en Corrèze entre Malemort et Ussel. Fanny Lechevestrier, on vous retrouve avec peut-être la bonne échappée.
3: En tout cas, il y a du beau monde à l'avant, mais c'est vrai que l'écart a du mal à se creuser encore une fois. On a vu le champion des États-Unis, Quinn Simmons, qui est aux avant-postes, Clément Brazafonso, le local de l'étape, lui qui est né à Brive-la-Gaillarde, qui a essayé et qui a réussi à réintégrer ce groupe de tête. Mais le dernier écart avec le peloton est seulement de 17 secondes, François Sauvestre, alors qu'on approche du Sucomet, la grosse difficulté de la journée.
5: Ouais, deuxième difficulté de la journée, effectivement, sur ce parcours complètement casse-pattes. Ça n'arrête pas, ça ne débranche pas, ça monte, ça descend. Et effectivement, ce groupe de 15, bientôt 16, hein, puisque Tom Pidcock, le Britannique, s'apprête à faire la jonction avec ce groupe qui compte 5 Français, dont Clément Brazafonso, vous l'avez cité, mais aussi Jordan Gégat, le 10e du Tour de France 2025. Ils vont tenter de prendre un petit peu d'avance sur le peloton, sur cette côte qui n'est pas très très longue, hein, 3 km 800, mais la pente est raide et ce parcours est vraiment vraiment casse-pattes. Ajouté à ça, la chaleur, c'est très difficile et c'est pour ça qu'on assiste à ce jeu du chat et de la souris entre les tentatives d'échapper et le peloton. On va donc rester encore un petit peu prudent pour savoir si c'est la bonne.
3: Et pour l'instant, 16 coureurs en tête, le plus dangereux au classement général, c'est Tobias Johannessen de l'équipe UnoX qui pointe à 9 minutes et 42 secondes. Et malgré tout, Jean-François Bernard, on a notre petit Tadej Pogacar en jaune devant.
22: Oui, on l'a vu tout à l'heure qu'il était à l'avant. Il fait rouler quelques coéquipiers. On va voir l'écart, il faudra regarder 17 secondes. Est-ce qu'on roule pour que ça se calme derrière? Parce qu'on avait comme... Non, mais dans le peloton maillot jaune, que ça se calme, qu'on arrête d'avoir des attaques et qu'on laisse cette échappée partir. Parce que, en fait, c'est vraiment ce que vous voulez, que cette échappée aille au bout, Fanny. Je le vois bien avec tous les Français qu'il y a au sein de ce groupe.
3: Il y a du beau
22: monde. Mais bon, il
3: n'y
22: a rien de fait. Est-ce que Pogacar ne veut pas non plus peut-être aller chercher... faire gagner un de ses coéquipiers, c'est possible.
3: 89 km à parcourir. On commence l'ascension de la Sucomet. 17 secondes seulement avec le peloton maillot jaune pour les 16 hommes de tête.
2: Donc on attendra avant de se prononcer définitivement sur cette échappée. À tout à l'heure, Fanny Lechevestrier et Jean-François Bernard. Dans un instant, Élodie Suigo. Pour le monde d'Élodie, Élodie, vous recevez aujourd'hui la journaliste et écrivaine Laure Adler.
23: Bonjour Laure Adler.
24: Bonjour.
23: Quand on évoque votre nom, on pense immédiatement et d'abord à la radio, à cette maison ronde qui vous a ouvert ses portes dès vos 20 ans, presque par hasard. Vous avez gravi chaque échelon d'assistante à directrice de France Culture, en passant par la production, l'écriture et la présentation. Vous avez sans conteste grandi dans cette maison autant que beaucoup ont grandi à vos côtés. Vous avez également laissé votre empreinte à la télévision avec le fameux Cercle de minuit, mais aussi dans l'écriture, avec vos nombreux ouvrages, biographies, essais, principalement consacrés aux femmes. En octobre dernier, vous avez publié Vierge, Histoire et Tabou chez Albin Michel. La couverture du livre a une question en bandeau. Pourquoi le fantasme de virginité continue à hanter nos imaginaires? Vous nous offrez évidemment plein de réponses. Quelle est la vôtre finalement, Laure Adler?
24: J'appartiens à une époque où j'ai eu beaucoup de chance puisque je suis rentrée dans le féminisme à l'âge de 18-19 ans. Et la virginité, pour moi, ça s'inscrit complètement dans une étude que je fais depuis très très longtemps du corps des femmes. Je pense que notre indépendance, nous femmes, passe par l'indépendance du corps des femmes. Oui, l'intime est politique, et quoi de plus intime que le corps des femmes? Et ce corps des femmes, eh bien, il est toujours complètement fantasmé, il est toujours un imaginaire pour des hommes qui l'ont recréé selon leurs propres codes et leurs propres désirs. Quoi de plus symbolique, effectivement, que de pénétrer une femme, que de faire effraction dans le corps d'une femme pour la faire sienne? Le corps des femmes est un coffre-fort, et ce depuis le début de l'humanité, mais encore aujourd'hui, quelle ne fut pas ma surprise de constater que ce corps-là, il appartient d'abord aux hommes et ensuite peut-être aux femmes une fois qu'il est pénétré.
23: Finalement, la virginité, ça représente la première fois. Hein. On se rappelle toutes, Laure Adler, de notre première fois.
24: On y allait en tremblant parce qu'on se disait, mon Dieu, est-ce qu'on va avoir mal? Est-ce que ça va bien se passer? Et est-ce que ça va continuer avec lui? Parce que moi, j'appartiens à une génération où ma mère ne m'a jamais rien dit sur mon éducation sexuelle. Tous les états corporels, psychiques de la femme sont attachés à cette virginité, soi-disant virginité, puisque l'hymen biologiquement n'existe pas. Ma mère m'a dit, quand tu coucheras, il faudra que tu décides, ça sera après ton mariage, la nuit de noces, parce que si tu couches avant, bah, tu ne seras plus mariable.
23: Ce qui est étonnant, c'est qu'on découvre qu'effectivement, quand une femme perd sa virginité, il y a un sentiment de gêne. Alors qu'un homme, quand il est dépucelé, c'est un peu une espèce de victoire.
24: Mais au 19e siècle, il y a florès de livres, de témoignages, etc., qui montrent que les pères emmenaient leurs fils au bordel pour pouvoir être dépucelés, entre guillemets, par des professionnels, entre guillemets aussi. Mais il y avait là aussi une étape initiatique de la masculinité qui devait passer par là. Moi, je ne juge personne. J'essaye de comprendre, j'essaye d'observer, parce que moi-même, étant une grande adepte des séries et que je ne peux pas m'endormir le soir sans regarder des séries, je me suis aperçue que la virginité était un thème obsessionnel de très bonnes séries. Donc la virginité...
23: Notamment chez les ados aujourd'hui, d'ailleurs, c'est ce que vous soulignez. Hein.
24: Mais alors ça, c'est plus inquiétant chez les ados, parce que sur les réseaux sociaux qui sont utilisés par les ados... Vous avez le retour de codes masculinistes extrêmes qui montrent des jeunes filles avec des tailles de guêpes, des grosses fesses, des gros seins et qui évidemment doivent être vierges. Et il y a des fantasmes de prédation des très jeunes gens sur des corps, entre guillemets, qui doivent être virginisés. C'est absolument incroyable. Aux États-Unis, vous avez des États entiers où vous avez des pères qui font des grandes cérémonies avec des centaines et des centaines de personnes, où les filles s'agenouillent devant leur propre père pour leur jurer fidélité, et leur père leur demande virginité pour leur futur.

0: nous-mêmes, ça passe par la possibilité de croire en nous-mêmes, de vivre dans le plaisir de l'égalité avec les hommes, parce qu'il y a beaucoup d'hommes qui sont pour l'égalité des femmes avec les hommes. Mais le combat n'est pas terminé. Les droits des femmes, ça monte pas comme ça, comme une muraille qui se consolide. De temps en temps, ça retombe. Donc, il faut être très attentif et très vigilant.
1: Il est passionnant, ce livre. Vierge, histoire et tabou, c'est sorti aux éditions Albin Michel. Merci beaucoup, Laure Adler, d'être passée dans le monde d'Élodie sur France Info.
0: Merci à vous.
2: Et merci à vous, Élodie Suigo. À suivre la météo, le rappel de l'actu et le Tour de France en direct.
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2: Des températures caniculaires sur toute la France cet après-midi. C'est la journée la plus chaude dans l'Ouest. 40 à Poitiers, La Rochelle, 39 à Bourges et Nantes. Ça descend à 31 à Marseille. Enfin, ça descend, c'est relatif, sous un soleil de plomb. Attention aux orages en fin de journée, notamment dans les Alpes du Sud ou encore sur la façade atlantique. France Info, 15h30. Marie-Marty Rossian.
8: Le protocole d'accord de paix signé entre les États-Unis et l'Iran mi-juin semble bien loin désormais, alors que les affrontements ont repris entre les deux pays. L'armée américaine annonce avoir frappé environ 140 cibles en Iran après que Téhéran a tiré des coups de semonce sur un navire marchand dans le détroit d'Ormuz la nuit dernière. Plusieurs pays du Golfe ont été touchés depuis par des frappes iraniennes. L'Iran annonce avoir fermé le détroit d'Ormuz. Les États-Unis, eux, affirment que le détroit est toujours ouvert. Dans le même temps, le sultanat d'Oman annonce avoir secouru une vingtaine de marins après l'attaque donc de ce bateau dans le détroit d'Ormuz. Les opérations de recherche se poursuivent pour un membre d'équipage toujours porté disparu. L'Ukraine visée par de nouveaux bombardements russes la nuit dernière, des frappes de drones et d'artillerie qui ont fait 3 morts dans le centre-est du pays. Kiev continue à demander à ses alliés d'intensifier la pression sur Moscou avec davantage de moyens demandés aussi pour assurer sa défense anti-aérienne. Ce dimanche sera certainement la journée la plus chaude de cette vague de chaleur, la troisième en à peine 2 mois en France. 37 départements sont placés en vigilance rouge de l'ouest de l'Hexagone jusqu'au midi en passant par la région parisienne. Dans le Lot, l'incendie parti hier au sud de Cahors à Surac est désormais fixé, indique la préfecture. Près de 90 personnes avaient dû être évacuées hier. Et dans ce contexte de canicule et de risque élevé, donc de feux de forêt quasiment partout en France, un dispositif de sécurisation a été mis en place par les gendarmes du Morbihan aux Forges-sur-l'Anouée. C'est là, dans la forêt attenante à cette commune bretonne, que 2000 teufeurs sont toujours rassemblés pour une rave party. Les autorités contrôlent les abords du site afin d'éviter tout départ de feu accidentel dans cette forêt très sèche. Et puis en tennis, la finale messieurs du tournoi de Wimbledon débutera à 17h tout à l'heure. Yannick Sinner face à Alexander Zverev. La dernière fois que les deux joueurs se sont affrontés, c'était à Madrid début mai. Match remporté alors par l'Italien Yannick Sinner.
2: C'était Marie-Marty Rossian et ça bouge sur le Tour de France. On y va tout de suite.
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2: Et on va prendre des nouvelles de la course, de cette 9e étape raccourcie à cause de la canicule entre Malemort et Ussel au cœur de la Corrèze. Il n'y a pas grand monde sur le bord de la route hein, d'ailleurs, Fanny.
10: le chemin.
11: Oui, même si là, sur la montée du Sucomet, on retrouve enfin du monde parce qu'il y a quelques arbres et puis on a sorti les parasols pour qu'il y ait un peu de monde. Mais c'est vrai que dans les villages traversés, sans doute à cause de la chaleur, eh bien pas trop de monde. On vous parlait tout à l'heure, Nicolas, de peut-être la bonne échappée. Eh bien, deux coureurs ont pris la poudre d'escampette dans cette montée très difficile du Sucomet.

0: François Sauvestre sur la moto France Info de Selim Guerribi.
1: Ouais, 3 km 800 en tout avec une pente moyenne à 7,5%. Mais il y a des sacrés rampins dans cette côte.
0: Ouais, François Sauvestre, on va vous retrouver dans quelques instants parce qu'effectivement, avec ces rampes et ces arbres, bien, la liaison est un peu compliquée. On a vu Quinn Simmons, Jean-François Bernard partir en compagnie de Tobias Johannessen, deux coureurs, deux excellents rouleurs. Ils ont fait un petit peu le trou par rapport à Tom Pidcock, notamment 24 secondes. Il y en a un peu partout. C'est un véritable chantier. Nicolas Crozel parlait d'une étape raccourcie de 30 km. On n'a pas perdu en intensité, bien au contraire.
2: Bah non, on est loin d'avoir perdu, on est à 44 500, pratiquement 45 de moyenne depuis le départ, avec des routes, je peux vous le dire, le plat vous le cherchez, hein. Il n'y en a pratiquement pas, et c'est vrai que derrière, une fois de plus, quand on regarde bien Quinn Simmons à l'avant et Kyon Hansen, et surtout derrière trois coureurs qui se sont ressortis de ce groupe de tout à l'heure, hein, avec encore un coureur de l'équipe Lidl Trek, c'est McGee.
0: Timen Aresman qui est là,
2: donc des coureurs quand même. On peut dire que c'est des moteurs. Si devant ça se rejoint, ces cinq-là, ça peut aller quand même assez loin.
0: Et attention, hein, parce que derrière, il y a encore du beau monde intercalé. On parlait des Français tout à l'heure. Eh bien, Jordan Jegat est un peu plus loin, une vingtaine de secondes. Alexandre Baudin, qu'on avait vu avec le maillot à Poella, Valentin Paré-Peintre également, et Clément Braz-Alfonso, le local de l'étape. Et puis, il y a Mathieu Van Der Poel qui est dans ce groupe-là. Lui, dont on faisait un grand favori pour cette 9e étape du Tour. Mais un mot, je voudrais qu'on parle, Jean-François, du peloton maillot jaune. Est-ce qu'on peut encore parler de peloton? Il reste une trentaine de coureurs. Ça a explosé de partout. Ça montre la difficulté de cette étape. Ça va trop vite.
2: Ben, la difficulté, je pense, la fatigue, hein, des coureurs. Et là, quand on regarde qui roule dans le peloton maintenant, là, on fait pas simplement un petit train.
0: C'est-à-dire là, carrément. Pas, hein.
2: Ouais, là, c'est carrément UAE qui a pris les choses en main et on roule comme pour aller peut-être gagner l'étape.
0: Avec l'équipe UAE, et juste un mot avec François Sauvestre, rapide, un mot dans la montée, juste devant Quinn Simmons et Tobias Johannessen.
1: Ouais, deux hommes à l'avant qu'on a vu s'arroser abondamment parce qu'il fait chaud, mais c'est vraiment une journée qui sert de révélateur, hein, avant la journée de repos. On a beaucoup de coureurs qui nous ont dit ce matin, ça va péter de partout. Bah, effectivement, on le vérifie, c'est éclaté, mais pour l'instant...
0: 1,8 km encore à parcourir dans cette montée du Sucomet. 82 km pour rallier Ussel, où il y a du monde et de l'ambiance. On vous attend.
3: Eh ben, c'est parfait. À tout à l'heure. Il y a beaucoup moins de monde d'ailleurs, Fanny Le Chevestrier, Jean-François Bernard, à Collonges-la-Rouge, le maire déçu du changement de parcours du Tour de France à cause de la canicule. On va lui passer un petit coup de fil sur France Info dans un instant.
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3: Puisque c'est donc une étape du Tour un peu spéciale, ce dimanche après-midi sur les routes de la Corrèze, département placé en vigilance rouge à la canicule, la direction de la course a choisi hier soir de raccourcir cette étape d'une trentaine de kilomètres, 155 au lieu de 185, et c'est le début de l'étape qui a été coupée, l'idée étant d'arriver plus vite en altitude sur le plateau des Mille Vaches. C'est ce qu'a expliqué Christian Prudhomme, le directeur du Tour de France. Il était ce matin sur France Info, l'invité de Fabrice Rigobert dans les informés du Tour.
5: C'est le 9e jour consécutif, la 9e étape. La chaleur est caniculaire depuis le départ. Et donc, avant la première journée de repos, nous avons souhaité, avec ce passage, et en accord évidemment avec le préfet du département, supprimer les 30 premiers kilomètres. J'en suis désolé pour les gens qui, dans les villages, s'étaient réjouis de voir passer le Tour de France. Et leur déception.
6: Collonges-la-Rouge, notamment.
5: Collonges-la-Rouge, bien sûr, Turenne, d'autres villages qui seront montés, en tout cas Collonges-la-Rouge, qui seront montrés à la télévision, bien évidemment, mais ça n'est pas pareil, je l'imagine évidemment. Mesure rare, un changement de parcours exceptionnel à cause de la canicule, mais nécessaire, je crois, pour les coureurs en vigilance rouge.
3: Christian Prudhomme, directeur du Tour de France, invité ce matin des informés du Tour sur France Info avec Fabrice Rigobert. Et on a cité avec Christian Prudhomme cette commune très touristique et magnifique, faut le reconnaître, de Collonges-la-Rouge, privée donc du passage de la caravane et des coureurs. Le maire de Collonges-la-Rouge est avec nous cet après-midi sur France Info. Bonjour Michel Charlot.
7: Oui, bonjour.
3: Merci de prendre quelques minutes. Bon, du coup, vous avez plus de temps que prévu, forcément.
7: Hélas, oui.
3: Hélas, oui. Hélas, c'est une terrible déception, j'imagine.
7: Oui, c'est terrible à la fois pour tous les organisateurs sur place, c'est terrible pour les enfants des écoles qui avaient fabriqué un vélo avec des pots de yaourt récupérés, c'est terrible pour les adolescents du club de VTT qui se prêtaient à crier sur le passage du cours, c'est terrible aussi pour les commerçants et pour les restaurateurs qui avaient stocké beaucoup de nourriture, beaucoup de boissons, mis au frais, avaient préparé tout ça. Et malheureusement pour eux, tout s'effondre. Et c'est aussi terrible pour tout le personnel technique de la commune qui avait installé les barrières, prévu les annonces. Bref, c'est des semaines de travail qui se sont effondrées.
3: Et qui se sont effondrées hier soir, finalement. Ça s'est joué à quelques heures, à 24 heures près, parce que là, vous avez basculé en rouge hier, finalement.
7: Ah oui, absolument. C'est seulement dans l'après-midi que le passage en zone rouge a été déclenché. Alors, je ne sais pas si c'est pour cela que M. Prudhomme a supprimé 30 kilomètres. Je suppose qu'effectivement, cet après-midi ici à Collonges, on doit être proche des 40 degrés. C'est suffocant. Donc, on comprend tout à fait que pour les coureurs, c'était une bonne chose. Ce que nous regrettons, évidemment, c'est qu'on ne soit pas prévenu un peu à l'avance, mais très difficile d'anticiper les sautes climatiques que l'on connaît en ce moment.
3: Mais on a effectivement un lien direct qui a été établi entre la direction de la course et entre la canicule vigilance rouge et la modification du parcours. C'est en tout cas comme ça que Christian Prudhomme l'a présenté. Vous avez l'espoir malgré tout de rebondir. On a compris dans la liste des déceptions que vous avez fait tout à l'heure que c'était une mobilisation depuis plusieurs semaines de toute la commune.
7: Ah ben complètement, parce que c'est un événement central d'avoir cette ouverture nationale et surtout internationale que le Tour peut nous présenter. Nous avions déjà eu un très très mauvais mois de juin avec une baisse de fréquentation de plus de 20%.
3: Mais ça s'explique comment ça, monsieur le maire? Parce que Collonges-la-Rouge, pour y être allé au cœur du mois de juillet il y a quelque temps, c'est quand même très fréquenté habituellement. Comment vous expliquez cette chute?
7: Je pense que lorsqu'il fait vraiment très chaud, quand l'on dépasse 35 degrés, nos visiteurs choisissent peut-être les bords de la Dordogne, qui n'est jamais qu'à 20 km, ou encore tout simplement restent chez eux, ne veulent pas s'exposer à la température des pavés, des murs. C'est quand même un univers assez minéral, même si on a quand même beaucoup d'arbres. Et donc du coup, c'est la chaleur qui les dissuade. Et c'est vrai que quand je regarde la rue depuis mon bureau, j'ai l'impression d'être au mois de février, il n'y a pas un chat, alors que d'habitude, comme vous venez de le dire, on devrait être épaule contre épaule.
3: Nous ne sommes que le 12 juillet, vous avez bon espoir quand même, quand vous discutez avec les commerçants, les restaurateurs, les professionnels du tourisme, que le mois d'août vienne, et peut-être l'arrière-saison, compenser ce que vous avez déjà perdu?
7: Nous sommes tous à l'écoute de Météo France. Si jamais les températures retombent autour de 30 degrés, on ne compensera jamais tout à fait tout ce qui a été perdu, mais au moins tous les stocks qui ont été faits, tous les préparatifs qui ont été faits pourront être écoulés. Et donc on devrait récupérer une partie des visiteurs perdus. Mais si malheureusement la canicule, je crois que nous vivons la troisième de l'année, si ces canicules reviennent au mois de fin juillet, début août ou courant août, nous serons dans le plus grand désespoir.
3: Eh bien merci en tout cas Michel Charlot, maire de Collonges-la-Rouge en Corrèze, d'être venu cet après-midi sur France Info. Malgré votre déception et la déception de toute votre commune de ne pas avoir vu passer tout à l'heure le Tour de France. Merci beaucoup. Et on part maintenant en Irlande du Nord sur un site très touristique de la Chaussée des Géants où les visiteurs sont désormais incités à participer à la protection de ce joyau naturel né du refroidissement de la lave. Des milliers de colonnes de basalte noir qui donnent l'impression d'une chaussée pavée s'enfonçant dans la mer, paysage classé au patrimoine mondial de l'UNESCO depuis 40 ans et qui attire chaque année près d'1 million de visiteurs. Un succès qui n'est pas sans conséquence. Le reportage Les Cheveux dans le Vent, la Vénarde de Clémence Pénard.
6: Devant nous, un décor spectaculaire formé il y a 60 millions d'années. Mais qu'un geste, en apparence anodin, menace. En quête de chance, les touristes ont pris l'habitude de coincer des pièces de monnaie entre les pierres.
8: Ces pièces contiennent de l'acier et ici, elles rouillent très vite.
6: Cliff Henry veille sur le site pour le National Trust.
8: En rouillant, l'acier peut se dilater jusqu'à 4 fois son volume initial, exerçant alors une force considérable. Certaines roches sont ainsi déplacées, soulevées par ces pièces, et cela a déstabilisé une partie de la chaussée des géants.
6: Alors depuis un an, les équipes du National Trust s'attellent à retirer ces pièces, et ça marche. Élise et Régis, venus pour la première fois à la chaussée des géants, ignoraient totalement cette tradition.
9: Moi je les ramasse. Hein. S'il n'y a que ça pour régler le problème, moi je veux bien les ramasser. Hein.
10: Non mais a priori c'est,
9: non, mais c'est dommage. Enfin, bah, à la limite, il faudrait presque des endroits bien précis où les gens peuvent mettre leurs pièces et qui esquinteraient pas l'environnement.
10: Sur le principe, c'est nul.
6: Plutôt que de lutter contre les visiteurs, les gestionnaires de la chaussée des géants veulent désormais en faire les premiers protecteurs du lieu. Ici, les photos des touristes ne servent plus seulement à alimenter Instagram. Via une application dédiée, ils peuvent signaler ces dépôts de pièces, fissures ou chutes de pierres. Dr. Kristin Lemon, du service géologique d'Irlande du Nord.
11: So you can see here on my phone, if I just click on the Argeo app.
12: Je vous montre sur mon téléphone. J'ouvre l'application, je sélectionne ma localisation, puis je prends une photo. Une fois la photo prise, on peut ajouter de nombreuses informations, notamment le type de danger observé. Ensuite, on précise le niveau de dégâts, la taille de l'éboulement par exemple, l'impact sur les personnes, puis on valide. Nous voulons miser sur l'éducation. Nous ne voulons pas forcément plus de visiteurs, mais de meilleurs visiteurs.
6: Une manière de responsabiliser les touristes, donc, tout en récoltant des données à grande échelle.
3: Le reportage de Clémence Pénard en Irlande du Nord sur ce très joli site touristique de la chaussée des géants. Dans un instant, on vous résume toute l'actualité en une minute et on parle déjà de cette éclipse qui s'annonce pour dans un mois tout pile, éclipse du soleil en pleine journée.
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3: Et à 15h45, l'info en une minute avec vous, Marie Martirossian. En Andalousie, dans le sud de l'Espagne, les pompiers peuvent commencer à souffler.
16: Alors que le violent incendie qui a ravagé un massif forestier près d'Almeria est désormais stabilisé, le feu a fait au moins 12 morts. Une vingtaine de disparus, dont une Française, sont toujours recherchés. Les autorités espagnoles poursuivent leurs identifications. Le chef de la diplomatie pakistanaise appelle à la désescalade au Moyen-Orient après la reprise des affrontements la nuit dernière entre l'Iran et les États-Unis. Téhéran annonce avoir fermé le détroit d'Ormuz, démenti tout à l'heure de Washington qui affirme que le détroit est bien ouvert et que les navires peuvent y circuler. La France de nouveau dans la fournaise de la canicule. 37 départements affichent une vigilance rouge pour ces fortes chaleurs. Selon Météo France, cet épisode de canicule doit durer jusqu'en milieu de semaine prochaine au moins. Et puis du chaud aussi sur la route du Tour de France. La 9e étape 100% corrézienne est en cours. Toujours entre Malemort et Ussel, elle a été raccourcie de 30 km en raison de ces fortes chaleurs.
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3: Et nous sommes donc le 12 juillet, dans un mois tout pile, le soleil aura rendez-vous avec la lune pour une éclipse totale dans certains endroits de la planète. Un mois avant ce moment qui va rester forcément dans les mémoires, puisqu'on en verra une grande partie en France. Nous accueillons sur France Info Sylvain Boulet. Bonjour.
17: Oui, bonjour.
3: Vous êtes professeur au laboratoire Géosciences Paris-Saclay et vice-président de la Société Astronomique de France. Vous allez tout nous dire sur comment ça va se passer et sur l'explication même de ce phénomène. Mais d'abord, que verra-t-on dans un mois pile ? On fait le point avec vous, Anne Le Gall.
18: Dans un mois pile, si vous avez un horizon dégagé en direction de l'ouest, le coucher du soleil sera très particulier, explique Alan Sacha Brun. Il est astrophysicien au Commissariat à l'énergie atomique.
19: Ce qu'on va voir, c'est un peu un effet Pac-Man, c'est-à-dire la Lune va venir progressivement, un peu manger artificiellement, bien sûr, le disque du soleil. On va avoir un peu le soleil qui va être de moins en moins rond et avoir une forme un peu d'arc de plus en plus. Et voilà.
18: Mais pour observer cette éclipse et éviter de se brûler la rétine, il sera indispensable de se procurer les fameuses lunettes noires en carton avec une norme ISO bien précise, rappelle le directeur général de l'Association française d'astronomie, Éric Pied-Noël. Pas question de bricoler des protections.
20: Vraiment proscrire tout ce qui est utilisation de radio, de verre fumé à la suie. Tout cela laisse passer un rayonnement dangereux. Votre rétine est insensible à la brûlure, c'est après. Vous pouvez avoir des dégâts irréversibles, en tout cas sur votre rétine.
18: Les lunettes spéciales Eclipse ont l'avantage de ne laisser passer qu'un millième de la lumière solaire. Certaines sont déjà distribuées gratuitement. D'autres sont disponibles en pharmacie ou chez des opticiens pour 1 à 4 euros.
3: Alors, reportage d'Anne Le Gall. Sylvain Boulet, vous avez entendu ces explications. On reviendra d'ailleurs sur les lunettes dans un instant. Mais d'abord, si j'ai bien compris, il y aura les chanceux et les non-chanceux pour cette éclipse. On ne verra pas la même chose suivant où on se trouve, notamment en France.
10: Oui, effectivement. Alors, il faut bien insister que malheureusement, l'éclipse ne sera pas totale en France. Oui. Elle sera partielle. Alors, elle sera quand même partielle de 90% à 99,5%. Donc, si vous habitez dans le nord-est ou dans l'est de la France, elle sera à 90%. Donc, ça veut dire que le disque du soleil sera caché à 90% par la Lune. Si vous habitez plutôt dans le sud-ouest, vers Biarritz, par exemple, elle sera partielle à 99,5%.
3: C'est où qu'il faut se mettre, si on peut voyager, pour l'avoir à 100% plus à l'ouest, forcément.
10: Alors oui, effectivement, plus à l'ouest, hein, dans le nord de l'Espagne, par exemple. Donc, il y a une bande, effectivement, de centralité où, vous la verrez complètement totale. Donc, si vous habitez vers Biarritz, si vous faites une centaine de kilomètres vers l'ouest, vous pourrez, à ce moment-là, la voir totale.
3: Évidemment, il ne faut pas qu'il y ait de nuages.
10: Non, alors effectivement, en cette saison, effectivement, quand même, normalement, le 12 août, on devrait avoir du beau temps sur une grosse partie du territoire, mais c'est toujours pareil. Hein, on peut avoir des souvenirs de l'éclipse du 11 août 99, la dernière éclipse totale de soleil en France. Et effectivement, sur la bande de centralité qui était de la Normandie vers Reims, il y avait eu de nombreux passages nuageux. Donc là, on croise les doigts, mais on espère évidemment avoir un beau spectacle. Par contre, effectivement, l'éclipse sera observable juste avant le coucher du soleil. Donc, ça veut dire que le soleil sera très très bas et donc ils font effectivement un horizon très dégagé. Et souvent, il peut y avoir quelques nuages très proches de l'horizon, donc il vaut mieux privilégier peut-être un endroit en hauteur ou par exemple près de la mer, mais effectivement essayer de viser un horizon le plus dégagé possible.
3: Le plus dégagé possible. La différence d'ailleurs du 11 août 99, dans ma mémoire, c'était plutôt à la mi-journée, non ?
10: Oui, c'est ça. Et en fait, le 11 août 99, le soleil était quand même très haut, donc on avait cette chance. Et effectivement, elle était totale. On n'insiste jamais sur le fait qu'une éclipse totale, c'est jamais une éclipse partielle, même à 99,9%, parce que effectivement, la baisse de luminosité très intense, elle a lieu vraiment au dernier pouillème de soleil qui se cache. Donc même à Biarritz, il fera encore un petit peu jour. On verra effectivement la lumière un peu changer, même à 90%, mais ne fera pas nuit totale comme en 99, où effectivement, là, on avait une nuit un peu de blafarde qui était tombée sur le nord de la France.
3: Donc, ce n'est pas totalement comparable, même si ça reste des événements extrêmement rares. Ça se produit tous les combien d'années environ, une éclipse totale et une éclipse quasi totale comme celle-là?
10: En fait, en moyenne, en franc, sur toute la globalité de la Terre, on a toujours une éclipse à peu près tous les ans, où elle est totale ou partielle. Donc, c'est vrai qu'en général, il faut voyager pour aller voir ces totalités en un endroit précis, comme en France, par exemple. La dernière est en 99, la prochaine sera en 2081. Donc, évidemment, c'est un événement à ne pas rater. Alors là, même si elle est, si vous ne pouvez pas faire autrement, restez en France et profitez du paysage. Mais c'est vrai que si vous avez moyen de vous déplacer cette année en Espagne ou par exemple l'année prochaine, il y aura une belle éclipse totale de soleil le 2 août 2027 qui sera dans le sud de l'Espagne, le Maroc, la Tunisie, l'Égypte. Et donc là, effectivement, on aura une très belle éclipse totale de soleil également. Mais le spectacle sera quand même toujours au rendez-vous, même quand elle est à 90%. Surtout que là, on va vraiment voir un soleil éclipsé. Donc vous allez voir vraiment un croissant de soleil se coucher. Donc ça rajoutera évidemment du charme au spectacle.
3: Ah oui, effectivement, un coucher de soleil avec un croissant de soleil qui se couche. En fait, le phénomène, c'est pour qu'on comprenne bien, c'est la Lune qui se met dans l'axe du soleil par rapport à la Terre.
10: Oui, c'est ça exactement, c'est la Lune qui passe entre la Terre et le Soleil. Et comme en fait, alors ce qui est étonnant, c'est que la Lune et le Soleil ont quasiment la même taille. En fait, la Lune est 400 fois plus petite que le Soleil, mais elle est aussi 400 fois plus proche que le Soleil. Et donc, les deux astres ont quasiment la même taille. Alors pour cette éclipse, la Lune est un tout petit peu plus grande et donc cachera tout le Soleil, laissant voir la couronne solaire lorsqu'on est dans la zone de totalité. Mais voilà, c'est un phénomène évidemment qui est assez rare parce que en fait, le phénomène n'a toujours lieu lieu à la nouvelle Lune, hein, mais pas à chaque fois, parce qu'en fait, l'orbite de la Lune est, en fait, est légèrement inclinée d'environ 5 degrés par rapport à l'orbite de la Terre. Et donc, en fait, il faut attendre eh bien, les bonnes conditions pour que les trois astres soient alignés, en fait. Et ça, c'est effectivement un phénomène rare à un même endroit.
3: Et on l'entendait dans le reportage de Dan Le Gall, Sylvain Boulet, il est quand même important de le regarder avec des lunettes spéciales, pas faire n'importe quoi.
10: Oui, surtout, ça c'est vraiment important, c'est qu'il ne faut pas fixer le soleil directement, sans précaution, ne pas jouer avec le soleil, parce que en fait, quand vous observez le soleil, vous n'avez pas forcément de douleur, vous pouvez regarder longtemps le soleil et vous allez avoir des brûlures des brûlures sur la rétine qui sont indolores, et donc vous ne pouvez pas vous rendre compte en fait que vous avez mal. Donc il faut vraiment vous protéger de ces fameuses lunettes aux normes ISO, et si vous n'avez pas de lunettes, bah par exemple, hein, petite astuce, vous pouvez utiliser une passoire ou un écumoire. Vous faites passer la lumière du soleil eh bien, dans les trous de la passoire ou de l'écumoire et vous verrez eh bien, des dizaines de petits croissants projetés par les trous. Et donc, c'est une façon de partager avec le plus grand nombre l'observation de cette éclipse en toute sécurité.
3: Bon, merci pour ce conseil. Un dernier mot, vous, puisque vous avez parlé de voyager pour aller voir l'éclipse, vous serez sur un bateau.
10: Oui, alors effectivement, c'était notre volonté de partir à l'ouest de la Bretagne. Et donc, on sera sur le catamaran WeExplore, hein, dont le skipper sera Roland Jourdain. Et en fait, l'idée, ben voilà, c'était d'aller observer l'éclipse en mer. Alors, ça peut paraître inattendu, hein, mais c'est justement la force de notre projet. En fait, c'était de proposer une expérience voilà, pour raconter autrement l'océan, notre planète, les liens profonds qui unissent en fait navigation, astronomie, rythme naturel et vivant marin. Donc voilà, on va partir en mer. On est une petite expédition avec des marins, des scientifiques, et donc on va observer voilà, avec ce bateau WeExplore, et donc ça sera une belle aventure.
3: Ah bah, j'imagine, pour vous, ce sera effectivement quelque chose d'inoubliable. Merci beaucoup Sylvain Boulet d'être venu nous raconter avec passion ce que nous verrons donc dans un mois tout pile, le 12 août, cette éclipse partielle, on va pas dire totale du coup, hein, mais presque totale, du soleil au moment de son coucher, donc dans un mois tout pile. Sylvain Boulet, vous êtes professeur au laboratoire Géosciences Paris-Saclay, vice-président de la Société Astronomique de France. Dans un instant, le tour.
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3: À 68 km de l'arrivée de cette étape en Corrèze, on vous retrouve Fanny Lechevestrier et Jean-François Bernard.
0: C'est peut-être la bonne, hein. C'est la discussion qu'on avait, Nicolas, tout à l'heure. Peut-être la bonne échappée. En tout cas, c'est une échappée royale avec François Sauvestre sur la moto France Info de Selim Karibi. Tout simplement, un ancien champion du monde, par exemple, Mathieu Van Der Poel, un Tom Pidcock qui est là aussi, ou un Français, Alex Baudin aussi.
1: Oui, l'ancien porteur du maillot à pois, effectivement, il y a du beau monde. On parle beaucoup des montées hein, dans cette étape complètement casse-pattes sur les routes de la Corrèze. Et si ça se jouait aussi dans les descentes, il y a des descendeurs hors pair et notamment Tom Pidcock. On a vu notamment la descente de la côte du Sucomet, très technique, hein, même si les portions de route sont relativement larges. Tout ça est boisé, mais Tom Pidcock, ça lui fait pas peur. On se souvient de ses performances de haute volée, notamment pour aller gagner l'étape à l'Alpe d'Huez il y a 4 ans. Tom Pidcock est un sacré client. Mathieu Van Der Poel en est aussi, et tout ce groupe s'entend plutôt bien avec des gros rouleurs. Quinn Simons, pour ne citer que lui, on peut aussi citer Tobias Johannessen. Donc tout doucement mais sûrement, cette avance prend. La bonne nouvelle pour ces échappés, pour tous ceux qui sont derrière en souffrance également, c'est qu'on prend un petit peu de hauteur. On a de l'air quand même assez frais dans la torpeur, dans la chaleur corrézienne. On a quand même cet air qui ventile et qui fait certainement du bien aux coureurs.
0: 8 coureurs donc en tête avec 1 minute 18 d'avance sur le peloton maillot jaune, Jean-François. Un peloton, enfin ce qu'il en reste, il y a quoi, une trentaine de coureurs dans ce peloton aux côtés de Tadej Pogacar. C'est dingue, c'était pas une étape de haute montagne, on le rappelle.
2: C'est un petit massacre comme on dit. On récupère ceux qui sont dans ce peloton. Voilà quoi, je pense
0: tous
2: que
0: les
2: c'est,
0: favoris,
2: les 30, c'est les 30 premiers du...
0: Il manque Matthias Vatschek et Errada qui ont été distancés
2: tout à l'heure, mais il n'y a pas de surprise qu'on se retrouve avec 30 coureurs. En plus maintenant on voit que le train dans ce peloton maillot jaune, elle est faite par l'équipe UAE,
0: l'équipe
2: qui veut absolument... Alors il y a une histoire de classement par équipe dans tout ça, parce que Lidl Trek est leader du classement par équipe, UAE lorgne certainement aussi sur ce classement.
0: Oh, ils auront le temps de le récupérer après.
2: Là, on y a deux coureurs de Lidl Trek à l'avance, ce qui fait qu'on remarque encore, on gagne du terrain. et il n'y a personne de VAE. Mais bon, après, maintenant, ce qui nous intéresse, nous, c'est de savoir comment ça va se passer dans le final. Si l'écart va descendre, parce qu'il ne bouge pas, hein. Attention, on a peut-être l'échappé de la journée,
0: peut-être
2: j'en suis pas sûr.
0: Peut-être que Bocatcher veut cette étape, finalement,
2: ou
0: avant la journée de repos.
2: Ou voir un coéquipier.
0: Ou faire gagner un coéquipier, je sais pas. Comme il a l'habitude
2: exactement.
0: De le faire.
2: Donc, on verra, 65 km, une 14, on prend rien du tout devant. Je suis pas sûr, en plus, qu'on s'entende super bien au bout d'un moment devant.
0: Ah bah, c'est des gros égos, hein, avec Mathieu Van Der Poel qui fait la descente, dernier écart, 1 minute 12, 64... kilomètres 900 encore à parcourir pour arriver à UCL et encore deux difficultés à escalader.
3: À tout à l'heure, Fanny Lechevestrier, Jean-François Bernard et toute l'équipe du Tour de France, équipe France Info et notamment les moyens techniques cet après-midi assurés. On les salue par Andreas Jaffré et Sandrine Malon.
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3: Et on retrouve les dernières prévisions de Patricia Charbonnier.
4: Des températures caniculaires pour cet après-midi sur une bonne partie du pays et des températures qui grimpent encore dans l'ouest. Météo France prévoit jusqu'à 40 degrés cet après-midi à Poitiers ou encore à La Rochelle, 39 à Bourges et Nantes. Mais on pourrait localement dépasser ces 40 degrés entre le sud-ouest et le centre-ouest cet après-midi. 37 degrés à Paris, 34 degrés à Nancy avec un soleil de plomb. Sur l'ensemble du pays, quelques orages mais uniquement en montagne cet après-midi. Sur les Alpes du Sud, la montagne Corse, quelques entrées maritimes près du golfe du Lion avec le vent d'autant qui souffle jusqu'à 70 km/h en rafale et le ciel est plus voilé le la façade atlantique et sur les régions de l'ouest avec quelques ondées et un risque orageux dans la soirée sur la façade atlantique.
3: Patricia Charbonnier, à tout à l'heure. France Info, il est tout pile 16h. Merci de passer l'après-midi avec nous. Et c'est le retour de Laurette Piau.
21: Trois réacteurs nucléaires à l'arrêt, 8 à puissance réduite en France à cause de la canicule. Troisième vague de chaleur en 2 mois. 37 départements sont placés en vigilance rouge canicule. 41 degrés ont été atteints à Luchapt dans la Vienne. Il fait 39 degrés en Charente-Maritime. Ces fortes chaleurs qui sont corrélées avec la hausse des noyades, augmentation de plus de 18% des noyades mortelles en France comparées à la même période l'an dernier. Les chiffres du ministre de l'Intérieur, Laurent Nunez, qui comptabilise désormais 139 personnes décédées par noyade depuis le 19 juin, c'est-à-dire la précédente canicule. Ces vagues de chaleur qui mettent à rude épreuve nos organismes, on le sait, et augmentent les passages aux urgences, mais aussi chez SOS Médecins en Occitanie. Les docteurs consultent beaucoup de patients atteints de coups de chaud au sud de Toulouse, Romain Biteau. SOS Médecins voit déjà son activité augmenter pour cette troisième vague de chaleur.
22: SOS Médecins, bonjour.
23: Dans le bureau, à l'étage, volet fermé, ventilateur plein pot, Marion enchaîne les appels.
22: D'accord, alors je vais prendre son nom de famille, son prénom.
23: Au bout du fil, le patient lui décrit ses symptômes.
22: Des vertiges pendant les vacances, ça peut être lié à la chaleur, donc je lui proposais une consultation sur les agents Jaurès pour cet après-midi.
24: Vous en avez beaucoup des appels comme ça la journée?
22: Oui, tout à fait, l'activité est la plus importante, notamment avec la canicule. Rien que ce matin, j'ai une personne qui m'a dit qu'elle était déshydratée, donc on a pas mal de demandes de visites à domicile.
23: Des visites que les médecins ne peuvent pas toujours réaliser.
22: Là, actuellement, on n'a pas de disponibilité en visite à domicile.
23: Ils sont débordés, comme le docteur Valentin Sohen. Le médecin soigne de plus en plus de patients victimes de la canicule.
25: Sur la dernière semaine, c'est minimum une consultation sur 4 qui a été en rapport avec ça. L'impact sur l'activité, je le trouve nettement plus marqué que les autres années.
23: Et ça concerne toutes les tranches d'âge, bébés, enfants, personnes âgées. Troisième vague de chaleur en cours, avant d'autres sûrement. Et ça l'inquiète.
25: Plus la canicule dure, plus le nombre de patients va être amené à augmenter. Parce que le corps arrive à temporiser quelques jours et au bout d'un moment, malheureusement, le corps n'arrive plus à se reposer à cause de la durée et à cause du manque de chute des températures la nuit.
23: Avec ses équipes, il espère tenir bon. Pour le moment, aucune demande de renfort n'a été faite.
21: Romain Biteau, reportage d'ici Occitanie. Alors que l'Iran annonce un détroit d'Ormuz fermé, l'armée américaine, elle, affirme que les navires circulent et que le détroit est ouvert. Des propos après une reprise des hostilités entre les deux pays, des frappes iraniennes chez ses voisins du Golfe. Oman a reçu l'ambassadeur d'Iran après des frappes sur son territoire ce matin. En Ukraine, un remaniement politique est en cours. Le président Volodymyr Zelensky annonce avoir offert à la première ministre Yulia Svyriadenko, nommée l'été dernier, un nouveau rôle afin de la mettre en relation avec un partenaire clé. L'Ukraine est en train de changer sa stratégie politique, a écrit le président ukrainien. Le Tour de France, 9e étape en Corrèze, avec une nouvelle fois une chaleur étouffante. L'étape réduite de 30 km à cause de la canicule. Les coureurs sont à une soixantaine de kilomètres de l'arrivée. Une arrivée estimée vers 17h30 à Ussel, Nicolas.
3: Merci beaucoup, Laurette Piau. On suit évidemment la course en direct. On va y retourner dans les prochaines minutes.
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3: Dans la prochaine demi-heure sur France Info, la situation en Iran et donc ce net regain de tension depuis l'annonce par les forces iraniennes de la fermeture du détroit d'Ormuz la nuit dernière. Les États-Unis ont repris les bombardements. Les deux parties s'accusent mutuellement d'avoir piétiné le cessez-le-feu. Nous retournerons aussi, je vous le disais, sur les routes corréziennes de cette 9e étape du Tour de France. On ira aussi faire un tour en Alsace pour une soirée de festival sous très haute chaleur. Mais d'abord, la chaleur, les incendies, direction l'Espagne et l'Andalousie.
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3: Avec enfin une bonne nouvelle en provenance de ce terrible incendie d'Andalousie. Le feu est enfin stabilisé, disent les autorités espagnoles. Et au moins 12 personnes sont mortes dans ce drame. Une vingtaine de personnes sont portées disparues. C'est le cas d'une Française. Son mari Jérôme témoigne cet après-midi sur France Info. Il pointe les manquements des autorités espagnoles. Témoignage recueilli par nos confrères de France Info Télé Canal 16.
7: Contrairement à ce qu'on entend sur les télés espagnoles, où ils disent que tout a été fait, que les gens ont tardé à évacuer, ce n'est pas le cas. Personne ne nous a prévenus. Les autorités connaissaient la force du vent, la vitesse de propagation du feu, les directions. On habitait sur une crête de colline. On était les premiers exposés. Les autorités auraient dû organiser des passages, du porte-à-porte, communiquer avec un mégaphone pour nous demander d'évacuer, pour nous prévenir du danger. Mais tout ça, rien n'a été fait. On a été laissés comme ça. Seul à agir de notre côté. Livré à nous-mêmes et à être pris au piège.
8: Qu'attendez-vous aujourd'hui des autorités espagnoles?
7: Ce que j'attends, c'est que les responsabilités soient définies et que les responsables prennent leurs responsabilités. Mais si je témoigne aujourd'hui, c'est justement pour faire passer ce manque d'information qui a coûté la vie de beaucoup trop de personnes et que ça serve d'exemple pour que ce drame se reproduise plus. Il ne faut pas laisser les gens comme ça, tout seuls.
8: Aujourd'hui, là, l'attente doit être terrible pour les dernières informations que vous attendez. J'imagine que l'espoir est faible à l'heure qu'il est.
7: L'espoir est faible parce que le temps passe. On est sur le troisième jour, il me semble, d'attente. C'est sûr que l'espoir diminue de jour en jour. On attend juste des réponses des autorités.
3: Voilà, c'est un témoignage très fort que vous venez d'entendre. Jérôme, le mari de cette Française disparue dans le brasier de l'Andalousie. Jérôme qui était au micro de Flavien Bénin-Liotte, envoyé spécial de France Info Canal 16 en Andalousie. On va vous retrouver, Philippine Thibaudeau, vous qui êtes avec les moyens techniques d'Éric Audra pour France Info sur place. Vous avez rencontré une famille de Français en vacances, juste en face de ces feux sur la commune de Los Gallardos. Votre reportage auprès de cette famille, ils ne sont pas très sereins.
6: La berline de la famille Navarro est prête devant la maison. Anne-Marie aussi, l'habitante de Béziers, se prépare à partir à tout moment.
9: Les valises, les sacs, on prendra que les sacs. Voilà, si on doit partir, que les sacs. Et puis les médicaments de maman qu'on prendra le plus rapidement possible. C'est juste ça. Et le reste, on s'en fout. Ça peut brûler, c'est pas grave.
6: Avec son mari, son frère, son neveu et sa mère, ici dans la maison familiale, ils dorment depuis 3 jours, habillés au cas où.
9: Parce qu'on a dit, on peut partir en pyjama, on va se retrouver... En pyjama, quoi. Mon mari devrait porter ma mère parce que bon, voilà, on peut pas à 84 ans.
6: Cette nuit encore, Charlie, son frère, est resté sur le qui-vive. Leur maison est située juste en face de l'incendie et des camions de pompiers.
11: Je me suis fait réveiller par les bruits des radios. J'ai dit, il se passe qu'ils sont là, les pompiers. J'ai dit, peut-être qu'il y a une nouveauté. Je suis sorti, j'ai rien vu de spécial. Et
6: les cloches de l'église ont retenti pourtant pour avertir le village. Eux étaient tranquillement assis au bord de la piscine.
9: Il faut les cloches. Mais on ne sait pas que les cloches, on croyait que c'était la messe. On habite en France, on n'est pas habitué à ça. On est habitué que ça sonne, il y a une sirène qui sonne. Que là, il n'y a pas de sirène, il n'y a rien, quoi. Parce que je suis bizarre. Mais nous, on était cool, on ne pensait pas. On devait faire même une soirée fille avec ma cousine d'Espagne, se faire les cheveux, se faire vraiment une soirée mojito. Donc. Mais franchement, on a eu très très peur. On avait chaud, mais en fait, on avait des frissons. On avait froid. Vraiment, j'ai dit, ça y est, on est mort. Après, Maxime, on s'est dit, on est foutu. Lui, il a eu peur, très très peur.
12: Est-ce que tu as encore peur de l'incendie?
13: Actuellement, oui, encore. Parce qu'on ne sait jamais si ça peut se reclencher. Ou...
6: Et depuis, la femme de 60 ans reçoit de nombreux appels de ses proches, de ses amis.
9: Même moi, quand je dis « je vais en Andalousie », je disais pas Los Gallardos, parce que personne connaissait Los Gallardos. Personne. Je disais « je vais à Almeria ». Et là, maintenant, tout le monde connaît Los Gallardos, quoi.
6: Avec sa famille, elle prévoit de repartir d'ici et le plus rapidement possible.
3: Philippine Thibaudeau, reportage avec les moyens techniques d'Éric Audra, envoyé spéciaux de France Info en Andalousie. Direction l'Iran à présent. Avec ces tensions qui sont donc de nouveau montées d'un cran la nuit dernière, depuis quelques jours, Washington et Téhéran s'accusent mutuellement de ne pas respecter l'accord de paix conclu le 17 juin, accord censé notamment permettre la reprise du trafic maritime dans le détroit d'Ormuz. Mais dans la nuit, la marine des gardiens de la révolution a donc annoncé la fermeture du détroit, ce qui a entraîné des bombardements américains sur l'Iran. Anand Lauer, vous êtes à Ankara pour France Info et RFI. D'abord, on va commencer simplement par le résumé de la manière dont les choses se sont passées.
16: Alors, les gardiens de la révolution islamique ont dit avoir fermé le détroit d'Ormuz jusqu'à nouvel ordre. Ils expliquent avoir pris cette décision après avoir tiré contre un navire marchand, puis contre un second qui, selon eux, empruntait une voie de navigation interdite. Interdite car Téhéran affirme désormais n'autoriser qu'un seul couloir maritime longeant ses côtes et exclut tout retour à la situation en vigueur avant la guerre. Les États-Unis ont aussitôt répliqué. L'armée américaine annonce avoir lancé une nouvelle vague de frappes aériennes contre l'Iran en visant près de 140 objectifs, principalement sur la côte sud du pays. Ce sont des sites de missiles et de drones, des moyens navals, des dépôts de munitions, des réseaux de communication et aussi des postes de surveillance sur la côte du détroit d'Ormuz qui a été visé.
3: Et Anne, l'Iran avait aussi promis de reprendre ses attaques contre les bases américaines dans le Golfe. C'est ce qui se passe aussi depuis cette nuit, hein.
16: Oui, les Émirats arabes unis ont annoncé avoir intercepté des missiles et des drones venus d'Iran. Des explosions aussi entendues à Doha, au Qatar, où Téhéran affirme avoir visé la base américaine d'Al Udeid. Les débris tombés lors de l'interception ont blessé 3 personnes, dont un enfant. L'armée iranienne revendique également des attaques de drones contre des installations américaines au Koweït et à Bahreïn, ainsi qu'une frappe de missiles balistiques contre la base aérienne Prince Hassan, c'est en Jordanie. L'Iran joue donc l'escalade avec ses frappes contre des bases américaines dans 5 pays du Golfe. Dans un communiqué, les gardiens de la révolution islamique accusent les États-Unis d'imposer leur volonté au sultanat d'Oman, qui est l'autre pays avec l'Iran qui borde le détroit d'Ormuz. Les États-Unis, eux, répondent que l'Iran a fait le mauvais choix en tirant sur des navires et en refermant le détroit. Maintenant, ils en paient le prix, c'est ce qu'a déclaré le ministre américain de la Défense, Pete Hegseth, au sujet de ce nouveau regain de tension entre Washington et Téhéran autour du détroit d'Ormuz.
3: Et cette reprise des attaques mutuelles intervient alors que les efforts de médiation s'intensifiaient cette semaine, notamment via le Qatar, Anne.
16: Oui, depuis la reprise des attaques, en fait, en début de semaine, on assiste à une intense activité diplomatique dans toute la région. Le Qatar semble être à la tête de ces efforts de médiation pour tenter de ramener les deux parties à la table des négociations et de mettre en œuvre ce qui a été convenu dans le protocole d'accord signé le mois dernier. On a vu des responsables qataris se rendre en Iran, ainsi que d'autres hauts responsables et dirigeants de la région voyager dans les pays voisins, hein, multiplier les appels téléphoniques et mener ce qu'on appelle une diplomatie de la navette. Là, on est clairement dans un moment d'escalade qui avait commencé donc en début de semaine, mais qui a pris cette nuit une ampleur inédite depuis la signature de ce protocole d'accord mi-juin. On ne sait pas à ce stade si ce regain de violence est de nature à compromettre les efforts diplomatiques menés en coulisses pour éviter que toute la région ne replonge dans la guerre.
3: Et à l'instant, Anne Andlauer, merci beaucoup. Vous êtes à Ankara, je le rappelle, pour France Info et RFI. À l'instant, l'armée américaine affirme que des navires circulent à nouveau dans le détroit d'Ormuz aujourd'hui. Avec nous à présent sur France Info pour évoquer cette situation complexe donc du côté du détroit d'Ormuz et de l'Iran. Bertrand Badi, professeur émérite des universités à Sciences Po Paris, spécialiste des relations internationales. Merci Bertrand Badi d'être là. Quel regard vous portez-vous sur ce regain de tension ?
1: Alors, regain de tension ou tension qui succède à de courts moments de répit, hein, c'est une longue histoire. Il n'y a pas eu hier une rupture très claire d'un jeu très complexe qui s'est mis en place depuis un moment. Alors, simplement, il y a une temporalité. C'est cette temporalité qu'il faut essayer de comprendre. Pourquoi ce coup de chaleur en ce moment. Il y a d'abord, je dirais, le point final des funérailles du guide Khamenei, qui avait été, comme vous le savez, tué par une attaque américano-israélienne le 28 février. Et l'Iran est un pays qui cultive cette culture de la vengeance. Hein. Si on regarde les grandes épopées iraniennes, la grande littérature, il y a un narratif de la vengeance, du cycle du sang, et peut-être est-ce une façon de marquer le point d'orgue de ces funérailles qui avaient été marquées par une demande de vengeance.
3: C'est d'ailleurs, juste Monsieur Badi, je vous interromps un instant, c'est d'ailleurs ce qu'a dit le nouveau guide suprême, le fils d'Ali Khamenei, Mojtaba Khamenei, dans un communiqué. La vengeance est inévitable. C'est un communiqué qui est paru hier, ça appuie ce que vous disiez.
1: Elle est inévitable et elle est dans l'histoire longue de l'Iran. Alors, bien sûr, là, on est à un niveau très général, mais il y a des éléments de temporalité encore très précis. D'abord, on s'aperçoit au fil des jours que ce qui n'était pas un accord de paix, mais un mémorandum, une feuille de route, était marqué par une extraordinaire ambiguïté et se caractérise aujourd'hui par un désaccord très fort sur le sens des mots. Dans l'esprit de Washington, il y a l'idée que le détroit d'Ormuz devait être ouvert. Point. Dans l'esprit iranien, il y a l'idée que l'Iran avait des responsabilités particulières à exercer dans les conditions même de passage par le détroit d'Ormuz. Ce qui veut dire, autre élément très important, que le jeu iranien consiste à marginaliser les questions qui avaient été pourtant à l'origine des attaques du 28 février, c'est-à-dire le programme nucléaire iranien, c'est-à-dire les balistiques, etc., pour faire du nouveau statut d'Ormuz l'élément essentiel et déterminant du contentieux entre l'Iran et les États-Unis. On déplace en quelque sorte le curseur.
3: On déplace le curseur du nucléaire à ce détroit d'Ormuz, mais du coup, on est très très loin des propos de Donald Trump le 17 juin dernier, ses cris de victoire, navires du monde entier mettaient les moteurs en marche, que le pétrole coule à flot. On voit bien que ça ne s'est pas du tout produit comme ça.
1: Et vous avez tout à fait raison de le dire, parce que je pense que c'est un autre élément déterminant. Donner au monde la preuve que c'est l'Iran qui tient l'agenda et non les États-Unis, premièrement, et deuxièmement, considérer que le tempo est donné par l'Iran et non par Washington. C'est un effet de démonstration qui repose sur quelque chose de fondamental dans toute cette histoire complexe, à savoir que le fond même du problème est la capacité de l'Iran de se présenter comme une puissance régionale et de pouvoir ainsi faire en même temps pression sur les pétromonarchies du Golfe, de montrer en les frappant qu'elles risquent d'être victimes de cette mésentente et de faire comprendre, dernier élément du puzzle, de faire comprendre que les États-Unis, n'ayant pas de plan B, ne voulant pas lancer une attaque massive qui aboutirait à force d'escalade à une attaque au sol, eh bien, seront obligés de se rendre à la raison iranienne. Et ça, c'est quelque chose de très dangereux dans une négociation. Quand vous êtes persuadé que votre adversaire n'a pas d'issue de secours, eh ben vous faites monter les enchères, vous l'obligez à plier et vous montrez aux autres que le maître, c'est vous. C'est un peu ça le pari.
3: Merci Bertrand Badi, professeur émérite des universités à Sciences Po Paris, spécialiste des relations internationales, d'être venu cet après-midi sur France Info. Dans un instant, l'actualité résumée en une minute et ensuite on retourne sur le Tour de France.
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3: À presque 16h20, Laurette Puyau, l'info en une minute des réacteurs nucléaires à l'arrêt à cause de la chaleur.
21: Trois sont à l'arrêt, 8 autres en réduction de puissance, annonce EDF. Pour respecter les arrêtés sur les rejets et donc l'environnement, les 37 départements en vigilance rouge canicule aujourd'hui le resteront demain. 47 départements seront placés en vigilance orange. L'Iran ne contrôle pas le détroit d'Ormuz, affirment les États-Unis. Ils soutiennent que les navires peuvent circuler et que le détroit est ouvert contrairement à ce qu'avait annoncé l'Iran après la reprise des hostilités entre les deux pays. Les États-Unis ont frappé la nuit dernière l'Iran très fort, a dit Donald Trump. L'incendie qui a fait 12 morts, au moins 12 morts dans le sud de l'Espagne est stabilisé, annonce le président régional. Une Française figure parmi les personnes disparues de l'incendie selon le ministère des Affaires étrangères. Et puis 2000 personnes participent à une rave party non autorisée en Bretagne dans une forêt située dans la commune des Forges de Lannoué dans le Morbihan. Les teufeurs se sont installés dans la nuit de vendredi à samedi. La préfecture dénonce l'irresponsabilité des organisateurs à cause de la chaleur prévue.
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3: Avec la suite de cette 9e étape dans la fournaise corrézienne, on vous retrouve Fanny Lechevestrier et Jean-François Bernard, et toujours une échappée, mais bon, moi je ne sais plus quoi dire.
17: Non, c'est vrai, nous non plus. 52 km encore à parcourir avant de rejoindre Ussel et 55 secondes désormais, l'écart entre les 8 hommes de tête et le peloton, enfin 39 coureurs avec en tête, et eh bien le maillot jaune Tadej Pogacar, c'est incroyable, si jamais il met par terre cette échappée, ça risque de faire causer. En attendant, aux avant-postes, eh bien François Sauvestre, on s'arrose.
18: Ouais, on s'arrose parce qu'il fait très chaud. Effectivement, on a vu les 8 coureurs, les 8 valeureuses passer les relais. Hein. Tout le monde collabore, il n'y a pas de souci. Mathieu Van Der Poel, Tom Pidcock pour ne citer que. Ça coince parce que derrière, effectivement, ça roule. On a pu aller discuter avec l'un des directeurs sportifs de l'équipe Lotto Intermarché, l'équipe belge, hein, qui compte un coureur à l'avant, c'est Lennart Van Etvelt. Et on lui a demandé s'il comprenait un petit peu la stratégie des UAE qui ne laisse que des miettes, qui roule derrière, qui fait que cet écart est passé sous la minute. Il a tout simplement soufflé réveillé en disant qu'il ne comprenait pas. Et il nous a dit que cette équipe UAE, si jamais elle parvenait à grignoter, à grappiller et à avaler cette échappée, cette équipe UAE Emirati, elle ne se ferait pas que des amis dans le peloton.
17: François Sauvestre avec la moto France Info de Selim Guerribi, Jean-François Bernard. On a du mal à croire que l'équipe UAE roule pour être la meilleure équipe de ce Tour de France dès maintenant. Tadej Pogacar a forcément une idée en tête.
0: L'idée, je sais pas, mais vous savez, après dire que les autres équipes, en fonction de si jamais ils revenaient et allaient gagner l'étape, ils ne seraient pas de copains, je vois pas qui va contester quand même quelque chose
17: à
0: l'UAE.
17: Ça commence à râler dans le peloton.
0: Oui, ça
17: quand
0: commence
17: même,
0: à râler, mais en fait, parce qu'on gagne
17: c'est
0: tout.
17: C'est quoi, c'est un glouton? C'est ça, les champions,
0: je pense qu'ils
17: c'est
0: ont l'équipe.
17: Gloutons.
0: Le problème, c'est qu'ils ont l'équipe la plus forte.
17: Oui,
0: donc,
17: mais ils peuvent laisser partir, ça n'empêche pas.
0: Ouais, mais ça, c'est parce qu'on aimerait bien laisser des victoires aux autres. Mais là, on n'est plus dans le bisounours, hein. Là,
17: comme
0: on veut gagner.
17: Jean-François Bernard, le monde des bisounours, c'est terminé avec l'équipe UAE Pogacar. Moins de 50 km avant de rallier l'arrivée. L'écart qui reste aux alentours de la minute entre les 8 coureurs de tête, dont Mathieu Van Der Poel, et les 39 coureurs autour de Tadej Pogacar.
3: Et bisous, bisous, mes gentils bisounours. On vous retrouve dans un petit quart d'heure sur France Info. À tout à l'heure.
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3: Et direction l'Alsace à présent pour le festival Décibule ce soir et ce groupe légendaire. À l'affiche, les Américains de La Soul, actifs depuis presque 40 ans, ils reprennent la route depuis quelques semaines après la sortie d'un nouvel album qui est dédié d'ailleurs au troisième membre du groupe qui est mort il y a 3 ans. Avec donc pour eux, malgré le deuil, toujours cette même envie quasiment adolescente, Yann Bertrand.
4: Cela faisait quasiment 10 ans qu'ils n'avaient pas sorti d'album. Dans l'intervalle, un conflit les empêchant de mettre à disposition leur musique sur les plateformes de streaming et surtout un drame, la mort de l'un des fondateurs du trio, David Jolicoeur, dit True Boy. Alors ce Cabin in the Sky, sorti l'année dernière, a pris des allures.

Miracle dans son existence même, miracle dans sa réussite, son esthétique et ses invités de Common à Killer Mike en passant par Q-Tip ou Nas sur le label duquel ce disque est sorti.

0: moins, c'est la reprise des concerts, une poignée en France. Concert plein d'émotions, l'absence de Trougueuil se faisant durement ressentir, mais aussi plein d'énergie, de positivité à l'image d'un groupe qui a toujours su inventer autre chose dans le hip-hop new-yorkais. Kelvin Mercer dit Post.
1: I feel humbled.
2: Je le prends avec humilité quand on me dit que nous sommes des pionniers. On a donné naissance à quelque chose, on a planté des graines pour que les suivants puissent être libres de faire la même chose. Le mot « pionnier », je l'accepte très humblement, mais je pense qu'on s'autorise à continuer à essayer, à avancer, parce qu'on s'est toujours vu comme des étudiants. Depuis le premier jour jusqu'au 12 000e, on a toujours considéré qu'on était en train d'apprendre. Quand on a fait l'album Stakes is High, on s'est dit que des gars comme Common ou Mos Def pouvaient toujours nous apprendre quelque chose en termes d'énergie créative. On ne sera jamais fermé aux nouvelles idées.
0: Et le principal enseignement de ce retour de la soul est toujours vivant. Wake up with a voice in my head, get
3: 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De De La Soul ce soir, donc au festival Décibul en Alsace. Reportage de Yann Bertrand. Et dans l'Empire des Céleries, avec Laurent Vallière, l'histoire cet après-midi d'un des plus grands clubs de basket des États-Unis, raconté dans cette série Winning Time. C'est le club des Lakers de Los Angeles.
4: L'année est 1979. Jimmy Carter est président des États-Unis. Le personnel de l'ambassade américaine est retenu en otage en Iran et le basket américain n'a pas la puissance de feu d'aujourd'hui. Une équipe est à vendre, les Lakers de Los Angeles. Un promoteur immobilier la rachète pour une bouchée de pain, 67 millions de dollars. 45 ans et 10 titres de la NBA en poche plus tard, elle en vaudra 10 milliards.
5: Bienvenue à Los Angeles. Le temps y est splendide et le basket nul à chier.
4: Il s'appelle Jerry Buss. Il a le sens des affaires et surtout du showbiz. C'est son histoire et celle des Lakers qu'il transforme en entreprise de divertissement. Que raconte cette géniale série en deux saisons, Winning Time, disponible sur HBO Max.
6: Sans rire, putain. Le basketball. Non mais regarde. C'est du sexe, ça. Autant dans les mouvements que dans le rythme.
4: Son créateur, Adam McKay, n'est pas un inconnu. On lui doit, en pleine crise du Covid, rappelez-vous, le film Choc sur la crise environnementale, Don't Look Up, avec Leonardo DiCaprio. Il a le sens des formules choc, des scènes vives. Ses comédiens peuvent s'adresser à la caméra. Il mélange de fausses images d'archives des années 70 avec des vraies. Et l'image de la pellicule a le grain des photos de l'époque.
7: Tu veux que je te dise quel est le problème avec Johnson ?
8: C'est quoi le problème ?
7: Premièrement, il est trop grand.
4: Inspiré d'un roman, la série Winning Time raconte ce basculement lorsque le basket est devenu entreprise de spectacle, avec l'apparition des pom-pom girls, rares à l'époque, et des vedettes d'Hollywood recrutées pour assister au match.
9: Hey ! T'es là, Irvin ! Je vais te présenter le trou du cul qui appartient à cette ville-là.
10: D'accord.
9: Donald Sterling, Irvin Johnson.
11: T'as pas menti, Jerry. T'as été déniché un beau spécimen.
4: Et puis surtout, la fabrique des champions. Les débuts d'Irving Magic Johnson, ceux de Karim Abdul-Jabbar et les coulisses du basket, avec le parcours des deux entraîneurs mythiques des Lakers, Pat Riley et Phil Jackson.
12: Équipe B, t'es en B.

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4: Patricia Charbonnier.
5: Des températures caniculaires pour cet après-midi sur une bonne partie du pays et des températures qui grimpent encore dans l'ouest. Météo France prévoit jusqu'à 40 degrés cet après-midi à Poitiers ou encore à La Rochelle, 39 à Bourges et Nantes. Mais on pourrait localement dépasser ces 40 degrés entre le sud-ouest et le centre-ouest cet après-midi. 37 degrés à Paris, 34 degrés à Nancy avec un soleil de plomb sur l'ensemble du pays. Quelques orages mais uniquement en montagne cet après-midi sur les Alpes du Sud, la montagne Corse. Quelques entrées maritimes près du golfe du Lion avec le vent d'autant qui souffle jusqu'à 70 km/h en rafale et le ciel est plus voilé le long de la façade atlantique et sur les régions de l'ouest avec quelques ondées et un risque orageux dans la soirée sur la façade atlantique.
4: Patricia Charbonnier, merci d'être avec nous sur France Info, il est 16h30. Toute l'info avec Sébastien Cabrita dos Santos.
6: Le parquet antiterroriste ouvre une enquête après la découverte d'une arme de guerre dans la soirée d'hier, dans un véhicule à Sarcelles. Dans le Val d'Oise, 300 personnes ont été évacuées de leur logement par mesure de précaution. Les renseignements ont reçu un signalement qui disait craindre une action contre la communauté juive. Une première manifestation, un millier de personnes rassemblées aujourd'hui pour lancer les commémorations de l'attentat de Nice. C'était il y a 10 ans, 86 personnes sont mortes, plus de 400 autres ont été blessées dans l'attaque d'un camion bélier sur la promenade des Anglais le soir du 14 juillet. Le détroit d'Ormuz, ouvert ou fermé, l'armée américaine affirme cet après-midi que les navires circulent bien, malgré l'annonce de l'Iran un peu plus tôt, affirmant que la voie maritime était close alors que les hostilités se sont intensifiées la nuit dernière. Nous avons frappé l'Iran très fort, s'est félicité Donald Trump. Le préfet du Morbihan dénonce l'irresponsabilité des organisateurs. Une rave party est toujours en cours sur la commune des Forges de Lannoué. Il y a environ 2000 participants sur place selon les autorités. La fête pourrait se poursuivre encore plusieurs jours. Le département est comme un grand tiers du pays en vigilance rouge canicule. L'incendie déclaré hier après-midi dans le Lot est fixé, indique la préfète du département. 155 hectares ont été parcourus par les flammes au total. Près de 90 personnes ont été évacuées, prises en charge dans une salle des fêtes. 160 pompiers ont été mobilisés sur place. Une réflexion va s'engager sur l'avenir du Tour de France face au réchauffement climatique. C'est le directeur Christian Prudhomme qui l'affirme aujourd'hui sur France Info. Alors que l'étape du Tour est raccourcie de 30 km, c'est une première. Le peloton est parti de Malemort. Il y a 8 coureurs dans l'échappée, dont le Français Alex Baudin. On est à une quarantaine de kilomètres maintenant de l'arrivée à Ussel en Corrèze. Et puis Marc Marquez se relance dans la course au titre MotoGP. L'Espagnol remporte le Grand Prix d'Allemagne. C'est sa 10e victoire sur le circuit de Sachsenring. C'est un record.
4: Et vous l'avez cité pour pouvoir faire, vous nous montrer que vous saviez bien prononcer.
6: L'allemand ? Ouais, j'ai essayé, j'ai vérifié quand même sur YouTube si vous voulez tout savoir.
4: Merci beaucoup Sébastien Cabrita dos Santos. C'est plus simple de parler de la Corrèze et du Tour de France, la 9e étape. Nous irons en direct sur place évidemment alors que l'arrivée est prévue maintenant dans 3 quarts d'heure. À suivre également dans les prochaines minutes sur France Info la finale de Wimbledon. Ça commence à 17h entre Yannick Sinner, le numéro 1 mondial, et Alexander Zverev. Et puis la canicule, encore 37 départements en rouge demain, 47 en orange. Il fait même chaud en montagne, on part dans les Alpes.
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4: Parce qu'effectivement, même en altitude, le mercure reste très haut. C'est ce que constate le président de la FDSEA des Alpes de Haute-Provence, Nicolas Solva. Lui-même éleveur de brebis à Gréoux-les-Bains, il vient de rentrer du Vercors où il a emmené ses bêtes et il a constaté les effets de ces fortes chaleurs en montagne. Il le racontait un peu plus tôt dans la journée à Thomas Séchier.
7: Quand on est arrivé sur l'alpage, on a déjà constaté un manque d'herbe. Ceci

0: qui est aussi dû au fait de la neige tardive. Et en fait, on s'aperçoit maintenant avec la canicule qui arrive, la ressource en herbe est moindre et a du mal à repartir. Et si les pluies n'arrivent pas abondamment, je ne sais pas comment on va terminer la saison.
1: Est-ce que ça a des conséquences du coup sur vos brebis?
0: Ça a des conséquences sur les animaux, bien sûr, puisqu'en fait, il faut avoir une ressource en herbe assez conséquente. Même si elle est sèche, il faut avoir de l'abreuvement. C'est ça la problématique qu'on a sur les alpages. Avoir des alpages avec ou des ressources en eau, que ce soit des ruisseaux, des rivières, ou alors des impluviums qui sont faits artificiellement pour recueillir de l'eau, pour avoir suffisamment d'eau pour toute la saison, en fait. C'est ça le problème.
1: Et si l'herbe est de mauvaise qualité dans les pâturages, dans les alpages, ça annule un petit peu les bénéfices de la transhumance, du coup?
0: Bah, ça impacte les animaux, mais c'est surtout la difficulté d'aller chercher de la ressource sur toute la montagne. Donc, on a une difficulté pour bien la conduite de l'alpage, pour essayer d'avoir la ressource fourragère la plus rapide, celle qui s'en va en premier, à vrai dire, avec la sécheresse. Les zones où il y a plus de roches, où il y a moins de fond de terre, il faut vite aller faire manger l'herbe et préserver les zones où c'est plutôt ombragé avec des arbres pour garder cette ressource au cas où que ça vient sécher. La problématique, c'est qu'après, si on descend en d'estive un peu plus tôt, est-ce qu'on aura assez de ressources fourragères dans nos départements qui sont en basse altitude, on va dire?
1: C'est ça, parce que les transhumances commencent un petit peu plus tôt. Je vois certains éleveurs qui sont même partis avec un mois d'avance cette année.
0: Eh bien, la question, elle est là, c'est ce que je vous disais, c'est la gestion de la ressource de l'herbe, parce qu'en fait, quand on appelle ça un berger transhumant, c'est quelqu'un qui suit en fait la pousse de l'herbe. La problématique qu'on a, c'est que si on part trop tard de chez nous dans les basses altitudes, en fait, c'est qu'on tape sur le stock de fourrage qu'on pourrait faire. Et là, sur le bassin du 0,4-0,5, on a une perte de fourrage à peu près de 40% cette année. Et du coup, après, la problématique, c'est que si on redescend trop tôt, on risque aussi d'entamer les stocks de fourrage si on n'a pas une repousse due à la sécheresse.
1: Ouais.
0: Donc, en fait, c'est le jaugeage du niveau d'herbe et du temps passé en alpage qui va falloir faire arriver à faire au mieux. Et je pense que là, les alpages vont être vraiment très, très mangés à cause de ça, quoi.
1: Est-ce que vos brebis souffrent de la chaleur?
0: Ben, les brebis souffrent de la chaleur. Après, en alpage, il fait moins chaud quand même que ce qu'on peut avoir en bas. Il y a encore une différence de température entre les nuits et les jours qui est quand même assez importante par rapport à quelques années où il faisait très chaud la nuit. Là, la problématique, c'est qu'il faut garder très tôt le matin et très tard le soir, quoi. En fait, il faut adapter ses horaires par rapport aux animaux, quoi.
2: Nicolas Solvar, le président de la FDSEA des Alpes-de-Haute-Provence, éleveur de brebis à Gréoux-les-Bains, il répondait à Thomas Séchier sur France Info. Cette chaleur, elle perturbe, vous l'avez compris, la nature également. On va partir maintenant des Alpes au Puy-de-Dôme, à l'Auvergne, au mont du Forez. D'habitude, la récolte des myrtilles ne commence que début août, mais elle a déjà commencé avec donc quasiment un mois d'avance à cause de ces fortes chaleurs. Les membres du collectif de la myrtille sauvage du Forez sont venus au col de la Loge vendredi pour faire des relevés annuels, faire un point sur l'état des fruits dans une parcelle particulière de 7 hectares. Résultat des relevés, Clément Métainier, les myrtilles sauvages souffrent beaucoup de la canicule et de la sécheresse.
3: Les fruits sont plus petits, moins goûteux et moins nombreux.
4: Il n'y a pas d'eau, elles gonflent pas, il n'y a pas de sucre, elles sont un peu plus acides et un peu moins sucrées.
3: Fabien Poncet, membre du collectif de la myrtille sauvage du Forez, remplit à peine le fond de son seau en haut du col de la Loge.
4: On trouve de la myrtille à 600 mètres et là, elle est déjà bien mûre, d'où la nécessité d'avancer l'arrêté. Mais là, on est à plus de 1000 mètres, on est au col. Donc on peut voir dans notre seau qu'en effet, vous avez, on va dire, un tiers de verte, un petit quart de pas mûr et le reste qui commence à être mûr.
3: Même si la cueillette est ouverte avec un mois d'avance, il faut encore patienter un peu avant de les ramasser au-dessus de 1000 mètres d'altitude.
4: Au moins une bonne semaine, ouais, une dizaine de jours, je pense, avant que ce soit peignable, cueillable.
3: Mais l'ouverture prématurée décidée par la DDT est une bonne chose. C'était une demande du collectif de la myrtille sauvage et de sa coprésidente Marine Olivier.
5: Si on attendait le 1er août, ça voulait dire que toutes les myrtilles étaient perdues. Et là, à l'heure actuelle, on ne peut pas se permettre de perdre une récolte de myrtilles. C'est trop important, c'est trop dommage, c'est pas possible. Ça donne du poids au collectif. On se dit que ce qu'on essaye de faire, c'est entendu.
3: Depuis 7 ans, Élodie Perret, chargée de mission agriculture au parc Livradois-Forêt, fait le tour des 10 parcelles pour observer l'évolution des myrtilliers.
6: On mesure donc la présence, absence de myrtilles sauvages, du myrtillier, du plant. On mesure sa hauteur. On
5: qualifie son état de santé. Est-ce que le plant est en train de mourir ou est-ce qu'il est complètement sain? Et enfin, on mesure la luminosité.
3: Une observation revient, surtout cette année avec le manque d'eau. L'environnement autour des fruits est un facteur très important.
5: On constate que les zones qui sont en pleine lumière, sans ombrage, ont donné très peu de fruits. Par contre, les zones qui sont au pied des troncs des arbres, voilà, vraiment à l'ombre, là on a des belles récoltes pour l'instant.
3: Bonne nouvelle en tout cas, d'après les mesures effectuées dans les parcelles, les plants sont en bonne santé. Il faut juste attendre quelques jours pour faire une bonne tarte.
2: Clément Métainier pour ce reportage sur les hauteurs du Forez à la recherche des myrtilles sauvages. Clément Métainier d'ici Saint-Étienne-Loire, ex-France Bleu pour France Info. Et dans 20 minutes maintenant, on va commencer la finale de Wimbledon, l'un des grands chelems du calendrier du tennis. Bonsoir Fabrice Abgral.
6: Bonsoir.
2: Et alors une finale, une sacrée finale Fabrice, hein, entre le numéro 1 mondial Yannick Sinner et le numéro 3 Alexander Zverev.
6: Ouais, Yannick Sinner, le numéro 1 mondial, va tenter de remporter aujourd'hui son cinquième grand chelem et conserver son titre, ce que seul 9 joueurs ont réussi à Wimbledon. Alexander Zverev, lui, c'est le numéro 3, mais attention, futur numéro 2, il le sera demain. Lui, il vise un deuxième trophée majeur après sa victoire à Roland-Garros, porte d'Auteuil, hein, c'était en juin dernier. Il peut devenir le 7e joueur de l'histoire à réaliser le doublé Roland-Garros Wimbledon comme Björn Borg ou encore Rafael Nadal ou encore Novak Djokovic. Alors avant de remporter Roland-Garros, vous savez, Alexander Zverev avait la réputation d'être un joueur toujours placé, jamais gagnant. Il était considéré comme un loser en quelque sorte. On disait même de lui qu'il était le plus grand joueur de tous les temps sans titre du Grand Chelem. Et puis c'est vrai que son titre majeur décroché à Roland-Garros en juin dernier a un petit peu tout changé pour Alexander Zverev. L'Allemand s'est un petit peu libéré d'un poids et d'une certaine forme de pression, celle que lui infligeaient les autres, hein, son entourage et celle qu'il s'imposait. Aujourd'hui il a 29 ans, Alexander Zverev, et c'est un tout autre joueur. En tout cas depuis cette victoire, il est beaucoup plus serein, il est un petit peu décomplexé, il est beaucoup plus sûr de lui, il est beaucoup plus sûr de son tennis. Zverev va disputer sa cinquième finale en Grand Chelem, la première à Wimbledon, où jusqu'à cette année il n'avait jamais, jamais dépassé les huitièmes de finale. Là, il va tenter de devenir le troisième Allemand à s'imposer sur le gazon londonien après Boris Becker et Michael Stich. Et aujourd'hui, mine de rien, Zverev peut tout simplement se vanter d'être quand même malgré tout le 13e joueur de l'histoire à avoir atteint la finale des 4 tournois du Grand Chelem. L'Allemand a changé de dimension, à lui maintenant de le montrer, de le prouver face à Yannick Sinner. C'est le tenant du titre, je vous le disais, face auquel il reste toutefois sur 9 défaites d'affilée depuis août 2024, depuis 2 ans donc il n'a pas réussi à battre Yannick Sinner. Il faut savoir que Zverev n'a jamais battu un joueur numéro 1 mondial en Grand Chelem. Il l'a perdu 3 fois face à Djokovic, 2 fois face à Alcaraz et une fois contre Yannick Sinner. Et pour ne rien arranger, il n'a plus battu de numéro 1 mondial depuis sa victoire contre Novak Djokovic, qui était alors numéro 1 mondial. C'était en demi-finale du Masters 2021. Quant à Yannick Sinner, lui, il dispute sa 7e finale en Grand Chelem. Il en a remporté 4, perdu 2 à l'US Open et à Roland-Garros en 2025, battu à chaque fois par un certain Carlos Alcaraz. La finale donc entre Zverev et Yannick Sinner, ce sera à partir de 17h10. Alors les deux joueurs vont entrer sur le court à 17h, oui. Mais le temps de s'échauffer, etc. Bien, le coup d'envoi, ce sera aux alentours de 17h10. Autant vous dire que Yannick Sinner part avec la faveur des pronostics. Il est très, très largement favori de cette finale. Donc, occasion pour lui de remporter, qui sait, son 5e titre du Grand Chelem aujourd'hui.
2: Ce serait effectivement déjà très impressionnant. Merci beaucoup, Fabrice Abgral. On vous retrouve toute cette fin d'après-midi, puisque vous allez nous la faire vivre, évidemment, cette finale, j'ai presque envie de dire de rêve, quand même, entre le numéro 1 et le futur numéro 2 mondial. Yannick Sinner d'un côté, Alexander Zverev de l'autre. A tout à l'heure, Fabrice Abgral.
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2: À l'autre événement sportif du jour, c'est le Tour de France, la fin de la 9e étape. On la vit en direct dans les prochaines minutes sur France Info. Mais d'abord, l'info résumée en une minute, c'est avec vous Sébastien Cabrita dos Santos. La production nucléaire au ralenti en France.
8: 3 réacteurs sont à l'arrêt, 8 autres fonctionnent à puissance réduite, annonce cet après-midi l'exploitant EDF. Conséquence de l'épisode de canicule intense qui se poursuit en France, 37 départements sont placés en alerte rouge par Météo France, soit plus d'un tiers du pays ce sera la même chose demain. Des ministres et des chefs de parti face à Mariano Rajoy. Ils dénoncent le racisme crasseux véhiculé par l'ancien Premier ministre espagnol, lui qui a récemment estimé dans une tribune que la France avait une équipe de foot de très haut niveau, mais sans Français. La France n'a pas de couleur de peau ou de religion, rétorque sèchement le patron du Parti socialiste Olivier Faure. À l'instant, l'actuel Premier ministre espagnol Pedro Sanchez dénonce sur le réseau social X des déclarations xénophobes. Et puis jamais une élève aussi jeune n'avait décroché le brevet des collèges. Elle s'appelle Agnès, elle est savoyarde et elle vient d'avoir son diplôme à seulement 9 ans et 2 mois avec mention bien, rapporte ici Pays de Savoie.
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2: Et le final, enfin le final, il reste encore plus de 30 km, je m'emballe un peu. Mais en tout cas, la dernière partie de cette 9e étape entre Malemort et Ussel, au cœur de la Corrèze, on vous retrouve Fanny Lechevestrier, Jean-François Bernard. Bon, Fanny, quand même, un petit événement, l'échappée a dépassé la minute.
9: Ah oui, 1 minute 19, on est revenu au premier écart, mais je peux vous dire qu'on rigole pas du tout, 34 km encore à parcourir. Une difficulté, alors c'est pas la plus compliquée depuis le début de cette étape, Jean-François Bernard. Bernard, le mont Bessou, mais tout de même, on sent que là, bah, ça commence sérieusement à tirer les pattes. On voit des visages, si vous me permettez l'expression, mais des gueules ouvertes. On est à la recherche de l'air, là.
10: On est à la recherche de l'air, oui. C'est vrai qu'on a quand même un petit courant d'air, là, sur la ligne d'arrivée, mais bon, un peu plus chaud qu'il était tout à l'heure. Mais là, avec une étape comme celle d'aujourd'hui, hein, vous l'avez vu, ça n'a jamais arrêté, que ça soit au niveau des attaques avant que l'échappée réussisse enfin à pouvoir s'isoler à l'avant, mais une 13, en fait, on n'a pas de répit. C'est-à-dire que... tout le monde est à fond, aussi bien derrière que devant. Alors, c'est vrai que la dernière difficulté, on est en train de la grimper, c'est un long faux plat, en fait. Hein. Ça n'a rien à voir avec ce qu'on a eu depuis le départ de l'étape avec les autres difficultés. Et puis ensuite, on plongera, donc ça ira très très vite, hein, le final de l'étape. Hein.
9: On va en parler avec vous, hein, de ce final que vous connaissez parfaitement, mais on va voir, vous nous parliez, tout le monde est à fond, bah, confirmation ou pas, avec François Sauvestre qui est en compagnie des 8 hommes de tête. Est-ce qu'on s'entend bien? Est-ce qu'on se relaie entre ces 8 hommes? Et il y a beaucoup d'égo, hein, beaucoup de champions dans ce groupe.
11: Ouais, beaucoup de champions, mais beaucoup de classe aussi, ça se relaie. On a vu Mathieu Van Der Poel passer ses relais comme tout le monde. On regarde pas au CV, on regarde à l'écart qui se creuse avec le peloton emmené par l'équipe UAE. On résiste, hein, aussi, désormais là, plus au-delà d'une minute, hein, pour cet écart. Tout le monde passe ses relais. À l'instant, c'est Alex Baudin qu'on a vu s'arroser abondamment, mettre une poche de glaçon dans le dos parce qu'il fait encore très chaud, même si il y a un petit peu plus d'air. Alex Baudin qui emmène ce groupe de 8. On voit aussi, et ça n'étonnera personne, un homme emmené beaucoup, c'est l'Américain qui porte le maillot de champion des États-Unis, Quinn Simons, qui passe beaucoup de relais. Ils n'ont pas le choix, hein, ces 8 hommes de tête, s'ils veulent espérer aller au bout et semer un petit peu plus le peloton emmené par l'équipe du maillot jaune.
9: Aucun répit, François Sauvestre sur la moto France Info de Selim Guerribi. Pensez aussi à vous hydrater. Une 13, dernier écart. On parlait de ce final du côté d'Ussel, Jean-François, avec en Corrèze, une étape que vous connaissez particulièrement bien parce qu'elle a toujours sacré sur le Tour du Limousin des grands champions, des vainqueurs d'étapes sur le Tour de France, et vous en faites partie puisque vous avez gagné une étape du Tour de Limousin en 1985.
10: Et oui, si je me rappelle bien. Simplement, oui, je me rappelle pas de tout, mais je sais. Ce matin, ça m'est revenu, en fait. Je me suis dit, Ussel, mais je me demande si j'ai pas gagné une étape autour des Limousins. Et si on a vérifié, hein, c'est assez facile de vérifier.
9: Il y en a pas beaucoup qui ont gagné, hein, des vainqueurs d'étape du Tour de France qui ont gagné cette étape à Ussel. Il y avait notamment Mariano Martinez, le grand-père de Lenny Martinez en 1978. Et vous, voilà.
10: Oui, 85. Voilà, c'était le Tour du Limousin. Je me rappelle pas vraiment si c'était la même arrivée. Tout ce que je sais, c'est que c'était dans une bosse aussi.
9: Donc dans une bosse comme celle-ci, avec la chaleur, avec alors qu'on voit Jonas Vingegaard qui a dû redescendre à la voiture de son directeur sportif pour sans doute prendre un petit peu de ravitaillement, de l'eau. On a vu tout à l'heure Florian Lipovic, hein, vraiment se mettre encore une fois les pochettes de glaçons dans la nuque, prendre des petits barres énergisantes. On a besoin de ça quand il fait chaud comme ça. Il faut refaire les sels minéraux en cours d'étape.
10: Oui, on perd énormément de sels minéraux, on l'a vu, hein, on a regardé le cuissard des coureurs le soir, on voit aux arrivées qu'ils sont tout blancs, Donc ça veut dire que vous avez perdu beaucoup. Mais bon, il s'hydrate normalement. Il y a, vous l'avez dit, il y a les poches de glace. Par contre, là, on a une image qui est assez incroyable. C'est cette ligne droite où on
9: c'est toboggan, toboggan.
10: Voilà, et où on a en fait en point de mire, bien entendu, l'échappée, puisqu'on a les voitures qui sont juste derrière. Et l'image, elle est parlante là, parce que on voit que, bah, en fait, il y a pas tant d'écart que ça. Bah non, il y a qu'une minute en fait.
9: Ça, ça peut jouer en la défaveur du groupe de tête. C'est... quand on voit comme ça, quand on a le peloton et les os en point de mire, on voit d'ailleurs l'équipe Ineos Grenadier avec Kevin Vauclin accélérer en tête de ce peloton.
10: Oui, c'est une nouvelle équipe qui vient rouler maintenant à l'avant. Oui, c'est un désavantage pour l'échappée. Alors, est-ce qu'on aura des attaques dans le final, dans cette échappée? On est à 30 km. On peut pas non plus attaquer trop loin de l'arrivée. Est-ce que ça va être désorganisé? Mais là, il y a vraiment un point de mire qui va être terrible pour les 8 hommes de tête.
9: Avec toujours la foule qui est un petit peu absente de cette étape en raison de la chaleur. François Sauvestre, pas grand monde. Mais malgré tout, on a parlé ce matin dans l'émission de Fabrice Rigobert de l'état de la route qui pourrait souffrir de cette chaleur. Est-ce que c'est le cas ou le goudron, le bitume va bien?
11: Non, ça tient, Fanny. Le goudron ne fond pas. Il y a eu quelques portions dans le bas des descentes qui étaient un petit peu plus piégeuses, un petit peu plus techniques, mais pas de casse. Même si on a vu une chute dans la première descente aujourd'hui, sans conséquence pour un coureur de la Caraoual. Mais ça va bien du côté du bitume, et tant mieux pour ces 8 hommes de tête. On parlait de l'entente tout à l'heure de ces 8 hommes. Il y en a peut-être un qui passe un petit peu moins de relais parce qu'on les observe là depuis tout à l'heure. C'est Derek G, le Canadien de l'équipe Lidl Trek. Je veux dire qu'il a un équipier qui s'en charge. C'est Quinn Simons.
9: Ouais, et il est très dangereux, Derek G. Il a l'expérience pour aller gagner ce genre d'étape, alors que Mathieu Van Der Poel appuie sur les pédales. Est-ce qu'il ne fait pas trop d'efforts, Mathieu Van Der Poel, alors qu'il revient, il monte petit à petit en forme? On va suivre cela. 29 km désormais encore à parcourir. 1 minute 03, dernier écart entre les 8 hommes de tête et le peloton maillot jaune.
2: Et on verra si ça va au bout ou pas avec vous tout à l'heure, Fanny Lechevestrier, Jean-François Bernard, toute l'équipe de France Info pour le final de cette étape que nous vivrons dans le 17-20 de Renault Blanc. Je salue Andreas Jaffré et Sandrine Malon qui sont à vos côtés pour les moyens techniques sur ce Tour de France.
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2: Et je vous propose maintenant une série d'été en cuisine sur France Info. Ces cuisiniers d'ailleurs à la découverte de ces grands chefs d'origine étrangère installés en France. Et pour ce premier épisode, Alan Jim, qui est chef étoilé d'origine libanaise et qui ouvre ses cuisines à Anne-Laure Jumet.
12: Oula, si ma mère, elle va me voir en train d'utiliser le beurre, elle va avoir un problème.
13: Le beurre, symbole de la gastronomie française, Alan Jim aime marier avec des produits emblématiques du Liban, comme dans cette recette.
12: On prend 2 cuillères de mousse, voilà. Le poêlé, des morilles, le petit pois aussi qui est là, un peu de pignon de pin, petite filet d'huile d'olive, très important l'huile d'olive, et voilà.
13: Et c'est cette fusion entre les deux cuisines qui lui vaut son étoile au Michelin en 2018.
12: Quand je dis mon étoile, c'est des moments qui sont très forts, ça marque une vie.
13: Azam, son prénom de naissance, a connu d'abord la galère. Arrivé à Paris avec un passeur il y a près de 30 ans, sans papier et sans argent, il ne parle pas français. Pour s'en sortir, Alan Jim mène de front plusieurs boulots. Sur un chantier à Créteil, en région parisienne, mais aussi plongeur dans un snack libanais. Le chef est absent, il le remplace au pied levé et ça plaît, sa carrière est lancée.
12: Et là, j'ai quitté le milieu de chantier, le milieu de la cuisine libanaise. J'allais me jeter dans la gastronomie, dans la brasserie parisienne, on peut le dire. Premier arrivé dans la cuisine, dernière partie de la cuisine.
13: Alan Jim met de l'argent de côté et achète en 2007 son premier restaurant à Paris. 10 ans plus tard, deuxième acquisition, toujours dans la capitale. Et c'est là qu'il décide de renouer avec ses origines.
12: Et c'était ici, pendant le chantier de travaux, c'était la grande question. Jusqu'à quand je vais rester, d'ailleurs, une histoire qui ne m'appartient pas. Jusqu'à quand je vais rester travailler le yuzu, que moi, j'ai aucun lien avec le Japon. Et je commence à mettre un peu timidement un peu de za'atar, un peu de mélasse de grenade.
13: Et il lui a fallu du temps pour raconter son histoire.
12: Moi, là, maintenant, je vous dis en facilité, oui, je suis venu par un passeur. Mais il y a 10 ans en arrière, c'était impossible de dire cette phrase-là. Du coup, là, maintenant, voilà, il n'y a pas de barrière. C'est ça, ma vie, j'ai rien à cacher, en fait. J'ai envie de transmettre ce message aux jeunes qui ne sont pas de diplôme, en disant, on peut y arriver. Aux des gens qui viennent en France, qui dorment dans la rue. Il faut qu'ils bougent un peu leurs fesses aussi, en disant qu'on y va, il faut décider, il faut travailler.
13: Alan Jim a besoin encore, dit-il, de continuer à rêver. avec pour horizon une deuxième étoile, pourquoi pas.
2: Alain Jeham, chef étoilé d'origine libanaise, installé en France avec Anne-Laure Jumet dans Cuisinier d'ailleurs. Et l'actualité vue par les enfants et leurs questions, c'est le sujet, le principe de France Info Junior ce dimanche avec Estelle Faure. Le sujet choisi, objet souvent d'ailleurs de tension dans les familles, la place des écrans chez les petits.
14: C'est parfois un sujet de tension en famille, un sujet sur lequel les enfants ont beaucoup de questions et d'incompréhension. Et on va tenter de leur répondre aujourd'hui avec vous Virginie Sassoon. Bonjour.
15: Bonjour.
14: Vous êtes directrice adjointe du CLEMI, le Centre pour l'éducation aux médias et à l'information. Vous venez de sortir un livre avec François Saltiel, Faire la paix avec nos écrans, où vous donnez notamment des conseils pour trouver une relation apaisée avec les écrans, et notamment en famille, pour vous interviewer.
16: Salut! Nous sommes la classe des CM2B de l'école Étienne Dolé à Alfortville.
17: Bonjour, je m'appelle Inès et je voudrais savoir pourquoi il ne faut pas trop regarder les écrans.
15: Inès, je vais essayer de répondre à ta question le plus simplement possible. C'est parce que trop d'écran nuit à ta santé. Donc si finalement on pose des limitations de temps d'écran, c'est pour protéger le soir ton sommeil. Tu le sais peut-être, mais la lumière bleue des écrans et l'excitation en fait, de voir aussi des contenus, des dessins animés, des films le soir, ça retarde ta possibilité de t'endormir. Plus tu passes du temps devant les écrans aussi, moins tu bouges, moins tu cours, moins tu vas jouer au ballon, au tennis ou à tous les sports que tu aimes pratiquer. Donc la première chose qui nous motive, nous adultes, parents, enseignants, à vous limiter le temps d'écran, c'est pour protéger votre santé physique, mais aussi votre santé mentale.
17: Bonjour, je m'appelle Elias. J'aimerais savoir si on a droit de regarder tous les jours les écrans.
15: Ça dépend, j'ai envie de te dire, dans quel contexte, avec qui, à quelle heure et pourquoi faire. Si par exemple, tu regardes avec un adulte, avec ton grand frère, des informations sur un site d'actualité au hasard, je pense que ça peut être très positif pour toi de te tenir informé de ce qui se passe dans le monde. En revanche, si tu es tous les jours sur des jeux qui vont te rendre en colère parce que tu n'y arrives pas et parce que tu n'arrives pas en fait à te détacher en fait de ce jeu, ça va être négatif. Donc le temps d'écran, il doit être aussi évalué au regard de ce qui te fait du bien. Est-ce que ça, les questions que tu peux te poser, c'est est-ce que j'apprends quelque chose? Est-ce que après je me sens bien? Est-ce que ça me fait du bien ou au contraire est-ce que ça m'énerve? Est-ce que ça me met en colère? Et ça c'est une bonne manière pour voir si oui ou non le temps d'écran se justifie tous les jours.
14: Lila et Noémie soulèvent un paradoxe qui n'est pas sans rappeler une certaine chanson d'Aldebert.
18: Écran, rendez-nous nos parents. Lâchez-leur la pomme, merci, ça leur fera des vacances.
17: Les parents, ils disent de ne pas regarder trop la télé ou le téléphone et tout ça. Sauf que je trouve que ils font pas très attention, ils regardent presque tout le temps.
19: Je voudrais savoir si vous vous dites que les parents ont le droit de regarder plus les écrans que les enfants.
15: Alors, ils ont parfois l'obligation, pour des raisons professionnelles, de rester connectés, de répondre à des mails urgents, de prendre un coup de téléphone. Donc ça, c'est une réalité qui est différente entre parents et enfants. Ceci dit, les parents doivent montrer l'exemple parce que c'est beaucoup plus facile de passer des moments déconnectés sans écran, si tout le monde est sans son écran, que si ça ne vaut que pour les enfants. Donc c'est vrai que c'est un travail à faire, un dialogue, une discussion qu'on a à avoir. Et moi, je vous invite vraiment les enfants à interpeller vos parents sur ce sujet, à ne pas hésiter à leur proposer de temps en temps de réfléchir à leur propre usage aussi des écrans et voir si tous les moments sont absolument indispensables, justement pour avoir plus de temps ensemble, pour profiter aussi des moments qu'on a ensemble. Imposer des règles aux enfants sans qu'ils puissent les comprendre, parfois c'est mal compris pour les enfants. Et donc en tant que parents, si on arrive à expliquer pourquoi on met des règles pour protéger la santé physique, la santé mentale, l'équilibre, on fait équipe ensemble. On n'est plus l'un contre l'autre avec les écrans au milieu, mais on est ensemble face à un système qui essaye de nous prendre notre temps et notre attention.
14: Faire la paix avec nos écrans, c'est le livre dont vous êtes la co-autrice. Virginie Sassoon, merci beaucoup.
15: Merci.
14: Merci d'être passée par France Info Junior.
2: Et merci à vous Estelle Faure, France Info Junior, tous les week-ends de l'été sur France Info. Dans un instant, la météo.
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22: Il fait chaud, il va encore faire chaud, Patricia Charbonnier.
23: Les très fortes chaleurs vont persister au moins jusqu'en milieu de semaine, sous un ciel plus voilé, plus nuageux demain sur une bonne partie du pays, avec un voile nuageux parfois assez dense au sud de la Loire, quelques entrées maritimes sur la Nouvelle-Aquitaine et près du Golfe du Lion, un petit peu d'instabilité, quelques averses sur le sud des Alpes et les Pyrénées et un peu de vent en basse vallée du Rhône et sur le Golfe du Lion. Sur la moitié nord, le temps va devenir plus nuageux demain au fil de la journée, avec quelques averses, quelques orages isolés en matinée sur le nord-ouest du pays et cette instabilité gagnera toute la moitié nord dans l'après-midi, avec un risque orageux et des températures toujours caniculaires. Météo France prévoit encore des pointes à 40-41 degrés demain après-midi dans le centre-Val de Loire, 37 à Lyon, 36 à Paris, 34 à Nancy et 32 à Lille.
22: Patricia Charbonnier pour les dernières prévisions météo. L'après-midi continue sur France Info. Je vous laisse maintenant pour trois nouvelles heures d'info avec Renaud Blanc. Bonsoir Renaud.
24: Bonsoir Nicolas, bonsoir à toutes et à tous. J'ai effectivement le grand plaisir de vous accompagner jusqu'à 20h. Merci d'écouter France Info. Soyez les bienvenus. Si vous nous rejoignez, il est 17h.
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24: L'actualité, c'est avec Marie Maheu. Bonsoir Marie.
26: Bonsoir Renaud, bonsoir à tous.
24: À la une, ces destinations qui vont devenir de plus en plus touristiques les prochaines années.
26: Un changement climatique oblige, on cherche le frais, pas de mystère. C'est au nord qu'on le trouve, direction la Côte d'Opale dans un instant. À suivre également cet incendie meurtrier en Espagne, stabilisé, disent les autorités, ce qui ne rassure pas forcément les vacanciers sur place. La reprise des hostilités entre l'Iran et les États-Unis, on est loin du cessez-le-feu signé il y a un mois. Et puis sous des températures caniculaires qui ont fait raccourcir la 9e étape. Les coureurs du Tour de France se rapprochent, ça y est, du sel en Corrèze. Oubliez les vacances sur la Côte d'Azur, étouffant, le sud-ouest, oula, trop chaud aussi, même le littoral atlantique n'apporte pas assez de fraîcheur. Non, ce qui a la côte cette année, c'est la Côte d'Opale, 13% de réservations en plus au mois de juin, selon Pas-de-Calais Tourisme, pour passer la nuit, se balader sur les bords de la Manche, comme ici, près de Boulogne-sur-Mer, Erwan Chassin.
27: Oui, Meureux, ces larges plages de sable fin qui s'étalent sur des kilomètres de côtes encore sauvages, des vagues aussi rafraîchissantes que le vent du nord qui souffle. La Côte d'Opale, nouvel Eldorado estival de Denise, touriste belge de 81 ans.
28: Mon mari supporte très mal les grosses chaleurs et donc nous allions toujours en Méditerranée et maintenant nous avons choisi de venir à la Côte d'Opale. Je dirais que la Méditerranée, on la verra peut-être à un autre moment de l'année.
27: Et si à Oui, Meureux, on est si bien en été, c'est grâce au vent, justement, selon Gilbert, natif de la Côte d'Opale.
29: Bah là, ici, regardez, le vent du nord arrive, il va prendre de la force, il va souffler à 45, ça va ramener de la fraîcheur.
27: Et cette affluence de touristes venus chercher la fraîcheur du nord,
30: on va le sentir au niveau des réservations de dernière minute.
27: Jules Pac la constate aussi dans son établissement, l'hôtel de Oui, Meureux.
30: Nous annonce des semaines comme celle-ci un peu canicule, on va avoir vraiment les réservations de dernière minute où les gens vont dire bon, on va prendre un petit peu l'air marin.
27: Et on va le chercher dans le nord en plus.
30: Exactement.
27: Les chiffres de Pas-de-Calais Tourisme parlent d'eux-mêmes. Selon l'agence de développement touristique du département, après un mois de mai poussif, le mois de juin a connu un net rebond de fréquentation par rapport à la même période l'an dernier, avec un pic de 42% de nuitées en plus le 27 juin, lors de la seconde vague de chaleur.
26: Et on le comprend, il fait à peine 26 degrés. Ah oui, Meureux, à l'heure où l'on se parle, ça fait envie. Cette canicule met également à l'arrêt 3 réacteurs nucléaires. 8 fonctionnent aussi à puissance réduite. Lorsque la température des cours d'eau augmente, les centrales ne peuvent plus rejeter l'eau de refroidissement des réacteurs. De bonnes nouvelles, en revanche, sur le front des incendies, celui qui a entraîné l'évacuation de 86 personnes dans le Lot près de Cahors est désormais fixé. Puis en Espagne, le feu qui a fait 12 morts et ravagé plus de 6000 hectares est lui stabilisé, disent les autorités. Tous les habitants évacués, plusieurs centaines, ont pu rejoindre leur domicile. Mais tous ne sont pas sereins comme cette famille de Français en vacances juste en face du feu. Philippine Thibaudot et Eric Audra les ont rencontrés.
31: La berline de la famille Navarro est prête devant la maison. Anne-Marie aussi, l'habitante de Béziers, se prépare à partir à tout moment.
32: Les valises, les sacs, on prendra que les sacs. Voilà, si on doit partir que les sacs.
0: Et puis les médicaments de maman qu'on prend le plus rapidement possible, c'est juste ça. Et le reste, on s'en fout, ça peut brûler, c'est pas grave.
31: Avec son mari, son frère, son neveu et sa mère, ici dans la maison familiale, ils dorment depuis 3 jours, habillés au cas où.
0: Parce qu'on a dit, on peut partir en pyjama, on va se retrouver... En pyjama, quoi.
31: Cette nuit encore, Charlie est resté sur le qui-vive. Leur maison est située juste en face de l'incendie et des camions de pompiers.
1: Je me suis fait réveiller par les bruits des radios. J'ai dit, ah, il se passe qu'ils sont là, les pompiers. J'ai dit, peut-être qu'il y a une nouveauté. Je suis sorti, j'ai rien vu de spécial. Et
31: les cloches de l'église ont retenti pourtant pour avertir le village. Eux étaient tranquillement assis au bord de la piscine.
0: Il faut les cloches. Mais on ne sait pas que les cloches, on croyait que c'était la messe. On habite en France, on n'est pas habitué à ça. On est habitué quand... Que ça sonne, il y a une sirène qui sonne, que là, il n'y a pas de sirène, il n'y a rien, quoi. Mais franchement, on a eu très, très peur.
31: Avec sa famille, elle prévoit de repartir d'ici et le plus rapidement possible.
26: Philippine Thibaudot et Eric Audra sur la commune de Los Galardos, en Espagne. Dans le Morbihan, 2000 personnes participent à une rave party illégale près de Plouermel. La préfecture pointe l'irresponsabilité des organisateurs face aux conditions météorologiques. Il fait plus de 35 degrés et au risque de feux de forêt, des herbes sèches et des arbres entourent la clairière où s'est installée cette rave.
24: Pratiquement 17h05 sur France Info. Marie, les États-Unis ont frappé l'Iran très fort.
26: Ce sont les mots de Donald Trump alors que les tensions reprennent au Moyen-Orient. Frappe américaine d'un côté, iranienne de l'autre et le détroit d'Ormuz à Nandlower au milieu de nouveau à l'arrêt.
3: L'Iran a donc fermé le détroit d'Ormuz dans la nuit après avoir accusé 2 navires d'avoir enfreint ses nouvelles règles de navigation. 11 marins indiens se trouvaient à bord d'un porte-conteneurs chypriote visé par des tirs iraniens. L'un d'eux est porté disparu. Téhéran considère que l'accord conclu mi-juin avec Washington lui permet d'imposer un contrôle renforcé sur le détroit et d'obliger les navires à emprunter un itinéraire longeant ses côtes. Les États-Unis, eux, exigent le maintien de la libre circulation dans ce point de passage stratégique. En réponse aux tirs iraniens, l'armée américaine a lancé ses frappes les plus importantes depuis la signature de l'accord, visant notamment de nombreux sites militaires dans les zones côtières du sud de l'Iran. De son côté, Téhéran a riposté en attaquant des bases américaines dans plusieurs pays du Golfe, Bahreïn, Koweït, Jordanie, Qatar, Émirats arabes unis et même Oman, malgré les bonnes relations de ce sultanat avec Téhéran. Cette nouvelle flambée de violence intervient alors que des efforts diplomatiques se poursuivaient hier à Oman, justement, avec des discussions entre responsables iraniens et omanais sur l'avenir du trafic dans le détroit d'Ormuz.
26: Notre correspondant dans la région à Nandlower. En France, le parquet antiterroriste ouvre une enquête après la découverte d'armes dans une voiture à Sarcelles près d'une synagogue. 300 personnes ont été évacuées hier soir de ce quartier. Les autorités craignaient la présence d'explosifs. À Aix-en-Provence, un homme de 47 ans est soupçonné d'avoir kidnappé, séquestré et violé une étudiante de 19 ans dans la nuit de vendredi à samedi. Il venait de passer 15 ans en prison pour le même motif. Il était sorti le mois dernier.
24: À Nice, les commémorations ont commencé ce dimanche.
26: 10 ans après l'attentat qui a fait 86 morts et plus de 400 blessés, une marche blanche a eu lieu sur la promenade des Anglais, refaisant le parcours meurtrier du terroriste et son camion ce 14 juillet 2016. Marc Bertrand a suivi cet hommage.
4: Les familles habillées de blanc se tiennent par la main sur la promenade baignée de soleil, suivie par des milliers de Niçois silencieux. Marco, 58 ans, dépose une rose blanche au pied de la sculpture en hommage aux victimes.
5: C'est très émouvant qu'il y ait autant de monde. Tous ces gamins qui sont morts, on leur devait de leur poser une rose. Et la souffrance reste aujourd'hui dans le cœur des Niçois et je pense à jamais.
4: Les pompiers au garde à vous font une aide d'honneur le long du cortège à l'avant. Chaque pas sur ce goudron est une épreuve pour Laetitia. Elle a échappé de justesse au camion avec sa fille de 12 ans.
6: C'est ce qu'on se dit de le faire à pied. On se rend compte que c'est interminable, ce putain de tracé. Et on se dit, mais pourquoi ? Pourquoi eux ? Pourquoi moi je suis en vie ? Enfin, vous voyez, il y a plein de choses qui reviennent.
4: Elle s'écroule à l'endroit même où elle se trouvait sur la promenade le soir de l'attentat. Sa fille n'est pas venue aujourd'hui.
6: Non. Non, ce matin, elle m'a dit, je me sens pas. Je l'ai pas forcée. Quand je vois, moi, l'émotion que j'ai, je me dis que pour elle, même si elle a 22 ans maintenant, elle en avait 12 à l'époque, bah ça aurait été bien compliqué. On se dit, une décennie, on a eu le temps de travailler dessus, mais pas tant que ça.
4: Sous le kiosque à musique, face à la mer, une joueuse de harpe annonce la fin de la marche. Laetitia dit qu'elle est fière d'avoir réussi à venir. Elle montre sa robe. Au milieu de tout ce blanc, elle a mis du vert, la couleur de l'espoir.
26: Marc Bertrand, depuis Nice, pour France Info. Au mondial de football, l'Angleterre et l'Argentine ont pris hier soir les deux derniers billets pour les demi-finales et s'affronteront pour un match de légende 40 ans après un sacré hold-up, la main de Dieu de Maradona ou quand le joueur argentin a marqué de la main, but qui n'avait à l'époque pas été annulé. Argentine-Angleterre, ce sera mercredi, au lendemain évidemment de France-Espagne, à suivre sur France Info.
24: Et puis en attendant, il y a toujours le Tour de France.
26: Et au bout du bout de cette 9e étape en Corrèze, Fanny Lechevestrier, 4 hommes en tête et le peloton à leur poursuite.
8: Oui, 55 secondes, dernier écart entre le peloton de Tadej Pogacar et notamment de l'équipe Ineos, emmené par Kevin Vauclin et les 4 coureurs de tête, un quatuor royal avec Mathieu Van Der Poel, l'ancien champion du monde, avec Tobias Johannessen, le Norvégien, et Tom Pidcock, ultra rapide dans les descentes. Et pour les accompagner, eh bien, notre Français, Alex Baudin, qui avait été maillot à poids de meilleur grimpeur au début de ce Tour de France. 54 secondes, dernier écart. Il y a une chance pour que la victoire d'étape se joue entre ces 4 coureurs de tête. Il reste 14 km à parcourir.
26: Et on va revenir vers vous, évidemment, Fanny Lechevestrier, merci.
24: Merci Marie, l'actualité sur France Info, signée Marie Maheu.
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24: Dans cette demi-heure, le Tour de France, bien sûr, la fin de la 9e étape, le tennis à Wimbledon avec la finale entre Yannick Sinner et Alexander Zverev. Mais tout de suite, la question des feux d'artifice. Le 14 juillet approche, faut-il, avec la canicule, la sécheresse et les risques d'incendie, les interdire? Invité de France Info, Nicolas D'Aragon, vice-président de l'Association des maires de France.
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24: Des feux d'artifice annulés ou reportés dans de nombreuses communes face au risque d'incendie un peu partout en France. C'est un 14 juillet assez particulier que s'apprête à vivre de très nombreuses villes. Bonsoir Nicolas D'Aragon.
10: Bonsoir.
24: Merci d'avoir accepté l'invitation de France Info. Vous êtes maire de Valence, vice-président de l'AMF, l'Association des maires de France. Petite question un peu technique, la décision d'interdire un feu d'artifice, c'est le maire, c'est le préfet qui décide en dernier ressort?
10: Il y a deux possibilités. La première, c'est le maire qui décide d'annuler un événement. Et donc, dans ses pouvoirs classiques, j'allais dire, il n'y a rien de réglementaire. Et deuxième possibilité, c'est le préfet qui interdit les feux d'artifice, ce qui est le cas dans la Drôme par un arrêté préfectoral, compte tenu des incendies immenses qu'on est en train de subir dans le secteur de Die depuis maintenant une dizaine de jours.
24: Donc, à Valence, il n'y aura pas de feux d'artifice le 14 juillet. Vous avez parlé, Nicolas D'Aragon, de décision difficile mais responsable.
10: Oui, c'est une décision difficile parce que, un, c'est la fête nationale et je minimise pas l'impact que ça peut avoir de priver les Français, et en particulier les Valentinois, d'une belle fête, d'un moment de rassemblement, d'un moment où on pense aux valeurs de la République. Deux, c'est une décision difficile aussi parce que cette fête, elle a un impact très fort sur les commerçants. Ils attendent cette soirée impatiemment. Alors là, il se trouve qu'il va y avoir la demi-finale de la Coupe du Monde qui va sans doute un peu compenser. Mais elle est responsable. Elle est responsable parce que, je viens de vous le dire, on a 500 sapeurs-pompiers qui luttent pied à pied dans les massifs rocheux du secteur de Die, au bout de la vallée de la Drôme, depuis maintenant une dizaine de jours, avec plus de 4000 hectares qui ont brûlé. On a eu nous-mêmes à Valence un énorme incendie dans le cœur de ville au début de la semaine dernière qui a touché 24 immeubles. Ça veut dire que nos sapeurs-pompiers sont déjà assez sollicités. La sécheresse fait que tout est inflammable. Donc voilà, je crois qu'il fallait être raisonnable et annuler tout simplement ce feu d'artifice.
24: Nicolas D'Aragon, je rappelle que vous êtes maire de Valence. Comment réagissent vos administrés?
10: Très bien, ils le comprennent parfaitement. Vous savez, ils vivent cette canicule et cette sécheresse avec les mêmes difficultés que tous les Français. Et ils voient bien que la végétation est sèche. Ils voient bien que les secours sont mis à forte contribution en plus des deux événements qu'on est en train de vivre dans la Drôme en particulier, hein, l'incendie du cœur de ville et dans le secteur du Diois. Donc, ils comprennent parfaitement et ils voient bien que c'est une décision responsable. Sur les réseaux sociaux, ça a été salué positivement par tous.
24: Alors, il y a les feux d'artifice décidés par les mairies et puis il y a tous ceux que l'on fait un petit peu individuellement avec des feux de Bengale, avec des pétards. C'est quelque chose aussi qui vous inquiète ?
10: Ça m'inquiète beaucoup. Alors, vous savez, on est moins en difficulté en ville qu'en zone rurale, parce qu'en zone rurale, un tir d'artifice au-dessus d'un champ qui est complètement sec, ça fait un incendie immédiatement. On est en train d'en voir un peu partout en ce moment, même parfois avec les machines agricoles, hein, malgré la bonne volonté de nos agriculteurs. Donc, c'est très dangereux d'utiliser ces feux de Bengale et ces tirs d'artifice sauvages. Et évidemment, on en a eu d'ailleurs le soir du quart de finale sur une des places de la ville. Les deux auteurs ont été interpellés, verbalisés immédiatement.
24: Vous avez parlé de la demi-finale, hein, France-Espagne, le 14 juillet au soir, match à 21h. Est-ce que c'est un moment de fête, un moment de communion, mais c'est un moment que vous craignez un petit peu également ?
10: Écoutez, jusqu'à présent, à Valence, ça s'est très bien passé, donc je ne crains pas. Vous savez, on est passé de 32 à 75 policiers municipaux à Valence, donc on met les moyens dans le cœur de ville et aux abords du cœur de ville. On met les moyens d'ailleurs de partout dans la ville et on est vigilant à ce qui s'y passe. Si jamais on gagne cette demi-finale, on fera comme on fait régulièrement, on bloquera les boulevards pour que les gens puissent fêter ça et pour pouvoir contrôler aussi ce qui s'y passe. Donc voilà, non, c'est une fête. J'estime que les Valentinois sont des gens responsables.
24: Est-ce qu'il faut, et ce sera ma dernière question, Nicolas D'Aragon, est-ce qu'il faut repenser la fête nationale ?
10: Enfin, la repenser,
24: mais la repenser en termes de l'histoire. Non, mais je vais préciser.
10: La célébration,
24: effectivement, parce qu'on le voit, il y a énormément de villes qui vont interdire les feux d'artifice. On peut imaginer que dans les années à venir, on aura un petit peu les mêmes problématiques. Est-ce qu'il faut repenser la fête le jour du 14 juillet ?
10: Écoutez, moi, je m'exprime à titre très personnel et pas au nom de l'AMF. Moi, j'y suis très, très attaché. Je sais que mes concitoyens aussi. On a près de 40 000 personnes qui viennent lors de ces événements. Donc, en tout cas, si on est dans des périodes de canicule et de sécheresse pareilles, sans doute que les feux d'artifice pourront être remplacés par des spectacles de drones, par exemple. C'est important qu'il y ait ce moment fort du 14 juillet où tout le monde se rassemble parce que nos concitoyens sont beaucoup devant la télé au moment du défilé sur les Champs-Élysées. Mais il faut aussi que localement, ils viennent voir la prise d'armes à Valence qui a lieu demain matin à 10h sur le Champ de Mars, et puis qu'ils aient un moment où ils peuvent fêter ça réellement.
24: Donc si je vous comprends bien, le 14 juillet, l'interdiction du feu d'artifice, c'est la crainte, la vraie crainte d'incendie, y compris dans la ville de Valence.
10: La crainte d'incendie et aussi la responsabilité au moment où nos sapeurs-pompiers sont très mobilisés sur des feux partout dans le département. Et je vous redis, on en a un qui est actif depuis 10 jours, qui a détruit plus de 4000 hectares à même pas 50 minutes de Valence. Donc les sapeurs-pompiers de la Drôme sont mobilisés là-bas. On ne va pas les mobiliser à Valence pour un spectacle.
24: Merci beaucoup Nicolas D'Aragon. Merci d'avoir accepté l'invitation de France Info. Je rappelle que vous êtes maire de Valence, vice-président de l'AMF, l'association des maires de France. Tout de suite, le Tour de France.
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24: Et nous retrouvons Fanny Lechevestrier, Jean-François Bernard pour la fin de cette étape avec toujours des hommes forts en tête. Hein.
8: Ah ouais, quel match on a le droit aujourd'hui pour cette 9e étape avant la journée de repos. 7 km 700 encore à parcourir. Mathieu Van Der Poel et ses grosses épaules qui font un boulot énorme accompagné d'Alex Baudin, Tom Pidcock et Tobias Johannessen. Il compte encore 50 secondes d'avance sur le groupe maillot jaune à 7 500 km, et vous devez vous régaler François Sauvestre sur la moto France Info de Selim Gharibi.
2: Oui, c'est vrai, c'est pas mal comme décor et comme portion. C'est ultra roulant sur la fin, pas de problème pour ces gros rouleurs. Ces quatre en tête, on pense notamment à Tom Pidcock, hein, très à l'aise dans les descentes, lui qui prend parfois quelques risques, hein, dans les descentes. C'est très roulant jusqu'au bout, y compris parce qu'on est allé vraiment quasiment jusqu'au bout, y compris dans le dernier kilomètre après la flamme rouge. On arrive dans Ussel, dans l'agglomération, mais il n'y a rien qui peut gêner la progression des coureurs et qui peut empêcher ces quatre d'aller au bout. On l'espère pour eux et on l'espère notamment pour Alex Baudin, même s'il a des sacrés clients en face de lui. C'est tout droit en léger faux plat montant, donc maintenant on n'attend plus que la bataille finale entre les quatre, même si le peloton continue de rouler fort derrière.
8: 7 km encore à parcourir, Jean-François Bernard, 48 secondes d'écart. On voit l'équipe Ineos qui roule à fond derrière, aidée par l'équipe Lidl Trek, hein, puisque Quinn Simmons, longtemps échappé, eh bien, a été repris. Donc maintenant, tout le monde roule. Quinn Simmons à l'arrêt, séché, victime sans doute aussi d'un problème mécanique. Le groupe qui se réduit encore. Mais quel match entre deux formations, Ineos, Lidl Trek, UAE. On l'a laissé faire désormais, et les quatre hommes de tête.
7: Oui, mais en fait, devant, on n'a pas n'importe qui. Hein. Quand on voit les rouleurs que l'on a dans ces quatre derniers coureurs, il est clair qu'on savait très bien que le match allait être serré, même avec le peloton derrière. À partir du moment où, vous l'avez dit, où UAE a arrêté de rouler, maintenant, c'est simplement l'équipe Ineos et l'équipe Trek qui essaie. Même Visma aussi, qui a mis un coureur à rouler.
8: Ils ne prennent pas trop de relais.
7: Après, devant la victoire, on sait que Van der Poel a l'air d'être très très fort aujourd'hui.
8: Il l'a visé, hein. C'est vraiment l'étape qu'il voulait.
7: Pitcock a l'air d'être aussi très bien. Tout à l'heure, il y a eu un petit problème. Il est revenu assez facilement. Yann Hansen, on va pas le présenter. C'est aussi un coureur. Après, on va dire que quelque part, peut-être que celui qui a le moins de chance, c'est peut-être Alex Baudin.
8: Ouais, Alex Baudin, mais il a remporté le Tour du Limousin en 2024. Alex Baudin, donc il connaît cette terre. Mathieu Van Der Poel, bien sûr, les connaît parfaitement. C'est les terres de son grand-père, on le rappelle. Raymond Poulidor a gagné ici. C'est tout un symbole à chaque fois pour lui. On va suivre ce final, 5 km 800 encore. Toujours un écart qui flirte autour des 40 secondes. Et Mathieu Van Der Poel, on voit sur les maillots, Jean-François Bernard, le sel. Il y a des traces blanches désormais. Ça continue d'appuyer fort sur les pédales.
7: Ah oui, non, mais on ne va rien lâcher. 40 secondes, on ne reprend rien. 5 km 600, il faudra vraiment qu'on se regarde, on va dire, dans le dernier kilomètre, voire à 2 km de l'arrivée, pour qu'il soit repris. Parce que derrière, il faut savoir qu'on a fait beaucoup d'efforts aussi. Donc on n'est pas non plus à...
8: Ineos, ça fait un bout de temps qu'il roule.
7: Oui, il ne reste plus beaucoup de cartouche non plus, donc voilà, c'est à celui qui sera le plus fort dans la tête, hein, à un certain moment. Vous savez, c'est toujours comme ça, c'est pas forcément physiquement, c'est de dire, il faudra absolument que je tienne jusque là, après ils rentreront pas. C'est certainement ce qui est en train de se passer.
8: Attention, l'écart qui continue de diminuer. 37 secondes désormais à 5 km de l'arrivée. Vous nous parliez, Jean-François, de ces énormes rouleurs, de leur palmarès. Est-ce qu'on présente encore Mathieu Van Der Poel, champion du monde, bien sûr, vainqueur déjà de deux étapes sur le Tour de France. Tom Pidcock, lui aussi, on a déjà trouvé une. C'était en 2022 sur les pentes de l'Alpe d'Huez. Alex Baudin, pas d'étape encore, mais il a gagné récemment au printemps sur le Tour Auvergne-Rhône-Alpes. Et puis Tobias Johannessen, lui aussi, il aimerait bien aller chercher une victoire d'étape, mais il a de l'expérience du Tour, sixième du dernier Tour de France.
7: Non, c'est un coureur qui est toujours là. En plus, cette équipe, elle est toujours présente. On l'a vu durant le début de ce Tour de France. Et puis là, une fois de plus, ils n'ont pas loupé l'échappée. Ils sont devant. Et
8: 35 secondes,
7: c'est un client, c'est un client à la victoire.
8: Ça vous
7: alors,
8: inquiète
7: 35
8: pas.
7: Secondes, 30 secondes, tant qu'on a encore 20 secondes. Mais après, ça peut aller très vite. Si jamais on se regarde devant,
8: ça
7: faut pas
8: sortir.
7: Se regarder, mais
8: ah, ça
7: voyez là,
8: à se regarder.
7: Bah, Alex Baudin lui il dit que je sais pas s'il est, il a les jambes pour aller gagner, c'est la grande question qu'on peut se poser.
8: Lui, ça lui fait peur de se retrouver dans la roue d'un Mathieu Van Der Poel.
7: Ouais, alors là on va voir, Van Der Poel continue à rouler, Pidcock oui, et Johansson va plus rouler.
8: Non,
7: donc
8: ça commence à
7: faut faire attention. Hein.
8: Ça peut revenir très très vite, 3 km 700. On est sur une portion de route assez large pour les quatre hommes de tête. Mathieu Van Der Poel qui fait beaucoup de boulot. Tom Pidcock qui demande un relais à l'instant même. Alex Baudin qui n'en prend qu'un sur deux. Et Tobias Johannessen, le Norvégien, qui n'en prend plus du tout.
7: Non, il n'en prend plus du tout. Alors que derrière, bah, c'est aussi désorganisé. Il y a un coureur de chaque équipe qui vient rouler. Mais à mon avis, c'est peut-être trop tard. 38 secondes, on n'est pas passé sous les 30 secondes, il reste 3 km.
8: Oui, mais on voit des coureurs de la Cofidis qui viennent aider et prêter main forte à l'équipe Ineos, à l'équipe Lidl Trek, alors que eh bien, les 4 coureurs de tête vont passer sous la bannière des 3 km. Le dernier écart, 38 secondes. On ne vous a pas parlé au cours de cette étape de Paul Sexas, mais ne vous inquiétez pas, il va bien, il est toujours dans le groupe des favoris aux côtés de Jonas Vingegaard et de Tadej Pogacar. Pogacar. Il n'y aura pas de bouleversement ce soir au classement général. On joue maintenant la victoire d'étape avant le repos. On a vu Tom Pidcock remettre un petit peu son oreillette. Quelle consigne il cherche? Il se dit, allez, il faut faire rouler que Mathieu Van Der Poel. C'est l'homme à battre.
7: Peut-être qu'il ne veut plus entendre de ce qu'on lui dit dans l'oreillette de la voiture. Ça, c'est aussi souvent dans les derniers kilomètres. Vous savez, il y a une oreillette qui se promène. C'est qu'on l'a enlevée parce que voilà, on veut se concentrer sans avoir l'équipe qui est dans la voiture en train de donner des conseils. Je pense qu'ils sont tous ici assez grands pour savoir ce qu'il y a à faire. Le moins expérimenté, on va dire, que c'est Alex Baudin, mais voilà, on sait que c'est un coureur d'expérience aussi, moins que les trois autres.
8: Et attention, l'écart qui diminue, les motos qui commencent à remonter.
7: 30 secondes, mais à 2 km, ça va être compliqué quand même d'aller les chercher.
8: Et toujours Mathieu Van Der Poel qui fait un énorme boulot. C'est lui, hein, pas de doute, qu'il va être élu super combatif, le meilleur combatif de l'étape, le néerlandais Mathieu Van Der Poel, qui est encore lucide, hein. Il prend encore un bidon d'eau.
7: Ouais, il a l'air fort,
8: pour,
7: oui.
8: Ouais, il contrôle pour l'instant la course, mais le problème c'est que à chaque fois qu'il passe les relais à Alex Baudin ou à Tobias Johannessen, c'est pas appuyé et le quatuor de tête perd du temps.
7: Ouais, le quatuor perd du temps, mais 27 secondes, 1,5 km, on va bientôt arriver sous la flamme rouge. Ça va être compliqué quand même d'aller les chercher. Vraiment qu'on se regarde et que derrière on en remette, mais derrière on est comme devant, hein. Je pense qu'on
8: n'a
7: plus beaucoup de force en présence et
8: plus de jus dans les chaussettes, comme on dit.
7: Ouais, je pense que c'est une étape qui a été compliquée, difficile. On l'a vu. On
8: c'est
7: va pas revenir sur la chaleur, mais
8: battant,
7: sur
8: hein.
7: aussi la vitesse, la moyenne.
8: Ah,
7: on est à 44, pratiquement 45 de moyenne. Aujourd'hui,
8: ouais,
7: hein.
8: C'est énorme encore une fois aujourd'hui.
7: Non,
8: et on va
7: fini.
8: Passer sous la flamme rouge pour Mathieu Van Der Poel qui a dans sa roue Tom Pidcock, Tobias Johannessen et Alex Baudin le français qui ferme la marche. Encore un petit coup d'œil par-dessus l'épaule pour Mathieu Van Der Poel. Il va devoir mener parce que personne maintenant le relais. 900 mètres encore à parcourir.
7: Oui, et Pidcock qui est très bien placé en deuxième position. Yannsen aussi très très bien. Après, Alex Baudin un petit peu décollé.
8: Il a laissé un vélo,
7: mais
8: il veut lâcher plus tôt.
7: Est-ce qu'il va essayer peut-être avant de virer, on va dire d'aller tenter quelque chose.
8: Et attention, 18 secondes, dernier écart. Normalement, c'est bon, mais il ne faudrait pas que ça sorte de par l'arrière, que ça revienne. 600 mètres encore à parcourir. Tout le monde se regarde. Là, Mathieu Van Der Poel, il surveille Tom Pidcock. Il sait que ça va éclater, gicler sans doute par l'arrière. Tobias Johannessen, Alex Baudin. Ouais, 500 mètres, Alex Baudin qui semble un petit peu peut-être plus cuit, qui a laissé un vélo d'écart. Et on aperçoit au loin.
7: Ouais, mais c'est loin, c'est écrasé. L'image écrase. Pour nous, on voit bien entendu qu'ils ne sont pas très loin. Il y a encore des motos intercalées entre justement les quatre hommes de tête. 350 mètres maintenant pour les hommes de tête. Il va falloir déclencher. Alors, je ne sais pas qui va déclencher.
8: Mathieu Van Der Poel.
7: Il n'a pas la meilleure place, Van Der Poel. Ou alors il est très fort.
8: Il n'a pas eu le choix. Il s'est retrouvé bien sûr bloqué devant Mathieu Van Der Poel.
7: Il est bougé d'emblée.
8: Mathieu Van Der Poel qui lance le premier. Tobias.
7: Il ne sera pas battu.
8: Alex Baudin qui est parti.
7: Il va les gagner.
8: Mathieu Van Der Poel.
7: Incroyable cette victoire.
8: Sur le Tour de France, quelle maestria! Il est costaud, Mathieu Van Der Poel, le néerlandais. Troisième victoire, il s'était imposé sur le Tour en 2021, en 2025. Et voilà maintenant la troisième victoire en 2026. C'était le favori. Il avait la pancarte dans le dos. Et bien voilà, même avec du beau monde, il gagne. Ça, c'est fort.
7: Non, mais c'est, Van Der Poel, dans les grands moments.
8: Victoire de Mathieu Van Der Poel, ici, à Ussel, en Corrèze. La troisième victoire de sa carrière à 31 ans sur le Tour de France.
24: Merci Fanny, merci Jean-François Bernard. Neuvième étape donc, et cette victoire d'un très, très grand champion.
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24: La finale de Wimbledon, Yannick Sinner face à Alexander Zverev. Sinner, le tenant du titre, face à Zverev, le vainqueur de Roland-Garros. Eh bien, on retrouve, bien sûr, Jérôme Abgral pour cette finale. Jérôme, ça... Fabrice, pourquoi jouer?
11: Mais pourquoi c'est Jérôme... pas grave, c'est Jérôme Val et puis Fabrice Abgral.
24: C'est ça, ça vous va très bien d'ailleurs, Jérôme. Je vais quand même vous appeler Fabrice. Fabrice, le match vient de commencer, comment ça se passe?
11: Eh bien, pour l'instant, c'est un match très équilibré entre les deux joueurs, en effet. Un match... qui a débuté il y a très précisément 15 minutes et 2-1 en faveur de Yannick Sinner, le numéro 1 mondial face à Alexander Zverev. C'est l'Allemand qui est actuellement au service, le numéro 3 mondial et futur numéro 2. Et à l'instant même, vous l'entendez derrière moi avec les applaudissements, Zverev vient de remporter sa mise en jeu. 2 jeux partout, il n'y a pas eu de période d'observation dans cette rencontre. Ils se connaissent bien, hein. C'est leur 15e confrontation. Le seul problème pour Alexander Zverev, c'est qu'il a perdu les 9 derniers matchs face à Yannick Sinner. Il n'a plus battu Yannick Sinner depuis août 2024. Autant vous dire que Yannick Sinner est très largement favori dans cette rencontre. Yannick Sinner va maintenant servir pour mener 3-2 dans la première manche. Hein, Yannick Sinner qui vise tout simplement un 5e titre du Grand Chelem, le 2e d'affilée ici à Wimbledon. S'il gagne, évidemment, il rejoindra des joueurs aussi prestigieux que Rod Laver, John Newcomb, Björn Borg, McEnroe, Becker, Sampras, Federer, Djokovic, Alcaraz. Eh bien, ces joueurs-là ont déjà réussi à conserver leur titre à Wimbledon, un 5e titre du Grand Chelem pour Yannick Sinner et puis un 2e hein, pour Alexander Zverev, lui qui a remporté son tout premier titre du Grand Chelem il y a quelques semaines, c'était en juin dernier à Roland-Garros, et depuis c'est un autre joueur puisqu'il faut savoir qu'il dispute sa première finale à Wimbledon, là où il n'avait jusqu'à cette année jamais dépassé les 8e de finale, comme quoi un titre du Grand Chelem peut changer un joueur. Il joue beaucoup plus relâché, il joue beaucoup plus libéré et il le prouve cette année à Wimbledon où il atteint donc la finale face à Yannick Sinner. Pour l'instant, 2 jeux partout, c'est Yannick Sinner qui est au service.
24: Merci Fabrice, on vous retrouve bien évidemment tout au long de ce match et de cette finale à Wimbledon entre Sinner et Zverev.
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1: Patricia Charbonnier.
2: Les très fortes chaleurs vont persister au moins jusqu'en milieu de semaine, sous un ciel plus voilé, plus nuageux demain sur une bonne partie du pays, avec un voile nuageux parfois assez dense au sud de la Loire, quelques entrées maritimes sur la Nouvelle-Aquitaine et près du Golfe du Lion, un petit peu d'instabilité, quelques averses sur le sud des Alpes et les Pyrénées et un peu de vent en basse vallée du Rhône et sur le Golfe du Lion. Sur la moitié nord, le temps va devenir plus nuageux demain au fil de la journée, avec quelques averses, quelques orages isolés en matinée sur le nord-ouest du pays et cette instabilité gagnera toute la moitié nord dans l'après-midi, avec un risque orageux et des températures toujours caniculaires. Météo France prévoit encore des pointes à 40-41 degrés demain après-midi dans le centre-Val de Loire, 37 à Lyon, 36 à Paris, 34 à Nancy et 32 à Lille.
1: 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L'actualité, c'est avec Sébastien Cabrita dos Santos. Bonsoir Sébastien.
3: Bonsoir à tous. Une enquête ouverte par le parquet antiterroriste après la découverte d'armes dans un véhicule à Sarcelles, dans le Val d'Oise, où vit une importante communauté juive. 300 personnes ont dû être évacuées dans la soirée d'hier par mesure de précaution, Aurélien Tirard.
4: Tout est parti d'un signalement des services de renseignement intérieur hier soir, selon lequel une voiture suspecte avec à l'intérieur des armes aurait pu servir contre la communauté juive de Sarcelles. Finalement, ce véhicule est localisé très vite à proximité de la synagogue de la ville, mais non pas à proximité immédiate, précise le ministre de l'Intérieur. Sur place, un périmètre de sécurité est installé et dans la voiture, les policiers découvrent une arme de guerre et une autre arme, au moins toutes les deux sont chargées. À qui appartiennent-elles ? Un projet d'attentat était-il vraiment imminent ? L'enquête est en tout cas ouverte pour association de malfaiteurs terroristes en vue de crimes d'atteinte aux personnes. Pour l'heure, les enquêteurs de la DGSI et de la sous-direction antiterroriste et de la PJ du Val-d'Oise n'ont pas encore arrêté de suspects. Le ministre de l'Intérieur a indiqué qu'à ce stade, les personnes qui ont mis ces armes dans cette voiture n'ont pas encore été identifiées.
3: Aurélien Tirard, un énorme dispositif de sécurité pour encadrer dans deux jours maintenant les doubles festivités du 14 juillet, la fête nationale d'une part, les demi-finales de la Coupe du Monde de foot entre la France et l'Espagne d'autre part, 70 000 policiers et gendarmes seront déployés au total partout en France, annonce le ministre de l'Intérieur Laurent Nunez. Un nouveau départ de feu de végétation, cette fois en Seine-et-Marne, près de Melun, 300 hectares sont partis en fumée en à peine 3 heures cet après-midi. Dans le secteur du Châtelet-en-Brie, le feu poussé par le vent a franchi l'autoroute A5 et une ligne TGV, selon les pompiers. Le risque incendie toujours très important. Un gros tiers du pays est en vigilance rouge aujourd'hui, quasiment tout le reste en orange. Ce sera pareil demain. EDF annonce que 3 réacteurs nucléaires sont à l'arrêt. 8 autres fonctionnent à puissance réduite. Nous avons frappé l'Iran très fort la nuit dernière, se félicite cet après-midi le président américain Donald Trump. 140 cibles militaires ont été touchées selon Washington. Les gardiens de la révolution assurent de leur côté avoir frappé un deuxième navire en quelques heures. Téhéran assure cet après-midi que le détroit d'Ormuz est fermé quand les États-Unis maintiennent de leur côté qu'il reste ouvert. Mathieu Van Der Poel, les bras levés, le coureur néerlandais remporte la 9e étape du Tour de France. Au sprint, le français Alex Baudouin termine 4e à l'arrivée à Ussel en Corrèze. Rien ne change au général. Demain, c'est jour de repos pour tout le monde sur la grande boucle. Et puis la grande finale du tournoi de tennis de Wimbledon. Choc des titans en ce moment entre l'Italien Yannick Sinner et l'Allemand Alexander Zverev, le numéro 1 mondial contre le numéro 3. Pour l'instant, les deux font jeu égal.
1: Merci Sébastien. L'actualité sur France Info, signé Sébastien Cabrita dos Santos. Dans cette demi-heure, l'invité culture de Frédéric Carbone, Wimbledon bien sûr, vous en parliez à l'instant, et la finale homme entre Sinner et Zverev. Mais tout de suite, le mondial de football, on connaît désormais les 4 pays qualifiés pour les demi-finales. On va parler des Bleus à 2 jours de leur prochain match face à l'Espagne. Invité de France Info, Yves Leroy, rédacteur en chef football à l'équipe.
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1: Le mondial de foot après la victoire de l'équipe de France de football. Rappelez-vous, jeudi contre le Maroc 2-0. Eh bien, les Bleus se préparent à affronter l'Espagne. Nous sommes en direct de Boston avec nos envoyés spéciaux, Julien Froment et Xavier Monferrand. Bonsoir, messieurs.
5: Bonsoir,
6: bonsoir Renaud, bonsoir à tous.
1: Xavier, je commence avec vous. Les Bleus sont désormais,

0: On l'imagine, un focus bien sûr sur l'Espagne.
1: Ouais, toujours avec la même humilité. Hein. On se laisse pas griser par tout ce qui vient de l'extérieur et toutes les éloges, évidemment. Maxence Lacroix le disait tout à l'heure. On sait que cette équipe, elle fascine. Ibrahima Konaté reconnaissait que c'est dingue ce qu'on propose en parlant des Bleus. C'est vrai que cette équipe de France, elle fascine, elle étonne dans le sens positif du terme. Mais voilà, il faut rester concentré face à ce gros match, nous disait Maxence Lacroix pour Ibrahima Konaté. Disait que voilà, l'Espagne, c'est une nation exceptionnelle et qu'il fallait surtout pas se focaliser uniquement sur la star de l'Espagne. C'est vrai qu'il porte beaucoup cette équipe qui est Lamine Yamal. C'est toute l'équipe dont se méfient les Bleus. C'est une demi-finale, c'est évidemment un rendez-vous particulier, le dernier carré d'une Coupe du Monde. Mais vous allez voir, pour Maxence Lacroix, en fait, c'est la même chose.
2: C'est la même chose depuis le premier jour. On veut aller loin dans cette compétition. Là, on ne s'est pas caché sur cela. Et dès les premiers matchs, on a montré notre meilleur potentiel. Donc voilà, aussi en demi-finale, on sait qu'on joue contre une très belle nation. Mais on est prêt depuis le départ.
1: Voilà le défenseur Maxence Lacroix, hein, prêt dès le départ. Les Bleus n'ont qu'un objectif, ils l'ont toujours dit, c'est de retrouver le MetLife Stadium le 19 juillet. Il n'y a presque pas de saut d'humeur, pas de changement d'humeur du côté des Bleus. Ils sont vraiment en mission et ils le prouvent encore.
0: Julien, dites-nous quel est le programme qui attend justement l'équipe de France de football.
3: Eh bien, à l'heure où on se parle, ils sont en train de terminer leur entraînement du côté de Bentley. À la mi-journée, début d'après-midi, direction Dallas. 4 heures de vol, arrivée pour le dîner dans le Texas pour l'équipe de France. Et puis demain, ça va s'accélérer avec forcément, on sera à J-1 de cette demi-finale de la Coupe du Monde avec des activités médias en début d'après-midi. Et pour une fois, on va commencer par l'entraînement. Habituellement, on a d'abord la conférence de presse d'avant-match, ensuite l'entraînement. Là, on change un peu les habitudes. Il y aura d'abord l'entraînement pour les Bleus, suivi de la conférence de presse avec Didier Deschamps et un joueur. Et puis, on ira tout doucement, tout tranquillement vers le AT&T Stadium. C'est ça, le stade de...
1: AT&T Stadium.
3: AT&T Stadium, voilà, des Cowboys de Dallas. Un stade de 95 000 places avec un écran géant qui est aussi grand qu'un terrain de basketball. C'est complètement... lunaire entre guillemets, et donc voilà, on aura cette demi-finale donc entre la France et l'Espagne, entre les peut-être les deux meilleures nations de cette Coupe du Monde.
0: Julien, Xavier, vous restez avec nous, j'accueille Yves Leroy. Bonsoir Yves.
4: Bonjour, bonsoir à tous.
0: Rédacteur en chef à football à l'équipe, il y a un alignement des planètes pour vous en ce moment pour cette équipe de France. Elle dégage une force assez incroyable.
4: Bah oui, elle enchaîne les victoires, elle enchaîne les prestations offensives intéressantes, à l'exception du Paraguay. Et c'est vrai qu'il faudrait être vraiment très difficile et chercher la petite bête pour voir des nuages. Il y en a pas beaucoup. Il y a une attaque qui est très forte. Il y a une équipe qui ne prend plus de but alors qu'on tout est de son équilibre. Et après, évidemment, il y a un test qui se présente, oui, qui est d'un tout autre niveau que ce que les Bleus ont rencontré jusqu'ici.
0: Alors justement, Didier Deschamps n'aime pas parler de revanche, mais France-Espagne quand même. On se souvient de l'Euro, du dernier Euro. Il y a quand même une petite revanche dans l'air entre ce qu'on peut considérer comme les deux meilleures équipes européennes.
4: Ah oui, on peut dire que ce serait la petite revanche et qu'une finale contre l'Argentine éventuellement serait là la très très grande revanche, parce que les Bleus ont surtout ça en tête. Contre l'Espagne, ils n'avaient pas été très bons, il n'y avait pas eu d'incident particulier, donc il y a une rivalité qui est sportive, mais je crois qu'il y a du respect entre les deux équipes et une part de méfiance. Donc il y a des joueurs qui se connaissent très bien aussi, ouais, qui s'affrontent régulièrement.
0: Ou qui sont, partenaires climat... de club pour certains.
4: Bien,
0: hein,
4: sûr. Ouais. Bien sûr. Avec Lamine Yamal notamment, qui va retrouver certains coéquipiers comme Jules Koundé, oui, ou d'autres joueurs qu'il a déjà croisés. Donc voilà, c'est des visages familiers, c'est des joueurs de très haut niveau qui se respectent beaucoup, et c'est avant tout un match qui est peut-être le match le plus attendu de la compétition et qui peut s'annoncer comme l'un des plus spectaculaires aussi.
0: Xavier, Julien, la France est plus forte qu'il y a 2 ans à l'Euro, et l'Espagne peut-être un petit peu moins souveraine qu'en 2024, on peut dire ça ?
1: C'est ce qu'on se dit. C'est vrai qu'on sent que cette équipe d'Espagne, elle est surtout portée par Lamine Yamal, particulièrement. Mais
3: pas à cette Coupe du Monde. Pour le moment, Lamine Yamal fait pas une Coupe du Monde d'un grand niveau.
0: C'est ce que j'allais vous dire. On attend toujours, du côté espagnol, peut-être moins du côté français, mais on attend Yamal. Hein.
1: Mais c'est ça, c'est qu'en fait, cette équipe d'Espagne, elle est portée depuis 2 ans par Yamal. Et là où, dans cette Coupe du Monde, toutes les stars sont au rendez-vous, on le voit avec le nombre de buts marqués par Mbappé, par Messi et bien d'autres, eh bien, Lamine Yamal, il est en retrait. Il ne faudrait pas qu'il se réveille contre nous, évidemment. Mais surtout, la stat qui est très impressionnante et qui, moi, me fait un peu peur, c'est que l'Espagne n'a encaissé qu'un seul but dans cette Coupe du Monde, un seul petit but, c'était en quart contre la Belgique. Depuis, ils n'avaient rien encaissé.
3: Mais c'est vrai, après, vous avez raison, Renaud, de dire que les Bleus sont bien mieux qu'en 2024. Après 2024, je pense qu'on ne pouvait pas faire pire en termes de football. Côté équipe de France, ça a été très, très compliqué offensivement. Didier Deschamps, d'ailleurs, l'a avoué, hein, les joueurs n'étaient pas à leur meilleur niveau physiquement. Ça s'est vu sur le terrain. Et c'est vrai qu'on se souvient de cette demi-finale perdue 2-1, les Bleus avaient ouvert la marque, mais après il y a une espèce de rouleau compresseur qui est arrivé sur l'équipe de France et l'Espagne a déroulé sa demi-finale et les Bleus n'ont pas existé. C'est vrai que là, alors je sais bien qu'il n'y a pas de certitude dans le football, mais les Bleus ont quand même une base extrêmement solide à proposer avant de défier cette équipe espagnole.
0: Alors, autre demi-finale, Yves Leroy, ça sera l'Argentine face à l'Angleterre. Là aussi, on va peut-être se régler quelques vieux contentieux. Hein. Je pense à 1986, la fameuse main de Dieu de Maradona, ou encore en 98, l'expulsion de David Beckham. Ça va être un match choc, hein, on peut dire, entre deux équipes qui ne s'aiment pas.
4: Ouais, ça rejoint presque l'histoire politique des deux pays en plus, donc il y a une particularité. Bon, il y a une équipe qui est plus accrocheuse que l'autre et que pas grand monde n'aime après l'avoir rencontrée, c'est l'Argentine plutôt. Ouais. Et puis c'est sympa aussi de voir qu'on retrouve les quatre premières équipes au classement FIFA dans le dernier carré de cette Coupe du Monde et ça promet dans tous les cas une finale qui sera exceptionnelle avec. Enfin voilà, il n'y a pas de mauvaise combinaison à ce stade et c'est très serré et très prometteur aussi parce que dans tous les cas, il y a toutes les chances de voir du grand football et il y a des grandes stars aussi dans chaque équipe.
0: Yves, vous mettez quand même un petit avantage à l'Angleterre. On a l'impression, on a le sentiment que l'Argentine est un petit peu plus fatiguée que les Anglais.
4: Ouais, après les Anglais sortent pas de leur meilleur match là, clairement. Mais oui, si je devais mettre une petite pièce, je la mettrais sur l'Angleterre, mais je suis pas un très bon parieur, donc. Oui, la finale France-Angleterre serait assez idéale et croustillante.
0: Julien, Xavier, un mot quand même sur l'arbitrage, parce qu'il y a eu quand même pas mal de polémiques, notamment sur le match entre la Norvège et l'Angleterre, également entre la Suisse et l'Argentine. Est-ce que ça fait beaucoup parler aux États-Unis ?
3: Pas spécialement, enfin ça fait surtout parler les sélections concernées. C'est vrai que sur le Angleterre-Norvège, le but anglais a été entaché d'une situation assez abracadabrantesque. Sur le dégagement du gardien norvégien, ça a touché le filin de la Spider-Cam, de la caméra aérienne. Et normalement, quand il y a un élément extérieur qui touche le ballon, on arrête le jeu et on reprend là où le ballon a été, où il y a eu l'obstacle, quoi. Et c'est vrai que M. Turpin, qui était au sifflet,
0: l'arbitre français,
3: n'a pas réagi, ni la VAR, personne. Et le but donc a été validé. La FIFA s'est fendue d'un communiqué pour expliquer que le. Vous savez, maintenant dans les ballons, c'est des ballons ultra technologiques avec des sondes, des. Voilà. Et en gros, ils nous ont expliqué que le ballon n'avait pas dévié, en fait. Donc il n'y avait pas de raison d'arrêter le jeu. Je pense que c'est un argument qui est difficilement entendable pour nos amis norvégiens.
0: Ouais, j'imagine.
3: Donc c'est vrai qu'il y a eu cette situation-là. Et puis en revanche, moi je trouve que sur le Suisse-Argentine, la décision arbitrale a été excellente.
1: Elle est juste.
3: Parce
1: qu'en fait, elle est dure, mais elle est juste.
3: Dans les règles de la VAR, quand on se trompe de carton, de joueur. Oui. Et là, en l'occurrence, Paredes n'a pas fait faute sur Mbolo. Mbolo a fait une simulation, carton jaune, deuxième carton jaune, carton rouge. Voilà. Donc c'est dur, hein. C'est très dur pour la Suisse parce que on sentait quand même que les Suisses étaient bien revenus dans la partie et il y avait peut-être quelque chose à jouer face à cette équipe d'Argentine un peu fatiguée. Mais la décision arbitrale, en fait, a été excellente.
0: Ouais. Merci beaucoup, messieurs. Merci Xavier Monferrand, Julien Froment. En direct de Boston, reposez-vous hein, avant le match de mardi, hein, le 14 juillet face à l'Espagne. Merci Yves Leroy. Juste une toute petite question en 2 secondes. Vous trouvez que c'est quand même un bon millésime, cette Coupe du Monde 2026?
4: Oh bah sur le terrain, on se régale, oui, avec les stars qui sont toutes présentes au rendez-vous et en fil rouge, le duel Messi-Mbappé. Oui, oui, clairement, c'est un super millésime jusqu'ici.
0: Merci, rédacteur en chef football à l'équipe. Et durant cette Coupe du Monde, déjà plus de 5 millions de spectateurs sont venus assister au match. Et parmi eux, beaucoup en profitent pour faire du tourisme et visiter les principales attractions des trois pays organisateurs, comme la célèbre prison d'Alcatraz dans la baie de San Francisco aux États-Unis. Embarquement avec Guillaume Batin pour la visite.
5: Après une vingtaine de minutes de traversée, les touristes débarquent sur l'île d'Alcatraz, accueillis par les goélands. La porte de la célèbre prison est ouverte. Les visiteurs déambulent devant les cellules.
6: Observez les trois étages de cellules.
5: L'audio guide sur les oreilles.
6: C'est ici que l'on envoie les prisonniers violents ou indisciplinés.
5: Bianca est venue d'Asunción au Paraguay avec son mari Ricardo.
7: Nous visitons San Francisco, Union Square, le Golden Gate et bien sûr cette prison d'Alcatraz. En venant ici, on plonge dans le passé. On prend conscience que la vie a été très dure ici pour les détenus. Ces hommes étaient si éloignés de tout, si isolés du monde.
8: S'il y a une chose dont vous avez entendu parler à propos d'Alcatraz, c'est probablement la célèbre évasion de 1962.
6: Pendant la nuit, Hank Lee Morris et deux frères, John et Clarence Anglin, se sont échappés. Ils ont fabriqué des têtes de mannequins pour duper des gardiens.
5: Wendy est en voyage avec son mari et ses petits-enfants. Ils arrivent de Melbourne, en Australie.
9: J'ai trouvé ça incroyable de découvrir tout ce qu'ils ont fait. C'est vraiment intéressant. Leur cellule était tellement petite. Moi, je deviendrais complètement folle de passer ma vie ici, enfermée là-dedans. C'est très cruel.
10: On plaisantait pas avec Al. Avec Capone, oh, c'était un gars de la rue, hein. Il était balèze, et en pleine forme en plus. La seule chose, c'est que son cerveau était fichu. Il avait la syphilis, et ça a fini par le rendre fou.
5: La prison d'Alcatraz accueille en ce moment 5000 visiteurs par jour. C'est 20% de plus que d'habitude, grâce à la Coupe du Monde.
0: Le reportage de Guillaume Batin pour France Info.
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0: France Info 17h46, le fil info avec Sébastien Cabrita dos Santos. Sébastien, 300 hectares de végétation partis en fumée cet après-midi en Seine-et-Marne.
12: Près de Melun, l'incendie s'est propagé très vite, en moins de 3 heures dans le secteur du Châtelet-en-Brie. Selon les pompiers, les flammes poussées par le vent ont franchi l'autoroute A5 et une ligne TGV. Le risque incendie toujours très important en France. 37 départements sont en vigilance rouge canicule. Le parquet antiterroriste se saisit de l'enquête après la découverte hier soir d'armes et de munitions dans une voiture à Sarcelles dans le Val-d'Oise, où vit une importante communauté juive. 300 habitants ont été évacués par mesure de précaution. Il avait l'oreille de Donald Trump. Le sénateur américain Lindsey Graham est mort. Il était fervent partisan de l'Ukraine. Le président Volodymyr Zelensky se dit profondément attristé. Il salue un dirigeant déterminé. Le premier ministre israélien Benjamin Netanyahou dit perdre l'un de ses plus grands amis. Et puis le français Alex Baudin, quatrième sur la 9e étape raccourcie du Tour de France. C'est le néerlandais Mathieu Van Der Poel qui s'impose à l'arrivée à Ussel en Corrèze.
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0: Wimbledon, la finale entre Yannick Sinner et Alexander Zverev. Nous retrouvons le monsieur tennis de France Info, Fabrice Abgral. Fabrice, c'est toujours très serré dans le premier set.
13: Ouais, très équilibré en effet entre le numéro 1 mondial Yannick Sinner et le numéro 3, futur numéro 2, il le sera demain, Alexander Zverev. 4 jeux partout entre les deux joueurs dans cette rencontre qui a débuté il y a 36 minutes très précisément. C'est Sinner qui est au service pour tenter de mener 5 jeux à 4, alors qu'il y a quelques instants il a bénéficié sur le service de Zverev d'une balle de break, la toute première de cette rencontre, pour mener 5 jeux à 3, service à suivre. Il n'a pas pu la convertir, Yannick Sinner. Il n'y a pas eu de round d'observation entre les deux joueurs. Ça tape extrêmement fort. C'est un véritable bras de fer qui a commencé entre Alexander Zverev et Yannick Sinner. Ces deux joueurs se connaissent parfaitement bien. C'est leur 15e confrontation. Sinner mène 10 victoires à 4, dont 9 victoires d'affilée depuis août 2024. Mais c'est la première fois qu'ils s'affrontent à Wimbledon. C'est leur deuxième face-à-face en finale d'un tournoi du Grand Chelem. La première, bien, c'était l'an passé à l'Open d'Australie. Et Sinner l'avait emporté très facilement en 3-7. La dernière rencontre d'ailleurs entre ces deux joueurs, c'était au Masters 1000 de Madrid. Et Zverev s'était incliné en 2-7, 6-1, 6-2. Pour l'instant, Zverev se débrouille plutôt pas mal sur le gazon londonien. Pourtant, c'est une surface sur laquelle il ne s'est jamais véritablement senti à l'aise. C'est sa première finale à Wimbledon, puisque jusqu'à présent, jusqu'à cette année, il n'avait jamais dépassé les huitièmes de finale. Mais c'est un tout autre joueur aujourd'hui.
0: Depuis Roland Garros, Zverev,
13: il joue complètement relâché, il joue complètement libéré, tout simplement parce qu'il a remporté enfin son premier titre du Grand Chelem. C'était en juin dernier à Roland Garros. Il joue complètement libéré. Il le prouve depuis le début de ce Wimbledon. Il est en finale aujourd'hui pour un deuxième titre du Grand Chelem, pour réaliser le doublé Roland-Garros-Wimbledon. S'il y parvient, il serait tout simplement le septième joueur de l'histoire à réaliser ce doublé entre deux surfaces complètement différentes, la terre battue d'un côté et le gazon de l'autre. Il rejoindrait alors Rod Laver, Björn Borg, Roger Federer, Rafael Nadal, Novak Djokovic et Carlos Alcaraz, que des numéros 1 mondiaux, ce qui n'a jamais été. En revanche, Alexander Zverev, quant à Yannick Sinner, il vise tout simplement un deuxième titre consécutif à Wimbledon. 9 joueurs ont réussi cet exploit avant lui. Ce serait donc son deuxième titre à Wimbledon, le cinquième de sa carrière. On n'en est pas là pour l'instant. Il est au service, l'Italien, le numéro 1 mondial, pour mener 5 jeux à 4 dans le premier set.
0: Merci Fabrice. Fabrice Abgral, donc, pour cette finale entre Sinner et Zverev. Après le sport, la culture, l'invité culture, justement, avec Frédéric Carbone.
14: L'invité culture en finit avec son cycle romanesque autour des 30 Glorieuses, mais on sent bien que se mijote une nouvelle saga qui bouclera ainsi peut-être l'histoire d'un siècle qu'on n'est pas encore là. Bonjour Pierre Lemaitre.
15: Bonjour.
14: Les belles promesses publiées chez Calman Lévy concluent donc ces années glorieuses où l'on a accompagné la famille Pelletier de Beyrouth à Paris, en passant par l'Indochine, c'est comme ça qu'on l'appelait à l'époque. Fini les aventures de Bouboule, Jean, le fils aîné, complexé et meurtrier, Geneviève, sa femme, sans doute un des personnages de la littérature d'aujourd'hui que l'on aime le plus détester, ou encore François, le cadet, le journaliste, votre double, à moins que ce ne soit celui du lecteur. Il vous manque déjà ces personnages-là qui vous ont accompagné pendant des années, ou vous êtes finalement content de les laisser de côté de
15: passer j'ai envie de dire les deux, mon général, parce que en fait, on est soulagé de terminer un travail qui a pris plusieurs années, et puis en même temps, on ne peut pas travailler avec des personnages sans avoir un lien affectif avec eux, et donc il y a un petit pincement, il y a un petit post-partum, voilà, qui n'est pas très agréable des fois.
14: Dans les 4 volumes, c'est une histoire qui se suit, bien évidemment, la saga des Pelletier, mais à chaque fois, vous allez creuser un genre différent. Le précédent, on va dire qu'il allait chercher du côté de l'espionnage, là c'est plus noir. Retour aux premières amours.
15: Oui, retour aux premières amours. Doublement, vous avez raison, au roman noir d'une part et au policier d'autre part, puisque l'un des personnages, François, va mener une enquête sur son frère. Donc il y a quelque chose là de l'enquête policière, la recherche d'indices.
14: Et le moraliste aussi, d'une certaine manière.
15: Oui.
14: Vous ne faites pas la morale, vous n'êtes pas moralisateur, mais il y a quelque chose de l'ordre du moraliste là-dedans.
15: Oui, je l'espère, de manière à ce que le lecteur, la lectrice, ait tous les outils pour décider, en leur âme et conscience, des personnages qu'ils aiment, qu'ils n'aiment pas, de l'adhésion qu'ils ont à la conduite de tel ou tel personnage. Le boulot du lecteur, c'est de juger.
14: Et du coup, le fait d'être dans le noir, dans le polar, qui est une question plus peut-être de vie ou de mort, est-ce que ça vous permet de donner plus d'épaisseur encore à ces personnages-là ?
15: Oui, parce que dans ce genre littéraire, les passions sont chauffées à blanc, plus que dans n'importe quel autre genre, plus que dans le genre psychologique ou dans le roman d'aventure. On est là devant des tragédies intimes, c'est donc plus porteur sur le plan littéraire.
14: Et il y a un autre personnage essentiel dans le livre, c'est pas un humain, c'est pas un homme, c'est pas une femme, c'est la voiture. Je vous lis, page 98, la voiture, tout le monde en convenait, devait se voir attribuer toute la place qu'elle méritait, il était temps que les urbanistes épousent l'automobile, voluptueux mariage dans lequel la voiture devenait à la fois la maîtresse idéale, assurant à l'homme de le propulser dans le vertige orgasmique de la vitesse, et l'épouse parfaite lui offrant un foyer émolliant et protecteur les jours d'encombrement.
15: Ouais, la voiture, c'est vraiment le symbole de ces années-là. Pourquoi ? Le capitalisme est à son acmé, la consommation devient de la grande consommation, la consommation de masse, et la voiture représente à la fois le mythe de la mobilité, le mythe de l'indépendance, et aussi le mythe de la progression sociale. C'est une époque où les gens qui voyageaient jusqu'à présent en Solex achètent une première Dauphine. Donc en fait, cet objet-là, il est très intéressant parce qu'il cumule beaucoup de passions de l'époque.
14: C'est la voiture qui change la vie et la ville aussi, vous vous régalez à raconter la bataille du périphérique.
15: Oui, parce que c'est un ouvrage tellement mystérieux. Ça paraît très simple, on a l'impression qu'il a toujours été là. Mais il a été construit par morceaux, c'est une œuvre pharaonique. Il faut imaginer ce qu'étaient les travaux du boulevard périphérique. N'oublions jamais quand même qu'à l'origine, on voulait faire une ceinture verte. Vous voyez quand même que la belle promesse n'a pas été tenue sur ce plan-là.
14: Et j'ai cherché, Pierre Lemaître, une chanson qui traduit cette réalité. J'ai trouvé ça. Ici.

0: Alain Souchon.
1: Ouais.
0: Ici et là, les deux côtés du périphérique, deux mondes qui s'ignorent, voire se jalousent, séparent à peine par 40 mètres de bitume. À l'origine, quand il est construit le périph', c'est l'inverse. Le but, c'est de relier tout ça.
1: Oui, c'est de relier tout ça. Et justement, quand on parle de belles promesses, on peut s'interroger sur celle-là. Le périphérique a été construit sur l'emplacement des anciennes fortifications qui étaient destinées à protéger Paris des envahisseurs. Et d'une certaine manière, le périphérique est devenu la barrière protégeant la capitale de sa banlieue, à commencer par la banlieue rouge de ces années-là.
0: Oui, c'était la voiture devait relier, et là, presque, elle sépare complètement.
1: Ben oui, en fait, il y a quand même quelque chose qui est frappant. On rêvait de partir de Lille et d'arriver à Marseille sans s'arrêter, et au lieu de ça, sur le périphérique, la ville tourne en rond.
0: Et en fait, ça résonne complètement avec ce qu'on vit aujourd'hui et les difficultés. Hélas, on le voit
1: hélas.
0: À quel point d'essayer de faire émerger un autre modèle qui n'est pas forcément contre la bagnole, contre le périph, mais différemment. On voit à quel point c'est compliqué tout ça.
1: Oui, c'est devenu très compliqué parce que tout s'est imbriqué, que l'économie et que la société sont devenues suffisamment complexes pour que maintenant on ait des difficultés à faire machine arrière sur un certain nombre de plans. Personne n'y est véritablement prêt.
0: Il y a la ville, le périph, les Pelletiers y vivent. Il y a la campagne aussi, qui change radicalement à cette époque. Donc il faut l'incarner. Il y a un paysan qui croit qu'il peut s'opposer à la logique du remembrement des grandes exploitations. Là aussi, tout ce qu'on vit, on a l'impression, tout ce qu'on vit aujourd'hui, ça se joue à ce moment-là.
1: Oui, alors c'est une période où, en fait, globalement, la France va bien, le capitalisme fonctionne bien, l'ascenseur social marche bien, mais il y a des exclus, les exclus du périphérique que je montre, puisqu'il y a des gens qui sont comme ça, virés de l'emplacement où ils vivaient pour qu'on puisse y construire ce boulevard périphérique. Puis, on a aussi l'exode rural, c'est-à-dire les petites exploitations familiales qui sont en difficulté face à cette agriculture intensive qui commence déjà à se dessiner.
0: Pierre Lemaitre, on comprend qu'il y a une autre aventure qui est en préparation.
1: Oui, c'est facile. J'ai décidé de feuilletonner le siècle. Il me reste encore 20 ou 30 ans à faire, donc 2 ou 3 livres qui devraient arriver, si Dieu me prête vie.
0: Sur plus aujourd'hui.
1: Alors, sur les années 70-80, vous savez, le XXe siècle s'arrête historiquement à la chute du mur de Berlin. Donc, je vais traiter les années 70-80, globalement les années Pompidou, Giscard, Mitterrand.
0: Ça a commencé, vous avez commencé l'écriture?
1: Oui,
0: ça sera familial aussi, il y a une famille?
1: Oui, ça sera la 3e génération des Pelletiers, c'est-à-dire les héros seront Colette, Philippe. Ils ont aujourd'hui 12-14 ans, et dans ces années-là, ils auront 20 ans. Ils ont l'âge parfait pour être des personnages de roman.
0: Il y a plusieurs semaines déjà, Pierre Lemaitre, que le livre est sorti. Encore une fois, un vrai succès. Cette fidélité, ce compagnonnage, vous le ressentez comment ?
1: Alors, ça fait vraiment chaud au cœur. Vous savez, quand on travaille un livre, on travaille dans une sorte de tunnel, on n'en voit pas le bout. On ne sait pas pour qui on écrit pour un lecteur
0: abstrait.
1: Vous commencez
0: à le savoir maintenant.
1: Oui, je commence à le savoir, mais on n'est jamais vraiment rodé. Hein. Et donc, quand on commence à rencontrer les lecteurs et qu'on s'aperçoit qu'on n'a pas travaillé pour rien, n'importe quel auteur est heureux. Quoi.
0: Pour vous encore, chaque bouquin, c'est le premier ?
1: Non, c'est pas le premier, mais c'est un nouvel enjeu et à chaque fois l'enjeu est différent.
0: Pierre Lemaitre, merci beaucoup.
1: Merci à vous.
0: Les belles promesses publiées chez Calman Lévy.
2: Pierre Lemaitre qui répondait à Frédéric Carbone.
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2: Patricia Charbonnier.
11: Les températures seront encore caniculaires demain et cette canicule va se poursuivre encore jusqu'en milieu de semaine prochaine. La baisse des températures devrait s'amorcer progressivement par l'ouest à partir de jeudi, mais on restera encore au-dessus des normales de saison pour demain. Nous aurons encore des pics à 40-41 degrés, en particulier dans le centre-Val de Loire. Météo France prévoit 37 à Lyon, 36 à Paris, 35 à Marseille, 34 degrés à Nancy. Le ciel sera plus voilé demain sur une large moitié sud, avec en plus des entrées maritimes en matinée sur la Nouvelle-Aquitaine, des entrées maritimes qui persisteront toute la journée près du golfe du Lion, avec le vent d'autant qui va souffler jusqu'à 60 km/h en rafale, un peu de vent de secteur sud en vallée du Rhône, toujours quelques averses en montagne et sur la moitié nord. Le temps sera plus instable demain, avec des averses et des orages en matinée sur le nord-ouest du pays, et cette instabilité devrait gagner toute la moitié nord dans l'après-midi, avec un risque d'orage localement fort.
2: Merci d'écouter France Info. Soyez les bienvenus si vous nous rejoignez. Il est 18h. L'actualité, c'est avec Jeanne Mézia. Bonsoir Jeanne.
12: Bonsoir.
2: À la une, la canicule et ses conséquences sur les festivités du 14 juillet.
12: Il n'y aura pas de feux d'artifice comme le veut la tradition dans le ciel dans une trentaine de départements. Ils sont annulés en raison du risque trop important de feux de forêt. Nous entendrons également la colère du mari de la Française disparue dans l'énorme incendie du sud de l'Espagne il y a quelques jours. Il dénonce les manquements des autorités. Jordan Bardella, prêt à aider Marine Le Pen à gagner la présidentielle de 2027. Le patron du Rassemblement National, pas déçu de ne pas être le candidat de son parti. Enfin, la 9e étape raccourcie du Tour de France, remportée sous le cagnard par le Néerlandais Mathieu Van Der Poel. Ils illuminent nos ciels à la tombée de la nuit chaque année pour célébrer la fête nationale le 14 juillet. Mais cette année, en raison de la canicule qui touche la France, une trentaine de départements interdisent les feux d'artifice. Pas question de prendre le risque de déclencher un incendie. Il faut être raisonnable, explique Nicolas D'Aragon, le maire de Valence et vice-président de l'Association des maires de France, qui a annulé le feu d'artifice dans sa ville.
13: C'est une décision difficile parce que, un, c'est la fête nationale et je minimise pas l'impact que ça peut avoir de priver les Français, et en particulier les Valentinois, d'une belle fête, d'un moment de rassemblement, d'un moment où on pense aux valeurs de la République. Deux, c'est une décision difficile aussi parce que cette fête, elle a un impact très fort sur les commerçants. Ils attendent cette soirée impatiemment. Alors là, il se trouve qu'il va y avoir la demi-finale de la Coupe du Monde qui va sans doute un peu compenser. Mais elle est responsable. Elle est responsable parce qu'on a 500 sapeurs-pompiers qui luttent pied à pied dans les massifs rocheux du secteur de Die, au bout de la vallée de la Drôme, depuis maintenant une dizaine de jours, avec plus de 4000 hectares qui ont brûlé. On a eu nous-mêmes à Valence un énorme incendie dans le cœur de ville au début de la semaine dernière qui a touché 24 immeubles. Ça veut dire que nos sapeurs-pompiers sont déjà assez sollicités. La sécheresse fait que tout est inflammable. Donc voilà, je crois qu'il fallait être raisonnable et annuler tout simplement ce feu d'artifice.
12: Les propos de Nicolas D'Aragon, le maire de Valence, sur France Info. Demain, 59 départements seront en vigilance élevée face au risque d'incendie. Il continue également de faire chaud. 37 départements seront toujours classés en vigilance rouge canicule par Météo France. 47 seront orange, ce qui prouve l'intensité de cette troisième vague de chaleur. Cela a aussi des conséquences, cette vague de chaleur, sur le fonctionnement de nos centrales nucléaires qui produisent 70% de l'électricité française. 3 réacteurs sont à l'arrêt et 8 autres fonctionnent à puissance réduite en ce moment.
2: Jeanne, vous parliez de la France, mais l'Espagne non plus n'est pas épargnée par la chaleur et par les incendies.
12: Notamment l'Andalousie, où un feu a ravagé plus de 6000 hectares. Désormais, les stabilisés et les évacués regagnent leur maison. Mais dans ce feu, depuis jeudi, 12 personnes sont mortes et une Française fait partie des disparus. Son mari, Jérôme, s'est confié à nos confrères de France Info Télé. Il pointe les manquements des autorités espagnoles.
14: Contrairement à ce qu'on entend sur les télés espagnoles, où ils disent que tout a été fait, que les gens ont tardé à évacuer, ce n'est pas le cas. Personne ne nous a prévenus. Les autorités connaissaient la force du vent, la vitesse de propagation du feu, les directions. On habitait sur une crête de colline. On était les premiers exposés. Les autorités auraient dû organiser des passages, du porte-à-porte, communiquer avec un mégaphone pour nous demander d'évacuer, pour nous prévenir du danger. Mais tout ça, rien n'a été fait. C'est sûr que l'espoir diminue de jour en jour. On attend juste des réponses des autorités.
12: Le témoignage de Jérôme, le mari de la Française disparu en Espagne, au micro de Flavien Bénin-Liotte, envoyé spécial pour France Info, télé Canal 16. Le parquet national antiterroriste s'est saisi après la découverte d'armes et de chargeurs de munitions dans un véhicule à Sarcelles hier soir. Une enquête est ouverte pour association de malfaiteurs terroristes en vue de la préparation de crimes. 300 personnes du quartier où se trouvait ce véhicule ont été évacuées au moment de son signalement. Jordan Bardella s'exprime dans le Figaro. Première interview du président du Rassemblement national depuis l'annonce de la candidature de Marine Le Pen à la présidentielle de 2027. Jordan Bardella rend sa casquette de presque candidat et reprend celle d'éventuel Premier ministre. Pierrick Bonneau, le trentenaire, affirme ne pas être déçu.
15: « Je vais très bien », affirme Jordan Bardella, comme pour faire oublier sa mine un peu défaite lors de son déplacement aux côtés de Marine Le Pen mercredi dans la Sarthe. « Toute forme d'humeur contrariée ou de déception de ma part, ajoute-t-il, serait contraire au sentiment qui n'a jamais cessé de me dominer. La France est en danger et nous avons pour mission de la sauver. » Le patron du RN se dit au travail pour aider Marine Le Pen à gagner. « Je consacrerai toute mon énergie à sa victoire », insiste-t-il. Mais Jordan Bardella ne s'effacera pas pour autant. « Je vais évidemment continuer à jouer un rôle de premier plan en poursuivant le travail de fond et d'influence que j'ai entrepris. » Et il compte bien continuer à peser dans les discussions, notamment sur la réforme des retraites que proposera le parti en 2027. Jordan Bardella annonce d'ailleurs qu'il écrira un troisième livre cet été sur sa vision de la gouvernance de la France.
12: Précision de Pierrick Bonneau, service politique de France Info.
2: France Info, 18h05, de nouveaux affrontements dans le détroit d'Ormuz entre les États-Unis et l'Iran.
12: Avec deux navires attaqués par l'Iran aujourd'hui en réponse aux frappes américaines qui ont ciblé 140 sites militaires en Iran, tout cela semble mettre à mal les négociations en cours, Eric Biegala. Mais cela montre la volonté de l'Iran de mettre la main sur le détroit, y compris en usant de la force.
16: Il y a toujours eu deux tendances dans l'appareil d'État iranien. D'un côté, les pragmatiques, le président du pays, Massoud Pezeshkian, le ministre des Affaires étrangères ou le président du Parlement, ouvert à des négociations, au moins indirectes, avec les Américains et qui d'ailleurs ont entamé ces négociations. Et puis il y a les gardiens de la Révolution, les prétoriens du régime, directement sous l'autorité du guide suprême, Mojtada Khamenei, les vrais maîtres du pays. Et eux ne considèrent pas devoir négocier avec qui que ce soit. Ce sont eux qui attaquent les navires et qui veulent contrôler militairement le détroit d'Ormuz. Parce qu'ils ont bien compris que le contrôle armée de ce détroit leur donne un moyen de pression sans équivalent sur l'économie mondiale et par ricochet sur leurs adversaires américains ou israéliens. Bref, le détroit est un maître à tout dans leur jeu stratégique. Comme le déclarait cet après-midi le major général Mohsen Rezaei, l'un des conseillers du guide suprême et ancien patron des gardiens de la Révolution, le détroit d'Ormuz constitue une dissuasion stratégique bien plus importante que l'obtention d'une douzaine de bombes atomiques. L'Iran protégera donc cette artère maritime vitale, ajoutait-il. Et par protéger, il entend évidemment s'en rendre maître.
12: Explication à Derek Biegala pour France Info.
2: Ils ont roulé toute la journée, hein, Jeanne, sous un soleil de plomb.
12: Malgré 30 km en moins, les coureurs du Tour de France ont souffert en Corrèze, département en vigilance rouge canicule. Bonsoir Fanny Lechevestrier.
17: Bonsoir.
12: Et c'est finalement le Néerlandais Mathieu Van Der Poel qui s'est imposé aujourd'hui.
17: Ah oui, et il nous a régalé, le Néerlandais de 31 ans, Mathieu Van Der Poel, avec ses compagnons d'échappée. Il y a eu une bagarre énorme tout au long de la journée entre les fuyards et le peloton, un temps emmené par Tadej Pogacar, le maillot jaune, puis ensuite par les coureurs de l'équipe Ineos. Le match a duré quasiment jusqu'au bout, et au bout, vous l'avez dit, la victoire de Mathieu Van Der Poel, la troisième pour lui, pour l'ancien champion du monde sur le Tour de France. Il s'était déjà imposé en 2021, il s'était imposé en 2025 et le voilà sacré en 2026 à 31 ans, non loin des terres de son grand-père Raymond Poulidor. Pas de changement au classement général. Tadej Pogacar conserve une avance confortable, on va dire cela comme ça, sur Jonas Vingegaard, son dauphin, avant la journée de repos.
12: Merci beaucoup Fanny Lechevestrier, vous suivez ce Tour de France pour France Info. Ça fait aussi une petite pause pour vous dans le Cantal demain et on vous retrouvera mardi pour la 10e étape du Tour de France. La finale de Wimbledon est en cours en tennis. Le numéro 1 mondial face au numéro 2, l'Italien Yannick Sinner face à l'Allemand Alexander Zverev qui vient de remporter Roland Garros. Et pour l'instant, nous sommes encore dans le premier set puisque nous sommes au tie-break et il y a 3-3 dans ce tie-break. Et puis dans ce tournoi, il n'y a pas que les tableaux simples qui comptent, Renaud, d'autant plus quand c'est une Française qui s'impose en double. Kristina Mladenovic a remporté son premier titre à Wimbledon aux côtés de la Chinoise Guo Anyu. Elle est la première Française à s'imposer en double depuis Simone Mathieu en 1937.
2: Effectivement, nous n'étions pas nés
12: ni vous ni moi.
2: Merci Jeanne, l'actualité sur France Info signée Jeanne Mézières.
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2: Dans ce demi-heure, votre chronique cuisinier d'ailleurs, mais tout de suite la canicule et la gestion de ces chaleurs extrêmes dans les hôpitaux. Invité France Info dans deux petites minutes, Jean-François Sibien, vice-président de SAMU Urgence de France.
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2: Avec les températures caniculaires, les hôpitaux sont en souffrance. Il y a 2 semaines, le Premier ministre Sébastien Lecornu a promis 30 000 climatiseurs. En Charente-Maritime, le syndicat Sud a déployé une banderole à l'entrée de l'hôpital de La Rochelle où il est écrit que pendant ce temps-là, l'hôpital est un four caniculaire. Expression du syndicat qui veut dénoncer, je cite, l'inaction des directions hospitalières et du gouvernement. Reportage Gilles Capret d'ici La Rochelle.
20: Les épisodes de canicule sont tout à fait prévisibles et depuis longtemps, c'est ce qui exaspère les représentants de Sud.
21: Dans tous les plans que organise la direction, il y a un manque d'anticipation.
20: Manuel Mahé, secrétaire départemental adjoint du syndicat.
21: C'est toujours sur l'instant T qu'il y a quelques réactions pour se couvrir uniquement juridiquement pour la direction, mais pas pour protéger les agents sur le fond.
20: Ces dernières semaines, la direction de l'hôpital de La Rochelle a transformé quelques bureaux climatisés en zones de repli où les soignants peuvent se reposer. Elle a aussi distribué des brumisateurs et des ventilateurs.
21: Il n'y en a pas en nombre assez suffisant pour que ça aille. Et puis au bout d'un moment, quand il fait chaud dans les services, que vous ayez 50 brumisateurs et 10 ventilateurs, ça brasse de l'air chaud.
20: Sud dénonce une surcharge de travail pendant la canicule. Le syndicat s'inquiète pour la santé du personnel soignant et évidemment pour celle des patients, comme Dominique qui sort d'une consultation en oncologie.
22: Dans le bureau du docteur, c'est impeccable, mais dans les salles d'attente, c'est un peu dur quand même.
20: À côté de la fontaine, Véronique est en train de prendre l'air. Elle est hospitalisée depuis un mois pour une pathologie gastrique. La canicule, pour elle, c'est une souffrance supplémentaire.
23: C'est horrible. Dans les couloirs, c'est climatisé, ça va. Le pire, c'est dans les chambres.
20: Et ce serait encore plus difficile sans la bonne volonté des soignants.
23: C'est vrai que les infirmiers, quand même, ils sont compétents. Je les remercie quand même parce que c'est un beau métier qu'ils font quand même.
20: On est qu'au début du mois de juillet. L'été promet d'être long à l'hôpital de La Rochelle.
2: Gilles Capret, d'ici La Rochelle pour France Info. Bonsoir Jean-François Sibien.
24: Bonsoir.
2: Merci d'avoir accepté l'invitation de France Info. Vous êtes médecin urgentiste à Agen, dans le Lot-et-Garonne, vice-président de SAMU Urgence de France. Vous venez d'entendre ce reportage à La Rochelle où certains soignants parlent de fours caniculaires. Quelle température hier et aujourd'hui peut-on observer dans les hôpitaux de votre département, dans les hôpitaux du Lot-et-Garonne ?
24: Dans les services dans lesquels nous travaillons, en dehors des services qui sont climatisés, comme le SAMU-SAS, nous avons des températures qui peuvent dépasser les 35 degrés, ce qui est, vous en convenez, très difficile pour les malades que nous avons à prendre en charge, mais également difficilement soutenable pour les soignants.
2: Les climatiseurs, ces fameux 30 000 climatiseurs promis par le gouvernement, vous en avez reçu quelques-uns ?
24: Nous avons déjà des ventilateurs qui, effectivement, comme on a pu l'entendre dans votre reportage, brassent de l'air chaud. Donc nous attendons de pied ferme les climatiseurs et nous verrons bien quand ils vont arriver. Mais à date, nous n'avons pas le nécessaire pour pouvoir travailler dans des conditions digne. Et surtout, une fois qu'on aura traité la problématique des urgences, il va falloir qu'on puisse également penser à toutes ces chambres qui sont effectivement des fournaises, voire des fours, et qui génèrent des conséquences très délétères, en particulier pour les patients les plus fragiles, que ce soit les plus jeunes ou nos plus anciens.
2: Justement, c'est un petit peu le système D qui prédomine toujours à l'hôpital et aux urgences.
24: Alors, vous parlez du système D, effectivement, notre système débrouille et la résilience des soignants qui est inventée par nos dirigeants. Zéro anticipation, effectivement. Vous avez tout un tas de plans, le plan hors sec. Mais à un moment, ça serait bien qu'on puisse se mettre autour de la table et discuter d'un réel plan santé pour penser à la santé de nos concitoyens, mais également et surtout penser à celle des soignants. Je vous dis et je vous répète, nous avions un genou à terre. Maintenant, en plus d'être déshydraté, d'être fatigué, ça devient de plus en plus difficile de travailler dans ces conditions-là. Les vacances arrivent. Là aussi, les soignants, les médecins ont droit à leurs vacances, comme tous nos concitoyens. Mais qui dit vacances dit fermeture de lit. Et imaginez-vous, avec l'afflux de patients que nous avons, le nombre de patients qu'on va devoir laisser sur des brancards, quand nous, urgentistes, on a prouvé à la nation, mais on a également prouvé au monde entier il y a 3 ans, qu'une nuit sur un brancard augmentait la mortalité de nos malades les plus fragiles de plus de 240%.
2: Justement,
24: et c'était une nuit d'hiver.
2: Justement, Jean-François Sibien, je rappelle que vous êtes médecin urgentiste à Agen, vice-président de SAMU Urgences de France. Comment se fait l'accueil depuis quelques jours pour les personnes qui viennent aux urgences ?
24: Alors, vous avez donc un accueil qui est régulé, une régulation médicale en amont de certaines structures d'urgence, soit H24, soit sur certaines périodes de la journée. Sinon, donc, nous recevons des appels au niveau des SAMU-SA, centre 15, et nous remercions les collègues libéraux qui viennent nous aider en régulation médicale, mais c'est pas le cas partout, et c'est d'ailleurs pour ça aussi que SAMU Urgence de France demande, pour ne pas dire quémande, depuis plusieurs années, que le SAMU-SA devienne un service public, une service reconnu de mission de service public, pour que nous puissions là aussi, dans chaque département, offrir la meilleure réponse à nos concitoyens. Et derrière, vous nous dites au niveau de l'accueil, les patients se présentent au niveau des urgences et là aussi, on leur explique en fonction de leurs besoins de soins. Si ce besoin de soins n'est pas une urgence vitale ou fonctionnelle, s'il n'y a pas de problème social ou de problèmes de langue, on leur demande de revenir le lendemain ou on leur trouve un rendez-vous dans une autre structure.
2: Jean-François Sibien, vous parliez des soignants, de vos équipes. Je la reprends, pardonnez-moi. Jean-François Sibien, vous parliez de vos équipes, de cette fatigue qui s'accumule. C'est une fatigue physique, mais aussi psychologique ?
24: Alors, vous avez, au niveau de l'épuisement, puisqu'on est, plus au stade de la fatigue, je pense que depuis 9 ans, on a tué la résilience des soignants. C'est le gouvernement et le président de la République en tête. On attend toujours le plan santé qu'on n'a pas vu venir, même s'il y a eu un plan Ségur. Mais le plan Ségur, il faut expliquer à vos auditeurs qu'il n'a pas été financé en grande partie, ce qui explique aujourd'hui le déficit des hôpitaux. Et quand il y a déficit, la partie sur laquelle nos directeurs viennent restreindre, c'est l'emploi du personnel. Donc après, vous me dites, on parle de fatigue. Nous avons certes une fatigue physique, une fatigue morale, mais aujourd'hui, il y a un épuisement relationnel. Or, dans le soin, vous êtes dans une mission de relation à l'autre. Nous sommes déjà engagés. Je suis un praticien, un médecin engagé, mais quand j'ai du mal à dormir la nuit de par les températures, quand j'ai une charge de travail conséquente, effectivement, je ne suis pas aussi opérationnel que j'aimerais l'être. Et c'est-à-dire qu'en plus, des patients sur des brancards quand j'ai fini ma garde, quand je rentre chez moi, je ne suis pas satisfait du travail que j'ai réalisé. Et effectivement, il y a du mal-être. Mais à force de le dire et de le répéter, on était un marronnier jusqu'à présent entre l'hiver et les épidémies, l'été et les libres brancards. Il va peut-être falloir se poser les bonnes questions pour trouver les bonnes réponses. Puisque nous avons un système de santé solidaire, il va falloir le renforcer, le co-construire et réfléchir avec les élus du territoire, les malades, les soignés, les usagers, mais également les professionnels de santé que nous sommes. Il va falloir qu'on puisse arriver à mettre en place un projet de santé pour tous et pour toutes, avec une vision globale, intégrant les dérèglements climatiques que subissent les malades, mais que subissent également les soignants que nous sommes.
2: Merci beaucoup Jean-François Sibien, merci d'avoir accepté l'invitation de France Info. Je rappelle que vous êtes médecin urgentiste à Agen dans le Lot-et-Garonne, vice-président de SAMU Urgences de France.
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2: France Info, 18h19, le fil info avec Jeanne Mézia. Jeanne, trois réacteurs nucléaires à l'arrêt en France.
3: 8 autres tournent au ralenti en raison de la chaleur, puisque pour fonctionner, les centrales utilisent de l'eau pour refroidir leurs installations. Des eaux ensuite rejetées dans les fleuves ou la mer, qui doivent respecter certaines températures pour ne pas abîmer les écosystèmes. 59 départements seront demain à un niveau élevé de risque de feux de forêt, annonce Météo France ce soir. Aujourd'hui en Seine-et-Marne, 300 hectares de végétation ont été ravagés par un incendie en 3 heures près de Melun. Le feu est fixé, indiquent les pompiers. L'Espagne est à ceux qui l'aiment et la font vivre, pas à ceux qui la déshonorent par des déclarations xénophobes. Voilà la réaction du Premier ministre espagnol Pedro Sanchez à la suite d'une tribune de son prédécesseur Mariano Rajoy concernant l'équipe de France de football, qu'il a décrit comme une équipe sans français. Enfin, en tennis, la finale de Wimbledon est en cours. L'Allemand Alexander Zverev vient de remporter le premier set au tie-break face à l'Italien Yannick Sinner. Cela fait déjà plus d'une heure que le match a commencé.
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2: Des milliers de personnes ont défilé ce midi à Nice en hommage aux victimes de l'attentat du 14 juillet 2016 qui a fait 86 morts et plus de 400 blessés sur la célèbre promenade des Anglais. 10 ans après, c'est la première étape de 3 jours de commémoration jusqu'à la fête nationale mardi en présence d'Emmanuel Macron. Ce matin, des milliers de Niçois sont venus marcher avec les familles des victimes le long des 1,7 km parcourus par le camion du terroriste le soir du 14 juillet 2016 sur la promenade des Anglais. Et pour certaines victimes, c'est la toute première fois qu'elles revenaient sur cette promenade. Reportage Marc Bertrand.
4: Les familles habillées de blanc se tiennent par la main en avançant sur la promenade baignée de soleil, suivie par des milliers de Niçois silencieux, rose blanche à la main. Marco, 58 ans, le crâne rasé, dépose la sienne au pied de la sculpture en hommage aux victimes. Il fait un signe de croix en fermant les yeux.
5: C'est très émouvant qu'il y ait autant de monde. Tous ces gamins qui sont morts et pour ceux qui sont restés en vie et traumatisés à vie, on leur devait de leur poser une rose. Et la souffrance reste aujourd'hui dans le cœur des Niçois et je pense à jamais.
4: Le cortège applaudit les pompiers au garde à vous qui font une aide d'honneur avec la grande échelle. En face, en mer, les pêcheurs suivent en barque au rythme de la marche. Chaque pas sur ce goudron de la promenade est une épreuve pour Laetitia. Elle a échappé de justesse au camion ce soir-là avec sa fille de 12 ans.
25: C'est ce qu'on se dit de le faire à pied. On se rend compte que c'est interminable. Ce putain de tracé, pardon pour la vulgarité, mais à lui, quoi, ce putain de... Je ne citerai même pas le nom parce que je vais essayer de rester poli, mais... Et on se dit, mais pourquoi ? Pourquoi eux ? Pourquoi moi je suis en vie ? Enfin, vous voyez, il y a plein de choses qui reviennent, qui remontent à la tête. Donc, je suis contente de l'avoir fait, je suis fière de l'avoir fait. Et la vie continue, malgré tout, la vie continue.
4: Elle s'écroule à l'endroit même où elle se trouvait sur la promenade le soir de l'attentat. Sa fille, Ornella, n'est pas venue aujourd'hui.
25: Non. Non, ce matin, elle m'a dit, je me sens pas. Je l'ai pas forcée. C'était trop dur ce matin. Et franchement, quelque part, tant mieux, parce que quand je vois, moi, l'émotion que j'ai, je me dis que pour elle, même si elle a 22 ans maintenant, on en avait 12 à l'époque, bah, ça aurait été bien compliqué. On se dit, une décennie, on a le temps de travailler dessus, mais pas tant que ça.
4: Sous le kiosque à musique, face à la mer, une joueuse de harpe annonce la fin de la marche. Les portraits des 86 victimes sont accrochés aux branches des arbres tout autour. Laetitia dit qu'elle est fière d'avoir réussi à venir. Elle montre sa robe. Au milieu de tous ces gens en blanc, elle a mis du vert, la couleur de l'espoir.
2: Le reportage de Marc Bertrand pour France Info. Wimbledon, la finale homme entre Sinner et Alexander Zverev. Nous retrouvons Fabrice Abgral. Fabrice, petite sensation avec un premier set pour Alexander Zverev.
6: C'est vrai, le premier set remporté par Alexander Zverev, le numéro 3 mondial, futur numéro 2, face au numéro 1 Yannick Sinner. Zverev a remporté le premier set au tie-break, 9 points à 7 dans ce tie-break, et pourtant Yannick Sinner a eu sa chance de remporter cette première manche, tout d'abord parce que c'est lui qui s'est procuré la seule balle de break dans la première manche pour mener 5 jeux à 3 services à suivre, mais il n'a pas pu la concrétiser. Puis dans le tie-break, il s'est procuré une balle de 7 également, Yannick Sinner, que là aussi il n'a pas pu la convertir, et c'est sur sa deuxième balle de 7 qu'Alexander Zverev a réussi à remporter ce tie-break. Un Alexander Zverev vainqueur de Roland-Garros et qui ne ressemble plus du tout au joueur qu'il était avant ce titre de Roland-Garros, parce que sincèrement il pratique un tennis de très très très haut niveau, vraiment. Alexander Zverev est extrêmement solide, mais pas seulement, il est vraiment très agressif, il est puissant, il est percutant, il y a de l'engagement dans tout ce qu'il fait, il ne retient pas ses coups, il joue complètement relâché, il prend des risques et ça marche. Rien à voir en tout cas avec le joueur emprunté, fataliste et résigné qu'il proposait quand il rencontrait ces derniers temps Yannick Sinner, puisque je vous rappelle qu'il reste sur 9 défaites d'affilée face à Yannick Sinner. Il n'a plus battu Yannick Sinner depuis août 2024, mais sur ce qu'il montre actuellement, il est capable de réaliser un exploit considérable, lui qui n'a jamais été très à l'aise sur le gazon de Wimbledon, puisqu'avant d'arriver cette année en finale, il n'avait jamais dépasser les huitièmes de finale. Mais comme quoi, un titre en grand chelem change un joueur, change un homme, et Alexander Zverev montre aujourd'hui qu'il n'est plus tout à fait le même joueur. Il joue complètement relâché, qui plus est face à Yannick Sinner, qui lui vise un cinquième titre du grand chelem. Mais il se pose beaucoup de questions, hein, Yannick Sinner. Il ne reconnaît pas le joueur qu'il a tant dominé ces derniers temps. Donc Yannick Sinner maintenant est au service dans le deuxième set. Zverev mène 1-0, Sinner est au service, donc pour revenir à un jeu partout dans la deuxième manche.
2: Merci Fabrice Abgral pour cette finale entre Yannick Sinner et Alexander Zverev. Tout de suite, cuisinier d'ailleurs. Une série d'été sur France Info, la découverte de chefs d'origine étrangère installés en France. Et pour ce premier épisode, Alan Jeham, chef étoilé d'origine libanaise, ouvre ses cuisines à Anne-Laure-Jumé.
7: Oula, si ma mère, elle va me voir en train d'utiliser le beurre, elle va avoir un problème.
8: Le beurre, symbole de la gastronomie française, Kalan Jeham aime marier avec des produits emblématiques du Liban, comme dans cette recette.
9: On prend 2 cuillères de mousse, voilà, le poêlé, des morilles, le petit pois aussi qui est là, un peu de pignon de pain, petite filet d'huile d'olive, très important l'huile d'olive. Et voilà.
8: Et c'est cette fusion entre les deux cuisines qui lui vaut son étoile au Michelin en 2018.
9: Quand je dis mon étoile, c'est des moments qui sont très forts, ça marque une vie. Hein.
8: Azam, son prénom de naissance, a connu d'abord la galère. Arrivé à Paris avec un passeur il y a près de 30 ans, sans papier et sans argent, il ne parle pas français. Pour s'en sortir, Alan Jeham mène de front plusieurs boulots. Sur un chantier à Créteil, en région parisienne, mais aussi plongeur dans un snack libanais. Le chef est absent, il le remplace au pied levé et ça plaît. Sa carrière est lancée.
9: Et là, j'ai quitté le milieu de chantier, le milieu de la cuisine libanaise. Je suis allé me jeter dans la gastronomie, dans la brasserie parisienne, on peut le dire. Premier arrivé dans la cuisine, dernière partie de la cuisine.
8: Alan Jeham met de l'argent de côté et achète en 2007 son premier restaurant à Paris. 10 ans plus tard, deuxième acquisition, toujours dans la capitale. Et c'est là qu'il décide de renouer avec ses origines.
9: Et c'était ici, pendant le chantier des travaux, c'était la grande question. Jusqu'à quand je vais rester, d'ailleurs, une histoire qui ne m'appartient pas. Jusqu'à quand je vais rester travailler le yuzu, que moi, je n'ai aucun lien avec le Japon. Et je commence à mettre un peu timidement un peu de zaatar, un peu de mélasse de grenade.
8: Et il lui a fallu du temps pour raconter son histoire.
9: Moi, là, maintenant, je vous dis en facilité, oui, je suis venu par un passeur. Mais il y a 10 ans en arrière, c'était impossible de dire cette phrase-là. Du coup, là, maintenant, voilà, il n'y a pas de barrière. C'est ça, ma vie, j'ai rien à cacher, en fait. J'ai envie de transmettre cette message aux jeunes qui ne sont pas de diplôme, en disant, on peut y arriver. Aux des gens qui viennent en France, qui dorment dans la rue. Il faut qu'ils bougent un peu leurs fesses aussi, en disant qu'on y va, il faut décider, il faut travailler.
8: Alan Jeham a besoin encore, dit-il, de continuer à rêver, avec pour horizon une deuxième étoile, pourquoi pas.
2: Le reportage d'Anne-Laure Jumé, cuisinier d'ailleurs, à retrouver sur franceinfo.fr.
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2: Patricia Charbonnier.
27: Les températures seront encore caniculaires demain et cette canicule va se poursuivre encore jusqu'en milieu de semaine prochaine. La baisse des températures devrait s'amorcer progressivement par l'ouest à partir de jeudi, mais on restera encore au-dessus des normales de saison pour demain. Nous aurons encore des pics à 40-41 degrés, en particulier dans le centre-Val de Loire. Mais

0: L'actualité, c'est avec Emmanuel Langlois.
1: En conséquence de cette troisième canicule depuis le printemps, dont on a sans doute vécu aujourd'hui le pic, trois réacteurs nucléaires sont à l'arrêt, situés au bord de fleuve, à Golfech, au Bugey et à Tchou dans les Ardennes. Sept autres fonctionnent à puissance réduite. En Seine-et-Marne, ce sont 300 hectares de végétation qui ont été parcourus par les flammes en un peu plus de 3 heures cet après-midi, dans le secteur du Châtelet-en-Brie, près de Melun. À 17h, selon les autorités, le feu était fixé. Le parquet national antiterroriste s'est saisi ce dimanche à la suite de la découverte d'armes et de chargeurs de munitions hier soir dans un véhicule à Sarcelles, où vit une importante communauté juive dans cette ville du Val d'Oise, au nord de Paris. 300 personnes avaient d'ailleurs été évacuées hier soir d'un quartier de Sarcelles après le signalement d'un véhicule suspect qui s'est avéré donc contenir une arme de guerre. À l'étranger, ces nouvelles frappes russes, elles ont fait 4 morts en Ukraine entre hier soir et aujourd'hui. Les frappes ukrainiennes en Russie et sur les territoires occupés par Moscou ont fait de leur côté 5 morts selon les autorités des deux pays. Une étape du Tour de France raccourcie à cause de la chaleur ce dimanche, même pas pour autant ennuyeuse. Disputée entre Malemort et Ussel en Corrèze, c'est sans doute jusqu'à aujourd'hui la plus belle étape de cette édition 2022 à laquelle on a assisté cet après-midi, avec une belle empoignade entre les échappés du jour et le peloton maillot jaune. Et au bout, la victoire du Néerlandais Mathieu Van Der Poel à 31 ans. Il signe son 3e succès sur les routes de la Grande Boucle.
2: Ouais, pour moi, c'est super spécial. C'est aussi ma 3e victoire sur le Tour, ma première de l'échappée. Donc, c'est quand même assez spécial. Je pense que tout le monde sait que c'est dur pour moi de gagner une étape. Donc, c'est toujours très spécial. Toute la journée, on a dû se battre pour garder notre avance. Mais c'est peut-être aussi bien parce que ça faisait que la journée était encore plus dure que normal, et je pense à la fin c'était pas vraiment les tactiques, mais juste les jambes qui décidaient.
1: Mathieu Van Der Poel, vainqueur de cette étape à Ussel en Corrèze. Pas de changement au classement général. Tadej Pogacar toujours solidement accroché au maillot jaune à la veille de la première journée de repos pour le peloton qui tombe à pic après 9 jours de course sous la chaleur.
0: Merci Emmanuel. L'actualité sur France Info, signé Emmanuel Langlois. Dans cette demi-heure, eh bien, nous reviendrons sur cette 9e étape du Tour de France, mais tout de suite, direction l'Espagne et cet incendie particulièrement meurtrier en Andalousie qui semble stabilisé parmi les disparus, une Française.
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0: Le feu en Andalousie, il avait débuté jeudi, mais il connaît maintenant une évolution favorable. Le bilan reste terrible, au moins 12 personnes mortes, une 20aine manquent à l'appel, dont une Française. Son mari pointe les manquements des autorités espagnoles dans un témoignage recueilli par nos confrères de France Info Canal 16.
4: Contrairement à ce qu'on entend sur les télés espagnoles, où ils disent que tout a été fait, que les gens ont tardé à évacuer, ce n'est pas le cas. Personne ne nous a prévenus. Les autorités connaissaient la force du vent, la vitesse de propagation du feu, les directions. On habitait sur une crête de colline. On était les premiers exposés. Les autorités auraient dû organiser des passages, du porte à porte, communiquer avec un mégaphone pour nous demander d'évacuer, pour nous prévenir du danger. Mais tout ça, rien n'a été fait. On a été laissé comme ça, seul à agir de notre côté.
0: Livré
4: à nous-mêmes et à être pris au piège.
0: Qu'attendez-vous aujourd'hui des autorités espagnoles?
4: Ce que j'attends, c'est que les responsabilités soient définies et que les responsables prennent leurs responsabilités. Mais si je témoigne aujourd'hui, c'est justement pour faire passer ce manque d'information qui a coûté la vie de beaucoup trop de personnes, et que ça serve d'exemple pour que ce drame se reproduise plus. Il ne faut pas laisser les gens comme ça, tout seuls.
0: Aujourd'hui, là, l'attente doit être terrible pour les dernières informations que vous attendez. J'imagine que l'espoir est faible à l'heure qu'il est.
4: L'espoir est faible parce que le temps passe. On est sur le troisième jour, il me semble, d'attente. C'est sûr que l'espoir diminue de jour en jour. On attend juste

0: des réponses des autorités.
1: Le témoignage de Jérôme, mari de la Française disparue, au micro de Flavien Benalliot, envoyé spécial pour France Info TV, Canal 16. Beaucoup de nos compatriotes sont actuellement en vacances en Andalousie. Philippine Thibaudeau, vous avez rencontré une famille de Français juste en face des feux sur la commune de Los Gallardos et ils ne sont pas sereins.
2: La berline de la famille Navarro est prête devant la maison. Anne-Marie aussi, l'habitante de Béziers, se prépare à partir à tout moment.
3: Les valises, les sacs, on prendra que les sacs, voilà, si on doit partir que les sacs. Et puis les médicaments de maman qu'on prendra le plus rapidement possible, c'est juste ça. Et le reste, on s'en fout, ça peut brûler, c'est pas grave.
2: Avec son mari, son frère, son neveu et sa mère, ici dans la maison familiale, ils dorment depuis 3 jours, habillés au cas où.
3: Parce qu'on a dit, on peut partir en pyjama, on va se retrouver en pyjama, quoi. Mon mari, il aurait porté ma mère, parce que bon, voilà, on peut pas, à 84 ans,
2: Cette nuit encore, Charlie, son frère, est resté sur le qui-vive. Leur maison est située juste en face de l'incendie et des camions de pompiers.
4: Je me suis fait réveiller par les bruits des radios. J'ai dit, ah, il se passe qu'ils sont là, les pompiers. J'ai dit, peut-être qu'il y a une nouveauté. Je suis sorti, j'ai rien vu de spécial.
2: Et les cloches de l'église ont retenti pourtant pour avertir le village. Eux étaient tranquillement assis au bord de la piscine.
3: Il faut les cloches. Mais on ne sait pas que les cloches, on croyait que c'était la messe. On habite en France, on n'est pas habitué à ça. On est habitué qu'on... Que ça sonne, il y a une sirène qui sonne, que là, il n'y a pas de sirène, il n'y a rien, quoi. Parce que je suis bizarre. Mais nous, on était cool, on ne pensait pas. On devait faire même une soirée fille avec ma cousine d'Espagne, se faire les cheveux, se faire vraiment une soirée mojito. Donc. Mais franchement, on a eu très, très peur. On avait chaud, mais en fait, on avait des frissons. On avait froid. Vraiment, j'ai dit, ça y est, on est mort. Enfin, après, Maxime, on s'est dit, on est foutu. Lui, il a eu peur, très, très peur.
5: Est-ce que tu as encore peur de l'incendie?
6: Actuellement, oui, encore. Parce qu'on ne sait jamais si ça peut se reclencher ou...
2: Depuis, la femme de 60 ans reçoit de nombreux appels de ses proches, de ses amis.
3: Même moi, quand je dis je vais en Andalousie, je ne disais pas Los Gallardos parce que personne ne connaissait Los Gallardos. Personne. Je disais ben, je vais à Almeria. Et là, maintenant, tout le monde connaît Los Gallardos. Quoi.
2: Avec sa famille, elle prévoit de repartir d'ici et le plus rapidement possible.
1: Le reportage de notre envoyé spécial, Philippine Thibaudeau, en Andalousie avec les moyens techniques d'Éric Audra. L'armée américaine affirme aujourd'hui que le détroit d'Ormuz est ouvert et que la circulation des navires fonctionne malgré les lancements de missiles par Téhéran contre ses voisins du Golfe la nuit dernière. Écoutez l'avis de Bertrand Badi, professeur émérite des universités à Sciences Po Paris, spécialiste des relations internationales. Son avis sur ce regain de tension.
7: Alors, regain de tension ou tension qui succède à de courts moments de répit. Hein, c'est une longue histoire. Il n'y a pas eu hier une rupture très claire d'un jeu très complexe qui s'est mis en place depuis un moment. Alors, simplement, il y a une temporalité. C'est cette temporalité qu'il faut essayer de comprendre. Pourquoi ce coup de chaleur en ce moment? Il y a d'abord, je dirais, le point final des funérailles du guide Khamenei, qui avait été, comme vous le savez, tué par une attaque américano-israélienne le 28 février. Et l'Iran est un pays qui cultive cette culture de la vengeance. Hein. Si on regarde les grandes épopées iraniennes, la grande littérature, il y a un narratif de la vengeance, du cycle du sang, et... peut-être est-ce une façon de marquer le point d'orgue de ces funérailles qui avaient été marquées par une demande de vengeance.
8: Il y a c'est d'ailleurs, juste Monsieur Badi, je vous interromps un instant, c'est d'ailleurs ce qu'a dit le nouveau guide suprême, le fils d'Ali Khamenei, Mojtaba Khamenei, dans un communiqué. La vengeance est inévitable, c'est un communiqué qui est paru hier, ça appuie ce que vous disiez.
7: Elle est inévitable et elle est dans l'histoire longue de l'Iran. Alors, bien sûr, là, on est à un niveau très général, mais il y a des éléments de temporalité encore très précis. D'abord, on s'aperçoit au fil des jours que ce qui n'était pas un accord de paix, mais un mémorandum, une feuille de route, était marqué par une extraordinaire ambiguïté et se caractérise aujourd'hui par un... désaccord très fort sur le sens des mots. Dans l'esprit de Washington, il y a l'idée que le détroit d'Ormuz devait être ouvert, point. Dans l'esprit iranien, il y a l'idée que l'Iran avait des responsabilités particulières à exercer dans les conditions mêmes de passage par le détroit d'Ormuz. Ce qui veut dire autre élément très important, que le jeu iranien consiste à marginaliser les questions qui avaient été pourtant à l'origine des attaques du 28 février, c'est-à-dire le programme nucléaire iranien, c'est-à-dire les balistiques, etc., pour faire du nouveau statut d'Hormuz l'élément essentiel et déterminant du contentieux entre l'Iran et les États-Unis.
1: Bertrand Badi, professeur émérite des universités à Sciences Po Paris, spécialiste des relations internationales. Wimbledon, le tennis, la finale, Sinner, Zverev, nous retrouvons Fabrice Abgral. Fabrice, je me souviens de la finale de Roland-Garros que vous commentiez, c'était tempête sous un crâne hein, pour Zverev. Là, il joue totalement libéré, hein, l'Allemand.
9: Ah, il joue totalement libéré dans cette finale débutée il y a maintenant 1h30 très précisément, et il est très impressionnant hein. Alexander Zverev, tout comme d'ailleurs Yannick Sinner, le numéro 1 mondial, les deux joueurs se rendent véritablement coup pour coup, et je peux vous dire que les deux joueurs frappent fort et frappent même très très fort. C'est un tennis de très très haut niveau que nous propose aujourd'hui le numéro 1 mondial Yannick Sinner et le numéro 3 futur numéro 2 Alexander Zverev. Il suffit de regarder les statistiques hein, pour comprendre le niveau de jeu proposé aujourd'hui par les deux joueurs. 27 coups gagnants pour Yannick Sinner depuis le début de la rencontre, 24 pour Alexander Zverev. Alexander Zverev qui mène 1-7-0 puisqu'il a remporté le premier set au tie-break, et dans la deuxième manche, 3 jeux à 2 en faveur d'Alexander Zverev. Pour l'instant, aucun des deux joueurs n'a perdu sa mise en jeu, même si Yannick Sinner dans la première manche s'est procuré une balle de break, la seule balle de break hein, dans cette rencontre depuis le début de cette finale, une balle de break pour mener 5 jeux à 3, service à suivre, mais Yannick Sinner n'a pas réussi à la convertir. Et puis dans le tie break, Yannick Sinner s'est procuré également une balle de set que Alexander Zverev a réussi à sauver brillamment, et c'est sur sa deuxième balle de set que Alexander Zverev a donc remporté ce tie break sur le score de 9 points à 7, hein, une finale qui tient toutes ses promesses. On ne s'attendait pas vraiment à ce qu'Alexander Zverev propose un tennis aussi flamboyant, aussi étincelant. Il faut bien le reconnaître, un joueur qui n'a rien à voir avec le joueur qui a été dominé lors de leurs 9 dernières rencontres, puisque Yannick Sinner reste sur 9 victoires d'affilée face à Alexander Zverev. Un Alexander Zverev à l'époque face à Yannick Sinner plutôt emprunté, plutôt résigné à chaque fois qu'il se présentait sur le court, mais là pas du tout, il est complètement décomplexé, et c'est vrai que ce titre à Roland-Garros l'a complètement libéré, ouais. L'a complètement relâché, et il est tout à fait un autre joueur, complètement libéré. Il lâche véritablement ses coups, il frappe vraiment très très fort, et croyez-moi, Yannick Sinner se pose beaucoup de questions hein, sur le central de Wimbledon, lui qui est le tenant du titre hein. Il vise un deuxième titre consécutif, Yannick Sinner, alors qu'Alexander Zverev lui vise un deuxième titre en Grand Chelem, le deuxième d'affilée après Roland-Garros, et s'il y parvient, il sera le septième joueur de l'histoire à réaliser le doublé Roland-Garros-Wimbledon. Mais pour l'instant, on n'en est pas là. 3 jeux à 2 en faveur de Zverev dans la deuxième manche. Sinner maintenant est au service pour tenter d'égaliser à 3 jeux partout le premier set remporté au tie-break par l'Allemand, le futur numéro 2 mondial.
1: Fabrice, petite précision, il me semble que la finale de l'année dernière, Sinner avait perdu le premier set contre Alcaraz avant d'enchaîner 3 sets. Hein.
9: Oui, c'est ça. Donc pour l'instant, pas de danger hein, pour Yannick Sinner de toute manière.
1: S'il est superstitieux, ça peut peut-être l'aider.
9: Ouais, mais vous savez, Yannick Sinner, il reste sur 3 échecs consécutifs en Grand Chelem. Hein. Il a perdu l'année dernière en finale à l'US Open face à Carlos Alcaraz. Cette année, à l'Open d'Australie, il avait été battu en demi-finale par Novak Djokovic. Et puis à Roland-Garros, vous le savez, au deuxième tour, il a été victime d'une insolation alors qu'il menait de 7-0 et 5 jeux à 1. Il a réussi à perdre en 5-7 face à Juan Manuel Cerundolo. Donc il reste quand même sur 3 échecs consécutifs, hein, Yannick Sinner en Grand Chelem.
1: Merci Fabrice, on vous retrouve dans quelques instants pour cette finale entre Zverev et
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1: France Info, pratiquement 18h45, le fil info avec Emmanuel Langlois. Emmanuel, le troisième épisode de chaleur de l'année atteint son pic dimanche en France.
12: Comme aujourd'hui, 37 départements sont à nouveau en vigilance orange canicule demain. Nous aurons en vigilance rouge, pardon, canicule demain, du Tarn au Val d'Oise en passant par le Morbihan. 47 autres seront, eux, maintenus en alerte orange. Et puis la Haute-Loire qui vient s'ajouter à la liste. En raison d'un incendie de végétation en Seine-et-Marne, la circulation des TGV sur la ligne sud-est est-elle très perturbée. Ce soir, des retards de plus de 6 heures sont affichés Gare de Lyon à Paris et des suppressions de trains sont à prévoir. La SNCF ne prévoit pas un retour à la normale avant la fin de la soirée au mieux. Environ 2000 personnes participent toujours ce dimanche à une rave party illégale dans le Morbihan, selon un nouveau décompte de la préfecture. Toute intervention des forces de l'ordre est exclue alors qu'il est en raison du risque d'incendie. Les autorités qui ont mis en place un dispositif destiné à limiter l'arrivée de nouveaux teufeurs avec plusieurs escadrons de gendarmes mobiles déployés. Et puis voilà qui hypothèque encore davantage un retour à la table des négociations au Moyen-Orient. L'Iran annonce la fermeture du détroit d'Ormuz après une nouvelle reprise des hostilités avec les États-Unis. Washington assure au contraire de son côté que cette voie navigable stratégique reste ouverte. Selon un média officiel iranien, des projectiles ont touché ce dimanche l'île de Keshm au large de l'Iran.
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1: Le Tour de France 2026, c'est cette neuvième étape qui s'est achevée à Ussel. Nous retrouvons Fanny Léchevestrier, Jean-François Bernard, notre duo de choc pour commenter cette étape, cette très belle étape. D'ailleurs, c'est vrai que c'était magnifique, un final assez incroyable et la troisième victoire sur un Tour de France de Mathieu Van Der Poel, qui est, il faut bien le dire, Fanny et Jean-François, pas très loin des terres d'un certain Raymond Poulidor, son grand-père.
14: Oui, le Limousin, on n'est pas si loin. Mais Mathieu Van Der Poel, la question, bien évidemment, en conférence de presse, lui a été posée. Est-ce que c'est une victoire encore plus spéciale qu'une autre? Parce qu'on n'est pas loin des terres de Raymond. Écoutez sa réponse.
15: Ouais, juste gagner sur le Tour, c'est vraiment quelque chose de spécial. C'était une journée très très dure, aussi avec la chaleur. Et je sentais que j'étais aussi que les jambes faisaient mal et on ne sait jamais quand on lance le sprint comment ça va se passer les jambes. Mais heureusement, je pouvais aller jusqu'à l'arrivée.
14: Mathieu Van Der Poel au micro d'Anthony Rimbaud. Mathieu Van Der Poel qui nous a régalé. On s'est régalé, Jean-François Bernard, aujourd'hui sur cette neuvième étape. Elle était certes raccourcie en raison de la canicule, moins 30 km. C'est peut-être la plus belle qu'on a vue depuis le début du Tour de France.
16: Ouais, c'est dommage, il nous manquait 30 km en fait pour que ce soit encore plus spectaculaire. Non, je crois que là on a eu l'étape qu'on attendait. Hein. On avait dit qu'on allait avoir des attaques dès le départ, que les velléités dans le peloton sont nombreuses. Quand on regarde les équipes qui ont remporté déjà un succès sur ce Tour, il n'y en a pas tant que ça. Donc Alpecin était passé à côté avec Philippe Sen. Et bien, ça a été vite réglé le problème avec Van Der Poel. On savait qu'il revenait. Il revenait en forme. On avait discuté avec son père, Adri, hier. Et en fait, il disait que ça allait de mieux en mieux. Bah, ça va quand même pas trop mal, oui. Parce que là, il était vraiment très fort aujourd'hui. Il a été décisionné, on va dire, pratiquement d'échapper. Il a relancé. Et dans le final, c'est lui qui est capable de s'extraire. Je veux dire,
14: quand même, il était surveillé comme le lait sur le feu ce matin. Au départ, c'était lui qui était annoncé le grand favori. C'est quand même la classe de réussir à gagner ce genre d'étape. Quand vous avez cette pancarte-là, il s'est retrouvé à devoir mener le sprint dans le final face à Tom Pidcock notamment. Et bah, même là, il arrive à s'imposer. C'est la classe des champions.
16: Bah, de toute façon, c'est un grand champion. Je pense qu'il a pris exemple sur Pogacar. Hein. Il est aussi favori le matin et le soir, il gagne. Donc, il s'est dit, je vais tenter le coup, ça va devoir marcher. Non, mais voilà, Mathieu Van Der Poel, c'est pas un nouveau-né, c'est un coureur de classe, d'exception, qui est bon aussi bien dans les grands tours sur les étapes d'une journée que sur les classiques, on le sait. Ça sera jamais un vainqueur de Tour de France,
14: c'est
16: ni de Giro.
14: Objectif, ça l'amuse voilà. Pas pour 3 semaines de course.
16: Exactement. Non, à la limite, peut-être sur une semaine, et encore, je pense que c'est... Voilà, quand il dit qu'il est là, il est là.
14: Il est là, Mathieu Van Der Poel, qui a 31 ans, hein, va donc chercher une troisième victoire d'étape sur le Tour après 2021 et 2025, vous l'avez dit, Renaud. Mais ça n'a pas été le seul animateur, Mathieu Van Der Poel, de cette journée superbe. On avait dit que ça allait attaquer dès le début, ça n'a pas loupé. Et parmi ceux qui ont tiré leur épingle du jeu, oui, il n'a pas gagné, mais il y avait quand même le petit Français Alex Baudin qu'on a encore vu. Écoutez sa réaction au micro de François Sauvestre.
17: À la fin, je regardais les trois qui étaient avec moi, je me dis mais qu'est-ce que je fous là? C'est sûr, à la télé, c'est facile de dire à Baudin, il passe un peu trop. Mais si j'attaque sur le plat, ces mecs-là, ils sont beaucoup plus forts. Hein. Je l'ai senti, j'étais à fond là pendant, je sais pas, 4 heures. Là, j'étais à bloc tout le long, donc j'étais mort. Je pense pas que je pouvais faire mieux aujourd'hui.
14: Alex Baudin qui va chercher la quatrième place avec son franc-parler, il fait du bien lui aussi au peloton.
16: Vous imaginez, lui il était à fond, il était devant. Vous imaginez ceux qui étaient derrière?
14: Ils ont fini à 18 minutes quasiment.
16: Oui, non, mais lui c'est un coursier, on l'a vu depuis le début de saison. Il est toujours présent dans les courses, il est là, c'est un coureur. S'il y a un coup, il va dedans, il compte pas les points. Il se dit qu'un jour ou l'autre ça marche, ça a déjà marché en plus. Pourquoi pas? Je pense qu'il fait un très bon début de tour. Alors après, c'est compliqué d'aller chercher la victoire d'étape. C'est vrai que quand vous regardez les trois coureurs qui sont échappés avec vous.
14: Johannessen, bien sûr, Johannessen, le Norvégien, cinquième du dernier Tour de France. Tom Pidcock, vainqueur à l'Alpe d'Huez en 2022. Et donc Mathieu Van Der Poel qu'on ne présente plus.
16: C'est pas facile. Je pense que là, on se dit, on est déjà content d'être là.
14: Ouais, et Alex Baudin qui a fait une superbe performance aujourd'hui, même s'il n'y a pas la victoire au bout. Il y a quelque chose qui nous a surpris dans cette neuvième étape, c'est tout de même l'attitude de l'équipe UAE de Tadej Pogacar qui, à un moment, a longtemps, très longtemps, roulé sur les échappées. On s'est même demandé si Pogacar ne voulait pas aller gagner.
16: C'est-à-dire qu'on a laissé très longtemps, toute la journée, il était avec maximum 2 minutes. Hein. Donc c'est rien du tout. Hein. On se dit que peut-être qu'il voulait. Alors, on a entendu parler d'une histoire de classement par équipe, mais j'y crois pas trop. Après, est-ce qu'on n'avait pas envie peut-être d'aller faire gagner un autre coéquipier à
14: Pogacar? C'est possible.
16: Bon, après, tout le monde a dit ah ouais, mais là, ça commence à grincer des dents et tout. Et bizarrement, on a vu qu'on a laissé un peu l'échappée partir. On est parvenu, donc. Il faudra poser la question à cette équipe, du moins aux instances de cette équipe.
14: Et en attendant, place à une journée de repos bien méritée. Demain, elle va faire du bien après 9 jours sous la chaleur. Les coureurs attendaient que cela désormais.
1: Merci Fanny, merci Jean-François.
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1: Un groupe légendaire à l'affiche du Festival des Cibules en Alsace ce soir. Les Américains de La Soul, actifs depuis presque 40 ans, reprennent la route depuis quelques semaines après la sortie de leur dernier album, Cabin in the Sky, dédié au troisième membre du groupe décédé il y a 3 ans, avec, malgré le deuil, toujours la même envie quasi adolescente, Yann Bertrand.
18: Cela faisait quasiment 10 ans qu'ils n'avaient pas sorti d'album. Dans l'intervalle, un conflit les empêchant de mettre à disposition leur musique sur les plateformes de streaming et surtout un drame, la mort de l'un des fondateurs du trio, David Joliker, dit True Boy. Alors ce Cabin in the Sky, sorti l'année dernière, a pris des allures de miracle. Hey yo, cabin in the sky, what we see in the dream. When we wake, never can we see what it means. A picture stands alongside of my memory to help honor those. Miracle dans son existence même, miracle dans sa réussite, son esthétique et ses invités de Common à Killer Mike, en passant par Q-Tip ou Nas, sur le label duquel ce disque est sorti. Long Island, Long Island, Long Island. It's the birth of a team here to clean up the turf and the worth of the dream is to change the regime. Ce qu'on attendait encore moins, c'est la reprise des concerts, une poignée en France. Concert plein d'émotions, l'absence de True Goy se faisant durement ressentir, mais aussi plein d'énergie, de positivité à l'image d'un groupe qui a toujours su inventer autre chose dans le hip-hop new-yorkais. Kelvin Mercer dit Post.
19: I feel humbled.
20: Je le prends avec humilité quand on me dit que nous sommes des pionniers. On a donné naissance à quelque chose, on a planté des graines pour que les suivants puissent être libres de faire la même chose. Le mot pionnier, je l'accepte très humblement, mais je pense qu'on s'autorise à continuer à essayer, à avancer, parce que on s'est toujours vu comme des étudiants. Depuis le premier jour jusqu'au 12 millième, on a toujours considéré qu'on était en train d'apprendre. Quand on a fait l'album Stakes is High, on s'est dit que des gars comme Common ou Mos Def pouvaient toujours nous apprendre quelque chose en termes d'énergie créative. On ne sera jamais fermé aux nouvelles idées.
18: Et le principal enseignement de ce retour de la soul est toujours vivant.
1: Yann Bertrand et le groupe de la soul. Après la musique, le théâtre, le festival d'Avignon entre dans sa deuxième semaine. C'est le choix culture de ce soir qui se joue. C'est d'ailleurs la dernière de Mal d'Aurore de Julien Gosselin dans la cour d'honneur du Palais des Papes. Ce spectacle feu de plus de 5 heures sera en tournée à la rentrée. Il est à ce jour le choc de ce 80e festival et consacre à un metteur en scène de seulement 39 ans dont on peut dire, Thierry Furil, qu'il est né artistiquement à Avignon.
19: Juillet 2013, la rumeur se répand comme une traînée de poudre. Il faut absolument aller voir l'adaptation des Particules élémentaires de Michel Houellebecq par la compagnie « Si vous pouviez lécher mon cœur ». À sa tête, Julien Gosselin, 26 ans alors. Un gars du Pas-de-Calais, crâne lisse, œil noir perçant, une voix de ténor et un charme fou. Il frappe un grand coup et impose sa marque, montée des œuvres littéraires a priori inadaptables. À chaque création, il reviendra à Avignon en poussant toujours plus loin ses propres limites.
21: Comme quand on revient sur les lieux de son enfance, un tout petit peu, hein, c'est très curieux. C'est le lieu où à chaque fois j'aime revenir parce que c'est le lieu où ça fait le plus peur de faire du théâtre. J'éprouve une sorte de mélange d'angoisse et d'immense joie, quoi.
22: Vous les reconnaissez ? Je ne sais pas. Et là, les jumelles.
21: Je l'ai senti de manière complètement benoîte, hallucinée, à la fin de la première des Particules élémentaires. Mais ça a été une sorte de vague qui nous a tous et toutes recouverts, quoi. Après, comme moi, je suis quelqu'un qui aime rester dans son coin, qui aime se planquer un tout petit peu, dès qu'il y a une petite vague, généralement, je rentre chez moi.
19: Julien Gosselin adapte Roberto Bolaño, Don DeLillo, Thomas Bernhardt, Marguerite Duras dans de longues épopées théâtrales, parfois plus de 10 heures. Une expérience totale. Avec lui, la cour d'honneur est habitée comme jamais, décore un immense cube de plexiglas, musique électro jouée en live, spectateurs invités sur scène au plus près des comédiennes et comédiens dans la deuxième partie et ces images projetées, une chorégraphie parfaite. Les caméramens filment les interprètes en gros plan, immenses images sur le mur de la cour d'honneur. La réalisation en direct est dingue, pas un accro. Ce n'est pas du cinéma sur scène, c'est du théâtre augmenté.
23: La noche vuelve a salir de inmediato. Entra la noche, sale la noche, efectiva y veloz, y nunca se encontrarán los cadáveres.
21: Dans le travail que je fais, il n'y a pas de différence de statut ou de nature même entre les techniciens, les techniciennes, les acteurs, les actrices. On est tous et toutes connectés tout le temps, on se parle, tout le monde a un milliard de choses à faire, un milliard de choses à penser. Et effectivement, c'est une sorte de ballet invisible pour le spectateur ou la spectatrice, mais qui est démesuré. Donc ça demande une concentration, une envie et une générosité de la part de toute l'équipe extraordinaire.
19: Dans Mal d'Aurore, Julien Gosselin retrouve l'auteur chilien Roberto Bolaño 10 ans après l'adaptation de 2666. Ici, il est question de littérature nazie à l'Amérique du Sud dans les années 70, d'un mystérieux poète qui serait aussi son double maléfique qui écrit dans le ciel avec la fumée blanche d'un avion et toujours de l'origine du mal.
24: Das Thema ist dasselbe. Pläne von Konzentrationslagern, die über den Plan der Colonia Dignidad oder einer bestimmten Stadt.
21: C'est un auteur qui est comme un frère pour moi. Parce qu'évidemment, les thématiques qu'il observe, c'est-à-dire, oui, effectivement, la quête du mal, du secret du mal, comme il l'appelle, mais aussi la poésie, mais aussi l'amour, les amis, la mémoire. Quand je le lis, j'ai l'impression de pouvoir me reposer, de pouvoir retrouver quelqu'un qui me fait du bien et qui explore des territoires qui me touchent. Je fais toujours des spectacles comme ça, qui démarrent avec beaucoup de monde et qui finissent par des gens seuls face à la littérature et face au monde.
19: Julien Gosselin demande énormément à ses comédiennes et comédiens qu'il admire sans retenue.
21: J'ai une chance extraordinaire. J'ai des acteurs et des actrices dont je pense qu'ils sont exceptionnels. Quand je les vois travailler, quand je vois ce qu'ils donnent, quand je les vois encore et encore essayer des nouvelles choses, je me dis mais c'est fou. On parle souvent de mon théâtre comme d'un théâtre presque qui pourrait se passer des acteurs et des actrices, alors que c'est exactement l'inverse. Parce que ce que je fais, c'est pas du cinéma. Ce que je fais, c'est du théâtre. Et bien que les acteurs et les actrices soient très souvent filmés dans mes spectacles, l'énergie à déployer, la puissance scénique à déployer est celle des tragédiens et des tragédiennes.
23: Et puis cette fois, il écrivit seulement un mot, plus grand que le précédent, au-dessus de ce que je pensais être le centre exact de la ville.
1: Le choix culture signé Thierry Fioril pour France Info. Apprenez.
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1: Du soleil sur tout le territoire, quelques nuages sur la façade ouest et des températures sans surprise extrêmement élevées. Elles sont comprises entre 27 et 40 degrés. 27 à Cherbourg, 32 à Lille, 37 à Lyon, 40 degrés à Bordeaux. 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Il est 19h. L'actualité, c'est avec Sébastien Cabrita dos Santos. Bonsoir Sébastien.
5: Bonsoir à tous.
1: L'équipe de France de football quitte son bercail pour affronter l'Espagne, direction le Texas.
5: À deux jours pour se mettre en condition avant le choc en demi-finale de la Coupe du Monde de football et l'ambiance extra-sportive tendue. Après les derniers propos de l'ancien chef du gouvernement espagnol, il y a de bons joueurs dans l'équipe de France, mais pas de Français à l'intérieur, a déclaré Mariano Rajoy. À suivre aussi ces incendies en région parisienne. Plusieurs centaines d'hectares sont partis en fumée. Mais il y a de gros retards sur certains TGV. Le parquet antiterroriste qui se saisit après la découverte d'armes de guerre dans un quartier de Sarcelles. Et les hommages pour certains inattendus après la mort de Lindsey Graham, l'un des sénateurs américains qui soufflait à l'oreille de Donald Trump. Les Bleus s'envolent donc ce soir pour Dallas, au Texas. Bonsoir Xavier Monferrand.
6: Bonsoir Sébastien, bonsoir à tous.
5: En direct des États-Unis pour France Info. Quel est le programme alors pour notre équipe de France? Va falloir bien exploiter les deux jours qui nous séparent des demi-finales du Mondial contre l'Espagne.
6: Ben oui, après un mois de compétition, déjà le maître mot c'est la récupération, mais le travail du match il a commencé. Évidemment les Bleus connaissent parfaitement cet adversaire, mais il va y avoir beaucoup de travail vidéo, le staff lui déjà a commencé, les joueurs vont continuer et prendre le relais sur la vidéo, mais au-delà de ça, ce qui va vraiment changer les Bleus c'est le voyage. 4 heures de vol, là il y a eu un entraînement à huis clos ce matin ici à Boston, en début d'après-midi pour nous à 15h, donc dans 2 heures les Français vont prendre l'avion pour Dallas, pour le Texas, 4 heures de vol, arrivé en début de soirée pour nous, dans la nuit pour vous. C'est le premier voyage parce que là ils ont été cantonnés entre guillemets à une petite partie de la côte Est sur toute la compétition. Là ça les change, nouveau lieu au milieu des États-Unis et un nouveau stade moderne, flambant neuf, avec de la climatisation, un toit, alors qu'on a eu des stades vraiment très différents. Donc oui, ça va être un gros changement pour les Bleus qui sont déjà focus sur cette rencontre face à l'Espagne.
5: Xavier Monferrand, service des sports de Radio France. On joue mardi soir contre l'Espagne. Bien loin du terrain, bien loin du sport, il y a les polémiques et certaines déclarations qui font franchement tache. Dernière en date, celle de l'ancien Premier ministre espagnol, Mariano Rajoy, estime dans une tribune que la France a une équipe de foot de très haut niveau, mais toutefois, sans Français, Laurent Kramer, ça commence à faire beaucoup.
25: Début juillet, c'est tout d'abord cette sénatrice paraguayenne qui s'en prend violemment à Kylian Mbappé après la défaite du Paraguay face à la France, puis les mêmes attaques racistes venues cette fois d'Argentine avec la vice-gouverneure de la province de Mendoza. Aujourd'hui, la tribune de l'ancien Premier ministre espagnol Mariano Rajoy déclenche un tollé de réactions, une haine méthodique et banalisée de la France. Tance la ministre des Outre-mer Naïma Moutchou à gauche, de nombreuses voix dénoncent un racisme crasseux venu non pas du stade, mais des politiques eux-mêmes, souligne Fabien Roussel, au Parti communiste français.
26: Donc le fait qu'aujourd'hui ce soit prononcé par des responsables politiques de premier plan, c'est extrêmement grave et ça montre qu'il y a une forme de dérive. Les propos de la sénatrice du Paraguay ou de l'ancien Premier ministre espagnol, ça nous dégoûte, c'est d'une violence pure et c'est fait pour affaiblir notre équipe, c'est fait pour déstabiliser la France. C'est pour ça qu'on a besoin d'avoir une réaction unanime pour être solidaire de notre équipe de France et leur dire qu'elle est belle et qu'on s'y retrouve. ils devraient être sanctionnés, au moins par la FIFA, pour les interdire de stade.
25: La Fédération française de football a déjà lancé des poursuites contre la sénatrice paraguayenne. Les réactions politiques cet après-midi poussaient à engager les mêmes poursuites contre l'ancien Premier ministre espagnol.
5: Laurent Kramer, la circulation des TGV très perturbée ce soir. Plus de 6 heures de retard affichées en gare de Lyon. De possibles suppressions de trains sont à prévoir, conséquence d'un important incendie en Seine-et-Marne. Plus de 300 hectares de végétation sont parti en fumée cet après-midi en l'espace de 3 petites heures près de Melun dans le secteur du Châtelet-en-Brie. Selon les pompiers, les flammes poussées par le vent ont franchi l'autoroute A5 et une ligne TGV. Le risque incendie très important en France à cause du risque canicule. Sale temps pour les producteurs de coquillages en Bretagne notamment. Il a fait si chaud à la forêt Fouesnant dans le Finistère que les viviers de Penfoulic n'arrivent plus à refroidir leur bassin. Angéline de Moinc, il a récemment fallu jeter près de 4 tonnes de palourdes, de coques ou d'huîtres.
2: Théo n'a pas de temps à perdre. D'une main experte, il empile les coquillages tout juste sortis de l'eau.
7: Je fais des bourriches d'huîtres. Ça va, vous vient là.
2: Derrière lui, le gérant, Fabien Lopi, jette un œil au bac encore immergé.
8: On est quand même un peu élevé, mais il fait chaud aussi. On est à 17.
2: 17 degrés dans le bassin de stockage, c'est chaud, mais rien à voir avec la dernière canicule.
8: On a eu des grosses problématiques avec du matériel de refroidissement qui a beaucoup forcé étant donné la chaleur ambiante et résultat qui a provoqué des casses matérielles.
2: L'eau a grimpé jusqu'à 22 degrés.
8: Ce qui est beaucoup, beaucoup, beaucoup trop chaud.
9: C'est quoi la température pour eau idéale ?
8: Idéalement, c'est d'aller chercher une température autour de 13 et 13,5. Donc résultat, mais tous ces coquillages qui n'ont pas l'habitude en fait, d'être dans des conditions, on va dire, extrêmes, ont du mal à supporter la chaleur. Que ce soit les huîtres creuses, les huîtres plates, les palourdes roses, les praires, n'ont pas supporté la chaleur.
2: Il a fallu quasiment tout jeter, l'équivalent de 15% des ventes du mois de juin.
8: C'est un petit coup dur, donc on espère qu'on aura un petit coup de main des assurances. Et puis surtout, en fait, ça nous a fait beaucoup réfléchir à la nécessité de s'adapter aux années à venir.
2: L'objectif, désormais, créer des bassins plus petits et donc plus faciles à refroidir.
5: Angéline Demoing, ici Brésisel pour France Info. Il va encore faire très chaud demain. Le Finistère toujours en alerte orange. 37 départements français, un gros tiers du territoire en alerte rouge. Jusqu'à 42,3 degrés ont été relevés cet après-midi par Météo France dans les Landes. 41,8 en Charente-Maritime.
1: Ah, Sébastien, le parquet antiterroriste se saisit de l'enquête dans le Val d'Oise.
5: 300 personnes ont été évacuées dans la soirée d'hier dans la commune de Sarcelles après que des armes, des chargeurs, des munitions ont été, Aurélien Tirard, retrouvés dans un véhicule en stationnement.
10: Tout est parti d'un signalement des services de renseignement intérieur hier soir, selon lequel une voiture suspecte avec à l'intérieur des armes aurait pu servir contre la communauté juive de Sarcelles. Finalement, ce véhicule est localisé très vite à proximité de la synagogue de la ville, mais non pas à proximité immédiate, précise le ministre de l'Intérieur. Sur place, un périmètre de sécurité est installé et dans la voiture, les policiers découvrent une arme de guerre et une autre arme, au moins toutes les deux sont chargées. À qui appartiennent-elles ? Un projet d'attentat était-il vraiment imminent ? L'enquête est en tout cas ouverte pour association de malfaiteurs terroristes en vue de crimes d'atteinte aux personnes. Pour l'heure, les enquêteurs de la DGSI et de la sous-direction antiterroriste et de la PJ du Val d'Oise n'ont pas encore arrêté de suspects. Le ministre de l'Intérieur a indiqué qu'à ce stade, les personnes qui ont mis ces armes dans cette voiture n'ont pas encore été identifiées.
5: Aurélien Tirard, le chef de l'ONU, exhorte Washington et Téhéran à la retenue et à une reprise des négociations. Alors que les hostilités se sont intensifiées ces dernières heures entre l'Iran et les États-Unis, l'île de Keshm a été touchée par des projectiles au large de l'Iran. Les gardiens de la Révolution annoncent avoir frappé un deuxième navire dans le détroit d'Ormuz quand l'armée américaine assure avoir bombardé environ 140 cibles militaires en Iran la nuit dernière. Nous avons frappé fort, se félicite cet après-midi Donald Trump. Lui avait l'oreille de Donald Trump. Le sénateur américain Lindsey Graham est mort, il avait 71 ans. Il était notamment connu, Gwendal Lavina, pour défendre avec grande ferveur l'interventionnisme américain à l'étranger.
11: Le sénateur revenait tout juste d'un voyage en Ukraine où il avait à nouveau plaidé pour renforcer le soutien américain au pays. Un sujet de tension avec Donald Trump. Lindsey Graham y avait annoncé un accord entre la Maison-Blanche et un groupe bipartisan d'élus pour imposer de nouvelles sanctions à la Russie. Le président ukrainien Volodymyr Zelensky, qu'il avait reçu avant-hier, salue un vrai défenseur de la liberté et des valeurs qui rendent le monde plus sûr. Avec John McCain, Lindsey Graham vote dès 2002 pour une intervention militaire en Irak et le maintien de la présence américaine en Afghanistan. Dans la région, il est surtout un soutien majeur d'Israël, relais parfois à outrance de la politique de l'État hébreu aux États-Unis, mais apprécié aussi bien de la gauche israélienne que de Benjamin Netanyahou, qui dit aujourd'hui perdre un ami. Lindsey Graham plaidait aussi depuis des années pour une intervention militaire en Iran. Le sénateur avait d'ailleurs qualifié Barack Obama de faible après la signature de l'accord sur le nucléaire avec Téhéran en 2015. Depuis 4 mois, il se félicitait donc de la guerre lancée par Donald Trump contre l'Iran.
5: Gwendal Lavina. Et puis le choc des titans pour la grande finale du tournoi de tennis de Wimbledon entre l'italien Yannick Sinner et l'allemand Alexander Zverev. Avantage pour le moment à l'allemand qui gagne d'un set et on est au tie-break dans le second set ce soir.
1: Merci Sébastien. L'actualité sur France Info signée Sébastien Cabrita dos Santos.
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1: Dans cette demi-heure, le tennis bien sûr à Wimbledon avec cette finale entre Yannick Sinner et Alexander Zverev très serrée. Mais tout de suite, la question des feux d'artifice. Le 14 juillet approche, faut-il, avec la canicule, la sécheresse et les risques d'incendie, les interdire ? Invité de France Info, Nicolas D'Aragon, vice-président de l'Association des maires de France.
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1: Des feux d'artifice annulés ou reportés dans de nombreuses communes face au risque d'incendie un peu partout en France. C'est un 14 juillet assez particulier que s'apprête à vivre de très nombreuses villes. Bonsoir Nicolas D'Aragon.
14: Bonsoir.
1: Merci d'avoir accepté l'invitation de France Info. Vous êtes maire de Valence, vice-président de l'AMF, l'Association des maires de France. Petite question un peu technique, la décision d'interdire un feu d'artifice, c'est le maire, c'est le préfet qui décide en dernier ressort?
14: Il y a deux possibilités. La première, c'est le maire qui décide d'annuler un événement. Et donc, dans ses pouvoirs classiques, j'allais dire, il y a rien de réglementaire. Et deuxième possibilité, c'est le préfet qui interdit les feux d'artifice, ce qui est le cas dans la Drôme par un arrêté préfectoral, compte tenu des incendies immenses qu'on est en train de subir dans le secteur de Die depuis maintenant une dizaine de jours.
1: Donc, à Valence, il n'y aura pas de feux d'artifice le 14 juillet. Vous avez parlé, Nicolas D'Aragon, de décision difficile mais responsable.
14: Oui, c'est une décision difficile parce que, un, c'est la fête nationale et je minimise pas l'impact que ça peut avoir de priver les Français, et en particulier les Valentinois, d'une belle fête, d'un moment de rassemblement, d'un moment où on pense aux valeurs de la République. Deux, c'est une décision difficile aussi parce que cette fête, elle a un impact très fort sur les commerçants. Ils attendent cette soirée impatiemment. Alors là, il se trouve qu'il va y avoir la demi-finale de la Coupe du Monde qui va sans doute un peu compenser. Mais elle est responsable. Elle est responsable parce que, je viens de vous le dire, on a 500 sapeurs-pompiers qui luttent pied à pied dans les massifs rocheux du secteur de Die, au bout de la vallée de la Drôme, depuis maintenant une dizaine de jours, avec plus de 4000 hectares qui ont brûlé. On a eu nous-mêmes à Valence un énorme incendie dans le cœur de ville au début de la semaine dernière qui a touché 24 immeubles. Ça veut dire que nos sapeurs-pompiers sont déjà assez sollicités. La sécheresse fait que tout est inflammable. Donc voilà, je crois qu'il fallait être raisonnable et annuler tout simplement ce feu d'artifice.
1: Nicolas D'Aragon, je rappelle que vous êtes maire de Valence. Comment réagissent vos administrés ?
14: Très bien, ils le comprennent parfaitement. Vous savez, ils vivent cette canicule et cette sécheresse avec les mêmes difficultés que tous les Français. Et ils voient bien que la végétation est sèche. Ils voient bien que les secours sont mis à forte contribution en plus des deux événements qu'on est en train de vivre dans la Drôme en particulier, hein, l'incendie du cœur de ville et dans le secteur du Diois. Donc, ils comprennent parfaitement et ils voient bien que c'est une décision responsable. Sur les réseaux sociaux, ça a été salué positivement par tous.
1: Alors, il y a les feux d'artifice décidés par les mairies et puis il y a tous ceux que l'on fait un petit peu individuellement avec des feux de Bengale, avec des pétards. C'est quelque chose aussi qui vous inquiète ?
14: Ça m'inquiète beaucoup. Alors, vous savez, on est moins en difficulté en ville qu'en zone rurale, parce qu'en zone rurale, un tir d'artifice au-dessus d'un champ qui est complètement sec, ça fait un incendie immédiatement. On est en train d'en voir un peu partout en ce moment, même parfois avec les machines agricoles, hein, malgré la bonne volonté de nos agriculteurs. Donc, c'est très dangereux d'utiliser ces feux de Bengale et ces tirs d'artifice sauvages. Et évidemment, on en a eu d'ailleurs le soir du quart de finale sur une des places de la ville. Les deux auteurs ont été interpellés, verbalisés immédiatement.
1: Vous avez parlé de la demi-finale, hein, France-Espagne, le 14 juillet au soir, match à 21h. Est-ce que c'est un moment de fête, un moment de communion, mais c'est un moment que vous craignez un petit peu également ?
14: Écoutez, jusqu'à présent, à Valence, ça s'est très bien passé, donc je ne crains pas. On est passé de 32 à 75 policiers municipaux à Valence, donc on met les moyens dans le cœur de ville et aux abords du cœur de ville. On met les moyens d'ailleurs de partout dans la ville et on est vigilant à ce qui s'y passe. Si jamais on gagne cette demi-finale, on fera comme on fait régulièrement, on bloquera les boulevards pour que les gens puissent fêter ça et pour pouvoir contrôler aussi ce qui s'y passe. Donc voilà, non, c'est une fête. J'estime que les Valentinois sont des gens responsables.
1: Merci Nicolas D'Aragon, merci d'avoir accepté l'invitation de France Info. Je rappelle que vous êtes maire de Valence, vice-président de l'AMF, l'Association des maires de France. C'est sa première interview depuis l'annonce de la candidature de Marine Le Pen. Jordan Bardella, le patron du Rassemblement National, se confie à nos confrères du Figaro. Bonsoir Pierrick Bonneau.
15: Bonsoir.
1: Et le patron du RN fait bonne figure.
15: Je vais très bien, affirme Jordan Bardella, comme pour faire oublier sa mine un peu défaite lors de son déplacement aux côtés de Marine Le Pen mercredi dans la Sarthe. Toute forme d'humeur contrariée ou de déception de ma part, ajoute-t-il, serait contraire au sentiment qui n'a jamais cessé de me dominer. La France est en danger et nous avons pour mission de la sauver. Le patron du RN se dit au travail pour aider Marine Le Pen à gagner. Je consacrerai toute mon énergie à sa victoire, insiste-t-il. Mais Jordan Bardella ne s'effacera pas pour autant. Je vais évidemment continuer à jouer un rôle de premier plan en poursuivant le travail de fond et d'influence que j'ai entrepris. Et il compte bien continuer à peser dans les discussions, notamment sur la réforme des retraites que proposera le parti en 2027. Jordan Bardella annonce d'ailleurs qu'il écrira un troisième livre cet été sur sa vision de la gouvernance de la France.
1: Pierry, quelle sera sa place si Marine Le Pen est élue ?
15: Eh bien, elle ira à l'Élysée et lui à Matignon. C'était d'ailleurs le plan initial du RN avant que la justice menace la candidature de Marine Le Pen. Jordan Bardella veut donc gouverner quand la patronne des députés du RN présidera. Trois éminentes responsabilités m'incombent désormais, dit-il, bâtir le programme et la feuille de route pour redresser la France, former un gouvernement et conduire le RN à la conquête d'une majorité solide, sans quoi rien ne sera possible. Quelques lignes plus loin, le patron du RN ne parle même plus au conditionnel. L'obtention d'une majorité au Parlement va nous permettre de faire voter le projet sur lequel nous aurons été élus. Jordan Bardella se dit obsédé par l'idée du rassemblement et du dépassement et se tourne notamment vers la droite. La porte sera toujours ouverte, précise le candidat à Matignon. Notre première ambition sera de constituer un gouvernement d'union nationale qui ne sera pas composé exclusivement de cadres ou de parlementaires issus du RN. Voilà pour la feuille de route que se fixe Jordan Bardella à la tête du Rassemblement national, car le patron du RN sera aussi candidat à sa réélection en octobre prochain lors d'un congrès du parti. Une simple formalité a priori.
1: Pierrick Bonneau, service politique de France Info.
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1: France Info, 19h18, le fil info avec Sébastien Cabrita dos Santos. Sébastien, le trafic très impacté ce soir en région parisienne.
16: À la fois sur la route et sur les rails, perturbations sur l'A6 dans les deux sens de circulation de l'autoroute. Une quarantaine de pompiers intervient sur place. Gros retard à prévoir aussi sur les trains TGV jusqu'à 6h en gare de Lyon. Conséquence de plusieurs incendies en cours en Seine-et-Marne. Plus de 300 hectares sont notamment partis en fumée en l'espace de quelques heures cet après-midi autour de Melun. Un homme de 45 ans mis en examen dans le Nord pour homicide involontaire aggravé, soupçonné d'être le conducteur du camion depuis lequel une adolescente est tombée le soir des célébrations après la victoire de l'équipe de France contre le Maroc en quart de finale de la Coupe du Monde de foot. Il devra répondre de conduite en état alcoolique et de ne pas avoir porté secours à la victime. Un mort, deux blessés dans les attaques qui ont touché le sud de l'Iran. Bilan donné ce soir par les médias d'État. Le chef de l'ONU exhorte Washington et Téhéran à la retenue et à une reprise des négociations. Et puis Marc Marquez se relance dans la course au titre MotoGP. L'Espagnol remporte le Grand Prix d'Allemagne.
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1: Wimbledon, la finale. Fabrice Abgral, balle de 7 pour Sinner.
17: Et à l'instant même, elle vient d'être conclue, cette balle de 7 en faveur de Yannick Sinner qui remporte le tie-break de la deuxième manche sur le score de 7-2, 1-7 partout donc entre les deux joueurs dans une rencontre qui a débuté maintenant il y a très précisément 2h10, un match extraordinaire entre Yannick Sinner et Alexander Zverev, entre le numéro 1 mondial et le numéro 3 futur numéro 2. Un match extraordinaire, un niveau de jeu incroyable entre Yannick Sinner et Alexander Zverev. Mais Alexander Zverev la vient de craquer donc dans le tie-break du deuxième set, un tie-break largement dominé donc par Yannick Sinner, alors que le tie-break du premier set, hein, remporté 9-7 par Alexander Zverev, avait été extrêmement disputé puisque Yannick Sinner s'était procuré une balle de set qu'il n'a pas pu convertir, ou plutôt que Alexander Zverev a réussi à sauver. Et c'est sur sa deuxième balle de set qu'Alexander Zverev a remporté donc la première manche. Et dans le deuxième set, même scénario, aucun des deux joueurs n'a perdu sa mise en jeu depuis le début de la rencontre. Aucun des deux joueurs ne perd son service. C'est incroyable le niveau de jeu qu'ils proposent actuellement, les deux joueurs sur le court central. Et donc c'est logiquement que ce deuxième set s'est terminé au tie-break, remporté donc, je vous le disais, par Yannick Sinner. Yannick Sinner, le tenant du titre, hein, qui vise un deuxième titre à Wimbledon. Il est là pour conserver son titre, ce que seuls 9 joueurs ont réussi avant lui. Lever, Newcomb, Borg, McEnroe, Becker, Sampras, Federer, Djokovic et Alcaraz, le dernier, puisqu'il avait remporté le titre en 2023 et 2024. Pour l'instant, donc, 1-7 partout. Bien malin, celui qui peut dire aujourd'hui, là, à cet instant précis, qui peut gagner cette rencontre, tant les deux joueurs sont au coude à coude, véritablement. Ils se rendent coup pour coup. Les statistiques sont impressionnantes. Un 36 coups gagnants pour Yannick Sinner, 31 coups gagnants pour Alexander Zverev. Ça se joue vraiment sur quelques détails entre ces deux joueurs. Et pour l'instant, Alexander Zverev est en train de faire jeu égal véritablement avec Yannick Sinner. On ne s'y attendait pas forcément, hein, puisqu'on ne cesse de le répéter, mais il reste sur 9 défaites d'affilée face à Yannick Sinner.
1: Oui, mais vous le dites, hein, finale, Fabrice, hein, c'est un nouveau Zverev, hein, finalement, qu'on a depuis le mois de mai, depuis Roland-Garros, depuis le mois de juin.
17: Ah, mais complètement métamorphosé Alexander Zverev, plus rien à voir avec le joueur emprunté, fataliste et résigné à chaque fois qu'il rencontrait Yannick Sinner depuis août 2024. Là, il n'a plus rien à voir, il joue complètement relâché, il joue complètement libéré, il y a beaucoup d'engagement, il y a beaucoup d'intensité dans chaque frappe de balle d'Alexander Zverev. Il ne se laisse pas faire face à Yannick Sinner, et c'est vrai que ce titre à Roland-Garros, le premier titre du Grand Chelem pour l'Allemand, l'a complètement transformé, Alexander Zverev, et ce n'est plus du tout le même joueur que l'on connaissait il y a encore quelques semaines. Donc un set partout entre les deux joueurs, le premier tie-break remporté par Alexander Zverev, le deuxième tie-break remporté par Sinner.
1: Merci Fabrice, on vous retrouve bien évidemment pour ce troisième set. Tout de suite, le monde d'Élodie. Le monde d'Élodie, Élodie Swigo reçoit aujourd'hui la journaliste et écrivaine Laura Adler.
18: Bonjour Laura Adler.
19: Bonjour.
18: Quand on évoque votre nom, on pense immédiatement et d'abord à la radio, à cette maison ronde qui vous a ouvert ses portes dès vos 20 ans, presque par hasard. Vous avez gravi chaque échelon d'assistante à directrice de France Culture, en passant par la production, l'écriture et la présentation. Vous avez sans conteste grandi dans cette maison autant que beaucoup ont grandi à vos côtés. Vous avez également laissé votre empreinte à la télévision avec le fameux Cercle de minuit, mais aussi dans l'écriture, avec vos nombreux ouvrages, biographies, essais, principalement consacrés aux femmes. En octobre dernier, vous avez publié Vierge, Histoire et tabou, Debout chez Albin Michel. La couverture du livre a une question en bandeau. Pourquoi le fantasme de virginité continue à hanter nos imaginaires? Vous nous offrez évidemment plein de réponses. Quelle est la vôtre finalement, Laura Adler?
4: J'appartiens à une époque où j'ai eu beaucoup de chance puisque je suis rentrée dans le féminisme à l'âge de 18-19 ans. Et la virginité, pour moi, ça s'inscrit complètement dans une étude que je fais depuis très très longtemps du corps des femmes. Je pense que notre indépendance, nous femmes, passe par l'indépendance du corps des femmes. Oui, l'intime est politique, et quoi de plus intime que le corps des femmes? Et ce corps des femmes, eh bien, il est toujours complètement fantasmé, il est toujours un imaginaire pour des hommes qui l'ont recréé selon leur propre code et leur propre désir. Quoi de plus symbolique, effectivement, que de pénétrer une femme, que de faire effraction dans le corps d'une femme pour la faire sienne? Le corps des femmes est un coffre-fort, et ce depuis le début de l'humanité, mais encore aujourd'hui, quelle ne fut pas ma surprise de constater que ce corps-là, il appartient d'abord aux hommes et ensuite peut-être aux femmes une fois qu'il est pénétré.
18: Finalement, la virginité, ça représente la première fois. Hein. On se rappelle toutes, Laura Adler, de notre première fois.
4: On y allait en tremblant parce qu'on se disait, mon Dieu, est-ce qu'on va avoir mal? Est-ce que ça va bien se passer? Et est-ce que ça va continuer avec lui? Parce que moi, j'appartiens à une génération où ma mère ne m'a jamais rien dit sur mon éducation sexuelle. Tous les états corporels, psychiques de la femme sont attachés à cette virginité, soi-disant virginité, puisque l'hymen biologiquement n'existe pas. Ma mère m'a dit, quand tu coucheras, il faudra que tu décides, ça sera après ton mariage, la nuit de noces, parce que si tu couches avant, bah, tu ne seras plus mariable.
18: Ce qui est étonnant, c'est qu'on découvre qu'effectivement, quand une femme perd sa virginité, il y a un sentiment de gêne. Alors qu'un homme, quand il est dépucelé, c'est un peu une espèce de victoire.
4: Mais au 19e siècle, il y a florès de livres, de témoignages, etc., qui montrent que les pères emmenaient leurs fils au bordel pour pouvoir être dépucelés, entre guillemets, par des professionnels, entre guillemets aussi. Mais il y avait là aussi une étape initiatique de la masculinité qui devait passer par là. Moi, je ne juge personne. J'essaye de comprendre, j'essaye d'observer, parce que moi-même, étant une grande adepte des séries et que je ne peux pas m'endormir le soir sans regarder des séries, je me suis aperçue que la virginité était un thème obsessionnel de très bonnes séries. Donc la virginité...
18: Notamment chez les ados aujourd'hui, d'ailleurs, c'est ce que vous soulignez. Hein.
4: Mais alors ça, c'est plus inquiétant chez les ados, parce que sur les réseaux sociaux qui sont utilisés par les ados... Vous avez le retour de codes masculinistes extrêmes qui montrent des jeunes filles avec des tailles de guêpe, des grosses fesses, des gros seins et qui évidemment doivent être vierges. Et il y a des fantasmes de prédation des très jeunes gens sur des corps, entre guillemets, qui doivent être virginisés. C'est absolument incroyable. Aux États-Unis, vous avez des États entiers où vous avez des pères qui font des grandes cérémonies avec des centaines et des centaines de personnes, où les filles s'agenouillent devant leur propre père pour leur jurer fidélité, et leur père leur demande virginité pour leur futur mari. Et ça existe tous les jours.
18: Je voudrais qu'on parle juste de ce slogan qui est très important, notre corps nous-mêmes. C'est quand même ce que vous mettez en avant. L'important, c'est de garder effectivement cette intimité qui est finalement très politique, mais l'importance de conserver le droit de disposer de son propre corps.
4: Moi, je pensais que cette histoire de liberté des femmes était acquise à tout jamais. Quand j'ai vu ce qui s'était passé aux États-Unis par l'intermédiaire de Trump, qui continue d'ailleurs à faire un combat où les femmes, il faut les attraper par la chatte, il faut qu'elles soient des épouses et le reste des femmes n'existe pas. Donc notre corps nous-mêmes, ça passe par la possibilité de croire en nous-mêmes, de vivre dans le plaisir de l'égalité avec les hommes, parce qu'il y a beaucoup d'hommes qui sont pour l'égalité des femmes avec les hommes. Mais le combat n'est pas terminé. Les droits des femmes, ça monte pas comme ça, comme une muraille qui se consolide. De temps en temps, ça retombe. Donc, il faut être très attentif et très vigilant.
18: Il est passionnant, ce livre. Vierge, histoire et tabou, c'est sorti aux éditions Albin Michel. Merci beaucoup, Laura Adler, d'être passée dans le monde d'Élodie sur France Info.
4: Merci à vous.
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1: Patricia Charbonnier.
22: Les températures seront encore caniculaires demain et cette canicule va se poursuivre encore jusqu'en milieu de semaine prochaine. La baisse des températures devrait s'amorcer progressivement par l'ouest à partir de jeudi, mais on restera encore au-dessus des normales de saison pour demain. Nous aurons encore des pics à 40-41 degrés, en particulier dans le centre-Val de Loire. Météo France prévoit 37 à Lyon, 36 à Paris, 35 à Marseille, 34 degrés à Nancy. Le ciel sera plus voilé demain sur une large moitié sud, avec en plus des entrées maritimes en matinée sur la Nouvelle-Aquitaine, des entrées maritimes qui persisteront toute la journée près du golfe du Lion, avec le vent d'autant qui va souffler jusqu'à 60 km/h en rafale. Un peu de vent de secteur sud en vallée du Rhône, toujours quelques averses en montagne et sur la moitié nord. Le temps sera plus instable demain avec des averses et des orages en matinée sur le nord-ouest du pays. Et cette instabilité devrait gagner toute la moitié nord dans l'après-midi avec un risque d'orage localement fort.
1: Vous écoutez France Info et vous avez bien raison, il est 19h30. L'actualité, c'est avec Jeanne Mézières.
23: La tension monte à nouveau au Moyen-Orient avec ce

0: Massoud Pezeghian, le ministre des Affaires étrangères ou le président du Parlement, ouvert à des négociations, au moins indirectes, avec les Américains et qui d'ailleurs ont entamé ces négociations. Et puis il y a les gardiens de la Révolution, les prétoriens du régime, directement sous l'autorité du guide suprême, Mojtada Khamenei, les vrais maîtres du pays. Et eux ne considèrent pas devoir négocier avec qui que ce soit. Ce sont eux qui attaquent les navires et qui veulent contrôler militairement le détroit d'Ormuz. Parce qu'ils ont bien compris que le contrôle armé de ce détroit leur donne un moyen de pression sans équivalent sur l'économie mondiale et par ricochet sur leurs adversaires américains ou israéliens. Bref, le Détroit est un maître à tout dans leur jeu stratégique. Comme le déclarait cet après-midi le major général Mohsen Rezaei, l'un des conseillers du guide suprême et ancien patron des gardiens de la Révolution, le Détroit d'Ormuz constitue une dissuasion stratégique bien plus importante que l'obtention d'une douzaine de bombes atomiques. L'Iran protégera donc cette artère maritime vitale, ajoutait-il. Et par protéger, il entend évidemment s'en rendre maître.
1: Les explications d'Éric Biegala de la rédaction international de Radio France. On ne compte plus les jours de canicule en France depuis fin mai. Aujourd'hui, on a dépassé les 42 degrés à Pissos dans les Landes et on a largement dépassé les 40 dans plusieurs communes. Demain, 37 départements seront toujours en vigilance rouge. Météo France en classe également 47 en orange. Circulation des trains perturbée sur la ligne TGV Sud-Est. Des retards de plus de 6 heures sont affichés sur les tableaux de la gare de Lyon à Paris. Il faut s'attendre à des suppressions de trains en raison d'un incendie de végétation cet après-midi en Seine-et-Marne. Ce feu a ravagé près de 300 hectares en seulement 3 heures dans le secteur de Châtelet-en-Brie, près de Melun. Mais l'incendie est fixé d'après les pompiers. Le département est également touché par un autre feu qui impacte cette fois l'autoroute A6 vers Noisy-sur-École. Circulation perturbée dans cette zone. Le parquet antiterroriste s'est saisi après les événements d'hier soir à Sarcelles. 300 personnes évacuées dans un quartier de la ville du Val-d'Oise alors qu'un véhicule suspect situé près d'une synagogue a été découvert avec des armes et des chargeurs. Emmanuel Macron a été lui sur l'île de la Cité à Paris aujourd'hui où il a appelé à une vigilance de tous les instants face à la résurgence de l'antisémitisme en France. Le chef de l'État présidait la première journée nationale de commémoration de la reconnaissance de l'innocence d'Alfred Dreyfus, officier juif injustement condamné pour haute trahison à la fin du 19e siècle. Enfin, la 9e étape du Tour de France s'est terminée par la victoire du Néerlandais Mathieu Van Der Poel en Corrèze aujourd'hui. Toujours une bonne longueur d'avance pour le maillot jaune Tadej Pogacar. Demain, repos pour les coureurs.
2: Merci Jeanne. Actualité sur France Info signée Jeanne Mézia. Dans cette demi-heure, retour sur la 8e étape du Tour de France. La finale homme de Wimbledon, mais tout de suite la canicule et la gestion de la chaleur extrême dans les hôpitaux. Invité de France Info, Jean-François Sibien, vice-président de SAMU Urgence de France.
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2: Avec les températures caniculaires, les hôpitaux sont en souffrance. Il y a 2 semaines, le Premier ministre Sébastien Lecornu a promis 30 000 climatiseurs. En Charente-Maritime, le syndicat Sud a déployé une banderole à l'entrée de l'hôpital de La Rochelle où il est écrit que pendant ce temps-là, l'hôpital est un four caniculaire. Expression du syndicat qui veut dénoncer, je cite, l'inaction des directions hospitalières et du gouvernement. Reportage Gilles Capret d'ici La Rochelle.
4: Les épisodes de canicule sont tout à fait prévisibles et depuis longtemps, c'est ce qui exaspère les représentants de Sud.
5: Dans tous les plans que organise la direction, il y a un manque d'anticipation.
4: Manuel Mahé, secrétaire départemental adjoint du syndicat.
5: C'est toujours sur l'instant T qu'il y a quelques réactions pour se couvrir uniquement juridiquement pour la direction, mais pas pour protéger les agents sur le fond.
4: Ces dernières semaines, la direction de l'hôpital de La Rochelle a transformé quelques bureaux climatisés en zones de repli où les soignants peuvent se reposer. Elle a aussi distribué des brumisateurs et des ventilateurs.
5: Il n'y en a pas en nombre assez suffisant pour que ça aille. Et puis au bout d'un moment, quand il fait chaud dans les services, que vous ayez 50 brumisateurs et 10 ventilateurs, ça brasse de l'air chaud.
4: Sud dénonce une surcharge de travail pendant la canicule. Le syndicat s'inquiète pour la santé du personnel soignant et évidemment pour celle des patients, comme Dominique qui sort d'une consultation en oncologie.
6: Dans le bureau du docteur, c'est impeccable, mais dans les salles d'attente, c'est un peu dur quand même.
4: À côté de la fontaine, Véronique est en train de prendre l'air. Elle est hospitalisée depuis un mois pour une pathologie gastrique. La canicule, pour elle, c'est une souffrance supplémentaire.
7: C'est horrible. Dans les couloirs, c'est climatisé, ça va. Le pire, c'est dans les chambres.
4: Et ce serait encore plus difficile sans la bonne volonté des soignants.
7: C'est vrai que les infirmiers, quand même, ils sont compétents. Je les remercie quand même parce que c'est un beau métier qu'ils font quand même.
4: On n'est qu'au début du mois de juillet. L'été promet d'être long à l'hôpital de La Rochelle.
2: Gilles Capret, d'ici La Rochelle pour France Info. Bonsoir Jean-François Sibien.
8: Bonsoir.
2: Merci d'avoir accepté l'invitation de France Info. Vous êtes médecin urgentiste à Agen dans le Lot-et-Garonne, vice-président de SAMU Urgence.

0: Agence de France, vous venez d'entendre ce reportage à La Rochelle où certains soignants parlent de fours caniculaires. Quelle température hier et aujourd'hui peut-on observer dans les hôpitaux de votre département, dans les hôpitaux du Lot-et-Garonne ?
1: Dans les services dans lesquels nous travaillons, en dehors des services qui sont climatisés, comme le SAMU-SAS, nous avons des températures qui peuvent dépasser les 35 degrés, ce qui est, vous en convenez, très difficile pour les malades que nous avons à prendre en charge, mais également difficilement soutenable pour les soignants.
0: Les climatiseurs, ces fameux 30 000 climatiseurs promis par le gouvernement, vous en avez reçu quelques-uns ?
1: Nous avons déjà des ventilateurs qui font effectivement, comme on a pu l'entendre dans votre reportage, brassent de l'air chaud. Donc nous attendons de pied ferme les climatiseurs. Et nous verrons bien quand ils vont arriver. Mais à date, nous n'avons pas le nécessaire pour pouvoir travailler dans des conditions dignes. Et surtout, une fois qu'on aura traité la problématique des urgences, il va falloir qu'on puisse également penser à toutes ces chambres qui sont effectivement des fournaises, voire des fours, et qui génèrent des conséquences très délétères, en particulier pour les patients les plus fragiles, que ce soit les plus jeunes ou nos plus anciens.
0: Justement, c'est un petit peu le système D qui prédomine toujours à l'hôpital et aux urgences ?
1: Alors, vous parlez du système D, effectivement, notre système débrouille et la résilience des soignants qui est inventée par nos dirigeants. Zéro anticipation, effectivement. Vous avez tout un tas de plans, le plan hors sec. Mais à un moment, ça serait bien qu'on puisse se mettre autour de la table et discuter d'un réel plan santé pour penser à la santé de nos concitoyens, mais également et surtout penser à celle des soignants. Je vous dis et je vous répète, nous avions un genou à terre. Maintenant, en plus d'être déshydraté, d'être fatigué, ça devient de plus en plus difficile de travailler dans ces conditions-là. Les vacances arrivent, là aussi, les soignants, les médecins ont droit à leurs vacances, comme tous nos concitoyens. Mais qui dit vacances dit fermeture de lit. Et imaginez-vous, avec l'afflux de patients que nous avons, le nombre de patients qu'on va devoir laisser sur des brancards, quand nous, urgentistes, on a prouvé à la nation, mais on a également prouvé au monde entier il y a 3 ans, qu'une nuit sur un brancard augmentait la mortalité de nos malades les plus fragiles de plus de 240%.
0: Justement,
1: et c'était une nuit d'hiver.
0: Justement, Jean-François Sibien, je rappelle que vous êtes médecin urgentiste à Agen, vice-président de SAMU Urgences de France. Comment se fait l'accueil depuis quelques jours pour les personnes qui viennent aux urgences ?
1: Alors, vous avez donc un accueil qui est régulé, une régulation médicale en amont de certaines structures d'urgence, soit H24, soit sur certaines périodes de la journée. Sinon, donc, nous recevons des appels au niveau des SAMU-SAS entre 15 et nous remercions les collègues libéraux qui viennent nous aider en régulation médicale, mais ce n'est pas le cas partout et c'est d'ailleurs pour ça aussi que SAMU Urgence de France demande, pour ne pas dire quémande, depuis plusieurs années que le SAMU-SAS de un service public, une service reconnue de mission de service public, pour que nous puissions là aussi, dans chaque département, offrir la meilleure réponse à nos concitoyens. Et derrière, vous nous dites au niveau de l'accueil, les patients se présentent au niveau des urgences et là aussi, on leur explique en fonction de leur besoin de soins. Si ce besoin de soins n'est pas une urgence vitale ou fonctionnelle, s'il n'y a pas de problème social ou de problèmes de langue, on leur demande de revenir le lendemain ou on leur trouve un rendez-vous dans une autre structure.
0: Jean-François Sibien, vous parliez de vos équipes, de cette fatigue qui s'accumule. C'est une fatigue physique, mais aussi psychologique ?
1: Alors, vous avez, au niveau de l'épuisement, puisqu'on n'est plus au stade de la fatigue, je pense que depuis 9 ans, on a tué la résilience des soignants. C'est le gouvernement et le président de la République en tête. On attend toujours le plan santé qu'on n'a pas vu venir, même s'il y a eu un plan Ségur. Mais le plan Ségur, il faut expliquer à vos auditeurs qu'il n'a pas été financé en grande partie, ce qui explique aujourd'hui le déficit des hôpitaux. Et quand il y a déficit, la partie sur laquelle nos directeurs viennent restreindre, c'est l'emploi du personnel. Donc après, vous me dites, on parle de fatigue. Nous avons certes une fatigue physique, une fatigue morale, mais aujourd'hui, il y a un épuisement relationnel. Or, dans le soin, vous êtes dans une mission de relation à l'autre. Nous sommes déjà engagés. Je suis un praticien, un médecin engagé. Mais quand j'ai du mal à dormir la nuit de par les températures, quand j'ai une charge de travail conséquente, effectivement, je ne suis pas aussi opérationnel que j'aimerais l'être. Et c'est-à-dire qu'en plus, des patients sur des brancards quand j'ai fini ma garde, quand je rentre chez moi, je ne suis pas satisfait du travail que j'ai réalisé. Et effectivement, il y a du mal-être. Mais à force de le dire et de le répéter, on était un marronnier jusqu'à présent entre l'hiver et les épidémies, l'été et les libres brancards. Il va peut-être falloir se poser les bonnes questions pour trouver les bonnes réponses. Puisque nous avons un système de santé solidaire, il va falloir le renforcer, le co-construire et réfléchir avec les élus du territoire, les malades, les soignés, les usagers, mais également les professionnels de santé que nous sommes. Il va falloir qu'on puisse arriver à mettre en place un projet de santé pour tous et pour toutes, avec une vision globale, intégrant les dérèglements climatiques que subissent les malades, mais que subissent également les soignants que nous sommes.
0: Merci beaucoup, Jean-François Sibien. Merci d'avoir accepté l'invitation de France Info. Je rappelle que vous êtes médecin urgentiste à Agen, dans le Lot-et-Garonne, vice-président de SAMU Urgences de France. Et si les touristes n'étaient pas le problème, mais aussi une partie de la solution? En Irlande du Nord, les visiteurs de la chaussée des géants sont désormais incités à participer à la protection de ce joyau naturel né du refroidissement de la lave, des milliers de colonnes de basalte noir qui donnent l'impression d'une chaussée pavée s'enfonçant dans la mer. Ce paysage est classé au patrimoine mondial de l'UNESCO depuis 40 ans. Il attire chaque année près d'un million de visiteurs, un succès qui n'est pas sans conséquences. Le reportage de Clémence Pénard. So folks, I am
2: Jan, I'm your guide here. Devant nous, un décor spectaculaire formé il y a 60 millions d'années. Mais qu'un geste, en apparence anodin, menace. En quête de chance, les touristes ont pris l'habitude de coincer des pièces de monnaie entre les pierres.
3: Ces pièces contiennent de l'acier et ici, elles roulent très vite.
2: Cliff Henry veille sur le site pour le National Trust.
3: En rouillant, l'acier peut se dilater jusqu'à 4 fois son volume initial, exerçant alors une force considérable. Certaines roches sont ainsi déplacées, soulevées par ces pièces, et cela a déstabilisé une partie de la chaussée des géants.
2: Alors depuis un an, les équipes du National Trust s'attellent à retirer ces pièces, et ça marche. Élise et Régis, venus pour la première fois à la chaussée des géants, ignoraient totalement cette tradition.
4: Moi je les ramasse. S'il n'y a que ça pour régler le problème, moi je veux bien les ramasser. Hein.
5: Non mais c'est
4: dommage. À la limite, il faudrait presque des endroits bien précis où les gens peuvent mettre leurs pièces et qui esquinteraient pas l'environnement.
5: Sur le principe, c'est nul.
2: Plutôt que de lutter contre les visiteurs, les gestionnaires de la chaussée des géants veulent désormais en faire les premiers protecteurs du lieu. Ici, les photos des touristes ne servent plus seulement à alimenter Instagram. Via une application dédiée, ils peuvent signaler ces dépôts de pièces, fissures ou chutes de pierres. Dr. Kristin Lemon, du service géologique d'Irlande du Nord.
6: So you can see here on my phone, if I just click on the RGO app.
7: Je vous montre sur mon téléphone. J'ouvre l'application, je sélectionne ma localisation, puis je prends une photo. Une fois la photo prise, on peut ajouter de nombreuses informations, notamment le type de danger observé. Ensuite, on précise le niveau de dégâts, la taille de l'éboulement par exemple, l'impact sur les personnes, puis on valide. Nous voulons miser sur l'éducation. Nous ne voulons pas forcément plus de visiteurs, mais de meilleurs visiteurs.
2: Une manière de responsabiliser les touristes, donc, tout en récoltant des données à grande échelle.
0: Le reportage en Irlande du Nord de Clémence Pénard. Wimbledon, la finale entre Sinner et Zverev. Un set partout, troisième set, Fabrice Abgral, très très serré.
8: Ouais, toujours aussi serré cette rencontre débutée il y a 2h33 très précisément. Un set partout entre les deux joueurs. Les deux premiers sets terminés au tie-break, remportés 9-7 par Alexander Zverev donc dans la première manche, et puis 7-2 par Yannick Sinner donc dans le deuxième set. Un match de très très haut niveau, hein, entre les deux joueurs. Dans la troisième manche, 3-2 en faveur de Yannick Sinner. Zverev va maintenant servir pour égaliser à 3 partout. Mais attention, on voit une petite baisse de régime de Alexander Zverev, un Alexander Zverev moins fringant que dans les deux premiers sets. Il faut dire qu'il a fourni énormément d'efforts depuis le début de la rencontre. Il va servir maintenant, ça va être important, hein, un point crucial. Aucun des deux joueurs, hein, pour l'instant, n'a perdu sa mise en jeu. Ça va être un jeu de service important pour savoir où Alexander Zverev en est précisément.
0: Merci Fabrice. Fabrice Abgral pour cette finale entre Sinner et Zverev à Wimbledon.
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0: 7h20. France Info 19h46, le fil info avec Jeanne Mézia. Jeanne, le chef de l'ONU appelle Washington et Téhéran à la retenue.
13: Et à une reprise des négociations alors que les États-Unis et l'Iran échangent des frappes. Ce matin, 140 cibles militaires visées par l'armée américaine en Iran. L'agence de presse iranienne fait état d'un mort et de deux blessés dans le sud du pays. Téhéran qui a également visé deux navires aujourd'hui dans le détroit d'Ormuz. Les conséquences des incendies en Seine-et-Marne en France avec 300 hectares de végétation brûlée cet après-midi près de Melun. Le feu est fixé d'après les pompiers, mais il perturbe la circulation des trains. Jusqu'à 6 heures de retard au départ de la gare de Lyon pour rejoindre le sud-est. 2000 personnes sont-elles toujours rassemblées dans le Morbihan? Rave party illégale en cours aux forges de Lannoy. Rassemblement alors que le département est en vigilance rouge. Canicule. Enfin, un sacre pour une Française en tennis. Kristina Mladenovic a remporté Wimbledon en double et devient aujourd'hui la première Française sacrée depuis 89 ans dans cette catégorie. Elle s'est imposée avec sa partenaire, la chinoise Guo Wanyu.
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0: On rejoint Fabrice et ses invités après une 9e étape en Corrèze, rabotée en raison de la canicule.
14: La victoire d'étape à Ussel pour Mathieu Van Der Poel avant une première journée de repos. Julien Duby Sud-Ouest et Jean Saint-Marc Le Télégramme avec nous pour ce Club Tour France Info Sud-Ouest. Bonsoir messieurs.
15: Bonsoir.
16: Bonsoir.
14: La vigilance rouge canicule n'a pas arrêté le peloton du Tour de France et dans cette étape raccourcie de 30 km, le petit-fils de Raymond Poulidor, près des terres de son grand-père, a été le plus rapide dans le groupe de 4 qui s'est présenté en tête après 155 km au départ de Malmort dans une étape 100% corrézienne. Mathieu Van Der Poel qui devance Tobias Johansson, Thomas Pitcock, Alex Baudin, les trois autres rescapés de l'échappée de 15 qui a animé cette étape.
17: Oui, c'était une journée vraiment dure, après une semaine difficile pour l'équipe aussi déjà, donc ouais, je suis heureux de gagner. C'était pas facile, on n'a pas eu beaucoup d'avance avec l'échappée, mais ouais, très heureux de gagner. Le Tour, c'est jamais facile pour moi, c'est seulement ma troisième victoire, donc je pense que tout le monde sait comment c'est difficile pour moi de gagner une étape. C'est jamais évidemment et c'est pour ça que c'est toujours spécial quand même.
14: Mathieu Van Der Poel sur France Télévisions, 31 ans, c'est l'homme aux 8 monuments, Julien Duby. Dans ce type de finale, il ne pouvait pas se rater tout simplement.
16: Ah bah, c'est un des meilleurs coureurs du monde dans les classiques et sur le Tour de France. C'est une classique par jour. Et a fortiori aujourd'hui où on s'attendait à une course qui ne concerne pas les leaders du classement général, donc quand il est dans cette situation, il est quasiment imbattable. Ouais, c'est la logique absolue.
14: Il permet, Jean-Saint-Marc, à son équipe d'effacer tous les échecs de ce début de Tour de France, hein, parce qu'avec son équipe, pour Philipson, ils n'ont pas été à la fête au sprint.
18: Non, c'était compliqué pour eux et comme on dit souvent, bah, pour une équipe, une victoire d'étape permet déjà de réussir le Tour. Après, moi, je suis quand même impressionné, hein, par le final de Van Der Poel. Il était celui qui mettait les plus gros relais pour éviter le retour du peloton. Il s'est quand même pas fait piéger par notamment Pidcock qui est très rapide aussi. Donc il était le favori des quatre, mais il a quand même fallu la gagner cette étape. Et c'est un vainqueur de monument effectivement, mais c'est pas facile pour lui de gagner sur le tour.
14: Oui, parce qu'il n'y a jamais eu plus d'une minute trente. Et puis cet écart, il était seulement de 30 secondes hein, dans le dernier kilomètre. On les a vus revenir. Ils franchissent la ligne, le peloton qui est réglé par Ghana, avec seulement 6 secondes de retard. Fallait quand même jouer serré côté Mathieu Van Der Poel, Julien.
16: Justement, il a cette force et cette confiance en lui qui fait que il ne doute pas. Hein, il est dans le final. Il roule à fond tout le temps. Il sait que de toute façon, il va battre les autres. Donc, il ne leur demande pas des relais. Ça ne négocie pas. Ça ne bataille pas. Ça roule à fond. Et à la fin, au sprint, il les bat. Ouais, il gagne. Il a gagné une classique comme ça. Je crois que c'est Ganvevelgem peut-être en début de saison où on avait vu le peloton ou un groupe de poursuivants revenir sur lui à 4, 5 mètres. Et il ne s'est pas découragé, il a fait son sprint, il a gagné. Mais enfin, c'est une force de la nature et c'est une force mentale aussi, Mathieu Van Der Poel.
14: Quatrième place pour Alex Baudin. Il y avait 5 Français dans l'échappée du jour. Le groupe de 15 au départ qui s'est délité au fil des difficultés avec Jegat, Paré-Peintre, Braz Afonso, Costiou. Baudin, qui est resté dans ce quatuor, ne pouvait espérer mieux.
17: À la fin, je regardais les 3 qui étaient avec moi, je me dis mais qu'est-ce que je fous là ? Et ouais, il n'y avait pas grand chose à faire. Si je commençais à jouer et pas passer, après ça, on allait se faire reprendre. Je pense que dans tous les cas, j'étais battu à la fin. Là, c'est vraiment aux qualités de punch par rapport à eux, j'ai rien à faire. Mais je suis quand même content d'échapper à Yobu parce que j'ai vraiment pas compris pourquoi. Je crois que c'est UAE qui roulait derrière, je sais vraiment pas pourquoi. Donc je suis content qu'on aille au bout.
14: Pas plus d'une minute trente, je le disais, Jean-Saint-Marc, pour cette échappée où le peloton n'a jamais débranché. Peloton emmené par l'équipe de Tadej Pogacar. Comment est-ce qu'on peut expliquer qu'UAE est roulé comme ça dans cette journée?
18: C'est difficile à expliquer, ils sont dans une logique de l'ultra-contrôle. Et ils ont... Tadej Pogacar a dit en conférence de presse, oui, l'objectif c'était de les garder à une minute, mais Tim Wellens est tellement fort qu'il va presque plus vite que prévu. En gros, on est un peu dans ce type de discours-là. C'est vrai que c'est difficile à comprendre. Après, il y a Ineos aussi qui a roulé. Ineos, pour le coup, c'était plus facile à expliquer puisqu'il y avait Ghana dans ce groupe qui aurait pu probablement régler ce groupe au sprint. C'est ce qu'il a fait pour la place de 5 finalement. Mais ouais, UAE, c'est compliqué à comprendre.
14: Ouais, on a failli. Vous avez évoqué à un moment donné dans l'après-midi, Julien Duby, un scénario à la Pogacar Del Toro dans on a eu un petit peu peur.
16: Franchement, chercher à comprendre ce que fait UAE, c'est assez compliqué. Je renonce parfois un petit peu à essayer parce que est-ce qu'ils ont changé d'avis plusieurs fois dans la journée? On ne sait pas. Est-ce qu'ils veulent user tout le monde jusqu'à la fin de la course? Est-ce qu'ils règlent des comptes avec tel ou tel coureur? On ne le saura jamais. Enfin, c'est des choses qui existent. Hein. Plusieurs managers, j'ai discuté avec eux. L'autre jour, ça avait été évoqué pour Alex Baudin, là, qui avait rien demandé à personne, qui était échappé et qui s'était fait reprendre par l'équipe UAE, qui était allé le crucifier un petit peu. Une victoire presque, entre guillemets, inutile pour Pogacar. Aujourd'hui, ils ont roulé. Les échappés, heureusement pour eux, étaient extrêmement forts, extrêmement déterminés. Mais si on était tombé sur quelqu'un d'autre que Mathieu Van Der Poel, ça se serait joué avec les favoris quasiment.
14: Et puis on les voit discuter, ça ne ralentit absolument pas dans le peloton. Pogacar est à côté de ses coéquipiers, ça roule toujours aussi fort pour maintenir l'écart. Et ça discute du sort de la course.
16: Si je dois vous dire le fond de ma pensée, je pense que Mathieu Van Der Poel fait partie d'une caste qui fait quand même qu'à la fin, UAE a décidé de ne pas aller le battre. Parce que c'est presque un ami.
18: Moi, je pense qu'ils n'ont pas réussi. Au final, il a roulé tellement fort. Et les quatre ont roulé fort. Hein. Les quatre ont continué. Alors, c'était lui qui roulait le plus. Mais moi, je me dis qu'aujourd'hui, ça n'a pas fonctionné exactement. Puis Ineos était aussi à court de
16: main d'œuvre. Je pense que si UAE décide, UAE peut. Moi, je considère que Pogacar et Van Der Poel font partie de la même caste. L'un dans les classiques, l'un dans les grands tours, et parfois ils se retrouvent. Et à chaque fois, on les voit, il y a une espèce de...
14: De respect,
16: d'amitié. En tout cas, Pogacar avait l'air ravi de voir gagner Mathieu Van Der Poel.
14: Oui, il l'a félicité d'ailleurs après la ligne d'arrivée.
16: Il félicite souvent tout le monde, oui. Hein, parce qu'il est très gentil, Tadej Pogacar. Mais quand même, ils sont du même monde. Et peut-être que Mathieu Van Der Poel n'aurait pas beaucoup apprécié de se faire crucifier par UAE.
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14: Bon, une étape courue sous une forte chaleur, en pleine vigilance rouge canicule. Tout s'est bien passé. Il n'y avait pas de raison de faire différemment, finalement, dans cette étape, Julien Duby.
16: Eh ben, écoutez, en tout cas, le fait de raccourcir l'étape ne l'a pas rendue plus facile, ça c'est certain. Hier, je ne comprenais pas beaucoup, je ne comprends pas beaucoup plus aujourd'hui. Une simple anecdote. Ce matin, quand on est arrivé au départ, il était 10h30, on était au départ à Malemort, à côté de Brive. J'ai regardé au compteur de ma voiture, il y avait 28 degrés. Quand nous avons repris la route pour aller à l'arrivée, il était pas loin de 14h, 13h45, il y avait 40 degrés. Voilà, moi je pense que ça se passe de commentaires. En 3 heures de temps, on a gagné 12 degrés. Moi,
14: il aurait fallu les faire partir plus tôt, Jean-Saint-Marc. C'était raisonnable aujourd'hui?
18: Ouais, c'est une des possibilités. En tout cas, les coureurs ont dit que d'avoir raccourci, ça n'avait rien changé, voire rendu le départ plus nerveux, plus difficile, directement dans des bosses. Là, les témoignages en bout de ligne, il y a quelques minutes, c'est plutôt ça. C'est que ça n'a rien changé, voire que ça a rendu l'étape plus difficile.
14: Oui, mais on est quand même monté plus rapidement en altitude pour perdre quelques degrés. Pour aller dans votre sens, Paché, Quentin Paché dit, lui, je déconseille à tout le monde de faire du cyclisme de haut niveau pendant autant de jours sur le Tour de France comme ça.
16: Les coureurs vous diront tous que quand ils vont s'entraîner, quand ils sont chez eux, ils partent jamais à 14h. Voilà, bon, je sais bien qu'on va pas changer en cours de Tour de France. Christian Prudhomme s'en est beaucoup expliqué.
14: Et on va l'entendre dans un instant.
16: Et c'est très entendable. Voilà, il y a une lourdeur d'organisation qui ne permet pas de tout changer non plus en cours de Tour de France.
14: Tadej Pogacar lui-même dit le Tour de France en juillet avec ses températures, personnellement, pour moi, ce n'est pas bon. En revanche, je comprends qu'on ne parte pas plus tôt parce qu'on ne peut pas se lever plus tôt. Donc là, il va plutôt dans le sens des organisateurs. Christian Prudhomme se félicitait de ne pas avoir de demande officielle des coureurs de partir plus tôt le matin. Cette demande est finalement venue en début d'après-midi de la part du syndicat international des coureurs qui demande une réflexion pour faire partir les étapes plus tôt. Mais une réflexion à engager dès cet automne, cela rejoint en cela la position exposée par Christian Prudhomme, patron du Tour de France ce midi sur France Info, à propos des heures de départ et même des dates du Tour de France.
15: Les réflexions existent tout le temps, simplement on ne sait pas quel temps il fera le 15 juillet 2029. Bien évidemment que nous sommes dans un processus de changement climatique et de réchauffement, ça sans aucun doute. Le Tour de France, c'est juillet, bien sûr qu'il y a une réflexion qui s'engagera, mais les étapes sont déjà plus courtes. Cette année, il y a simplement deux étapes à plus de 190 km. Il y a 10 ans, il y en avait 8, 9, 10. Ça, c'est pas une réflexion, c'est ce qui se passe déjà. Le fait d'aller chercher des montées plus ombragées, ce sera le cas avec la montée du Hague, variante du Grand Ballon, dans l'étape des Vosges, ça, c'est déjà la réalité. Bien sûr que cette réflexion-là, elle existe, mais c'est pas un changement qui peut se faire comme ça dans la minute.
14: On ne peut contester qu'on réfléchit, Jean-Saint-Marc. Faut-il aller plus vite? La question, elle est là, en fait.
18: Oui, probablement. Fallait-il réfléchir avant? Probablement aussi. Ça fait partie des pistes et oui, partir plus tôt, ça paraît une bonne solution à plein de points de vue, à condition de ne pas finir les étapes à 13h30, 14h quand il fait le plus chaud de la journée. C'est ça aussi toujours la difficulté.
14: Il faut choisir différentes options, peut-être mettre différents scénarios sur la table et se dire eh bien, on va changer les choses en fonction de telle ou telle température, parce que d'une année sur l'autre, effectivement, on n'a pas forcément la même météo, sauf quand on descend du côté de Carcassonne, Julien Duby.
16: Oui, moi je pense que par exemple, adapter avec les horaires par rapport à la géographie du Tour, ça peut être une des pistes de réflexion. Ce sera compliqué évidemment, mais cette année on est à la canicule, donc c'est exceptionnel, mais tous les ans ou presque tous les ans quand on va à Carcassonne, quand on va à Nîmes, quand on va à Foix, on se retrouve dans des situations déjà très très désagréables. Donc peut-être que c'est des étapes où on pourrait déjà, d'ores et déjà, choisir de partir plus tôt. Pas forcément quand on sera en Bretagne ou en Normandie, même si je sais bien qu'il commence à faire chaud et très beau là-bas.
14: Et il fait très chaud dans le nord de la France. Le public boude-t-il le Tour sur le bord des routes par ces fortes chaleurs? On a le sentiment quand même qu'il y a des familles, et on les entend, qui ne viennent pas avec leurs enfants parce qu'il fait trop chaud, Jean-Saint-Marc.
18: Oui, il y a des endroits et des moments où il y a moins de monde. Après, il y a aussi beaucoup de personnes, on voit beaucoup de personnes évacuées. Hein. On a vu pas mal d'ambulances tourner. Moi, ça m'a pas mal inquiété aujourd'hui autour de l'arrivée, notamment des personnes qui partaient pour des coups de chaud, des malaises liés à la chaleur. Donc c'est vrai que les spectateurs, faut aussi faire attention et se protéger parce que ça peut vite chauffer sur le bord de la route.
16: Non, mais moi je suis toujours frappé quand on circule sur la route du Tour de voir des gens qui sont en plein soleil. J'ai une pensée même pour les forces de l'ordre, c'est très impressionnant. Les gendarmes sont là plusieurs heures avant le passage des coureurs parce qu'il y a la caravane publicitaire. Et on voit des gendarmes, des très jeunes gendarmes d'ailleurs, souvent des stagiaires, qui sont là tous les 100 mètres et qui choisissent pas forcément un placement sous un arbre. Tous ces gens, les vigiles qui sont là, qui passent des heures et des heures à attendre, postés. C'est très difficile pour beaucoup de monde. Il y a beaucoup de métiers qui souffrent sur le Tour de France, et le public évidemment, mais le public il n'est pas obligé de venir, il peut rester prudent, il peut attendre sous des arbres. Donc voilà, la réflexion elle va être globale pour les organisateurs et pas simple, et je comprends qu'on attende peut-être l'automne pour tout remettre à plat. Oui.
14: Julien Duby, Sud-Ouest, Jean-Saint-Marc, le Télégramme dans ce Club Tour France Info Sud-Ouest. La 10e étape s'élancera à Dorillac après-demain.
0: Merci Fabrice. Fabrice Rigobert pour France Info.
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0: Il y a du soleil sur tout le territoire, quelques nuages sur la façade ouest et des températures sans surprise extrêmement élevées. Elles sont comprises entre 27 et 40 degrés. 27 à Cherbourg, 32 à Lille, 37 à Lyon et 40 du côté de Bordeaux. Je vous laisse en compagnie de Marc Potvin qui vous accompagne jusqu'à minuit. Bonsoir Marc.
22: Bonsoir Renaud. Bonsoir à toutes et à tous. Très heureux de vous retrouver sur France Info. Un nouveau 20h minuit commence. 4h pour tous savoir de l'actualité de ce dimanche soir. Bienvenue, il est 20h01.
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22: À 20h01, les toutes dernières infos avec vous, Sébastien Cabrita dos Santos.
24: Deux avions bombardiers d'eau envoyés en renfort ce soir en Seine-et-Marne. Un violent incendie s'est déclaré selon les pompiers. Près de l'A6, l'autoroute est coupée au sud de Paris dans les deux sens de circulation sur une dizaine de kilomètres. Pagaille aussi sur les rails, jusqu'à 6 heures de retard annoncé pour les TGV en gare de Lyon à Paris à cause d'un autre départ de feu. Celui-ci dans le secteur de Châtelet-en-Brie. Plus de 300 hectares ont été parcourus par les flammes. En l'espace de quelques heures, le risque d'incendie est toujours très important en France. 59 départements seront encore demain en risque élevé selon Météo France. 37 en vigilance rouge, canicule, et il va encore faire très chaud. Au moins jusqu'à mardi, conséquence, de très nombreux feux d'artifice sont annulés pour le 14 juillet, très souvent à contre-cœur, comme pour le maire de Valence, Nicolas D'Aragon.
25: C'est une décision difficile parce que, un, c'est la fête nationale et je minimise pas l'impact que ça peut avoir de priver les Français, et en particulier les Valentinois, d'une belle fête, d'un moment de rassemblement, d'un moment où on pense aux valeurs de la République. Deux, c'est une décision difficile aussi parce que cette fête, elle a un impact très fort sur les commerçants. Ils attendent cette soirée impatiemment. Alors là, il se trouve qu'il va y avoir la demi-finale de la Coupe du Monde qui va sans doute un peu compenser. Mais elle est responsable. Elle est responsable parce qu'on a 500 sapeurs-pompiers qui luttent pied à pied dans les massifs rocheux du secteur de Die, au bout de la vallée de la Drôme, depuis maintenant une dizaine de jours, avec plus de 4000 hectares qui ont brûlé. On a eu nous-mêmes à Valence un énorme incendie dans le cœur de ville au début de la semaine dernière qui a touché 24 immeubles. Ça veut dire que nos sapeurs-pompiers sont déjà assez sollicités. La sécheresse fait que tout est inflammable. Donc voilà, je crois qu'il fallait être raisonnable et annuler tout simplement ce feu d'artifice.
24: Nicolas D'Aragon, le maire de Valence, au micro France Info de Renaud Blanc. 70 000 policiers et gendarmes sont mobilisés mardi du matin jusqu'au soir pour encadrer la fête nationale, puis les demi-finales de la Coupe du Monde de foot entre la France et l'Espagne. 300 personnes évacuées de leur logement hier soir à Sarcelles, dans le Val-d'Oise, mesure de précaution. Après que les renseignements ont reçu un signalement concernant un véhicule suspect, le message disait craindre une action contre la communauté juive. Une arme de guerre a été retrouvée, confirme le ministre de l'Intérieur Laurent Nunez. Le parquet antiterroriste ouvre une enquête. Le chef de l'État appelle à une vigilance de tous les instants face à la résurgence de l'antisémitisme en France. Emmanuel Macron à Paris aujourd'hui pour une toute première journée nationale de commémoration, celle de la reconnaissance de l'innocence du capitaine Alfred Dreyfus, 120 ans exactement après la décision de la Cour de cassation. Et puis les footballeurs strasbourgeois ont enfin un nouvel entraîneur. Le Racing mise sur le portugais Hugo Oliveira pour remplacer Gary O'Neill. L'anglais reparti en Première Ligue après seulement une demi-saison en Ligue 1.
22: Sébastien Cabrita dos Santos, merci beaucoup et à tout à l'heure.
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22: h 05, bienvenue si vous nous rejoignez. À suivre, l'incendie dans le sud de l'Espagne. Nous serons avec une famille de Français en vacances sur place. Ils sont prêts à rentrer à tout moment. Vous entendrez également le témoignage du mari de la Française portée disparue. Il accuse les autorités espagnoles de défaillance. D'abord, direction le Morbihan.
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22: Les enceintes crachent toujours du son à Forges-de-Lannouët. Une rave party illégale se poursuit dans cette commune, dans une clairière entourée d'arbres. Alors que le Morbihan est concerné par un risque très sévère de feux de forêt et qu'il est en vigilance rouge canicule. Bonsoir Michaël Galli.
3: Bonsoir.
22: Merci beaucoup d'avoir répondu à l'invitation de France Info. Vous êtes le préfet du Morbihan et vous êtes en ce moment même sur le site où se tient cette rave party illégale. On parlait cet après-midi de 2000 participants. Est-ce qu'il y en a plus ce soir ?
3: Non, le chiffre de 2000 participants a été atteint dans l'après-midi, mais nous constatons un certain nombre de premiers départs. Et donc, nous sommes sur un chiffre qui doit être compris entre 1500 et 1700 participants à l'heure actuelle. Et je rappelle que cette rave party a commencé dans la nuit de vendredi à samedi. En effet, je suis venu au contact, je suis au poste de commandement pour venir saluer les forces de gendarmerie, les sapeurs-pompiers, les bénévoles de la Croix-Rouge qui sont mobilisés pour sécuriser cette situation. Et je dois redire à quel point l'irresponsabilité des organisateurs de ce type d'événement est à mettre en exergue. Inconséquence, compte tenu de l'alerte rouge canicule, évidemment, mais également irresponsabilité compte tenu des risques très élevés en matière d'incendie.
22: Alors, on va y revenir, Michaël Galli, mais d'abord, vous nous dites que ce soir, il y a environ 1500-1700 personnes présentes sur le site, que des gens sont partis. Qu'est-ce qui a provoqué ces départs ?
3: Alors, il y a des premiers départs, tout simplement, qui sont liés aux conditions de chaleur extrême et qui font qu'un certain nombre de participants ont décidé de quitter les lieux par eux-mêmes. La stratégie que nous avons mise en place, c'est d'encercler totalement la zone de manière à ce qu'il ne puisse pas y avoir de nouvelles arrivées sur le site et de manière à ne pas aggraver, si vous voulez, les risques que j'ai décrits auxquels nous sommes confrontés. La deuxième mission que j'ai confiée aux forces de sécurité intérieure, c'est évidemment de pouvoir verbaliser l'ensemble des participants compte tenu des infractions que nous constatons. Et à l'heure où je vous parle, nous avons déjà verbalisé plus de 400 personnes, plus de 400 verbalisations ont été enregistrées.
22: Plus de 400 verbalisations pour des motifs, oui. Allez-y, je vous ai coupé, pour quels motifs exactement ?
3: Pour des motifs très divers qui peuvent être consommation d'alcool, consommation de stupéfiants, participation à un rassemblement musical illégal, délit routier. Donc plusieurs motifs qui ont conduit à ces 400 verbalisations. Et la consigne que j'ai fixée, c'est que nous verbaliserons l'ensemble des participants jusqu'au dernier départ. Par ailleurs, l'autre cible que nous nous fixons, c'est bien évidemment de saisir le matériel sonore afin que celui-ci ne puisse pas bénéficier, devrais-je dire, à d'autres rave parties illégales sur le territoire breton ou national.
22: C'est quoi le montant des amendes que risquent ces participants à cette rave party illégale ?
3: Alors, elles sont très variables puisque les infractions, les contraventions que nous pouvons constater peuvent se cumuler. Alcool, stupéfiants, participation à un rassemblement musical illégal. Donc, tout ça peut se cumuler. Et tout ça confirme également que le projet de loi Riposte qui a été porté par le gouvernement va donner un nouvel arsenal juridique permettant de sanctionner plus fort, plus intensément et donc de manière plus efficace à la fois les organisateurs de ces manifestations, mais également les participants à ces rave parties illégales.
22: Oui. Alors, pour l'instant, il y a ce risque très sévère de feu de forêt hein, dans le département du Morbihan. Concrètement, quels moyens sont mis en œuvre pour éviter qu'il y ait une étincelle qui provoque un brasier sur place ?
3: Alors c'est précisément parce qu'il y a un risque d'incendie élevé que nous avons décidé de ne pas procéder à une évacuation via la force publique, parce que nous savons très bien que lorsqu'il y a des évacuations par la force publique, les organisateurs de ce type d'événement utilisent des mortiers d'artifice qui présentent des risques très élevés pour provoquer des incendies. Et donc nous avons prépositionné plusieurs équipages de pompiers, plusieurs camions, plusieurs véhicules permettant de lutter contre les incendies qui sont à proximité immédiate du massif forestier où se déroule cette rave party, de manière à ce que nous puissions intervenir le cas échéant très rapidement sur un feu naissant. Pour le moment, nous n'avons pas constaté de départ de feu, mais le dispositif est suffisamment dimensionné pour nous permettre de tenir dans la durée et d'être extrêmement réactif si malheureusement un départ de feu devait être constaté.
22: Est-ce que vous avez d'autres inquiétudes pour les heures qui viennent ?
3: Écoutez, les inquiétudes, elles sont liées au fait que les participants à cet événement sont évidemment exposés à des situations de chaleur extrême. Par exemple, la Croix-Rouge m'indiquait avoir déjà pris en charge une centaine de participants depuis hier, pour des nausées, des coups de chaleur, des vertiges, des petits traumatismes. Et donc, ça illustre bien, malheureusement, le fait que les participants se sont exposés, en raison de l'inconséquence et de l'irresponsabilité des organisateurs, à des risques pour leur santé. Et donc, c'est évidemment ce que nous suivons de près.
22: Les organisateurs, ils ont prévu de rester sur place jusqu'à mardi soir. Quand est-ce qu'exactement tout ça va prendre fin, Michael Galli ?
3: Écoutez, évidemment, je souhaite que ce puisse prendre fin le plus rapidement possible. Mais encore une fois, l'évacuation par la force publique n'est pas une option réaliste, parce qu'elle ferait courir des risques pour l'ordre public et pour la sécurité civile beaucoup trop importants. En tout cas, nous sommes organisés au niveau des forces de sécurité intérieure pour nous inscrire dans la durée, parce que si les organisateurs pensent qu'en durant, ils échapperont aux contraventions et à la saisie du matériel, ils se trompent. Nous avons des renforts importants d'escadrons de gendarmerie d'Île-de-France, du sud de la France, de Nouvelle-Aquitaine. Et donc, nous avons un dispositif qui peut s'inscrire dans la durée. Et encore une fois, le message que je fais passer, c'est que nous verbaliserons jusqu'au dernier départ et nous saisirons le matériel qui a permis cette rave party.
22: Merci beaucoup, Michael Galli, préfet du Morbihan. Merci d'avoir pris quelques minutes ce soir pour répondre aux questions du 20h minuit de France Info. Nous voici maintenant dans le sud de l'Espagne, où un incendie toujours en cours a fait au moins 12 morts, dont des étrangers. Nos confrères de France Info Canal 16 ont pu recueillir le témoignage de Jérôme, le mari de la Française portée disparue. Il pointe des manquements de la part des autorités espagnoles.
2: Contrairement à ce qu'on entend sur les télés espagnoles, où ils disent que tout a été fait, que les gens ont tardé à évacuer, ce n'est pas le cas. Personne ne nous a prévenus. Les autorités connaissaient la force du vent, la vitesse de propagation du feu, les directions. On habitait sur une crête de colline. On était les premiers exposés. Les autorités auraient dû organiser des passages, du porte-à-porte, communiquer avec un mégaphone pour nous demander d'évacuer, pour nous prévenir du danger. Mais tout ça, rien n'a été fait. On a été laissés comme ça, seuls à agir de notre côté. Livrés à nous-mêmes. Et à être pris au piège.
4: Qu'attendez-vous aujourd'hui des autorités espagnoles ?
2: Ce que j'attends, c'est que les responsabilités soient définies et que les responsables prennent leurs responsabilités. Mais si je témoigne aujourd'hui, c'est justement pour faire passer ce manque d'information qui a coûté la vie de beaucoup trop de personnes et que ça serve d'exemple pour que ce drame ne se reproduise plus. faut pas laisser les gens comme ça, tout seuls.
4: Aujourd'hui, là, l'attente doit être terrible pour les dernières informations que vous attendez. J'imagine que l'espoir est faible à l'heure qu'il est.
2: L'espoir est faible parce que le temps passe. On est sur la troisième jour. Sur le troisième jour, il me semble, d'attente. C'est sûr que l'espoir diminue de jour en jour. On attend juste des réponses des autorités.
22: Jérôme, le mari de la Française portée disparue dans le sud de l'Espagne, au micro de l'envoyé spécial sur place de France Info, Canal 16. D'après les autorités espagnoles, l'incendie est stabilisé. Mais cette famille de vacanciers français que vous avez rencontrée, Philippine Thibaudeau, n'est pas sereine. Elle est prête à quitter le secteur d'un moment à l'autre.
5: La berline de la famille Navarro est prête devant la maison. Anne-Marie aussi, l'habitante de Béziers, se prépare à partir à tout moment.
6: Les valises, les sacs, on prendra que les sacs, voilà, si on doit partir que les sacs. Et puis les médicaments de maman qu'on prendra le plus rapidement possible, c'est juste ça. Et le reste, on s'en fout, ça peut brûler, c'est pas grave.
5: Avec son mari, son frère, son neveu et sa mère, ici dans la maison familiale, ils dorment depuis 3 jours, habillés au cas où.
6: Parce qu'on a dit, on peut partir en pyjama, on va se retrouver en pyjama, quoi. Mon mari devrait porter ma mère, parce que bon, voilà, on peut pas, à 84 ans,
5: Cette nuit encore, Charlie, son frère, est resté sur le qui-vive. Leur maison est située juste en face de l'incendie et des camions de pompiers.
7: Je me suis fait réveiller par les bruits des radios. J'ai dit, il se passe qu'ils sont là, les pompiers. J'ai dit, peut-être qu'il y a une nouveauté. Je suis sorti, j'ai rien vu de spécial. Et
5: les cloches de l'église ont retenti pourtant pour avertir le village. Eux étaient tranquillement assis au bord de la piscine.
6: Il faut les cloches. Mais on ne sait pas que les cloches, on croyait que c'était la messe. On habite en France, on n'est pas habitué à ça. On est habitué qu'on... Que ça sonne, il y a une sirène qui sonne, que là, il n'y a pas de sirène, il n'y a rien, quoi. Parce que je suis bizarre. Mais nous, on était cool, on ne pensait pas. On devait faire même une soirée fille avec ma cousine d'Espagne, se faire les cheveux, se faire vraiment une soirée mojito. Donc. Mais franchement, on a eu très, très peur. On avait chaud, mais en fait, on avait des frissons. On avait froid. Vraiment, j'ai dit, ça y est, on est mort. Enfin, après, Maxime, on s'est dit, on est foutu. Lui, il a eu peur, très, très peur.
8: Est-ce que tu as encore peur de l'incendie?
10: Actuellement, oui, encore. Parce qu'on ne sait jamais si ça peut se reclencher ou...
5: Depuis, la femme de 60 ans reçoit de nombreux appels de ses proches, de ses amis.
6: Même moi, quand je dis je viens d'Andalousie, je ne disais pas Los Gallardos parce que personne ne connaissait Los Gallardos. Personne. Je disais ben, je vais à Almeria. Et là, maintenant, tout le monde connaît Los Gallardos. Quoi.
5: Avec sa famille, elle prévoit de repartir d'ici et le plus rapidement possible.
22: Reportage de Philippine Thibaudeau et Eric Audra dans le sud de l'Espagne pour France Info, 20h17. Et nous suivons la finale de Wimbledon sur France Info ce soir. Elle oppose le numéro 1 mondial, Yannick Sinner, au numéro 2, Alexander Zverev. Où en est-on, Fabrice Abgral?
11: Eh bien, cette finale a débuté il y a 3h08, et bien malin celui qui va pouvoir donner le nom du futur vainqueur, même si il a pris une option, Yannick Sinner, le numéro 1 mondial, face à Alexander Zverev, le numéro 3 et futur numéro 2 mondial, puisque Yannick Sinner mène désormais 2-7-1. Le premier set a été remporté au tie-break par Alexander Zverev sur le score de 9-7. Mais Yannick Sinner a remporté les 2 sets suivants. Le deuxième au tie-break également, 7-2, beaucoup plus facilement que dans le premier pour Zverev. Et il y a quelques instants, il a remporté, Yannick Sinner, le troisième set sur le score de 6-3. Aucun des deux joueurs n'avait perdu sa mise en jeu jusqu'au huitième jeu. Voilà, j'étais en train de calculer, jusqu'au huitième jeu du troisième set. Il aura fallu attendre 2h56 pour voir enfin un joueur réussir le break, prendre le service adverse. Et c'est Yannick Sinner qui a réussi ce petit exploit, puisqu'il a pris le service donc de Alexander Zverev pour mener 5-3, service à suivre. Et il n'a pas laissé passer sa chance, évidemment, Yannick Sinner. Il a réussi à confirmer le break. Et en confirmant le break, eh bien, il a remporté cette troisième manche, donc sur ce score de 6-3. Le quatrième set vient de débuter, 1-0 en faveur de Zverev, mais c'est Yannick Sinner qui est au service. Attention, 40 égalité, donc possibilité peut-être dans quelques instants pour Alexander Zverev de se procurer une balle de break qu'il s'était déjà procuré dans la troisième manche, mais qu'il n'a pas pu convertir. et Alexander Zverev, juste après, s'est fait surprendre. Il a perdu sa mise en jeu. C'est peut-être à ce moment-là un petit peu déconcentré. Évidemment, Yannick Sinner en a profité. Yannick Sinner qui vise, vous le savez, un cinquième titre du Grand Chelem, le deuxième à Wimbledon. Il essaye de conserver son titre. 10 joueurs, il serait le dixième joueur s'il s'imposait. Il serait le dixième joueur à conserver son titre à Wimbledon. Il rejoindrait notamment des joueurs comme Björn Borg, John McEnroe, Boris Becker, Pete Sampras, Federer, Djokovic et Alcaraz. Alcaraz, c'est le dernier à avoir conservé son titre. C'était en 2023 et 2024. Mais Alcaraz n'est pas là, vous le savez, il est blessé au bras. Donc Yannick Sinner a la possibilité donc de rejoindre ses joueurs. Quant à Alexander Zverev, il vise tout simplement un deuxième titre du Grand Chelem. Le premier, vous l'avez suivi forcément, c'était à Roland-Garros au mois de juin dernier. Il a réussi à remporter enfin un premier titre du Grand Chelem, lui qui restait alors sur trois finales perdues. Et lui, il essaye tout simplement donc de réaliser le doublé Roland-Garros-Wimbledon. Peu de joueurs ont réussi ce doublé. Il serait le septième joueur s'il s'imposait, le septième joueur de l'histoire à réaliser ce doublé. Lui, il rejoindrait des joueurs comme Roger Federer, Rafael Nadal, Novak Djokovic et encore Carlos Alcaraz. Et il essaye aussi d'être le troisième Allemand à s'imposer à Wimbledon après Boris Becker et Michael Stich. Pour l'instant, on n'en est pas là puisque Yannick Sinner vient de remporter sa mise en jeu. Un jeu partout entre les deux joueurs dans le quatrième set. 2-7-1 en faveur de Yannick Sinner.
22: Fabrice Abgral, merci et à tout à l'heure sur France Info.
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22: 20h20, l'info en une minute avec vous Emmanuel Langlois et l'autoroute A6 coupée dans les deux sens ce soir.
9: Après un incendie qui s'est déclaré en milieu d'après-midi tout à l'heure dans le secteur de Noisy-sur-École en Seine-et-Marne au sud de Paris donc, l'autoroute est coupée sur une dizaine de kilomètres, le feu est très virulent selon les pompiers. Deux avions bombardiers d'eau en provenance du sud de la France vont être déployés pour maîtriser les flammes, deux hélicoptères vont également venir en renfort. Et en raison cette fois d'un autre incendie de végétation toujours en Seine-et-Marne, la circulation des TGV sur la ligne sud-est est très perturbée ce soir. Des retards de plus de 6 heures sont affichés en gare de Lyon à Paris et des suppressions de trains annoncées. La SNCF ne prévoit pas un retour à la normale avant la fin de la soirée. Conséquence aussi de la canicule dont on a sans doute vécu ce dimanche, le pic de chaleur. Trois réacteurs nucléaires sont à l'arrêt, situés en bord de fleuve, à Golfech, au Bugey et à Tchou dans les Ardennes. 7 autres fonctionnent à puissance réduite. Il a fait aujourd'hui des records, de nouveaux records de température. 42,3 degrés à Pissos dans les Landes, 41,8 degrés à La Rochelle ou encore 40,9 degrés à Cazaux en Gironde.
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22: Vous le disiez Emmanuel, la circulation des TGV sur la ligne à grande vitesse sud-est est très perturbée ce soir à cause d'un incendie de végétation en Seine-et-Marne. Des retards de plus de 6 heures sont affichés en gare de Lyon où on vous retrouve Florent Guyotat. Bonsoir.
12: Bonsoir Marc, bonsoir à tous.
22: Quelle est la situation sur place ?
12: Ouais, écoutez, c'est plus qu'un trafic très perturbé, hein. C'est un trafic quasi nul. Il y a très peu de trains qui arrivent, un à deux trains qui sont arrivés au cours de la dernière heure et un seul train pour l'instant qui est affiché au départ, celui de la voie 7 à destination de Montpellier-Saint-Roch. Sinon, tous les autres pour l'instant n'ont pas de quai affiché, donc ça veut dire que on ne sait pas quand ils partiront. Les panneaux d'affichage disent qu'il y a entre 30 minutes et 5h40 de retard selon les trains, mais les gens attendent dans le calme ici, mais quand même se demandent s'ils vont pouvoir partir dès ce soir, parce que vous avez beaucoup de gens qui n'habitent pas à Paris, qui sont en correspondance et qui commencent à se dire que la SNCF serait bien inspirée de leur fournir des indications pour d'éventuelles nuits d'hôtel sur place, parce qu'il y a au moins une dizaine de trains, voire une quinzaine de trains à partir encore d'ici ce soir. Et les gens ici se disent qu'on aura du mal à faire partir tout le monde. Donc, situation pour l'instant sous le sceau de l'incertitude, je dirais, Marc.
22: Est-ce que les fameux gilets rouges de la SNCF sont déployés en gare de Lyon?
12: Oui, il y a quelques personnes qui donnent des renseignements. Vous avez aussi une sorte de radio interne à la gare avec des messages qui répètent que le trafic est perturbé parce qu'il y a eu un incendie et la SNCF dit qu'il faut prendre son mal en patience. Il y a aussi des petites bonifications qui ont été envoyées par voie électronique. 10 € envoyés sous forme de carte de crédit par personne et par billet à dépenser dans la gare. Donc ça, les voyageurs voient ça d'un bon œil, mais au bout d'un moment, c'est l'impatience qui commence à prendre le dessus et ils commencent à se demander tout simplement s'ils vont pouvoir rentrer ce soir.
22: L'impatience d'autant plus que il fait très chaud à Paris, Paris département en vigilance rouge, canicule. Ça se ressent cette chaleur à la gare de Lyon, Florent ?
12: Oui, ça s'est ressenti surtout en fin d'après-midi parce que vous avez juste à côté du hall 2 un grand parvis très minéral où se sont massés des gens pour attendre tout simplement le départ de leur train. Alors il y avait quelques zones ombragées, des escaliers ombragés notamment, avec des gens qui se sont assis là comme ils ont pu. On a vu un petit garçon qui jouait de la guitare, on a vu un centre de vacances aussi avec des jeunes qui faisaient une chorégraphie. Désormais, tout ce beau monde là est à l'ombre, donc c'est beaucoup plus supportable. Les gens ont sorti les casse-croûtes de leurs valises, ils mangent, ils boivent, tout ça dans une ambiance bon enfant. Il n'y a pas de mouvement de foule ou de grosses manifestations de mécontentement. Mais encore une fois, les gens commencent à douter sur le fait d'arriver à bon port ce soir. Et s'ils arrivent à bon port, ce sera tard dans la nuit de toute façon.
22: Oui, parce que il faut le dire aussi, ce week-end est un week-end de grand départ particulièrement important dans les gares parisiennes. Il me semble que le chiffre de voyageurs qui devaient transiter par ces gares avoisine les 2 millions. On peut parler d'une forme de cauchemar ce soir pour la SNCF en gare de Lyon et ailleurs.
12: Ouais. Cauchemar, c'est un bien grand mot. Encore une fois, les gens sont plutôt stoïques et philosophes. Il n'y a pas de cris ou d'agents de la SNCF pris à partie. En tout cas, je n'en ai pas vu. Donc, cauchemar, c'est relatif. Ça veut dire des vacances un petit peu différées. Il y a des gens là devant moi qui ont carrément sorti les petits fauteuils pliants. Ils ont la chance d'en avoir.
22: Bien équipés.
12: Ils ont mis leur gobelet dans les trous prévus à cet effet. Et puis, ils boivent un petit coup, ils consultent leur smartphone en attendant d'avoir des nouvelles. Bon, pour l'instant, du côté de l'appli SNCF, je vous avoue qu'il n'y a pas énormément d'infos. En tout cas, les infos ne varient pas beaucoup.
22: Merci beaucoup, Florent Guyotta, depuis la gare de Lyon à Paris, directeur adjoint de la rédaction de France Info, 20h26. Retour à Wimbledon sur France Info. La finale du tournoi oppose toujours le numéro 1 mondial Yannick Sinner au numéro 2 Alexander Zverev. Où en est-on, Fabrice Abgral ?
13: Et pour l'instant, 2-1 en faveur de Zverev dans le quatrième set. Mais c'est Yannick Sinner, le numéro 1 mondial, qui mène au score puisqu'il mène 2-7-1. Il a remporté il y a quelques instants le troisième set sur le score de 6-3. 2-1-1, Sinner est au service pour revenir à 2-2. Mais Alexander Zverev produit un tennis de très très haut niveau. Il fait vraiment jeu égal avec Yannick Sinner. Alexander Zverev, le numéro 3 mondial, futur numéro 2. Il le sera demain lors de la publication du futur classement ATP. Il fait véritablement jeu égal avec Yannick Sinner. Et pourtant, il reste sur 9 défaites d'affilée. Alexander Zverev, il n'a plus battu Yannick Sinner depuis août 2024. Mais croyez-moi, sur ce qu'il montre actuellement, il est tout à fait capable de réaliser un exploit considérable ici à Wimbledon, où il atteint pour la première fois la finale sur le gazon londonien, alors qu'avant cette finale, il n'avait jamais dépassé les huitièmes de finale à Wimbledon. Mais c'est vrai que le titre remporté à Roland-Garros en juin dernier a complètement métamorphosé Alexander Zverev. Il s'est libéré d'un poids considérable, lui qu'on disait qu'il allait remporter plusieurs tournois du Grand Chelem, mais à chaque fois il n'y arrivait pas. Il cédait en finale, il a perdu 3 finales Alexander Zverev avant de remporter Roland-Garros. Et c'est vrai que maintenant il est métamorphosé, il joue complètement libéré, il joue complètement relâché, il met beaucoup plus d'intensité, il met beaucoup plus d'engagement dans son tennis, et ce qui gêne considérablement Yannick Sinner, le numéro 1 mondial. Sachez quand même que Alexander Zverev n'a jamais battu un numéro 1 mondial en Grand Chelem. Et la dernière fois qu'il a battu un numéro 1 mondial, c'était au Masters en 2021, et il avait battu à l'époque Novak Djokovic. Donc à l'instant, Sinner vient de remporter sa mise en jeu, 2-2, Zverev au service pour tenter de mener 3-2 dans le 4ème set.
22: Fabrice Abgral, merci, et à tout à l'heure. La météo à suivre.
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22: Le temps, c'est avec vous, Patricia Charbonnier.
19: Les très fortes chaleurs vont persister au moins jusqu'en milieu de semaine, sous un ciel plus voilé, plus nuageux demain sur une bonne partie du pays, avec un voile nuageux parfois assez dense au sud de la Loire, quelques entrées maritimes sur la Nouvelle-Aquitaine et près du Golfe du Lion, un petit peu d'instabilité, quelques averses sur le sud des Alpes et les Pyrénées et un peu de vent en basse vallée du Rhône et sur le Golfe du Lion. Sur la moitié nord, le temps va devenir plus nuageux demain au fil de la journée, avec quelques averses, quelques orages isolés en matinée sur le nord-ouest du pays. Et cette instabilité gagnera toute la moitié nord dans l'après-midi avec un risque orageux et des températures toujours caniculaires. Météo France prévoit encore des pointes à 40-41 degrés demain après-midi dans le centre-Val de Loire, 37 à Lyon, 36 à Paris, 34 à Nancy.

0: Orange, ce sera pareil. Demain, EDF annonce que 3 réacteurs nucléaires sont à l'arrêt. 8 autres fonctionnent à puissance réduite. De premiers départs constatés ce soir sur le site de la rave party en cours depuis 2 jours maintenant dans le Morbihan. 1700 teufeurs sont toujours sur place, indique le préfet du département. Plus de 400 participants ont été verbalisés à ce stade. Tous les autres le seront aussi, annoncent les autorités qui dénoncent l'irresponsabilité des organisateurs. Le parquet antiterroriste se saisit de l'enquête après la découverte hier soir d'armes et de munitions dans une voiture à Sarcelles dans le Val-d'Oise où vit une importante communauté juive. 300 habitants ont été évacués par mesure de précaution. Le secrétaire général des Nations Unies appelle Washington et Téhéran à la reprise des négociations après l'intensification des bombardements ces dernières heures au Moyen-Orient. « Nous avons frappé l'Iran très fort », se félicite cet après-midi le président américain Donald Trump. 140 cibles militaires ont été touchées la nuit dernière, selon Washington. Les gardiens de la révolution assurent de leur côté avoir frappé un deuxième navire en quelques heures dans le détroit d'Ormuz. Et puis le repos bien mérité demain pour les coureurs du Tour de France et pour le Français Alex Baudin. 4e aujourd'hui sur une 9e étape raccourcie. C'est le Néerlandais Mathieu Van Der Poel qui s'impose à l'arrivée à Ussel en Corrèze.
1: Sébastien Cabrita dos Santos, merci et à tout à l'heure. 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Merci de passer la soirée avec nous. Dans la prochaine demi-heure, notre été avec les auteurs se poursuit dans l'invité culture. Ce soir, Frédéric Carbone reçoit Pierre Lemaître. Nous serons aussi à Nice, où les commémorations des 10 ans de l'attentat du 14 juillet 2016 ont commencé aujourd'hui. Notre reporter était à la marche blanche de ce matin et il va nous raconter ce moment très émouvant dans les prochaines minutes. D'abord la politique.
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1: Jordan Bardella donne sa première interview depuis l'annonce de la candidature de Marine Le Pen à la présidentielle. Le président du Rassemblement National se confie dans le Figaro. Celui qui s'imaginait, il y a encore une semaine, briguer l'Élysée confirme qu'il deviendra bien Premier ministre si Marine Le Pen est élue en mai prochain. Bonsoir Pierrick Bonneau.
3: Bonsoir.
1: Le patron du RN fait bonne figure.
3: « Je vais très bien », affirme Jordan Bardella, comme pour faire oublier sa mine un peu défaite lors de son déplacement aux côtés de Marine Le Pen mercredi dans la Sarthe. « Toute forme d'humeur contrariée ou de déception de ma part, ajoute-t-il, serait contraire au sentiment qui n'a jamais cessé de me dominer. La France est en danger et nous avons pour mission de la sauver. » Le patron du RN se dit au travail pour aider Marine Le Pen à gagner. « Je consacrerai toute mon énergie à sa victoire », insiste-t-il. Mais Jordan Bardella ne s'effacera pas pour autant. Je vais évidemment continuer à jouer un rôle de premier plan en poursuivant le travail de fond et d'influence que j'ai entrepris. Et il compte bien continuer à peser dans les discussions, notamment sur la réforme des retraites que proposera le parti en 2027. Jordan Bardella annonce d'ailleurs qu'il écrira un troisième livre cet été sur sa vision de la gouvernance de la France.
1: Et quelle sera sa place, Pierrick, si Marine Le Pen est élue ?
3: Eh bien, elle ira à l'Élysée et lui à Matignon. C'était d'ailleurs le plan initial du RN avant que la justice menace la candidature de Marine Le Pen. Jordan Bardella veut donc gouverner quand la patronne des députés du RN présidera. 3 éminentes responsabilités m'incombent désormais, dit-il, bâtir le programme et la feuille de route pour redresser la France, former un gouvernement et conduire le RN à la conquête d'une majorité solide, sans quoi rien ne sera possible. Quelques lignes plus loin, le patron du RN ne parle même plus au conditionnel. L'obtention d'une majorité au Parlement va nous permettre de faire voter le projet sur lequel nous aurons été élus. Jordan Bardella se dit obsédé par l'idée du rassemblement et du dépassement et se tourne notamment vers la droite. La porte sera toujours ouverte, précise le candidat à Matignon. Notre première ambition sera de constituer un gouvernement d'union nationale qui ne sera pas composé exclusivement de cadres ou de parlementaires issus du RN. Voilà pour la feuille de route que se fixe Jordan Bardella à la tête du Rassemblement national, car le patron du RN sera aussi candidat à sa réélection en octobre prochain lors d'un congrès du parti. Une simple formalité a priori.
1: Pierrick Bonneau du service politique de France Info, merci à vous. Et bonsoir Arnaud Benedetti.
4: Bonsoir à vous.
1: Vous êtes directeur de la revue politique et parlementaire, professeur associé à Sorbonne Université. Vous avez très certainement vu la mine crispée de Jordan Bardella lors du déplacement de Marine Le Pen au lendemain de l'annonce de sa candidature à la présidentielle cette semaine. Est-ce que vous le croyez quand il affirme qu'il va très bien ?

0: écoutez, ce qui est sûr, c'est qu'on a une séquence de communication depuis maintenant 24 heures où Marine Le Pen et Jordan Bardella s'efforcent de reconstituer le tandem initial, c'est-à-dire Marine Le Pen candidate et Jordan Bardella, lui, potentiel Premier ministre si jamais Marine Le Pen était élue en 2027. Pour le Rassemblement national, il s'agit tout simplement de finalement fournir l'image ce soir d'un parti en ordre de marche qui se prépare à une élection dont il considère que aujourd'hui les dynamiques, en tout cas au vu des derniers sondages, lui sont favorables. Après que personne n'est dans la tête de Jordan Bardella, après que peut-être Jordan Bardella ait d'une certaine manière vécu une forme de déception, c'est possible, mais force est de constater que il reprend vite sa place dans l'appareil de l'organisation du parti et qu'il entend en effet jouer le rôle qui sera le sien durant cette campagne, c'est-à-dire de quelqu'un qui se prépare éventuellement à occuper Matignon. Tout ça, j'allais dire, on revient d'une certaine manière au schéma qui était le schéma initial, celui d'avant la condamnation en première instance de Marine Le Pen.
1: Oui, vous nous le dites, hein, Arnaud Benedetti, Jordan Bardella ne sera pas candidat à la présidentielle, le revoilà potentiel Premier ministre. Il dit notamment qu'il lui incombe de bâtir le programme et la feuille de route pour redresser la France. Est-ce qu'il ne s'avance pas un peu trop là-dessus ? Est-ce qu'au final, ce n'est pas Marine Le Pen qui aura le dernier mot ?
0: Ah ben, clairement, ça sera Marine Le Pen qui aura le dernier mot. Et d'ailleurs, c'est Marine Le Pen qui a le dernier mot dans le parti depuis le début. Là-dessus, rien de nouveau sous le soleil. D'une certaine manière, le candidat ou la candidate à la présidence a la main forcément sur le projet politique que la formation politique entend défendre. Mais bon, il y a une répartition des tâches d'une certaine manière. Et finalement, dans cette communication de Jordan Bardella, ce qu'il faut retenir, au-delà du fait qu'il veut montrer qu'il ne vit aucune déception par rapport à ce qui éventuellement pouvait s'annoncer pour lui, c'est surtout l'appel du pied qu'il fait au-delà du Rassemblement national, comme si il se projetait déjà dans l'après-présidentiel, parce que il va y avoir un vrai sujet, de toute façon, quoi qu'il arrive dans cette élection présidentielle, c'est la suite, ce sont les élections législatives. On sort, il faut le rappeler, c'est ça le plus important, de plusieurs années de majorité relative, voire d'absence de majorité à l'Assemblée nationale, et le candidat qui l'emportera, quel qu'il soit, devra être en mesure de pouvoir rebâtir une majorité à sa main pour pouvoir tout simplement décliner son programme. Et le Rassemblement national imagine, d'ailleurs avec raison en l'occurrence, que l'élection législative sera une élection compliquée quoi qu'il arrive. Et c'est la raison pour laquelle aujourd'hui Jordan Bardella donne cet entretien au Figaro, le jour même où, il faut le rappeler, Marine Le Pen donne un entretien au journal aussi du dimanche. Donc tout cela est particulièrement huilé et particulièrement concerté au sein même du Rassemblement national. Mais le plus important, c'est l'appel du pied qui est fait déjà à la droite dans son ensemble, sachant que là,
1: parce que Jordan Bardella, il plaît un peu plus que Marine Le Pen à cet électorat-là.
0: Oui, alors c'est vrai que ils ne disent pas tout à fait la même chose de ce point de vue-là. Marine Le Pen dit que elle ne parle pas particulièrement à la France de droite ou pas particulièrement à la France de gauche. Elle parle aux Français en général, quelque part investissant la fonction de rassemblement, le costume de rassemblement qui doit être celui d'un candidat à la présidentielle. Du côté de Jordan Bardella, il a toujours été, disons, plus disposé que Marine Le Pen à cette rhétorique de l'union des droites. Et donc, il envoie des signaux, vraisemblablement d'ailleurs pour peut-être essayer de faire venir au plus près de la candidate et au plus près de lui des cadres LR qui pourraient éventuellement considérer que finalement, aujourd'hui, la dynamique étant ce qu'elle est, les chances de pouvoir, in fine, l'emporter sont plutôt du côté du Rassemblement national que du côté du candidat LR. Donc il envoie des signaux qui sont des signaux qui préparent d'une certaine manière l'élection législative, parce que vraisemblablement, le Rassemblement national peut douter, si jamais sa candidate était élue, de disposer d'une majorité absolue à l'Assemblée nationale. Et dans ce cas-là, il faudra bien évidemment nouer des alliances avec des partenaires. Et parmi ces partenaires potentiels, il y a bien évidemment LR.
1: Jordan Bardella, il assure qu'il compte poursuivre le travail de fond et d'influence qu'il a entrepris. En clair, il compte peser dans les discussions à venir. Est-ce qu'il peut devenir, Arnaud Benedetti, une épine dans le pied de Marine Le Pen ?
0: Non, à ce stade, c'est un récit que l'on entend, mais si vous voulez, à ce stade, un parti qui n'a jamais gouverné, qui est en phase de conquête du pouvoir, ne prendra pas le risque d'afficher des divisions, quelles qu'elles soient. Et de ce point de vue-là, même s'il peut y avoir des divergences et des nuances, qui existent d'ailleurs dans la plupart des formations politiques, on peut considérer que l'interopérabilité, pour prendre un terme militaire, entre la candidate et le président du RN devrait en principe fonctionner. Ce qui n'empêche pas qu'il peut y avoir des nuances. Et là, finalement, la force aujourd'hui de ce tandem dans les intentions de vote, et on n'en est qu'aux intentions de vote parce qu'il faut être très prudent, on est encore très loin, il faut le dire, du premier tour de l'élection présidentielle. Et puis, l'histoire nous apprend qu'il faut être extrêmement, en effet, circonspect avec des sondages, quels qu'ils soient. Mais néanmoins, la force aujourd'hui du Rassemblement national, c'est ce tandem, c'est-à-dire, d'une certaine manière, une candidate qui, elle, parle plutôt aux classes populaires, qui tient un discours qui est le discours social du Rassemblement national, et un candidat peut-être un peu plus moderne, qui parle à un électorat un peu plus jeune, qui parle peut-être un peu plus aux classes dirigeantes et aux classes supérieures également, qui parle un peu plus à l'électorat LR, même si l'on voit, par exemple, dans le dernier sondage IFOP, que Marine Le Pen, y compris sur ces catégories, semble avoir comblé le retard qu'elle avait vis-à-vis de Jordan Bardella avant le délibéré du procès en appel et l'annonce de sa candidature. Mais enfin, il parle en effet à des segments électoraux un peu différents. Mais finalement, aujourd'hui, la dynamique qu'elle a à l'heure, c'est la complémentarité qu'il s'efforce d'afficher.
1: Un grand merci à vous, Arnaud Benedetti, directeur de la revue politique et parlementaire, professeur associé à Sorbonne Université et invité ce soir du 20h minuit de France Info. Un millier de personnes a défilé ce matin à Nice en hommage aux victimes de l'attentat du 14 juillet 2016. 86 morts et plus de 400 blessés sur la célèbre promenade des Anglais. 10 ans après, c'est la première étape de 3 jours de commémoration jusqu'à la fête nationale. Mardi, en présence d'Emmanuel Macron, des anonymes sont venus marcher avec les familles des victimes le long des 1,7 km parcourus par le camion du terroriste. Pour certaines victimes, c'est la toute première fois qu'elle revenait sur la promenade. C'est un reportage de Marc Bertrand.
2: Les familles habillées de blanc se tiennent par la main en avançant sur la promenade baignée de soleil, suivie par des milliers de Niçois silencieux, roses blanches à la main. Marco, 58 ans, le crâne rasé, dépose la sienne au pied de la sculpture en hommage aux victimes. Il fait un signe de croix en fermant les yeux.
3: C'est très émouvant qu'il y ait autant de monde. Tous ces gamins qui sont morts et pour ceux qui sont restés en vie et traumatisés à vie, on leur devait de leur poser une rose. Et la souffrance reste aujourd'hui dans le cœur des Niçois et je pense à jamais.
2: Le cortège applaudit les pompiers au garde-à-vous qui font une aide d'honneur avec la grande échelle. En face, en mer, les pêcheurs suivent en barque au rythme de la marche. Chaque pas sur ce goudron de la promenade est une épreuve pour Laetitia. Elle a échappé de justesse au camion ce soir-là avec sa fille de 12 ans.
4: C'est ce qu'on se dit de le faire à pied. On se rend compte que c'est interminable. Ce putain de tracé, pardon pour la vulgarité, mais à lui, quoi, ce putain de... Je ne citerai même pas le nom parce que je vais essayer de rester poli, mais... Et on se dit, mais pourquoi ? Pourquoi eux ? Pourquoi moi je suis en vie ? Enfin, vous voyez, il y a plein de choses qui reviennent, qui remontent à la tête. Donc, je suis contente de l'avoir fait, je suis fière de l'avoir fait. Et la vie continue, malgré tout, la vie continue.
2: Elle s'écroule à l'endroit même où elle se trouvait sur la promenade le soir de l'attentat. Sa fille, Ornella, n'est pas venue aujourd'hui.
4: Non. Non, ce matin, elle m'a dit « je me sens pas ». Je l'ai pas forcée. C'était trop dur ce matin. Et franchement, quelque part, tant mieux, parce que quand je vois, moi, l'émotion que j'ai, je me dis que pour elle, même si elle a 22 ans maintenant, on en avait 12 à l'époque, bah, ça aurait été bien compliqué. On se dit une décennie On a le temps de travailler dessus, mais pas tant que ça.
2: Sous le kiosque à musique, face à la mer, une joueuse de harpe annonce la fin de la marche. Les portraits des 86 victimes sont accrochés aux branches des arbres tout autour. Laetitia dit qu'elle est fière d'avoir réussi à venir. Elle montre sa robe. Au milieu de tous ces gens en blanc, elle a mis du vert, la couleur de l'espoir.
1: Reportage de Marc Bertrand à Nice pour France Info.
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1: 20h46, l'info en une minute avec Emmanuel Langlois. Et deux avions bombardiers d'eau et deux hélicoptères sont appelés en renfort en Seine-et-Marne.
6: C'est une première en Île-de-France. La Seine-et-Marne où l'autoroute A6 est coupée dans les deux sens sur une dizaine de kilomètres ce soir après un incendie qui s'est déclaré en milieu d'après-midi dans le secteur de Noisy-sur-École. Au sud de Paris donc, le feu s'est propagé à la forêt de Fontainebleau où il menace désormais plusieurs dizaines d'hectares de forêt selon les pompiers. Circulation très perturbée également pour les TGV sur la ligne sud-est avec des retards de près de 6 heures affichés pour certains en gare de Lyon à Paris en raison d'un autre incendie de végétation toujours dans le département de la Seine-et-Marne. À l'étranger, les prochaines élections législatives israéliennes se tiendront le 27 octobre prochain. Ce scrutin sera le premier organisé depuis l'attaque sans précédent du Hamas le 7 octobre 2023 en Israël. Il est largement considéré comme un référendum sur le leadership du premier ministre israélien Benjamin Netanyahou. Et puis Hugo Libera, nommé entraîneur de l'équipe de football de Strasbourg. Après les départs prématurés des deux entraîneurs depuis le début de l'année, les Alsaciens ont donc décidé de miser sur le talent du Portugais pour espérer retrouver une qualification européenne après une saison conclue à la 8e place seulement de la Ligue 1.
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1: Et nous suivons toujours la finale de Wimbledon avec Fabrice Abgral, une finale qui oppose Fabrice Yannick Sinner à Alexander Zverev. On est dans le quatrième set. Yannick Sinner mène toujours 2-1.
7: 2-7-1 en effet en faveur de Yannick Sinner et 5 jeux à 3 en faveur du numéro 1 mondial, l'Italien Yannick Sinner dans le quatrième set. Il est au service actuellement Alexander Zverev, le numéro 3 mondial, futur numéro 2 puisqu'il le sera demain lors de la publication du classement ATP. Il est au service, mais même s'il remporte sa mise en jeu, même s'il revient à 5 jeux à 4 derrière, eh bien Yannick Sinner servira pour le gain du match pour un cinquième titre en Grand Chelem, le deuxième d'affilée ici à Wimbledon. On n'en est pas là pour l'instant, Zverev est au service, 40-0 en faveur de l'Allemand sur sa mise en jeu, donc 3 possibilités pour lui de revenir à 5 jeux à 4. Mais même s'il perd cette finale, croyez-moi, Alexander Zverev pourra sortir du cours la tête haute et sous les applaudissements et les acclamations du public, parce que sincèrement il fait toujours jeu égal avec Yannick Sinner, et pourtant les statistiques ne plaidaient pas en sa faveur puisque Alexander Zverev reste sur 9 défaites d'affilée face à Yannick Sinner, dont une en finale de l'Open d'Australie, un autre tournoi du Grand Chelem. C'était en janvier 2025 et la dernière fois qu'ils se sont affrontés, c'était au Masters 1000 de Madrid en finale, et là Yannick Sinner lui avait infligé un 6-1 6-2, mais là on le voit tout à fait un autre joueur puisqu'Alexander Zverev est complètement métamorphosé tout simplement depuis sa victoire à Roland-Garros, depuis qu'il a remporté enfin son premier titre du Grand Chelem. Il joue complètement relâché, il joue complètement libéré, Alexander Zverev, et on ne reconnaît plus le joueur emprunté, fataliste et résigné quand il affrontait Yannick Sinner. Mais attention, là il revient à 40-30 Yannick Sinner, et il l'a prouvé donc cette année à Wimbledon, puisqu'il dispute sa première finale à Wimbledon, alors que jusqu'à présent, avant cette finale, il n'avait jamais dépassé les huitièmes de finale sur le gazon londonien. Mais je vous le disais, il est complètement transformé, Alexander Zverev. Mais attention, là, avec cette attaque de Alexander Zverev, il marque le point, Alexander Zverev. 5 jeux à 4 maintenant en faveur de Yannick Sinner. Donc vous l'avez compris, juste après le changement de côté, il va servir donc pour le gain du match. Marc, dites-moi, est-ce que je garde l'antenne pour qu'on puisse suivre le dernier jeu éventuellement?
1: Allez-y Fabrice, évidemment qu'on va suivre ça.
7: On va continuer donc avec Yannick Sinner, évidemment très impressionnant. Il ne s'est pas laissé impressionner par le tennis produit par Alexander Zverev, parce que sincèrement, il a produit un tennis de très très haut niveau. Il a mis beaucoup d'intensité, il a mis beaucoup d'engagement, il a mis beaucoup d'agressivité, beaucoup de puissance aussi, Alexander Zverev, pour faire jeu égal avec Yannick Sinner. Le premier set, c'est lui qui l'a remporté, Alexander Zverev, au tie-break 9-7, alors que Yannick Sinner, dans ce tie-break, s'était procuré une balle de set qu'il n'a pas pu concrétiser, sauver plus exactement par Alexander Zverev. Et Alexander Zverev, sur sa deuxième balle de set, a remporté donc ce premier set au tie-break 9-7. La deuxième manche a été remportée là encore au tie-break par Yannick Sinner sur le score de 7-2. Et puis dans le troisième set, eh bien, Yannick Sinner a enfin pris le service de Alexander Zverev. Il aura fallu attendre 2h56 pour voir un joueur prendre le service de l'autre, et en l'occurrence Yannick Sinner prendre le service de Alexander Zverev. Un break décisif, puisque juste derrière il a confirmé le break pour remporter le troisième set sur le score de 6-3. Yannick Sinner maintenant se présente sur le court. Il attend maintenant Alexander Zverev. Il va servir maintenant pour le gain du match, pour un cinquième titre du Grand Chelem. Lui qui en a déjà remporté 4. Il a remporté l'Open d'Australie et l'US Open en 2024, l'Open d'Australie et Wimbledon en 2025. Il peut donc récidiver cette année. Il peut conserver son titre. Yannick Sinner, il serait alors le 10e joueur de l'histoire à conserver son titre sur le gazon londonien. On n'en est pas là, mais Yannick Sinner est plutôt bien parti face à Alexander Zverev. Un Alexander Zverev qui n'a jamais battu un numéro 1 mondial en Grand Chelem. Alexander Zverev, croyez-moi, il y a cru, hein, pourtant Alexander Zverev, parce que sur ce qu'il a montré aujourd'hui, il était capable de réaliser cet exploit considérable. Il pouvait devenir le troisième Allemand à remporter Wimbledon après Boris Becker et Michael Stich. Mais là, sincèrement, Yannick Sinner vient en plus de remporter le premier point. Il est à 3 points du match maintenant, Yannick Sinner. Et un Zverev qui, je vous le disais, n'a jamais battu un numéro 1 mondial en Grand Chelem. Il a perdu 3 fois face à Djokovic, 2 fois contre Alcaraz et 1 fois déjà contre Yannick Sinner. Il est à 3 points du match, Yannick Sinner, pour remporter donc ce 5e titre du Grand Chelem qu'on lui promettait, hein, depuis le début de ce Wimbledon, parce qu'il a été véritablement très impressionnant. Alors certes, le premier tour il l'a gagné en 5-7, mais tous les autres matchs ensuite il les a gagnés en 3-7, et c'est véritablement Alexander Zverev qui lui a posé aujourd'hui le plus de problèmes. Il s'est posé beaucoup de questions, hein, dans cette rencontre, Yannick Sinner. Je parle déjà au passé, mais attention, ce n'est pas encore terminé. Hein. C'est pas encore fait, puisqu'Alexander Zverev vient de marquer le point dans cette finale débutée il y a maintenant 3h44, très précisément. Il a peut-être tout intérêt à finir assez rapidement, hein, Yannick Sinner, parce qu'on sait que plus les matchs tardent et plus il a du mal physiquement à tenir la cadence, Yannick Sinner. Mais bon, pour l'instant, tout se passe plutôt bien. Hein. Il ne montre pas des signes de faiblesse, en tout cas physique, sur le central de Wimbledon, le temple du tennis. Il tente une amortie, mais Alexander Zverev est sur la trajectoire. Un passing de Yannick Sinner. Il est là, Alexander Zverev. Est-ce qu'il va réussir à marquer le point? Un plongeon de Yannick Sinner. Et c'est finalement Alexander Zverev qui marque le point. Vous entendez le public, évidemment, en train d'acclamer Alexander Zverev, qui lève les bras au ciel parce qu'il vient de marquer un point exceptionnel. Yannick Sinner avait l'occasion de terminer le point, mais Alexander Zverev à la volée a eu un réflexe extraordinaire qui lui a permis de réaliser une amortie un petit peu chanceuse. Il faut bien le reconnaître, Yannick Sinner a été un petit peu surpris, et malheureusement le lob qu'il a réalisé derrière n'était pas assez précis, et c'est Alexander Zverev qui a réussi à un passing que Yannick Sinner a réussi à toucher, mais la balle est sortie hors des limites du court. 30-15 maintenant en faveur d'Alexander Zverev, ce qui veut dire qu'il est à 2 points de débreaker et de revenir à 5 jeux partout. On va suivre cette première balle de Yannick Sinner. Attention, Alexander Zverev était sur la trajectoire, il est à 2 points du match maintenant. Yannick Sinner, il vient de marquer le point. Yannick Sinner, donc, qui, je vous le disais, tente de remporter aujourd'hui donc son 5e titre du Grand Chelem. Il dépasserait alors Jim Courier et Guillermo Vilas, et il ne serait plus qu'à une longueur de Boris Becker et Stefan Edberg, deux légendes en plus de Wimbledon, hein, puisque ces deux joueurs ont remporté déjà le tournoi londonien, et il serait le 10e joueur de l'histoire, je vous le disais, à conserver son titre. Et s'il gagne aujourd'hui, bien, il remporterait symboliquement son 100e match en Grand Chelem. On n'en est pas là, mais il est à 2 points. Hein. 2 petits points, Yannick Sinner. Hein, Yannick Sinner qui, il faut le rappeler, reste sur 3 échecs consécutifs en Grand Chelem, puisqu'il avait été battu l'année dernière à l'US Open, battu en finale par Carlos Alcaraz. Cette année, à l'Open d'Australie, il a été battu en demi-finale par Novak Djokovic. Et puis on se souvient qu'à Roland-Garros, il avait été battu au 2e tour par Juan Manuel Cerúndolo, mais victime, vous en souvenez, d'une insolation alors qu'il menait 2-7-0 et 5 jeux à 1 dans la troisième manche, mais victime d'une insolation. Il est resté sur le court, mais il ne pouvait plus jouer. Juan Martin Cerundolo a réussi à en profiter. Attention, l'échange s'engage maintenant depuis un bon bout de temps maintenant entre les deux joueurs. Une amortie d'Alexander Zverev et c'est Yannick Sinner qui marque le point balle de match en faveur de Yannick Sinner. Pourtant, il avait réussi un point extraordinaire, un coup extraordinaire, Alexander Zverev, mais Yannick Sinner était vigilant. Il a réussi à contre-amortir l'amorti qu'avait tenté Alexander Zverev, une contre-amorti de Yannick Sinner qui lui permet donc de se procurer une balle de cinquième titre du Grand Chelem, du deuxième ici à Wimbledon pour Yannick Sinner qui va peut-être rétablir la situation, lui qui restait, je vous le disais, sur trois échecs consécutifs en Grand Chelem, à l'US Open, à l'Open d'Australie et à Roland-Garros. Attention, balle de match en faveur de Yannick Sinner qui va tenter forcément de réaliser un ace depuis le début de la rencontre. Il en a réussi quelques-uns, des aces Yannick Sinner, il en a réussi 15 contre 17 à Zverev, un match de très très haut niveau. Balle de match en faveur de Yannick Sinner. Attention à cette première balle de match. Non, il est à la Alexander Zverev est sur la trajectoire. L'échange s'engage maintenant. Il est un petit peu débordé. Yannick Sinner qui remporte Wimbledon. Et il tombe à la renverse. Et il se met les mains sur le visage. C'est vrai qu'il est soulagé, sincèrement, parce qu'il a dû se faire un petit peu peur face à Alexander Zverev. Dépassé là sur ce dernier coup. Il a été pris de vitesse par Yannick Sinner. Alexander Zverev battu par Yannick Sinner en 4-7 au terme d'un match extraordinaire de très très haut niveau qui a duré 3h et 48 minutes. Score final 6-7, 7-6, 6-3 et 6-4 en faveur de Yannick Sinner qui remporte donc son cinquième titre du Grand Chelem. Il est le dixième joueur à conserver son titre à Wimbledon. Après, allez, je vais les citer: Rod Laver, John Newcombe, Bjorn Borg, John McEnroe, Boris Becker, Pete Sampras, Roger Federer, Novak Djokovic et Carlos Alcaraz, qui était le dernier à avoir conservé son titre. C'était en 2023 et 2024. Une superbe performance de Yannick Sinner qui efface donc ses trois échecs précédents en Grand Chelem. Un Yannick Sinner qui s'était fait un petit peu peur quand même dans cette rencontre, parce qu'Alexander Zverev a vraiment fait jeu égal. C'était un véritable bras de fer. Ils étaient au coude à coude dans cette rencontre, dans cette finale. Et c'est finalement le numéro 1 mondial qui l'emporte face à un Alexander Zverev complètement métamorphosé depuis sa victoire à Roland-Garros au mois de juin dernier. Mais ça n'a pas suffi pour Alexander Zverev, battu donc par Yannick Sinner, vainqueur de Wimbledon.
1: Merci beaucoup Fabrice Abgral pour nous avoir fait vivre sur France Info ce match exceptionnel, cette finale de Wimbledon qui se termine donc par la victoire du numéro 1 mondial Yannick Sinner. La météo tout de suite.
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1: Patricia Charbonnier.
9: Les températures seront encore caniculaires demain et cette canicule va se poursuivre encore jusqu'en milieu de semaine prochaine. La baisse des températures devrait s'amorcer progressivement par l'ouest à partir de jeudi, mais on restera encore au-dessus des normales de saison pour demain. Nous aurons encore des pics à 40-41 degrés, en particulier dans le centre-Val de Loire. Météo France prévoit 37 à Lyon, 36 à Paris, 35 à Marseille, 34 degrés à Nancy. Le ciel sera plus voilé demain sur une large moitié sud, avec en plus des entrées maritimes en matinée sur la Nouvelle-Aquitaine, des entrées maritimes qui persisteront toute la journée près du golfe du Lion, avec le vent d'autant qui va souffler jusqu'à 60 km/h en rafale. Un peu de vent de secteur sud en vallée du Rhône, toujours quelques averses en montagne et sur la moitié nord. Le temps sera plus instable demain avec des averses et des orages en matinée sur le nord-ouest du pays. Et cette instabilité devrait gagner toute la moitié nord dans l'après-midi avec un risque d'orage localement fort.
1: Patricia Charbonnier pour les prévisions météo en partenariat avec Météo France. Merci d'être avec nous sur France Info. À la seconde près, il est 21h. Toute l'info, Sébastien Cabrita dos Santos.
10: L'autoroute A6 coupée sur une vingtaine de kilomètres dans les deux sens de circulation ce soir à cause d'un violent incendie en Seine-et-Marne. Deux avions bombardiers d'eau arrivent en renfort alors qu'un autre incendie provoque de grosses perturbations de trafic à la SNCF, jusqu'à 6 heures de retard. Au départ de la gare de Lyon à Paris, le feu a parcouru au moins 300 hectares en quelques heures. Les 1500 sinistrés du violent incendie en Espagne peuvent regagner leur domicile. Le feu désormais stabilisé blessés. Selon le président régional, le bilan est très lourd. Il y a 12 morts et de nombreux disparus, dont possiblement une Française, selon le ministre des Affaires étrangères. L'île de Kechm, près du détroit d'Ormuz, touchée par une dizaine de projectiles cet après-midi, selon les médias d'État iraniens, les Nations Unies exhortent Téhéran et Washington à la retenue après l'intensification des frappes ces dernières heures dans la région. Une enquête ouverte par le parquet antiterroriste en France après la découverte d'armes dans un véhicule à Sarcelles dans le Val d'Oise. 300 personnes ont dû être évacuées dans la soirée d'hier par mesure de précaution, Aurélien Tirard.
11: Tout est parti d'un signalement des services de renseignement intérieur hier soir, selon lequel une voiture suspecte avec à l'intérieur des armes aurait pu servir contre la communauté juive de Sarcelles. Finalement, ce véhicule est localisé très vite à proximité de la synagogue de la ville, mais non pas à proximité immédiate, précise le ministre de l'Intérieur. Sur place, un périmètre de sécurité est installé et dans la voiture, les policiers découvrent une arme de guerre et une autre arme, au moins toutes les deux sont chargées. À qui appartiennent-elles ? Un projet d'attentat était-il vraiment imminent ? L'enquête est en tout cas ouverte pour association de malfaiteurs terroristes en vue de crimes d'atteinte aux personnes. Pour l'heure, les enquêteurs de la DGSI et de la sous-direction antiterroriste et de la PJ du Val d'Oise n'ont pas encore arrêté de suspects. Le ministre de l'Intérieur a indiqué qu'à ce stade, les personnes qui ont mis ces armes dans cette voiture n'ont pas encore été identifiées.
10: Aurélien Tirard, un véhicule de presse qui percute des barrières à l'arrivée du Tour de France, peu avant l'arrivée des coureurs. Ça s'est passé cet après-midi à Ussel, en Corrèze. 8 spectateurs ont été blessés, dont un grièvement. Le conducteur de la voiture a fait un malaise, selon le préfet du département. La course, aujourd'hui remportée par le Néerlandais Mathieu Van Der Poel. Jamais une élève aussi jeune n'avait décroché le brevet des collèges. Elle s'appelle Agnès, elle est savoyarde et elle vient d'avoir son diplôme à seulement 9 ans. Et 2 mois avec mention bien, rapporte ici Pays de Savoie. 20 sur 20 en anglais, 17 en sciences et 16 en maths. Et puis Yannick Sinner, 20 sur 20 pour lui aussi, remporte le tournoi de tennis de Wimbledon. L'Italien numéro 1 mondial s'impose contre l'Allemand Alexander Zverev, numéro 3 mondial. Il l'emporte en 4-7, 6-7, 7-6, 6-3. 6-4.
1: Bravo à Agnès et bravo aussi à Yannick Sinner qui s'est imposé tout à l'heure, on l'a vécu ensemble sur France Info, en finale de Wimbledon. Merci beaucoup Sébastien Cabrita dos Santos et à tout à l'heure.
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1: Bienvenue si vous nous rejoignez sur France Info. Dans les minutes qui viennent, un vétérinaire nous rejoint parce que les fortes chaleurs affectent aussi nos animaux. Il va nous donner les bons conseils pour éviter le coup de chaud. D'abord, cet incendie en cours au sud de Paris.
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1: En plein week-end de grand départ, un incendie s'est donc déclaré cet après-midi au bord de l'autoroute A6 dans le secteur de Noisy-sur-École en Seine-et-Marne. Il entraîne une coupure de la circulation dans les deux sens sur une vingtaine de kilomètres. Bonsoir Paul Laurin.
13: Bonsoir.
1: Vous êtes chef de service communication du SDIS, c'est le service départemental d'incendie et de secours de Seine-et-Marne. Quelle est la situation au moment où on se parle ?
13: Écoutez, au moment où on se parle, le premier feu qui a éclos sur le sud-ouest de la commune de Fontainebleau, exactement sur la commune d'Achères-la-Forêt, a parcouru déjà plusieurs dizaines d'hectares. Il est poussé par un vent qui est assez conséquent en direction de l'autoroute A6 et on a eu à traiter un deuxième départ de feu puis un troisième départ de feu à proximité de l'autoroute qui ont tous les deux traversé également l'autoroute A6, d'où la coupure de cet axe depuis le milieu d'après-midi.
1: combien de pompiers, quels moyens engager pour faire face à ces trois incendies simultanés ?
13: Trois incendies simultanés, effectivement, nous avons plus d'une centaine de sapeurs-pompiers actuellement sur place, avec notamment des pompiers d'Essène-et-Marne, évidemment, mais aussi du département de l'Essonne et des Yvelines. Des moyens aériens également, puisque nous disposons de deux avions bombardiers d'eau qui nous viennent de Bordeaux et de Nîmes, et également de deux hélicoptères bombardiers d'eau. Et on a d'ores et déjà demandé d'autres renforts qui viendraient de l'extérieur de la région Île-de-France.
1: Un déploiement de bombardiers de lutte anti-incendie en Île-de-France, hein, c'est une première, hein, dit le lieutenant-colonel Éric Brocardi, c'est le porte-parole de la Fédération nationale des sapeurs-pompiers de France. Vous confirmez ?
13: Effectivement, je confirme. Alors, c'est une situation à laquelle on est préparé, puisqu'on dispose à la fois d'un axe décopage pour les Canadairs, mais également de personnels qui sont formés à la prise en compte des moyens aériens, comme c'est le cas sur tout le territoire national. Mais opérationnellement, c'est bien la première fois que des avions interviennent sur la forêt de Fontainebleau pour traiter un départ de feu.
1: Alors, l'Île-de-France, hein, et la Seine-et-Marne est en vigilance rouge canicule. Il fait très chaud ce soir. À quoi vous vous attendez pour les heures qui viennent ?
13: Alors, ce qu'on s'attend déjà, c'est une première phase de travail qui reste très compliquée pour l'ensemble de la plus de centaines de sapeurs-pompiers qui est engagée sur le feu, d'autant que, vous l'imaginez, la pression opérationnelle est assez intense depuis le début de la semaine dernière, ce qui veut dire que les pompiers qui sont engagés ont déjà une forme de fatigue. Mais on s'attend à ce que, puisque la température reste élevée, le combat soit très compliqué avec ce feu et que l'intervention dure un certain temps.
1: Un certain temps, c'est-à-dire la nuit, et la journée de demain.
13: Alors, il y a de fortes chances que le chantier qu'on est en train de traiter s'étende sur plusieurs jours, parce qu'il faut à la fois éteindre le feu, le fixer, et également ensuite traiter tous les points chauds pour éviter qu'il y ait une quelconque reprise, éviter que le feu ne reprenne de l'envergure.
1: On parle ce soir d'un incendie virulent. Qu'est-ce qui fait qu'il est virulent ?
13: Ce qui fait sa virulence, c'est d'abord la force du vent qui le pousse, qui rend le panache de fumée très dense, donc qui rend complexe l'intervention des sapeurs-pompiers sur place. Également la vitesse qu'il parcourt, qui fait qu'on est sans arrêt en train de réadapter le dispositif des sapeurs-pompiers qui sont sur place. Également le fait que les accès soient particulièrement complexes dans ce massif forestier qui est soumis à un grand afflux touristique, mais qui pour la lutte contre les incendies n'est pas forcément adapté, d'où le fait que c'est particulièrement épuisant pour les établissements de tuyaux, pour les sapeurs-pompiers qui interviennent.
1: Alors, l'autoroute A6 est coupée dans les deux sens sur une vingtaine de kilomètres, hein, dans ce secteur de Noisy-sur-École, en Seine-et-Marne. Des conséquences sur la circulation, donc, est-ce qu'il y a aussi des évacuations au programme ?
13: Alors, à l'heure où on se parle, on a plusieurs communes qui ont pris des dispositions pour activer leur plan communal de sauvegarde. Ça veut dire quoi ? Bah, tout simplement qu'elles se tiennent prêtes à prendre en compte des habitants qui viendraient à être évacués. Pour autant, la situation à l'heure où on se parle n'a pas entraîné d'évacuation, simplement des conseils de prudence auprès de la population qui pourrait ressentir les odeurs de fumée puisqu'elles sont pour certaines sous le panache. On leur demande donc de rester confinés et de bien écouter les consignes des autorités locales.
1: Oui, c'est particulièrement important et on souligne donc ce soir, au moment où on se parle, il n'y a pas d'habitations qui sont menacées par ces trois incendies simultanés.
13: Non, effectivement, le feu ne menace pas directement les habitations. Pour autant, on a quelques points sensibles, notamment un haras qui a dû être défendu par l'action des sapeurs-pompiers sur l'avant du feu.
1: Un haras, donc c'est un endroit où on élève des chevaux.
13: Exactement, c'est ça. Et enfin, on est particulièrement vigilant si toutefois le feu venait à continuer à progresser et si le vent venait à changer de direction et éventuellement à venir menacer des zones habitées. Donc on reste très prudent, extrêmement prudent sur ce feu qui continue à se propager.
1: Beaucoup de prudence, vous nous le dites, beaucoup de vigilance également. Est-ce que ce soir, on a une idée de l'origine de ces trois incendies simultanés ?
13: Alors, on n'a pas d'idée de l'origine du feu en lui-même. Ce qu'on constate simplement, c'est qu'on a eu plusieurs départs de feu sur un temps restreint dans des zones particulièrement escarpées. Donc, les forces de police s'interrogent et mènent des investigations de sorte d'identifier les éventuelles causes de cet incendie. Mais effectivement, on est particulièrement vigilant sur les causes et sur les heures qui viennent.
1: Merci beaucoup, Paul Lorrain, pour ce point complet sur France Info ce soir sur ces trois trois incendies qui sont en cours. Je rappelle que vous êtes chef du service communication du SDIS, le service départemental d'incendie et de secours. En Seine-et-Marne, on l'a dit, il fait très chaud et nos animaux aussi souffrent de la chaleur. Bonsoir Pierre Fabin.
14: Bonsoir.
1: Vous êtes vétérinaire, cofondateur du 3115, c'est les urgences vétérinaires. Service privé, mais numéro gratuit. Vous allez nous donner les bons conseils pour que nos animaux souffrent le moins possible des fortes chaleurs. D'abord, on va tordre le cou à une idée reçue. Les cas les plus graves ne concernent pas uniquement les animaux qui sont laissés dans une voiture.
14: Et effectivement, c'est alors bon, je pense que les gens, enfin les propriétaires d'animaux ont été très bien sensibilisés ces dernières années. Personnellement, cette année, je n'ai pas été confronté à un cas d'un chien enfermé dans une voiture, et j'ai été confronté à des dizaines, voire des centaines de coups de chaud depuis quelques semaines, et je n'en ai pas vu. Donc globalement, les gens sont au courant aujourd'hui. On laisse pas son chien dans une voiture, on laisse pas les enfants dans une voiture, on laisse pas son chien non plus. C'est pareil. Mais par contre, on a énormément de coups de chaleur quand même. Alors il y a plusieurs types de coups de chaleur. Il y a celui qui arrive à la maison, on a un appartement où il fait vraiment trop chaud, l'animal tombe, monte en température. On a notamment beaucoup de coups de chaleur chez les chats cette année, qui supportent en général plutôt bien la température. Mais chez les chiens, on en a aussi énormément. Et le moment où ça arrive, c'est souvent la fin d'après-midi. Comme à cette heure-là, quand la température commence à baisser à l'extérieur, on a envie de ressortir. Mais le macadam, le bitume, lui, est encore très chaud, peut encore être à 50 degrés à cette température. Et on va promener son chien à ce moment-là. Et c'est là qu'il va déclencher le coup de chaleur.
1: Et justement, comment on reconnaît un coup de chaleur chez un animal ?
14: Alors, le premier symptôme, c'est la respiration. Ça commence toujours par la respiration. L'animal commence à respirer vite et il va commencer à haleter à un moment. Donc, il respire haleter, ça veut dire respirer la bouche ouverte. Donc, le chien halète souvent pour se rafraîchir un peu. Je rappelle que les animaux ne transpirent pas, donc ils régulent la température uniquement par la respiration. Il va commencer à haleter, mais ce halètement va devenir frénétique. Ça veut dire qu'il va pas se calmer. Au bout de quelques minutes, après l'activité qu'il va être en train de faire, il est censé se calmer et respirer la bouche fermée de nouveau. Si ça continue, c'est qu'il est en coup de chaleur. Et le chat, c'est pareil. S'il commence à respirer la bouche ouverte, il est en coup de chaleur systématiquement.
1: Donc ça, c'est le signe qui doit nous alerter.
14: Voilà, et... ça nous alerte. Et après, la suite, c'est diarrhée, vomissement. Ça peut aller jusqu'aux convulsions et au décès de l'animal.
1: Et là, c'est manifeste que l'animal ne va pas bien. Voilà. Quand il ne va pas bien, justement, que faut-il faire ? Est-ce qu'il faut aller directement chez le vétérinaire ?
14: Eh ben non, on commence par le rafraîchir. C'est très important. Avant de nous les amener, on les rafraîchit. Il faut les mouiller. N'hésitez pas à les mouiller 5 à 10 minutes sous la douche avant de nous les amener, parce que le stress et le coup de chaleur, c'est un mécanisme qui s'entretient, en fait, et l'animal va continue à monter en température. Donc, pendant le transport vers nous, il va continuer à monter, les symptômes vont s'aggraver. Du coup, on le rafraîchit avant de nous l'amener. 5 à 10 minutes sous la douche, on insiste sur le ventre, surtout. Je sais que c'est compliqué avec les chats. La douche et les chats, ça fait pas bon ménage, mais les chats,
1: quand il le faut,
14: vous prenez une bouteille d'eau. Quand il le faut, il le faut. À ce moment-là, quand ils sont en train d'halter, il faut les mouiller. Je veux que les animaux arrivent à nous tremper. Il y a une fausse rumeur qui tourne sur Internet aujourd'hui. On a peur du choc thermique. On appelle ça. Oui, mais si vous mouillez pas l'animal, il va mourir. Donc, le choc thermique, ça peut arriver. C'est très rare, très, très rare. Donc, je préfère que vous me l'ameniez mouillé et le retrouver en choc thermique qu'il arrive décédé, parce que on a eu énormément de décès avant que les animaux arrivent cette année. Les gens se sont mis en route directement vers nos structures sans nous appeler, sans prendre les bons conseils. Et les animaux sont décédés avant d'arriver.
1: Alors, on peut quand même donner quelques conseils simples pour justement éviter d'en arriver à ce genre de situation extrême. Déjà, pour celles et ceux qui nous écoutent et qui ont un chien, on sort le promener, mais pas à n'importe quelle heure, c'est ça ?
14: Effectivement, en ce moment, pour moi, c'est pas après 9h le matin et après 21h le soir. Voilà, attendez 20h, 21h, posez toujours la main sur le sol avant. Si vous tenez pas la main sur le sol, votre animal est exposé à des températures trop fortes. Donc, on pose la main 10 secondes par terre, vous allez voir la température du sol, vous allez voir que c'est compliqué. Bien sûr, dans la journée, vous pouvez faire une petite sortie hygiénique, c'est-à-dire voilà, on sort, on fait quelques pas, on va le mettre ou bien on le porte jusqu'à l'herbe, il fait ses besoins et on rentre, mais zéro activité physique à l'extérieur et surtout pas de
1: c'est-à-dire
14: promenade.
1: C'est-à-dire qu'on lui lance pas la balle, rien de tout
14: non,
1: ça.
14: Non, et même juste la promenade dans la rue peut être fatale en ce moment. Donc voilà, même juste une promenade, j'ai croisé des chiens encore aujourd'hui cet après-midi qui avaient marché 500 mètres, 1 km dans la rue. Les propriétaires m'ont dit on va pas loin, mais c'est trop loin. Votre chien commence à halter, commence à être mal là, et quelques minutes suffisent. Donc pas de promenade en ce moment, et on se met au niveau de nos animaux. En se mettant à leur niveau, à proche du sol, et en allant voir la température qu'il fait par terre, on va se rendre compte de ce qu'ils vivent vraiment.
1: Ça, c'est particulièrement important. Il y a ce conseil pour ce qui concerne l'extérieur, pour l'intérieur aussi. Hein. Il y a des bonnes pratiques à suivre. Nous, les humains, on doit s'hydrater très souvent en cette période de canicule. Et les animaux aussi. Ça veut dire que la gamelle, toujours remplie avec de l'eau fraîche, de l'eau glaciale.
14: Expliquez-nous. Bien sûr. Alors, on peut mettre de l'eau. On renouvelle l'eau plusieurs fois par jour. Voilà, 2-3 fois par jour, vous changez l'eau de la gamelle pour qu'elle soit un petit peu fraîche. Les glaçons, pas forcément. Il y en a qui aiment pas trop ça. Les chiens, ils aiment pas quand c'est trop froid. Donc, pas trop de glaçons non plus. Sauf si votre chien boit avec les glaçons et que ça se passe bien. Donc, voyez un peu comment il réagit à tout ça. Ça va être les mêmes conseils que pour nous. Vous pouvez doucher un chien plusieurs fois par jour. On peut le mettre 10 fois par jour dans la douche s'il a chaud. N'hésitez pas. Alors, on ne leur met pas de couverture sur eux, de couverture humide sur eux, parce qu'en fait, en dessous, ça va chauffer. Mais par contre, on peut leur poser une couverture mouillée au sol sur laquelle ils vont se coucher. On peut leur préparer des friandises qu'on a mis au frais avant, ce genre de choses. Et ce qui est très important au niveau de l'hydratation, pensez que les croquettes, c'est très sec.
1: D'accord.
14: Donc, on leur donne un truc qui est exclusivement sec, où il n'y a pas d'eau. Si votre animal aime bien la pâtée, proposez-lui un peu de pâtée. Et sinon, vous pouvez même juste mettre un peu d'eau avec les croquettes. Ça va les faire gonfler un petit peu, mais au moins, il va boire en mangeant et ça va lui assurer une meilleure hydratation. Et c'est d'autant plus important pour les chats qui ont souvent, quand ils vieillissent, des petits problèmes de reins. Pour moi, ma chatte à 19 ans, c'est pâtée exclusive en ce moment. Elle ne mange que de la pâtée, matin, midi, soir. Voilà, parce que je veux qu'elle reste bien hydratée.
1: Oui, justement, la plus hydratée possible. On a parlé des chats, on a parlé des chiens aussi. Est-ce que, Pierre Fabin, tous les animaux de compagnie sont égaux face à la chaleur ?
14: Non, malheureusement. Alors, on a les chiens qui sont exposés souvent par nous quand on va les sortir. On a les chats qui tolèrent un peu mieux la chaleur, c'est des habitants du désert à la base, les chats, hein. Donc à 30-35 degrés, ils tolèrent facilement. Les nouveaux animaux de compagnie, les nacs, notamment ceux à poil, on appelle ça les nacs à poil, donc les lapins, les cochons d'Inde, ne supportent pas bien.
1: Ouais.
14: Pour eux, c'est vraiment primordial pour moi de délocaliser leur habitat dans la pièce la plus fraîche de la maison. Voilà, changer l'endroit où vous les mettez, notamment s'ils ont une petite cage ou un enclos, ils vont vivre de temps en temps. Moi, je préfère qu'ils soient en liberté dans la maison. Et voilà, je sais encore qu'il y a des personnes qui les gardent en cage. On déplace la cage très loin des fenêtres, tout ça pour qu'ils soient pas
1: exposés à la chaleur. On la met sur du carrelage, par exemple.
14: Voilà, on la met sur du carrelage dans la salle de bain. Voilà, pensez à votre salle de bain, mettez-la dans la baignoire. Voilà, ça y est, ça sera très bien. Pas de courant d'air directement sur eux parce qu'ils supportent très mal tout ça. Et on n'hésite pas à les mouiller aussi dans la journée. Parce qu'un nouvel animal de compagnie, souvent ceux qui sont à poil, les cochons d'Inde, les lapins, sont des proies. Donc quand ils montrent les signes du coup de chaleur, quand ils vont commencer à respirer la bouche ouverte, on est vraiment face à une catastrophe dans ce cas-là. Et il y en a beaucoup qui décèdent. Par contre, tout ce qui est oiseaux, globalement, ceux qui ont des perroquets, des perruches, supportent plutôt bien la chaleur. Ils se régulent globalement bien. Donc on leur proposer une petite baignoire ou un truc dans lequel ils peuvent s'amuser dans la cage, c'est souvent suffisant, quoi.
1: Merci beaucoup, en tout cas, Pierre Fabin, pour tous vos conseils hein, pour aider nos animaux à supporter cette canicule qui se poursuit. Je rappelle que vous êtes vétérinaire, cofondateur du 3115, les urgences vétérinaires, service privé, mais numéro gratuit, je le rappelle. Les viviers bretons, eux aussi, font face à la canicule. Les températures actuelles au-delà de 30 degrés ne font pas les affaires des producteurs de coquillages contraints de refroidir leur bassin pour sauvegarder la ressource. À la forêt Fouesnant, dans le Finistère, les viviers de Pinfoulic ont dû jeter fin juin près de 4 tonnes de palourdes, coques et autres huîtres. Installés il y a 5 ans à la suite d'une première vague de chaleur, leur refroidisseur d'eau, trop sollicité, est tombé en panne. Résultat, les coquillages sont morts de chaud. C'est un reportage d'Angeline Demuinc d'ici Brésisel.
15: Théo n'a pas de temps à perdre. D'une main experte, il empile les coquillages tout juste sortis de l'eau.
16: Je fais des bourriches d'huîtres. Ça va, vous viens là.
15: Derrière lui, le gérant, Fabien Lopi, jette un œil au bac encore immergé.
17: On est quand même un peu élevé, mais il fait chaud aussi. On est à 17.
15: 17 degrés dans le bassin de stockage. C'est chaud, mais rien à voir avec la dernière canicule.
17: On a eu des grosses problématiques avec du matériel de refroidissement qui a beaucoup forcé, étant donné la chaleur ambiante, et résultat qui a provoqué des casses matérielles.
15: L'eau a grimpé jusqu'à 22 degrés.
17: Ce qui est beaucoup, beaucoup, beaucoup trop chaud.
18: C'est quoi la température pour eux idéale ?
17: Idéalement, c'est d'aller chercher une température autour de 13 et 13,5. Donc résultat, tous ces coquillages qui n'ont pas l'habitude en fait d'être dans des conditions, on va dire, extrêmes, ont du mal à supporter la chaleur. Que ce soit les huîtres creuses, les huîtres plates, les palourdes roses, les praires, n'ont pas supporté la chaleur.
15: Il a fallu quasiment tout jeter, l'équivalent de 15% des ventes du mois de juin.
17: C'était un petit coup dur, donc on espère qu'on aura un petit coup de main des assurances. Et puis surtout, en fait, ça nous a fait beaucoup réfléchir à la nécessité de s'adapter aux années à venir.
15: L'objectif, désormais, créer des bassins plus petits et donc plus faciles à refroidir.
1: Angeline de Moinc, d'ici Brézizel, ex-France Bleu, pour France Info.
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1: 21h20, l'info en une minute avec Sébastien Cabrita dos Santos. Le trafic très perturbé, tant sur la route que sur les rails ce soir en région parisienne.
10: La conséquence d'au moins deux incendies qui se sont déclarés dans l'après-midi. Un premier en bordure de l'A6. L'autoroute est coupée ce soir dans les deux sens de circulation. Sur une vingtaine de kilomètres, un second feu vers Melun en Seine-et-Marne. Le feu a sauté les voies SNCF. De gros retards sont toujours annoncés sur les trains grande vitesse jusqu'à 6 heures en gare de Lyon à Paris. 1700 teufeurs toujours présents dans le Morbihan. Après deux jours de rave party, plus de 400 participants ont été verbalisés à ce stade. Il y en aura d'autres, promet déjà le préfet du département. L'Ukraine réclame du soutien pour assurer sa défense aérienne. Après de nouvelles frappes russes la nuit dernière, 4 personnes sont mortes. Une réunion des pays alliés au sein de la coalition des volontaires est organisée demain à Paris. Et puis le Racing Club de Strasbourg, un nouvel entraîneur pour la saison de Ligue 1 qui s'annonce. Il est portugais, il s'appelle Hugo Oliveira.
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1: Voici l'Empire des séries avec vous, Laurent Vallière. Cet été, chaque dimanche, zoom sur une série qui explore l'histoire. On commence par Winning Time, l'histoire du club de basket des Lakers de Los Angeles.
19: L'année est 1979. Jimmy Carter est président des États-Unis. Le personnel de l'ambassade américaine est retenu en otage en Iran et le basket américain n'a pas la puissance de feu d'aujourd'hui. Une équipe est à vendre, les Lakers de Los Angeles. Un promoteur immobilier la rachète pour une bouchée de pain, 67 millions de dollars. 45 ans et 10 titres de la NBA en poche plus tard, elle en vaudra 10 milliards.
20: Bienvenue à Los Angeles. Le temps y est splendide et le basket nul à chier.
19: Il s'appelle Jerry Buss. Il a le sens des affaires et surtout du showbiz. C'est son histoire et celle des Lakers qu'il transforme en entreprise de divertissement. Que raconte cette géniale série en deux saisons, Winning Time, disponible sur HBO Max.
20: Sans rire, putain. Le basketball. Non mais regarde. C'est du sexe, ça. Autant dans les mouvements que dans le rythme.
19: Son créateur, Adam McKay, n'est pas un inconnu. On lui doit, en pleine crise du Covid, rappelez-vous, le film Choc sur la crise environnementale, Don't Look Up, avec Leonardo DiCaprio. Il a le sens des formules choc, des scènes vives. Ses comédiens peuvent s'adresser à la caméra. Il mélange de fausses images d'archives des années 70 avec des vraies. Et l'image de la pellicule a le grain des photos de l'époque.
21: Tu veux que je te dise quel est le problème avec Johnson ?
20: C'est quoi le problème ?
21: Premièrement, il est trop grand.
19: Inspiré d'un roman, la série Winning Time raconte ce basculement lorsque le basket est devenu entreprise de spectacle, avec l'apparition des pom-pom girls, rares à l'époque, et des vedettes d'Hollywood recrutées pour assister au match.
20: Hey ! T'es là, Irvin ! Je vais te présenter le trou du cul qui appartient à cette ville-là.
22: D'accord.
20: Donald Sterling, Irvin Johnson.
23: T'as pas menti, Jerry. T'as été déniché un beau spécimen.
19: Et puis surtout, la fabrique des champions. Les débuts d'Irving Magic Johnson, ceux de Karim Abdul-Jabbar et les coulisses du basket, avec le parcours des deux entraîneurs mythiques des Lakers, Pat Riley et Phil Jackson.
24: Équipe B, t'es en B aujourd'hui. Johnson, oui, ça. Tu seras meneur équipe A.
25: Quoi, lui ?
24: T'as entendu, Norm ? L'équipe B comme bon.
19: Une série pas forcément bien accueillie par les témoins de l'époque qui ont critiqué les inexactitudes à l'écran, mais une série glamour et pulsée qui nous immerge dans le basket.
24: Reviens !
19: Winning Time, l'histoire de la dynastie des Lakers, deux saisons sur HBO Max.
1: Laurent Vallière et l'Empire des séries. Tous vos conseils, Laurent, sont à retrouver sur franceinfo.fr. Voici le monde d'Élodie. Élodie Suigo reçoit aujourd'hui une journaliste et une écrivaine.
0: Bonjour Laura Adler.
2: Bonjour.
0: Quand on évoque votre nom, on pense immédiatement et d'abord à la radio, à cette maison ronde qui vous a ouvert ses portes dès vos 20 ans, presque par hasard. Vous avez gravi chaque échelon d'assistante à directrice de France Culture, en passant par la production, l'écriture et la présentation. Vous avez sans conteste grandi dans cette maison autant que beaucoup ont grandi à vos côtés. Vous avez également laissé votre empreinte à la télévision avec le fameux Cercle de minuit, mais aussi dans l'écriture, avec vos nombreux ouvrages, biographies, essais, principalement consacrés aux femmes. En octobre dernier, vous avez publié Vierge, Histoire et Tabou chez Albin Michel. La couverture du livre a une question en bandeau. Pourquoi le fantasme de virginité continue à hanter nos imaginaires? Vous nous offrez évidemment plein de réponses. Quelle est la vôtre finalement, Laura Adler?
2: J'appartiens à une époque où j'ai eu beaucoup de chance puisque je suis rentrée dans le féminisme à l'âge de 18-19 ans. Et la virginité, pour moi, ça s'inscrit complètement dans une étude que je fais depuis très très longtemps du corps des femmes. Je pense que notre indépendance, nous femmes, passe par l'indépendance du corps des femmes. Oui, l'intime est politique, et quoi de plus intime que le corps des femmes? Et ce corps des femmes, eh bien, il est toujours complètement fantasmé, il est toujours un imaginaire pour des hommes qui l'ont recréé selon leur propre code et leur propre désir. Quoi de plus symbolique, effectivement, que de pénétrer une femme, que de faire effraction dans le corps d'une femme pour la faire sienne? Le corps des femmes est un coffre-fort, et ce depuis le début de l'humanité, mais encore aujourd'hui, quelle ne fut pas ma surprise de constater que ce corps-là, il appartient d'abord aux hommes et ensuite peut-être aux femmes une fois qu'il est pénétré.
0: Finalement, la virginité, ça représente la première fois. Hein. On se rappelle toutes, Laura Adler, de notre première fois.
2: On y allait en tremblant parce qu'on se disait, mon Dieu, est-ce qu'on va avoir mal? Est-ce que ça va bien se passer? Et est-ce que ça va continuer avec lui? Parce que moi, j'appartiens à une génération où ma mère ne m'a jamais rien dit sur mon éducation sexuelle. Tous les états corporels, psychiques de la femme sont attachés à cette virginité, soi-disant virginité, puisque l'hymen biologiquement n'existe pas. Ma mère m'a dit, quand tu coucheras, il faudra que tu décides, ça sera après ton mariage, la nuit de noces, parce que si tu couches avant, ben, tu ne seras plus mariable.
0: Ce qui est étonnant, c'est qu'on découvre qu'effectivement, quand une femme perd sa virginité, il y a un sentiment de gêne. Alors qu'un homme, quand il est dépucelé, c'est un peu une espèce de victoire.
2: Mais au 19e siècle, il y a florès de livres, de témoignages, etc., qui montrent que les pères emmenaient leurs fils au bordel pour pouvoir être dépucelés, entre guillemets, par des professionnels, entre guillemets aussi. Mais il y avait là aussi une étape initiatique de la masculinité qui devait passer par là. Moi, je ne juge personne. J'essaye de comprendre, j'essaye d'observer, parce que moi-même, étant une grande adepte des séries et que je ne peux pas m'endormir le soir sans regarder des séries, je me suis aperçue que la virginité était un thème obsessionnel de très bonnes séries. Donc la virginité...
0: Notamment chez les ados aujourd'hui, d'ailleurs, c'est ce que vous soulignez. Hein.
2: Mais alors ça, c'est plus inquiétant chez les ados, parce que sur les réseaux sociaux qui sont utilisés par les ados... Vous avez le retour de codes masculinistes extrêmes qui montrent des jeunes filles avec des tailles de guêpe, des grosses fesses, des gros seins et qui évidemment doivent être vierges. Et il y a des fantasmes de prédation des très jeunes gens sur des corps, entre guillemets, qui doivent être virginisés. C'est absolument incroyable. Aux États-Unis, vous avez des États entiers où vous avez des pères qui font des grandes cérémonies avec des centaines et des centaines de personnes, où les filles s'agenouillent devant leur propre père pour leur jurer fidélité, et leur père leur demande virginité pour leur futur mari. Et ça existe tous les jours.
0: Je voudrais qu'on parle juste de ce slogan qui est très important, notre corps nous-mêmes. C'est quand même ce que vous mettez en avant. L'important, c'est de garder effectivement cette intimité qui est finalement très politique, mais l'importance de conserver le droit de disposer de son propre corps.
2: Moi, je pensais que cette histoire de liberté des femmes était acquise à tout jamais. Quand j'ai vu ce qui s'était passé aux États-Unis par l'intermédiaire de Trump, qui continue d'ailleurs à faire un combat où les femmes, il faut les attraper par la chatte, il faut qu'elles soient des épouses et le reste des femmes n'existe pas. Donc notre corps nous-mêmes, ça passe par la possibilité de croire en nous-mêmes, de vivre dans le plaisir de l'égalité avec les hommes, parce qu'il y a beaucoup d'hommes qui sont pour l'égalité des femmes avec les hommes. Mais le combat n'est pas terminé. Les droits des femmes, ça monte pas comme ça, comme une muraille qui se consolide. De temps en temps, ça retombe. Donc, il faut être très attentif et très vigilant.
0: Il est passionnant, ce livre. Vierge, histoire et tabou, c'est sorti aux éditions Albin Michel. Merci beaucoup, Laure Adler, d'être passée dans Le Monde d'Élodie sur France Info.
2: Merci à vous.
1: 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Tout de suite, c'est la météo.
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1: Le temps, c'est avec vous, Patricia Charbonnier.
9: Les très fortes chaleurs vont persister au moins jusqu'en milieu de semaine, sous un ciel plus voilé, plus nuageux demain sur une bonne partie du pays, avec un voile nuageux parfois assez dense au sud de la Loire, quelques entrées maritimes sur la Nouvelle-Aquitaine et près du Golfe du Lion, un petit peu d'instabilité, quelques averses sur le sud des Alpes et les Pyrénées et un peu de vent en basse vallée du Rhône et sur le Golfe du Lion. Sur la moitié nord, le temps va devenir plus nuageux demain au fil de la journée, avec quelques averses, quelques orages isolés en matinée sur le nord-ouest du pays, et cette instabilité gagnera toute la moitié nord dans l'après-midi, avec un risque orageux et des températures toujours caniculaires. Météo France prévoit encore des pointes à 40-41 degrés demain après-midi dans le centre-val de Loire, 37 à Lyon, 36 à Paris, 34 à Nancy et 32 à Lille.
1: Patricia Charbonnier pour la météo. Merci à toutes et tous d'écouter France Info en ce dimanche soir. Il est 21h30. L'heure de retrouver Emmanuel Langlois.
3: C'est une première en Île-de-France. Deux avions bombardiers d'eau et deux hélicoptères appelés en renfort en Seine-et-Marne, où l'autoroute A6 est toujours coupée dans les deux sens et sur une vingtaine de kilomètres désormais ce soir, après un incendie qui s'est déclaré en milieu d'après-midi dans le secteur de Noisy-sur-École, en Seine-et-Marne, au sud de Paris. Le feu s'est propagé à la forêt.

0: tenu à reprendre d'urgence les négociations après une nouvelle reprise des hostilités entre les deux belligérants. L'Iran annonce la fermeture du détroit d'Ormuz. Washington assure au contraire de son côté que cette voie navigable stratégique reste ouverte. Selon un média officiel iranien, des projectiles ont touché ce soir l'île de Keshm au large de l'Iran. Au Koweït, ce sont 3 postes frontières et une plateforme pétrolière offshore qui ont été attaqués lors de ce nouvel échange de frappes. Sous une chaleur écrasante, le néerlandais Mathieu Van Der Poel remporte la 9e étape du Tour de France. C'était tout à l'heure à Ussel en Corrèze. La course avait été raccourcie de 30 km en raison de la canicule. À la veille de la première journée de repos, le Slovène Tadej Pogacar conserve le maillot jaune avec une avance de près de 3 minutes sur le Danois Jonas Vingegaard.
1: Emmanuel Langlois sur France Info, merci et à tout à l'heure. Dans la prochaine demi-heure, France Info vous emmène visiter l'un des sites les plus emblématiques d'Irlande du Nord, la Chaussée des Géants, un incontournable pour les touristes, des visiteurs qui sont désormais incités à participer à la protection du site. Nous allons voir ça. D'abord, direction le Moyen-Orient pour faire un point de situation.
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1: La région du Golfe, théâtre de nouvelles frappes cet après-midi après que l'Iran a annoncé la fermeture du détroit d'Ormuz. Les États-Unis, eux, assurent qu'il reste ouvert. Un regain de tension déclenché par l'attaque par l'Iran d'un navire dans cette voie maritime stratégique, mettant une fois de plus à mal le cessez-le-feu en vigueur. Pour autant, il ne s'agit toujours pas d'une reprise des affrontements sur une large échelle. Les frappes américaines sur l'Iran visent essentiellement les gardiens de la Révolution et surtout leur capacité d'attaque dans le golfe Persique, Eric Biegala.
3: Oui, et une fois de plus, tout tourne autour de ce fameux détroit d'Ormuz et des attaques iraniennes sur les navires civils qui l'empruntent. La nuit dernière, le Central Command américain faisait état d'une 3e vague de bombardements après celle de mardi et de mercredi dernier. 140 objectifs frappés, vous l'avez dit, qui s'ajoutent aux 170 déjà visés durant la semaine. Une campagne qui, pour reprendre les termes du Central Command, vise à, je cite, « dégrader les capacités de l'Iran à attaquer les marins civils et les navires commerciaux transitant librement dans ce détroit ». Fin de citation. En clair, cela veut dire que les vedettes rapides des gardiens de la Révolution, lesquels ont servi à miner le détroit ou à attaquer des navires commerciaux, ont été visés. Mais aussi les ports militaires, les radars et postes de veille côtiers des Iraniens, leurs bases de lancement de drones d'attaque ou de missiles menaçant les eaux du Golfe Persique, et même les relais de communication des gardiens de la Révolution. Pour ce faire, les Américains disposent d'une importante flotte dans la région, 2 porte-avions, 2 porte-hélicoptères d'assaut et leurs escortes, en tout une 20aine de bâtiments à la mer avec leurs aéronefs, auxquels il faut ajouter plusieurs dizaines d'appareils basés à terre. Des capacités militaires qui n'ont pas été amoindries avec la signature du protocole d'entente irano-américain à la mi-juin. Elles se sont même renforcées.
1: Éric Biegala sur France Info. Et bonsoir Emmanuel Chalard.
4: Bonsoir.
1: Vous êtes secrétaire général de la Fédération CGT des officiers de la marine marchande. La situation, une fois de plus, elle est confuse dans le détroit d'Ormuz. L'Iran annonce ce matin la fermeture du détroit. Les États-Unis affirment cet après-midi qu'il reste ouvert. Quelle remontée vous avez, vous ?
4: Alors les remontées déjà depuis un petit moment, hein, c'est que on était très prudent sur les deux dispositifs qui avaient été mis en place. Il y a seul un navire français est sorti par le couloir iranien et qui avait été validé par les autorités iraniennes. Sinon, les autres étaient les armateurs sont pressés de connaître des conditions de sécurité, comme vous l'avez dit, qui soient validées dans le temps et pas victimes de remise en cause comme ça perpétuelle.
1: Parce que là, effectivement, on est dans le flou le plus total. Hein. On évoquait les armateurs, il y a aussi les équipages à bord. Est-ce que vous êtes en contact avec des équipages et si oui, que vous disent-ils ?
4: Alors ils nous disent aussi la même chose, c'est-à-dire que ils préfèrent prendre le temps que les conditions soient clarifiées pour sortir plutôt que de tenter une sortie périlleuse, d'autant que pour les équipages français, les relèves d'équipage ont lieu de manière régulière et dans le temps prévu qu'on doit passer à bord et qu'il soit pas dépassé. Donc c'est vraiment cette question de la sécurité qui est primordiale, avec une lassitude évidemment et une inquiétude en particulier ces derniers temps sur une reprise du conflit.
1: Et c'est vrai que ces derniers jours, avec cette multiplication des frappes d'un

0: côté des États-Unis et de l'Iran, il y a matière à être inquiet, hein, Emmanuel Chalard.
1: Oui, il y a matière à être inquiet. Alors, on parle des équipages français qui maintenant ont quand même été réduits de manière extrême, puisqu'il reste plus que 20 à 25 équipages français, 25 personnes à bord, des deux navires français qui restent opérationnels. Mais il y a tous les autres, et encore une victime à déplorer la nuit dernière, puisqu'il y a un marin disparu, un marin indien encore une fois, qui porte à 15 finalement le bilan des marins civils dans ce conflit.
0: Est-ce qu'on a une idée ce soir du nombre de navires commerciaux qui restent coincés dans le Golfe ?
1: Le trafic ayant été extrêmement ralenti après une reprise partielle, le dernier chiffre qui avait été donné par le secrétaire général de l'Organisation Maritime Internationale était de 6000 navires qui n'avaient pas vocation à rester dans le Golfe. Donc des navires qui doivent opérer des lignes commerciales mondiales. Et donc c'est, le dernier chiffre, c'est 6000.
0: 6000 navires qui sont toujours bloqués dans ce secteur. Emmanuel Chalard, le point de départ de cette nouvelle escalade, ces dernières heures, c'est l'attaque par l'Iran d'un navire de commerce qui empruntait, selon le pays, une route non autorisée dans le détroit d'Ormuz. Vous en avez dit un mot tout à l'heure, vous avez parlé de couloir iranien. De quoi parle-t-on exactement ?
1: On parle d'un protocole. Et d'une interprétation du protocole qui semble-t-il, n'est pas la même du côté des États-Unis et du côté iranien, bien que l'Organisation Maritime Internationale ait validé les deux couloirs, puisque dès le départ de ce protocole, deux couloirs avaient été proposés et validés par l'Organisation Maritime Internationale. Un couloir nord, donc dans les eaux territoriales iraniennes, et un couloir sud dans les eaux territoriales omanaises. Manifestement, ce couloir sud dans les eaux territoriales omanaises, il pose problème depuis le début et c'est lui qui a créé l'augmentation des tensions sur place. Donc j'ai pas le détail des négociations de l'Organisation Maritime Internationale sur la validation de ces deux couloirs, mais c'est bien ce couloir sud et exclusivement ce couloir sud qui a créé ces attaques sur des navires civils. Et bien entendu des marins civils.
0: Ça veut dire qu'aujourd'hui, un armateur, quand il s'agit de passer le détroit d'Ormuz, il y réfléchit à deux fois avant de lancer un de ses navires dans ce fameux couloir omanien.
1: D'autant qu'il n'est pas seul à prendre la décision. En dernier recours, c'est le commandant du navire qui prend la décision, bien entendu, sur des navires de libre immatriculation, avec des armateurs qui sont plus des traders qu'autre chose, donc qui sont pas très tendres avec leur équipage, ça complique. Mais l'armateur, il prend la décision surtout avec sa compagnie d'assurance. Et c'est la compagnie d'assurance qui va partager ou prendre le risque de la sortie du navire. Donc, il n'est pas seul à décider, mais effectivement, en tout cas, du côté des armateurs français, ce couloir sud, il avait plutôt été exclu puisqu'ils avaient été échaudés par une attaque, ce fameux porte-conteneur qui avait été attaqué en tentant de passer par les eaux territoriales omanaises.
0: Emmanuel Chalard, c'est la deuxième série d'affrontements en moins d'une semaine entre les États-Unis et l'Iran autour du détroit d'Ormuz. Alors, il faut le rappeler qu'ils ont signé un protocole d'accord pour mettre fin à la guerre. Est-ce que vous croyez qu'un jour la situation reviendra à la normale dans le détroit d'Ormuz, à la situation d'avant la guerre ?
1: En tout cas, on l'espère, et c'était le sens de l'interpellation qu'on avait portée devant le Conseil de sécurité de l'ONU en demandant qu'il y ait un corridor humanitaire de 30 jours qui soit ouvert. Cette proposition, elle a été partiellement acceptée. On a pensé que ça allait se mettre en œuvre du fait de la signature du protocole. Mais finalement, on en revient à cette décision-là. Cette idée du corridor humanitaire sur 30 jours, qui avec les garanties de l'ensemble des belligérants et une couverture aussi d'une résolution du Conseil de sécurité de l'ONU. Ce que n'a pas cet accord actuellement. Cet accord, il n'a pas une validation et ça, il ne fait pas l'objet d'une résolution du Conseil de sécurité de l'ONU. Il fait l'objet d'un protocole d'accord simplement entre les États-Unis et l'Iran.
0: Merci beaucoup, Emmanuel Chalard. Je rappelle que vous êtes secrétaire général de la Fédération CGT des officiers de la marine marchande, invité ce soir du 20h minuit de France Info. On le voit, hein, la situation est une fois de plus très complexe dans le détroit d'Ormuz. Écoutez à ce propos l'analyse de Bertrand Badi, professeur émérite des universités à Sciences Po Paris, spécialiste des relations internationales. Il nous éclaire sur ce regain de tension.
2: Alors, regain de tension ou tension qui succède à de courts moments de répit, hein, c'est une longue histoire. Il n'y a pas eu hier une rupture très claire d'un jeu très complexe qui s'est mis en place depuis un moment. Alors, simplement, il y a une temporalité. C'est cette temporalité qu'il faut essayer de comprendre. Pourquoi ce coup de chaleur en ce moment. Il y a d'abord, je dirais, le point final des funérailles du guide Khamenei qui avait été, comme vous le savez, tué par une attaque américano-israélienne le 28 février. Et l'Iran est un pays qui cultive cette culture de la vengeance. Hein. Si on regarde les grandes épopées iraniennes, la grande littérature, il y a un narratif de la vengeance, du cycle du sang et... peut-être est-ce une façon de marquer le point d'orgue de ces funérailles qui avaient été marquées par une demande de vengeance.
3: Il y a c'est d'ailleurs, juste M. Badi, je vous interromps un instant, c'est d'ailleurs ce qu'a dit le nouveau guide suprême, le fils d'Ali Khamenei, Mojtaba Khamenei, dans un communiqué. La vengeance est inévitable. C'est un communiqué qui est paru hier. Ça appuie ce que vous disiez.
2: Elle est inévitable et elle est dans l'histoire longue de l'Iran. Alors, bien sûr, là, on est à un niveau très général, mais il y a des éléments de temporalité encore très précis. D'abord, on s'aperçoit au fil des jours que ce qui n'était pas un accord de paix, mais un mémorandum, une feuille de route, était marqué par une extraordinaire ambiguïté et se caractérise aujourd'hui par un désaccord très fort sur le sens des mots. Dans l'esprit de Washington, il y a l'idée que le détroit d'Ormuz devait être ouvert. Point. Dans l'esprit iranien, il y a l'idée que l'Iran avait des responsabilités particulières à exercer dans les conditions mêmes de passage par le détroit d'Ormuz. Ce qui veut dire, autre élément très important, que le jeu iranien consiste à marginaliser les questions qui avaient été pourtant à l'origine des attaques du 28 février, c'est-à-dire le programme nucléaire iranien, c'est-à-dire les balistiques, etc., pour faire du nouveau statut d'Ormuz l'élément essentiel et déterminant du contentieux entre l'Iran et les États-Unis.
0: Bertrand Badi, professeur émérite des universités à Sciences Po Paris, spécialiste des relations internationales, au micro de Nicolas Crozel tout à l'heure sur France Info.
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0: L'info en une minute à 21h45 avec Emmanuel Langlois et le troisième épisode de chaleur de l'année a sans doute atteint son pic aujourd'hui en France.
5: Comme aujourd'hui, 37 départements seront à nouveau en vigilance rouge. Canicule demain du Tarn au Val d'Oise en passant par le Morbihan. 47 départements en alerte orange dont la Haute-Loire qui vient s'ajouter à la liste. Pour la première fois en Île-de-France, deux avions bombardiers d'eau et deux hélicoptères sont appelés en renfort en Seine-et-Marne où l'autoroute A6 est toujours coupée dans les deux sens sur une vingtaine de kilomètres. Ce soir, après un incendie qui s'est déclaré en milieu d'après-midi dans le secteur de Noisy-sur-École. Circulation très perturbée également pour les TGV sur la ligne sud-est en raison d'un autre incendie de végétation toujours en Seine-et-Marne. En Espagne, futur adversaire des Bleus, mardi en demi-finale du Mondial de football, le Premier ministre socialiste Pedro Sanchez fustige ce dimanche sur X les déclarations qu'il qualifie de xénophobes de Mariano Rajoy. Dans une tribune, son prédécesseur de droite avait évoqué en effet une équipe de France de football sans Français. Fin de citation. Et puis Yannick Sinner décroche son deuxième titre d'affilée à Wimbledon et son cinquième sacre en Grand Chelem. Le tennisman italien numéro 1 mondial a battu ce soir à Londres en 4-7 le champion de Roland-Garros, Alexander Zverev.
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0: Et si les touristes n'étaient pas que le problème, mais aussi une partie de la solution, en Irlande du Nord, les visiteurs de la chaussée des géants sont désormais incités à participer à la protection de ce joyau naturel né du refroidissement de la lave. Des milliers de colonnes de basalte noir qui donnent l'impression d'une chaussée pavée qui s'enfonce dans la mer. Ce paysage, il est classé au patrimoine mondial de l'UNESCO depuis 40 ans. Il attire chaque année près d'1 million de visiteurs. Un succès qui n'est pas sans conséquence, Clémence Pénard.
6: Devant nous, un décor spectaculaire formé il y a 60 millions d'années. Mais qu'un geste, en apparence anodin, menace. En quête de chance, les touristes ont pris l'habitude de coincer des pièces de monnaie entre les pierres.
7: Ces pièces contiennent de l'acier et ici, elles rouillent très vite.
6: Cliff Henry veille sur le site pour le National Trust.
7: En rouillant, l'acier peut se dilater jusqu'à 4 fois son volume initial, exerçant alors une force considérable. Certaines roches sont ainsi déplacées, soulevées par ces pièces, et cela a déstabilisé une partie de la chaussée des géants.
6: Alors depuis un an, les équipes du National Trust s'attellent à retirer ces pièces, et ça marche. Élise et Régis, venus pour la première fois à la chaussée des géants, ignoraient totalement cette tradition.
8: Moi je les ramasse. Hein. S'il n'y a que ça pour régler le problème, moi je veux bien les ramasser. Hein.
9: Non mais c'est
8: dommage. À la limite, il faudrait presque des endroits bien précis où les gens peuvent mettre leurs pièces et qui esquinteraient pas l'environnement.
10: Sur le principe, c'est nul.
6: Plutôt que de lutter contre les visiteurs, les gestionnaires de la chaussée des géants veulent désormais en faire les premiers protecteurs du lieu. Ici, les photos des touristes ne servent plus seulement à alimenter Instagram. Via une application dédiée, ils peuvent signaler ces dépôts de pièces, fissures ou chutes de pierres. Dr. Kristin Lemon, du service géologique d'Irlande du Nord.
11: So you can see here on my phone, if I just click on the RGO app.
12: Je vous montre sur mon téléphone. J'ouvre l'application, je sélectionne ma localisation, puis je prends une photo. Une fois la photo prise, on peut ajouter de nombreuses informations, notamment le type de danger observé. Ensuite, on précise le niveau de dégâts, la taille de l'éboulement par exemple, l'impact sur les personnes, puis on valide. Nous voulons miser sur l'éducation. Nous ne voulons pas forcément plus de visiteurs, mais de meilleurs visiteurs.
6: Une manière de responsabiliser les touristes, donc, tout en récoltant des données à grande échelle.
0: Reportage de Clémence Pénard en Irlande du Nord pour France Info. De la musique maintenant. Et c'est un groupe légendaire qui est à l'affiche du festival Décibule en Alsace. Ce soir, les Américains de La Soul, actifs depuis presque 40 ans, reprennent la route depuis quelques semaines après la sortie de leur dernier album, Cabin in the Sky, dédié au troisième membre du groupe décédé il y a 3 ans, avec, malgré le deuil, toujours la même envie quasiment adolescente, Yann Bertrand.
13: Cela faisait quasiment 10 ans qu'ils n'avaient pas sorti d'album. Dans l'intervalle, un conflit les empêchant de mettre à disposition leur musique sur les plateformes de streaming et surtout un drame, la mort de l'un des fondateurs du trio, David Jolicoeur, dit True Boy. Alors ce Cabin in the Sky, sorti l'année dernière, a pris des allures de...

0: miracle dans son existence même, miracle dans sa réussite, son esthétique et ses invités de Common à Killer Mike en passant par Q-Tip ou Nas, sur le label duquel ce disque est sorti. Long Island, Long Island, it's the birth of a team here to clean up the turf and the worth of the dream is to change the regime. Ce qu'on attendait encore moins, c'est la reprise des concerts, une poignée en France. Concert plein d'émotions, l'absence de Trougueil se faisant durement ressentir, mais aussi plein d'énergie, de positivité à l'image d'un groupe qui a toujours su inventer autre chose dans le hip-hop new-yorkais. Kelvin Mercer dit POS.
1: I feel humbled to know that things that we've done, we pioneered something.
2: Je le prends avec humilité quand on me dit que nous sommes des pionniers. On a donné naissance à quelque chose, on a planté des graines pour que les suivants puissent être libres de faire la même chose. Le mot pionnier, je l'accepte très humblement, mais je pense qu'on s'autorise à continuer à essayer, à avancer, parce qu'on s'est toujours vu comme des étudiants. Depuis le premier jour jusqu'au 12 000e, on a toujours considéré qu'on était en train d'apprendre. Quand on a fait l'album Stakes Is High, on s'est dit que des gars comme Common ou Mos Def pouvaient toujours nous apprendre quelque chose en termes d'énergie créative. On ne sera jamais fermé aux nouvelles idées.
0: Et le principal enseignement de ce retour de la soul est toujours vivant. 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Yann Bertrand du Service Culture de France Info, 21h51, voici un nouveau rendez-vous sur France Info. Ma vie avec l'IA, chaque dimanche cet été avec Thibaut Matta. Pendant 2 mois, vous questionnez, Thibaut, l'intelligence artificielle pour le meilleur et pour le pire. Cette semaine, vous avez besoin de conseils pour profiter de l'été tout en travaillant.
3: Je travaille cet été, je reste en ville et je ne suis pas le seul puisque 40% des Français ne partent pas en vacances chaque année d'après l'Observatoire des inégalités. Alors pour essayer d'en profiter un petit peu, je me suis tourné vers Gemini, l'IA de Google, et voici un extrait de l'échange. J'habite en ville, nous sommes en été et j'aimerais avoir la sensation d'être en vacances, mais je travaille, que me conseilles-tu ?
4: Vivez vos soirées de semaine comme des micro-week-ends. Dès que votre journée de travail se termine, coupez radicalement vos notifications professionnelles et forcez-vous à sortir. Que ce soit pour un pique-nique improvisé au parc, un verre en terrasse ou une simple balade à vélo.
3: Un petit peu bateau ça comme conseil, je peux le faire toute l'année pour casser la routine. Propose-moi des activités pour l'été et compatibles avec mes horaires de boulot.
4: Misez sur la séance de ciné en plein air. Vous avez juste à poser un plaid sur la pelouse d'un parc ou d'un rooftop, vous allonger et profiter de la fraîcheur de la nuit tombante.
3: Tu m'as l'air un petit peu déconnecté pour une IA. Je ne vais pas dormir dans un parc ou sur un rooftop toute une nuit. En plus, ta réponse est floue. Je ne comprends pas si tu parles d'activités organisées par la mairie ou si je dois ramener mon projecteur, des enceintes et trouver un lieu par moi-même. Et puis même, si toutes ces conditions étaient réunies, je pense que je menacerais assez vite de cette activité.
4: Touché. Vu comme ça, le ciné en plein air perd tout son charme. Voici la seule option qui coche toutes les cases, le food trip quotidien. Lundi, vous prenez à emporter dans un resto thaï et vous allez le manger sur les quais. Mardi, vous testez une terrasse de tapas espagnole. Vous transformez la corvée ou la routine du dîner en une exploration culturelle et gustative différente chaque jour, directement après le boulot.
3: Pas mal, c'est vrai que j'aime bien les petits plats en terrasse, c'est toujours convivial, mais ils coûtent près de 17 euros en moyenne en France. Non, moi, j'aimerais en profiter, mais sans me ruiner.
4: Le street food, un bon kebab, un banh mi vietnamien, des parts de pizza à la coupe ou un burrito coûtent généralement entre 6 et 10 euros. Emportez-le et allez le manger sur un banc public, sur les quais ou sur une pelouse au soleil couchant.
0: Alors Thibaut, j'ai été surpris par le son de l'intelligence artificielle. Cette dernière réponse, est-ce qu'elle va vous aider à profiter de l'été ?
3: Pas vraiment, elle insiste pour me faire passer à la caisse et j'ai fait le calcul, avec un coût moyen de 8 euros par plat, il me faudrait débourser près de 450 euros sur ces 2 mois. En gros, c'est 2/3 du prix moyen d'un loyer en France. Quitte à rester en ville, autant essayer d'économiser et de rester en forme, car les plats proposés ne sont pas les plus sains. Alors, dans ce que me propose Gemini, il y a de l'idée, mais ce n'est pas encore ça.
0: Peu mieux faire, donc. Merci beaucoup, Thibaut Matta. 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Voici France Info Junior. Les questions des enfants sur l'actualité et les réponses de notre invité, alors qu'une proposition de loi recommande d'interdire les réseaux sociaux aux moins de 15 ans. Les enfants s'interrogent sur les écrans et leur utilisation. Ils sont autour de vous, Estelle Faure, et interrogent Virginie Sassoun.
5: C'est parfois un sujet de tension en famille, un sujet sur lequel les enfants ont beaucoup de questions et d'incompréhension. Et on va tenter de leur répondre aujourd'hui avec vous, Virginie Sassoon. Bonjour.
6: Bonjour.
5: Vous êtes directrice adjointe du CLEMI, le Centre pour l'éducation aux médias et à l'information. Vous venez de sortir un livre avec François Saltiel, Faire la paix avec nos écrans, où vous donnez notamment des conseils pour trouver une relation apaisée avec les écrans, et notamment en famille, pour vous interviewer.
7: Salut! Nous sommes la classe des CM2B de l'école Étienne Dolé à Alfortville.
8: Bonjour, je m'appelle Inès et je voudrais savoir pourquoi il ne faut pas trop regarder les écrans.
6: Inès, je vais essayer de répondre à ta question le plus simplement possible. C'est parce que trop d'écran nuit à ta santé. Donc si finalement on pose des limitations de temps d'écran, c'est pour protéger le soir ton sommeil. Tu le sais peut-être, mais la lumière bleue des écrans et l'excitation en fait, de voir aussi des contenus, des dessins animés, des films le soir, ça retarde ta possibilité de t'endormir. Plus tu passes du temps devant les écrans aussi, moins tu bouges, moins tu cours, moins tu vas jouer au ballon, au tennis ou à tous les sports que tu aimes pratiquer. Donc la première chose qui nous motive, nous adultes, parents, enseignants, à vous limiter le temps d'écran, c'est pour protéger votre santé physique, mais aussi votre santé mentale.
8: Bonjour, je m'appelle Elias. J'aimerais savoir si on a droit de regarder tous les jours les écrans.
6: Ça dépend, j'ai envie de te dire, dans quel contexte, avec qui, à quelle heure et pourquoi faire. Si par exemple, tu regardes avec un adulte, avec ton grand frère, des informations sur un site d'actualité au hasard, je pense que ça peut être très positif pour toi de te tenir informé de ce qui se passe dans le monde. En revanche, si tu es tous les jours sur des jeux qui vont te rendre en colère parce que tu n'y arrives pas et parce que tu n'arrives pas en fait à te détacher en fait de ce jeu, ça va être négatif. Donc le temps d'écran, il doit être aussi évalué au regard de ce qui te fait du bien. Est-ce que ça, les questions que tu peux te poser, c'est est-ce que j'apprends quelque chose? Est-ce que après je me sens bien? Est-ce que ça me fait du bien ou au contraire, est-ce que ça m'énerve? Est-ce que ça me met en colère? Et ça, c'est une bonne manière pour voir si oui ou non le temps d'écran se justifie tous les jours.
5: Lila et Noémie soulèvent un paradoxe qui n'est pas sans rappeler une certaine chanson d'Aldebert.
9: Écran, tendez-nous nos parents. Lâchez-leur la pomme, merci, ça leur fera des vacances.
10: Les parents, ils disent de pas regarder trop la télé ou le téléphone et tout ça. Sauf que je trouve que ils font pas très attention, ils regardent presque tout le temps.
11: Je voudrais savoir si vous vous dites que les parents ont le droit de regarder plus les écrans que les enfants.
6: Alors, ils ont parfois l'obligation, pour des raisons professionnelles, de rester connectés, de répondre à des mails urgents, de prendre un coup de téléphone. Donc ça, c'est une réalité qui est différente entre parents et enfants. Ceci dit, les parents doivent montrer l'exemple parce que c'est beaucoup plus facile de passer des moments déconnectés sans écran si tout le monde est sans son écran que si ça ne vaut que pour les enfants. Donc c'est vrai que c'est un travail à faire, un dialogue, une discussion qu'on a à avoir. Et moi, je vous invite vraiment les enfants à interpeller vos parents sur ce sujet, à ne pas hésiter à leur proposer de temps en temps de réfléchir à leurs propres usages aussi des écrans et voir si tous les moments sont absolument indispensables justement pour avoir plus de temps ensemble, pour profiter aussi des moments qu'on a ensemble. Imposer des règles aux enfants sans qu'ils puissent les comprendre, parfois c'est mal compris pour les enfants. Et donc en tant que parents, si on arrive à expliquer pourquoi on met des règles pour protéger la santé physique, la santé mentale, l'équilibre, on fait équipe ensemble. On n'est plus l'un contre l'autre avec les écrans au milieu, mais on est ensemble face à un système qui essaye de nous prendre notre temps et notre attention.
5: Faire la paix avec nos écrans, c'est le livre dont vous êtes la co-autrice. Virginie Sassoon, merci beaucoup.
6: Merci.
5: Merci d'être passé par France Info Junior.
3: 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La météo tout de suite.
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3: Patricia Charbonnier.
13: Les très fortes chaleurs vont persister au moins jusqu'en milieu de semaine, sous un ciel plus voilé, plus nuageux demain sur une bonne partie du pays, avec un voile nuageux parfois assez dense au sud de la Loire, quelques entrées maritimes sur la Nouvelle-Aquitaine, et près du golfe du Lion, un petit peu d'instabilité, quelques averses sur le sud des Alpes et les Pyrénées, et un peu de vent en basse vallée du Rhône et sur le golfe du Lion. Sur la moitié nord, le temps va devenir plus nuageux demain au fil de la journée, avec quelques averses, quelques orages orages isolés en matinée sur le nord-ouest du pays et cette instabilité gagnera toute la moitié nord dans l'après-midi avec un risque orageux et des températures toujours caniculaires. Météo France prévoit encore des pointes à 40-41 degrés demain après-midi dans le centre-Val de Loire, 37 à Lyon, 36 à Paris, 34 à Nancy et 32 à Lille.
14: Patricia Charbonnier pour les prévisions météo en partenariat avec Météo France. Merci à toutes et à tous d'être avec nous en ce dimanche soir sur France Info. Il est 22h. L'heure de votre journal, Jeanne Mézia, bonsoir.
15: Bonsoir.
14: Et à la une, les incendies qui gagnent la Seine-et-Marne.
15: Des nuages de fumée se dégagent du département et notamment de la forêt de Fontainebleau. Il y a des conséquences sur la route, mais aussi sur les rails. Des renforts aériens arrivent alors que des hectares brûlent dans le pays. Les annulations de feux d'artifice du 14 juillet s'enchaînent. Des décisions raisonnables, nous dit le maire de Valence. L'équipe de France de football face aux injures racistes. Après la sénatrice du Paraguay, l'ancien Premier ministre espagnol s'en prend au bleu. Enfin, tout le monde sait que c'est dur pour moi de gagner une étape, alors c'est spécial. Le Néerlandais Mathieu Van Der Poel savoure sa victoire du jour sur le Tour de France. Des flammes en Ile-de-France, les incendies se propagent partout et notamment en Seine-et-Marne, aujourd'hui concernée par plusieurs départs de feu. On fait le point avec Paul Laurin, le porte-parole des pompiers du département.
16: Le premier feu qui a éclos sur le sud-ouest de la commune de Fontainebleau, exactement sur la commune d'Achères-la-Forêt, a parcouru déjà plusieurs dizaines d'hectares. Il est poussé par un vent qui est assez conséquent en direction de l'autoroute A6 et on a eu à traiter un deuxième départ de feu puis un troisième départ de feu à proximité de l'autoroute qui ont tous les deux traversé également l'autoroute A6, d'où la coupure de cet axe depuis le milieu d'après-midi. Nous avons plus d'une centaine de sapeurs-pompiers actuellement sur place, avec notamment des pompiers des Seine-et-Marne évidemment, mais aussi du département de l'Essonne et des Yvelines, des moyens aériens également, puisque nous disposons de deux avions bombardiers d'eau qui nous viennent de Bordeaux et de Nîmes, et également de deux hélicoptères bombardiers d'eau. Et on a d'ores et déjà demandé d'autres renforts qui viendraient de l'extérieur de la région Île-de-France.
15: Paul Laurin, porte-parole des pompiers de Seine-et-Marne. En plus de cet incendie très virulent qui touche donc la forêt de Fontainebleau dans l'après-midi, un autre incendie là près de Melun a ravagé 300 hectares de végétation. Il est fixé mais perturbe très fortement le trafic des trains sur la ligne sud-est. Des retards de plus de 6 heures sont affichés en gare de Lyon à Paris. J'ajoute que dans le Maine-et-Loire, sur plusieurs communes, dont celle des Hauts-d'Anjou, un incendie est aussi en cours. Plus de 280 hectares parcourus. Deux habitations, trois mobilhomes et deux dépendances ont été détruites. Le festival de Candoria, qui se tenait non loin du feu, a dû être évacué, soit 2500 personnes. On le comprend donc, le risque de départ de feu en cette nouvelle période de canicule est plus qu'élevé. Demain, 59 départements seront classés orange par la météo des forêts. Dans ce contexte, à l'approche des célébrations de la fête nationale du 14 juillet, des dizaines de départements interdisent les feux d'artifice. Décision responsable pour Nicolas Daragon, le maire de Valence et vice-président de l'Association des maires de France, qui a lui-même décidé d'annuler le feu d'artifice dans sa ville.
17: C'est une décision difficile parce que, un, c'est la fête nationale et je minimise pas l'impact que ça peut avoir de priver les Français, et en particulier les Valentinois, d'une belle fête, d'un moment de rassemblement, d'un moment où on pense aux valeurs de la République. Deux, c'est une décision difficile aussi parce que cette fête, elle a un impact très fort sur les commerçants. Ils attendent cette soirée impatiemment. Alors là, il se trouve qu'il va y avoir la demi-finale de la Coupe du Monde qui va sans doute un peu compenser. Mais elle est responsable. Elle est responsable parce qu'on a 500 sapeurs-pompiers qui luttent pied à pied dans les massifs rocheux du secteur de Die, au bout de la vallée de la Drôme, depuis maintenant une dizaine de jours, avec plus de 4000 hectares qui ont brûlé. On a eu nous-mêmes à Valence un énorme incendie dans le cœur de ville au début de la semaine dernière qui a touché 24 immeubles. Ça veut dire que nos sapeurs-pompiers sont déjà assez sollicités. La sécheresse fait que tout est inflammable. Donc voilà, je crois qu'il fallait être raisonnable et annuler tout simplement ce feu d'artifice.
15: Les propos de Nicolas Daragon, le maire de Valence, sur France Info. Demain, 37 départements seront toujours classés rouges canicule par Météo France. 47 orange. Après l'annonce de la candidature de Marine Le Pen, les premiers mots de Jordan Bardella dans les colonnes du Figaro. Le patron du Rassemblement National reprend sa casquette de potentiel Premier ministre de Marine Le Pen, candidate donc pour 2027. Et Pierrick Bonneau, le trentenaire, assure qu'il n'est pas déçu.
18: Je vais très bien, affirme Jordan Bardella, comme pour faire oublier sa mine un peu défaite lors de son déplacement aux côtés de Marine Le Pen mercredi dans la Sarthe. Toute forme d'humeur contrariée ou de déception de ma part, ajoute-t-il, serait contraire au sentiment qui n'a jamais cessé de me dominer. La France est en danger et nous avons pour mission de la sauver. Le patron du RN se dit au travail pour aider Marine Le Pen à gagner. Je consacrerai toute mon énergie à sa victoire, insiste-t-il. Mais Jordan Bardella ne s'effacera pas pour autant. Je vais évidemment continuer à jouer un rôle de premier plan en poursuivant le travail de fond et d'influence que j'ai entrepris. Et il compte bien continuer à peser dans les discussions, notamment sur la réforme des retraites que proposera le parti en 2027. Jordan Bardella annonce d'ailleurs qu'il écrira un troisième livre cet été sur sa vision de la gouvernance de la France.
15: Pierrick Bonneau, service politique de France Info. De nouvelles frappes aujourd'hui dans le Golfe, des tensions qui ne redescendent pas entre l'Iran et les États-Unis. Des projectiles ont notamment touché l'île de Kerch, au large de l'Iran, selon le média d'État iranien. Le secrétaire général de l'ONU appelle les deux pays à la retenue et à reprendre les négociations d'urgence. Encore des injures racistes contre l'équipe de France de football. L'ancien chef du gouvernement espagnol, Mariano Rajoy, estime que la France a un bel effectif, mais je cite, sont français alors que les Bleus affrontent l'Espagne dans deux jours en demi-finale du Mondial. Cette déclaration, comme celle de la sénatrice paraguayenne, suscite de nombreuses réactions, Laurent Kramer.
19: Début juillet, c'est tout d'abord cette sénatrice paraguayenne qui s'en prend violemment à Kylian Mbappé après la défaite du Paraguay face à la France. Puis les mêmes attaques racistes venues cette fois d'Argentine avec la vice-gouverneure de la province de Mendoza. Aujourd'hui, la tribune de l'ancien premier ministre espagnol Mariano Rajoy déclenche un tollé de réactions, une haine méthodique et banalisée de la France. Tance la ministre des Outre-mer Naïma Moutchou à gauche, de nombreuses voix dénoncent un racisme crasseux venu non pas du stade mais des politiques eux-mêmes, souligne Fabien Roussel, au Parti communiste français.
20: Donc le fait qu'aujourd'hui ce soit prononcé par des responsables politiques de premier plan, c'est extrêmement grave et ça montre qu'il y a une forme de dérive. Les propos de la sénatrice du Paraguay ou de l'ancien premier ministre espagnol, ça nous dégoûte, c'est d'une violence pure et c'est fait pour affaiblir notre équipe, c'est fait pour déstabiliser la France. C'est pour ça qu'on a besoin d'avoir une réaction unanime pour être solidaire de notre équipe de France et leur dire qu'elle est belle et qu'on s'y retrouve. Il devrait être sanctionné, au moins par la FIFA, pour les interdire de stade.
19: La Fédération française de football a déjà lancé des poursuites contre la sénatrice paraguayenne. Les réactions politiques cet après-midi poussaient à engager les mêmes poursuites contre l'ancien Premier ministre espagnol.
15: Et l'actuel Premier ministre espagnol, Pedro Sanchez, a dénoncé les déclarations xénophobes de son prédécesseur. « Que le meilleur gagne et que le racisme perde », a-t-il déclaré. La France et l'Espagne s'affrontent donc mardi à 20h. C'est une heure pour une place en finale de la Coupe du Monde. Et nous suivrons bien évidemment ce match sur France Info en intégralité. Journée de repos demain pour les coureurs du Tour de France. De quoi reposer les corps après les premiers jours de course sous une chaleur écrasante. Aujourd'hui, la 9e étape du Tour se déroulait en Corrèze, département classé rouge face à la canicule. Et c'était une très belle étape entre Malmort et Ussel avec cette bataille entre l'échappée et le peloton maillot jaune. Finalement, le succès revient à Mathieu Van Der Poel, le Néerlandais de 31 ans, ravi de retrouver la victoire.
21: Ouais, pour moi, c'est super spécial. Ouais, c'est aussi ma troisième victoire sur le Tour, ma première de l'échappée. Donc, c'est quand même assez spécial. Je pense que tout le monde sait que c'est dur pour moi de gagner une étape. Donc, c'est toujours très spécial. Toute la journée, on a dû se battre pour garder notre avance. Mais c'est peut-être aussi bien parce que ça faisait que la journée était encore plus dure que normal et je pense à la fin c'était pas vraiment les tactiques mais juste les jambes qui décidaient.
15: Et pas de changement au classement général avec le Slovène Tadej Pogacar toujours à la première place. En tennis, pas de deuxième titre de suite en grand chelem pour Alexander Zverev, l'Allemand battu en 4-7 à Londres tout à l'heure par l'Italien Yannick Sinner, le numéro 1 mondial conserve son titre sur le gazon de Wimbledon. Il s'agit de son 5e sacre en grand chelem à 24 ans. Elle en a 33 et s'impose en double. La Française Kristina Mladenovic, sacrée aussi à Wimbledon avec la Chinoise Guo Anyu. Et c'est assez rare pour le faire remarquer puisque ça la faisait 89 ans qu'une joueuse tricolore n'avait pas soulevé de trophée dans cette catégorie à Londres.
14: Oui, quand même, ça vaut la peine de le souligner.
15: On n'était pas nés, hein.
14: Clairement. Merci beaucoup Jeanne Mézia et à tout à l'heure.
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14: h 10 sur France Info, bienvenue si vous nous rejoignez. Dans la prochaine demi-heure, le choix culture de France Info, une rencontre avec l'homme derrière la sensation du Festival d'Avignon, le metteur en scène de Mal d'Aurore, coup de cœur de notre spécialiste théâtre. D'abord, le trafic des trains perturbé en ce week-end de grand départ.
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14: Bonsoir Younis Khelaf.
23: Bonsoir, Marc.
14: Vous êtes journaliste à France Info Canal 16, vous êtes à la gare de Lyon. C'est un des incendies en Seine-et-Marne qui complique les choses. Quelle est la situation ce soir dans la gare ?
23: Eh bien, c'est la pagaille. Pour tout vous dire, je suis dans le couloir entre le hall 1 et le hall 2. Dans ce couloir, il y a un guichet SNCF qui est exceptionnellement ouvert. Et il y a une file d'attente qui est interminable. Il faut se dire, je ne vois même pas la fin. À côté, il y a des panneaux d'affichage, les fameux panneaux des départs et des arrivées, avec des voyageurs qui scrutent attentivement les différents retards. Donc, voilà, les voyageurs prennent leur mal en patience. Ils sont pour la plupart même assis, à même le sol.
14: Oui, parce que voilà, ils n'ont pas d'autre choix que de patienter. Leur état d'esprit, c'est prendre justement leur mal en patience.
23: Oui, c'est ça, c'est prendre leur mal en patience, puisqu'on a pu s'entretenir avec, j'ai pu m'entretenir avec quelques-uns d'entre eux, et pour la plupart, ils comprennent que s'il y a un incendie, il faut contourner la zone qui est incendiée. Si ça occasionne des retards, c'est normal, et donc ils prennent leur mal en patience. Ce qu'ils voudraient, c'est un peu plus d'information et de communication de la part de SNCF Voyageurs.
14: Oui, parce que de ce côté-là, il n'y a pas de gilet rouge, ce personnel de la SNCF qui est déployé dans ce genre de situation en ce moment à la gare de Lyon.
23: J'ai un peu marché dans la gare de Lyon, j'en ai pas vu énormément, mais la SNCF a quand même publié un communiqué qui dit qu'une reprise est estimée avant la fin de la soirée. Pour le moment, il n'y a pas beaucoup d'informations, mais ce guichet d'information de la SNCF qui est ouvert exceptionnellement pour aiguiller au mieux les voyageurs dans ces importants retards qui vont jusqu'à 6h. Là, devant moi, il y a un train pour Marseille-Saint-Charles qui a un retard de 5h40 et qui devait donc partir à 16h38.
14: Et les passagers, les voyageurs que vous avez pu rencontrer, ils vous ont dit leur inquiétude de ne pas avoir leur train, alors qu'on le rappelle, on est dans le premier week-end de grand départ, et que pour ces voyageurs, ils étaient impatients de partir en vacances, tout simplement.
23: Impatients de partir en vacances, on est en plein pont du 14 juillet, et il y a aussi des personnes qui, demain, travaillent. Certains m'ont dit tout simplement qu'ils allaient poser une journée, d'autres qu'ils allaient tenter de prendre un hôtel ce soir sur Paris. On le sait, ça coûte très cher. Certains ont des solutions de relogement. Mais oui, là, je le vois autour de moi, il y a beaucoup de personnes qui patientent et qui ont hâte de pouvoir simplement prendre leur train, partir en vacances, rentrer chez eux, retrouver leur famille. Et c'est long, très long, en tout cas, on le sent.
14: Qui patiente, vous avez dit qu'il y a des personnes qui s'apprêtent à travailler demain, d'autres qui partent en vacances. Pour la plupart, j'imagine, ce sont des familles avec peut-être de jeunes enfants, alors que Paris, comme le reste de l'Île-de-France, est en vigilance rouge, canicule. Il fait sans doute un peu moins chaud ce soir, mais chaud tout de même.
23: Chaud tout de même. J'ai regardé juste avant notre direct. On avoisine quand même les 30 degrés. Et à l'intérieur de la gare, il y a les fameux ventilos électriques, les éventails, des personnes âgées qui s'hydratent. Donc oui, là il fait assez chaud. Moi-même je le ressens. Donc on patiente des heures, et en plus dans une chaleur qui reste supportable, mais qui n'est pas agréable tout de même.
14: Alors, vous nous parliez de personnes qui s'hydrataient, et d'ailleurs, c'est le bon réflexe à avoir dans cette situation. Est-ce qu'il y a des distributions de boissons, et notamment d'eau, tout simplement, gare de Lyon ?
23: Alors, Moi, je ne l'ai pas vu, donc je ne vais pas m'avancer sur le sujet, mais pour l'instant, je vois en tout cas des gens qui ont pris leurs précautions avec de l'eau, des éventails, comme je vous le disais, des petits ventilateurs, de quoi également grignoter, mais pour ce qui est des distributions, comme il peut y avoir lieu, comme il peut y avoir dans les trains quand il y a d'importants retards, je n'en ai pas vu, en tout cas en pleine gare.
14: Et ces voyageurs qui patientent, comment est-ce qu'ils s'informent ? Est-ce que l'affichage justement rend bien compte de la situation actuelle en gare de Lyon, ou bien est-ce qu'ils se tournent vers leur téléphone ?
23: Ah oui, l'affichage rend bien compte de la situation. Je me trouve devant les panneaux et ils affichent tous un retard, et c'est pour ça que devant ces panneaux il y a une petite foule de voyageurs qui s'amassent pour suivre l'évolution de leur train, de leur trajet, et bien sûr s'informer via les applications dédiées de la SNCF pour se tenir au courant. Certains m'ont quand même confié qu'ils manquaient d'informations, qu'ils n'avaient pas reçu de messages de la part d'SNCF Voyageurs ou même de mails, et qu'ils sont quand même venus en gare pour voir s'il pourrait y avoir plus d'informations en gare que via les applications.
14: Eh bien, merci beaucoup Younis Kelaf, journaliste à France Info Canal 16 depuis la gare de Lyon, où le trafic des trains est perturbé ce soir avec des retards jusqu'à 6h. 22h16. Vous êtes sûrement nombreux à avoir des souvenirs de colonies de vacances. Elles fêtent cette année leurs 150 ans, mais les enfants sont de moins en moins nombreux à y aller. Souvent, les parents renoncent à les inscrire pour des questions d'argent. Alors, pour continuer à valoriser ces séjours et leurs bienfaits, l'association Jeunesse au plein air organise cet été le Tour des Colos. L'étape en Isère, c'était à la colo des 400 coups, où les 6-8 ans ont partagé un peu de leur quotidien, Emma Jacob.
0: Au milieu de la forêt, Agathe, Alma, Sacha et Mathis profitent de leur dernier jour tous ensemble.
4: On a dormi à la belle étoile et ça, c'était bien.
7: Vous avez fait des bêtises un peu ?
4: Oui, beaucoup. Oui. Moi, j'ai loupé 6 brossages de dents et 2 douches, un cachette.
0: Pendant une semaine, ils ont campé, se sont baignés dans la rivière, ont construit des cabanes.
8: On fait plein d'activités.
24: On fait des choses qu'on ne fait pas à la maison.
25: Moi, chez moi, je ne fais pas de grandes constructions en bois et là, j'en fais.
7: Et pourquoi c'est chouette d'être dans la nature ?
26: Bah, je trouve ça joli.
27: Tout le monde, toute la terre devrait partir en colonie, ça serait trop bien.
28: Alors, on a des pots de peinture.
29: Moi, je veux ça.
30: On faut emmener la caisse là-bas.
31: Je m'appelle Mouche et aujourd'hui, je suis directrice de colo de séjour avec des enfants.
7: Vous les voyez changer, de quelle manière ?
31: En autonomie d'arriver à trouver sa place dans un groupe. Ils arrivent, ils savent pas forcément où est-ce qu'on est, et puis là... Tout seul, il y en a un qui a 6 ans, qui va chercher la douche solaire pour avoir de l'eau chaude, demander « Ah bah c'est quand qu'on cuisine ?» Enfin, être impliqué et s'impliquer vraiment dans la vie du groupe.
32: J'apprends à Madène à faire un cube, vu que j'en ai déjà fait un. Après, on peut faire des jeux de société avec et tout.
31: Je crois que la colo, pour moi, c'est aussi important que ça amène de la mixité sociale et qu'il y ait des enfants qui se rencontrent, qui se rencontreraient pas ailleurs.
7: Ah, c'est le point bricolage ici, d'accord. Ah ben ça bricole dur, hein.
32: Bah ouais, beaucoup de travail.
7: Allez, on continue la visite. Alors,
33: ici, il y a les hamacs, on peut se reposer et lire des livres, si on veut.
7: Et quand on veut, ou il y a un moment particulier pour le faire ?
33: Quand on veut.
7: Quand on veut.
0: Françoise Faès est la présidente en Isère du comité Jeunesse au plein air, une association qui regroupe plusieurs organisateurs de centres de vacances.
33: Je ne sais pas si vous avez remarqué, quand vous étiez là tout à l'heure, on n'a jamais entendu à aucun moment « Dépêchez-vous, allez, on se dépêche, allez, va plus vite ». C'est quelque chose, c'est des choses qui sont bannies, en tout cas dans cette colo et dans la majeure partie des colos. Et les enfants, ils ont aussi besoin de respirer, de prendre leur temps. Et moi, j'ai envie de dire prendre le temps de grandir.
0: Mais ce temps n'est pas accessible à tous. Aujourd'hui, une famille sur deux d'y renoncer à la colonie de vacances pour des raisons financières.
14: Reportage d'Emma Jacob, ici Isère pour France Info. L'essentiel de l'actu à suivre.
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14: 22h20, l'info en une minute avec vous, Jeanne Mézia, et la Seine-et-Marne touchée par des incendies.
15: Un feu très virulent a démarré au niveau de la forêt de Fontainebleau en fin d'après-midi près de l'autoroute A6 qui est coupée dans les deux sens. Le feu est très virulent d'après les pompiers. Il a parcouru 300 hectares. Un autre incendie près de Melun a lui aussi ravagé 300 hectares de végétation, mais est fixé. Trois réacteurs nucléaires sont à l'arrêt en France et 7 tournent au ralenti. C'est la conséquence de la vague de chaleur qui touche le pays puisque les centrales doivent respecter certaines normes pour fonctionner. La Fédération française d'équitation visée par une cyberattaque hier, des données de certains licenciés ont été consultées et potentiellement copiées. Le pirate à l'origine de l'incident a revendiqué l'attaque dans un message politique contre les autorités françaises. La Fédération compte plus de 600 000 adhérents. La 9e étape du Tour de France remportée aujourd'hui par le Néerlandais Mathieu Van Der Poel en Corrèze, étape raccourcie en raison de la chaleur. Demain, les joueurs se reposent avant la 10e étape mardi.
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14: Nous entrons demain dans la dernière semaine de la Coupe du Monde de foot avec notamment la demi-finale qui va opposer la France à l'Espagne mardi soir. Entre deux matchs, certains supporters en profitent pour faire du tourisme et visiter les principales attractions des trois pays organisateurs comme la célèbre prison d'Alcatraz dans la baie de San Francisco aux États-Unis. C'est l'heure maintenant d'embarquer avec Guillaume Batin.
3: Après une vingtaine de minutes de traversée, les touristes débarquent sur l'île d'Alcatraz, accueillis par les goélands. La porte de la célèbre prison est ouverte. Les visiteurs déambulent devant les cellules.
5: Observez les trois étages de cellules.
3: L'audio guide sur les oreilles.
5: C'est ici que l'on envoie les prisonniers violents ou indisciplinés.
3: Bianca est venue d'Asunción au Paraguay avec son mari Ricardo.
6: Nous visitons San Francisco, Union Square, le Golden Gate et bien sûr cette prison d'Alcatraz.
8: La prison d'Alcatraz, en donde estamos, en donde realmente mirando y ubicando.
6: En venant ici, on plonge dans le passé. On prend conscience que la vie a été très dure ici pour les détenus. Ces hommes étaient si éloignés de tout, si isolés du monde.
9: S'il y a une chose dont vous avez entendu parler à propos d'Alcatraz, c'est probablement la célèbre évasion de 1962.
5: Pendant la nuit, Hank Lee Morris et deux frères, John et Clarence Anglin, se sont échappés. Ils ont fabriqué des têtes de mannequins pour duper les gardiens.
3: Wendy est en voyage avec son mari et ses petits-enfants. Ils arrivent de Melbourne, en Australie.
10: J'ai trouvé ça incroyable de découvrir tout ce qu'ils ont fait. C'est vraiment intéressant. Leur cellule était tellement petite. Moi, je deviendrais complètement folle de passer ma vie ici, enfermée là-dedans. C'est très cruel.
11: On plaisantait pas avec Al. Avec Capone, oh, c'était un gars de la rue, hein. Il était balèze et en pleine forme en plus. La seule chose, c'est que son cerveau était fichu. Il avait la syphilis et ça a fini par le rendre fou.
3: La prison d'Alcatraz accueille en ce moment 5000 visiteurs par jour. C'est 20% de plus que d'habitude grâce à la Coupe du Monde.
14: Reportage dans la baie de San Francisco de Guillaume Batin pour France Info, 22h23. C'est l'heure du choix culture de France Info qui nous emmène à Avignon où se joue ce soir, en ce moment même, la dernière de Mal d'Aurore de Julien Gosselin. Un spectacle fleuve de plus de 5 heures qui sera en tournée à la rentrée. À ce jour, c'est le choc de ce 80e festival. Il consacre à un metteur en scène de seulement 39 ans dont on peut dire, Thierry Fioril, qu'il est né artistiquement à Avignon.
12: Juillet 2013, la rumeur se répand comme une traînée de poudre. Il faut absolument aller voir l'adaptation des Particules élémentaires de Michel Houellebecq par la compagnie Si vous pouviez lécher mon cœur. À sa tête, Julien Gosselin, 26 ans alors. Un gars du Pas-de-Calais, crâne lisse, œil noir perçant, une voix de ténor et un charme fou. Il frappe un grand coup et impose sa marque, montée des œuvres littéraires a priori inadaptables. À chaque création, il reviendra à Avignon en poussant toujours plus loin ses propres limites.
13: Comme quand on revient sur les lieux de son enfance, un tout petit peu, hein, c'est très curieux. C'est le lieu où à chaque fois j'aime revenir parce que c'est le lieu où ça fait le plus peur de faire du théâtre. J'éprouve une sorte de mélange d'angoisse et d'immense joie, quoi.
16: Vous les reconnaissez ?
1: Je ne sais pas. Et là, les jumelles.
13: Je l'ai senti de manière complètement benoîte, hallucinée, à la fin de la première des Particules élémentaires. Mais ça a été une sorte de vague qui nous a tous et toutes recouverts, quoi. Après, comme moi, je suis quelqu'un qui aime rester dans son coin, qui aime se planquer un tout petit peu, dès qu'il y a une petite vague, généralement, je rentre chez moi.
12: Julien Gosselin adapte Roberto Bolaño, Don DeLillo, Thomas Bernhardt, Marguerite Duras dans de longues épopées théâtrales, parfois plus de 10 heures. Une expérience totale. Avec lui, la cour d'honneur est habitée comme jamais, décore un immense cube de plexiglas, musique électro jouée en live, spectateurs invités sur scène au plus près des comédiennes et comédiens dans la deuxième partie, et ces images projetées, une chorégraphie parfaite. Les caméramens filment les interprètes en gros plan, immenses images sur le mur de la cour d'honneur. La réalisation en direct est dingue, pas un accro. Ce n'est pas du cinéma sur scène, c'est du théâtre augmenté.
2: La noche vuelve a salir de inmediato. Entra la noche, sale la noche, efectiva y veloz, y nunca se encontrarán los cadáveres.
13: Dans le travail que je fais, il n'y a pas de différence de statut ou de nature même entre les techniciens, les techniciennes, les acteurs, les actrices. On est tous et toutes connectés tout le temps, on se parle, tout le monde a un milliard de choses à faire, un milliard de choses à penser. Et effectivement, c'est une sorte de ballet invisible pour le spectateur ou la spectatrice, mais qui est démesuré. Donc ça demande une concentration, une envie et une générosité de la part de toute l'équipe extraordinaire.
12: Dans Mal d'Aurore, Julien Gosselin retrouve l'auteur chilien Roberto Bolaño 10 ans après l'adaptation de 2666. Ici, il est question de littérature nazie à l'Amérique du Sud dans les années 70, d'un mystérieux poète qui serait aussi son double maléfique qui écrit dans le ciel avec la fumée blanche d'un avion et toujours de l'origine du mal.
4: Das Thema ist dasselbe. Pläne von Konzentrationslagern, die über den Plan der Colonia Dignidad oder einer bestimmten Stadt.
13: C'est un auteur qui est comme un frère pour moi. Parce qu'évidemment, les thématiques qu'il observe, c'est-à-dire, oui, effectivement, la quête du mal, du secret du mal, comme il l'appelle, mais aussi la poésie, mais aussi l'amour, les amis, la mémoire. Quand je le lis, j'ai l'impression de pouvoir me reposer, de pouvoir retrouver quelqu'un qui me fait du bien et qui explore des territoires qui me touchent. Je fais toujours des spectacles comme ça, qui démarrent avec beaucoup de monde et qui finissent par des gens seuls face à la littérature et face au monde.
12: Julien Gosselin demande énormément à ses comédiennes et comédiens qu'il admire sans retenue.
13: J'ai une chance extraordinaire. J'ai des acteurs et des actrices dont je pense qu'ils sont exceptionnels. Quand je les vois travailler, quand je vois ce qu'ils donnent, quand je les vois encore et encore essayer des nouvelles choses, je me dis mais c'est fou. On parle souvent de mon théâtre comme d'un théâtre presque qui pourrait se passer des acteurs et des actrices, alors que c'est exactement l'inverse. Parce que ce que je fais, c'est pas du cinéma. Ce que je fais, c'est du théâtre. Et bien que les acteurs et les actrices soient très souvent filmés dans mes spectacles, l'énergie à déployer, la puissance scénique à déployer est celle des tragédiens et des tragédiennes.
4: Et puis cette fois, il écrivit seulement un mot, plus grand que le précédent, au-dessus de ce que je pensais être le centre exact de la ville. Apprenez.
14: Choix culture de France Info avec Thierry Fioril ce soir. La météo arrive.
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14: La couleur du ciel, avec vous Patricia Charbonnier.
19: Les très fortes chaleurs vont persister au moins jusqu'en milieu de semaine, sous un ciel plus voilé, plus nuageux demain sur une bonne partie du pays, avec un voile nuageux parfois assez dense au sud de la Loire, quelques entrées maritimes sur la Nouvelle-Aquitaine et près du golfe du Lion, un petit peu d'instabilité, quelques averses sur le sud des Alpes et les Pyrénées et un peu de vent en basse vallée du Rhône et sur le golfe du Lion. Sur la moitié nord, le temps va devenir plus nuageux demain au fil de la journée, avec quelques averses, quelques orages isolés en matinée sur le nord-ouest du pays, et cette instabilité gagnera toute la moitié nord dans l'après-midi. midi avec un risque orageux et des températures toujours caniculaires. Météo France prévoit encore des pointes à 40-41 degrés demain après-midi dans le centre Val-de-Loire, 37 à Lyon, 36 à Paris, 34 à Nancy et 32 à Lille.
14: Patricia Charbonnier pour les prévisions météo en partenariat avec Météo France. 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Et c'est l'heure de retrouver Jeanne Mézia.
15: Pour la première fois, des avions bombardiers d'eau sont mobilisés en Île-de-France face à un incendie très virulent qui frappe la Seine-et-Marne. Il s'est déclenché au niveau de la forêt de Fontainebleau. 300 hectares ont déjà été parcourus. Une centaine de pompiers mobilisés. L'autoroute A6 est fermée dans les deux sens sur une vingtaine de kilomètres dans le secteur. Plus tôt dans la journée, les pompiers ont aussi dû faire face à un autre incendie dans le département. Celui-ci a ravagé également 300 hectares de végétation avant d'être fixé. En revanche, ses conséquences se ressentent sur les rails qui ont été traversés par les flammes. Le trafic sur la ligne à grande vitesse en direction du sud-est est très perturbé avec des retards de plus de 6 heures. Une cinquantaine de trains sont attendus dans la soirée d'après le ministre des Transports. Un autre incendie frappe en ce moment le Maine-et-Loire autour des Hauts d'Anjou. Deux habitations ont déjà été détruites. Deux mobilhomes également. Une ligne à haute tension est tombée et puis le festival Candoria a dû être évacué par prévention, soit 2500 personnes. Demain, 59 départements seront classés orange par la météo des forêts face au risque de départ de feu. La chaleur ne faiblit pas encore tout à fait non plus, puisque 37 départements seront toujours classés rouge ce lundi pour canicule par Météo France. Aujourd'hui, il a fait plus de 42 degrés dans les Landes à Issos. Le parquet national antiterroriste s'est saisi après la découverte d'armes et de chargeurs de munitions dans un véhicule à Sarcelles hier soir. Une enquête est ouverte pour association de malfaiteurs terroristes en vue de la préparation de crimes. 300 personnes du quartier où se trouvait ce véhicule ont été évacuées au moment de son signalement. La 9e étape du Tour de France s'est achevée tout à l'heure à Ussel-en-Corrèze avec la victoire du Néerlandais Mathieu Van Der Poel. Mais le maillot jaune reste sur les épaules de Tadej Pogacar. Demain, petite pause avant la 10e étape mardi. Enfin, un 5e

0: Marc Potvin.
1: Jordan Bardella donne sa première interview depuis l'annonce de la candidature de Marine Le Pen à la présidentielle. Le président du Rassemblement National se confie dans le Figaro. Celui qui s'imaginait, il y a encore une semaine, briguer l'Élysée, confirme qu'il deviendra bien Premier ministre si Marine Le Pen est élue en mai prochain. Bonsoir Pierrick Bonneau.
2: Bonsoir.
1: Le patron du RN fait bonne figure.
2: « Je vais très bien », affirme Jordan Bardella, comme pour faire oublier sa mine un peu défaite lors de son déplacement aux côtés de Marine Le Pen mercredi dans la Sarthe. « Toute forme d'humeur contrariée ou de déception de ma part, ajoute-t-il, serait contraire au sentiment qui n'a jamais cessé de me dominer. La France est en danger et nous avons pour mission de la sauver. » Le patron du RN se dit au travail pour aider Marine Le Pen à gagner. « Je consacrerai toute mon énergie à sa victoire », insiste-t-il. Mais Jordan Bardella ne s'effacera pas pour autant. Je vais évidemment continuer à jouer un rôle de premier plan en poursuivant le travail de fond et d'influence que j'ai entrepris. Et il compte bien continuer à peser dans les discussions, notamment sur la réforme des retraites que proposera le parti en 2027. Jordan Bardella annonce d'ailleurs qu'il écrira un troisième livre cet été sur sa vision de la gouvernance de la France.
1: Et quelle sera sa place, Pierrick, si Marine Le Pen est élue ?
2: Eh bien, elle ira à l'Élysée et lui à Matignon. C'était d'ailleurs le plan initial du RN avant que la justice menace la candidature de Marine Le Pen. Jordan Bardella veut donc gouverner quand la patronne des députés du RN présidera. Trois éminentes responsabilités m'incombent désormais, dit-il, bâtir le programme et la feuille de route pour redresser la France, former un gouvernement et conduire le RN à la conquête d'une majorité solide, sans quoi rien ne sera possible. Quelques lignes plus loin, le patron du RN ne parle même plus au conditionnel. L'obtention d'une majorité au Parlement va nous permettre de faire voter le projet sur lequel nous aurons été élus. Jordan Bardella se dit obsédé par l'idée du rassemblement et du dépassement et se tourne notamment vers la droite. La porte sera toujours ouverte, précise le candidat à Matignon. Notre première ambition sera de constituer un gouvernement d'union nationale qui ne sera pas composé exclusivement de cadres ou de parlementaires issus du RN. Voilà pour la feuille de route que se fixe Jordan Bardella à la tête du Rassemblement national, car le patron du RN sera aussi candidat à sa réélection en octobre prochain lors d'un congrès du parti. Une simple formalité a priori.
1: Pierrick Bonneau du service politique de France Info, merci à vous. Et bonsoir Arnaud Benedetti.
3: Bonsoir à vous.
1: Vous êtes directeur de la revue politique et parlementaire, professeur associé à Sorbonne Université. Vous avez très certainement vu la mine crispée de Jordan Bardella lors du déplacement de Marine Le Pen au lendemain de l'annonce de sa candidature à la présidentielle cette semaine. Est-ce que vous le croyez quand il affirme qu'il va très bien ?
3: Écoutez, ce qui est sûr, c'est qu'on a une séquence de communication depuis maintenant 24 heures où Marine Le Pen et Jordan Bardella s'efforcent de reconstituer le tandem initial, c'est-à-dire Marine Le Pen candidate et Jordan Bardella, lui, potentiel Premier ministre si jamais Marine Le Pen était élue en 2027. Pour le Rassemblement National, il s'agit tout simplement de finalement fournir l'image ce soir d'un parti en ordre de marche qui se prépare à une élection dont il considère que aujourd'hui les dynamiques, en tout cas au vu des derniers sondages, lui sont favorables. Mmh. Après que personne n'est dans la tête de Jordan Bardella, après que peut-être Jordan Bardella ait d'une certaine manière vécu une forme de déception, c'est possible, mais force est de constater qu'il reprend vite sa place dans l'appareil de l'organisation du parti et qu'il entend en effet jouer le rôle qui sera le sien durant cette campagne, c'est-à-dire de quelqu'un qui se prépare éventuellement à occuper Matignon. Tout ça, j'allais dire, on revient d'une certaine manière au schéma qui était le schéma initial, celui d'avant la condamnation en première instance de Marine Le Pen.
1: Oui, vous nous le dites, hein, Arnaud Benedetti, Jordan Bardella ne sera pas candidat à la présidentielle, le revoilà potentiel Premier ministre. Il dit notamment qu'il lui incombe de bâtir le programme et la feuille de route pour redresser la France. Est-ce qu'il ne s'avance pas un peu trop là-dessus ? Est-ce qu'au final, ce n'est pas Marine Le Pen qui aura le dernier mot ?
3: Ah ben, clairement, ça sera Marine Le Pen qui aura le dernier mot. Et d'ailleurs, c'est Marine

0: Le Pen qui a le dernier mot dans le parti depuis le début. Là-dessus, rien de nouveau sous le soleil. D'une certaine manière, le candidat ou la candidate à la présidence a la main forcément sur le projet politique que la formation politique entend défendre. Mais bon, il y a une répartition des tâches d'une certaine manière. Et finalement, dans cette communication de Jordan Bardella, ce qu'il faut retenir, au-delà du fait qu'il veut montrer qu'il ne vit aucune déception par rapport à ce qui éventuellement pouvait s'annoncer pour lui, c'est surtout l'appel du pied qu'il fait au-delà du Rassemblement national, comme si il se projetait déjà dans l'après-présidentiel, parce que il va y avoir un vrai sujet, de toute façon, quoi qu'il arrive dans cette élection présidentielle, c'est la suite, ce sont les élections législatives. On sort, il faut le rappeler, c'est ça le plus important, de plusieurs années de majorité relative, voire d'absence de majorité à l'Assemblée nationale, et le candidat qui l'emportera, quel qu'il soit, devra être en mesure de pouvoir rebâtir une majorité à sa main pour pouvoir tout simplement décliner son programme. Et le Rassemblement national imagine, d'ailleurs avec raison en l'occurrence, que l'élection législative sera une élection compliquée quoi qu'il arrive. Et c'est la raison pour laquelle aujourd'hui Jordan Bardella donne cet entretien au Figaro, le jour même où, il faut le rappeler, Marine Le Pen donne un entretien au journal aussi du dimanche. Donc tout cela est particulièrement huilé et particulièrement concerté au sein même du Rassemblement national. Mais le plus important, c'est l'appel du pied qui est fait déjà à la droite dans son ensemble, sachant que là,
1: Parce
0: il y a
1: que
0: une petite
1: Jordan
0: différence.
1: Bardella, il plaît un peu plus que Marine Le Pen
0: Mais alors,
1: à
0: ils ont
1: cet
0: une...
1: électorat-là.
0: Oui, alors, c'est vrai que ils ne disent pas tout à fait la même chose de ce point de vue-là. Marine Le Pen dit qu'elle ne parle pas particulièrement à la France de droite ou pas particulièrement à la France de gauche, elle parle aux Français en général, quelque part investissant la fonction de rassemblement, le costume de rassemblement qui doit être celui d'un candidat à la présidentielle. Du côté de Jordan Bardella, il a toujours été, disons, plus disposé que Marine Le Pen à cette rhétorique de l'union des droites. Et donc, il envoie des signaux, vraisemblablement d'ailleurs pour peut-être essayer de faire venir au plus près de la candidate et au plus près de lui des cadres LR qui pourraient éventuellement considérer que finalement, aujourd'hui, la dynamique étant ce qu'elle est, les chances de pouvoir, in fine, l'emporter sont plutôt du côté du Rassemblement national que du côté du candidat LR. Donc, il envoie des signaux qui sont des signaux qui préparent, d'une certaine manière, l'élection législative, parce que vraisemblablement, le Rassemblement national peut douter, si jamais sa candidate était élue, de disposer d'une majorité absolue à l'Assemblée nationale. Et dans ce cas-là, il faudra bien évidemment nouer des alliances avec des partenaires. Et parmi ces partenaires potentiels, il y a bien évidemment LR.
1: Jordan Bardella, il assure qu'il compte poursuivre le travail de fond et d'influence qu'il a entrepris. En clair, il compte peser dans les discussions à venir. Est-ce qu'il peut devenir, Arnaud Benedetti, une épine dans le pied de Marine Le Pen?
0: Non, à ce stade, c'est un récit que l'on entend, mais si vous voulez, à ce stade, un parti qui n'a jamais gouverné, qui est en phase de conquête du pouvoir, ne prendra pas le risque d'afficher des divisions, quelles qu'elles soient. Et de ce point de vue-là, même s'il peut y avoir des divergences et des nuances, qui existent d'ailleurs dans la plupart des formations politiques, on peut considérer que l'interopérabilité, pour prendre un terme militaire, entre la candidate et le président du RN devrait en principe fonctionner. Ce qui n'empêche pas qu'il peut y avoir des nuances. Et là, finalement, la force aujourd'hui de ce tandem dans les intentions de vote, et on n'en est qu'aux intentions de vote parce qu'il faut être très prudent, on est encore très loin, il faut le dire, du premier tour de l'élection présidentielle. Et puis, l'histoire nous apprend qu'il faut être extrêmement, en effet, circonspect avec les sondages, quels qu'ils soient. Mais néanmoins, la force aujourd'hui du Rassemblement national, c'est ce tandem, c'est-à-dire d'une certaine manière une candidate qui, elle, parle plutôt aux classes populaires, qui tient un discours qui est le discours social du Rassemblement national, et un candidat peut-être un peu plus moderne, qui parle à un électorat un peu plus jeune, qui parle peut-être un peu plus aux classes dirigeantes et aux classes supérieures également, qui parle un peu plus à l'électorat LR. Même si l'on voit, par exemple, dans le dernier sondage IFOP, que Marine Le Pen, y compris sur ces catégories, semble avoir comblé le retard qu'elle avait vis-à-vis de Jordan Bardella avant le délibéré du procès en appel et l'annonce de sa candidature. Mais enfin, il parle en effet à des segments électoraux un peu différents. Mais finalement, aujourd'hui, la dynamique qu'elle a l'heure, c'est la complémentarité qu'il s'efforce d'afficher.
1: Un grand merci à vous, Arnaud Benedetti.
0: Merci à vous.
1: Directeur de la revue politique et parlementaire, professeur associé à Sorbonne Université et invité ce soir du 20h minuit de France Info. Un millier de personnes a défilé ce matin à Nice en hommage aux victimes de l'attentat du 14 juillet 2016. 86 morts et plus de 400 blessés sur la célèbre promenade des Anglais. 10 ans après, c'est la première étape de 3 jours de commémoration jusqu'à la fête nationale. Mardi, en présence d'Emmanuel Macron, des anonymes sont venus marcher avec les familles des victimes le long des 1,7 km parcourus par le camion du terroriste. Pour certaines victimes, c'est la toute première fois qu'elle revenait sur la promenade. C'est un reportage de Marc Bertrand.
2: Les familles habillées de blanc se tiennent par la main en avançant sur la promenade baignée de soleil, suivie par des milliers de Niçois silencieux, rose blanche à la main. Marco, 58 ans, le crâne rasé, dépose la sienne au pied de la sculpture en hommage aux victimes. Il fait un signe de croix en fermant les yeux.
3: C'est très émouvant qu'il y ait autant de monde. Tous ces gamins qui sont morts et pour ceux qui sont restés en vie et traumatisés à vie, on leur devait de leur poser une rose. Et la souffrance reste aujourd'hui dans le cœur des Niçois et je pense à jamais.
2: Le cortège applaudit les pompiers aux gardes à vue qui font une aide d'honneur avec la grande échelle. En face, en mer, les pêcheurs suivent en barque au rythme de la marche. Chaque pas sur ce goudron de la promenade est une épreuve pour Laetitia. Elle a échappé de justesse au camion ce soir-là avec sa fille de 12 ans.
4: C'est ce qu'on se dit de le faire à pied. On se rend compte que c'est interminable. Ce putain de tracé, pardon pour la vulgarité, mais à lui, quoi, ce putain de... Je citerai même pas le nom parce que je vais essayer de rester poli, mais... Et on se dit, mais pourquoi ? Pourquoi eux ? Pourquoi moi je suis en vie ? Enfin, vous voyez, il y a plein de choses qui reviennent, qui remontent à la tête. Donc, je suis contente de l'avoir fait, je suis fière de l'avoir fait. Et la vie continue, malgré tout, la vie continue.
2: Elle s'écroule à l'endroit même où elle se trouvait sur la promenade le soir de l'attentat. Sa fille, Ornella, n'est pas venue aujourd'hui.
4: Non. Non, ce matin, elle m'a dit, je me sens pas. Je l'ai pas forcé. C'était trop dur ce matin. Et franchement, quelque part, tant mieux, parce que quand je vois, moi, l'émotion que j'ai, je me dis que pour elle, même si elle a 22 ans maintenant, on en avait 12 à l'époque, bah, ça aurait été bien compliqué. On se dit, une décennie, on a eu le temps de travailler dessus, mais pas tant que ça.
2: Sous le kiosque à musique, face à la mer, une joueuse de harpe annonce la fin de la marche. Les portraits des 86 victimes sont accrochés aux branches des arbres tout autour. Laetitia dit qu'elle est fière d'avoir réussi à venir. Elle montre sa robe. Au milieu de tous ces gens en blanc, elle a mis du vert, la couleur de l'espoir.
1: Reportage de Marc Bertrand à Nice pour France Info.
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1: À suivre, le Club Tour France Info, l'équipe avec Fabrice Rigobert et ses invités. 22h46, l'info en une minute avec vous, Jeanne Mézia. 300 hectares parcourus par un incendie près de l'autoroute A6 en Seine-et-Marne.
6: La circulation est coupée dans les deux sens dans le secteur. Le feu s'est déclenché à Noisy-sur-École et se propage à la forêt de Fontainebleau. Face à la virulence des flammes, des avions bombardiers d'eau sont mobilisés. C'est une première en Île-de-France. En Espagne, cette fois, le bilan de l'incendie en Andalousie s'alourdit et passe à 13 morts. Une femme d'origine britannique est décédée à l'hôpital, d'après les autorités. Une Française est également portée disparue. De premiers départs constatés dans le Morbihan, à Forges-Delannoy, où depuis vendredi soir, une rave party a lieu. Jusqu'à 2000 teufeurs étaient rassemblés dans ce département. Classé rouge face à la canicule. Enfin en tennis, pas de deuxième victoire consécutive en Grand Chelem pour l'Allemand Alexander Zverev qui s'est incliné face au numéro 1 mondial Yannick Sinner, sacré à Wimbledon au terme d'un match en 4-7.
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7: La victoire d'étape à Ussel pour Mathieu Van Der Poel avant une première journée de repos. Julien Duby Sud-Ouest et Jean Saint-Marc Le Télégramme avec nous pour ce Club Tour France Info Sud-Ouest. Bonsoir messieurs.
8: Bonsoir.
9: Bonsoir.
7: La vigilance rouge canicule n'a pas arrêté le peloton du Tour de France et dans cette étape raccourcie de 30 km, le petit-fils de Raymond Poulidor, près des terres de son grand-père, a été le plus rapide dans le groupe de 4 qui s'est présenté en tête après 155 km au départ de Malemort dans une étape 100% corrézienne. Mathieu Van Der Poel qui devance Tobias Johansen, Thomas Pidcock, Alex Baudin, les trois autres rescapés de l'échappée de 15 qui a animé cette étape.
10: Oui, c'était une journée vraiment dure, après une semaine difficile pour l'équipe aussi déjà, donc ouais, je suis heureux de gagner. C'était pas facile, on n'a pas eu beaucoup d'avance avec l'échappée, mais ouais, très heureux de gagner. Le Tour, c'est jamais facile pour moi, c'est seulement ma troisième victoire, donc je pense que tout le monde sait comment c'est difficile pour moi de gagner une étape. C'est jamais évidemment et c'est pour ça que c'est toujours spécial quand même.
7: Mathieu Van Der Poel sur France Télévisions, 31 ans, c'est l'homme aux 8 monuments, Julien Duby. Dans ce type de finale, il ne pouvait pas se rater tout simplement.
9: Ah bah, c'est un des meilleurs coureurs du monde dans les classiques et sur le Tour de France. C'est une classique par jour. Et a fortiori aujourd'hui où on s'attendait à une course qui ne concerne pas les leaders du classement général. Donc quand il est dans cette situation, il est quasiment imbattable. Ouais, c'est la logique absolue.
7: Il permet, Jean-Saint-Marc, à son équipe d'effacer tous les échecs de ce début de Tour de France. Hein, parce qu'avec son équipe, pour Philipson, ils n'ont pas été à la fête au sprint.
8: Non, c'était compliqué pour eux. Et comme on dit souvent, pour une équipe, une victoire d'étape permet déjà de réussir le Tour. Après, moi, je suis quand même impressionné par le final de Van Der Poel. Il était celui qui mettait les plus gros relais pour éviter le retour du peloton. Il s'est quand même pas fait piéger par notamment Pidcock, qui est très rapide aussi. Donc il était le favori des quatre, mais il a quand même fallu la gagner cette étape. Et c'est un vainqueur de monument, effectivement, mais c'est pas facile pour lui de gagner sur le Tour.
7: Oui, parce qu'il n'y a jamais eu plus d'une minute trente. Et puis cet écart, il était seulement de 30 secondes hein, dans le dernier kilomètre. On les a vus revenir. Ils franchissent la ligne, le peloton qui est réglé par Ghana, avec seulement 6 secondes de retard. Fallait quand même jouer serré côté Mathieu Van Der Poel, Julien.
9: Justement, il a cette force et cette confiance en lui qui fait que il ne doute pas. Hein. Il est dans le final, il roule à fond tout le temps, il sait que de toute façon il va battre les autres, donc il ne leur demande pas des relais, ça ne négocie pas, ça ne bataille pas, ça roule à fond et à la fin, au sprint, il les bat. Ouais, il a gagné une classique comme ça, je crois que c'est Ganvevelgem peut-être en début de saison où on avait vu le peloton ou un groupe de poursuivants revenir sur lui à 4-5 mètres. Et il ne s'est pas découragé, il a fait son sprint, il a gagné. Enfin, c'est une force de la nature et c'est une force mentale aussi, Mathieu Van Der Poel.
7: Quatrième place pour Alex Baudin. Il y avait 5 Français dans l'échappée du jour. Le groupe de 15 au départ qui s'est délité au fil des difficultés avec Jegat, Paré-Peintre, Braz Afonso, Costiou. Baudin, qui est resté dans ce quatuor, ne pouvait espérer mieux.
11: À la fin, je regardais les trois qui étaient avec moi, je me dis mais qu'est-ce que je fous là ? Et ouais, il n'y avait pas grand chose à faire. Si je commençais à jouer et pas passer, après ça, on allait se faire reprendre. Je pense que dans tous les cas, j'étais battu à la fin. Là, c'est vraiment aux qualités de punch par rapport à eux, j'ai rien à faire. Mais je suis quand même content d'échapper à Yobu parce que j'ai vraiment pas compris pourquoi. Je crois que c'est UAE qui roulait derrière, je sais vraiment pas pourquoi. Donc je suis content qu'on aille au bout.
7: Pas plus d'une minute trente, je le disais, Jean-Saint-Marc, pour cette échappée où le peloton n'a jamais débranché. Peloton emmené par l'équipe de Tadej Pogacar. Comment est-ce qu'on peut expliquer qu'UAE est roulé comme ça dans cette journée?
8: C'est difficile à expliquer, ils sont dans une logique de l'ultra-contrôle. Et ils ont... Tadej Pogacar a dit en conférence de presse, oui, l'objectif c'était de les garder à une minute, mais Tim Wellens c'est tellement fort qu'il va presque plus vite que prévu. En gros, on est un peu dans ce type de discours-là. C'est vrai que c'est difficile à comprendre. Après, il y a Ineos aussi qui a roulé. Ineos, pour le coup, c'était plus facile à expliquer puisqu'il y avait Ghana dans ce groupe qui aurait pu probablement régler ce groupe au sprint. C'est ce qu'il a fait pour la place de 5 finalement. Mais ouais, UAE, c'est compliqué à comprendre.
7: Ouais, on a failli. Vous avez évoqué à un moment donné dans l'après-midi, Julien Duby, un scénario à la Pogacar Del Toro dans on a eu un petit peu peur.
9: Franchement, chercher à comprendre ce que fait UAE, c'est assez compliqué. Je renonce parfois un petit peu à essayer parce que est-ce qu'ils ont changé d'avis plusieurs fois dans la journée? On ne sait pas. Est-ce qu'ils veulent user tout le monde jusqu'à la fin de la course? Est-ce qu'ils règlent des comptes avec tel ou tel coureur on ne le saura jamais. Enfin, c'est des choses qui existent. Hein. Plusieurs managers, j'ai discuté avec eux. L'autre jour, ça avait été évoqué pour Alex Baudin, là, qui avait rien demandé à personne, qui était échappé et qui s'était fait reprendre par l'équipe UAE, qui était allé le crucifier un petit peu. Une victoire presque, entre guillemets, inutile pour Pogacar. Aujourd'hui, ils ont roulé. Bon, les échappés, heureusement pour eux, étaient extrêmement forts, extrêmement déterminés. Mais si on était tombé sur quelqu'un d'autre que Mathieu Van Der Poel, ça se serait joué avec les favoris quasiment.
7: Et puis on les voit discuter, ça ne ralentit absolument pas dans le peloton. Pogacar est à côté de ses coéquipiers, ça roule toujours aussi fort pour maintenir l'écart. Et ça discute du sort de la course.
9: Si je dois vous dire le fond de ma pensée, je pense que Mathieu Van Der Poel fait partie d'une caste qui fait quand même que, à la fin, UAE a décidé de ne pas aller le battre. Parce que c'est presque un ami.
8: Moi, je pense qu'ils n'ont pas réussi. Au final, il a roulé tellement fort. Et les quatre ont roulé fort. Hein. Les quatre ont continué. Alors, c'était lui qui roulait le plus. Mais moi, je me dis qu'aujourd'hui, ça n'a pas fonctionné exactement. Puis Ineos était aussi à court de
9: mandat. Moi, je pense que si UAE décide, UAE peut. Moi, je considère que Pogacar et Van Der Poel font partie de la même caste. L'un dans les classiques, l'un dans les grands tours, et parfois, ils se retrouvent. Et à chaque fois, on les voit, il y a une espèce de...
7: De respect,
9: d'amitié. En tout cas, Pogacar avait l'air ravi de voir gagner Mathieu Van Der Poel.
7: Oui, il l'a félicité d'ailleurs après la ligne d'arrivée.
9: Il félicite souvent tout le monde, oui. Hein, parce qu'il est très gentil, Tadej Pogacar. Mais quand même, ils sont du même monde. Et peut-être que Mathieu Van Der Poel n'aurait pas beaucoup apprécié de se faire crucifier par UAE.
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7: Bon, une étape courue sous une forte chaleur, en pleine vigilance rouge canicule. Tout s'est bien passé. Il n'y avait pas de raison de faire différemment, finalement, dans cette étape, Julien Duby.
9: Écoutez, en tout cas, le fait de raccourcir l'étape ne l'a pas rendu plus facile, ça c'est certain. Hier, je ne comprenais pas beaucoup, je ne comprends pas beaucoup plus aujourd'hui. Une simple anecdote. Ce matin, quand on est arrivé au départ, il était 10h30, on était au départ à Malemort, à côté de Brive. J'ai regardé au compteur de ma voiture, il y avait 28 degrés. Quand nous avons repris la route pour aller à l'arrivée, il était pas loin de 14h, 13h45, il y avait 40 degrés. Voilà, moi je pense que ça se passe de commentaires. En 3 heures de temps, on a gagné 12 degrés. Moi,
7: il aurait fallu les faire partir plus tôt, Jean-Saint-Marc. C'était raisonnable aujourd'hui?
8: Oui, c'est une des possibilités. En tout cas, les coureurs ont dit que d'avoir raccourci, ça n'avait rien changé, voire rendu le départ plus nerveux, plus difficile, directement dans des bosses. Là, les témoignages en bout de ligne, il y a quelques minutes, c'est plutôt ça. C'est que ça n'a rien changé, voire que ça a rendu l'étape plus difficile. Quoi.
7: Oui, mais on est quand même monté plus rapidement en altitude pour perdre quelques degrés. Pour aller dans votre sens, Quentin Paché dit, lui, je déconseille à tout le monde de faire du cyclisme de haut niveau pendant autant de jours sur le Tour de France comme ça.
9: Les coureurs vous diront tous que quand ils vont s'entraîner, quand ils sont chez eux, ils partent jamais à 14h. Je sais bien qu'on va pas changer en cours de Tour de France. Christian Prudhomme s'en est beaucoup expliqué.
7: Et on va l'entendre dans un instant.
9: Et c'est très entendable. Voilà, il y a une lourdeur d'organisation qui ne permet pas de tout changer non plus en cours de Tour de France.
7: Tadej Pogacar lui-même dit le Tour de France en juillet avec ses températures. Personnellement, pour moi, ce n'est pas bon. En revanche, je comprends qu'on ne parte pas plus tôt parce qu'on ne peut pas se lever plus tôt. Donc là, il va plutôt dans le sens des organisateurs. Christian Prudhomme se félicitait de ne pas avoir de demande officielle des coureurs de partir plus tôt le matin. Cette demande est finalement venue en début d'après-midi de la part du syndicat international des coureurs qui demande une réflexion pour faire partir les étapes plus tôt. Mais une réflexion à engager dès cet automne. Cela rejoint en cela la position exposée par Christian Prudhomme, patron du Tour de France ce midi sur France Info, à propos des heures de départ et même des dates du Tour de France.
12: Les réflexions existent tout le temps. Simplement, on ne sait pas quel temps il fera le 15 juillet 2029. Bien évidemment que nous sommes dans un processus de changement climatique et de réchauffement. Ça, sans aucun doute. Le Tour de France, c'est juillet. Bien sûr qu'il y a une réflexion qui s'engagera, mais les étapes sont déjà plus courtes. Cette année, il y a simplement deux étapes à plus de 190 km. Il y a 10 ans, il y en avait 8, 9, 10. Ça, c'est pas une réflexion, c'est ce qui se passe déjà. Le fait d'aller chercher des montées plus ombragées, ce sera le cas avec la montée du Hague, variante du Grand Ballon, dans l'étape des Vosges, ça, c'est déjà la réalité. Bien sûr que cette réflexion-là, elle existe, mais c'est pas un changement qui peut se faire comme ça dans la minute.
7: On ne peut contester qu'on réfléchit, Jean-Saint-Marc. Faut-il aller plus vite? La question, elle est là, en fait.
8: Oui, probablement. Fallait-il réfléchir avant? Probablement aussi. Ça fait partie des pistes et oui, partir plus tôt, ça paraît une bonne solution à plein de points. point de vue, à condition de ne pas finir les étapes à 13h30, 14h, quand il fait le plus chaud de la journée. C'est ça aussi toujours la difficulté.
7: Il faut choisir différentes options, peut-être mettre différents scénarios sur la table et se dire on va changer les choses en fonction de telle ou telle température, parce que d'une année sur l'autre, effectivement, on n'a pas forcément la même météo, sauf quand on descend du côté de Carcassonne, Julien Duby.
9: Ouais, moi je pense que par exemple adapter avec les horaires par rapport à la géographie du tour, ça peut être une des pistes de réflexion. Ce sera compliqué évidemment, mais cette année on est à la canicule, donc c'est exceptionnel. Mais tous les ans ou presque tous les ans, quand on va à Carcassonne, quand on va à Nîmes, quand on va à Foix, on se retrouve dans des situations déjà très très désagréables. Donc peut-être que c'est des étapes où on pourrait déjà, d'ores et déjà, choisir de partir plus tôt. Pas forcément quand on sera en Bretagne ou en Normandie, même si je sais bien qu'il commence à faire chaud et très beau là-bas.
7: Et il fait très chaud dans le nord de la France. Le public boude-t-il le tour sur le bord des routes par ces fortes chaleurs? On a le sentiment quand même qu'il y a des familles, et on les entend, qui ne viennent pas avec leurs enfants parce qu'il fait trop chaud, Jean-Saint-Marc.
8: Oui, il y a des endroits et des moments où il y a moins de monde. Après, il y a aussi beaucoup de personnes, on voit beaucoup de personnes évacuer. Hein. On a vu pas mal d'ambulances tourner. Moi, ça m'a pas mal inquiété aujourd'hui autour de la arrivé, notamment des personnes qui partaient pour des coups de chaud, des malaises liés à la chaleur. Donc c'est vrai que les spectateurs, faut aussi faire attention et se protéger, parce que ça peut vite chauffer sur le bord de la route.
9: Non, mais moi je suis toujours frappé quand on circule sur la route du Tour, de voir des gens qui sont en plein soleil. J'ai une pensée même pour les forces de l'ordre, c'est très impressionnant. Les gendarmes sont là plusieurs heures avant le passage des coureurs, parce qu'il y a la caravane publicitaire, et on voit des gendarmes, des très jeunes gendarmes d'ailleurs, souvent des stagiaires, qui sont là tous les 100 mètres et qui choisissent pas forcément un placement sous un arbre. Tous ces gens, les vigiles qui sont là, qui passent des heures et des heures à attendre, poster, c'est très difficile pour beaucoup de monde. Il y a beaucoup de métiers qui souffrent sur le Tour de France, et le public évidemment, mais le public il n'est pas obligé de venir, il peut rester prudent, il peut attendre sous des arbres. Donc voilà, la réflexion elle va être globale pour les organisateurs et pas simple, et je comprends qu'on attende peut-être l'automne pour tout remettre à plat. Oui.
7: Julien Duby, Sud-Ouest, Jean-Saint-Marc, le Télégramme dans ce Club Tour France Info Sud-Ouest. La 10e étape s'élancera à Dorillac après-demain.
13: 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Merci à vous Fabrice. Voici la météo.
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13: Le temps, c'est avec Patricia Charbonnier.
15: Les très fortes chaleurs vont persister au moins jusqu'en milieu de semaine, sous un ciel plus voilé, plus nuageux demain sur une bonne partie du pays, avec un voile nuageux parfois assez dense au sud de la Loire, quelques entrées maritimes sur la Nouvelle-Aquitaine et près du golfe du Lion, un petit peu d'instabilité, quelques averses sur le sud des Alpes et les Pyrénées et un peu de vent en basse vallée du Rhône et sur le golfe du Lion. Sur la moitié nord, le temps va devenir plus nuageux demain au fil de la journée, avec quelques averses, quelques orages isolés en matinée sur le nord-ouest du pays, et cette instabilité gagnera toute la moitié nord dans l'après-midi, avec un risque orageux et des températures toujours caniculaires. Météo France prévoit encore des pointes à 40-41 degrés demain après-midi dans le centre-Val de Loire, 37 à Lyon, 36 à Paris, 34 à Nancy et 32 à Lille.
13: Patricia Charbonnier pour la météo sur France Info. Merci de passer la soirée avec nous, il est 23h. L'heure de votre journal. Emmanuel Langlois, bonsoir.
16: Bonsoir Marc, bonsoir à tous.
13: Plusieurs incendies perturbent sérieusement la circulation ce soir en Seine-et-Marne.
16: L'autoroute A6 est coupée dans les deux sens à cause d'un feu qui menace la forêt de Fontaine d'Eau. Il a déjà détruit 300 hectares. Grosse pagaille aussi, gare de Lyon à Paris sur la ligne à grande vitesse sud-est. Premier départ ce soir après la rêve partie illégale organisée ce week-end dans le Morbihan. 1500 à 1700 personnes sont toujours sur place. Au grand dam du préfet que nous écouterons, il dénonce l'irresponsabilité et l'inconséquence des organisateurs alors que le département est en vigilance rouge canicule. Nice se souvient, 10 ans après l'attentat du 14 juillet 2016 sur la promenade des Anglais qui a fait 86 morts et des centaines de blessés. Une marche solennelle était organisée ce dimanche par les associations de victimes. Certaines revenaient pour la première fois sur les lieux du drame. Nous serons sur place. Pour la première fois en Île-de-France, deux avions bombardiers d'eau et deux hélicoptères sont appelés en renfort en Seine-et-Marne. Ils viennent du sud de Nîmes et de Bordeaux. La Seine-et-Marne où l'autoroute A6 est toujours coupée alors qu'il est dans les deux sens sur une vingtaine de kilomètres ce soir après un incendie qui s'est déclaré en milieu d'après-midi dans le secteur de Noisy-sur-École. Les flammes ont déjà parcouru 300 hectares près de l'autoroute. Une quinzaine d'habitations ont été évacuées préventivement. Circulation, je vous le disais, très perturbée également sur les rails pour les TGV sur la ligne sud-est en raison d'un autre incendie de végétation toujours en Seine-et-Marne. Là, le feu est fixé ce soir, mais certains trains affichent jusqu'à 6 heures de retard. Et puis en Espagne, le bilan de l'incendie s'est alourdi à 13 morts après le décès d'une Britannique âgée de 93 ans. Elle était hospitalisée à Almeria. La nonagénaire avait été blessée dans l'incendie de forêt de Los Gallardos. Une Française est toujours portée disparu à l'heure qu'il est.
13: Un fusil d'assaut retrouvé dans un véhicule à Sarcelles, au nord de Paris.
16: Le parquet national antiterroriste reprend l'enquête après la découverte d'armes dans une voiture stationnée non loin d'une synagogue. Hier soir donc à Sarcelles, commune dans laquelle vit une importante communauté juive. 300 personnes ont été préventivement évacuées. Aurélien Tirard.
17: Tout est parti d'un signalement des services de renseignement intérieur hier soir, selon lequel une voiture suspecte avec à l'intérieur des armes aurait pu servir contre la communauté juive de Sarcelles. Finalement, ce véhicule est localisé très vite à proximité de la synagogue de la ville, mais non pas à proximité immédiate, précise le ministre de l'Intérieur. Sur place, un périmètre de sécurité est installé et dans la voiture, les policiers découvrent une arme de guerre et une autre arme au moins. Toutes les deux sont chargées. À qui appartiennent-elles ? Un projet d'attentat était-il vraiment imminent ? L'enquête est en tout cas ouverte pour association de malfaiteurs terroristes en vue de crimes d'atteinte aux personnes. Pour l'heure, les enquêteurs de la DGSI et de la sous-direction antiterroriste et de la PJ du Val-d'Oise n'ont pas encore arrêté de suspects. Le ministre de l'Intérieur a indiqué qu'à ce stade, les personnes qui ont mis ces armes dans cette voiture n'ont pas encore été identifiées.
16: Aurélien Tirard. À Aulnoy-Aymeri, dans le Nord, le conducteur du camion duquel avait mortellement chuté une adolescente alors qu'elle célébrait la victoire d'équipe de France dans la nuit de jeudi à vendredi dernier a été mis en examen. Selon le parquet, il est poursuivi pour homicide involontaire aggravé par sa conduite en état alcoolique et le fait de ne pas avoir porté secours à la victime. Une rave party toujours en cours à Forges-de-Lannoy dans le Morbihan. Entre 1500 et 1700 personnes sont toujours sur place. Un rassemblement illégal dans un département classé en vigilance rouge pour canicule. Et alors que le risque d'incendie est élevé, le préfet du Morbihan, Michael Galli, dénonce l'irresponsabilité des organisateurs et promet des verbalisations.
18: Je dois redire à quel point l'irresponsabilité des organisateurs de ce type d'événement est à mettre en exergue. Inconséquence compte tenu de l'alerte rouge canicule, évidemment, mais également irresponsabilité compte tenu des risques très élevés en matière d'incendie. La stratégie que nous avons mise en place, c'est d'encercler totalement la zone de manière à ce qu'il ne puisse pas y avoir de nouvelles arrivées sur le site et de manière à ne pas aggraver, si vous voulez, les risques que j'ai décrits auxquels nous sommes confrontés. La deuxième mission que j'ai confiée aux forces de sécurité intérieure, c'est évidemment de pouvoir verbaliser l'ensemble des participants compte tenu des infractions que nous constatons. Et à l'heure où je vous parle, nous avons déjà verbalisé plus de 400 personnes, plus de 400 verbalisations ont été enregistrées. Et la consigne que j'ai fixée, c'est que nous verbaliserons l'ensemble des participants jusqu'au dernier départ.
16: Michael Galli, le préfet du Morbihan. Le troisième épisode de chaleur de l'année a sans doute atteint son pic ce dimanche en France. Comme aujourd'hui, 37 départements seront à nouveau en vigilance rouge canicule demain, du Tarn au Val d'Oise en passant par le Morbihan. 47 autres en alerte orange, dont la Haute-Loire qui vient de s'ajouter à la liste.
13: Les États-Unis maintenant, où Donald Trump salue par ailleurs la mémoire d'un véritable patriote américain.
16: Lindsey Graham, l'un des élus les plus influents de Washington, est décédé hier à l'âge de 71 ans d'une maladie brève et soudaine, indique sa famille. Le sénateur républicain de Caroline du Sud, allié de Trump, pour après l'avoir longtemps critiqué, a surtout participé à façonner la politique étrangère des États-Unis pendant plus de 20 ans, de la guerre en Irak au soutien appuyé à l'Ukraine. Lindsey Graham qui défendait avec ferveur l'interventionnisme américain à l'étranger. Gwendal Lavina.
19: Le sénateur revenait tout juste d'un voyage en Ukraine où il avait à nouveau plaidé pour renforcer le soutien américain au pays. Un sujet de tension avec Donald Trump. Lindsey Graham y avait annoncé un accord entre la Maison-Blanche et un groupe bipartisan d'élus pour imposer de nouvelles sanctions à la Russie. Le président ukrainien Volodymyr Zelensky, qu'il avait reçu avant-hier, salue un vrai défenseur de la liberté et des valeurs qui rendent le monde plus sûr. Avec John McCain, Lindsey Graham vote dès 2002 pour une intervention militaire en Irak et le maintien de la présence américaine en Afghanistan. Dans la région, il est surtout un soutien majeur d'Israël, relais parfois à outrance de la politique de l'État hébreu aux États-Unis, mais apprécié aussi bien de la gauche israélienne que de Benjamin Netanyahou, qui dit aujourd'hui perdre un ami. Lindsey Graham plaidait aussi depuis des années pour une intervention militaire en Iran. Le sénateur avait d'ailleurs qualifié Barack Obama de faible après la signature de l'accord sur le nucléaire avec Téhéran en 2015. Depuis 4 mois, il se félicitait donc de la guerre lancée par Donald Trump contre l'Iran.
16: Gwendal Lavina aux États-Unis pour France Info. Le secrétaire général de l'ONU, Antonio Guterres, lui exhorte les États-Unis et l'Iran ce soir à la plus grande retenue et à reprendre d'urgence les négociations après une nouvelle reprise des hostilités entre les deux belligérants. L'Iran qui annonce la fermeture du détroit d'Ormuz, alors que Washington assure au contraire de son côté que cette voie navigable stratégique reste ouverte à la navigation. Selon un média officiel iranien, des projectiles ont touché l'île de Keshmo, large de l'Iran. Au Koweït, ce sont 3 postes frontières et une plateforme pétrolière offshore qui ont été attaqués lors d'un nouvel échange de frappes donc entre l'Iran et les États-Unis.
13: À Nice, une marche blanche a lancé ce matin les commémorations des 10 ans de l'attentat de la promenade des Anglais.
16: Les familles de victimes ont marché le long des 1,7 km parcourus par le camion fou du terroriste le soir du 14 juillet 2016. Des milliers de Niçois étaient venus marcher avec eux. Pour certaines personnes, c'est la toute première fois qu'elles revenez sur les lieux, comme l'a constaté notre envoyé spécial à Nice, Marc Bertrand, qui a suivi la marche ce matin.
2: Les familles habillées de blanc se tiennent par la main sur la promenade baignée de soleil, suivie par des milliers de Niçois silencieux. Marco, 58 ans, dépose une rose blanche au pied de la sculpture en hommage aux victimes.
3: C'est très émouvant qu'il y ait autant de monde. Tous ces gamins qui sont morts, on leur devait de leur poser une rose. Et la souffrance reste aujourd'hui dans le cœur des Niçois et je pense... À jamais.
2: Les pompiers au garde-à-vous font une aide d'honneur le long du cortège. À l'avant, chaque pas sur ce goudron est une épreuve pour Laetitia. Elle a échappé de justesse au camion avec sa fille de 12 ans.
4: C'est ce qu'on se dit de le faire à pied. On se rend compte que c'est interminable, ce putain de tracé. Et on se dit, mais pourquoi? Pourquoi eux? Pourquoi moi je suis en vie? Enfin, vous voyez, il y a plein de choses qui reviennent.
2: Elle s'écroule à l'endroit même où elle se trouvait sur la promenade le soir de l'attentat. Sa fille n'est pas venue aujourd'hui.
4: Non. Non, ce matin, elle m'a dit « je me sens pas ». Je l'ai pas forcée. Quand je vois, moi, l'émotion que j'ai, je me dis que pour elle, même si elle a 22 ans maintenant, elle en avait 12 à l'époque, bah, ça aurait été bien compliqué. On se dit, une décennie, on a le temps de travailler dessus, mais pas tant que ça.
2: Sous le kiosque à musique, face à la mer, une joueuse de harpe annonce la fin de la marche. Laetitia dit qu'elle est fière d'avoir réussi à venir. Elle montre sa robe. Au milieu de tout ce blanc, elle a mis du vert, la couleur de l'espoir.
16: Reportage de Marc Bertrand. À Nice, les commémorations se poursuivront demain avec une cérémonie interreligieuse, puis mardi avec une autre cérémonie mémorielle en présence d'Emmanuel Macron.
13: Vous écoutez France Info, il est 23h09. Emmanuel Langlois, pour la deuxième année d'affilée, Yannick Sinner remporte le tournoi de Wimbledon.
16: Le numéro 1 mondial a battu en finale le numéro 3, futur numéro 2, l'Allemand Alexander Zverev en 4-7 après 3 échecs consécutifs en Grand Chelem. Sinner a donc soulevé aujourd'hui son 5e trophée majeur au terme d'une finale étincelante, Fabrice Abgral.
20: Pour voir une belle finale, il faut être deux et aujourd'hui Yannick Sinner et Alexander Zverev ont livré un match en tout point remarquable. Mais après 3h46 d'un bras de fer phénoménal, c'est le numéro 1 mondial qui s'est imposé. Une fois la balle de match conclue, Yannick Sinner est tombé à la renverse sur le dos, les mains sur la tête, soulagé d'avoir gagné cette finale d'une incroyable intensité. Alexander Zverev a fait jeu égal avec l'Italien. Il restait pourtant sur 9 défaites face au numéro 1 mondial depuis août 2024. Mais Zverev n'est plus tout à fait le même joueur. Son premier titre majeur à Roland-Garros l'a complètement transformé. Et il l'a prouvé à Wimbledon où jusqu'à cette année, il n'avait jamais été plus loin que les 8e de finale. Un Zverev puissant, agressif et percutant, mettant beaucoup d'engagement dans son tennis. Yannick Sinner a été bousculé, mais il n'a pas paniqué, faisant preuve d'une solidité magistrale. Yannick Sinner a remporté son 5e titre du Grand Chelem, le 2e d'affilée à Wimbledon. Il est le 10e joueur de l'histoire à conserver son titre sur le gazon londonien. Il rejoint notamment Borg, McEnroe, Federer, Djokovic et Alcaraz.
16: Fabrice Abgral, et puis sous une chaleur écrasante, le Néerlandais Flandre et Mathieu Van Der Poel remportent la 9e étape du Tour de France cycliste. C'était à Ussel en Corrèze. La course avait été raccourcie de 30 km en raison de la canicule. À la veille de la première journée de repos, le Slovène Tadej Pogacar est toujours en jaune avec une avance de près de 3 minutes sur le Danois Jonas Vingegaard.
13: L'info à 23h avec Emmanuel Langlois. Merci Emmanuel et à tout à l'heure.
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13: . 23h12, bienvenue si vous nous rejoignez sur France Info. Dans la prochaine demi-heure, notre été avec les auteurs se poursuit dans l'invité culture. Ce soir, Frédéric Carbone reçoit Pierre Lemaître. Mais d'abord, le feu en Seine-et-Marne.
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13: Les pompiers à pied d'œuvre ce soir au sud de Paris. Un incendie touche l'emblématique forêt de Fontainebleau, le poumon vert de l'Île-de-France. Il s'est déclaré dans le secteur de Noisy-sur-École, en bordure de l'autoroute A6. Rebonsoir, commandant Paul Lorrain.
23: Rebonsoir.
13: Chef de service communication du SDIS Seine-et-Marne, service départemental d'incendie et de secours. Vous étiez avec nous tout à l'heure sur France Info. En début de soirée, on vous retrouve pour faire un nouveau point de situation. Vous nous parliez tout à l'heure de quelques dizaines d'hectares parcourus. À l'heure où on se parle, c'est beaucoup plus.
23: C'est beaucoup plus à l'heure où on se parle. On a réussi à affiner la surface et le tour du feu en lui-même et on est aux alentours de 300 hectares de surface de forêt brûlée. C'est un incendie qui est particulièrement important pour la région Île-de-France. On n'est pas habitué du tout à ce genre de surface brûlée et c'est un feu qui continue à être virulent et à être actif cette nuit.
13: C'est-à-dire qu'on est quand même passé, on a pris 200 hectares en l'espace de quelques heures, hein, à peu de choses près. Ça laisse augurer la difficulté des pompiers pour les heures qui viennent.
23: Exactement. D'abord, la difficulté parce que le feu reste virulent à l'heure où on se parle. On a des températures importantes. On a aussi un vent qui continue à pousser le feu. Difficulté pour les sapeurs-pompiers également parce que la nuit est tombée. Ça veut dire que la visibilité est moindre et que les moyens aériens qu'on avait sur intervention tout à l'heure n'ont pas pu rester sur notre chantier. Et enfin, difficulté parce que le relief à cet endroit-là de la forêt de Fontainebleau est particulièrement escarpé. On a des zones rocheuses qui sont souvent fréquentées par les randonneurs ou les pratiquants d'escalade. Donc oui, effectivement, une grosse difficulté pour les sapeurs-pompiers au sol cette nuit.
13: À l'heure actuelle, il y a combien de pompiers qui sont mobilisés pour lutter contre les flammes ?
23: Alors à l'heure où on se parle, on a réussi à mobiliser près de 150 sapeurs-pompiers au sol, ainsi que des renforts qui ont été demandés en dehors de la zone Île-de-France et qui nous viennent notamment de la région Est, qui vont nous prêter main forte pour cette nuit, de sorte de pouvoir continuer à attaquer le feu pendant toute la nuit.
13: C'est-à-dire qu'ils seront arrivés là pour lutter contre les flammes cette nuit ?
23: Effectivement, on les attend d'ici quelques heures sur le chantier. L'objectif, il est vraiment de faire en sorte que ce feu n'évolue plus et qu'on puisse finalement en faire le tour, même si on sait très bien que du fait des difficultés de relief, on aura de toute façon besoin du concours des moyens aériens qui nous seront mis à disposition dès demain matin pour parfaire l'extinction de ce feu qui prendra, on le sait déjà, quelques jours.
13: On va y revenir sur ces moyens aériens qui vont être déployés, mais vous dites... Vous avez cette expression « en faire le tour de ce feu », ça veut dire quoi exactement pour les néophytes ?
23: Alors, pour les néophytes, en fait, le feu a toujours plus ou moins une forme de triangle. C'est-à-dire qu'il il prend une éclosion et ensuite il est poussé par le vent avec un flanc droit et un flanc gauche ainsi qu'une tête du feu. Et donc, quand on le regarde du dessus, bien souvent, il a une forme de triangle. Et plus le temps passe sans action des sapeurs-pompiers, plus ce triangle va augmenter en surface, générer beaucoup de fumée et parcourir une certaine distance. Ça veut dire que plus on attend, plus il est difficile à éteindre. Faire le tour du feu, ça veut simplement dire qu'on va éteindre tous les flancs, donc le flanc droit, le flanc gauche et la tête du feu, en mettant soit des avions ou des hélicoptères qui vont larguer sur les flancs, soit des moyens au sol qui vont pouvoir le ceinturer de sorte d'éviter qu'il ne sorte de son périmètre et qu'il ne prenne de l'extension.
13: C'est de ça dont on parle quand on évoque un feu fixé ?
23: Exactement, un feu fixé, ça veut dire qu'on a réussi à disposer un dispositif de sapeurs-pompiers ou en tout cas des moyens de lutte sur l'ensemble du périmètre du feu et que le feu finalement ne progresse plus. Un feu fixé, c'est un feu qui ne progresse plus en surface.
13: Alors, vous évoquiez les moyens aériens. Hein. Deux avions bombardés mobilisés pour la première fois en Île-de-France. Hein. C'est dire la gravité de la situation.
23: Effectivement, la situation elle est particulièrement complexe. On parlait tout à l'heure de conditions climatiques éprouvantes. On parlait de l'autoroute au milieu de l'axe de circulation. On parlait également du relief. Mais effectivement, la surface fait qu'on est obligé de mobiliser des moyens aériens. Ces moyens aériens ils nous sont mis à disposition par la base aérienne de sécurité civile de Nîmes, ainsi qu'un deuxième avion qui nous vient de Bordeaux et puis des hélicoptères qui également ont prêté main forte sur le chantier.
13: Et ça va être déterminant pour lutter contre les flammes demain matin, hein, puisque ces appareils, vous nous le dites, ils n'arriveront pas avant demain matin.
23: Alors effectivement, on a bénéficié de ces moyens jusqu'à ce qu'on appelle la nuit aéronautique, c'est-à-dire jusqu'à ce que le soleil se couche finalement. Alors où on se parle, les moyens ont dû quitter le chantier pour rentrer sur leur base, mais on sait d'ores et déjà que demain matin, on bénéficiera d'autres avions.
13: Vous évoquiez l'autoroute A6, hein, le feu, il évolue dans le secteur de Noisy-sur-École. Tout à l'heure, l'autoroute était fermée sur une vingtaine de kilomètres. À l'heure où on se parle, c'est toujours le cas?
23: Alors où on se parle, l'autoroute est toujours fermée à la circulation pour la simple raison qu'on a encore énormément de fumée qui pourrait gêner la visibilité des conductrices et des conducteurs qui passeraient par là. Également parce qu'on a des sapeurs-pompiers qui travaillent sur cet axe. Notre objectif, il est évidemment de pouvoir faire retrouver cet axe de circulation, le faire réouvrir et on espère pouvoir le faire assez rapidement, peut-être demain ou assez tôt, peut-être dans les jours qui viennent. Mais on n'a pas encore d'heure précise de réouverture de cet axe.
13: Est-ce qu'il y a eu des évacuations depuis tout à l'heure?
23: Alors depuis tout à l'heure, on a fait des évacuations préventives sur une quinzaine de maisons. Il faut savoir que cette zone de la forêt de la commune du Vaudouet et de Noisy-sur-École sont des zones dans lesquelles on a des habitations qui sont un peu disséminées dans la forêt. Donc on a dû, par prudence, par précaution, évacuer une quinzaine d'habitations et ajouter un dispositif de sapeurs-pompiers de sorte que si le feu venait sur ces habitations, qu'on soit en capacité de les protéger.
13: Est-ce que d'autres évacuations sont à venir au vu de l'évolution de l'incendie?
23: Alors, pour l'instant, c'est pas la tendance qu'on se donne. Le feu est plutôt en propagation vers un axe qui aurait tendance à éviter les villages. Néanmoins, on reste extrêmement prudent, d'autant qu'on n'a plus le bénéfice de l'hélicoptère qui nous permet de faire des reconnaissances aériennes. Donc, pour l'instant, on n'a pas prévu de faire d'autres évacuations, mais on s'y tient prêt. C'est pour cette raison que les maires ont déclenché leur plan communal de sauvegarde de sorte de pouvoir accueillir les éventuels habitants qui auraient encore besoin d'être évacués.
13: Un grand merci à vous, commandant Paul Laurin, chef de service communication du SDIS. Seine-et-Marne, le service départemental d'incendie et de secours et bon courage pour la lutte contre cet incendie qui est donc en cours dans l'emblématique forêt de Fontainebleau, le poumon vert de l'Île-de-France. L'essentiel de l'actu tout de suite.
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13: 23h19, l'info en une minute avec Emmanuel Langlois. Et c'est donc un incendie d'une ampleur exceptionnelle auquel font face les pompiers ce soir près de Fontainebleau en Seine-et-Marne.
16: Où deux avions bombardiers d'eau et deux hélicoptères sont appelés en renfort. Ils arriveront demain. 400 pompiers sont mobilisés. L'autoroute A6 est coupée dans les deux sens sur une vingtaine de kilomètres dans le secteur de Noisy-sur-École, au sud de Paris donc. Le feu s'est en effet propagé à la forêt de Fontainebleau voisine. Une quinzaine d'habitations ont été préventivement évacué. En raison cette fois d'un autre incendie de végétation et toujours en Seine-et-Marne, il est désormais fixé. La circulation des TGV sur la ligne à grande vitesse sud-est est très perturbée ce soir. Des retards jusqu'à 6 heures sont affichés en gare de Lyon à Paris. Des suppressions de trains ont été annoncées. La SNCF ne prévoit pas un retour à la normale avant la fin de la soirée. À l'étranger, les prochaines élections législatives israéliennes se tiendront le 27 octobre prochain. Ce scrutin est largement considéré comme un référendum sur le leadership du Premier ministre Benjamin Netanyahou. Ce scrutin sera en tout cas le premier organisé depuis l'attaque meurtrière et sans précédent du Hamas le 7 octobre 2023 en Israël.
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13: Et c'est l'heure de l'invité culture. Tout l'été, Frédéric Carbone vous invite à lire avec les auteurs et autrices qu'il a reçus tout au long de l'année. Ce soir, c'est Pierre Lemaître.
1: L'invité culture en finit avec son cycle romanesque autour des Trente Glorieuses, mais on sent bien que se mijote une nouvelle saga qui bouclera ainsi peut-être l'histoire d'un ciel qu'on n'est pas encore là. Bonjour Pierre Lemaître.
6: Bonjour.
1: Les Belles Promesses, publiées chez Calvin Lévy, concluent donc ces années glorieuses où l'on a accompagné la famille Pelletier de Beyrouth à Paris, en passant par l'Indochine, comme ça qu'on l'appelait à l'époque. Fini les aventures de Bouboule, Jean, le fils aîné, complexé et meurtrier, Geneviève, sa femme, sans doute un des personnages de la littérature d'aujourd'hui que l'on aime le plus détester, ou encore François, le cadet, le journaliste, votre double, à moins que ce ne soit celui du lecteur. Il vous manque déjà ces personnages-là qui vous ont accompagné pendant des années, ou vous êtes finalement content de les laisser de côté, de
5: passer j'ai envie de dire les deux, mon général, parce que en fait, on est soulagé de terminer un travail qui a pris plusieurs années, et puis en même temps, on ne peut pas travailler avec des personnages sans avoir un lien affectif avec eux, et donc il y a un petit pincement, il y a un petit post-partum, voilà, qui n'est pas très agréable des fois.
1: Dans les quatre volumes, c'est une histoire qui se suit, bien évidemment, la saga des Pelletiers, mais à chaque fois, vous allez creuser un genre différent. Le précédent, on va dire qu'il allait chercher du côté de l'espionnage, là c'est plus noir. Retour aux premières amours.
5: Oui, retour aux premières amours. Doublement, vous avez raison, au roman noir d'une part et au policier d'autre part, puisque l'un des personnages, François, va mener une enquête sur son frère. Donc il y a quelque chose là de l'enquête policière, la recherche d'indices.
1: Et le moraliste aussi, d'une certaine manière.
5: Oui.
1: Vous ne faites pas la morale, vous n'êtes pas moralisateur. Mais il y a quelque chose de l'ordre du moraliste là-dedans.
5: Oui, je l'espère, de manière à ce que le lecteur, la lectrice, ait tous les outils pour décider, en leur âme et conscience, des personnages qu'ils aiment, qu'ils n'aiment pas, de l'adhésion qu'ils ont à la conduite de tel ou tel personnage. Le boulot du lecteur, c'est de juger.
1: Et du coup, le fait d'être dans le noir, dans le polar, qui est une question plus peut-être de vie ou de mort, est-ce que ça vous permet de donner plus d'épaisseur encore à ces personnages-là ?
5: Oui, parce que dans ce genre littéraire, les passions sont chauffées à blanc, hein, plus que dans n'importe quel autre genre, plus que dans le genre psychologique ou dans le roman d'aventure. On est là devant des tragédies intimes, c'est donc plus porteur sur le plan littéraire.
1: Et il y a un autre personnage essentiel dans le livre, c'est pas un humain, c'est pas un homme, c'est pas une femme, c'est la voiture. Je vous lis, page 98, la voiture, tout le monde en convenait de se voir attribuer toute la place qu'elle méritait. Il était temps que les urbanistes épousent l'automobile, voluptueux mariage dans lequel la voiture devenait à la fois la maîtresse idéale, assurant à l'homme de le propulser dans le vertige orgasmique de la vitesse, et l'épouse parfaite lui offrant un foyer émollient et protecteur les jours d'encombrement.
5: Ouais, la voiture, c'est vraiment le symbole de ces années-là. Pourquoi ? Le capitalisme est à son acmé, la consommation devient de la grande consommation, de la consommation de masse, et la voiture représente à la fois le mythe de la mobilité, le mythe de l'indépendance, et aussi le mythe de la progression sociale. C'est une époque où les gens qui voyageaient jusqu'à présent en Solex achètent une première Dauphine. Donc en fait, cet objet-là, il est très intéressant parce qu'il cumule beaucoup de passions de l'époque.
1: C'est la voiture qui change la vie. Et la ville aussi, vous vous régalez à raconter la bataille du périphérique.
5: Oui, parce que c'est un ouvrage tellement mystérieux. Ça paraît très simple, on a l'impression qu'il a toujours été là. Mais il a été construit par morceaux, c'est une œuvre pharaonique. Hein. Faut imaginer ce qu'étaient les travaux du boulevard périphérique. N'oublions jamais quand même qu'à l'origine, on voulait faire une ceinture verte. Vous voyez quand même que la belle promesse n'a pas été tenue sur ce plan-là.
1: Et j'ai cherché, Pierre Lemaître, une chanson qui traduit cette réalité. Ah. J'ai trouvé ça.

0: Alain Souchon.
1: Ouais.
0: Ici et là, les deux côtés du périphérique, deux mondes qui s'ignorent, voire se jalousent, séparent à peine par 40 mètres de bitume. À l'origine, quand il est construit le périph', c'est l'inverse. Le but, c'est de relier tout ça.
1: Oui, c'est de relier tout ça. Et justement, quand on parle de belles promesses, on peut s'interroger sur celle-là. Le périphérique a été construit sur l'emplacement des anciennes fortifications qui étaient destinées à protéger Paris des envahisseurs. Et d'une certaine manière, le périphérique est devenu la barrière protégeant la capitale de sa banlieue, à commencer par la banlieue rouge de ces années-là.
0: Oui, c'était la voiture devait relier, et là, presque, elle sépare complètement.
1: Ben oui, en fait, il y a quand même quelque chose qui est frappant. On rêvait de partir de Lille et d'arriver à Marseille sans s'arrêter, et au lieu de ça, sur le périphérique, la ville tourne en rond.
0: Et en fait, ça résonne complètement avec ce qu'on vit aujourd'hui et les difficultés. Hélas, on le voit à quel point d'essayer de faire émerger un autre modèle qui n'est pas forcément contre la bagnole, contre le périph', mais différemment. On voit à quel point c'est compliqué. Tout ça.
1: Oui, c'est devenu très compliqué parce que tout s'est imbriqué, que l'économie et que la société sont devenues suffisamment complexes pour que maintenant on ait des difficultés à faire machine arrière sur un certain nombre de plans. Personne n'y est véritablement prêt.
0: Il y a la ville, le périph', les Pelletiers y vivent. Il y a la campagne aussi, qui change radicalement à cette époque. Donc il faut l'incarner. Il y a un paysan qui croit qu'il peut s'opposer à la logique du remembrement des grandes exploitations. Là aussi, tout ce qu'on vit, on a l'impression, tout ce qu'on vit aujourd'hui, ça se joue à ce
1: moment-là.
0: Oui,
1: alors c'est une période où, en fait, globalement, la France va bien, le capitalisme fonctionne bien, l'ascenseur social marche bien, mais il y a des exclus, les exclus du périphérique que je montre, puisqu'il y a des gens qui sont comme ça, virés de l'emplacement où ils vivaient pour qu'on puisse y construire ce boulevard périphérique. Puis, on a aussi l'exode rural, c'est-à-dire les petites exploitations familiales qui sont en difficulté face à cette agriculture intensive qui commence déjà à se dessiner.
0: Pierre Lemaitre, on comprend qu'il y a une autre aventure qui est en préparation.
1: Oui, c'est facile. J'ai décidé de feuilletonner le siècle. Il me reste encore 20 ou 30 ans à faire, donc 2 ou 3 livres qui devraient arriver, si Dieu me prête vie.
0: Sur plus aujourd'hui.
1: Alors, sur les années 70-80, vous savez, le XXe siècle s'arrête historiquement à la chute du mur de Berlin. Donc, je vais traiter les années 70-80, globalement les années Pompidou, Giscard, Mitterrand.
0: Ça a commencé, vous avez commencé l'écriture?
1: Oui,
0: ça sera familial aussi, il y a une famille?
1: Oui, ça sera la troisième génération des Pelletiers, c'est-à-dire les héros seront Colette, Philippe. Ils ont aujourd'hui 12-14 ans, et dans ces années-là, ils auront 20 ans. Ils ont l'âge parfait pour être des personnages de roman.
0: Il y a plusieurs semaines déjà, Pierre Lemaitre, que le livre est sorti. Encore une fois, un vrai succès. Cette fidélité, ce compagnonnage, vous le ressentez comment ?
1: Alors, ça fait vraiment chaud au cœur. Vous savez, quand on travaille un livre, on travaille dans une sorte de tunnel, on n'en voit pas le bout. On ne sait pas pour qui on écrit pour un lecteur
0: abstrait. Vous commencez à le savoir maintenant.
1: Oui, je commence à le savoir, mais on n'est jamais vraiment rodé. Hein. Et donc, quand on commence à rencontrer les lecteurs et qu'on s'aperçoit qu'on n'a pas travaillé pour rien, n'importe quel auteur est heureux. Quoi.
0: Pour vous encore, chaque bouquin, c'est le premier ?
1: Non, ce n'est pas le premier, mais c'est un nouvel enjeu, et à chaque fois, l'enjeu est différent.
0: Pierre Lemaitre, merci beaucoup.
1: Merci à vous.
0: Les belles promesses publiées chez Calman Livres.
2: 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La météo arrive et ensuite, il y aura un nouveau point sur l'info.
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2: Patricia Charbonnier.
10: Les très fortes chaleurs vont persister au moins jusqu'en milieu de semaine, sous un ciel plus voilé, plus nuageux demain sur une bonne partie du pays, avec un voile nuageux parfois assez dense au sud de la Loire, quelques entrées maritimes sur la Nouvelle-Aquitaine et près du golfe du Lion, un petit peu d'instabilité, quelques averses sur le sud des Alpes et les Pyrénées et un peu de vent en basse vallée du Rhône et sur le golfe du Lion. Sur la moitié nord, le temps va devenir plus plus nuageux demain au fil de la journée, avec quelques averses, quelques orages isolés en matinée sur le nord-ouest du pays. Et cette instabilité gagnera toute la moitié nord dans l'après-midi, avec un risque orageux et des températures toujours caniculaires. Météo France prévoit encore des pointes à 40-41 degrés demain après-midi dans le centre-Val de Loire, 37 à Lyon, 36 à Paris, 34 à Nancy et 32 à Lille.
2: Patricia Charbonnier pour la météo. Très bonne soirée avec nous sur France Info. Il est 23h30. C'est l'heure de retrouver Jeanne Mézia.
6: Les pompiers s'attendent à être mobilisés pendant plusieurs jours en Seine-et-Marne face à l'incendie qui s'est déclaré près de l'autoroute A6 dans la commune de Noisy-sur-École. Les flammes se propagent à la forêt de Fontainebleau. En tout, 300 hectares ont déjà été parcourus. 400 pompiers sont mobilisés. La circulation sur l'A6 est toujours coupée dans les deux sens et une quinzaine d'habitations ont été évacuées à Vaudoué. Face à cette situation d'une ampleur exceptionnelle, deux avions et deux hélicoptères bombardiers d'eau sont partis du sud de la France pour rejoindre le département. C'est une première en Île-de-France. Un peu plus tôt dans la journée, un autre incendie en Seine-et-Marne a traversé les rails d'une ligne à grande vitesse, celle qui rejoint le sud-est. Conséquence, il y a beaucoup de retard, jusqu'à 6 heures affichées en gare de Lyon à Paris. Les flammes ont également fait des ravages dans le sud de l'Espagne depuis jeudi. Le bilan de l'incendie en Andalousie passe ce soir à 13 morts après le décès d'une Britannique. Une Française fait toujours partie des personnes disparues. Le parquet antiterroriste s'est saisi après les événements d'hier soir à Sarcelles. 300 personnes évacuées dans un quartier de la ville du Val-d'Oise, alors qu'un véhicule suspect situé près d'une synagogue a été découvert avec des armes et des chargeurs. L'armée américaine annonce ce soir une nouvelle salve de frappe contre l'Iran, alors que plusieurs ont déjà eu lieu ces dernières heures dans le Golfe. Les États-Unis et l'Iran s'affrontent à nouveau. Le secrétaire général de l'ONU appelle au calme et à la reprise des négociations. Enfin, jour de repos demain pour les coureurs du Tour de France. Pas d'étape après déjà 9 jours de compétition. Aujourd'hui en Corrèze, c'est le Néerlandais Mathieu Van Der Poel qui est arrivé le premier. C'est sa 3e victoire d'étape sur un Tour de France à 31 ans. Le maillot jaune reste sur le dos du Slovène Tadej Pogacar.
2: Jeanne Mézia pour l'info. Merci et à tout à l'heure dans la prochaine demi-heure sur France Info. Nous allons faire le point sur la situation dans le Morbihan. Une rave party illégale se poursuit à Forges de la Nouée en pleine canicule et alors que le département est menacé par un risque très sévère de feux de forêt. Le préfet du Morbihan va nous rejoindre. D'abord, les derniers développements au Moyen-Orient.
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2: L'armée américaine annonce ce soir une nouvelle salve.

0: attaques iraniennes sur les navires civils qu'il emprunte. La nuit dernière, le Central Command américain faisait état d'une troisième vague de bombardements après celle de mardi et de mercredi dernier. 140 objectifs frappés, vous l'avez dit, qui s'ajoutent aux 170 déjà visés durant la semaine. Une campagne qui, pour reprendre les termes du Central Command, vise à, je cite, « dégrader les capacités de l'Iran à attaquer les marins civils et les navires commerciaux transitant librement dans ce détroit ». Fin de citation. En clair, cela veut dire que les vedettes rapides des gardiens de la Révolution, lesquels ont servi à miner le détroit ou à attaquer des navires commerciaux, ont été visés. Mais aussi les ports militaires, les radars et postes de veille côtiers des Iraniens, leurs bases de lancement de drones d'attaque ou de missiles menaçant les eaux du Golfe Persique, et même les relais de communication des gardiens de la Révolution. Pour ce faire, les Américains disposent d'une importante flotte dans la région, 2 porte-avions, 2 porte-hélicoptères d'assaut et leurs escortes, en tout une vingtaine de bâtiments à la mer avec leurs aéronefs, auxquels il faut ajouter plusieurs dizaines d'appareils basés à terre. Des capacités militaires qui n'ont pas été amoindries avec la signature du protocole d'entente irano-américain à la mi-juin. Elles se sont même renforcées.
1: Éric Biégala sur France Info. Et bonsoir Emmanuel Chalard.
2: Bonsoir.
1: Vous êtes secrétaire général de la Fédération CGT des officiers de la marine marchande. La situation, une fois de plus, elle est confuse dans le détroit d'Ormuz. L'Iran annonce ce matin la fermeture du détroit. Les États-Unis affirment cet après-midi qu'il reste ouvert. Quelle remontée vous avez, vous ?
2: Alors les remontées déjà depuis un petit moment, hein, c'est que on était très prudent sur les deux dispositifs qui avaient été mis en place. Il y a seul un navire français est sorti par le couloir iranien et qui avait été validé par les autorités iraniennes. Sinon les autres étaient les armateurs sont pressés de connaître des conditions de sécurité, comme vous l'avez dit, qui soient validées dans le temps et pas victimes de remise en cause comme ça perpétuelle.
1: Parce que là, effectivement, on est dans le flou le plus total. Hein. On évoquait les armateurs, il y a aussi les équipages à bord. Est-ce que vous êtes en contact avec des équipages et si oui, que vous disent-ils ?
2: Alors ils nous disent aussi la même chose, c'est-à-dire que ils préfèrent prendre le temps que les conditions soient clarifiées pour sortir plutôt que de tenter une sortie périlleuse, d'autant que pour les équipages français, les relèves d'équipage ont lieu de manière régulière et dans le temps prévu qu'on doit passer à bord et qu'il soit pas dépassé. Donc c'est vraiment cette question de la sécurité qui est primordiale, avec une lassitude évidemment et une inquiétude en particulier ces derniers temps sur une reprise du conflit.
1: Et c'est vrai que ces derniers jours, avec cette multiplication des frappes d'un côté des États-Unis et de l'Iran, il y a matière à être inquiet, hein, Emmanuel Chalard.
2: Oui, il y a matière à être inquiet. Alors, on parle des équipages français qui maintenant ont quand même été réduits de manière extrême, puisqu'il reste plus que 20 à 25 équipages français, 25 personnes à bord, des deux navires français qui restent opérationnels. Mais il y a tous les autres, et encore une victime à déplorer la nuit dernière, puisqu'il y a un marin disparu, un marin indien encore une fois, qui porte à 15 finalement le bilan des marins civils dans ce conflit.
1: Emmanuel Chalard, le point de départ de cette nouvelle escalade, hein, ces dernières heures, c'est l'attaque par l'Iran d'un navire de commerce qui empruntait, selon le pays, une route non autorisée dans le détroit d'Ormuz. Hein, vous en avez dit un mot tout à l'heure, vous avez parlé de couloir iranien. De quoi parle-t-on exactement ?
2: On parle d'un protocole. Et d'une interprétation du protocole qui semble-t-il, n'est pas la même du côté des États-Unis et du côté iranien, bien que l'Organisation maritime internationale ait validé les deux couloirs, puisque dès le départ de ce protocole, deux couloirs avaient été proposés et validés par l'Organisation maritime internationale. Un couloir nord, donc dans les eaux territoriales iraniennes, et un couloir sud dans les eaux territoriales omanaises. Manifestement, ce couloir sud dans les eaux territoriales omanaises, il pose le problème depuis le début et c'est lui qui a créé l'augmentation des tensions sur place. Donc j'ai pas le détail des négociations de l'Organisation maritime internationale sur la validation de ces deux couloirs, mais c'est bien ce couloir sud et exclusivement ce couloir sud qui a créé ces attaques sur des navires civils et bien entendu des marins civils.
1: Ça veut dire qu'aujourd'hui, un armateur, hein, quand il s'agit

0: Il s'agit de passer le détroit d'Ormuz. Il y réfléchit à deux fois avant de lancer un de ses navires dans ce fameux couloir omanien.
1: D'autant que il n'est pas seul à prendre la décision. En dernier recours, c'est le commandant du navire qui prend la décision, bien entendu, sur des navires de libre immatriculation, avec des armateurs qui sont plus des traders qu'autre chose, donc qui sont pas très tendres avec leur équipage. Ça complique. Mais l'armateur, il prend la décision surtout avec sa compagnie d'assurance. Et c'est la compagnie d'assurance qui va partager ou prendre le risque de la sortie du navire. Donc, il n'est pas seul à décider, mais effectivement. En tout cas, du côté des armateurs français, ce couloir sud, il avait plutôt été exclu, puisqu'ils avaient été échaudés par une attaque, ce fameux porte-container qui avait été attaqué en tentant de passer par les eaux territoriales omanaises.
0: Emmanuel Chalard, c'est la deuxième série d'affrontements en moins d'une semaine entre les États-Unis et l'Iran autour du détroit d'Ormuz. Alors, il faut le rappeler qu'ils ont signé un protocole d'accord pour mettre fin à la guerre. Est-ce que vous croyez qu'un jour la situation reviendra à la normale dans le détroit d'Ormuz, à la situation d'avant la guerre?
1: En tout cas, on l'espère, et c'était le sens de l'interpellation qu'on avait portée devant le Conseil de sécurité de l'ONU en demandant qu'il y ait un corridor humanitaire de 30 jours qui soit ouvert. Cette proposition, elle a été partiellement acceptée. On a pensé que ça allait se mettre en œuvre du fait de la signature du protocole. Mais finalement, on en revient à cette décision-là. Cette idée du corridor humanitaire sur 30 jours, qui avec les garanties de l'ensemble des belligérants et une couverture aussi d'une résolution du Conseil de sécurité de l'ONU, ce que n'a pas cet accord actuellement. Cet accord, il n'a pas une validation et ça, il fait pas l'objet d'une résolution du Conseil de sécurité de l'ONU. Il fait l'objet d'un protocole d'accord simplement entre les États-Unis et l'Iran.
0: Merci beaucoup, Emmanuel Chalard. Je rappelle que vous êtes secrétaire général de la Fédération CGT des officiers de la marine marchande, invité ce soir du 20h minuit de France Info. On le voit, hein, la situation est une fois de plus très complexe dans le détroit d'Ormuz. Écoutez à ce propos l'analyse de Bertrand Badi, professeur émérite des universités à Sciences Po Paris, spécialiste des relations internationales. Il nous éclaire sur ce regain de tension.
2: Alors, regain de tension ou tension qui succède à de courts moments de répit, hein, c'est une longue histoire. Il n'y a pas eu hier une rupture très claire d'un jeu très complexe qui s'est mis en place depuis un moment. Alors, simplement, il y a une temporalité. C'est cette temporalité qu'il faut essayer de comprendre. Pourquoi ce coup de chaleur en ce moment. Il y a d'abord, je dirais, le point final des funérailles du guide Khamenei qui avait été, comme vous le savez, tué par une attaque américano-israélienne le 28 février. Et l'Iran est un pays qui cultive cette culture de la vengeance. Hein. Si on regarde les grandes épopées iraniennes, la grande littérature, il y a un narratif de la vengeance, du cycle du sang et peut-être est-ce une façon de marquer le point d'orgue de ces funérailles qui avaient été marquées par une demande de vengeance.
3: C'est d'ailleurs, juste M. Badi, je vous interromps un instant, c'est d'ailleurs ce qu'a dit le nouveau guide suprême, le fils d'Ali Khamenei, Mojtaba Khamenei, dans un communiqué. La vengeance est inévitable. C'est un communiqué qui est paru hier. Ça appuie ce que vous disiez.
2: Elle est inévitable et elle est dans l'histoire longue de l'Iran. Alors, bien sûr, là, on est à un niveau très général, mais il y a des éléments de temporalité encore très précis. D'abord, on s'aperçoit au fil des jours que ce qui n'était pas un accord de paix, mais un mémorandum, une feuille de route, était marqué par une extraordinaire ambiguïté et se caractérise aujourd'hui par un désaccord très fort sur le sens des mots. Dans l'esprit de Washington, il y a l'idée que le détroit d'Ormuz devait être ouvert, point. Dans l'esprit iranien, il y a l'idée que l'Iran avait des responsabilités particulières à exercer dans les conditions même de passage par le détroit d'Ormuz. Ce qui veut dire autre élément très important, que le jeu iranien consiste à marginaliser les questions qui avaient été pourtant à l'origine des attaques du 28 février, c'est-à-dire le programme nucléaire iranien, c'est-à-dire les balistiques, etc., pour faire du nouveau statut d'Hormuz l'élément essentiel et déterminant du contentieux entre l'Iran et les États-Unis.
0: Bertrand Badie, professeur émérite des universités à Sciences Po Paris, spécialiste des relations internationales, au micro de Nicolas Crozel tout à l'heure sur France Info.
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0: 23h44, l'info en une minute avec Jeanne Mézia, un feu d'une ampleur exceptionnel à Fontainebleau.
5: Avec 300 hectares de parcourus en Seine-et-Marne, 400 pompiers sur place, une quinzaine d'habitations évacuées dans le secteur. L'incendie a démarré près de l'autoroute A6 dont la circulation est toujours coupée. Pour la première fois en Ile-de-France, des avions bombardiers d'eau sont mobilisés pour lutter contre les flammes. Ils sont en route depuis le sud de la France. Demain, 37 départements seront toujours classés en vigilance rouge canicule par Météo France. 47 seront orange. Il a fait aujourd'hui plus de 40 degrés dans plusieurs départements, la Charente, la Gironde, mais aussi les Landes et la Vienne. Une nouvelle salve de frappe contre l'Iran lancée par l'armée américaine ce soir. Au terme d'une journée déjà marquée par des tirs entre Téhéran et Washington dans le Golfe, l'armée explique vouloir empêcher l'Iran d'attaquer des navires dans le détroit d'Hormuz. Enfin, en tennis, un grand chelem de plus au compteur de Yannick Sinner, le cinquième de sa carrière. L'Italien a remporté Wimbledon à Londres en battant l'Allemand Alexander Zverev.
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0: Les enceintes crachent toujours du son à Forges de Lannouët. Une rave party illégale se poursuit dans cette commune, dans une clairière entourée d'arbres, alors que le Morbihan est concerné par un risque très sévère de feu de forêt et qu'il est en vigilance rouge canicule. Nous avons fait le point tout à l'heure avec le préfet du Morbihan, Michael Galli, qui s'est rendu sur place.
6: Le chiffre de 2000 participants a été atteint dans l'après-midi, mais nous constatons un certain nombre de premiers départs. Et donc, nous sommes sur un chiffre qui doit être compris entre 1500 et 1700 participants à l'heure actuelle. Et je rappelle que cette rave party a commencé dans la nuit de vendredi à samedi. En effet, je suis venu au contact, je suis au poste de commandement pour venir saluer les forces de gendarmerie, les sapeurs-pompiers, les bénévoles de la Croix-Rouge qui sont mobilisés pour sécuriser cette situation. Et je dois redire à quel point l'irresponsabilité des organisateurs de ce type d'événement est à mettre en exergue. Inconséquence compte tenu de l'alerte rouge canicule, évidemment, mais également irresponsabilité compte tenu des risques très élevés en matière d'incendie.
0: Alors on va y c'est revenir. La raison pour laquelle... On va y revenir, oui, Michael Galli, mais d'abord vous nous dites que ce soir il y a environ 1500-1700 personnes présentes sur le site, que des gens sont partis. Qu'est-ce qui a provoqué ces départs?
6: Alors, il y a des premiers départs, tout simplement, qui sont liés aux conditions de chaleur extrême et qui font qu'un certain nombre de participants ont décidé de quitter les lieux par eux-mêmes. La stratégie que nous avons mise en place, c'est d'encercler totalement la zone de manière à ce qu'il ne puisse pas y avoir de nouvelles arrivées sur le site et de manière à ne pas aggraver, si vous voulez, les risques que j'ai décrits auxquels nous sommes confrontés. La deuxième mission que j'ai confiée aux forces de sécurité intérieure, c'est évidemment de pouvoir verbaliser l'ensemble des participants compte tenu des infractions que nous constatons. Et à l'heure où je vous parle, nous avons déjà verbalisé plus de 400 personnes, plus de 400 verbalisations ont été enregistrées.
0: Plus de 400 verbalisations pour des motifs, oui. Allez-y, je vous ai coupé, pour quels motifs exactement?
6: Pour des motifs très divers qui peuvent être consommation d'alcool, consommation de stupéfiants, participation à un rassemblement musical illégal, délit routier, donc plusieurs motifs qui ont conduit à ces 400 verbalisations. Et la consigne que j'ai fixée, c'est que nous verbaliserons l'ensemble des participants jusqu'au dernier départ. Par ailleurs, l'autre cible que nous nous fixons, c'est bien évidemment de saisir le matériel sonore afin que celui-ci ne puisse pas bénéficier, devrais-je dire, à d'autres rave parties illégales sur le territoire breton ou national.
0: C'est quoi le montant des amendes que risquent ces participants à cette rave partie illégale?
6: Alors, elles sont très variables puisque les infractions, les contraventions que nous pouvons constater peuvent se cumuler. alcool, stupéfiants, participation à un rassemblement musical illégal. Donc tout ça peut se cumuler. Et tout ça confirme également que le projet de loi Riposte qui a été porté par le gouvernement va donner un nouvel arsenal juridique permettant de sanctionner plus fort, plus intensément et donc de manière plus efficace à la fois les organisateurs de ces manifestations mais également les participants à ces rave parties illégales.
0: Oui, alors pour l'instant, il y a ce risque très sévère de feux de forêt hein, dans le département du Morbihan. Concrètement, quels moyens sont mis en œuvre pour éviter qu'il y ait une étincelle qui provoque un brasier sur place ?
6: Alors c'est précisément parce qu'il y a un risque d'incendie élevé que nous avons décidé de ne pas procéder à une évacuation via la force publique, parce que nous savons très bien que lorsqu'il y a des évacuations par la force publique, les organisateurs de ce type d'événement utilisent des mortiers d'artifice qui présentent des risques très élevés pour provoquer des incendies. Et donc, nous avons prépositionné plusieurs équipages de pompiers, plusieurs camions, plusieurs véhicules permettant de lutter contre les incendies qui sont à proximité immédiate du massif forestier où se déroule cette rave party, de manière à ce que nous puissions intervenir le cas échéant très rapidement sur un feu naissant. Pour le moment, nous n'avons pas constaté de départ de feu, mais le dispositif est suffisamment dimensionné pour nous permettre de tenir dans la durée et d'être extrêmement réactif si malheureusement un départ de feu devait être constaté.
0: Est-ce que vous avez d'autres inquiétudes pour les heures qui viennent ?
6: Écoutez, les inquiétudes, elles sont liées au fait que les participants à cet événement sont évidemment exposés à des situations de chaleur extrême. Par exemple, la Croix-Rouge m'indiquait avoir déjà pris en charge une centaine de participants depuis hier pour des nausées, des coups de chaleur, des vertiges, des petits traumatismes. Et donc, ça illustre bien, malheureusement, le fait que les participants se sont exposés, en raison de l'inconséquence et de l'irresponsabilité des organisateurs, à des risques pour leur santé. Et donc, c'est évidemment ce que nous suivons de près.
0: Les organisateurs, ils ont prévu de rester sur place jusqu'à mardi soir. Quand est-ce qu'exactement tout ça va prendre fin, Michael Galli ?
6: Écoutez, évidemment, je souhaite que ce puisse prendre fin le plus rapidement possible, mais encore une fois, l'évacuation par la force publique n'est pas une option réaliste parce qu'elle ferait courir des risques pour l'ordre public et pour la sécurité civile beaucoup trop importants. En tout cas, nous sommes organisés au niveau des forces de sécurité intérieure pour nous inscrire dans la durée, parce que si les organisateurs pensent qu'en durant, ils échapperont aux contraventions et à la saisie du matériel, ils se trompent. Nous avons des renforts importants d'escadrons de gendarmerie d'Île-de-France, du sud de la France, de Nouvelle-Aquitaine. Et donc, nous avons un dispositif qui peut s'inscrire dans la durée. Et encore une fois, le message que je fais passer, c'est que nous verbaliserons jusqu'au dernier départ et nous saisirons le matériel qui a permis cette rave party.
0: Michael Galli, préfet du Morbihan, invité tout à l'heure du 20h minuit de France Info, 23h51. C'est l'heure du choix culture de France Info qui nous emmène à Avignon où se joue ce soir la dernière de Mal d'Aurore de Julien Gosselin. Un spectacle fleuve de plus de 5 heures qui sera en tournée à la rentrée. À ce jour, c'est le choc de ce 80e festival. Il consacre un metteur en scène de seulement 39 ans dont on peut dire, Thierry Fioril, qu'il est né artistiquement à Avignon.
7: Juillet 2013, la rumeur se répand comme une traînée de poudre. Il faut absolument aller voir l'adaptation des Particules élémentaires de Michel Houellebecq par la compagnie Si vous pouviez lécher mon cœur. À sa tête, Julien Gosselin, 26 ans alors. Un gars du Pas-de-Calais, crâne lisse, œil noir perçant, une voix de ténor et un charme fou. Il frappe un grand coup et impose sa marque, montée des œuvres littéraires a priori inadaptables. À chaque création, il reviendra à Avignon en poussant toujours plus loin ses propres limites.
8: Comme quand on revient sur les lieux de son enfance, un tout petit peu, hein, c'est très curieux. C'est le lieu où à chaque fois j'aime revenir parce que c'est le lieu où ça fait le plus peur de faire du théâtre. J'éprouve une sorte de mélange d'angoisse et d'immense joie, quoi.
9: Vous les reconnaissez ? Je ne sais pas. Et là, les jumelles.
8: je l'ai senti de manière complètement benoîte, hallucinée, à la fin de la première des particules élémentaires. Mais ça a été une sorte de vague qui nous a tous et toutes recouverts, quoi. Après, comme moi, je suis quelqu'un qui aime rester dans son coin, qui aime se planquer un tout petit peu, dès qu'il y a une petite vague, généralement, je rentre chez moi.
7: Julien Gosselin adapte Roberto Bolaño, Don DeLillo, Thomas Bernhardt, Marguerite Duras dans de longues épopées théâtrales, parfois plus de 10 heures. Une expérience totale. Avec lui, la cour d'honneur est habitée comme jamais, décore un immense cube de plexiglas, musique électro jouée en live, spectateurs invités sur scène au plus près des comédiennes et comédiens dans la deuxième partie et ces images projetées, une chorégraphie parfaite. Les caméramen filment les interprètes en gros plan, immenses images sur le mur de la cour d'honneur. La réalisation en direct est dingue, pas un accro. Ce n'est pas du cinéma sur scène, c'est du théâtre augmenté.
9: La noche vuelve a salir. De inmediato entra la noche, sale la noche, efectiva y veloz. Y nunca se encontrarán los cadáveres.
8: Dans le travail que je fais, il n'y a pas de différence de statut ou de nature même entre les techniciens, les techniciennes, les acteurs, les actrices. On est tous et toutes connectés tout le temps, on se parle, tout le monde a un milliard de choses à faire, un milliard de choses à penser. Et effectivement, c'est une sorte de ballet invisible pour le spectateur ou la spectatrice, mais qui est démesuré. Donc ça demande une concentration, une envie et une générosité de la part de toute l'équipe extraordinaire.
7: Dans Mal d'Aurore, Julien Gosselin retrouve l'auteur chilien Roberto Bolaño 10 ans après l'adaptation de 2666. Ici, il est question de littérature nazie à l'Amérique du Sud dans les années 70, d'un mystérieux poète qui serait aussi son double maléfique qui écrit dans le ciel avec la fumée blanche d'un avion et toujours de l'origine du mal.
10: Das Thema ist dasselbe. Pläne von Konzentrationslagern, die über den Plan der Colonia Dignidad oder einer bestimmten Stadt.
8: C'est un auteur qui est comme un frère pour moi. Parce qu'évidemment, les thématiques qu'il observe, c'est-à-dire, oui, effectivement, la quête du mal, du secret du mal, comme il l'appelle, mais aussi la poésie, mais aussi l'amour, les amis, la mémoire. Quand je le lis, j'ai l'impression de pouvoir me reposer, de pouvoir retrouver quelqu'un qui me fait du bien et qui explore des territoires qui me touchent. Je fais toujours des spectacles comme ça, qui démarrent avec beaucoup de monde et qui finissent par des gens seuls face à la littérature et face au monde.
7: Julien Gosselin demande énormément à ses comédiennes et comédiens qu'il admire sans retenue.
8: J'ai une chance extraordinaire. J'ai des acteurs et des actrices dont je pense qu'ils sont exceptionnels. Quand je les vois travailler, quand je vois ce qu'ils donnent, quand je les vois encore et encore essayer des nouvelles choses, je me dis mais c'est fou. On parle souvent de mon théâtre comme d'un théâtre presque qui pourrait se passer des acteurs et des actrices, alors que c'est exactement l'inverse. Parce que ce que je fais, c'est pas du cinéma. Ce que je fais, c'est du théâtre. Et bien que les acteurs et les actrices soient très souvent filmés dans mes spectacles, l'énergie à déployer, la puissance scénique à déployer est celle des tragédiens et des tragédiennes.
9: Et puis cette fois, il écrivit seulement un mot, plus grand que le précédent, au-dessus de ce que je pensais être le centre exact de la ville. Apprenez !
11: Apprenez !
9: Apprenez ! Apprenez ! Du feu !
0: Le choix culture de France Info avec Thierry Fioril ce soir. 23h56, l'heure de l'Empire des séries. Et cet été, chaque dimanche, Zoom sur une série qui explore l'histoire. On commence, Laurent, par Winning Time, l'histoire du club de basket des Lakers de Los Angeles.
12: L'année est 1979. Jimmy Carter est président des États-Unis. Le personnel de l'ambassade américaine est retenu en otage en Iran et le basket américain n'a pas la puissance de feu d'aujourd'hui. Une équipe est à vendre, les Lakers de Los Angeles. Un promoteur immobilier la rachète pour une bouchée de pain, 67 millions de dollars. 45 ans et 10 titres de la NBA en poche plus tard, elle en vaudra 10 milliards.
13: Bienvenue à Los Angeles. Le temps y est splendide et le basket nul à chier.
12: Il s'appelle Jerry Buss. Il a le sens des affaires et surtout du showbiz. C'est son histoire et celle des Lakers qu'il transforme en entreprise de divertissement. Que raconte cette géniale série en 2 saisons, Winning Time, disponible sur HBO Max.
13: Sans rire, putain. Le basketball. Non mais regarde. C'est du sexe, ça. Autant dans les mouvements que dans le rythme.
12: Son créateur, Adam McKay, n'est pas un inconnu. On lui doit, en pleine crise du Covid, rappelez-vous, le film Choc sur la crise environnementale, Don't Look Up, avec Leonardo DiCaprio. Il a le sens des formules choc, des scènes vives. Ses comédiens peuvent s'adresser à la caméra. Il mélange de fausses images d'archives des années 70 avec des vraies. Et l'image de la pellicule a le grain des photos de l'époque.
11: Tu veux que je te dise quel est le problème avec Johnson ?
13: C'est quoi le problème ?
11: Premièrement, il est trop grand.
12: Inspiré d'un roman, la série Winning Time raconte ce basculement lorsque le basket est devenu entreprise de spectacle, avec l'apparition des pom-pom girls, rares à l'époque, et des vedettes d'Hollywood recrutées pour assister au match.
13: Hé ! T'es là, Irvin ! Je vais te présenter le trou du cul qui appartient à cette ville-là.
14: D'accord.
13: Donald Sterling, Irvin Johnson.
15: T'as pas menti, Jerry. T'as été déniché un beau spécimen.
12: Et puis surtout, la fabrique des champions. Les débuts d'Irving Magic Johnson, ceux de Karim Abdul-Jabbar et les coulisses du basket avec le parcours des deux entraîneurs mythiques des Lakers, Pat Riley et Phil Jackson.
16: Équipe B ? T'es en B aujourd'hui. Johnson, oui, ça. Tu seras meneur équipe A.
17: Quoi ? Lui ?
13: T'as entendu, énorme ? L'équipe B comme bon.
12: Une série pas forcément bien accueillie par les témoins de l'époque qui ont critiqué les inexactitudes à l'écran, mais une série glamour et pulsée qui nous immerge dans le basket.
18: Reviens !
12: Winning Time, l'histoire de la dynastie des Lakers, deux saisons sur HBO Max.
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0: C'est avec vous, Patricia Charbonnier.
20: Les très fortes chaleurs vont persister au moins jusqu'en milieu de semaine, sous un ciel plus voilé, plus nuageux demain sur une bonne partie du pays. Avec un voile nuageux parfois assez dense au sud de la Loire, quelques entrées maritimes sur la Nouvelle-Aquitaine et près du golfe du Lion, un petit peu d'instabilité, quelques averses sur le sud des Alpes et les Pyrénées et un peu de vent en basse vallée du Rhône et sur le golfe du Lion. Sur la moitié nord, le temps va devenir plus nuageux demain au fil de la journée, avec quelques averses, quelques orages isolés en matinée sur le nord-ouest du pays et cette instabilité gagnera toute la moitié nord dans l'après-midi avec un risque orageux et des températures toujours caniculaires. Météo France prévoit encore des pointes à 40-41 degrés demain après-midi dans le centre-Val de Loire, 37 à Lyon, 36 à Paris, 34 à Nancy et 32 à Lille.
0: Patricia Charbonnier, passez une excellente nuit à l'écoute de France Info. Il est minuit. L'info continue avec Emmanuel Langlois.
21: Et un incendie est en cours cette nuit en Seine-et-Marne, au sud de Paris. Il a déjà parcouru 300 hectares de végétation au niveau de la forêt de Fontainebleau. L'autoroute A6 est coupée dans les deux sens sur une vingtaine de kilomètres. Désormais, une quinzaine d'habitations ont été préventivement évacuées par les autorités. Alors que des bombardiers d'eau et des hélicoptères sont attendus demain en renfort, c'est une première en Île-de-France. Écoutez les précisions, il était tout à l'heure sur France Info, du commandant Paul Laurin, porte-parole des pompiers de Seine-et-Marne.
22: C'est un incendie qui est particulièrement important pour la région Île-de-France. On n'est pas habitué du tout à ce genre de surface brûlée et c'est un feu qui continue à être virulent et à être actif cette nuit. On a des températures importantes, on a aussi un vent qui continue à pousser le feu. Difficulté pour les sapeurs-pompiers également parce que la nuit est tombée. Ça veut dire que la visibilité est moindre et que les moyens aériens qu'on avait sur intervention tout à l'heure n'ont pas pu rester sur notre chantier. Et enfin, difficulté parce que le relief à cet endroit-là de la forêt de Fontainebleau est particulièrement escarpé. On a des zones rocheuses qui sont souvent fréquentées par les randonneurs ou les pratiquants d'escalade. Donc, oui, effectivement, une grosse difficulté pour les sapeurs-pompiers au sol cette nuit.
21: Le commandant Paul Laurin des pompiers de Seine-et-Marne, toujours dans le département. Un autre incendie, désormais fixé, lui, continue de perturber la circulation sur la ligne ferroviaire à grande vitesse sud-est. Des retards de plus de 6 heures sont affichés pour certains TGV en gare de Lyon à Paris. D'autres ont purement et simplement été annulés. Premier départ ce soir après la rave party illégale organisée ce week-end dans le Morbihan. 1500 à 1700 personnes sont toujours sur place d'après le préfet qui dénonce l'irresponsabilité et l'inconséquence des organisateurs. Alors que le département est en vigilance rouge canicule, il promet que tous les participants seront verbalisés. Dans le sud de l'Espagne, le bilan de l'incendie s'est alourdi à 13 morts après le décès d'une Britannique âgée de 93 ans. Elle était hospitalisée à Almeria, la nonagénaire qui avait été blessée donc dans cet incendie de forêt à Los Gallardos. Une Française est toujours portée disparue. Nice se souvient, 10 ans après l'attentat du 14 juillet 2016, sur la promenade parade des Anglais qui a fait 86 morts et des centaines de blessés. Une marche solennelle était organisée ce dimanche par les associations de victimes. Certaines revenaient pour la première fois sur les lieux du drame. Et puis un mot de tennis, Yannick Sinner décroche son deuxième titre d'affilée à Wimbledon et son cinquième sacre en Grand Chelem. L'Italien numéro 1 mondial a battu ce soir à Londres et en 4-7 le champion de Roland-Garros, Alexander Zverev. Il est minuit passé de 3 minutes sur France Info, la météo.
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21: Le temps de votre lundi, il sera toujours très chaud avec 37 départements en vigilance rouge, canicule 46 en orange. Patricia Charbonnier.
20: Les très fortes chaleurs vont persister au moins jusqu'en milieu de semaine. Une baisse des températures devrait s'amorcer progressivement par l'ouest à partir de jeudi. Mais on restera encore au-dessus des normales de saison, sous un ciel plus voilé, plus nuageux aujourd'hui. Un voile nuageux parfois assez dense au sud de la Loire, avec quelques entrées maritimes sur la Nouvelle-Aquitaine. Des entrées maritimes qui vont persister toute la journée près du golfe du Lion. Encore un petit peu d'instabilité sur le relief. Quelques averses sur le sud des Alpes cet après-midi. Et sur les Pyrénées, un peu de vent près du golfe du Lion et en basse vallée du Rhône. Et sur la moitié nord, le temps va devenir plus nuageux. Nuageux aujourd'hui avec déjà quelques averses, quelques orages isolés ce matin sur le nord-ouest du pays. Cette instabilité gagnera toute la moitié nord dans l'après-midi avec un risque orageux et toujours des températures caniculaires. Météo France prévoit encore des pointes à 40-41 degrés cet après-midi dans le centre-val de Loire. 37 à Lyon, 36 à Paris et Tours, 35 à Marseille, 34 à Nancy et 32 à Lille.
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0: On l'a dit, il fait très chaud et nos animaux aussi souffrent de la chaleur. Bonsoir Pierre Fabin.
14: Bonsoir.
0: Vous êtes vétérinaire, cofondateur du 3115, c'est les urgences vétérinaires. Service privé, mais numéro gratuit. Vous allez nous donner les bons conseils pour que nos animaux souffrent le moins possible des fortes chaleurs. D'abord, on va tordre le cou à une idée reçue. Les cas les plus graves ne concernent pas uniquement les animaux qui sont laissés dans une voiture.
14: Et effectivement, c'est alors bon, je pense que les gens, enfin les propriétaires d'animaux ont été très bien sensibilisés ces dernières années. Personnellement, cette année, je n'ai pas été confronté à un cas d'un chien enfermé dans une voiture. Et j'ai été confronté à des dizaines, voire des centaines de coups de chaud depuis quelques semaines. Et je n'en ai pas vu. Donc globalement, les gens sont au courant aujourd'hui. On ne laisse pas son chien dans une voiture. On ne laisse pas les enfants dans une voiture. On ne laisse pas son chien non plus. C'est pareil. Mais par contre, on a énormément de coups de chaleur quand même. Alors, il y a plusieurs types de coups de chaleur. Il y a celui qui arrive à la maison, on a un appartement où il fait vraiment trop chaud, l'animal monte en température. On a notamment beaucoup de coups de chaleur chez les chats cette année qui supportent en général plutôt bien la température. Mais chez les chiens, on en a aussi énormément. Et le moment où ça arrive, c'est souvent la fin d'après-midi. Comme à cette heure-là, quand la température commence à baisser à l'extérieur, on a envie de ressortir. Mais le macadam, le bitume, lui, est encore très chaud, peut encore être à 50 degrés à cette température. Et on va promener son chien à ce moment-là. Et c'est là qu'il va déclencher le coup de chaleur.
0: Et justement, comment on reconnaît un coup de chaleur chez un animal ?
14: Alors, le premier symptôme, c'est la respiration. Ça commence toujours par la respiration. L'animal commence à respirer vite et il va commencer à haleter à un moment. Donc, il respire, haleter, ça veut dire respirer la bouche ouverte. Donc, le chien halète souvent pour se rafraîchir un peu. Je rappelle que les animaux ne transpirent pas, donc ils régulent la température uniquement par la respiration. Il va commencer à haleter, mais ce halètement va devenir frénétique. Ça veut dire qu'il va pas se calmer. Au bout de quelques minutes, après l'activité qu'il va être en train de faire, il est censé se calmer et respirer la bouche fermée de nouveau. Si ça continue, c'est qu'il est en coup de chaleur. Et le chat, c'est pareil. S'il commence à respirer la bouche ouverte, il est en coup de chaleur systématiquement.
0: Donc ça, c'est le signe qui doit nous alerter.
14: Voilà, et... ça nous alerte. Et après, la suite, c'est diarrhée, vomissement. Ça peut aller jusqu'aux convulsions et au décès de l'animal.
0: Et là, c'est manifeste que l'animal ne va pas bien. Voilà. Quand il ne va pas bien, justement, que faut-il faire ? Est-ce qu'il faut aller directement chez le vétérinaire ?
14: Eh ben non, on commence par le rafraîchir. C'est très important. Avant de nous les amener, on les rafraîchit. Il faut les mouiller. N'hésitez pas à les mouiller 5 à 10 minutes sous la douche avant de nous les amener. Parce que le stress et le coup de chaleur, c'est un mécanisme qui s'entretient, en fait, et l'animal va continue à monter en température. Donc, pendant le transport vers nous, il va continuer à monter, les symptômes vont s'aggraver. Du coup, on le rafraîchit avant de nous l'amener. 5 à 10 minutes sous la douche, on insiste sur le ventre, surtout. Je sais que c'est compliqué avec les chats. La douche et les chats, ça fait pas bon ménage, mais les chats,
0: quand il le faut,
14: vous prenez une bouteille d'eau. Quand il le faut, il le faut. À ce moment-là, quand ils sont en train d'halter, il faut les mouiller. Je veux que les animaux arrivent à nous tremper. Voilà, il y a une fausse rumeur qui tourne sur Internet aujourd'hui. On a peur du choc thermique. On appelle ça, oui, mais si vous mouillez pas l'animal, il va mourir. Donc, le choc thermique, ça peut arriver, c'est très rare, très très rare. Donc, je préfère que vous me l'ameniez mouillé et le retrouver en choc thermique que qu'il arrive décédé, parce que on a eu énormément de décès avant que les animaux arrivent cette année. Les gens se sont mis en route directement vers nos structures sans nous appeler, sans prendre les bons conseils, et les animaux sont décédés avant d'arriver.
0: Alors, on peut quand même donner quelques conseils simples pour justement éviter d'en arriver à ce genre de situation extrême. Déjà, pour celles et ceux qui nous écoutent et qui ont un chien, on sort le promener, mais pas à n'importe quelle heure, c'est ça ?
14: Effectivement, en ce moment, pour moi, c'est pas après 9h le matin et après 21h le soir. Voilà, attendez 20h, 21h, posez toujours la main sur le sol avant. Mmh. Si vous tenez pas la main sur le sol, votre animal est exposé à des températures trop fortes. Donc, on pose la main 10 secondes par terre, vous allez voir la température du sol, vous allez voir que c'est compliqué. Bien sûr, dans la journée, vous pouvez faire une petite sortie hygiénique, c'est-à-dire voilà, on sort, on fait quelques pas, on va le mettre ou bien on le porte jusqu'à l'herbe, il fait ses besoins et on rentre, mais zéro activité physique à l'extérieur et surtout pas de promenade.
0: C'est-à-dire qu'on lui lance pas la balle, rien de tout
14: non,
0: ça.
14: Non, et même juste la promenade dans la rue peut être fatale en ce moment. Hein. Donc voilà, même juste une promenade, j'ai croisé des chiens encore aujourd'hui cet après-midi qui avaient marché 500 mètres, 1 km dans la rue. Les propriétaires m'ont dit, on va pas loin, mais c'est trop loin, votre chien commence à halter, commence à être mal là, et quelques minutes suffisent. Donc, pas de promenade en ce moment, et on se met au niveau de nos animaux. En se mettant à leur niveau, proche du sol, et en allant voir la température qu'il fait par terre, on va se rendre compte de ce qu'ils vivent vraiment.
0: Ça, c'est particulièrement important. Il y a ce conseil pour ce qui concerne l'extérieur, pour l'intérieur aussi. Hein. Il y a des bonnes pratiques à suivre. Nous, les humains, on doit s'hydrater très souvent en cette période de canicule. Et les animaux aussi. Ça veut dire que la gamelle, toujours remplie avec de l'eau fraîche, de l'eau glaciale.
14: Exactement, bien sûr. Alors, on peut mettre de l'eau. On renouvelle l'eau plusieurs fois par jour. Voilà, 2-3 fois par jour, vous changez l'eau de la gamelle pour qu'elle soit un petit peu fraîche. Les glaçons, pas forcément. Il y en a qui n'aiment pas trop ça. Les chiens, ils n'aiment pas quand c'est trop froid. Donc, pas trop de glaçons non plus. Sauf si votre chien boit avec les glaçons et que ça se passe bien. Donc, voyez un peu comment il réagit à tout ça. Ça va être les mêmes conseils que pour nous. Vous pouvez doucher un chien plusieurs fois par jour. On peut le mettre 10 fois par jour dans la douche s'il a chaud. N'hésitez pas. Alors, on ne leur met pas de couverture sur eux, de couverture humide sur eux, parce qu'en fait, en dessous, ça va chauffer. Mais par contre, on peut leur poser une couverture mouillée au sol sur laquelle ils vont se coucher. On peut leur préparer des friandises qu'on a mis au frais avant, ce genre de choses. Et ce qui est très important au niveau de l'hydratation, pensez que les croquettes, c'est très sec.
0: D'accord.
14: Donc, on leur donne un truc qui est exclusivement sec, où il n'y a pas d'eau. Si votre animal aime bien la pâtée, proposez-lui un peu de pâtée. Et sinon, vous pouvez même juste mettre un peu d'eau avec les croquettes. Ça va les faire gonfler un petit peu, mais au moins, il va boire en mangeant et ça va lui assurer une meilleure hydratation. Et c'est d'autant plus important pour les chats qui ont souvent, quand ils vieillissent, des petits problèmes de reins. Pour moi, ma chatte a 19 ans, c'est pâtée exclusive en ce moment. Elle ne mange que de la pâtée, matin, midi, soir. Voilà, parce que je veux qu'elle reste bien hydratée.
0: Oui, justement, la plus hydratée possible. On a parlé des chats, on a parlé des chiens aussi. Est-ce que, Pierre Fabin, tous les animaux de compagnie sont égaux face à la chaleur ?
14: Non, malheureusement. Alors, on a les chiens qui sont exposés souvent par nous quand on va les sortir. On a les chats qui tolèrent un peu mieux la chaleur. C'est des habitants du désert à la base, les chats. Hein. Donc, à 30, 35 degrés, ils tolèrent facilement. Les nouveaux animaux de compagnie, les nacs, notamment ceux à poil, on appelle ça les nacs à poil, donc les lapins, les cochons d'Inde, ne supportent pas bien.
0: Ouais.
14: Pour eux, c'est vraiment primordial pour moi de délocaliser leur habitat dans la pièce la plus fraîche de la maison. Voilà, changer l'endroit où vous les mettez, notamment s'ils ont une petite cage ou un enclos, ils vont vivre de temps en temps. Moi, je préfère qu'ils soient en liberté dans la maison. Et voilà, je sais encore qu'il y a des personnes qui les gardent en cage. On déplace la cage très loin des fenêtres, tout ça pour qu'ils soient pas
0: exposés à la chaleur. On la met sur du carrelage, par exemple.
14: Voilà, on la met sur du carrelage dans la salle de bain. Voilà, pensez à votre salle de bain, mettez-la dans la baignoire. Voilà, ça y est, ça sera très bien. Pas de courant d'air directement sur eux parce qu'ils supportent très mal tout ça. Et on n'hésite pas à les mouiller aussi dans la journée parce qu'un nouvel animal de compagnie, souvent ceux qui sont à poil, les cochons d'Inde, les lapins, sont des proies. Donc quand ils montrent les signes du coup de chaleur, quand ils vont commencer à respirer la bouche ouverte, on est vraiment face à une catastrophe dans ce cas-là. Et il y en a beaucoup qui décèdent. Par contre, tout ce qui est oiseaux, globalement, ceux qui ont des perroquets, des perruches, supportent plutôt bien la chaleur et se régulent globalement bien. Donc on leur proposer une petite baignoire ou un truc dans lequel ils peuvent s'amuser dans la cage, c'est souvent suffisant, quoi.
0: Merci beaucoup, en tout cas, Pierre Fabin, pour tous vos conseils hein, pour aider nos animaux à supporter cette canicule qui se poursuit. Je rappelle que vous êtes vétérinaire, cofondateur du 3115, les urgences vétérinaires, service privé, mais numéro gratuit, je le rappelle.
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17: Ils ponctuent vos textos, vos messages, Instagram, WhatsApp, Snapchat. On décrypte les émojis maintenant dans le billet science. Vous savez, le pouce en l'air, le bonhomme qui rit ou le cœur. Mathilde Fontaise, des chercheurs viennent d'étudier leur effet sur nos échanges, sur nos discussions.
18: Oui, alors moi j'avoue, j'aime beaucoup la petite tête de bonhomme bleu de peur hein, ou la danseuse de flamenco, mais peu importe, on va le voir. Les spécialistes concluent que quel que soit le dessin, quelle que soit la situation, les émojis, ça marche. Ils nous rapprochent, ils nous aident à communiquer et ils nous aident à nous comprendre. Plusieurs études ont été lancées ces dernières années pour étudier le phénomène. Il faut dire qu'il est massif. On estime que 10 milliards d'émojis sont utilisés dans le monde chaque jour. 8 personnes sur 10 les utilisent.
17: Donc les émojis aident vraiment dans la communication avec les amis, avec la famille.
18: Ça marche avec les amis. Ça, c'est une étude menée à l'université d'Austin, au Texas, qui le montre. Les chercheurs ont évalué l'impact des textos avec ou sans émojis sur 260 volontaires. Et ils concluent que le petit picto fait vraiment la différence. Ceux qui l'utilisent sont jugés plus réactifs. Ceux qui le reçoivent se sentent plus proches de leur interlocuteur. Ils ressentent mieux l'émotion associée au message. Et ça favorise le développement des relations. Mais ça marche aussi au travail. Là, c'est une étude réalisée à l'université de Pittsburgh qui conclut, après avoir fait subir une batterie de tests à des centaines de personnes, les émojis donnent le sentiment de former un groupe soudé, de faire partie d'une équipe, en particulier dans les situations négatives, des situations où l'expression écrite ou même verbale pourrait apparaître déplacée. On ne dit pas, par exemple, je suis triste d'avoir perdu le contrat. On met un émoji qui baisse les yeux. Dans ce cas, ça permet de communiquer en restant convenable. Bref, les émojis, ça marche tout le temps, quel que soit le pays, toute tranche d'âge confondue, et quel que soit l'émoji, donc, hein, peu importe que vous choisissiez un objet, un pouce, une étincelle ou la danseuse de flamenco, l'émoji est un outil d'expression, un véhicule pour l'émotion, l'attention à l'autre, et en quelque sorte, c'est la transposition dans nos messages électroniques des expressions de notre visage et de notre corps.
17: Eh bien, je vous envoie un petit émoji main jointe pour vous remercier, Mathilde, même si on ne sait pas bien ce qu'il veut dire celui-là d'ailleurs. Bref, merci beaucoup, Mathilde Fontaise, rédactrice en chef au magazine Epsilon.
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17: 400 ans d'histoire et autant de trésors à découvrir. Tout l'été, France Info vous emmène dans les coulisses du Muséum National d'Histoire Naturelle de Paris, derrière les portes fermées, des plantes, des animaux, des minéraux utilisés pour la science. Aujourd'hui, Solène Lehen, on découvre le dodo, un animal mythique disparu depuis près de 600 ans.
23: Il faut monter au deuxième étage de la grande galerie de l'évolution pour tomber sur l'une des stars du muséum, le dodo. Plus précisément, deux reconstitutions de dodo fabriquées par des taxidermistes.
24: Je ne sais pas pourquoi c'est aussi célèbre comme espèce disparue par rapport aux autres.
23: Devant la vitrine, Achille, 14 ans.
24: C'est assez impressionnant de le voir en vrai. Enfin, en vrai, en reconstitué, mais...
23: Tel qu'on l'imagine.
24: Exactement.
23: Ce jeune visiteur en sait déjà pas mal sur le dodo.
24: C'est un oiseau qui venait de l'île Maurice, il me semble.
23: Et pour recréer ce dodo, ces deux dodos, il a fallu s'appuyer sur la science et les connaissances d'Annick Abourachid, professeure d'anatomie fonctionnelle au Muséum d'Histoire Naturelle.
25: Les idées de posture, par exemple la queue en l'air et les ailes écartées, c'est une posture typique de parade pour l'un des deux. L'autre est dans une position normale.
26: Ils étaient gris comme ça les...
25: Ah, ça, on ne peut pas savoir. Sur les représentations d'origine, il n'y a pas de couleur. C'est des gravures en noir et blanc.
23: Et oui, le dodo, ce drôle d'oiseau qui ne savait pas voler, il y en a des milliers, des millions de représentations. Mais celles d'origine, des dessins, il n'y en a que deux.
25: Un dodo fin et un dodo dodu. Donc on a travaillé là-dessus et la conclusion était que, en fait, il n'était pas particulièrement gros. Ça devait être plutôt comme un dindon.
27: Terre, terre, par tribord !
25: Le dodo, il est devenu vraiment célèbre avec Alice au Pays des Merveilles. Ça a fait vraiment un boom quand Lewis Carroll a fait Alice au Pays des Merveilles.
27: Oh,
28: oh, monsieur dodo, monsieur, venez à mon aide.
25: Les dessins d'Alice au Pays des Merveilles, c'est évidemment un dodo ou dodu le plus rigolo possible.
29: Qui fume sa pipe.
25: Ouais. Et puis il est emblématique aussi de notre impact sur la nature. On arrive, 60 ans après, il n'y en a plus.
23: Ce qui a causé l'extinction du dodo sur l'île Maurice, c'est certainement l'arrivée de rats dans les cales des explorateurs. Des rats qui ont dévoré tous les œufs de dodo.
30: Dans un torrent de flammes,
2: on va le faire rôtir.
3: On va le faire rôtir.
23: Alors, faut-il réparer notre erreur et faire revivre le dodo? C'est la question qui agite les scientifiques depuis plusieurs années. Une biotech américaine, Colossal Biosciences, en a fait le pari. On appelle cela la désextinction. Et l'entreprise cotée en bourse communique très fort.
4: On va ramener le dodo à la vie.
5: Le dodo est sur les rangs pour revenir d'ici 5 ans. C'est très excitant.
23: Nous ressuscitons le dodo. Ressusciter une espèce disparue et mythique, tout cela c'est un fantasme. Et même du marketing pour Régis De Bruyne, paléogénéticien au Muséum d'Histoire Naturelle. Impossible techniquement de recréer un dodo 100% authentique.
6: Ce que l'on sait faire en termes de transformation de génome, ce sont des transformations ponctuelle d'un génome, c'est-à-dire changer un gène ou deux ou quelques-uns, qui permettrait formellement de créer un organisme génétiquement modifié à l'intérieur duquel on mettrait quelques gènes de dodo. Le problème, c'est que cet organisme génétiquement modifié, il faut qu'on le prenne dans la nature actuelle. Et le parent le plus proche du dodo dans la nature, c'est un pigeon qui vit à Nicobar, très loin de là, et qui, d'un point de vue de l'évolution, est très éloigné déjà du dodo. Il ne ressemble pas du tout à un dodo, il ressemble beaucoup plus à un pigeon. Donc réintroduire quelques gènes de dodo dans le génome de ce pigeon, ça en fera juste un pigeon un peu bizarre, mais ça n'en fera pas du tout un dodo.
23: Un mélange dodo-pigeon, effectivement, ça fait moins rêver. Et puis, imaginons. Comme dans Jurassic Park, si malgré tout, on parvenait à recréer des espèces disparues...
6: Évidemment, aujourd'hui, ce dodo, on ne saurait pas où le réintroduire sur Terre parce qu'il n'existe plus d'environnement terrestre privé des hommes ou, on va dire, des animaux que les hommes importent, les rats, les chiens, les cochons, qui ont causé l'extinction de ce dodo. Donc, faire revivre un dodo, pourquoi pas, mais il serait condamné à revivre dans une cage ou dans un parc zoologique, si on était capable de le faire.
23: La réelle solution pour Régis De Bruyne, elle est logique, ce serait d'éviter l'extinction des espèces d'animaux. Aujourd'hui, près de 50 000 sont menacées dans le monde.
17: Tout l'été, on découvre les secrets du Muséum National d'Histoire Naturelle sur France Info avec vous, Solène Lehen.
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17: Et on retrouve maintenant Ingrid Pohu qui, tout l'été, teste pour nous tout un tas d'activités. Et aujourd'hui, Ingrid renoue avec ses racines.
8: Hop, je viens de créer mon compte.
9: Et donc ça y est, l'arbre est créé. Ingrid, on vous voit comme racine de l'arbre, vos parents. Et après, on a la possibilité de rajouter les grands-parents. Il suffit de cliquer sur le plus d'une case vide pour rajouter des informations.
10: J'ai testé pour vous une initiation à la généalogie avec Tony Nola, responsable chez Généanet. Créée il y a 30 ans, cette plateforme accompagne des millions de personnes dans la découverte de leurs origines.
8: On m'a dit que mon arrière-grand-mère côté maternelle serait alsacienne. Alice comment ?
9: Donc ce qu'on peut faire, c'est en fait renseigner le nom de son conjoint.
8: Gaston.
9: On a un arbre, donc on voit qu'il est né en 1893, décédé en 1971. On a sa généalogie retracée.
8: C'est génial ça.
9: Son père s'appelait Ernest, sa mère Marguerite, et ils étaient employés des forges.
8: Oui, c'est ça. Ça me fait tout drôle.
9: C'est amusant parce que donc il a travaillé dans l'Allier, mais il est né dans l'Oise. Donc là, on voit que on est parti d'une branche tout à l'heure qui était dans le Pas-de-Calais. Après, on est sur une autre branche qui est dans l'Allier. En fait, on se rend compte que son ancêtre de l'Allier venait de l'Oise, mais son père, lui, est né dans le Nord. Donc, on a encore changé de zone géographique en remontant d'une génération.
8: Alphonse, c'est le grand-père de Gaston. Ah là, ça commence à remonter alors.
9: Donc,
8: c'était l'arrière-grand-père de ma grand-mère.
9: C'est ça, exactement. Donc là, on est en 1838. Hein. Il est né en 1838. Il était aussi employé des forges. Si on remonte sur cet arbre-là, le plus ancien, il est né en 1618 à Fenin, dans le Nord. Donc en l'espace de même pas une demi-heure, on est déjà remonté de 4 siècles. Alors, c'est magique et c'est facile parce qu'on a, entre guillemets, récupéré les données d'autres généalogistes. On n'est jamais sûr à 100% que ce qui a été fait est un travail de qualité, donc il faut aussi prendre le temps de vérifier.
8: Et là, je vois une Hélène qui a fait un arbre, donc elle, pareil, je pourrais la contacter.
9: Exactement.
8: Pour essayer d'en savoir un petit peu plus. C'est incroyable parce qu'en fait, je ne savais pas du tout qu'il y avait des racines du nord du côté de ma grand-mère, alors qu'ils sont plutôt du centre de la France. Puis c'est vrai qu'il y a une émotion à voir ces noms apparaître sous nos yeux, une géographie, on est déjà presque en train d'imaginer leur destin, qui ils sont et tout.
9: C'est un champ d'investigation qui est quasiment infini, puisqu'on voit qu'à chaque génération, le nombre d'ancêtres double.
8: Il reste encore beaucoup de mystères à élucider. Ça me donne envie vraiment de poursuivre ce chemin, en fait, et de l'éclairer.
9: Prêcher un convaincu.
8: Et je pense que si on commence à plonger vraiment, on peut y passer ses vacances d'été, hein.
9: Bah oui, mais c'est fait pour ça aussi les vacances, faire des choses nouvelles et qui nous amusent.
10: La généalogie, à vous de tester.
17: Voilà, peut-être que vous êtes tenté maintenant de vous laisser porter par cette aventure. Merci Ingrid, j'ai testé pour vous sur France Info.

0: titre posthume.
1: Tout le monde voit ce que chante Julien Clerc. Une scène étrange et magnifique qui s'est imprimée dans nos mémoires depuis le 3 mars 2023, lors des obsèques d'Agnès Lassalle, une professeure d'espagnol assassinée par un de ses élèves. Son compagnon Stéphane Voirin danse devant le cercueil de sa compagne.
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1: Le texte écrit par le parolier Paul École célèbre la vie, l'amour, l'élégance sublime du geste de Stéphane Voirin. Et cette chanson sort au printemps 2025, 2 ans après les faits, alors que cette image est encore présente dans tous les esprits. Mais ce drame et ces images lumineuses au cœur de ce drame avaient déjà suscité d'autres œuvres. Ce n'était pas complètement évident à la première écoute en novembre 2023, mais une chanson d'Eddie de Préto parlait d'un homme seul pour danser, d'une ambulance. Une absence.
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1: C'est en février 2024, un an après les événements, qu'Eddie de Préto a sorti le clip de sa chanson Urgence 911. Il explique alors le sens de ce texte et de sa danse dans le clip. Et c'est au même moment, d'ailleurs, que Patrick Fiori sort son nouvel album avec la chanson Une autre danse.
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1: Et donc Eddie de Préto, Patrick Fiori et Julien Clerc ont tous les trois chanté le même fait divers. Dans l'histoire de la chanson française, c'est franchement exceptionnel. Alors on a bien quelques chansons sur les crimes de Landru, mais ça c'était au temps du 78 tours. À l'ère moderne, il n'y a qu'un seul fait divers qui ait su faire mieux.
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1: Charles Aznavour, mourir d'aimer. Le cinéaste André Cayatte s'était inspiré de l'histoire de Gabriel Russier pour en faire un film. Gabriel Russier, c'est une professeure de lycée, amoureuse d'un de ses élèves mineurs. Une belle histoire d'amour aux alentours de mai 68, mais la justice était passée. Accusé de détournement de mineurs, Gabriel avait passé plusieurs mois en prison, avait été libérée en attendant son procès, mais elle avait préféré se suicider plutôt que retourner en prison. Et d'ailleurs, la chanson est tellement émouvante que le cinéaste a finalement refusé de l'inclure au film. Mais Gabriel Russier a inspiré d'autres chansons encore. Voici le groupe Triangle, Serge Reggiani, Anne Sylvestre.

0: Cette émotion est partagée dans des esthétiques et dans des milieux très différents. Voici toujours à l'époque Gabriel Russier, évoqué avec quelques vers de Paul Éluard par le président de la République Georges Pompidou. Et aussi par Claude François.
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Ça sert à ça, les chansons. Regretter ensemble, pleurer ensemble, admirer ensemble. Et ce n'est pas un hasard, sans doute, si ces deux faits divers, mis souvent en chansons, concernent la mort tragique de deux professeurs. Nos professeurs, qui nous accompagnent sur les chemins de la pensée et de la vie libre. Une émotion à proprement parler historique, puisque marquée dans les mémoires par la musique populaire. 2025, Julien Clerc, Les Parvis.

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3: Merci d'écouter France Info, il est minuit et demi. C'est un incendie d'une ampleur exceptionnelle auquel font face cette nuit les pompiers près de Fontainebleau en Seine-et-Marne, où deux avions bombardiers d'eau et deux hélicoptères sont appelés en renfort, une première en Île-de-France. 400 pompiers sont sur place. L'autoroute A6 est coupée depuis le début de la soirée dans les deux sens, sur une vingtaine de kilomètres dans le secteur de Noisy-sur-École, au sud de Paris donc. Le feu qui s'est propagé à la forêt de Fontainebleau, une quinzaine d'habitations ont été évacuées. Et puis en raison d'un autre incendie de végétation toujours en Seine-et-Marne est désormais fixé, la circulation des TGV sur la ligne sud-est est très perturbée. Des retards de plus de 6 heures étaient affichés dans la soirée en gare de Lyon à Paris. D'autres trains ont été supprimés. Enfin, dans le Maine-et-Loire, un autre incendie toujours en cours, lui, a ravagé près de 300 hectares de végétation et détruit deux habitations. Le troisième épisode de chaleur de l'année a sans doute atteint son pic ce dimanche en France, comme c'était le cas. 37 départements sont à nouveau en vigilance rouge canicule ce lundi, du Tarn au Val-d'Oise en passant par le Morbihan. 47 autres sont en alerte orange, dont la Haute-Loire qui vient de s'ajouter à la liste. Un très important dispositif de sécurité composé de 70 000 policiers et gendarmes sera déployé mardi pour la fête nationale du 14 juillet, la demi-finale de la Coupe du Monde de football. France-Espagne en soirée, annonce tout à l'heure de Laurent Nunez, le ministre de l'Intérieur. 5000 de ces forces de l'ordre sont déployées à Paris. À l'étranger, le pétrole bondit de plus de 3% cette nuit devant la reprise des hostilités entre les États-Unis et l'Iran dans le détroit d'Ormuz. L'armée américaine qui annonce avoir lancé une nouvelle salve de frappe contre l'Iran afin de l'empêcher, dit-elle, d'attaquer des navires dans ce détroit. Le secrétaire général de l'ONU, Antonio Guterres, exhorte lui les États-Unis et l'Iran à la plus grande retenue et à reprendre d'urgence les négociations. Fin de citation. Et puis sous une chaleur écrasante, le néerlandais Mathieu Van Der Poel remporte la 9e étape du Tour de France cycliste. C'était tout à l'heure à Ussel en Corrèze. La course avait été raccourcie de 30 km en raison de la canicule. À la veille, ce lundi, de la première journée de repos, le Slovène Tadej Pogacar conserve le maillot jaune avec une avancée de près de 3 minutes, une avance de près de 3 minutes sur le Danois Jonas Vingegaard. Il est minuit passé de 32 minutes sur France Info. L'info revient à 1h du matin.
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4: Ma vie avec l'IA, chaque dimanche cet été avec Thibaut Matta. Pendant 2 mois, vous questionnez, Thibaut, l'intelligence artificielle pour le meilleur et pour le pire. Cette semaine, vous avez besoin de conseils pour profiter de l'été tout en travaillant.
5: Je travaille cet été, je reste en ville et je ne suis pas le seul puisque 40% des Français ne partent pas en vacances chaque année d'après l'Observatoire des inégalités. Alors pour essayer d'en profiter un petit peu, je me suis tourné vers Gemini, l'IA de Google, et voici un extrait de l'échange. J'habite en ville, nous sommes en été et j'aimerais avoir la sensation d'être en vacances, mais je travaille, que me conseilles-tu ?
6: Vivez vos soirées de semaine comme des micro-week-ends. Dès que votre journée de

0: trouver un lieu par moi-même. Et puis même, hein, si toutes ces conditions étaient réunies, ben, je pense que je me lasserais assez vite de cette activité.
1: Touché. Vu comme ça, le ciné en plein air perd tout son charme. Voici la seule option qui coche toutes les cases, le food trip quotidien. Lundi, vous prenez à emporter dans un resto thaï et vous allez le manger sur les quais. Mardi, vous testez une terrasse de tapas espagnole. Vous transformez la corvée ou la routine du dîner en une exploration culturelle et gustative différente chaque jour, directement après le boulot.
0: Pas mal, c'est vrai que j'aime bien les petits plats en terrasse, c'est toujours convivial, mais ils coûtent près de 17 euros en moyenne en France. Non, moi, j'aimerais en profiter, mais sans me ruiner.
1: Le street food, un bon kebab, un banh mi vietnamien, des parts de pizza à la coupe ou un burrito, coûte généralement entre 6 et 10 euros. Emportez-le et allez le manger sur un banc public, sur les quais ou sur une pelouse au soleil couchant.
2: Alors Thibaut, j'ai été surpris par le son de l'intelligence artificielle. Cette dernière réponse, est-ce qu'elle va vous aider à profiter de l'été ?
0: Pas vraiment, hein. Elle insiste pour me faire passer à la caisse et j'ai fait le calcul, avec un coût moyen de 8 euros par plat, il me faudrait débourser près de 450 euros sur ces deux mois. En gros, c'est deux tiers du prix moyen d'un loyer en France. Quitte à rester en ville, autant essayer d'économiser et de rester en forme, car les plats proposés ne sont pas les plus sains. Alors, dans ce que me propose Gemini, il y a de l'idée, mais ce n'est pas encore ça.
2: Peut mieux faire, donc merci beaucoup Thibaut Matta. 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
4: Je vous propose maintenant une série d'été en cuisine sur France Info. Ces cuisiniers d'ailleurs à la découverte de ces grands chefs d'origine étrangère installés en France. Et pour ce premier épisode, Alan Jim, qui est chef étoilé d'origine libanaise et qui ouvre ses cuisines à Anne-Laure Jumet.
5: Oula, si ma mère, elle va me voir en train d'utiliser le beurre, elle va avoir un problème.
6: Le beurre, symbole de la gastronomie française, Kalan Jeham aime marier avec des produits emblématiques du Liban, comme dans cette recette.
7: On prend deux cuillères de mousse, voilà, le poêlé, des morilles, le petit pois aussi qui est là, un peu de pignon de pain, petite filet d'huile d'olive, très important l'huile d'olive. Et voilà.
6: Et c'est cette fusion entre les deux cuisines qui lui vaut son étoile au Michelin en 2018.
7: Quand j'ai mon étoile, c'est des moments qui sont très forts, ça marque une vie. Hein.
6: Azam, son prénom de naissance, a connu d'abord la galère. Arrivé à Paris avec un passeur il y a près de 30 ans, sans papier et sans argent, il ne parle pas français. Pour s'en sortir, Alan Jeham mène de front plusieurs boulots. Sur un chantier à Créteil, en région parisienne, mais aussi plongeur dans un snack libanais. Le chef est absent, il le remplace au pied levé et ça plaît. Sa carrière est lancée.
7: Et là, j'ai quitté le milieu de chantier, le milieu de la cuisine libanaise. J'allais me jeter dans la gastronomie, dans la brasserie parisienne, on peut le dire. Premier arrivé dans la cuisine, dernière partie de la cuisine.
6: Alan Jeham met de l'argent de côté et achète en 2007 son premier restaurant à Paris. 10 ans plus tard, deuxième acquisition, toujours dans la capitale. Et c'est là qu'il décide de renouer avec ses origines.
7: Et c'était ici, pendant le chantier des travaux, c'était la grande question. Jusqu'à quand je vais rester, d'ailleurs, une histoire qui ne m'appartient pas. Jusqu'à quand je vais rester travailler le yuzu, que moi, j'ai aucun lien avec le Japon. Et je commence à mettre un peu timidement un peu de za'atar, un peu de mélasse de grenade.
6: Et il lui a fallu du temps pour raconter son histoire.
7: Moi, là, maintenant, je vous dis en facilité, oui, je suis venu par un passeur. Mais il y a 10 ans en arrière, c'était impossible de dire cette phrase-là. Du coup, là, maintenant, voilà, il n'y a pas de barrière. C'est ça ma vie, j'ai rien à cacher, en fait. J'ai envie de transmettre ce message aux jeunes qui ne sont pas de diplôme, en disant, on peut y arriver. Aux des gens qui viennent en France, qui dorment dans la rue. Il faut qu'ils bougent un peu leurs fesses aussi, en disant qu'on y va, il faut décider, il faut travailler.
6: Alan Jeham a besoin encore, dit-il, de continuer à rêver, avec pour horizon une deuxième étoile, pourquoi pas.
4: Alan Jeham, chef étoilé d'origine libanaise, installé en France avec Anne-Laure Jumet dans Cuisinier d'ailleurs.
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9: L'année est 1979. Jimmy Carter est président des États-Unis. Le personnel de l'ambassade américaine est retenu en otage en Iran et le basket américain n'a pas la puissance de feu d'aujourd'hui. Une équipe est à vendre, les Lakers de Los Angeles. Un promoteur immobilier la rachète pour une bouchée de pain, 67 millions de dollars. 45 ans et 10 titres de la NBA en poche plus tard, elle en vaudra 10 milliards.
10: Bienvenue à Los Angeles. Le temps y est splendide et le basket nul à chier.
9: Il s'appelle Jerry Buss. Il a le sens des affaires et surtout du showbiz. C'est son histoire et celle des Lakers qu'il transforme en entreprise de divertissement. Que raconte cette géniale série en deux saisons, Winning Time,

0: disponible sur HBO Max.
1: Sans rire, putain. Le basketball. Non mais regarde. C'est du sexe, ça. Autant dans les mouvements que dans le rythme.
0: Son créateur, Adam McKay, n'est pas un inconnu. On lui doit, en pleine crise du Covid, rappelez-vous, le film Choc sur la crise environnementale, Don't Look Up, avec Leonardo DiCaprio. Il a le sens des formules choc, des scènes vives. Ses comédiens peuvent s'adresser à la caméra. Il mélange de fausses images d'archives des années 70 avec des vraies. Et l'image de la pellicule a le grain des photos de l'époque.
2: Tu veux que je te dise quel est le problème avec Johnson ?
3: C'est quoi le problème ?
2: Premièrement, il est trop grand.
0: Inspiré d'un roman, la série Winning Time raconte ce basculement lorsque le basket est devenu entreprise de spectacle, avec l'apparition des pom-pom girls, rares à l'époque, et des vedettes d'Hollywood recrutées pour assister au match.
4: Hey ! T'es là, Irvin ! Je vais te présenter le trou du cul qui appartient à cette ville-là.
5: D'accord.
4: Donald Sterling, Irvin Johnson.
6: T'as pas menti, Jerry. T'as été déniché un beau spécimen.
0: Et puis surtout, la fabrique des champions. Les débuts d'Irving Magic Johnson, ceux de Karim Abdul-Jabbar et les coulisses du basket avec le parcours des deux entraîneurs mythiques des Lakers, Pat Riley et Phil Jackson.
7: Équipe B ? T'es en B aujourd'hui. Johnson ? Oui, ça. Tu seras meneur équipe A.
8: Quoi ? Lui ? T'as entendu, non ? L'équipe B comme bon.
0: Une série pas forcément bien accueillie par les témoins de l'époque qui ont critiqué les inexactitudes à l'écran, mais une série glamour et pulsée qui nous immerge dans le basket.
9: Reviens !
0: Winning Time, l'histoire de la dynastie des Lakers, deux saisons sur HBO Max.

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1: La playlist de France Info, signée ce matin Anne Chepo. Les coups de cœur du service culture. Aujourd'hui, Anne Chepo a choisi le nouvel album de la chanteuse Cécile McLaurin-Salvant.
2: La franco-américaine, sans doute la meilleure chanteuse de jazz de ces 15 dernières années, a enregistré With Every Breath I Take avec un orchestre symphonique, le Metropole Orchestre. Oui.

0: C'est la première fois que Cécile McLaurin-Salvant collabore avec une formation symphonique, ce qu'elle voulait faire depuis longtemps. Le projet, un hommage au répertoire des comédies musicales, notamment celle de Broadway, s'y prêtait parfaitement. Cet album de standard compte un morceau inédit, une très belle composition écrite par la chanteuse. Parmi les reprises choisies pour cet album, les parapluies de Cherbourg du duo Michel Legrand, Jacques Demy.
1: Non.

Cécile McLaurin-Salvant est en concert dans les festivals le 20 juillet à Jazz à 7, le 22 à Jazz in Marciac. Elle sera également le 2 octobre à Paris au Théâtre des Champs-Élysées.

0: Anne Chépeau pour la playlist de France Info avec la chanteuse Cécile McLaurin-Salvant.
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2: L'invité culture en finit avec son cycle romanesque autour des Trente Glorieuses, mais on sent bien que se mijote une nouvelle saga qui bouclera ainsi peut-être l'histoire d'un ciel qu'on n'est pas encore là. Bonjour Pierre Lemaitre.
3: Bonjour.
2: Les Belles Promesses, publiées chez Calvin Lévy, concluent donc ces années glorieuses où l'on a accompagné la famille Pelletier de Beyrouth à Paris, en passant par l'Indochine, c'est comme ça qu'on l'appelait à l'époque. Fini les aventures de Bouboule, Jean, le fils aîné, complexé et meurtrier, Geneviève, sa femme, sans doute un des personnages de la littérature d'aujourd'hui que l'on aime le plus détester, ou encore François, le cadet, le journaliste, votre double, à moins que ce ne soit celui du lecteur. Il vous manque déjà ces personnages-là qui vous ont accompagné pendant des années, ou vous êtes finalement content de les laisser de côté, de
3: passer pas, j'ai envie de dire les deux, mon général, parce que en fait, on est soulagé de terminer un travail qui a pris plusieurs années, et puis en même temps, on peut pas travailler avec des personnages sans avoir un lien affectif avec eux, et donc il y a un petit pincement, il y a un petit post-partum, voilà, qui est pas très agréable des fois.
2: Dans les quatre volumes, c'est une histoire qui se suit, bien évidemment, la saga des Pelletier, mais à chaque fois, vous allez creuser un genre différent. Le précédent, on va dire qu'il allait chercher du côté de l'espionnage. Là, c'est plus noir. Retour aux premières amours.
3: Oui, retour aux premières amours, doublement, vous avez raison, au roman noir d'une part et au policier d'autre part, puisque l'un des personnages, François, va mener une enquête sur son frère, donc il y a quelque chose là de l'enquête policière, la recherche d'indices.
2: Et le moraliste aussi, d'une certaine manière.
3: Oui.
2: Vous ne faites pas la morale, vous n'êtes pas moralisateur, mais il y a quelque chose de l'ordre du moraliste là-dedans.
3: Oui, je l'espère, de manière à ce que le lecteur, la lectrice, ait tous les outils pour décider, en leur âme et conscience, des personnages qu'ils aiment, qu'ils n'aiment pas, de l'adhésion qu'ils ont à la conduite de tel ou tel personnage. Le boulot du lecteur, c'est de juger.
2: Et du coup, le fait d'être dans le noir, dans le polar, qui est une question plus peut-être de vie ou de mort, est-ce que ça vous permet de donner plus d'épaisseur encore à ces personnages-là ?
3: Oui, parce que dans ce genre littéraire, les passions sont chauffées à blanc, hein, plus que dans n'importe quel autre genre, plus que dans le genre psychologique ou dans le roman d'aventure. On est là devant des tragédies intimes, c'est donc plus porteur sur le plan littéraire.
2: Et il y a un autre personnage essentiel dans le livre, c'est pas un humain, c'est pas un homme, c'est pas une femme, c'est la voiture. Je vous lis, page 98, la voiture, tout le monde en convenait, devait se voir attribuer toute la place qu'elle méritait. Il était temps que les urbanistes épousent l'automobile, voluptueux mariage dans lequel la voiture devenait à la fois la maîtresse idéale, assurant à l'homme de le propulser dans le vertige orgasmique de la vitesse, et l'épouse parfaite lui offrant un foyer émolliant et protecteur les jours d'encombrement.
3: Ouais, la voiture, c'est vraiment le symbole de ces années-là. Pourquoi ? Le capitalisme est à son acmé, la consommation devient de la grande consommation, la consommation de masse, et la voiture représente à la fois le mythe de la mobilité, le mythe de l'indépendance, et aussi le mythe de la progression sociale. C'est une époque où les gens qui voyageaient jusqu'à présent en Solex achètent une première Dauphine. Donc en fait, cet objet-là, il est très intéressant parce qu'il cumule beaucoup de passions de l'époque.
2: C'est la voiture qui change la vie. Et la ville aussi, vous vous régalez à raconter la bataille du périphérique.
3: Oui, parce que c'est un ouvrage tellement mystérieux. Ça paraît très simple, on a l'impression qu'il a toujours été là. Mais il a été construit par morceaux, c'est une œuvre pharaonique. Hein. Faut imaginer ce qu'étaient les travaux du boulevard périphérique. N'oublions jamais quand même qu'à l'origine, on voulait faire une ceinture verte. Vous voyez quand même que la belle promesse n'a pas été tenue sur ce plan-là.
2: Et j'ai cherché, Pierre Lemaitre, une chanson qui traduit cette réalité. Ah. J'ai trouvé ça. Ici.

0: Alain Souchon. Ouais. Ici et là, les deux côtés du périphérique, deux mondes qui s'ignorent, voire se jalousent, séparent à peine par 40 mètres de bitume. À l'origine, quand il est construit le périph', c'est l'inverse. Le but, c'est de relier tout ça.
1: Oui, c'est de relier tout ça. Et justement, quand on parle de belles promesses, on peut s'interroger sur celle-là. Le périphérique a été construit sur l'emplacement des anciennes fortifications qui étaient destinées à protéger Paris des envahisseurs. Et d'une certaine manière, le périphérique est devenu la barrière protégeant la capitale de sa banlieue, à commencer par la banlieue rouge de ces années-là.
0: Oui, c'était la voiture devait relier, et là, presque, elle sépare complètement.
1: Ben oui, en fait, il y a quand même quelque chose qui est frappant. On rêvait de partir de Lille et d'arriver à Marseille sans s'arrêter, et au lieu de ça, sur le périphérique, la ville tourne en rond.
0: Et en fait, ça résonne complètement avec ce qu'on vit aujourd'hui et les difficultés. Hélas, on le voit à quel point d'essayer de faire émerger un autre modèle qui n'est pas forcément contre la bagnole, contre le périph', mais différemment. On voit à quel point c'est compliqué tout ça.
1: Oui, c'est devenu très compliqué parce que tout s'est imbriqué, que l'économie et que la société sont devenues suffisamment complexes pour que maintenant on ait des difficultés à faire machine arrière sur un certain nombre de plans. Personne n'y est véritablement prêt.
0: Il y a la ville, le périph', les Pelletiers y vivent. Il y a la campagne aussi, qui change radicalement à cette époque. Donc il faut l'incarner. Il y a un paysan qui croit qu'il peut s'opposer à la logique du remembrement des grandes exploitations. Là aussi, tout ce qu'on vit, on a l'impression, tout ce qu'on vit aujourd'hui, ça se joue à ce
1: moment-là.
0: Oui,
1: alors c'est une période où, en fait, globalement, la France va bien, le capitalisme fonctionne bien, l'ascenseur social marche bien, mais il y a des exclus, les exclus du périphérique que je montre, puisqu'il y a des gens qui sont comme ça, virés de l'emplacement où ils vivaient pour qu'on puisse y construire ce boulevard périphérique. Puis, on a aussi l'exode rural, c'est-à-dire les petites exploitations familiales qui sont en difficulté face à cette agriculture intensive qui commence déjà à se dessiner.
0: Pierre Lemaitre, on comprend qu'il y a une autre aventure qui est en préparation.
1: Oui, c'est facile. J'ai décidé de feuilletonner le siècle. Il me reste encore 20 ou 30 ans à faire, donc 2 ou 3 livres qui devraient arriver, si Dieu me prête vie.
0: Sur plus aujourd'hui.
1: Alors, sur les années 70-80, vous savez, le XXe siècle s'arrête historiquement à la chute du mur de Berlin. Donc, je vais traiter les années 70-80, globalement les années Pompidou, Giscard, Mitterrand.
0: Ça a commencé, vous avez commencé l'écriture?
1: Oui,
0: ça sera familial aussi, il y a une famille?
1: Oui, ça sera la troisième génération des Pelletiers, c'est-à-dire les héros seront Colette, Philippe, ils ont aujourd'hui 12-14 ans, et dans ces années-là, ils auront 20 ans, ils ont l'âge parfait pour être des personnages de roman.
0: Il y a plusieurs semaines déjà, Pierre Lemaitre, que le livre est sorti, encore une fois, un vrai succès. Cette fidélité, ce compagnonnage, vous le ressentez comment ?
1: Alors, ça fait vraiment chaud au cœur. Vous savez, quand on travaille un livre, on travaille dans une sorte de tunnel, on n'en voit pas le bout. On ne sait pas pour qui on écrit pour un lecteur
0: abstrait. Vous commencez à le savoir maintenant.
1: Oui, je commence à le savoir, mais on n'est jamais vraiment rodé. Hein. Et donc, quand on commence à rencontrer les lecteurs et qu'on s'aperçoit qu'on n'a pas travaillé pour rien, n'importe quel auteur est heureux. Quoi.
0: Pour vous encore, chaque bouquin, c'est le premier ?
1: Non, ce n'est pas le premier, mais c'est un nouvel enjeu et à chaque fois, l'enjeu est différent.
0: Pierre Lemaitre, merci beaucoup.
1: Merci à vous.
0: Les belles promesses publiées chez Calmann-Lévy.
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1: Il est 1h, le flash Hugo Marceau. Les flammes sont toujours aussi vives au sud de Paris. Elles ont parcouru près de 800 hectares ce dimanche en Seine-et-Marne. Dernier bilan de la préfecture cette nuit. Le feu parti dans l'après-midi de Noisy-sur-École s'est propagé en forêt de Fontainebleau, proche de l'A6. L'autoroute du Soleil est toujours coupée dans les deux sens sur une vingtaine de kilomètres. L'autoroute A5, elle a rouverte après avoir été traversée dans l'après-midi par un autre incendie, tout comme le chemin de fer. Perturbation importante ce dimanche soir sur la ligne grande vitesse sud-est. Jusqu'à 6 heures de retard sur certains trains au départ ou à l'arrivée en gare de Lyon à Paris. Incendie en cours également au nord d'Angers dans l'ouest de la France. Trois communes du Maine-et-Loire sont touchées. Le feu a ravagé près de 300 hectares. Deux habitations sont détruites. 200 pompiers et 80 agriculteurs luttaient ce dimanche soir pour le maîtriser. En Espagne, le bilan s'alourdit. 13 personnes sont décédées dans l'incendie en Andalousie, piégées par des flammes en progression rapide. Les autorités ont annoncé le décès d'une ressortissante britannique de 93 ans. Elle est morte ce dimanche à l'hôpital d'Almeria. Le feu parti jeudi est désormais fixé. Certains habitants évacués ont pu regagner leur logement dans la journée. Autre incendie mortel en Thaïlande. Le feu a fait 27 victimes dans un bar de la capitale, Bangkok. C'est le premier ministre thaïlandais qui l'annonce ce dimanche soir. Depuis les lieux du drame, selon des témoins, de la fumée s'est échappée d'un disjoncteur avant une coupure de courant et une explosion. Les États-Unis poursuivent leurs attaques sur l'Iran. L'armée américaine annonce ce dimanche soir de nouvelles frappes. Elles interviennent quelques heures après la fermeture du détroit d'Hormuz par Téhéran. Selon un média d'État iranien, des explosions ont retenti à Bandar Abbas, ville portuaire du détroit. Dans le même temps, le cours du pétrole s'envole. La référence mondiale, le baril de Brent, augmente de près de 4%. Un journaliste franco-marocain arrêté au Maroc, Alilem Rabet, figure de la presse indépendante marocaine, a été interpellé ce dimanche à l'aéroport de Tanger pour diffusion de fausses informations. Il arrivait d'Espagne où il vit et travaille. Connu pour ses positions critiques à l'égard des autorités marocaines, Alilem Rabet avait été interdit d'exercer au Maroc entre avril 2005 et avril 2015. Et de 5 pour Yannick Sinner. Cinquième titre du Grand Chelem remporté ce dimanche à Londres par le numéro 1 du tennis mondial. L'Italien conserve son titre à Wimbledon. Victoire en 4-7 en finale contre Alexander Zverev. Et puis journée de repos bien méritée pour les coureurs du Tour de France. Lundi, la première après 9 jours de course sous la chaleur et une dernière étape courue après de 45 km/h de moyenne malgré le relief. Le plus fort à ce rythme s'appelle Mathieu Van Der Poel. Le Néerlandais vainqueur à Ussel en Corrèze. Tadej Pogacar, qui conserve le maillot jaune.
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3: On l'a vu en France avec Emeline Paris ou la série Lupin, Netflix peut parfois mettre un coup d'accélérateur à la fréquentation de certains sites touristiques. Ce n'est pas toujours une bonne chose d'ailleurs. En Turquie, à Istanbul, c'est le musée de l'innocence qui connaît un pic de visite depuis la sortie de la série du même nom. Série adaptée d'un roman d'Orhan Pamuk, prix Nobel de littérature. Marie-Pierre Véraud nous emmène au musée.
4: C'est une scène de la série qui l'a marqué.
5: Quand ils sortent de l'appartement, ils marchent chacun sur un trottoir et se regardent. Ils oublient tout ce qui les entoure, ils profitent de l'instant présent. Pour moi, c'est ça l'amour.
4: Nagihan, une enseignante d'Istanbul, n'a pas lu le roman d'Orhan Pamuk, mais elle est une fan de la série, hantée par l'histoire de Kemal, bourgeois éperdu d'amour pour Füsun, sa jeune et pauvre cousine, qui lui échappe après s'être donnée à lui. Il parcourt la ville en quête de son ombre, collectionne tous les objets qu'elle a touchés pour en faire un musée. À l'entrée, une vitrine de mégots.
5: Quand j'ai vu ça, j'ai dit « Waouh !» Les cigarettes. Je n'ai jamais vu quelque chose d'aussi obsessionnel. Ça nous questionne sur ce qu'est le véritable amour. L'amour, je ne sais pas, c'est s'attacher, mais dans le film, ça tourne vraiment à l'obsession.
4: 4213 mégots soigneusement étiquetés, rageusement écrasés, parfois piqués comme des papillons, annotés, un lieu, un moment, un projet fou et unique, rassembler les vrais objets de personnages de fiction. Conofrey vient de Grande-Bretagne.
6: C'est une idée fantastique d'écrire un livre sur quelqu'un qui fait un musée et de faire un musée qui reflète le livre. C'est vraiment unique. Rien de tel n'existe.
4: Depuis la sortie de la série sur Netflix, les files s'allongent, 4 fois plus de visiteurs le week-end, de nombreux Turcs, mais aussi des étrangers comme Marina, une Russe qui vit en Finlande.
7: Je veux voir à quoi ça peut ressembler. Bon, si on a un musée Dostoïevski, mais c'est sur l'auteur, comme une biographie.
4: Ici, c'est dans le roman que l'on se plonge et l'on déambule dans l'ordre des chapitres, devant les cabinets de curiosités comme autant de vitrines remplies d'objets qui témoignent aussi de la vie à Istanbul dans les années 70. La pub, les affrontements armés entre extrême gauche et extrême droite, les soirées bourgeoises, la presse à scandale, les robes et bijoux. Brucci habite Oxford.
8: Je trouve fascinant de collectionner des objets qui évoquent la mémoire. Le fait de réunir des objets de manière inattendue vous amène peut-être à penser et voir les gens différemment. Et puis moi-même, en regardant ces boîtes, je ne peux pas m'empêcher de penser à ma propre vie et à mes propres objets.
4: Des milliers d'objets rassemblés dans cette maison rouge et biscornue du quartier des Antiquaires, où l'on se presse au cœur de ruelles pavées et sinueuses, accueillies par la première phrase du roman. C'était le moment le plus heureux de ma vie, mais je ne le savais pas.
3: Et si vous l'avez raté, la série Le Musée de l'Innocence est disponible sur Netflix en 9 épisodes.
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3: Il ponctue vos textos, vos messages, Instagram, WhatsApp, Snapchat. On décrypte les émojis maintenant dans le billet science. Vous savez, le pouce en l'air, le bonhomme qui rit ou le cœur. Mathilde Fontaise, des chercheurs viennent d'étudier leur effet sur nos échanges, sur nos discussions.
9: Oui, alors moi j'avoue, j'aime beaucoup la petite tête de bonhomme bleu de peur hein, ou la danseuse de flamenco, mais peu importe, on va le voir. Les spécialistes concluent que quel que soit le dessin, quelle que soit la situation, les émojis, ça marche. Ils nous rapprochent, ils nous aident à communiquer et ils nous aident à nous comprendre. Plusieurs études ont été lancées ces dernières années pour étudier le phénomène. Il faut dire qu'il est massif. On estime que 10 milliards d'émojis sont utilisés dans le monde chaque jour. 8 personnes sur 10 les utilisent.
3: Donc les émojis aident vraiment dans la communication avec les amis, avec la famille.
9: Ça marche avec les amis. Ça, c'est une étude menée à l'université d'Austin, au Texas, qui le montre. Les chercheurs ont évalué l'impact des textos avec ou sans émojis sur 260 volontaires. Et ils concluent que le petit picto fait vraiment la différence. Ceux qui l'utilisent sont jugés plus réactifs. Ceux qui le reçoivent se sentent plus proches de leur interlocuteur. Ils ressentent mieux l'émotion associée au message. Et ça favorise le développement des relations. Mais ça marche aussi au travail. Là, c'est une étude réalisée à l'université de Pittsburgh qui conclut, après avoir fait subir une batterie de tests à des centaines de personnes, les émojis donnent le sentiment de former un groupe soudé, de faire partie d'une équipe, en particulier dans les situations négatives, des situations où l'expression écrite ou même verbale pourrait apparaître déplacée. On ne dit pas, par exemple, « je suis triste d'avoir perdu le contrat », on met un émoji qui baisse les yeux. Dans ce cas, ça permet de communiquer en restant convenable. Bref, les émojis, ça marche tout le temps, quel que soit le pays, toute tranche d'âge confondue, et quel que soit l'émoji, donc, hein, peu importe que vous choisissiez un objet, un pouce, une étincelle ou la danseuse de flamenco, l'émoji est un outil d'expression, un véhicule pour l'émotion, l'attention à l'autre, et en quelque sorte, c'est la transposition dans nos messages électroniques des expressions de notre visage et de notre corps.
3: Eh bien, je vous envoie un petit émoji main jointe pour vous remercier, Mathilde, même si on ne sait pas bien ce qu'il veut dire celui-là d'ailleurs. Bref, merci beaucoup Mathilde Fontaise, rédactrice en chef au magazine Epsilon.
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3: 400 ans d'histoire et autant de trésors à découvrir. Tout l'été, France Info vous emmène dans les coulisses du Muséum National d'Histoire Naturelle de Paris, derrière les portes fermées, des plantes, des animaux, des minéraux utilisés pour la science. Aujourd'hui, Solène Lehen, on découvre le dodo, un animal mythique disparu depuis près de 600 ans.
10: Il faut monter au deuxième étage de la grande galerie de l'évolution pour tomber sur l'une des stars du muséum, le dodo. Plus précisément, deux reconstitutions de dodo fabriquées par des taxidermistes.
11: Je ne sais pas pourquoi c'est aussi célèbre comme espèce disparue par rapport aux autres.
10: Devant la vitrine, Achille, 14 ans.
11: C'est assez impressionnant de le voir en vrai. Enfin, en vrai, en reconstitué, mais...
10: Tel qu'on l'imagine.
11: Exactement.
10: Ce jeune visiteur en sait déjà pas mal sur le dodo.
11: C'est un oiseau qui venait de l'île Maurice, il me semble.
10: Et pour recréer ce dodo, ces deux dodos, il a fallu s'appuyer sur la science et les connaissances d'Annick Abourachid, professeure d'anatomie fonctionnelle au Muséum d'Histoire Naturelle.
12: Les idées de posture, par exemple la queue en l'air et les ailes écartées, c'est une posture typique de parade pour l'un des deux. L'autre est dans une position normale.
13: Ils étaient gris comme ça
12: Ça, on ne peut pas savoir. Sur les représentations d'origine, il n'y a pas de couleur. C'est des gravures en noir et blanc.
10: Et oui, le dodo, ce drôle d'oiseau qui ne savait pas voler, il y en a des milliers, des millions de représentations. Mais celles d'origine, des dessins, il n'y en a que deux.
12: Un dodo fin et un dodo dodu. Donc on a travaillé là-dessus. Et la conclusion était que, en fait, il n'était pas particulièrement gros. Ça devait être plutôt comme un dindon.
14: Terre, terre, par tribord.
15: Terre, où ça, dodo?
16: Dodo?
14: Oui.
13: Est-ce que vous êtes sourd, Tribord ?
12: Le dodo, il est devenu vraiment célèbre avec Alice au Pays des Merveilles. Ça a fait vraiment un boom quand Lewis Carroll a fait Alice au Pays des Merveilles.
14: Monsieur Dodo, venez à mon aide.
12: Les dessins d'Alice au Pays des Merveilles, c'est évidemment un dodo ou dodu le plus rigolo possible.
15: Qui fume sa pipe.
12: Ouais. Et puis il est emblématique aussi de notre impact sur la nature. On arrive, 60 ans après, il n'y en a plus.
10: Ce qui a causé l'extinction du dodo sur l'île Maurice, c'est certainement l'arrivée de rats dans les cales des explorateurs. Des rats qui ont dévoré tous les œufs de dodo.
16: Dans un torrent de flammes, on va le faire rôtir.
17: On va le faire rôtir. Et non, et...
10: Alors faut-il réparer notre erreur et faire revivre le dodo? C'est la question qui agite les scientifiques depuis plusieurs années. Une biotech américaine, Colossal Biosciences, en a fait le pari. On appelle cela la désextinction et l'entreprise cotée en bourse communique très fort.
18: On va ramener le dodo à la vie.
19: Le dodo est sur les rangs pour revenir d'ici 5 ans. C'est très excitant.
10: Nous ressuscitons le dodo. Ressusciter une espèce disparue et mythique, tout cela c'est un fantasme et même du marketing pour Régis De Bruyne, paléogénéticien au Muséum d'Histoire Naturelle. Impossible techniquement de recréer un dodo 100% authentique.
20: Ce que l'on sait faire en termes de transformation de génome, ce sont des transformations ponctuelles d'un génome, c'est-à-dire changer un gène ou deux ou quelques-uns, qui permettraient formellement de créer un organisme génétiquement modifié à l'intérieur duquel on mettrait quelques gènes de dodo. Le problème, c'est que cet organisme génétiquement modifié, il faut qu'on le prenne dans la nature actuelle. Et le parent le plus proche du dodo dans la nature, c'est un pigeon qui vit à Nicobar, très loin de là, et qui, d'un point de vue de l'évolution, est très éloigné déjà du dodo. Il ne ressemble pas du tout à un dodo, il ressemble beaucoup plus à un pigeon. Donc réintroduire quelques gènes de dodo dans le génome de ce pigeon, ça en fera juste un pigeon un peu bizarre, mais ça n'en fera pas du tout un dodo.
10: Un mélange dodo-pigeon, effectivement, ça fait moins rêver. Et puis, imaginons... comme dans Jurassic Park, si malgré tout, on parvenait à recréer des espèces disparues...
20: Évidemment, aujourd'hui, ce dodo, on ne saurait pas où le réintroduire sur Terre parce qu'il n'existe plus d'environnement terrestre privé des hommes ou, on va dire, des animaux que les hommes importent, les rats, les chiens, les cochons, qui ont causé l'extinction de ce dodo. Donc, faire revivre un dodo, pourquoi pas, mais il serait condamné à revivre dans une cage ou dans un parc zoologique, si on était capable de le faire.
10: La réelle solution pour Régis De Bruyne, elle est logique, ce serait d'éviter l'extinction des espèces d'animaux. Aujourd'hui, près de 50 000 sont menacées dans le monde.
3: Tout l'été, on découvre les secrets du Muséum National d'Histoire Naturelle sur France Info avec vous, Solène Lehen.
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3: Et on retrouve maintenant Ingrid Pohu qui, tout l'été, teste pour nous tout un tas d'activités. Et aujourd'hui, Ingrid renoue avec ses racines.
21: Hop, je viens de créer mon compte.
22: Et donc ça y est, l'arbre est créé. Ingrid, on vous voit comme racine de l'arbre, vos parents. Et après, on a la possibilité de rajouter les grands-parents. Il suffit de cliquer sur le plus d'une case vide pour rajouter des informations.
23: J'ai testé pour vous une initiation à la généalogie avec Tony Nola, responsable chez Généanet. Créée il y a 30 ans, cette plateforme accompagne des millions de personnes dans la découverte de leurs origines.
21: On m'a dit que mon arrière-grand-mère côté maternelle serait alsacienne. Alice comment ?
22: Donc ce qu'on peut faire, c'est en fait renseigner le nom de son conjoint.
21: Gaston.
22: On a un arbre, donc on voit qu'il est né en 1893, décédé en 1971. On a sa généalogie retracée.
21: C'est génial ça.
22: Son père s'appelait Ernest, sa mère Marguerite, et ils étaient employés des forges.
21: Oui, c'est ça. Ça fait tout drôle.
22: C'est amusant parce que donc il a travaillé dans l'Allier, mais il est né dans l'Oise. Donc là, on voit que on est parti d'une branche tout à l'heure qui était dans le Pas-de-Calais. Après, on est sur une autre branche qui est dans l'Allier. En fait, on se rend compte que son ancêtre de l'Allier venait de l'Oise, mais son père, lui, est né dans le Nord. Donc on a encore changé de zone géographique en remontant d'une génération.
21: Alphonse, c'est le grand-père de Gaston. Ah là, ça commence à remonter alors.
22: Oui, là,
21: donc c'était l'arrière-grand-père de ma grand-mère.
22: C'est ça, exactement. Donc là, on est en 1838. Hein. Il est né en 1838. Il était aussi employé des forges. Si on remonte sur cet arbre-là, le plus ancien, il est né en 1618 à Fenin, dans le Nord. Donc en l'espace de même pas une demi-heure, on est déjà remonté de 4 siècles. Alors, c'est magique et c'est facile parce qu'on a, entre guillemets, récupéré les données d'autres généalogistes. On n'est jamais sûr à 100% que ce qui a été fait est un travail de qualité, donc il faut aussi prendre le temps de vérifier.
21: Et là, je vois une Hélène qui a fait un arbre, donc elle, pareil, je pourrais la contacter. Exactement. Pour essayer d'en savoir un petit peu plus. C'est incroyable parce qu'en fait, je ne savais pas du tout qu'il y avait des racines du nord du côté de ma grand-mère, alors qu'ils sont plutôt du centre de la France. Puis c'est vrai qu'il y a une émotion à voir ces noms apparaître sous nos yeux, une géographie. On est déjà presque en train d'imaginer leur destin, qui ils sont et tout.
22: C'est un champ d'investigation qui est quasiment infini, puisqu'on voit qu'à chaque génération, le nombre d'ancêtres double.
21: Il reste encore beaucoup de mystères à élucider. Ça me donne envie vraiment de poursuivre ce chemin, en fait, et de l'éclairer.
22: Prêcher un convaincu.
21: Et je pense que si on commence à plonger vraiment, on peut y passer ses vacances d'été. Hein.
22: Bah oui, mais c'est fait pour ça aussi les vacances, faire des choses nouvelles et qui nous amusent.
23: La généalogie, à vous de tester.
3: Voilà, peut-être que vous êtes tenté maintenant de vous laisser porter par cette aventure. Merci Ingrid, j'ai testé pour vous sur France Info.
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1: Le Festival d'Avignon entre dans sa deuxième semaine. C'est le choix culture de ce soir qui se joue. C'est d'ailleurs la dernière de Mal d'Aurore de Julien Gosselin dans la cour d'honneur du Palais des Papes. Ce spectacle fœuf de plus de 5 heures sera en tournée à la rentrée. Il est à ce jour le choc de ce 80e festival et consacre à un metteur en scène de seulement 39 ans dont on peut dire, Thierry Furil, qu'il est né artistiquement à Avignon.
5: Juillet 2013, la rumeur se répand comme une traînée de poudre. Il faut absolument aller voir l'adaptation des Particules élémentaires de Michel Houellebecq par la compagnie « Si vous pouviez lécher mon cœur ». À sa tête, Julien Gosselin, 26 ans alors. Un gars du Pas-de-Calais, crâne lisse, œil noir perçant, une voix de ténor et un charme fou. Il frappe un grand coup et impose sa marque, montée des œuvres littéraires a priori inadaptables. À chaque création, il reviendra à Avignon en poussant toujours plus loin ses propres limites.
14: Comme quand on revient sur les lieux de son enfance, un tout petit peu, hein, c'est très curieux. C'est le lieu où à chaque fois j'aime revenir parce que c'est le lieu où ça fait le plus peur de faire du théâtre. J'éprouve une sorte de mélange d'angoisse et d'immense joie, quoi.
15: Vous les reconnaissez ? Je ne sais pas. Et là, les jumelles.
14: Je l'ai senti de manière complètement benoîte, hallucinée, à la fin de la première des Particules élémentaires. Mais ça a été une sorte de vague qui nous a tous et toutes recouverts, quoi. Après, comme moi, je suis quelqu'un qui aime rester dans son coin, qui aime se planquer un tout petit peu, dès qu'il y a une petite vague, généralement, je rentre chez moi.
5: Julien Gosselin adapte Roberto Bolaño, Don DeLillo, Thomas Bernhardt, Marguerite Duras dans de longues épopées théâtrales, parfois plus de 10 heures. Une expérience totale. Avec lui, la cour d'honneur est habitée comme jamais, décore un immense cube de plexiglas, musique électro jouée en live, spectateurs invités sur scène au plus près des comédiennes et comédiens dans la deuxième partie, et ces images projetées, une chorégraphie parfaite. Les caméramens filment les interprètes en gros plan, immenses images sur le mur de la cour d'honneur, la réalisation en direct est dingue, pas un accro, ce n'est pas du cinéma sur scène, c'est du théâtre augmenté.
24: La noche vuelve a salir de inmediato. Entra la noche, sale la noche, efectiva y veloz, y nunca se encontrarán los cadáveres.
14: Dans le travail que je fais, il n'y a pas de différence de statut ou de nature même entre les techniciens, les techniciennes, les acteurs, les actrices. On est tous et toutes connectés tout le temps, on se parle, tout le monde a un milliard de choses à faire, un milliard de choses à penser. Et effectivement, c'est une sorte de ballet invisible pour le spectateur ou la spectatrice, mais qui est démesuré. Donc ça demande une concentration, une envie et une générosité de la part de toute l'équipe extraordinaire.
5: Dans Mal d'Aurore, Julien Gosselin retrouve l'auteur chilien Roberto Bolaño 10 ans après l'adaptation de 2666. Ici, il est question de littérature nazie à l'Amérique du Sud dans les années 70, d'un mystérieux poète qui serait aussi son double maléfique et qui écrit dans le ciel avec la fumée blanche d'un avion et toujours de l'origine du mal.
25: Das Thema ist dasselbe. Pläne von Konzentrationslagern, die über den Plan der Colonia Dignidad oder einer bestimmten Stadt.
14: C'est un auteur qui est comme un frère pour moi. Parce qu'évidemment, les thématiques qu'il observe, c'est-à-dire, oui, effectivement, la quête du mal, du secret du mal, comme il l'appelle, mais aussi la poésie, mais aussi l'amour, les amis, la mémoire. Quand je le lis, j'ai l'impression de pouvoir me reposer, de pouvoir retrouver quelqu'un qui me fait du bien. et qui explore des territoires qui me touchent. Je fais toujours des spectacles comme ça, qui démarrent avec beaucoup de monde et qui finissent par des gens seuls face à la littérature et face au monde.
5: Julien Gosselin demande énormément à ses comédiennes et comédiens qu'il admire sans retenue.
14: J'ai une chance extraordinaire. J'ai des acteurs et des actrices dont je pense qu'ils sont exceptionnels. Quand je les vois travailler, quand je vois ce qu'ils donnent, quand je les vois encore et encore essayer des nouvelles choses, je me dis mais... C'est fou. On parle souvent de mon théâtre comme d'un théâtre presque qui pourrait se passer des acteurs et des actrices, alors que c'est exactement l'inverse. Parce que ce que je fais, c'est pas du cinéma. Ce que je fais, c'est du théâtre. Et bien que les acteurs et les actrices soient très souvent filmés dans mes spectacles, l'énergie à déployer, la puissance scénique à déployer est celle des tragédiens et des tragédiennes.
24: Et puis cette fois, il écrivit seulement un mot, plus grand que le précédent, au-dessus de ce que je pensais être le centre exact de la ville.
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4: Bonjour Laura Adler.
6: Bonjour.
4: Quand on évoque votre nom, on pense immédiatement et d'abord à la radio, à cette maison ronde qui vous a ouvert ses portes dès vos 20 ans, presque par hasard. Vous avez gravi chaque échelon d'assistante à directrice de France Culture, en passant par la production, l'écriture et la présentation. Vous avez sans conteste grandi dans cette maison autant que beaucoup ont grandi à vos côtés. Vous avez également laissé votre empreinte à la télévision avec le fameux Cercle de Minuit, mais aussi dans l'écriture, avec vos nombreux ouvrages, biographies, essais, principalement consacrés aux femmes. En octobre dernier, vous avez publié Vierge, Histoire et Tabou chez Albin Michel. La couverture du livre a une question en bandeau. Pourquoi le fantasme de virginité continue à hanter nos imaginaires? Vous nous offrez évidemment plein de réponses. Quelle est la vôtre finalement, Laura Adler?
6: J'appartiens à une époque où j'ai eu beaucoup de chance puisque je suis rentrée dans le féminisme à l'âge de 18-19 ans. Et la virginité, pour moi, ça s'inscrit complètement dans une étude que je fais depuis très très longtemps du corps des femmes. Je pense que notre indépendance, nous femmes, passe par l'indépendance du corps des femmes. Oui, l'intime est politique, et quoi de plus intime que le corps des femmes? Et ce corps des femmes, eh bien, il est toujours complètement fantasmé, il est toujours un imaginaire pour des hommes qui l'ont recréé selon leurs propres codes et leurs propres désirs. Quoi de plus symbolique, effectivement, que de pénétrer une femme, que de faire effraction dans le corps d'une femme pour la faire sienne? Le corps des femmes est un coffre-fort, et ce depuis le début de l'humanité, mais encore aujourd'hui, quelle ne fut pas ma surprise de constater que ce corps-là, il appartient d'abord aux hommes et ensuite peut-être aux femmes une fois qu'il est pénétré.
4: Finalement, la virginité, ça représente la première fois. Hein. On se rappelle toutes, Laura Adler, de notre première fois.
6: On y allait en tremblant parce qu'on se disait, mon Dieu, est-ce qu'on va avoir mal? Est-ce que ça va bien se passer? Et est-ce que ça va continuer avec lui? Parce que moi, j'appartiens à une génération où ma mère ne m'a jamais rien dit sur mon éducation sexuelle. Tous les états corporels, psychiques de la femme sont attachés à cette virginité, soi-disant virginité, puisque l'hymen biologiquement n'existe pas. Ma mère m'a dit, quand tu coucheras, il faudra que tu décides, ça sera après ton mariage, la nuit de noces, parce que si tu couches avant, ben, tu ne seras plus mariable.
4: Ce qui est étonnant, c'est qu'on découvre qu'effectivement, quand une femme perd sa virginité, il y a un sentiment de gêne, alors qu'un homme, quand il est dépucelé, c'est un peu une espèce de victoire.
6: Mais au 19e siècle, il y a florès de livres, de témoignages, etc., qui montrent que les pères emmenaient leurs fils au bordel pour pouvoir être dépucelés, entre guillemets, par des professionnels, entre guillemets aussi. Mais il y avait là aussi une étape initiatique de la masculinité qui devait passer par là. Moi, je ne juge personne. J'essaye de comprendre, j'essaye d'observer, parce que moi-même, étant une grande adepte des séries et que je ne peux pas m'endormir le soir sans regarder des séries, je me suis aperçue que la virginité était un thème obsessionnel de très bonnes séries. Donc la virginité...
4: Notamment chez les ados aujourd'hui, d'ailleurs, c'est ce que vous soulignez. Hein.
6: Mais alors ça, c'est plus inquiétant chez les ados, parce que sur les réseaux sociaux qui sont utilisés par les ados... Vous avez le retour de codes masculinistes extrêmes qui montrent des jeunes filles avec des tailles de guêpes, des grosses fesses, des gros seins et qui évidemment doivent être vierges. Et il y a des fantasmes de prédation des très jeunes gens sur des corps, entre guillemets, qui doivent être virginisés. C'est absolument incroyable. Aux États-Unis, vous avez des États entiers où vous avez des pères qui font des grandes cérémonies avec des centaines et des centaines de personnes, où les filles s'agenouillent devant leur propre père pour leur jurer fidélité, et leur père leur demande virginité pour leur futur mari. Et ça existe tous les jours.
4: Je voudrais qu'on parle juste de ce slogan qui est très important, notre corps nous-mêmes. C'est quand même ce que vous mettez en avant. L'important, c'est de garder effectivement cette intimité qui est finalement très politique, mais l'importance de conserver le droit de disposer de son propre corps.
6: Moi, je pensais que cette histoire de liberté des femmes était acquise à tout jamais. Quand j'ai vu ce qui s'était passé aux États-Unis par l'intermédiaire de Trump, qui continue d'ailleurs à faire un combat où les femmes, il faut les attraper par la chatte, il faut qu'elles soient des épouses, et le reste des femmes n'existe pas. Donc notre corps, nous-mêmes, ça passe par la possibilité de croire en nous-mêmes, de vivre dans le plaisir de l'égalité avec les hommes, parce qu'il y a beaucoup d'hommes qui sont pour l'égalité des femmes avec les hommes. Mais le combat n'est pas terminé. Les droits des femmes, ça monte pas comme ça, comme une muraille qui se consolide. De temps en temps, ça retombe. Donc, il faut être très attentif et très vigilant.
4: Il est passionnant, ce livre. Vierge, histoire et tabou, c'est sorti aux éditions Albin Michel. Merci beaucoup, Laura Adler, d'être passée dans le monde d'Élodie sur France Info.
6: Merci à vous.
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0: faut juste.
1: Il est 1h30, le flash Hugo Marceau. Un incendie d'une ampleur exceptionnelle a parcouru 800 hectares en Seine-et-Marne. Trois départs de feu se sont déclenchés ce dimanche après-midi en bordure d'autoroute avant de se propager dans la forêt de Fontainebleau. La 6 s'est cette nuit toujours coupée dans les deux sens de circulation entre Noisy-sur-École et Nemours. Dans la soirée, une quinzaine d'habitations ont été évacuées sur la commune de Vaudoué. Le ministre de l'Intérieur, Laurent Nunez, se rendra sur place ce lundi matin. Dans l'ouest de la France, trois communes du Maine-et-Loire sont touchées par un incendie au nord d'Angers. Les flammes ont parcouru près de 300 hectares selon la préfecture. Plusieurs habitations ont été détruites. Des habitants et des festivaliers ont dû être évacués. La libération est proche en Savoie. La route qui mène aux communes du Planet et de Pralognan-la-Vanoise doit rouvrir mercredi, indique le département. 5000 personnes, touristes et habitants sont bloqués dans ces villages depuis près d'une semaine par un incendie. Il est stabilisé depuis samedi soir après avoir parcouru 75 hectares. Des blocs de béton ont été installés au pied d'une falaise pour intercepter les chutes de roches. La fumée, cause principale des décès dans un bar de Bangkok. 27 personnes sont mortes ce dimanche soir dans la capitale de la Thaïlande. 63 personnes sont également hospitalisées. Après un incendie visiblement accidentel, les musiciens du bar ont aperçu la fumée s'échapper d'un disjoncteur près de la scène avant de décrire une explosion. Les cours mondiaux du pétrole ont rouvert en forte hausse ce lundi. Plus 3,75% pour le baril de Brent, conséquence de la reprise des hostilités entre les États-Unis et l'Iran. Ce dimanche soir, les États-Unis annoncent de nouvelles frappes. Elles ont visé une cité portuaire du détroit d'Ormuz, détroit une nouvelle fois fermé un peu plus tôt par l'Iran. Le ministère iranien des Affaires étrangères reproche ce lundi à Washington d'avoir, je cite, réduit à néant tous les efforts de ces derniers mois pour rétablir la paix dans la région. Les États-Unis face aux chaleurs records, la canicule frappe les rocheuses américaines et les plaines du Nord. À Salt Lake City, capitale de l'Utah, le mercure a atteint les 43 degrés selon les données des services météo américains ce dimanche. La chaleur, toujours elle, a fait plus de 2700 morts de l'autre côté de l'océan Atlantique, en Angleterre et au Pays de Galles. C'est l'estimation ce lundi de plusieurs chercheurs britanniques. Leur étude concerne deux vagues de chaleur record en mai et juin dernier. Deuxième des trois jours d'hommage ce lundi à Nice, 10 ans après l'attentat sur la promenade des Anglais. Une cérémonie interreligieuse est organisée aujourd'hui. Ce dimanche, 1000 personnes ont déjà participé à une marche silencieuse en mémoire des 86 morts du 14 juillet 2016. Enfin, qui dit lundi, dit journée de repos pour les coureurs du Tour de France. De quoi régénérer les corps après une 9e étape courue à plus de 44 km/h de moyenne et sous 40 degrés entre le Périgord et la Corrèze. Le néerlandais Mathieu Van Der Poel s'est imposé à Ussel devant ses trois compagnons d'échappée. Tadej Pogacar, le Slovène, conserve le maillot jaune.
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3: Ma vie avec l'IA, chaque dimanche cet été avec Thibaut Matta. Pendant 2 mois, vous questionnez Thibaut, l'intelligence artificielle pour le meilleur et pour le pire. Cette semaine, vous avez besoin de conseils pour profiter de l'été tout en travaillant.
4: Je travaille cet été, je reste en ville et je ne suis pas le seul puisque 40% des Français ne partent pas en vacances chaque année d'après l'Observatoire des inégalités. Alors pour essayer d'en profiter un petit peu, je me suis tourné vers Gemini, l'IA de Google, et voici un extrait de l'échange. J'habite en ville, nous sommes en été et j'aimerais avoir la sensation d'être en vacances, mais je travaille, que me conseilles-tu ?

0: réponse est floue. Je ne comprends pas si tu parles d'activités organisées par la mairie ou si je dois ramener mon projecteur, des enceintes et trouver un lieu par moi-même. Et puis même, hein, si toutes ces conditions étaient réunies, ben, je pense que je menacerais assez vite de cette activité.
1: Touché. Vu comme ça, le ciné en plein air perd tout son charme. Voici la seule option qui coche toutes les cases. Le food trip quotidien. Lundi, vous prenez à emporter dans un resto thaï et vous allez le manger sur les quais. Mardi, vous testez une terrasse de tapas espagnole. Vous transformez la corvée ou la routine du dîner en une exploration culturelle et gustative différente chaque jour, directement après le boulot.
0: Pas mal. C'est vrai que j'aime bien les petits plats en terrasse, c'est toujours convivial, mais ils coûtent près de 17 euros en moyenne en France. Non, moi, j'aimerais en profiter, mais sans me ruiner.
1: Le street food, un bon kebab, un banh mi vietnamien, des parts de pizza à la coupe ou un burrito, coûte généralement entre 6 et 10 euros. Emportez-le et allez le manger sur un banc public, sur les quais ou sur une pelouse au soleil couchant.
2: Alors Thibaut, j'ai été surpris par le son de l'intelligence artificielle. Cette dernière réponse, est-ce qu'elle va vous aider à profiter de l'été ?
0: Pas vraiment, hein. Elle insiste pour me faire passer à la caisse et j'ai fait le calcul, avec un coût moyen de 8 euros par plat, il me faudrait débourser près de 450 euros sur ces deux mois. En gros, c'est deux tiers du prix moyen d'un loyer en France. Quitte à rester en ville, autant essayer d'économiser et de rester en forme, car les plats proposés ne sont pas les plus sains. Alors, dans ce que me propose Gemini, il y a de l'idée, mais ce n'est pas encore ça.
2: Peut mieux faire, donc. Merci beaucoup, Thibaut Matta. 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
4: L'actualité vue par les enfants et leurs questions, c'est le sujet, le principe de France Info Junior. Ce dimanche avec Estelle Faure, le sujet choisi, objet souvent d'ailleurs de tension dans les familles, la place des écrans chez les petits.
5: C'est parfois un sujet de tension en famille, un sujet sur lequel les enfants ont beaucoup de questions et d'incompréhension. Et on va tenter de leur répondre aujourd'hui avec vous Virginie Sassoon. Bonjour.
6: Bonjour.
5: Vous êtes directrice adjointe du CLEMI, le Centre pour l'éducation aux médias et à l'information. Vous venez de sortir un livre avec François Saltiel, « Faire la paix avec nos écrans », où vous donnez notamment des conseils pour trouver une relation apaisée avec les écrans, et notamment en famille, pour vous interviewer.
7: Salut! Nous sommes la classe des CM2B de l'école Étienne Dolé à Alfortville.
8: Bonjour, je m'appelle Inès et je voudrais savoir pourquoi il ne faut pas trop regarder les écrans.
6: Inès, je vais essayer de répondre à ta question le plus simplement possible. C'est parce que trop d'écran nuit à ta santé. Donc si finalement on pose des limitations de temps d'écran, c'est pour protéger le soir ton sommeil. Tu le sais peut-être, mais la lumière bleue des écrans et l'excitation en fait, de voir aussi des contenus, des dessins animés, des films le soir, ça retarde ta possibilité de t'endormir. Plus tu passes du temps devant les écrans aussi, moins tu bouges, moins tu cours, moins tu vas jouer au ballon, au tennis ou à tous les sports que tu aimes pratiquer. Donc la première chose qui nous motive, nous adultes, parents, enseignants, à vous limiter le temps d'écran, c'est pour protéger votre santé physique, mais aussi votre santé mentale.
8: Bonjour, je m'appelle Elias. J'aimerais savoir si on a droit de regarder tous les jours les écrans.
6: Ça dépend, j'ai envie de te dire, dans quel contexte, avec qui, à quelle heure et pourquoi faire. Si par exemple, tu regardes avec un adulte, avec ton grand frère, des informations sur un site d'actualité au hasard, je pense que ça peut être très positif pour toi de te tenir informé de ce qui se passe dans le monde. En revanche, si tu es tous les jours sur des jeux qui vont te rendre en colère parce que tu n'y arrives pas et parce que tu n'arrives pas en fait à te détacher en fait de ce jeu, ça va être négatif. Donc le temps d'écran, il doit être aussi évalué au regard de ce qui te fait du bien. Est-ce que ça les questions que tu peux te poser, c'est est-ce que j'apprends quelque chose? Est-ce que après je me sens bien? Est-ce que ça me fait du bien ou au contraire, est-ce que ça m'énerve? Est-ce que ça me met en colère? Et ça c'est une bonne manière pour voir si oui ou non le temps d'écran se justifie tous les jours.
5: Lila et Noémie soulèvent un paradoxe qui n'est pas sans rappeler une certaine chanson d'Aldebert.
9: Écran, rendez-nous nos parents. Lâchez-leur la pomme, merci, ça leur fera des vacances.
10: Les parents, ils disent de ne pas regarder trop la télé ou le téléphone et tout ça. Sauf que je trouve que eux, ils font pas très attention, ils regardent presque tout le temps.
11: Je voudrais savoir si vous vous dites que les parents ont le droit de regarder plus les écrans que les enfants.
6: Alors, ils ont parfois l'obligation, pour des raisons professionnelles, de rester connectés, de répondre à des mails urgents, de prendre un coup de téléphone. Donc ça, c'est une réalité qui est différente entre parents et enfants. Ceci dit, les parents doivent montrer l'exemple.

0: Parce que c'est beaucoup plus facile de passer des moments déconnectés sans écran, si tout le monde est sans son écran, que si ça ne vaut que pour les enfants. Donc c'est vrai que c'est un travail à faire, un dialogue, une discussion qu'on a à avoir. Et moi, je vous invite vraiment les enfants à interpeller vos parents sur ce sujet, à ne pas hésiter à leur proposer de temps en temps de réfléchir à leurs propres usages aussi des écrans et voir si tous les moments sont absolument indispensables, justement pour avoir plus de temps ensemble, pour profiter aussi des moments qu'on a ensemble. Imposer des règles aux enfants sans qu'ils puissent les comprendre, parfois c'est mal compris pour les enfants. Et donc en tant que parents, si on arrive à expliquer pourquoi on met des règles pour protéger la santé physique, la santé mentale, l'équilibre, on fait équipe ensemble. On n'est plus l'un contre l'autre avec les écrans au milieu, mais on est ensemble face à un système qui essaye de nous prendre notre temps et notre attention.
1: Faire la paix avec nos écrans, c'est le livre dont vous êtes la co-autrice. Virginie Sassoon, merci beaucoup.
0: Merci.
1: Merci d'être passée par France Info Junior.
2: Et merci à vous Estelle Faure, France Info Junior, tous les week-ends de l'été.
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2: Pose maintenant une série d'été en cuisine sur France Info. Ces cuisiniers d'ailleurs à la découverte de ces grands chefs d'origine étrangère installés en France. Et pour ce premier épisode, Alan Jim, qui est chef étoilé d'origine libanaise et qui ouvre ses cuisines à Anne-Laure Jumet.
4: Oula, si ma mère, elle va me voir en train d'utiliser le beurre, elle va avoir un problème.
5: Le beurre, symbole de la gastronomie française, qu'Alan Jim aime marier avec des produits emblématiques du Liban, comme dans cette recette.
6: On prend 2 cuillères de houmous, voilà, le poêlé des morilles, le petit pois aussi qui est là, un peu de pignon de pin, petite filet d'huile d'olive, très important l'huile d'olive, et voilà.
5: Et c'est cette fusion entre les deux cuisines qui lui vaut son étoile au Michelin en 2018.
6: Quand je dis mon étoile, c'est des moments qui sont très forts, ça marque une vie. Hein.
5: Azam, son prénom de naissance, a connu d'abord la galère. Arrivé à Paris avec un passeur il y a près de 30 ans, sans papier et sans argent, il ne parle pas français. Pour s'en sortir, Alan Jim mène de front plusieurs boulots. Sur un chantier à Créteil, en région parisienne, mais aussi plongeur dans un snack libanais. Le chef est absent, il le remplace au pied levé et s'appelait... Sa carrière est lancée.
6: Et là, j'ai quitté le milieu de chantier, le milieu de la cuisine libanaise. Je suis allé me jeter dans la gastronomie, dans le brasserie parisienne, on peut le dire. Premier arrivé dans la cuisine, dernière à partir de la cuisine.
5: Alan Jim met de l'argent de côté et achète en 2007 son premier restaurant à Paris. 10 ans plus tard, deuxième acquisition, toujours dans la capitale. Et c'est là qu'il décide de renouer avec ses origines.
6: Et c'était ici, pendant le chantier de travaux, c'était la grande question. Jusqu'à quand je vais rester, d'ailleurs, une histoire qui ne m'appartient pas. Jusqu'à quand je vais rester travailler le yuzu, qui moi, j'ai aucun lien avec le Japon. Et je commence à mettre un peu timidement un peu de za'atar, un peu de mélasse de grenade.
5: Et il lui a fallu du temps pour raconter son histoire.
6: Moi, là, maintenant, je vous dis en facilité, oui, je suis venu par un passeur. Mais il y a 10 ans en arrière, c'était impossible de dire cette phrase-là. Du coup, là, maintenant, voilà, il n'y a pas de barrière. C'est ça, ma vie, j'ai rien à cacher, en fait. J'ai envie de transmettre ce message aux jeunes qui ne sont pas de diplôme, en disant, on peut y arriver. Aux des gens qui viennent en France, qui dorment dans la rue. Il faut qu'ils bougent un peu leurs fesses aussi, en disant qu'on y va, il faut décider, il faut travailler.
5: Alan Jim a besoin encore, dit-il, de continuer à rêver, avec pour horizon une deuxième étoile, pourquoi pas.
2: Alan Jim, chef étoilé d'origine libanaise, installé en France avec Anne-Laure Jumet dans Cuisinier d'ailleurs.
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7: La playlist de France Info, signée ce matin Anne Chepo. Les coups de cœur du service culture. Aujourd'hui, Anne Chepo a choisi le nouvel album de la chanteuse Cécile McLaurin-Salvant.
8: La franco-américaine, sans doute la meilleure chanteuse de jazz de ces 15 dernières années, a enregistré With Every Breath I Take avec un orchestre symphonique, le Metropole Orchestre. Oui.

0: C'est la première fois que Cécile McLaurin-Salvant collabore avec une formation symphonique, ce qu'elle voulait faire depuis longtemps. Le projet, un hommage au répertoire des comédies musicales, notamment celle de Broadway, s'y prêtait parfaitement. Cet album de standards compte un morceau inédit, une très belle composition écrite par la chanteuse. Parmi les reprises choisies pour cet album, les parapluies de Cherbourg du duo Michel Legrand, Jacques Demy.
1: Non.

Cécile McLaurin-Salvant est en concert dans les festivals le 20 juillet à Jazz à 7, le 22 à Jazz in Marciac. Elle sera également le 2 octobre à Paris au Théâtre des Champs-Élysées.

0: Tout le monde voit ce que chante Julien Clerc. Une scène étrange et magnifique qui s'est imprimée dans nos mémoires depuis le 3 mars 2023, lors des obsèques d'Agnès Lassalle, une professeure d'espagnol assassinée par un de ses élèves, son compagnon Stéphane Voirin danse devant le cercueil de sa compagne.
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0: Le texte écrit par le parolier Paul Ecole célèbre la vie, l'amour, l'élégance sublime du geste de Stéphane Voirin. Et cette chanson sort au printemps 2025, 2 ans après les faits, alors que cette image est encore présente dans tous les esprits. Mais ce drame et ces images lumineuses au cœur de ce drame avaient déjà suscité d'autres œuvres. Ce n'était pas complètement évident à la première écoute en novembre 2023, mais une chanson d'Eddy de Préto parlait d'un homme seul pour danser, d'une ambulance. Une absence.
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0: C'est en février 2024, un an après les événements, qu'Eddy de Préto a sorti le clip de sa chanson Urgence 911. Il explique alors le sens de ce texte et de sa danse dans le clip. Et c'est au même moment, d'ailleurs, que Patrick Fiori sort son nouvel album avec la chanson Une autre danse.
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0: Et donc Eddy de Préto, Patrick Fiori et Julien Clerc ont tous les trois chanté le même fait divers. Dans l'histoire de la chanson française, c'est franchement exceptionnel. Alors on a bien quelques chansons sur les crimes de Landru, mais ça c'était au temps du 78 tours. À l'ère moderne, il n'y a qu'un seul fait divers qui ait su faire mieux.
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0: Charles Aznavour, Mourir d'aimer. Le cinéaste André Cayat s'était inspiré de l'histoire de Gabriel Russier pour en faire un film. Gabriel Russier, c'est une professeure de lycée, amoureuse d'un de ses élèves mineurs. Une belle histoire d'amour aux alentours de mai 68, mais la justice était passée. Accusé de détournement de mineurs, Gabriel avait passé plusieurs mois en prison, avait été libéré en attendant son procès, mais elle avait préféré se suicider plutôt que retourner en prison. Et d'ailleurs, la chanson est tellement émouvante que le cinéaste a finalement refusé de l'inclure au film. Mais Gabriel Russier a inspiré d'autres chansons encore. Voici le groupe Triangle, Serge Reggiani, Anne Sylvestre.

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2: Cette émotion est partagée dans des esthétiques et dans des milieux très différents. Voici toujours à l'époque Gabriel Russier, évoqué avec quelques vers de Paul Éluard par le président de la République Georges Pompidou. Et aussi par Claude François.
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Ça sert à ça, les chansons. Regretter ensemble, pleurer ensemble, admirer ensemble. Et ce n'est pas un hasard, sans doute, si ces deux faits divers, mis souvent en chanson, concernent la mort tragique de deux professeurs. Nos professeurs, qui nous accompagnent sur les chemins de la pensée et de la vie libre. Une émotion à proprement parler historique, puisque marquée dans les mémoires par la musique populaire. 2025, Julien Clerc, Les Parvis. Marc.

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2: Il est 2h, le flash Hugo Marceau. C'est inédit en région parisienne ce dimanche soir. Deux avions et deux hélicoptères bombardiers d'eau ont été appelés en renfort depuis le sud de la France. 400 pompiers sont mobilisés pour éteindre l'incendie qui progresse depuis l'après-midi dans la forêt de Fontainebleau en Seine-et-Marne. Les flammes ont parcouru 800 hectares selon le service d'incendie et de secours. Elles ont traversé l'autoroute voisine. L'A6 est coupée dans les deux directions, Paris et Lyon, sur une vingtaine de kilomètres. Ce lundi, le ministre de l'Intérieur, Laurent Nunez, se rend sur place. Là non plus, ce n'est pas un département coutumier du feu. Le Maine-et-Loire, dans l'ouest de la France, est aussi touché par un incendie depuis ce dimanche soir. Trois communes, précisément, au nord d'Angers, près de 300 hectares de végétation ont déjà brûlé à Torigné-d'Anjou, Les Hauts-d'Anjou et Sceaux d'Anjou. Deux habitations ont été détruites. En Bretagne, ils étaient quelques 500 teufeurs sur le départ ce dimanche soir. La rave party entamée vendredi est toujours en cours à Forges-de-Lannoué, dans le Morbihan. Il reste entre 1500 et 1700 participants selon le préfet. Le département fait face à un risque très sévère de feux de forêt. Une enquête antiterroriste ouverte à Sarcelles, au nord de Paris, au lendemain de la découverte de plusieurs armes dans une voiture en stationnement, un fusil d'assaut chargé notamment. C'est la DGSI, le renseignement intérieur, qui a signalé la présence du véhicule non loin d'une synagogue dans un quartier passant de cette commune qui abrite une importante communauté juive. 300 personnes ont été évacuées le temps de l'intervention des démineurs. Un journaliste franco-marocain arrêté au Maroc, Amilem Rabet, figure de la presse indépendante marocaine, a été interpellé ce dimanche à l'aéroport de Tanger pour diffusion de fausses informations. Selon son épouse, il arrivait d'Espagne. Connu pour ses positions critiques à l'égard des autorités marocaines, Amilem Rabet avait été interdit d'exercer au Maroc entre avril 2005 et avril 2015. Au moins 10 personnes, dont 2 mineurs, sont mortes ce dimanche dans un accident de la route au Jalisco, à l'ouest du Mexique. Un poids lourd a percuté une équipe d'intervention déployée sur un premier accident. 10 autres personnes ont été blessées. 2 gardes nationaux sont dans un état grave. Nouveau bilan au Venezuela. Il frôle désormais les 4500 morts. Près de 3 semaines après le double séisme, autour de Caracas, la capitale, et La Guaira, l'état voisin, plus de 19 000 sinistrés vivent dans des camps de réfugiés, selon le président de l'Assemblée nationale. Les États-Unis continuent d'employer la force en Iran. L'armée américaine annonce cette nuit de nouvelles frappes. Quelques heures après l'annonce de la fermeture du détroit d'Ormuz par Téhéran, là en Iran, le ministère des Affaires étrangères iranien réagit cette nuit. Selon lui, Washington a réduit à néant tous les efforts de ces derniers mois pour rétablir la paix dans la région. Fin de citation. Et puis Yannick Sinner pose un peu plus sa patte sur la planète tennis. Le numéro 1 mondial a remporté ce dimanche Wimbledon à Londres. Victoire en 4-7 en finale contre Alexander Zverev. L'Italien conserve son titre. C'est son 5e en Grand Chelem.
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3: On rejoint Fabrice et ses invités après une 9e étape en Corrèze, rabotée en raison de la canicule.
4: La victoire d'étape à Ussel pour Mathieu Van Der Poel avant une première journée de repos. Julien Duby Sud-Ouest et Jean Saint-Marc Le Télégramme avec nous pour ce Club Tour France Info Sud-Ouest. Bonsoir messieurs.
5: Bonsoir.
6: Bonsoir.
4: La vigilance rouge canicule n'a pas arrêté le peloton du Tour de France et dans cette étape raccourcie de 30 km, le petit-fils de Raymond Poulidor, près des terres de son grand-père, a été le plus rapide dans le groupe de 4 qui s'est présenté en tête après 155 km au départ de Malmort dans une étape 100% corrézienne. Mathieu Van Der Poel qui devance Tobias Johansson, Thomas Pitcock, Alex Baudin, les trois autres rescapés de l'échappée de 15 qui a animé cette étape.
7: Oui, c'était une journée vraiment dure, après une semaine difficile pour l'équipe aussi déjà, donc ouais, je suis heureux de gagner. C'était pas facile, on n'a pas eu beaucoup d'avance avec l'échappée, mais ouais. Très heureux de gagner. Le Tour, c'est jamais facile pour moi, c'est seulement ma troisième victoire, donc je pense que tout le monde sait comment c'est difficile pour moi de gagner une étape. C'est jamais évidemment et c'est pour ça que c'est toujours spécial quand même.
4: Mathieu Van Der Poel sur France Télévisions, 31 ans, c'est l'homme aux 8 monuments, Julien Duby. Dans ce type de finale, il ne pouvait pas se rater tout simplement.
6: Ah bah, c'est un des meilleurs coureurs du monde dans les classiques et sur le Tour de France, c'est une classique par jour.